0: désir charnel, sur le long terme, il est quand même l'aboutissement d'une complicité. Il ne se décrète pas, il est l'aboutissement d'autres points de rencontre, d'une tendresse, d'une complicité. Si on a accumulé du ressentiment, c'est pas parce qu'il y a une odeur de monoeil dans la salle de bain que ça va réveiller le désir magiquement. Vous voyez ce que je veux dire? Donc il peut y avoir un décalage aussi sur le plan du désir. Il peut y avoir un décalage aussi parce que l'un des deux s'accommode tout à fait d'une vie charnelle très très très basse et que pour l'autre c'est très compliqué de gérer et qu'en même temps il n'a pas envie d'avoir des tentations et que l'été peut être le moment des tentations. Et puis il y a la répartition des tâches. Parce que la répartition des tâches en vacances, il y en a souvent un des deux qui gère plus la logistique et bah quand on loue une maison, c'est pas du tout pareil que quand on va à l'hôtel par exemple. Donc ça peut générer aussi des crispations. En général, plus on en parle, plus on explicite les choses, moins il y a de non-dits et plus on surmonte les petites difficultés.
1: Oui, ça c'est l'un des petits secrets, c'est de déminer.
0: J'ai un ami, on se dit tout, c'est la fin de la saison, oui. J'ai un ami qui m'écrit « Vive le monoeil
1: !» Voilà, des retours en direct.
0: On t'embrasse.
1: Marie-Estelle Dupont, on est avec Marie. Bonjour Marie.
2: Bonjour.
1: Merci beaucoup d'avoir appelé le standard d'Europe 1. Merci, vous avez 32 ans, on peut le dire. Hein. Et vous nous appelez de Bordeaux. Vous organisez vos premières vacances avec votre chérie. On se connaît depuis 2 mois. Alors racontez-nous.
2: On s'est rencontrés il y a 2 mois. On a quitté nos conjoints respectifs. Moi, j'étais en couple depuis 9 ans. Lui, depuis 6 ans et demi. Donc c'est une relation très récente et c'était un coup de foudre. Voilà, et on n'habite pas à côté. Moi, je vis à Bordeaux, lui, il vit à Lens. Et donc, on a prévu de passer des vacances ensemble pendant au moins 2 semaines. Mm-hmm. Bientôt, voilà.
0: Et vous êtes heureuse? Vous êtes enthousiaste à cette idée?
2: Ah oui, complètement. Complètement, oui. Oui, oui, et puis... j'ai l'impression que... On programme rien en fait. Enfin, on se laisse aller par rapport à nos envies. Mais je me posais quand même la question de comment gérer ces premières vacances, sachant que c'est très frais. Enfin, notre relation elle date de même pas 2 mois. Donc voilà. Et puis sachant qu'on est en relation à distance aussi et que là on va se retrouver vraiment pour 2 semaines. Pour la première fois, quoi. Au moins 2 semaines. Voilà, et je me posais la question comment gérer ça.
0: Vous allez vous découvrir, en fait, parce que si vous êtes en couple à distance depuis 2 mois, vous vous connaissez très très peu. Vous pouvez avoir noté que vous étiez d'accord sur certaines choses, sur certaines perceptions, valeurs, et que vous vous attiriez, mais vous, dans le quotidien, vous vous connaissez très très peu.
2: Oui, complètement. On s'est vu quand même pas mal de fois, mais oui, on se connaît pas dans le quotidien, ça c'est sûr.
0: Ouais, donc c'est assez excitant. Vous allez vous découvrir, vous allez voir les rythmes de l'autre. Vous connaissez bien vos besoins à vous, ce qui fait que, enfin, ce dont vous avez besoin de manière non négociable pour aller bien, ça peut être le temps de sommeil, ça peut être, certaines choses qui font que, pour le coup, c'est pas négociable. On en a besoin dans son équilibre de vie. Il y a des gens, c'est aller nager le matin. Il y a des gens, c'est dormir 8 heures par nuit. Vous connaissez vos besoins à vous?
2: Pendant les vacances, on me posait la question pendant les vacances, c'est ça. Je pense que c'est l'aventure. Moi, j'ai besoin que ça. J'ai besoin que voilà qu'il y ait de la folie en fait dans le quotidien de vacances, même dans ma vie en fait de tous les jours. Mais je pense que oui, si je réfléchis bien, j'ai besoin de 8 heures de sommeil aussi. Je pense que voilà, c'est 2 points essentiels.
0: Je pense que quand on se connaît, c'est beaucoup plus facile, en fait, parce que du coup, d'entrée de jeu, on peut dire à l'autre, ne le prends ni pour une manie, ni comme quelque chose qui est contre toi, mais voilà, je peux m'adapter à plein de choses, mais ça et ça, j'en ai besoin, quoi qu'il arrive. Ça peut être, j'ai besoin d'une heure toute seule tous les jours, j'ai besoin de 8 heures par nuit, j'ai besoin, si j'ai beaucoup bu un soir, le lendemain, il faut pas que je boive une coupe d'alcool, sinon j'ai une migraine. on annonce en fait les choses, le mode d'emploi dès le départ pour qu'il n'y ait pas de « ah mais c'est contre moi, mais elle fait la tête, ah mais elle n'est pas sortie ». Non, c'est juste que si je sors 3 soirs de suite, je ne peux pas monter sur une planche à voile le lendemain matin. Et en fait, je pense que ça simplifie beaucoup les choses quand on connaît ses besoins, parce que du coup, l'autre ne prend pas un non comme quelque chose de personnel ou contre lui, vous voyez ce que je veux dire ?
2: Oui, complètement. Complètement.
0: Vous avez parlé de l'argent ?
2: Non, pas vraiment.
0: Non, parce que ça, c'est une grande découverte, l'argent en vacances.
2: Oui. Complètement.
1: Le qui paye quoi au restaurant, par exemple ? ça sera la surprise.
2: C'est vrai, ça sera la surprise. Non, c'est vrai qu'on n'a pas parlé d'argent. Mais ça peut permettre... est-ce que ça permet de découvrir parfois des red flags aussi l'argent
0: enfin, Ah bah oui, bien sûr. Je pense qu'en fait, en France, on a un peu un tabou avec l'argent qui est dans notre culture, alors que dans d'autres pays, vous vous rendez compte que c'est pas du tout un problème aux États-Unis, c'est pas du tout un problème de dire combien on gagne ou combien tu gagnes ou comment on fait. En France, on a une espèce de pudibonderie par rapport à l'argent qui peut générer beaucoup de conflits dans les couples. Et je pense qu'on peut être assez à l'aise avec sa culture familiale par rapport à l'argent ou ce qu'on veut, ce qu'on veut pas, et qu'il faut le dire en fait. Si c'est pas ok pour vous quand un homme vous invite de faire 50-50, vous le dites tout de suite et c'est posé, et au moins il n'y a pas d'énervement, il n'y a pas de ressentiment, il n'y a pas d'incompréhension après, vous voyez. Je pense que c'est pas mal d'avoir un budget pour les vacances, parce que sinon, si vous avez des grosses différences de revenus que vous n'en êtes pas encore rendu compte, il peut y avoir des surprises aussi ou des déceptions. Si, vous voyez ce que je veux dire ?
2: Oui, complètement. Mais si, je me suis bien rendu compte qu'on avait une grosse différence de revenus. Si.
0: Ah. Ouais. Oui, donc ça, c'est un de vos défis. C'est un de vos défis, parce que ça, du coup, il y a des choses dont il faut parler qui ne vont pas aller de soi. Il va y avoir des arbitrages à faire.
2: Oui, complètement.
1: Qui est plus à l'aise ? Lequel est qui est plus à l'aise ?
0: Vous n'êtes pas obligé de répondre à toutes les questions de Romain Desarbres.
1: Alors, je pose des questions, mais vous n'êtes effectivement pas obligé de répondre.
0: Moi, j'accorde un joker à tous les auditeurs, parce que vraiment, Romain, il est très coquin. Voilà.
2: Je réponds à Romain, et non, c'est Pablo, c'est pas moi.
1: D'accord.
2: Et voilà, on n'a pas le même... On n'a pas le même métier, quoi, donc c'est normal.
1: Tout à fait. Marie-Estelle Dupont, quelque chose qui me vient à l'esprit et dont on n'a, je crois, pas parlé depuis le début de l'émission, c'est l'humour, le rire, important dans le couple. Alors, en vacances, c'est toute l'année, j'allais dire, mais qu'est-ce qu'on peut en dire ? Qu'est-ce que dit l'humour, partager le même humour, rire des mêmes choses ?
0: Je pense que l'humour est incroyablement réparateur dans un couple. C'est extraordinaire. C'est la complicité, en fait. Et d'ailleurs, les couples qui durent, c'est des couples où on a aussi ce côté meilleur ami. On peut vraiment rigoler parce qu'on n'est pas passionnément amoureux tous les jours pendant 25 ans. Hein. Mais quand il y a cette complicité et qu'on peut rigoler, ça permet que les bas descendent moins bas. C'est même beaucoup un critère. Moi, je trouve que c'est beaucoup un critère dans la naissance du sentiment amoureux. Quelqu'un qui vous fait rire, c'est quelqu'un qui va casser vos résistances, quoi, qui rentre déjà un peu à l'intérieur, non ?
1: Marie, est-ce que Pablo vous fait rire ?
2: Ah oui, complètement. Ouais. Je crois que c'est un de nos premiers critères chacun. Donc c'est pour ça que je trouve ça drôle que vous l'évoquiez là maintenant.
1: Ah oui.
2: Oui. On est prêt à qu'un.
0: Mais c'est chouette, elle se profite bien ses vacances.
2: Bah oui, complètement. On sait toujours pas où on va, on sait pas exactement la période, mais oui, ça se profite bien.
0: Bah oui, vous pouvez vous permettre l'aventure. Il n'y a pas d'enfants, donc il n'y a pas trop de contraintes de sécurité, d'organisation, de savoir où on dort. Ça peut faire des nuits à la belle étoile sympa.
2: Oui, complètement. Et ça contribue à la folie aussi.
0: Mais oui, et à se faire des beaux souvenirs, c'est vachement important les beaux souvenirs dans le couple.
2: Oui.
0: Est-ce qu'on se laisse le temps de se faire des beaux souvenirs et de se recréer des beaux souvenirs aussi ? Je pense que les couples qui abordent les vacances en se disant on va pas bien, la possibilité de faire des choses qu'ils font pas d'habitude pour se recréer des beaux souvenirs, c'est quelque chose qui peut les aider à se réconcilier.
2: Oui, c'est sûr.
0: Se lancer des défis et faire des choses qui nous semblaient difficiles à deux. C'est souvent aussi un moment où on découvre comment l'autre gère le stress, comment l'autre gère l'incertitude, comment l'autre gère la difficulté.
2: Oui, complètement.
0: Ben, on vous souhaite plein de bonheur pendant ces vacances, Marie. Puis vous nous rappelez à la rentrée pour nous dire si ça s'est bien passé, s'il y en aura d'autres.
2: Oui, je vous raconterai.
1: Merci beaucoup, Marie. Merci à vous. Marie-Estelle Dupont. Bon, un témoignage. Effectivement, c'est toujours, il y a toujours une petite anxiété au début des histoires. Voilà, et on souhaite à Marie le meilleur et une longue histoire. Quel conseil donneriez-vous au couple, Marie-Estelle Dupont, qui traverse une crise pendant ou juste après les vacances? Vous dites, les vacances d'été, ça ne détruit pas les couples solides, déjà. Parce que les couples, bon, il peut y avoir des crises de couple sans qu'il y ait explosion du couple, bien sûr, heureusement.
0: Bah non, un couple solide qui, justement, sent que dans l'année, il y a eu des tensions, il va mettre en priorité son couple dans les vacances, dire là, cette année, on va peut-être confier les enfants une semaine sur les 3 semaines, mais finalement, ça va peut-être sauver la famille, donc faut pas se culpabiliser de laisser les enfants, on va prendre du temps pour nous. Le couple solide qui traverse quelque chose de difficile, pour lui, les vacances vont être un game changer parce qu'il va se retrouver, il va retomber amoureux, il va se parler, il va prendre conscience de certaines choses et il va en sortir renforcé. Il aura surmonté une tempête et ils auront trouvé des outils entre adultes matures. Le problème, c'est s'il y a un des deux côtés où il y a beaucoup d'immaturité, ou beaucoup de manipulation, ou beaucoup de besoin de contrôle et d'impossibilité de lâcher un peu prise, les vacances vont être plutôt un moment d'explosion où on va avoir l'impression qu'on atteint un point de non-retour. Moi, je pense qu'on a tous intérêt, de façon que notre couple aille bien ou qu'il aille pas très bien, ou qu'il soit naissant ou qu'il soit vieux, à profiter des vacances pour remettre en route des rituels qu'on a peut-être un peu laissés de côté dans l'année, à savoir trouver un moment tous les deux vraiment pour se parler, où c'est pas forcément un moment où on fait quelque chose, mais un moment sans les enfants, où il n'y a pas de téléphone, où simplement on se parle, et comment tu vas, et de quoi t'as besoin, et qu'est-ce qui t'a fait du bien, et qu'est-ce qui t'a mis en colère, et juste se prendre des nouvelles l'un de l'autre, parce que très souvent on prend des nouvelles de nos amis, de nos enfants, etc., et la personne qui est à côté de nous, c'est parfois celle dont on prend le moins de nouvelles, parce qu'on pense que ça va de soi et qu'on la connaît par cœur. Et rien que de faire ça, beaucoup de gens me disent, à force de se regarder dans les yeux un peu tous les jours, pendant les vacances, et d'avoir ce rituel d'aller prendre l'apéro tous les deux, de se regarder, on a redécouvert la beauté de l'autre. En fait, on est retombé amoureux, on a redécouvert la beauté de l'autre, sa vulnérabilité, son courage, les choses qui étaient importantes pour lui ou pour elle, et donc on réaugmente aussi l'empathie dans le couple et la gratitude dans le couple. C'est du temps de nous, j'appelle ça le temps de nous, en fait, NOUS, ce temps de nous. Il n'y a pas de couple qui dure sans du temps de nous, en fait, et du coup du temps d'amant après, mais le désir, il n'arrive pas comme ça, comme un cheveu sur la soupe, si ça fait 10 mois qu'on est des gestionnaires de logistique et qu'on ne se regarde plus dans les yeux, en fait.
1: Alors, qu'est-ce qu'on peut faire, justement, concrètement, pour mieux dialoguer pendant les vacances? C'est au petit déjeuner, c'est au dîner, c'est un moment... Quel est le moment qu'on doit susciter pour réussir à communiquer quand on n'a pas l'habitude?
0: Le moment dans la journée, ça peu importe, chacun a le sien, mais je crois que la manière dont on parle est très importante, et qu'on peut avoir beaucoup de choses à dire, mais que ça va tout changer si on parle de soi ou si on fait des reproches, si on dit à l'autre « tu n'as pas, tu fais ceci, tu n'es pas cela, tu... Hein ». On est dans l'accusation, donc l'autre ne va pas être réceptif, il va être sur la défensive. Si on peut dire... ce que je ressens, c'est que voilà, j'ai besoin d'eux. Faut comprendre que l'autre, il est comme vous, il a des blessures. Donc, si vous parlez à un homme qui a une blessure d'injustice en lui disant j'arrive pas à faire ça, j'arrive pas à faire ça, il peut déjà le prendre comme un reproche. Je n'ai pas géré la situation. Si vous formulez j'ai besoin de toi, j'aurais besoin de ton aide, ça me ferait du bien que tu sois là. Quand vous êtes dans la demande, l'autre est beaucoup moins en position défensive. Alors là, je sais qu'il y a des auditrices qui m'écoutent et qui se disent « Ah, mais j'ai demandé tellement de fois, j'en ai marre. Je nie pas du tout l'usure de certains couples. » Mais je pense que déjà, la manière dont on formule les choses et on fait sentir à l'autre « j'ai besoin de toi », donc je suis dans l'interdépendance et pas l'accusation et le jugement, tu n'es pas suffisant, ça change déjà beaucoup de choses. On peut se dire, on peut presque tous dire, ça dépend de la manière dont on se parle.
3: 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La nuit se poursuit avec la libre antenne, c'est dans un instant, nous allons réécouter des témoignages. Et côté musique, c'est Blondie avec Call Me.

Call Me, c'était Blondie sur Europe 1 et on va tout de suite retrouver Roland Pérez et Valérie Darmon dans le cadre de notre nouvelle diffusion de La Libre Antenne. La Libre Antenne, c'est tous les soirs, du lundi au dimanche, de 22h30 à 1h et c'est en direct. Mais en plein cœur de la nuit, on aime bien réécouter quelques-uns de vos témoignages.

0: Bonsoir Magali.
1: Bonsoir.
0: Merci d'avoir composé le 01 80 20 39 21, numéro de notre standard. De quoi voulez-vous nous parler? Dites-moi.
1: Je voudrais vous parler, je voudrais témoigner en fait par rapport à ma pathologie.
0: Oui.
1: Voilà, je suis schizophrène affectif. Donc je vous explique, il y a peut-être des gens qui savent, enfin je pense qu'il y a beaucoup de gens qui ne savent pas ce que ça veut dire.
0: Effectivement.
1: La schizophrénie, c'est une sorte de psychose, on peut être amené à faire des psychoses, comme moi je l'ai vécu. Et le trouble affectif, c'est la bipolarité qui est... En fait, moi, j'ai été vraiment gâtée par la nature, c'est-à-dire que je suis schizophrène et je suis bipolaire aussi.
0: D'accord. Alors, diagnostiqué, évidemment, puisque vous nous en parlez avec beaucoup de lucidité.
1: Ah, mais je suis très lucide.
0: Donc, vous avez des hallucinations, des délires?
1: Non, pas du tout. C'est pas
0: donc
1: du tout des hallucinations.
0: Donc, plutôt de la dépression?
1: Oui, ça m'est arrivé de faire de la dépression, oui, oui.
0: Oui.
1: Depuis... Ça m'est arrivé de faire de la dépression et d'avoir des états maniaques.
0: Depuis, à quel moment vous avez su que vous étiez porteuse de cette maladie? À quel moment vous avez commencé à vous faire suivre?
1: À l'âge de 18 ans, j'étais dépressive, j'ai fait une cure de sommeil, ça existait encore à l'époque.
0: Oui.
1: Les médecins psychiatres prescrivaient des cures de sommeil. Et donc j'avais 18 ans, parce que bon, mes parents ne se sont pas occupés de moi. Enfin, je pense que j'étais pas une enfant voulue. Et j'ai grandi avec ce sentiment d'abandon. Et en fait, voilà, arrivé à l'âge adulte, quoi, j'ai sombré dans la dépression. J'avais plus espoir en la vie. Enfin, je voyais tout en noir. Attendez, excusez-moi, je vais m'asseoir, je déplace mon fauteuil.
0: Allez-y, allez-y.
1: Voilà, excusez-moi, je fais un peu de bruit. Et du coup, bon, j'ai fait une dépression et ça a duré longtemps. Et ensuite...
0: Dépression, prise en charge.
1: Vous avez je suis restée 2 mois dans une maison de repos.
0: Mais après, vous avez eu un suivi psychiatrique?
1: Non, je suis restée 2 mois dans une maison de repos, on m'a prescrit des traitements. Et puis aussi, il y avait une petite consommation de cannabis, donc qui n'a pas arrangé les choses, bien sûr.
0: Qui n'a pas aidé, ça c'est sûr, oui.
1: Oui, voilà. Oui. Et donc, la suite, moi j'étais en roue libre, hein, parce que mes parents...
0: n'étaient pas des parents.
1: Mon frère qui avait 10 ans de plus, lui, il faisait n'importe quoi de son côté. Il était un peu dans la drogue, tout ça. Donc, on ne se fréquentait pas. Mon frère. Mon frère et moi, on a 10 ans d'écart, mais on ne s'est jamais fréquentés, quoi. Donc, ça. Déjà, il y avait les deux parents, mais moi, mes parents divorcés, j'avais 16 ans. Donc, il a fallu que je prenne en charge mon père. C'est moi qui suis devenue un peu sa petite ménagère qui a remplacé ma maman, quoi. Parce que ma maman, elle s'est remariée avec un autre homme.
0: Votre papa était dépressif? Votre papa était un peu dépressif aussi au moment de la rupture?
1: Et mon père, il est un peu spécial. Enfin, disons qu'il a eu une enfance assez malheureuse, quoi.
0: Oui, donc il a porté ses blessures aussi.
1: Oui, voilà, oui.
0: C'est ça.
1: Mais par contre, il a porté les siennes. Mais moi, je l'ai beaucoup soutenu. Alors que c'était pas mon rôle et à l'âge de 22 ans je suis partie en Angleterre travailler parce que la France je trouvais que enfin moi je viens d'une famille pauvre mon père était paysan et je suis partie en Angleterre pour tenter ma chance parce que je suis du Jura, je viens d'un tout petit patelin. Et personne ne voulait... Bon, j'ai arrêté mes études à 16 ans aussi. Hein. Quand on n'a pas de diplôme, c'est pas évident. Et quand on n'a pas de connaissances...
0: De réseau, vous voulez dire.
1: C'est pas évident de rentrer dans une entreprise, tout ça.
0: Oui.
1: Et donc, je suis partie en Angleterre. J'avais trouvé une bonne place là-bas, mais c'était un peu l'histoire de la promotion canapé. C'est si tu couches pas, tu n'auras pas la place au-dessus. Donc, moi, c'était hors de question que je fonctionne comme ça. Donc, au bout de 6 mois, bon, bah, j'ai fait l'esclavage. Ils m'ont mis plus bas que terre. Mais tant pis, j'ai tenu 6 mois. Je suis rentrée là en France et... Ben voilà, j'ai fait tout ce que j'ai pu, j'ai retrouvé du travail, j'ai travaillé en usine.
0: Vous êtes retournée dans le Jura auprès de votre père ?
1: Non, je suis partie à Lyon en fait. Quand je suis rentrée à Lyon. Je suis partie à Lyon.
0: Et là, vous avez
1: J'avais une amie qui faisait des études de médecine. Et en fait, excusez-moi du terme, j'ai squatté un peu chez elle. Pour pouvoir dormir au chaud, quoi. C'est le cas de le dire. C'est le cas de le dire parce que sinon j'étais sous les ponts. Parce que je voulais pas retourner chez mon père. Parce que vraiment, pour moi, c'était un endroit d'horreur. Et ma mère ne voulait pas de moi parce que, bon, elle vivait sa nouvelle vie avec son nouveau mari. Et du coup, j'étais en roue libre, quoi.
0: C'est ce que j'allais vous dire. Hein. Vous devez tout finalement. Donc vous rentrez en France, vous trouvez un canapé, un toit, et là vous retrouvez du travail.
1: Donc oui, en fait, ouais, j'ai un peu fait. Je vous dis, à 16 ans, j'ai commencé par affûter des scies circulaires dans une à Oyonnax, dans l'Ain. Et j'ai été là où on me donnait bien du travail, quoi. J'ai fait un peu le larbin, entre guillemets.
0: Donc Magali, à ce moment-là de votre vie, vous tenez à peu près debout, tout de même.
1: Vous avez tout compris, je tiens debout.
0: Voilà, il y a des ressources.
1: Je tiens encore debout.
0: Voilà, à ce moment-là de votre vie.
1: Hein ouais, vous avez tout... Je tiens encore debout. Mais c'est en... j'ai fait une saison à Chamonix, c'était en 2008. J'ai fait une psychose. En fait, j'ai pensé que les gens qui m'entouraient au travail et les connaissances des personnes avec qui je travaillais me voulaient du mal. Et ça m'a fait paniquer et je me suis enfuie, en fait.
0: Et à quel moment vous savez que c'est une psychose et que c'est de la paranoïa ?
1: Disons que c'est des paroles malveillantes de la part de certaines personnes, des regards moqueurs,
0: Ça, c'est la réalité ou c'est l'histoire que vous vous êtes racontée ?
1: Non, je pense que c'est la réalité. Mais ça a tourné en psychose et j'ai pris peur et j'ai pas su réagir, quoi. J'étais trop faible, en fait, pour pouvoir surmonter le mal qu'on me voulait, quoi.
0: Oui, vous n'avez pas su travailler le détachement, vous voulez dire, ou remettre les choses à leur place.
1: J'étais trop faible. Trop faible.
0: D'accord.
1: Psychiquement, j'étais trop faible.
0: Trop fragile.
1: Ah bah, carrément.
0: Alors, qu'est-ce qui se passe à ce moment-là ? Parce que, comme vous employez le terme de psychose, c'est-à-dire que ça a dégénéré en vous, vous en avez fait une montagne, alors que vous auriez... Ça ne l'était pas. C'est ça que vous êtes en train de nous expliquer. Hein ?
1: Bah, si j'avais été plus forte, à l'époque, je les aurais envoyés balader. Ça aurait été maintenant... là, je vais avoir 42 ans. Ça aurait été maintenant... là, je les envoyais bouler. Hein. Je les envoyais bouler, carrément. Hein. On m'aurait fait une remarque du genre dire « je suis morte » ou je ne sais pas quoi. Je les aurais envoyés bouler.
0: Donc là, vous faites la première psychose de votre vie, finalement.
1: En 2008, ouais.
0: Et ensuite ?
1: Eh ben, j'ai été amenée, je ne sais comment, en hôpital psychiatrique, je ne m'en rappelle plus. Je sais que j'ai atterri dans un hôpital psychiatrique. Et la première chose, quand je me suis réveillée, parce que bon, ils ont dû me mettre la dose, j'ai ouvert la porte, j'ai vu une femme qui s'appelait Marie, en plus, qui s'appelait Marie. Et je me suis dit, quand je l'ai vue, je me suis dit, ça y est, je suis morte, je suis en enfer. Je me suis dit, ça y est.
0: Vous, en enfer, vous, trouvez, en, vous enfer. En enfer, vous trouvez Marie. Vous dites pas, je suis au paradis.
1: Non, parce que vraiment, c'était vraiment. J'avais l'impression d'être dans un.
0: Dans un mauvais film.
1: Ah oui, exactement, dans un mauvais film, oui. Un mauvais film, oui. Et donc, du coup, je suis pas restée longtemps à cette époque. Je suis restée, quoi, 2-3 semaines, 1 mois. Je me rappelle plus exactement. Et en fait, ce qui s'est passé, c'est que quand je suis sortie, le médecin à l'époque m'avait donné un traitement et je n'ai pas voulu le prendre parce que je me suis rendu compte que ça me faisait grossir. Et vous voyez, quand on est une jeune fille, on n'a pas envie de prendre du poids, on a envie de plaire. Et j'ai arrêté mon traitement. Ça allait quand même... Là, j'étais retournée chez mon père. Je travaillais un petit peu à l'usine. Voilà, j'essayais de me débrouiller pour vivre. Et puis, j'ai pris des appartements aussi pour être chez moi. Mais jamais j'arrivais à... J'étais instable, très instable. J'arrivais pas à me poser. Je savais pas quoi faire. Je savais pas où aller. En fait, si vous voulez, le rejet de mes parents... qu'ils ont eu sur moi, ça faisait que je ne croyais plus en rien. Je ne croyais même plus en moi-même. J'avais peut-être encore une petite étincelle qui me disait « il faut que tu y ailles », mais je ne croyais plus en rien, quoi.
0: C'était le constat d'échec, en fait, dans votre vie à ce moment-là, mais à quel moment le mot « bipolarité »
1: venu beaucoup plus tard. C'est venu beaucoup plus tard.
0: Donc à partir de ce moment-là, vous vous rendez compte que vous croyez de moins en moins en la vie, de moins en moins en vous, et vous faites un constat d'échec déjà à ce moment-là de votre vie, parce que vous vous trouvez instable, émotionnellement.
1: Carrément. Mm-hmm. Je me rappelle, un coup, j'avais vu mon frère, je le voyais pas souvent, il m'a carrément sorti la phrase « ma foi, creuse ton trou ». Donc ça veut tout dire, quoi. Donc quand on n'a pas de soutien de sa famille, c'est pas évident.
0: Creuse ton trou, ça peut être entendu de deux manières. Qui aime bien châtie bien, dans le sens attention, tu te victimises, t'es en train de creuser ta tombe, hein, d'une certaine manière.
1: Un peu, oui.
0: Et ça peut être aussi, donc c'est plutôt pour alerter. Attention, tu te victimises, reprends-toi en main. Ou alors, ça peut être effectivement, puisque c'est ton choix, voilà, vous voyez, je me désengage.
1: Ouais.
0: Donc, à quel moment, Magali, les mots de la maladie sont posés ?
1: Disons que moi, quand je suis en 2008, là, j'ai demandé au psychiatre, mais qu'est-ce qui m'est arrivé ? Parce que je ne comprenais pas. Elle m'a dit, vous avez fait une psychose. Donc, à l'époque, je savais pas vraiment ce que c'était. Et,
0: Cathy, au 739-21, pardonnez-moi, je vous interromps un instant, nous écrit « Plutôt qu'une psychose, vous parlez peut-être, dit-elle, de bouffées délirantes, on dirait. Qui vous a diagnostiqué une schizophrénie parce que vos propos sont très cohérents? Est-ce que vous étiez à ce moment-là sous substance ?»
1: Ah, pas du tout, non.
0: D'accord. Donc la psychiatre de l'hôpital psychiatrique vous dit que là, vous faites une psychose. Elle vous met sous traitement et vous en sortez.
1: Mais le pire, c'est que j'ai été 15 ans sous injection de risperdal, sans avoir de rapport sexuel, sans avoir de vie, sans avoir d'amis, sans avoir de famille qui soutienne mon mal-être. C'était vraiment la solitude totale. Et quand j'ai posé la question à ma psychiatre qui m'avait diagnostiqué cette psychose, elle me disait, quand je lui disais, écoutez, je suis pas comme tout le monde, j'ai pas de rapport sexuel, elle m'a répondu, vous n'en avez pas besoin.
0: Oui. Vous avez cherché à avoir un deuxième diagnostic ?
1: Pas du tout, non. Parce qu'en fait, j'étais...
0: Il n'y avait plus de ressort. Moi,
1: on m'a jamais dit la vérité. Moi, dans mon explication, je pense que ma mère avait fait une sorte de... Comment on peut appeler ça ?
0: Le lavage de cerveau.
1: Non, c'est pas ça. Ah. C'est pas ça. Elle avait fait des attestations pour dire comme quoi j'étais dangereuse et que fallait me surveiller. Enfin, je pense que ma mère a fait un... Je sais pas comment ça s'appelle, mais ensuite, c'est ma mère qui... Elle a profité que j'ai fait une psychose pour ensuite m'interner d'office.
0: Mais c'était quoi son intérêt ? Parce que là, vous étiez majeure.
1: Ben, je sais pas, moi, demander... J'aimerais bien que... Mais bon, ma mère est gémeaux et j'ai vu que les gémeaux sont très menteurs. Donc,
0: ce passait pas juste le signe de naissance qui compte, c'est tout le thème qui compte, comme nous l'a expliqué à plusieurs reprises sur l'antenne.
1: Je sais pas, elle a peut-être voulu se débarrasser un peu de moi, je sais pas.
0: Mais vous étiez majeure à ce moment-là, Magali ?
1: Ben, je sais pas, il faudrait demander... Je ne sais pas ce qui a été fait, mais là, bon...
0: Et vous n'avez pas demandé à votre psychiatre ?
1: Mais elle me disait rien, on se regardait en chien de faïence.
0: Et à l'époque, vous n'avez pas du tout ce ressort à l'intérieur de vous pour aller consulter quelqu'un d'autre ? Peut-être
1: en
0: cabinet privé ou ailleurs ?
1: Mais non, parce que je suis complètement coincée. Je suis complètement coincée, elle me met en invalidité. Elle me coince, elle me met sous injection, c'est-à-dire tous les mois je dois faire une injection, elle me met dans un CMP, j'étais complètement sous sa coupelle, quoi.
0: Alors comment vous, est-ce que vous en sortez à un moment donné de cette emprise de la psychiatre ?
1: Il a fallu que je suis restée quand même 15 ans sous injection de risperdal. Et pas mal d'années dans un CMP à croupir parce qu'on ne faisait rien. Les infirmières se foutaient de nous comme quoi on était des moins que rien, des nanas frustrées parce qu'on n'avait pas de mec. Je me rappelle qu'un jour, on faisait un atelier de dessin. Il y a une infirmière, elle nous a mis un poste avec un CD de Gainsbourg et elle nous a passé Love on the Beat.
0: Oui.
1: Vous voyez un peu le genre de la maison, quoi.
0: Et vous n'avez rien dit, ni vous ni les autres.
1: Qu'est-ce que vous voulez dire pour des gens pareils ? Je veux dire, notre parole, elle vaut rien. À la limite, il aurait fallu qu'on se lève tous et puis quoi, on lui fout. Enfin, oui, bon, qu'est-ce que vous voulez ? Bon, là, c'est pas la question. C'est que bon, moi, par la suite, après, moi, ça m'a monté. J'écoutais le début de votre émission tout à l'heure. Après, c'est vrai que j'ai lâché pour faire autre chose. Mais il y avait la personne qui parlait du TDAH.
0: Oui, Oscar.
1: Qui parlait de ce... comment il appelait ça ? Le trouble...
0: De l'opposition. Le trouble de l'opposition, oui.
1: Le trouble de l'opposition. Et j'ai regardé la signification sur Internet. Et je trouve que ça m'a interpellée parce que... ça parle de revendication, de colère, et justement, c'est toute cette frustration de toutes ces années d'esclavage, en fait, de mise sous tutelle de son propre esprit, ça m'a monté dans les aigus. Et en fait, en 2017, après des années d'internement dans un hôpital psy, j'ai craqué l'allumette et j'ai foutu le feu à la maison de mon père.
0: Sans votre père à l'intérieur ?
1: Je l'ai séquestré dans un autre bâtiment et en fait, j'avais tellement la rage, c'était soit je foutais le feu à la maison de mon père, soit je le tuais.
0: Pourquoi contre votre père ?
1: Parce qu'il ne s'est jamais occupé de moi. Et puis, il ne m'a pas protégé de ma mère.
0: La logique voudrait que ce soit contre votre mère que vous soyez en colère.
1: Oui, mais le problème, c'est que ma mère, je la crains un peu.
0: Alors, vous êtes attaqué, vous avez tourné votre colère que vous n'arriviez pas à gérer, bien évidemment, contre celui qui vous aimait le plus, en fait. En tout cas, qui vous a fait le moins de mal. Alors, peut-être qu'il n'a pas été un bon père, comme vous semblez le dire, parce qu'il ne vous a pas protégé.
1: Par contre, il a été un bon père, parce que j'ai cramé sa baraque, mais il ne m'a rien demandé.
0: Oui, et puis c'est avec lui surtout que vous avez été après le divorce aussi. Hein, c'est chez lui que vous êtes retourné aussi.
1: Après pourtant, j'avais pas envie, mais oui, bon, j'étais bien.
0: En tout cas, il vous a toujours laissé la porte ouverte. Quoi qu'il arrive.
1: Lui, il me laissait la porte ouverte parce que d'un côté, lui, bon, il travaillait à la ferme. Puis bon, bah, moi, je lui faisais sa soupe et puis je lui faisais son ménage. Donc, ça l'arrangeait un peu, mais c'est des. Enfin, voilà, c'est compliqué, ces histoires familiales. Mais bon, moi, j'ai aussi beaucoup souffert en hôpital psychiatrique parce que je pourrais vous raconter pas mal de choses de comment ça se passe dans ce genre d'établissement.
0: Alors, vous allez nous en parler dans un instant, mais j'aimerais dire à cet auditeur qui vient de nous laisser un message au 739-21, « Je travaille, dit-il, en hôpital psychiatrique, je suis infirmier psy, cette dame a tellement raison, si vous voulez qu'on en parle un jour, vous pouvez m'appeler. » Alors, on veut bien en parler avec vous, d'autant que vous êtes dans l'institution, mais il faut nous laisser votre numéro de téléphone, s'il vous plaît, cher auditeur, afin qu'on puisse vous rappeler et que Nicolas puisse le faire, parce que c'est avec plaisir qu'on aura une vue de l'intérieur aussi de l'institution.
1: Moi, je peux vous donner une vue de l'intérieur.
0: Oui, bien sûr. Alors, je vous écoute, Magali. On vous écoute.
1: Eh bien, là, j'y suis actuellement. Je suis à l'hôpital psychiatrique. Donc, je suis... pendant 8 ans, là, de 2019, je suis sortie en 2019 de mon hôpital psy, là. Et je suis restée 8 ans sans revenir à l'hôpital. Et ouais, ça doit faire 8 ans, 2019 à 2025, ça fait combien
0: 20, 21, 22, 23, 24, 25, ça fait 6 ans.
1: 6 ans, bon, ouais. 6 ans, c'est
0: et pendant ce temps-là, vous avez été chez votre papa?
1: Non, j'étais dans mon appart.
0: Ah, très bien, d'accord, appart. Vous avez retrouvé une autonomie, etc.
1: Oui, oui, puis je vivais ma vie, voilà, je prenais juste un cachet de Clopixol, puis tout allait bien, je dormais bien.
0: Vous travaillez? Vous avez travaillé pendant ce temps-là?
1: J'ai réessayé de travailler, mais en fait, j'ai été complètement... les personnes comme moi, en fait, je sais pas pourquoi, mais les gens les perçoivent mal, quoi.
0: Alors, aujourd'hui, vous êtes de nouveau en hôpital psychiatrique, et qu'est-ce qui
1: voilà,
0: se passe?
1: Voilà, je vous explique. Ouais, ouais. Je n'ai pas compris ce qui s'est passé. J'ai refait une psychose parce que je sentais des choses autour de moi, enfin qu'il y a des gens qui me voulaient du mal. Et donc en fait, je suis allée à l'hôpital, je suis allée me présenter aux urgences psy. Et donc ils m'ont mis en soins périliminants, c'est-à-dire c'est un soin où vous n'avez plus votre liberté. Et bon, j'en suis ressortie et 2 semaines après, je sais pas ce qui s'est passé. Carrément, les pompiers, le SAMU, la BAC, ils sont tous venus chez moi. Ils voulaient défoncer la porte. Et on m'a rien expliqué. Je ne sais toujours pas pourquoi la BAC est venue chez moi. On ne me dit rien. Je ne vois pas le juge. Mes droits sont bafoués. Comme ils savent que je n'ai personne derrière moi, ils en profitent pour faire leur petit manège et me manipuler. Moi, je me sens en danger. Je ne dors rien de la nuit parce qu'il y a des gens malsains ici, voilà, qui peuvent vous voler, même s'ils pouvaient vous voler votre merde, excusez-moi de l'expression, ils le feraient.
0: Vous parlez des patients, là.
1: Des patients, oui, des patients, voilà. Oui. Mmh. Et même, j'ai l'impression que je ne peux plus faire confiance à qui que ce soit.
0: Alors, est-ce que vous n'étiez pas déjà dans un trouble de la persécution avant? C'est pourquoi vous avez été vous présenter aux urgences de vous-même, Magali, et que c'est ce trouble qui persiste?
1: Parce qu'en fait, si vous voulez, moi, je suis une personne donc malade psychique.
0: Oui.
1: Enfin, on ne se résume pas à
0: sa maladie, bien sûr.
1: Mmh. Mais je gère vraiment bien mes finances. Et donc, il y a des personnes qui essayent... Enfin, voilà, comme ils savent que je suis vulnérable...
0: De vous déposséder, là, exemple, de vous déposséder de vos biens, c'est ça que vous voulez
1: voilà,
0: dire.
1: Voilà, oui, exactement, exactement. Et c'est pour ça que j'ai fait une psychose. Et comme je ne savais pas où aller, c'est le seul endroit où j'ai pensé aller, c'était à l'hôpital.
0: Mais à l'extérieur, vous n'avez pas un bon psychiatre, parce que Cathy nous pose la question ce soir. Elle nous dit, je la cite entièrement au 739-21, modestement, puisque je ne suis pas médecin, dit-elle. Je pense que vous n'avez pas été bien prise en charge. Essayez de revoir un bon psychiatre qui puisse vraiment vous écouter et vous soigner.
1: Mais j'avais un bon psychiatre. Mais là, ils me tiennent.
0: Oui, mais d'accord, mais votre psychiatre à l'extérieur de l'hôpital psychiatrique, vous l'avez eu au téléphone, vous lui avez expliqué?
1: Il faudrait que je l'appelle, et puis, parce que moi, elle m'avait dit quand même... excusez-moi, je suis fumeuse, je tousse un peu. Elle m'avait dit quand même, ma psychiatre, elle m'a dit, je vous trouve extraordinaire et vous êtes hors norme. Donc, je pense que quand même, elle s'est rendue compte que malgré ma pathologie, j'étais autonome, je gérais ma vie, je faisais pas n'importe quoi, j'étais pas sous toxique, j'avais.
0: Bah oui, et surtout, on l'entend ce soir, Magali, vous êtes extrêmement lucide et cohérente dans vos propos.
1: Ben oui, mais alors pourquoi la psychiatrie s'acharne contre moi?
0: Non, mais vous avez un psychiatre à l'extérieur, en cabinet privé. Pourquoi elle rentre pas, votre psychiatre à vous ne rentre pas en contact avec la psychiatre de l'hôpital pour faire le point?
1: Mais moi, on ne me dit rien.
0: On ne vous parle pas de votre état. Vous ne savez pas combien de temps vous allez rester hospitalisé.
1: Alors, je vais vous dire une chose. Là, récemment, comme j'ai expliqué à Nicolas... que j'ai eu au téléphone pour pouvoir participer à l'émission. J'étais en rage parce que j'ai subi des viols et des mutilations. Et donc, en fait, ce qui s'est passé, c'est qu'il y avait une personne qui était hospitalisée, qui était malade, qui était un pervers, un violeur. Et cette personne connaissait... Bon, je ne veux pas dire son nom.
0: Hein. Non, bien sûr que non.
1: Voilà. Et donc, en fait, cette personne, elle était bien placée dans le système. Et en fait, il avait une clé des chambres et il en profitait la nuit on avait la dose de médicaments pour venir.
0: Mais moi, je sentais. Dans l'hôpital, dans votre service.
1: Dans l'hôpital, oui, oui. Dans les services, oui, oui. Et il n'y a pas que lui qui faisait ça, il y a d'autres personnes. Et bizarrement, ce qui s'est passé, c'est que cette personne, je l'ai tapée parce que je sentais quand il venait me violer, j'avais des douleurs. Je sens quand même, je sais qu'un rapport sexuel, je sens le vagin quand on s'est fait pénétrer. Enfin, ouais, excusez-moi, mais on sent, surtout si ça a été violent, on a des douleurs, quoi. Donc, il s'est passé quelque chose. Et j'ai pas été la seule, on était quatre femmes. Et il y avait quelqu'un qui était un homme qui s'est mis dans la partie et qui a dit, moi, je peux témoigner. Donc, voilà. Donc, ils ont pris peur, ils l'ont changé d'unité. Et donc, en fait...
0: Vous êtes plus en danger hospitalisé
1: qu'à l'extérieur. Oui. Qu'à l'extérieur, oui.
0: Et pourquoi vous ne pouvez pas...
1: En fait, j'ai fait une grave erreur. J'aurais jamais dû retourner à l'hôpital.
0: Et pourquoi aujourd'hui, on ne vous laisse pas sortir?
1: Ben, c'est la question que je me pose.
0: Et vers qui vous pouvez vous tourner?
1: Je vais vous expliquer une chose, ça va aller beaucoup plus loin maintenant. Vous savez ce que c'est qu'une anamnèse?
0: Oui, bien sûr. Bien
1: donc
0: sûr.
1: Là, je viens c'est de l'entretien, faire mon anamnèse.
0: C'est l'entretien au préalable qu'on a avec tout patient ou patiente qui nous raconte sa vie. Et à partir de cet entretien très approfondi, on va déterminer un peu le profil, la structure, les traumatismes et les névroses du patient ou de la patiente. Et bien sûr,
1: Oui. Vous savez aussi qu'une anamnèse, ça a un sens aussi religieux.
0: Ça, je ne sais pas. Non, ça, je...
1: Dites-moi
0: votre version des choses.
1: C'est une prière... c'est une prière de fin de consensus, en fait. Une prière de fin de karma, de fin de...
0: Ok. Et donc ?
1: Donc, en fait, ils m'ont demandé de faire mon anamnèse. Donc, je leur ai expliqué toute ma vie, tout mon ressenti, tout ça. Parce qu'en fait, pour en revenir à cette personne qui m'avait violée, moi et les trois autres femmes, je l'ai tapé et en fait ils m'ont, enfin je l'ai tapé. Pour moi c'était une pichenette, hein, parce que j'aurais pu y aller beaucoup plus fort vu ce qu'il m'a fait. Et donc ils m'ont mis en chambre 15. La chambre 15 c'est la chambre d'isolement, c'est la chambre d'isolement si vous voulez
0: plus, plus,
1: où
0: plus.
1: Vous êtes attaché.
0: Ah,
1: vous êtes attaché.
0: D'accord.
1: Ça existe ça. C'est... Je ne sais pas si les gens savent qu'il y a une chambre d'isolement où vous êtes attaché, en fait. Vous êtes attaché par les mollets,
0: parce que vous,
1: la ceinture ventrale, les dorsaux et puis les bras.
0: C'est souvent c'est parce que ça protège le patient, hein, de lui-même. Oui.
1: Oui, bon. Bref, j'ai passé quand même 2 jours sans faire pipi. Mm. Et j'étais tellement au bout de ma vie que j'ai crié « Maman, pipi !»

0: plus, enfin le personnel est plus sympa. Et en fait, ce qui se passe aussi, comment vous expliquer? Ma mère m'a dit, alors je ne sais pas si vous allez me prendre pour une tarée ou une folle ou n'importe quoi.
1: Moi, je ne suis jamais personne. Enfin,
0: mais moi, je suis très croyante. Oui. Je crois beaucoup en Dieu. Je crois en Jésus-Christ, la réincarnation de Jésus-Christ. Je crois en Marie. Et ma mère m'a dit, écoute, Dieu m'a contactée. Il m'a dit que tu allais mourir. Et je lui ai dit, bah oui, exactement. Je t'ai appelée. Quand j'étais sur le point de mourir, je t'ai appelée. Et ma mère m'a dit, elle m'a avoué. Pourtant, je ne lui ai pas dit que je l'avais appelée, que j'avais crié son nom, que j'avais dit maman pipi. C'est bête, hein, c'est tout bête, c'est maman pipi.

0: Bonsoir Daniel.
1: Bonsoir Roland.
0: Merci d'être
1: bonsoir
0: avec nous.
1: Bonsoir les auditeurs, bonsoir à tout le monde.
0: Merci d'être avec nous sur Europe 1. Vous avez un souci de taille, vous avez une petite chienne que vous aimez plus que tout.
1: Je m'excuse, je tutoie tout le monde, c'est un peu par amitié. Hein.
0: D'accord Daniel, d'accord.
1: Bon voilà, je vais déjà m'excuser auprès de mes voisins, parce que dimanche j'ai eu un gros problème. J'ai un médecin qui est obligé

0: m'opérer une gencive, une gencive supérieure. Manque de peau, ça a mal tourné. J'ai fait une hémorragie dimanche jusqu'à lundi dans la journée.
1: Vous avez été à l'hôpital ?
0: J'ai été obligé de me faire hospitaliser aux urgences, où j'ai été très bien soigné. Je remercie le personnel médical. Il faut dire que j'avais une gueule de zombie. Je m'excuse pour moi, mais j'étais plein de sang partout. J'avais une épaisseur de sang sur les mains, j'avais du sang partout.
1: Et pourquoi vous voulez vous excuser auprès des voisins ?
0: Parce que ma petite chienne, elle n'aime pas être toute seule.
1: Ah, oui.
0: Elle a été battue, cette petite bête. Moi, je l'ai récupérée, et puis c'est bien par la crinière, disons. Parce que je pense qu'elle aurait terminé la SPA, et comme elle n'était pas propre, parce qu'elle avait été mal éduquée, aujourd'hui, ça pue du monde.
1: Bah oui.
0: Alors, je suis peut-être un mauvais catho, mais j'essaie d'être un bon chrétien. Je suis un mauvais catho parce que je ne vais pas à messe, ça fait des années, j'étais dégoûté, je pourrais raconter ça ultérieurement. Mais là, je voudrais m'excuser auprès des voisins pour le gêne qui a été créé dans la nuit de dimanche à lundi. Hein. Une dame du deuxième étage, si elle veut venir me voir, j'accueillerai avec le plus grand sourire, parce que je ne suis pas un sauvage, j'ai jamais mangé personne à part mon casse-croûte. Et puis, j'ai beaucoup d'humour.
1: Et vous pouvez, votre casse-croûte, vous pouvez encore le dévorer avec vos dents, oui, tout va bien.
0: Non, en ce moment, je mange presque de la bouillie, parce que je mange trop.
1: Bah oui.
0: Et heureusement pour moi, je fais mon pain quand même, malgré que je sois aveugle.
1: Ah, vous êtes aveugle
0: aussi. Entre parenthèses, ouais. Je plains tous les gens qui sont comme moi, malvoyants ou aveugles. Pour la plupart, ceux qui voient clair nous prennent pour des gogoles.
1: Pourquoi vous dites ça, Daniel ?
0: Parce que j'ai la répartie assez facile. Et j'ai respect pour des gens. Je connais une dame de nom comme ça. C'est une cliente de ma petite femme de ménage avec qui on est devenu amis. Elle a un fiancé, elle est partie chez lui, puis ils habitent ensemble. Et puis, on se tutoie, tout, on rigole. Hein. Et cette personne, de temps en temps, je la connais qu'un petit peu par la voix. J'ai dit à ma femme de ménage, ça, tu feras la bise pour moi. Oui, c'est sincère, c'est du fond du cœur. Hein. Bon, ben, elle me dit, vous lui rendez, et puis c'est tout. Bon, ça, c'est enfin un aparté là-dessus. Mais j'ai un profond respect de mes voisins. Alors, s'il y en a qui m'écoutent au bâtiment 8 de la rue Stéphane, je m'excuse de la gêne.
1: Oui, on a compris, Daniel, il ne faut pas vous excuser, ça peut arriver, et votre chienne... Mais ça peut arriver à tout le monde, Daniel.
0: J'ai vécu 40 ans en immeuble quand j'étais en région parisienne. Là, il ne faut pas me raconter, parce que je peux en long, en large, en travers, en diagonale, en parole et musique. Hein.
1: Daniel, on voulait parler de quelque chose, on va recentrer un peu l'objet de votre appel, Daniel.
0: C'est pour ça.
1: On voulait parler, vous vouliez essayer de trouver une façon, enfin quelqu'un qui pourrait prendre en charge votre petite chienne, voilà. Parce que vous devez être opéré en août ou en septembre. C'est bien cela ?
0: Le 14 août, j'ai rendez-vous avec mon cardio.
1: Hein. D'accord.
0: C'est une charmante personne, c'est une dame.
1: Et votre femme de ménage ne peut pas prendre la petite chienne ?
0: Non, elle a un chien et puis les deux chiennes se sont battues.
1: Qu'est-ce que c'est comme, quelle est la race de votre chienne ?
0: Une ratière. C'est du petit chien qui aboie un peu pour rien. On dit des petits roquets.
1: C'est un petit gabarit.
0: Oh oui, elle fait 14 kilos à peu près. C'est tout ce que ça fait, ce petit chien.
1: D'accord. Vous ne pouvez pas la laisser à votre femme de ménage. Évidemment, vous n'avez pas de relation avec vos voisins.
0: Ça fait 2 ans et demi que je suis là, il y a quelques ans, il y a une dame qui prend la chienne, et seulement elle a un travail qui est très chargé, parce qu'elle a 2 enfants d'Adas à s'occuper. Hein, alors qu'il est enfant d'Adas, je ne veux pas faire de méchanceté, ce sont des gamins qui sont très gentils, je les aime beaucoup. Ils sont gentils comme tout, ils viennent me prendre ma chienne, ils vont la promener pendant 1 heure pour qu'elle fasse ses besoins dehors. Si elle ne sort pas, c'est à la maison. Hein. Parce que moi, j'ai beau la sortir, je peux descendre. J'étais un an avant qu'on me mette des rampes pour que je puisse descendre. Et bon, si elle fait pipi dehors, bon, c'est pas trop grave. Mais si elle fait le reste, moi, je vois pas. Je suis aveugle, hein, ou presque.
1: Ouais.
0: Du rouge, du noir ou du blanc. J'ai pas 36 couleurs, mais c'est noir ou blanc. Hein. Et je verrai pas si elle a fait quelque chose. Ma femme de ménage, elle veille, elle ramasse, elle n'hésite pas à ramasser, puis même d'autres dames, des fois, ça y arrive de ramasser. Hein. Mais elle aime bien se balader un peu, si les petits chiens, les ratis, ils adorent courir, ils adorent ça.
1: Et donc, vous pensez pas à vouloir la confier à une pension canine qui aurait dans la région?
0: Attendez, j'ai demandé à 30 millions d'amis, il y a une dame qui m'a téléphoné tout à l'heure, mais elle peut venir qu'une heure par jour. Alors, une heure par jour, faudrait qu'elle passe la nuit à la maison.
1: Daniel, je ne vous parlais pas de ça, je vous parlais des pensions canines.
0: C'est d'abord, je n'en connais pas, pour commencer.
1: Ah ben, vous en avez dans l'Aude, hein. Si vous êtes dans l'Aude, il y a la pension canine et féline des Rousilles, qui est près de Carcassonne.
0: Si personne des pensions canines, il n'y a qu'à donner mon numéro de téléphone, il m'appelle. Hein.
1: Ah ben non, c'est à vous, pardon mon cher Daniel, mais c'est à vous de les joindre, on peut vous donner les coordonnées, mais c'est à vous de les joindre.
0: Je ne suis pas Monsieur Soleil.
1: Vous êtes, on peut vous donner les coordonnées, mais vous êtes près de Carcassonne?
0: Non, près de Troyes.
1: D'accord, donc c'est assez loin, Carcassonne.
0: Ah ben, bah, un petit peu, mon neveu, c'est dans l'Aube.
1: Ah oui, vous êtes dans l'Aube, Troyes dans l'Aube, vous.
0: Dans l'Aube, le 10, 2 fois 5.
1: Ah oui, d'accord.
0: Oui, je connais très bien par la géographie Carcassonne, parce que je fais venir mon cassoulet de Castelnaudary.
1: D'accord.
0: Et dans l'Aude aussi, c'est à 40 km de Toulouse.
1: D'accord, oui, c'est ça. Mais ouais, parce que je voyais marqué simplement Aube sur la fiche, donc je ne savais pas.
0: Quand je suis allé à l'école, j'étais assez fort en géographie et en histoire.
1: À Troyes, vous avez le paradis d'Olivier, qui est le centre de Canin du Rucher de Massonville.
0: Ben, c'est où ça?
1: C'est à 9 km de Troyes.
0: Mais les pensions canines, c'est comment?
1: Ça s'appelle au paradis d'Olivier.
0: Au paradis d'Olivier?
1: Oui.
0: Ben, j'ai tâché de mettre ça dans le coin de ma petite tête. Demain, je vois ma femme de ménage, j'ai demandé qu'elle donne le numéro de téléphone.
1: Voilà, c'est des pensions avec des sorties quotidiennes, et puis ils peuvent garder votre chienne pendant plusieurs semaines.
0: Ce régime-là, oui, peut-être.
1: Et puis vous avez aussi, si c'est à domicile, si c'est une solution qui est plus douce pour le chien, c'est ce que vous disiez, vous avez des sites qui s'appellent Aube Animaux, ou Garde d'Angie, et là aussi, ils font ils viennent garder vos petits, votre animal chez vous.
0: Celle-là, c'est une petite bête. Et comme elle a été martyrisée, elle est à un village de l'Aube à côté d'où j'habitais, à Chavange. Mmh. Les gens qui l'avaient n'ont jamais éduqué. Il y avait deux ados et après ados. Pour sortir le chien, poil dans la main, payer rien à foutre. Hein. Mmh. Les parents foutaient une danse, enfin, du moins le mari foutait des danses parce qu'elle a très peur des hommes.
1: Ah, d'accord.
0: Quand elle fait une bêtise que je l'engueule, c'est pire que si je lui tapais dessus. Et je lui dis, de toute façon, tu vas recevoir des raclées. Si je devais lui en donner autant que quand je la menace, j'arrêterais pas. Non, c'est symbolique. Non, je n'ai jamais battu un animal.
1: Ça fait combien de temps que vous l'avez, Daniel?
0: Comment?
1: Ça fait combien de temps que vous avez votre chienne?
0: Elle avait un an quand je l'ai eue. Elle n'était pas éduquée.
1: Comment elle s'appelle?
0: Ouais, mon petit nom gentil, c'est Noisette.
1: Noisette, d'accord, Noisette.
0: Et elle est gentille, elle va avec les gamins, elle va avec tout le monde. J'ai un voisin qui a une chienne qui naît pour sa petite chienne, et ça allait bien toutes les deux. Puis bon, il y a eu un concours de circonstances qui a fait qu'on ne se parle plus, mais ça, c'est pas grave. J'espère qu'un jour, ça viendra. Mmh. Hein? Mais la personne qui s'occupe des gamins, elle est venue tout à l'heure, elle la cherchait tout de suite, elle prend mes nouvelles, ils sont gentils quand ils voient que je sors ta chienne le matin de bonne heure quand je peux. dès que je peux, tout au moins, pour parler correctement. Aussitôt après, hop, ça rapplique, on vient la chercher, il avait l'air pendant une heure ou deux.
1: Daniel, vous avez toujours vécu seul ?
0: Comment ?
1: Vous avez toujours vécu seul ?
0: J'ai une charmante dame qui m'a ouvert sa porte un jour, sa chambre, elle m'a donné une nuit de rêve. Elle m'a donné 24 ans de sa vie.
1: Comment vous l'aviez connue, Daniel ?
0: Moi, je l'ai accompagnée jusqu'à la fin.
1: Vous l'aviez rencontrée comment ?
0: Dans le cadre de mon travail. Je travaillais dans une ex-administration et c'était un peu compliqué à
1: expliquer.
0: Je vais expliquer. C'était un dispositif spécial pour les téléphones.
1: D'accord.
0: C'est un PPT. Mon collègue m'a donné, j'ai pas compris ce qu'il me disait parce qu'il n'y avait pas le temps de faire la veille. J'ai dit t'as ça à faire, mais je suis pas percuté, hein. C'est ma faute. J'ai recommencé le dérangement parce que je faisais que ça des dérangements. De A à Z, je suis rentré chez cette dame, j'ai trouvé sympa. Et puis on a parlé un petit peu parce que je ne suis pas un sauvage. Hein. Comme je disais tout à l'heure, je mange que mon casse-croûte. Hein.
1: Vous aviez quel âge, Daniel, à ce moment-là ?
0: J'avais 46 ans.
1: Et quelle était votre vie avant que cette rencontre ? Alors vous étiez avec quelqu'un d'autre, j'imagine ?
0: J'étais avec quelqu'un d'autre qui s'était foutu de ma gueule, hein, en parlant poliment. Elle m'a fait me revoiter des choses et c'est une commerçante qui, à son âme, elle est à son cendre, elle est décédée. Elle ne payait pas ses fournisseurs. Alors moi, au début, j'étais là. On avait un creux dans le travail. Le chef, il me dit, tiens, tu peux rentrer chez toi. Hein. Bon, c'est tout, je rentre chez moi. Ah ben, il me dit, c'est bien. On va aller chez Madame Attel. On va aller chercher une commande. Bon, c'est tout. On a pris la voiture. Elle avait une 4L. On a pris la 4L. On est allé là-bas. J'ai vu qu'elle prenait de la marchandise plein, mais j'ai pas vu prendre de sous. Moi seulement, elle m'a vu que j'avais mis mon carnet de chèque dans ma poche. C'est la plus belle connerie que j'ai faite. Et au moment de payer, elle a sorti 35 francs sur le bureau de la dame. La dame a dit, mais madame, vous êtes trompée. Vous êtes trompée. C'est 3500 francs. Moi, c'était ma paye du mois. Alors la dame, elle me dit, vous pouvez me faire un chèque ? J'ai dit, oui, madame, je veux bien vous faire un chèque. Vous me mettez à la fin du mois. Deux jours après, le chèque est en banque. Oh, on marque mon carnet de chèque, ma carte, tout. Le directeur de la banque était gentil. J'ai eu beaucoup, ce monsieur-là, symboliquement. Hein. C'est un monsieur qui est très, très affable, très, très courtois. Il m'a dit, il faut laisser là se démerder avec ses affaires. Elle ne paye pas les fournisseurs, là, elle vous a mis dans la merde pour un moment. Il m'a parlé comme ça, ce monsieur-là. Hein. Et je l'ai toujours respecté. Je l'ai eu après comme directeur de la ville où j'habitais avec ma compagne, enfin, ma nouvelle compagne, disons. Mais un jour, je lui ai dit, tu sais, elle faisait les foires pour être à 8 heures à la foire, elle partait à 9 heures du matin.
1: Oui, c'était pas sérieux. C'était pas sérieux.
0: Comment ?
1: Ça n'était pas sérieux.
0: Bon, pas du tout.
1: Donc la dernière personne que vous aviez rencontrée, voilà, c'est ce que vous nous racontiez, avec qui vous êtes resté 24 ans, ça a été votre grand amour.
0: Ah oui, parce que je vous dis une chose en deux mots. J'étais malheureux toute ma vie. Pas par ma mère, hein, par mon père. Il m'a connu quand j'avais 5 ans. Évidemment, mon frère est arrivé parce que c'était un enfant de retour de la guerre. Moi, j'allais 3-4 ans en Belgique, dans ma famille, parce que mon père avait retrouvé un autre appartement, parce que nous vivions dans une pièce cuisine, hein, à Paris, à Champigny-sur-Marne, pour précis. Mmh. Et puis, bon, mon père a mis l'appartement en état et tout. Je suis revenu, j'avais à peu près 12 ans, j'avais 12 ans à peu près, quand je suis revenu, et je voulais faire ma communion. Dans ma famille en Belgique, ils sont pieux parce que mes tantes, elles sont descendues dans le fond de la mine. Hein, c'est pour ça que j'ai entendu ces histoires de mineurs. Quand j'ai vu le Germinal, la première version, J'ai vu exactement ce qui se passait. Ils ont refait la version, parce qu'il y avait quelque chose qui devait choquer quelqu'un.
1: Daniel, donc on va se recentrer encore un petit peu, parce que là on part un peu dans tous les sens, Daniel, je dois vous dire. C'est moi qui vous ai posé un peu les questions sur vos amours aussi, et sur les raisons que vous étiez pour lesquelles vous étiez seul aujourd'hui. Mais en tout cas, on a reçu des appels. Donc on a d'ailleurs Bernadette qui nous donne d'ailleurs la même pension canine que je vous ai donnée, qui s'appelle le Paradis d'Olivier. Vous avez un stylo à côté de vous.
0: Écrire.
1: Vous pouvez pas écrire. Bon, écoutez.
0: Je me moque pas.
1: Non, mais je comprends.
0: Vous m'envoyez ça par courrier ou je sais pas comment.
1: Je ne sais pas si on peut envoyer par SMS. Je vais voir avec notre ami Florian. Je ne suis pas sûr, à moins qu'il puisse peut-être.
0: Il se passe une chose, c'est que si je veux essayer d'écrire. Eh ben, c'est du charabia, c'est tout ce qu'on veut.
1: D'accord. Alors, retenez, s'il vous plaît, comme ça, vous voyez que votre femme de ménage, le Paradis d'Olivier.
0: Ouais. Ben, regarde, ça, c'est facile à retenir, hein.
1: Voilà. Et puis on a Laurence qui nous dit il existe des particuliers qui gardent les chiens chez eux. Vous pouvez demander la liste de ces personnes à la mairie dont vous dépendez.
0: Oh, oh là là, la mairie. Pour traverser la Seine et être promis des sœurs du monde. Hein. Vous demandez quelque chose. Vous voyez, je vais vous dire une chose, en aparté, c'est vache ce que je disais, c'est un petit coup de gueule. Quand je suis arrivé ici, je me suis fait inscrire sur le lycée électoral. J'ai eu une assistante sociale qui est venue chez moi, elle m'a dit, mais vous seriez mieux en maison plutôt qu'ici. Je suis désolé. J'ai ma compagne qui a fait 5 ans d'EHPAD. Un jour, je l'ai trouvée, elle était intouchable. Vous voyez ce que je veux dire ? C'est moi qui l'ai nettoyée et je me suis encore fait engueuler.
1: Oui, je comprends. Alors, je comprends, mais de toute façon, tant que vous pouvez évidemment rester chez vous avec une indépendance, même si voilà, vous êtes malvoyant, vous êtes non-voyant, même vous dites, Daniel, mais vous avez l'amour de votre chien, vous avez votre chien, vous avez vos voisins.
0: Et vous voyez, je veux dire une chose, j'ai commencé à perdre mes yeux dans les années 23, 20, même 20, au moment du Covid. Bon, j'ai commencé à perdre mes yeux, mais ça pouvait s'arrêter. J'avais un médicament, enfin un collyre à mettre dedans tous les matins pour éviter la cécité. Par malheur, en 22, je me suis cassé l'épaule, fracturé l'épaule, je suis tombé. J'étais en plus en crise de cystite, il y avait les deux pour m'enquiquiner. J'ai donc été opéré déjà à Romilly-sur-Seine parce qu'à Troyes, ils ne pouvaient pas. De là, on m'a mis en SSR à Bar-sur-Aube, mais je n'avais pas mes médicaments, j'avais rien.
1: Ah oui.
0: J'avais de l'argent sur moi, j'ai demandé aux infirmières si je voulais passer chez le pharmacien, me donner le médicament. Ils n'ont pas le droit, puisque j'aurais demandé, est-ce que vous avez le droit de travailler ?
1: À l'hôpital, ils ne peuvent pas, oui, malheureusement. Il faut que ce soit le médecin de l'hôpital qui prescrive.
0: Bah, et tu veux dire une chose ? Des médecins, des ophtalmos, il y en a partout, hein ? Ils auraient téléphoné à l'ophtalmo qui s'occupait à Troyes, je la connaissais bien. Ça faisait depuis 1994, ça me faisait. J'ai déjà perdu un œil à cause d'un médecin qui s'est foutu de ma gueule aussi. J'ai fait mon premier infarctus et quand j'étais en salle de soins intensifs, le lendemain, j'ai dit « Docteur, je vois tout vert et tout rouge, tout trouble. » Il s'est marré. Oh, « Vous voyez l'ophtalmo en sortant ?» Il m'a dit. Je suis parti 5-6 jours à la clinique Ambroise-Paré à Neuilly, dans la région parisienne. Quand je suis revenu, mon œil était foutu.
1: Ah oui.
0: J'ai fait un glaucome, mon œil était foutu. J'ai coûté à la Sécurité sociale 48 séances de laser et 48 angiographie.
1: Tout ça pour.
0: Alors, le compte à 1 500 € la séance.
1: Et oui, ça n'a pas marché. Daniel, on a d'autres appels, malheureusement. Et vous nous aviez appelé originairement pour essayer de vous aider pour votre chienne. Si on a des appels, en tout cas, de gens qui sont à Troyes dans l'Aube et qui pourraient peut-être vous venir en aide, on n'hésitera pas à vous rappeler.
0: Mon numéro,
1: absolument, absolument. Et puis gardez en tête pour votre petite femme de ménage si elle vient demain. Gardez en tête le nom du paradis d'Olivier. C'est cette petite pension pour les chiens. Non,
0: paradis d'Olivier.
1: Voilà, le paradis d'Olivier. Merci Daniel, merci de nous avoir rejoints sur Europe 1.
0: Et bonne soirée à tous, bonne nuit.
1: Moi, j'ai dormir
0: mes yeux.
1: Oui, oui, Daniel.
0: À bientôt, vous entendre.
1: À bientôt, au revoir.
0: Moi, je t'écoute tous les soirs, hein, parce que je dors par intermittence. Hein.
1: Ah bon, bah écoutez, c'est avec plaisir qu'on vous accueille sur, sur l'antenne.
0: Je dis rien. Oh, quand j'ai déjà appelé, c'était M. Delacroix qui était là.
1: Ouais.
0: J'avais un coup de gueule à passer. Quand j'ai un coup de gueule, moi, je le dis en face. Hein.
1: Oui, vous le dites en tout cas sur le. Vous le dites en tout cas au téléphone. D'accord. Merci.
0: Vous savez, mais ça ne fait pas toujours plaisir. Et je vous dis pourquoi, je suis un ancien représentant syndical.
1: Eh bien, écoutez, Daniel, la libre antenne est le lieu où vous pouvez absolument tout dire. Et voilà, on l'a une fois de plus prouvé. J'espère vraiment que vous allez trouver de l'aide pour votre petite chienne. Merci beaucoup de votre appel. À bientôt, Daniel.

0: Bonsoir Flora.
1: Bonsoir.
0: Que puis-je faire pour vous? De quoi voulez-vous nous parler ce soir?
1: Eh bien, je vais vous parler de la solitude. J'aimerais bien rencontrer quelqu'un.
0: Ah, eh bien voilà, on parle d'amour.
1: Voilà.
0: Vous êtes seule depuis combien de temps, Flora?
1: Oh, ça va faire un an à peu près. Et du coup, j'aimerais bien rencontrer quelqu'un. Et c'est pas si facile que ça. Parce que les sites de rencontre, ça me convient pas. Et du coup, j'aimerais bien rencontrer quelqu'un.
0: Alors, on va faire ce qu'on fait d'habitude sur l'antenne d'Europe 1, vous le savez, puisque vous nous écoutez.
1: Ah oui.
0: On va lancer un appel, une annonce. Alors déjà, vous allez peut-être vous décrire, me dire votre âge, dans quelle région vous habitez. Vous allez partager avec nous qui vous êtes. Et puis peut-être qu'au fil de l'émission, jusqu'à 1h du matin, on a le temps sur l'antenne d'Europe 1, un homme va se manifester. Alors, voilà, on l'espère en tout cas, on l'espère de tout cœur. Alors, vous avez quel âge, Flora?
1: J'ai 58 ans. J'habite Clermont-Ferrand, depuis Dôme.
0: Oui.
1: Et j'aimerais qu'il y ait quelqu'un dans ma région, de préférence. Et j'aimerais quelqu'un entre 50 et 60 ans.
0: Oui, dans votre tranche d'âge, en fait. Hein.
1: Ouais,
0: vous avez des enfants ou pas, Flora?
1: Non, j'ai pas d'enfants. Non. Et non, j'ai pas d'enfant, je suis célibataire, sans enfant.
0: Et vous avez été mariée? Vous avez partagé votre vie longtemps avec quelqu'un?
1: J'ai partagé ma vie avec quelqu'un et voilà quoi. Ouais, ouais.
0: Ça a duré combien de temps, votre histoire?
1: Oh, 6 ans. 6 ans à peu près.
0: Et ça s'est arrêté il y a un an? C'est la dernière histoire que vous avez vécue, c'était celle de 6 ans?
1: Non, c'était pas celle de 6 ans, non, là c'était une histoire, mais je vivais pas avec la personne, là. Ouais. Non, c'était déjà il y a plus longtemps que ça, ouais.
0: Elle a duré combien de temps, la dernière histoire?
1: Un an.
0: Un an aussi? Pourquoi ça s'est arrêté, Flora?
1: Non, ben parce qu'il y avait des choses qui allaient pas entre nous, quoi. Il y avait, ça allait pas trop, quoi.
0: Vous voulez nous dire pour quelle raison ou pas? Vous savez, on est sur une antenne libre, hein, sur Europe 1. Vous êtes libre de nous dire ce que vous voulez. Hein. Vous pouvez me dire, j'ai pas envie d'en parler. Vous pouvez me le dire.
1: Non, j'ai peut-être pas trop envie d'en parler. C'est du passé. J'ai envie de voir...
0: L'avenir.
1: L'avenir, voilà.
0: Alors, est-ce que c'est vraiment du passé? Parce que pour pouvoir rencontrer une nouvelle personne, il faut avoir vidé ses placards, avoir fait le tri. C'est-à-dire qu'il ne faut pas qu'il y ait de fantômes. Il ne faut pas qu'il y ait de fantômes dans le passé. Il n'y a plus de fantômes chez vous?
1: Il n'y a plus de fantômes.
0: Bon, ça c'est une bonne nouvelle. Bon. Hein. La nature a horreur du vide. Hein, pour que la bouteille d'eau qui se vide, il faut qu'elle soit vide pour qu'elle se remplisse d'air. Donc, il faut faire la place nette pour un nouvel homme. Alors, dites-nous quelles sont vos qualités et puis quels sont vos freins. Alors, vos qualités d'abord, Flora. On va commencer par le positif.
1: Mes qualités, je pense que je suis assez souriante. Je suis ouverte d'esprit en plein de choses. Je sais pas ce que je peux dire d'autre des qualités. Je suis assez humaine. J'adore l'humain. Voilà, c'est déjà pas mal.
0: Ouais, c'est déjà bien. Quel est votre métier? Vous êtes tournée justement vers les métiers de service, vers l'empathie?
1: Ouais, j'ai beaucoup d'empathie, ouais. Ah ouais, beaucoup, ouais. C'est important pour moi, l'empathie.
0: C'est quoi votre métier, Flora?
1: Là, actuellement, je suis en reconversion professionnelle. Du coup, j'aimerais bien être animatrice en maison de retraite.
0: Ah, bah voilà, un métier humain. Et tourné vers l'autre, hein. Avec tellement de demandes en plus. Tellement de demandes en maison de retraite. Ouais. Et d'ailleurs, c'est joli, vous dites maison de retraite, vous dites pas EHPAD.
1: Ben ouais, moi j'ai une maison de retraite.
0: Et ben vous avez complètement raison. Vous avez déjà fait des stages, vous avez déjà fait des choses, des remplacements en maison de retraite?
1: Oui. J'aime beaucoup. J'ai été aide à domicile auparavant et j'aime beaucoup. Ouais. Donc, la personne âgée, j'aime beaucoup.
0: Pour moi,
1: c'est la sagesse, la personne âgée.
0: Oui, je vous rejoins. Oui, effectivement, la sagesse de la maturité.
1: Et ben voilà, oui.
0: Vous faisiez quoi avant? Donc, aide à domicile et vous voulez devenir animatrice en maison de retraite. Ouais. C'est ça votre reconversion professionnelle?
1: Tout à fait, oui.
0: Vous avez déjà commencé la formation?
1: J'y suis là actuellement.
0: Alors, maintenant parlons de vos freins. Parce que là, on a bien compris que vous avez un grand cœur.
1: De francs, j'en ai pas beaucoup. Hein. Il faut qu'il y ait un feeling, quelqu'un de gentil, de patient. J'aimerais quelqu'un de posé, ouais, qui soit le contraire de moi, parce que moi, des fois, je pense quelqu'un de posé, ouais. J'aimerais quelqu'un de posé, gentil.
0: Vous dites le contraire de moi, c'est-à-dire vous êtes une pile électrique, vous ?
1: Ouais, quand même, ouais, un petit peu, ouais. Ouais, un petit peu. Un petit peu quand même, ouais.
0: Donc quelqu'un de posé, quelqu'un de gentil, c'est tout.
1: Oui.
0: C'est vos seuls critères.
1: Oui, j'ai pas de critères, hein, vous savez, c'est le feeling, hein, ce qui compte, c'est de marcher dans la même direction, je dirais.
0: Oui. D'avoir des projets communs, d'avoir des projets communs.
1: Voilà, c'est quoi? Faire de la randonnée ensemble, voilà, par exemple. Oui. Faire de la randonnée ensemble, aller au cinéma, aller au restaurant, voilà, des choses comme ça, des choses simples.
0: Oui, le partage.
1: Le partage, voilà. Ouais, le partage, voilà.
0: Vous êtes proche de votre famille, Flora? Est-ce que vos parents sont encore...
1: J'ai que ma maman.
0: Oui.
1: J'ai que ma maman, oui, ma maman, et puis j'ai des frères et sœurs. Oui, mais enfin, chacun fait sa vie, quoi, je veux dire, voilà.
0: Ils vivent du côté de Clermont-Ferrand ?
1: C'est ça, ouais.
0: Donc vous préférez rencontrer quelqu'un dans votre région ? Si c'est quelqu'un qui vous propose un autre plan de vie, une autre région de France, vous, ça vous tente pas ?
1: Non, parce que je sais que les histoires à distance, ça fonctionne pas, quoi. C'est très compliqué, quoi. C'est très très compliqué. Je veux quelqu'un qui habite les environs de Clermont-Ferrand. Clermont-Ferrand, ouais, bien sûr.
0: Vous avez déjà tenté une histoire à distance ?
1: Oui.
0: Ah,
1: sur la région parisienne, et justement, ça n'a pas duré parce que la distance, après, il fallait prendre une décision et ça n'a pas duré par rapport à ça. Bien sûr.
0: Parce que vous ne vouliez pas bouger ou parce qu'il ne voulait pas bouger ?
1: On ne savait pas lequel des deux qui voulait bouger, quoi, en fin de compte. Lui, il disait non, tu t'habiteras jamais dans la région parisienne. Mais j'étais beaucoup plus jeune à l'époque, hein, j'avais 35 ans. Et si vous voulez, moi, je disais, mais si, je vais m'habituer. Et puis, en fin de compte, ça s'est arrêté là. Lui, il a dit, oui, ça me fait peur, j'ai peur de ne pas retrouver du travail dans ta région. Et puis voilà, quoi.
0: Donc il vous a dit que vous alliez pas vous adapter, que lui avait peur de pas retrouver du travail dans la région, c'est-à-dire qu'il était pas très partant.
1: Il avait peur de pas retrouver, quoi. Il disait non, je veux pas retrouver de travail, ça va être compliqué. J'ai préféré arrêter.
0: Est-ce que vous pensez, et là je vais vous poser une question qui est un peu difficile, hein, qui est quelle est votre manière d'aimer? Est-ce que vous pensez que par amour, on peut justement quitter sa région, prendre des risques ? Quelle est votre manière d'aimer, Flora ? C'est pas évident comme question, hein ?
1: Non, c'est pas évident. Je sais pas. Je saurais pas quoi vous répondre.
0: Est-ce que vous êtes une romantique ? Est-ce que vous êtes une passionnée ? Est-ce que vous prenez des risques par amour ? Est-ce que vous vibrez ? Vous êtes flamboyante ou au contraire, vous êtes raisonnable ?
1: Je suis plutôt flamboyante, ouais.
0: Ah oui, ça va avec la pile électrique.
1: C'est ça. C'est tout à fait ça. Et du coup, j'aimerais bien... c'est important de pouvoir rencontrer quelqu'un qui est vraiment de sa région, quoi. C'est mieux quand même.
0: C'est plus facile, on va dire.
1: Voilà, pour c'est la plus suite. Facile.
0: Quelle est la plus grande folie que vous ayez fait par l'amour ? Et j'invite les auditeurs et les auditrices à nous dire la même chose aussi au 739-21, voire nous appeler au 01-80-20-39-21. Quelles sont les folies que vous avez faites par amour, chers amis ? Ça, c'est intéressant de savoir jusqu'où on peut repousser les murs. Flora, est-ce qu'il y a déjà eu des choses comme ça qui sont un peu dingues ?
1: Non, moi, je pense pas, moi. Que j'ai rencontré quelqu'un sur la région parisienne. J'ai trouvé que ça, c'était déjà un effort. J'ai trouvé que ça, c'était bien quand même. Hein. C'est pas évident, quoi. Quand on n'est pas de la région et tout. C'est tout, hein. J'ai pas fait de... Non.
0: Non.
1: J'ai rien fait par amour non.
0: Pas de grande folie, même si finalement, c'est pas forcément des grandes folies. Hein. Ça tourne pas forcément à la folie non plus. De parfois faire des grandes folies, hein, vous voyez ce que je veux dire. Au XXIe siècle, on ne meurt plus d'amour, hein, au XXIe siècle.
1: Non, Non, non, non, mais je sais, non, je pense pas, voyez.
0: Et c'est quoi, après tout, la définition de l'amour aussi, Flora? C'est quoi la définition de l'amour pour vous qui cherchez l'amour ce soir sur l'antenne d'Europe 1? Et là aussi, j'incite nos auditeurs à nous dire quelle est leur définition de l'amour aussi.
1: Moi, c'est du partage. C'est le partage des choses. Quelqu'un de bien attentionné, qu'on soit attentionné l'un à l'autre, c'est hyper important. Si on n'est pas attentionné ni à l'un ni à l'autre, c'est pas la peine, quoi. C'est hyper important. Que l'autre, il vous demande comment ça va.
0: Eh oui, même déjà aujourd'hui, dans cette ville-là, la vie que nous vivons tous aujourd'hui, demander
1: comment
0: à l'autre, et toi, comment vas-tu?
1: Comment vas-tu? Ouais.
0: Et oui, ça, c'est tellement important, juste de poser ces mots-là, en fait. Hein.
1: Oui, je trouve que c'est très très important, ouais, de pouvoir... un partage, c'est hyper important de partager, de se respecter, de... voilà. Plein de choses, c'est très très important.
0: Et ce qui est encore plus important, c'est d'écouter la réponse. Parce que le nombre de personnes qui disent dans un couloir « mais ça va ?» et puis qui continuent leur chemin sans attendre le retour, là aussi, c'est-à-dire vraiment une véritable écoute, tournée vers l'autre et pas que vers soi. Quelles sont vos passions dans la vie, Flora? Ou vos activités aussi, peut-être?
1: Ben, je vous dis, la rando, j'aime bien aller me balader dans la nature.
0: La rando et les restos. Ce que vous avez
1: ouais,
0: dit.
1: Ouais, c'est pas mal déjà.
0: Bien sûr que c'est pas mal.
1: On vient me balader dans la nature parce que c'est très joli. On a une région quand même qui est assez jolie. Hein. Le Puy de Dôme et tout ça, c'est assez joli quand même.
0: Vous êtes près de la Bourboule?
1: Non, je suis près de je suis à Clermont-Ferrand, moi.
0: D'accord, donc Clermont-Ferrand même.
1: Ah oui, ouais. Clermont-Ferrand même.
0: Intramuros, oui.
1: Ah ouais, c'est ça. La Bourboule, oui, oui, je connais bien la Bourboule. C'est joli aussi.
0: C'est très, très joli. Très joli. Ouais,
1: ah oui,
0: très joli.
1: Vous connaissez?
0: Oui, je connais bien, c'est pour ça que je vous cite la Bourboule, en fait. Hein, donc...
1: oui, d'accord. C'est très joli.
0: C'est ça.
1: Ouais.
0: Alors, vous nous disiez, Flora, que vous aviez tenté les sites de rencontres. Comment ça se fait? Vous savez qu'il y a plein de gens qui se rencontrent sur des sites de rencontres.
1: Oui, je sais, mais je trouve que les sites de rencontres, c'est pour moi... C'est des gens qui savent pas ce qu'ils veulent, qui sont pas très très sérieux et qui veulent que des histoires sexuelles. Enfin, pour moi, hein, je dis bien pour moi.
0: Du coup, j'ai tout abandonné. Ouais. Vous êtes restée combien de temps sur les sites, Flora?
1: Oh, j'en sais rien, mais il y a longtemps que j'y suis plus, quoi. Je sais pas. Six mois, un an peut-être, mais j'ai pas trouvé ça, ça m'a pas apporté de belles choses, quoi. Des gens qui mentaient, des gens pas sérieux.
0: Déjà, ils mentent souvent sur la photo, hein.
1: Voilà.
0: Rarement fidèles à la réalité, oui.
1: Oui, c'est ça. Ils mentent sur la photo, sur leur âge, ils mentent sur tout, quoi. Moi, je trouve que c'est pas la réalité, les sites de rencontre.
0: Est-ce que ça vous a un petit peu dégoûté de l'amour? Ou de la rencontre?
1: Ah oui, oui, par rapport à ça, oui, moi si j'ai arrêté, si je me suis dit, mais ça ne me donne aucune estime de moi, ça. J'ai trouvé ça très dévalorisant, les sites de rencontre. Et pas valorisant du tout. Je trouve que c'est mieux de se rencontrer ou par des amis quand on peut, ou autre, mais pas les sites de rencontre, non. C'est pas...
0: Vous avez fait savoir actuellement, puisque vous êtes en recherche d'amour, comme grand nombre d'entre nous et d'entre vous, chers amis aussi, vous avez fait savoir à tout votre réseau que vous étiez en quête de quelqu'un de sérieux pour construire le reste de votre vie.
1: Ah ben oui, oui, je pense, hein, je pense. Mais mon réseau, c'est beaucoup des couples, hein. Mes amis, c'est des couples où j'ai des amis seuls, mais j'ai pas tellement de gens qui sont célibataires, quoi. C'est ça le gros problème.
0: Et participer à des activités, j'en parle souvent hein, dans la libre antenne le week-end, comme on va sortir, des choses comme ça.
1: Il y a plus de femmes que d'hommes. Oui, il y a TMS, il y a plein de réseaux sociaux. Oui, oui, bof, j'y trouve moyen, ça aussi. J'y trouve...
0: Et par exemple, et je pense à ça parce qu'on a une grosse communauté, nous, sur Europe 1, dans la Libre Antenne Facebook. Hein. La communauté de la Libre Antenne, il y a quand même 22 000 personnes, c'est pas mal du tout. Très solidaire, très active. Facebook Rencontre, par exemple, il paraît que ça fonctionne plutôt pas mal.
1: Non, j'ai pas essayé, ouais. Non.
0: Facebook Rencontre, il paraît que c'est mieux que les sites de rencontre. Je ne sais pas ce que vous en pensez, chères auditrices et chers auditeurs. N'hésitez pas à nous dire au 739-21. Et d'ailleurs, on a là un témoignage, justement, d'auditrice ou d'auditeur. Je ne sais pas, le message n'est pas signé. Donc, je le lis en même temps que je vous le lis, Flora, que je le partage avec vous. Par amour, j'ai été capable de traverser la France pour passer un week-end avec la personne que j'aimais, même si cette personne n'aurait jamais fait autant pour moi. Car l'important dans l'amour, ce n'est pas ce que l'on reçoit, soi, mais uniquement ce que l'on donne. Moi, je suis d'accord avec cette auditrice ou cet auditeur. Finalement, d'abord, on ne part de cette terre qu'avec ce que l'on a donné. Ça, c'est le plus important. Et le gagnant des deux, c'est celui qui a le plus aimé. Qu'est-ce que vous en pensez, Florent?
1: C'est vrai.
0: Plus que celui qui a été aimé et qui se laisse faire, finalement. Alors que donner de l'amour, c'est beaucoup plus vibratoire. Beaucoup plus énergétique, beaucoup plus nourrissant.
1: Ah oui.
0: Alors, on va demander aux auditeurs d'Europe 1, chers messieurs qui nous écoutez ce soir, peut-être, dans la libre antenne, si vous souhaitez rencontrer Flora, qui vit à Clermont-Ferrand, qui a 58 ans, qui est célibataire depuis un an, qui a complètement rangé sa chambre, donc il n'y a pas de fantôme dans les placards, donc elle est libre, elle est prête, elle a envie de partager des projets de vie et des plaisirs tout simples, eh bien n'hésitez pas à nous laisser vos coordonnées, votre numéro de téléphone sur l'antenne d'Europe 1 ce soir, 739-21 précédé du mot nuit, 01-80-20-39-21. Appelez-nous, on donnera évidemment vos coordonnées à Flora. Et puis surtout, si ça marche, nous on est très friands des belles histoires sur l'antenne d'Europe 1, bah vous nous rappelez pour nous dire que ça a fonctionné, Flora.
1: Bien sûr, avec plaisir, je vous remercie. Oui, bien sûr.
0: Oui, c'est important. En plus, à l'approche de Noël, on n'est pas à l'abri d'un cadeau.
1: Ah oui.
0: Le Père Noël peut frapper à tout âge.
1: Bien sûr.
0: Vous savez ce que vous allez faire pour les fêtes de fin d'année ou pas?
1: Pour Noël, je suis en famille. Et pour le 31, je ne sais pas encore. Voilà.
0: Bon, on n'est pas à l'abri que le 31, il y a une rencontre.
1: Oui.
0: Pour ça, il faut sortir. Aussi, vous sortez quand même, vous faites des choses, parce que parfois, quand on est célibataire depuis un moment, on se laisse un petit peu aller
1: Des fois, je sors avec des amis, on va boire des verres. Oui, bien sûr.
0: Et il n'y a pas de rencontre qui se font.
1: Vous savez, les gens, je trouve que c'est très cloisonné. Il y a un manque de communication.
0: Ah oui, vous le ressentez. C'est-à-dire que les gens ne se parlent pas. Oui. Les gens se parlent pas.
1: Non, ils ne se parlent pas, non. Il faut les aborder, presque. Les gens communiquent très peu. Depuis le Covid, je pense. Depuis la Covid, ça.
0: Est-ce que vous sentez aussi que les hommes ont du mal à approcher les femmes parce qu'ils ont un peu peur, comme ça, de déborder, ou qu'on considère qu'ils débordent, même s'ils ne débordent pas? Vous avez remarqué cette différence depuis les hashtags MeToo, etc. Et Dieu sait si c'est important que ça existe, évidemment.
1: Oui, bien sûr.
0: Mais est-ce que vous avez remarqué que les rapports hommes-femmes ont évolué, ont changé?
1: Oui, je pense.
0: Oui, vous avez remarqué, vous?
1: Les hommes, ils n'osent pas trop aborder une femme, c'est vrai, c'est triste, je trouve, par rapport à ça. Dans un magasin, dans une salle de sport, n'importe où, ils n'osent pas. C'est dommage, je trouve.
0: Ils ne savent plus faire, vous pensez?
1: C'est dommage, c'est très dommage.
0: Oui, moi je suis d'accord avec vous, mais bon, après, on est peut-être de la vieille école, nous. On aime bien qu'on nous aborde. La jeune génération, les femmes, elles abordent les hommes plus facilement, aussi. Peut-être qu'elles ont des enseignements à nous fournir,
1: Qui sait.
0: Et alors, vous voulez pas faire partie d'associations, des choses comme ça, pour aller à la rencontre aussi du masculin? Non? Pour l'instant, ça fait qu'un an, c'est pas très très long, un an.
1: Non, pas pour l'instant.
0: Écoutez, j'espère qu'on va vous donner des numéros de téléphone. Voilà, d'ici 1h du matin, et on est là tous les soirs de toute façon, du lundi au dimanche, on aura bien des numéros de téléphone à vous donner, Flora. On croise les doigts pour vous, et je vous souhaite évidemment le meilleur, Flora.
1: Merci, à vous aussi.
0: Merci d'avoir été gentil avec nous. Merci beaucoup, avec plaisir. À bientôt, tenez-nous au courant surtout.
1: Oui, merci.

retour de la Libre Antenne ce soir en direct à partir de 22h30 et jusqu'à 1h sur Europe 1. Vous pourrez retrouver Valérie Darmon et discuter avec elle des choses qui vous tiennent à cœur. 01 80 20 39 21 pour la Libre Antenne en direct avec Valérie Darmon. 01 80 20 39 21. Et dans un instant, c'est Thomas Hill qui a reçu ce jeudi dans Culture Média Élodie Frégé pour parler du spectacle Berger Story à Bobino à Paris jusqu'à dimanche et aussi en tournée dans toute la France à partir du mois de septembre. 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Mais avant de se replonger dans l'émission de ce jeudi, on va écouter Alex Warren avec Fever Dream.

0: Alex Warren sur Europe 1 avec Fever Dream. 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On vous remercie en tout cas d'être à l'écoute. On accueille tous les auditeurs qui nous rejoignent à l'instant. Il est l'heure à présent de retrouver Thomas Hill pour une nouvelle diffusion de Culture Média. C'était ce jeudi de 10h à 11h30.
1: Bonjour à tous et bienvenue dans Culture Média, l'avant-dernière émission, j'ai même envie de dire la dernière émission classique dans ce studio Coluche, parce que demain ce sera très particulier. On sera sur la terrasse d'Europe 1 en public avec plein d'invités, que des habitués de l'émission, et on remettra surtout vos prix, vos numéros 1. Il y aura aussi un live, bref, on va terminer par une belle fête tous ensemble. Bonjour Anissa Dadier, Julien Pichenet.
2: Bonjour Thomas.
1: Ça a été le réveil ce matin, pas de soucis.
2: Ouais, mais c'est bon. Je ne vais plus rien vous dire. Hein.
1: Non, mais on peut le dire. Voilà, ça arrive.
2: J'ai loupé mon réveil.
1: Je crois que c'est la première fois de sa vie. D'ailleurs, ça, c'est arrivé à Anissa Dadi. Elle a loupé son réveil.
3: Mais l'émission commence à 10h.
2: Non, mais je suis sur la matinale.
1: Elle est, voilà, sur la matinale.
3: C'est pour ça.
1: Et donc,
3: vous avez des excuses.
2: J'étais à l'antenne à 7h.
1: Voilà.
2: Ouais. Dans quel état?
1: Vous étiez à l'heure.
2: Je ne peux pas vous le dire. Mais je ne peux pas m'engager aujourd'hui.
1: Avec quelle hygiène?
2: Voilà.
3: C'est ce que j'allais vous demander.
2: J'ai loupé une étape, si vous voulez.
3: Ouais, l'étape douche.
2: Bon, on l'a oublié.
1: Bon, la toilette de chat.
2: Mais il y a eu un réveil. Mais alors, vous savez ce qui est plus problématique dans tout ça? C'est la tachycardie, en fait.
3: Hein. Ah oui,
2: c'est vraiment le palpitant qui n'arrive pas à redescendre.
1: C'est une angoisse. Hein.
3: C'est vrai que rater la douche en pleine période de vague de chaleur, c'est pas une bonne idée.
1: Alors, les gens se disent peut-être, mais qui est cette personne?
2: Oui, qui parle?
3: Bonjour.
1: Alors disons bonjour Jérémy Michalak.
3: Bonjour, ça va?
2: Bonjour.
1: Merci
2: Jérémy.
1: D'être là, Jérémy. On va parler ce matin d'un doc, une série doc même formidable que vous avez produite. Vous êtes parti en fait avec 4 autres handicapés pour un voyage.
3: Quatre autres? Vous me mettez dans l'équipe? Vous pouvez.
1: Évidemment. Pour un voyage à Barcelone. Ça s'appelle Partenaire Particulier. Ouais. C'est diffusé le 8 juillet prochain sur France 5. Et franchement, c'est très très drôle. C'est aussi parfois très émouvant. Bref, c'est du très bon boulot.
3: Merci.
1: Jérémy, et j'ai pas dit ça sur tout ce que vous avez produit, donc vraiment c'est un vrai compliment.
3: je le prends comme ça.
1: Ce matin, on va en parler dans un instant, et puis vous resterez un petit peu parce qu'il y a deux fans de chansons françaises qui vont nous rejoindre tout à l'heure. Daniela Lombroso, que vous connaissez peut-être, vous avez dû la croiser déjà, Daniela.
3: Très probablement.
1: Elle vient nous parler de la belle histoire de la chanson française demain soir sur France 3, et puis Élodie Frégé aussi pour le spectacle Berger Story, ça c'est au Théâtre Bobino. Et alors tous ensemble, on va jouer un dernier blind test, mais un blind test particulier, parce qu'il sera réalisé entièrement à la bouche.
2: Ah non, vous allez refaire ça.
1: C'est le retour, effectivement, du blind test à la bouche. Et je pense qu'après ce blind test, vous allez vraiment vous dire, il était temps que ça s'arrête. Merci d'être avec nous chaque matin sur Europe 1. On est ensemble jusqu'à 11h30.
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1: Et on démarre cette émission avec le journal des médias de Julien Pichenet. De quoi on va parler ce matin, Julien?
6: Ah, on va faire un petit bilan de l'année, ce qui a marché, ce qui a fait un bide pour ce dernier journal des médias classique de l'année avant la dernière de demain.
1: Et alors, juste avant ce bilan, jetons un coup d'œil aux audiences d'hier soir.
6: Alors, hier soir, le 19h45 d'M6 a signé sa meilleure audience de la saison grâce au foot. 2 700 000 téléspectateurs ont regardé ce journal diffusé juste après la rencontre entre l'Angleterre et la République démocratique du Congo. La victoire de la Belgique face au Sénégal un petit peu plus tard a aussi fait un bon score avec 3 880 000 supporters entre 22h et minuit sur M6. La case du prime, eh bien, TF1 s'en est pas trop mal sorti avec la série All Her Fault. 2 300 000 téléspectateurs. Je ne sais pas si j'ai bien prononcé, Anissa.
2: Allez-y, dites-toi.
1: All Her Fault.
7: All Her Fault.
2: All Her Fault.
6: On n'est pas des champions d'anglais ici.
2: Excusez-moi.
3: Vous avez raté la douche et le cours d'anglais, on dirait.
1: Jérémy, vous vous vivez aux États-Unis.
3: Oui, je passe beaucoup de temps là-bas, mais j'ai un accent catastrophique.
1: Ah, bah ça va. Donc ce sera mieux que nous. Allez-y.
3: Première faute.
2: Ouais, c'est pire que moi.
1: Ouais, rien à foutre.
3: Ah, voilà, c'est ça.
1: Ça va, je complexais, mais finalement.
4: Non, le journal des médias.
1: Alors, aucun effort. Voici notre grand bilan de l'année pour rester dans les audiences. Quels sont les grands tops et flops de cette saison télé?
6: Alors, on va commencer par les meilleurs scores de la saison. Sans surprise, ils ont été décrochés par le football. Ouais.
1: Bien sûr.
6: Il y a eu la finale de la Ligue des Champions le 30 mai dernier sur Canal+. La victoire du PSG a réuni 9 200 000 supporters, toutes chaînes confondues. Un score énorme, idem pour la Coupe du Monde sur M6. On en parle tous les jours dans les audiences. Le match France-Sénégal diffusé le 16 juin. C'était le premier match des Français, a réussi pour l'instant la plus grosse audience de la saison 25-26 avec 14 millions de téléspectateurs. Je dis pour l'instant, parce que si les Bleus vont très loin dans ce mondial, on peut imaginer que ça fera plus de 14 millions de téléspectateurs.
1: Un mot sur les divertissements aussi.
6: Cette année, il y a un jeu qui s'est démarqué des autres, c'est qui sera le plus nul avec
2: génial.
6: Camille Combal sur TF1.
2: C'est vrai que le
6: premier numéro a dépassé les 4 millions, ce qu'on n'avait pas forcément vu venir. Il reviendra, on l'avait annoncé dans le journal des médias, pour une saison 2. Cette saison, sinon, a été marquée par les bons scores des films. Et ça, c'est étonnant. Le cinéma à la télé, ça marche toujours, malgré les plateformes, malgré Internet. Des films récents, comme Un petit truc en plus, qui a été diffusé en mai sur M6, qui avait attiré 5,5 millions de téléspectateurs, mais aussi des vieux films, pourtant déjà multi-rediffusés, Pretty Woman, La 7ème compagnie, Adieu Poulet, pour ne citer que, on fait parfois des meilleurs scores que certains divertissements diffusés en prime. La 7ème compagnie, par exemple, diffusée il y a quelques semaines sur TF1, a attiré plus de monde que la finale de Masked Singer.
1: Ah oui, alors après, peut-être qu'il faudrait regarder la structure de l'audience.
3: Vous voulez parler de la moyenne d'âge?
1: La moyenne d'âge de l'audience, effectivement, est entre Masked Singer et Adieu Poulet. J'imagine qu'il y a,
6: il y a peut-être un écart,
1: effectivement.
6: Bon, chaque spectateur vaut un autre spectateur.
1: Évidemment,
6: ça, je suis complètement d'accord. C'est vrai que pour
1: les annonceurs, ça joue, effectivement. Et alors, après les succès, il est temps de parler des flops. Et il y en a eu quelques-uns aussi, on va pas se le cacher.
2: Ah oui.
6: Ça se discute ?
2: Ouais.
6: Exactement, on peut pas gagner à tous les coups. Parfois, on relance des anciens succès, on les remet au goût du jour et ça ne prend pas. C'est le cas de ça se discute sur RMC Live. Les 7 numéros diffusés cette saison ont rassemblé en moyenne 120 000 téléspectateurs. La nouvelle mouture de l'émission présentée par Estelle Denis n'a pas convaincu. Peut-être que les thèmes abordés étaient un petit peu plombants, surtout à 21h, un moment où les téléspectateurs veulent peut-être se détendre. Ça se discute ne reviendra pas à la rentrée, tandis que les maternelles XXL sur France 5 passera d'une quotidienne à une hebdo. Faute d'audience aussi, Marie Portolano qui a succédé à Agathe Le Caron n'a pas eu de chance. L'émission a changé deux fois de chaîne et d'horaire en moins d'un an. Résultat, 26 000 téléspectateurs en moyenne, 1% du public. On a du nouveau sur Nouveau 19 et sans doute l'émission la plus confidentielle du PAF, avec des scores souvent inférieurs à 10 000 téléspectateurs. Elle va aussi passer de quotidienne à hebdo.
1: Vous avez bien encore une petite info média à nous partager, Julien?
6: J'en ai plein.
1: Vous en avez plein. Ah bah
6: oui. Une qui concerne Télématin, parce qu'il devrait y avoir du changement. Je dis il devrait, parce que pour l'instant, c'est pas confirmé, c'est du conditionnel. Du changement pour l'année prochaine. Selon le Parisien aujourd'hui en France, Maya Loquet va présenter seule la première partie de Télématin. Pour ce qui est du prolongement de l'émission de 9h à 11h, ça a été évoqué. Eh bien, c'est Agathe Le Caron qui aurait été choisie. On lui posera la question demain, parce qu'elle sera avec nous pour la dernière.

0: tout début de C'est à vous, c'était absolument pas Elisabeth Lemoine qui présentait.
1: Moi, j'étais à l'époque, ça ne fonctionnait pas, moi. Il y a peut-être un lien que vous avez fait.
0: Non, si.
1: Ça faisait la moitié de ce que c'est aujourd'hui.
2: C'est vrai. Ah oui, à ce moment-là, on s'en souvient pas.
1: Il faut faire le film dans l'autre sens. On a démarré avec 50 000 téléspectateurs et petit à petit, on est passé à 80 000, 100 000, 200 000. Et à un moment donné, on a commencé à rivaliser avec le grand journal de Canal, qui était un peu l'émission emblématique à ce moment-là. On ne comprenait pas ce qui nous arrivait. Mais aujourd'hui, ça a explosé littéralement depuis qu'Anne-Elisabeth a pris les rênes de l'émission.
0: Ouais. Alors, Anne-Elisabeth, à qui on a proposé Télématin, c'est pour ça que j'enchaînais avec C'est à vous. Elle a refusé, elle va rester, a priori, à la présentation de C'est à vous l'année prochaine. Et d'ailleurs, il y a une petite séquence assez drôle avec Jamel Debbouze hier soir sur le plateau de C'est à vous.
3: Vous restez ici l'année prochaine? Vous partez?
4: Non, je reste.
3: Ah ouais, bah non, parce que sinon je reviens pas si vous partez. Je vous préviens.
4: Mais je serai là, normalement.
3: Jamais.
4: Non, enfin, pas, je serai là.
0: Voilà, Elisabeth Lemoine qui rempile pour une prochaine saison, a priori peut-être, hein, on ne sait jamais, peut-être la dernière, c'est ce qui était sous-entendu.
2: Et puis alors, on vient d'apprendre aussi que le groupe M6 a définitivement décidé de lâcher Stéphane Plaza.
0: Ouais, le groupe M6 se désengage du groupe Plaza Immobilier qui va donc lui revenir désormais à 100%. Stéphane Plaza, qui vient de comparaître en appel pour violence conjugale, le jugement sera rendu le 18 septembre. 6 mois de prison avec sursis ont été requis à l'encontre de l'ancien animateur d'M6.
2: Et puis pour finir, direction les podcasts d'Europe 1 avec ce nouveau destin extraordinaire consacré à Lynn Renault qui fête aujourd'hui même ses
0: 98 ans et 1000 vies pour la petite fille d'Armentières, la vie de militante, la vie d'actrice, la vie de chanteuse, la vie des revues, du music hall, de Las Vegas et du casino de Paris dont Lynn Renault a été l'une des grandes figures. D'abord à la fin des années 50, puis une seconde fois au milieu des années 70, Europe 1 l'avait rencontrée dans sa loge à l'époque. Extrait.
5: Le public a tant d'une revue au casino de Paris de voir des plumes, des strass, de jolies filles, des beaux décors, etc., etc., etc. Il a ça. Il a ça, je crois, multiplié par 100. C'est plus comme c'était autrefois. Et la même chose, le rythme de la revue est tout à fait différent. Il n'y a plus de temps mort. C'est un coup de poing à chaque fois. C'est formidable. Bananas
0: Island. Ça met la pêche. Bananas Island, Lynn Renault.
2: Il faut qu'on écoute ça plus souvent.
0: De nombreuses autres archives sur Lynn Renault à découvrir dans ce podcast Destin Extraordinaire en deux parties qui lui est consacré à l'occasion de ses 98 ans. Demain, Thomas, dernier journal des médias, on reviendra sur ces 3 années de culture média avec vous.
2: Oh là là,
0: Thomas.
2: Vous allez fouiller dans 3 ans.
0: Est-ce que vous connaissez bien votre propre émission?
4: Oh là,
2: c'est pas sûr. C'est une très mauvaise mémoire en plus. Merci beaucoup, ça promet. Merci Julien pour ce journal des médias.
6: Allez, restez avec nous sur Europe 1. Dans un instant, Thomas Hill, vous recevez Jérémy Michalak pour une série doc Partenaires Particuliers. C'est un programme dont on a besoin. C'est solaire, c'est drôle, c'est positif. On en parle dans un instant sur Europe 1 et vous allez pouvoir voir ce programme sur France.tv et mercredi prochain, 21h, sur France 5. À tout de suite.
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6: Vous êtes bien sur Europe 1, vous écoutez Culture Média, 10h, 11h30, tous les jours avec Thomas Hill et votre invité ce matin,
2: oui,
6: Thomas.
2: Oui, je reçois ce matin Jérémy Michalak pour une nouvelle série documentaire intitulée Partenaires Particuliers. Alors la chanson du générique paraissait toute trouvée, mais vous avez fait un autre choix, Jérémy, un peu plus moderne.
9: Allons voir.
2: Ce que la vie nous réserve, feu Chatterton. Parce que alors, votre idée, c'est de faire un voyage avec des partenaires particuliers, un non-voyant, un paraplégique, un trisomique, une femme de petite taille, comme on dit.
1: Et, elle dit naine.
2: Elle dit naine. Voilà, ouais. elle peut le dire.
1: Ouais.
2: et vous en riez tous ensemble, d'ailleurs. Et c'est vrai, vous le dites au début. Ce casting de départ ressemble un peu à une blague, quoi.
1: Ah oui, on dirait la blague d'un Français, un Belge et un Suisse sont dans un avion. Et ben on l'a fait, mais en vrai.
2: Ouais.
1: Avec donc un paraplégique, un trisomique, un aveugle, une personne de petite taille ou naine, comme vous voulez. Et bien sûr, le chien qui accompagne l'aveugle nous voyant dans l'aventure. Oui, voilà. Sinon, c'est pas drôle.
2: Et alors, il faut le dire, c'est devenu un peu votre spécialité quand même, Jérémy Michalak. Vous êtes devenu le tour opérateur.
1: Je suis une agence de voyage pour les personnes handicapées. Oui, je reçois beaucoup de demandes d'ailleurs.
2: À la télé.
1: Ouais.
2: Parce qu'on vous a déjà reçu ici plusieurs fois avec Lucie Carrasco, atteinte d'amyotrophie spinale que vous avez amené un peu partout dans le monde, encore hier soir.
1: En Thaïlande.
2: En Thaïlande sur France 5. Là, c'est un peu la version voyage de groupe.
1: C'est XXL.
2: Ouais, c'est ça. Ouais, c'est ça l'idée de départ. Quand même.
1: L'idée de départ. Alors, partenaire particulier, mon idée, c'est d'emmener en vacances des gens qui, sur papier, n'auraient pas dû passer leurs vacances ensemble. Mmh. Pour cette première saison, j'espère qu'il y en aura d'autres, mais pour cette première saison, en tout cas, on est parti sur une sélection de personnes avec des handicaps différents.

0: Mais partenaire particulier, ça pourrait être autre chose. Moi, mon idée de départ, avant ça, dans les premières moutures auxquelles on avait pensé, c'était de partir avec, par exemple, je dis n'importe quoi, un rabbin, un drag queen, une naine et un boucher. Oui, vous voyez ce que je veux dire? Un truc qui n'est pas du tout comme ça. Des gens qui ne devraient pas passer leurs vacances ensemble, qui ne passent pas leurs vacances ensemble, et d'essayer de les réunir dans un voyage pour discuter, faire des trucs, et essayer de comprendre ce qui nous sépare, et surtout de mettre en lumière ce qui nous rassemble, et de tisser du lien entre tous ces personnages-là.
1: Mais alors là, je pense que cette expérience aussi avec Lucie vous aide peut-être à être aussi à l'aise, aussi cash avec
0: absolument.
1: Eux comme vous essayez à un moment par exemple de soulever Keira, donc qui mesure 1m20.
0: Ça c'est ce qui est écrit sur son passeport, mais en réalité c'est beaucoup moins. Elle a menti sur sa taille, je peux le dire, j'ai fait pareil, donc je suis très à l'aise sur la question.
1: Et vous vous rendez compte que vous n'arrivez pas à la soulever?
0: Elle me dit mais je suis un trompe-l'œil en fait, parce que moi je vois une petite personne, j'ai l'impression
1: la
0: de soulever, non mais c'est vrai, j'ai l'impression de soulever un enfant, je m'attends à ça et je vais la soulever. Pardon, c'est pas très élégant de parler comme ça d'une demoiselle, mais j'essaie de la soulever et je me pète le dos. Et après, il y a Amaury qui est le trisomique qui me dit non, mais laisse-moi passer, je vais le faire, et qui essaye de la soulever et qui fait non, finalement, non, c'est beaucoup trop lourd.
1: Je pense que c'est exceptionnel parce que tous rient de ça. Enfin, c'est ça qui est génial. Moi, je me suis vraiment beaucoup marré en regardant
0: tant
1: ça.
0: Mieux.
1: Il y a des punchlines absolument géniales. On sent que vous les avez pas seulement recrutés pour leur handicap. On est d'accord?
0: Non.
1: Le premier critère, c'était quand même l'humour, non?
0: Le premier critère, c'est l'ouverture d'esprit.
1: Ouais.
0: Le deuxième est l'humour. Et ensuite, le handicap qui est le leur, fait partie de ce qu'on raconte. Mais non, ce qui m'intéressait, c'est justement cette ouverture d'esprit, cet humour. Et on s'est rendu compte que l'humour était un super pouvoir. En tout cas, c'est leur super pouvoir. Et quand on se rencontre le premier jour du tournage, on se rencontre pour la première fois physiquement tous ensemble. Je ne sais plus qui sort une vanne, mais terrible. Et là, d'un seul coup, on part en fou rire et le handicap disparaît. Ça n'existe plus.
1: Et c'est ça
0: génial.
1: Qui est génial, ils le disent tous d'ailleurs. En fait, ils ont besoin de ça.
0: Ouais.
1: Ils ont besoin qu'on rigole, qu'on dise les choses clairement,
0: absolument.
1: Qu'on dise les mots,
0: oui.
1: Et qu'on s'en amuse. Quoi.
0: Bah là, on l'a dit, hein, pour le coup, il n'y a pas de filtre. Hein. Non, mais je trouve que c'est intéressant, parce que ça permet effectivement d'offrir un regard un peu nouveau, plus décomplexé, et de casser ces murs quoi, qui nous séparent aussi.
1: Quand cette jeune femme de petite taille, par exemple, dit à celui atteint de trisomie 21, « Moi, j'ai la taille d'un enfant, mais toi, t'en as le mental.
0: Ouais. »
1: Et qu'ils sont tous les deux morts de rire. C'est assez génial. À un moment, il y a la personne non-voyante aussi qui est dans un musée.
0: Oui.
1: Elle touche à tout comme ça pour percevoir un petit peu les œuvres. Et puis elle en vient sans faire exprès à toucher la personne trisomique.
0: Oui.
1: Et il dit, ça c'est un choix de l'architecte.
0: Oui, c'est une malfaçon ça.
1: Je veux dire, la phrase est tellement drôle, je me suis demandé si c'était pas écrit avant.
0: Non, honnêtement.
1: Il n'y a pas d'auteur sur le truc.
0: Ah non, moi je fais partie des gens qui adorent tout écrire à l'avance. Et là je me suis dit, tu ne le fais pas. Et c'est la chaîne qui m'a dit, non mais arrête de vouloir écrire, produire, préparer, encadrer, etc. C'est une vilaine déformation. Il m'a dit, non vas-y, faites-vous confiance, allez-y, improvisez le truc. Et en vrai, toutes ces discussions, ces sorties, ces fulgurants, ces punchlines sont 100% improvisés. Quoi.
1: Ah,
0: ils sont exceptionnels.
1: Punchlines extraordinaires,
0: ils sont
1: vraiment
0: tellement drôles.
1: Et alors, le but aussi.
0: Pardon, juste, je dis un tout petit truc qui est important. On ne parle pas au nom de tous les handicapés de la planète. Donc, ces quatre personnalités-là, pratiques, c'est humain, etc., je conçois parfaitement qu'il y a des gens qui ne le prennent pas de cette manière-là.
1: Évidemment. Et puis, alors, au milieu des rires, il y a aussi des vrais moments de confidence. Très touchante. Là, Jérémy Michalak, vous mettez plus votre casquette de Frédéric Lopez dans son salon. Non, mais c'est vrai, il y a un peu de ça. Vous vous retrouvez tous dans un salon comme ça et ils se confient, racontent chacun les difficultés de leur vie. Ils parlent de leur sexualité aussi.
0: Ouais. Je parle pas de la mienne, vous avez remarqué.
1: Vous restez très pudique là-dessus.
0: Oui, pas grand-chose à dire surtout.
1: pas vraiment de choses à raconter.
0: Quelques souvenirs lointains, mais top.
1: Mais sur les moqueries, vous auriez pu, en revanche, et eux, ils en parlent aussi de ces moqueries, de ce qu'ils ont à subir dans leur quotidien, qui est parfois très difficile quand même.
0: Ouais,
1: il y a aussi ça qui est abordé, c'est pas juste la rigolade.
0: Non, on a essayé de faire les deux, quoi. C'est effectivement beaucoup. C'est la vraie vie, en fait. J'ai envie de vous dire que c'est une expérience de vie, en fait. Voilà, ce programme. On a essayé de ne surtout pas tomber dans le bon sentiment, parce que c'est pas du tout ma manière de traiter ce genre de sujet. On n'a pas voulu tomber non plus dans l'outrancier, dans quelque chose de trop acide ou trop trash, parce que c'est pas non plus ma vision de ce genre de programme. Il a fallu trouver le juste équilibre.
1: C'est pas évident, ça, justement.
0: Non, c'est pas évident, mais c'est là où vraiment on a été bon, c'est d'avoir trouvé ces quatre personnalités.
1: Ouais, le casting est incroyable.
0: Bah, parce qu'ils font 99,9% du programme, quoi.
1: Ouais.
0: Donc c'est à eux qu'il faut dire merci.
1: Et il y a vraiment des passages très émouvants comme Keira qui donc a la taille d'un enfant, qui rend hommage à ses parents et qui vous dit j'ai peut-être pas la taille qu'il faut, mais j'ai des parents à la hauteur. Et là tout le monde autour a les larmes aux yeux.
0: Bah,
1: c'est magnifique.
0: Même quand vous le dites, ça me rend les larmes aux yeux. Il y a plein de passages comme ça. ça, qui voilà, se parle de la vie, de la mort, de l'amour, de l'amitié, du sexe, de tout ce que vous voulez, de tout ce qui fait le sel de la vie, quoi. Et encore une fois, l'intérêt, qui plus est dans une période où tout semble nous opposer, où on nous raconte un peu partout et que tout le monde se déteste, que tout le monde se hait, que machin, que voilà, on essaie de trouver ce qui nous relie malgré nos différences, quoi. Et c'est un peu le but du programme.
1: C'est pas trop dur à tourner un programme comme ça ?
0: Non, pas du tout.
1: Non,
0: c'est pas
1: ça,
0: du tout dur.
1: Ça vous a pris combien de temps ? Ça s'organise comment ?
0: Ça se tourne finalement assez vite. Le plus, je pense, difficile, c'est effectivement de trouver les quatre personnalités hors normes qui vont partir avec vous. Après, je vais pas vous dire que j'ai l'habitude de partir en voyage avec des personnes handicapées, mais un peu avec tous les voyages qu'on a fait avec Lucie Carrasco depuis une dizaine d'années. Donc, nous, on est devenus un peu spécialistes de la question. Ouais. Donc, c'est pas très compliqué. C'est compliqué si vous vous posez trop de questions. Si vous vous dites, est-ce que le fauteuil, il va passer, machin. Ouais. Alors que si vous ne vous posez plus cette question, parce que dans tous les cas, vous savez qu'il ne passera
1: ça
0: pas.
1: Ça va être une galère.
0: Oui, vous savez que vous allez le porter. Et si ça fonctionne pas en le portant, on a une caisse à outils, on le démonte, on enlève une roue, on se démerde. Et ce qui est formidable aussi là-dedans, c'est qu'on se rend compte que, et c'est un peu la conclusion de la série Doc, sans spoiler la fin, c'est que quand ils sont seuls, ces quatre personnes handicapées, ils sont handicapés. En revanche, quand ils sont ensemble, le handicap disparaît aussi. Mmh. Parce qu'il y en a un qui aide l'autre. Et en fait, ces handicaps additionnés créent de la liberté et de la valeur ajoutée.
1: Et comment on vous regardait dans les rues de Barcelone, vous cinq là? Est-ce que vous aviez des regards parfois un peu déplacés, un peu gênants?
0: Oui, toujours. Bah oui, dès que vous passez. En fait, je vous fais, si j'ai deux secondes, je vous raconte un petit peu la genèse du projet. En fait, cette histoire est un peu née d'un voyage justement avec Lucie Carrasco. À chaque fois qu'on monte dans un avion, je sens le regard des gens qui est sur nous. Mmh. Et c'est un regard qu'on a nous-mêmes déjà eu en étant dans un avion. Par exemple, quand vous êtes assis dans un avion et que la place à votre droite est libre, vous avez mis votre sac à dos. Et là, vous voyez quelqu'un qui arrive à l'entrée de l'avion, qui s'approche, et c'est une personne qui pèse 148 kilos. Mmh. Et là, vous dites, oh putain, non, j'en veux pas à côté de moi, putain, c'est la place de mon sac, s'il vous plaît. C'est horrible, on a tous eu cette pensée-là à un moment donné. Et avec Lucie, j'ai senti ce regard quand elle rentre dans un avion. Des gens qui disent, oh putain, non, pourvu qu'elle soit pas à côté de moi. Et je me suis dit, mais attendez les gars, il y en a qu'une, imagine s'il y en avait 10. Et c'est comme ça que je me suis dit, on allait faire un truc XXL avec donc un aveugle, un paraplégique, un trisomique et une naine. Et mon but était de convaincre les gens qui avaient ce mauvais regard sur ses personnalités avant le vol, qu'à la fin du film, ils se disent exactement l'inverse. À savoir, non, maintenant, j'ai envie que ces gens-là soient mes meilleurs potes.
1: Ouais. Et voilà. On se dit qu'il y a effectivement encore du boulot à faire sur le regard qu'on peut porter sur le handicap. Il y a un moment aussi, ce jeune trisomique qui explique à Maury qu'il a des amis qui lui demandaient si la trisomie était contagieuse, par exemple. C'est assez incroyable, mais voilà.
0: Et qu'est-ce qu'il leur répond ? Il leur répond, bah oui, c'est contagieux, donc si tu restes encore deux minutes, tu vas être comme moi. Il leur répond ça.
1: Et en regardant tout ça, je me disais, Jérémy, qu'elle est quand même très originale, votre carrière, Jérémy Michalak, parce que
0: absolument.
1: Le grand écart...
0: Déjà, carrière, le mot me paraît déjà un peu ambitieux, vous voyez.
1: C'est vrai. Mais entre les anges de la télé-réalité que vous avez produits et ces docs qui diffusent des valeurs qui sont quand même très différentes...
0: Vous voyez pas le lien avec le handicap entre les deux.
1: Il y a ça, je le vois, mais je me dis surtout que vous rachetez des points de karma, quoi. Il y a un truc comme
0: là,
1: ça là-dedans.
0: J'ai reçu un SMS de là-haut qui me dit, c'est bon, tu as une 16e vie qui se prépare.
1: C'est ça l'idée un petit peu dans ce que vous faites.
0: Non, c'est pas ça l'idée, je laisse. C'est pas l'objectif, c'est pas le but. Non, j'ai la chance d'avoir aujourd'hui la possibilité de faire beaucoup plus de choix dans les programmes que je présente ou représente. Et oui, en fait, avant j'avais un McDo. Voyez, et je vendais plein de nuggets et j'y mangeais moi-même pas tellement dans ce McDo. Ouais. Voyez, une sorte de grosse franchise avec beaucoup de clients. Et aujourd'hui, j'ai un petit restaurant de quartier avec des fruits et légumes bio que je vais acheter moi-même au marché, que je lave moi-même. Je les coupe après en cuisine et ensuite, après les avoir servis, je vais en salle rencontrer les clients. Voilà, je suis passé de l'industrie à l'artisanat.
1: Ça rapporte moins.
0: Mais quelle satisfaction supplémentaire.
1: Bonheur, voilà. Ouais. Et c'est vrai que votre resto, il est magnifique.
0: Je n'aurais peut-être pas pu faire l'un sans l'autre.
2: Voilà, on peut pas acheter le petit resto si on n'est pas passé par le McDo avant.
0: C'est pas impossible.
1: 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Restez avec nous, Jérémy Michalak, parce qu'on va accueillir donc Daniel Alombroso et Elodie Frégé. On va jouer tous ensemble. Je vous ai concocté un petit blind test à la bouche.
2: Ah, j'ai hâte. Il y a un autre rendez-vous, tiens, qu'il ne faut pas manquer sur Europe 1. Il y a le blind test à la bouche.
0: Oui, évidemment.
2: Et puis, tous les samedi, il y a l'émission cinéma d'Europe 1 avec Madame Cinéma, Laurie Choleva qui vous donne rendez-vous tous les samedis de 18h à 19h. C'est clap. Vous voulez le programme de ce samedi?
0: Bien sûr. Oui.
2: Sacré programme. Patrick Timsit et Kad Merad.
0: Salut, c'est Patrick.
2: Pour la comédie Permis de détruire qui est sortie hier. Et Louane, Louane sera là parce qu'elle a prêté sa voix à l'héroïne du film d'animation Les Filles dans les nuages. C'est actuellement en salle.
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1: Merci beaucoup d'être avec nous pour la suite de Culture Média. Joe Hume nous a rejoint dans ce studio. Salut Joe.
4: Et bonjour.
1: Et ça fait plaisir. On va parler musique.
4: On va parler musique, absolument.
1: Qu'est-ce que vous avez prévu ?
4: Une petite dernière chronique de la saison, tout simplement. Voilà, comme vous et moi.
2: Ça ne nous dit pas de quoi il va parler, mais
1: on sait que c'est la dernière.
2: Beaucoup trop de suspense. Mal.
1: On est toujours avec Jérémy Michalak. Ça va, Jérémy ? Vous avez reçu un petit texto ? Alessandra Sublet, c'est ça ?
0: Vous écoutez les off ?
1: Mais bien sûr. Bah,
0: c'est moche que vous faites.
1: Je dis tout en in.
0: Alessandra Sublet qui me dit c'est super, tu parles bien, sale petit bâtard. Je ne sais pas comment le prendre, mais je crois que c'était quelque chose de gentil.
2: Mais on l'adore tellement.
1: Bien sûr, et on l'embrasse. Et alors, j'ai la chance de recevoir ce matin deux grandes passionnées de chansons françaises, Daniela Lombroso et Élodie Frégé. Bonjour à toutes les deux.
5: Bonjour.
1: Et merci d'être là, Daniela Lombroso. Vous allez nous parler de la belle histoire de la chanson française. Ça, c'est demain soir sur France 3. Élodie Frégé, vous venez pour le spectacle Berger Story. C'est au théâtre Bobino jusqu'au 5 juillet et puis ensuite en tournée. Mais alors d'abord, pour rendre hommage à la chanson française de belle manière, je me suis dit qu'il fallait absolument vous proposer ce matin un dernier blind test. Pour corser un petit peu le jeu, ce blind test sera réalisé entièrement à la bouche.
0: Ah oui, il n'y a même plus d'argent. Quoi.
1: C'est le petit plus de la maison.
2: Il faut prévenir les invités parce que vous avez déjà fait cette tentative. On vous avait demandé d'arrêter.
1: Ça avait déjà été.
2: Vous pouvez tout faire aujourd'hui. Vous avez tous les droits. C'est au libre. Mais il ne chante pas. Attention, il réalise aussi des instruments.
1: Je viens avec mon orchestre.
0: Et c'est une récidive. Donc
1: un point pour l'artiste, un point pour le titre. Dès que vous l'avez, évidemment,
5: je suis nul en bien.
1: Vous l'envoyez. Parfait, c'est bien de le dire au début.
4: C'est pas parce que c'est un blind test nul. Donc,
2: Et en plus, je pense qu'elle va tout gagner.
4: Raccord.
2: Je vais peut-être être géniale.
1: La première, je me permets de vous la faire au corps de chasse.
2: Vous choisissez l'instrument en plus.
1: C'est formidable.
2: Cool. Est-ce qu'il faut deviner l'instrument aussi?
1: Non, je vous le dis.
0: C'est très impressionnant.
1: Attendez d'écouter d'abord.
0: Il est déjà là.
1: Et ne me fais pas de marrer, s'il vous plaît.
4: S'il te plaît.
0: Évitez de me tutoyer, s'il vous plaît.
1: Attention, pardon.

0: C'est un truc de Michel Sardou.
1: Faites exprès de ne pas trouver, s'il vous plaît, pour que ça dure vraiment plus longtemps.
2: Si, c'est le temps des cathédrales.
3: Vous le savez pas, mais c'est ça. Non, je sais.
4: Je suis désolé,
5: alors la deuxième, je vais vous la faire un peu différemment. Pas d'instrument. Ah. Je vais vous la faire en...
2: En mime.
0: En mime,
2: c'est une super idée à la radio, c'est génial.
5: Non, je vais vous la faire en marmonnant.
2: En marmonnant.
3: Ah, d'accord.
5: La bohème, Charles Aznavour, un point aussi pour vous, Jérémy Michalak, bien sûr.
3: C'est
5: Il y a eu Charles Aznavour à gauche et la bohème à droite.
2: Ok. Partage de points.
5: Respecte ton arbitre, s'il vous plaît. Sinon, on va pas s'en sortir. C'est déjà assez compliqué comme ça. Attention, je sors ma trompette de son étui.
2: Oui, bah oui. Ah, heureusement, on n'a pas l'image.
3: La vie en rose,
5: Edith Piaf.
2: On est sur une programmation 15-24, on est d'accord.
5: Oui, mais alors on va augmenter petit à petit.
2: D'accord.
5: On monte de génération en génération.
2: D'accord.
5: Vous allez voir.
2: Okay, okay.
5: Et on va s'approcher des années 2000.
2: Ah, c'est là, c'était il y a 26 ans.
5: Pour l'instant, on en est aux années 60.
1: Super.
2: Ça dure combien de temps?
3: Jusqu'à 11h30.
2: Parce que moi j'étais venu faire une promo.
5: C'est ce qu'on appelle un piège. La suivante se fera avec deux instruments.
3: Oh là, allez, c'est tout un orchestre.
5: Tambour et basson. C'est assez technique.
2: Vous êtes dispo samedi soir?
3: Un motoculteur?
0: Ça me rappelle.
5: Ah oui! Et vous dominez, vous avez 5 points déjà, Daniel Ambroso. Vous êtes assez bluffante.
2: Moi j'ai Shazam qui ne trouve pas mais qui me dit qu'est-ce que c'est que cette merde.
3: C'est pas je suis bluffante, c'est que j'ai l'âge pour ces chansons-là, je suis la seule.
5: Et là ça va se compliquer, on arrive à des années, je crois que c'est 70. Je crois.
3: Ah oui, oh bah oui, tu parles.
2: Ah oui.
5: Je vais vous la faire tout simplement. Ah, si. Tout simplement en
2: sifflant. Mais une chanson française toujours, on est d'accord.
5: Ah
2: d'accord.
5: Oui, c'est un hommage à la chanson française que je suis en train de faire. C'est un récital.
2: Alors reprenez au début maintenant.
0: Oh. C'est Michel Sardou, quoi. Non. Elle court la maladie d'amour.
5: Bah bravo. Bien sûr.
0: C'était lui.
5: La maladie d'amour.
1: C'est comme ça qu'il fallait faire le Black Test, en chantant.
5: 77 ans. C'est beau. Ah, là, ça va être plus technique. La prochaine.
2: Est-ce que c'est une rubrique que va reprendre Pascal Pro l'an prochain?
5: Oui, il l'envisage.
2: Il fait des instruments à la bouche.
5: Absolument.
2: Ça va être intéressant.
0: Mais vous avez un petit côté Micheline Dax, hein, là. Vous sifflez, mais c'est un petit rossignol.
5: C'est mon modèle, dans ce métier, Micheline. Un petit chien maintenant, mais un petit chien un peu hargneux.
0: Vous allez aboyer, là?
5: Bien sûr.
0: Non, mais c'est pas possible.
2: Vous êtes complètement drogué, en fait.
5: Attention.
2: Non, on dirait Jean-Marie Le Pen quand vous faites ça. Il y a un côté.
0: Résiste France Gall.
5: Oh, wow. Ah, vous êtes très forte.
0: Incroyable. J'aurais dû reconnaître, c'est là. Ah non, voilà.
3: Non, mais France Gall.
0: Est-ce que vous m'entendez bien ou pas?
5: Ah, non, très bien.
0: Ah, bon, parce que moi, je ne m'entends pas. Mais bon, c'est normal, il faut que j'appelle mon psy.
1: Alors, c'est pour les oreilles, c'est pas le psy.
5: Au synthé maintenant. Mais alors, au synthé, vraiment joué par un débutant. Le gars, il joue depuis 2 semaines. Donc, soyez indulgents avec lui. Taon, taon, taon.
3: Jean-Michel Jarre.
2: Bien tenté.
5: Taon, taon, taon, C'est un Yamaha.
0: Oh mon Dieu.
1: Vous dirais je maman.
0: Quelques notes. Une minute de silence. Ah non, oui, Céline Dion.
5: Oui.
0: Pour que tu m'aimes encore.
5: Pour que tu m'aimes
0: encore. C'était la version de Shanghai.
5: Merci.
0: J'ai osé.
5: Merci.
2: Quatre points pour Elodie Frégé.
5: 5 points pour Daniela. 3 points pour Anissa. Donc ça va se jouer certainement entre Daniela et Elodie Frégé sur cette dernière chanson. Et je vous propose qu'un loup fasse son entrée.
2: Oui, c'est ça manquait.
5: Dans ce studio.
2: C'est exactement ce qu'il manquait.
5: Bien sûr, c'est ce qui manquait à cette petite ménagerie, à ce petit orchestre. C'est parti. Pardon, il faut que j'aille chercher le loup. Il faut que je cherche le loup en moi.
2: Faites sortir le loup qui est à l'intérieur.
5: La bête. Va sortir. Attends, c'est quoi le loup?
0: Non, là, c'est une chouette. C'est une chouette.
5: C'est un loup chouette, absolument.
0: Oui, loup chouette.
2: Ah oui.
0: Qu'est-ce que c'est que ce truc encore?
2: En rouge et noir, Jeanne Masse.
0: Ah oui.
5: Non, pas du tout.
2: Si, vous le savez, c'est ça.
0: Rouge et noir, si, c'était ça. C'est ça que
5: vous avez. Ah non, pas du tout.
0: C'est la version italienne de.
5: Je vous le fais au piano.
2: Ah oui, ça change tout.
5: Inspire l'eau, c'est donc une victoire de Daniela Lombroso. Bravo
0: Daniela. La grande prêtresse de la chanson française.
5: C'est elle, la chanson française, c'est Daniela.
0: Est-ce que c'était vraiment un hommage à la chanson française, ça? Les auditeurs peuvent se prononcer sur
2: Europe 1.fr. S'il en reste, oui.
5: Il était temps que ça s'arrête. Merci Jérémy Michalak.
1: C'est une femme carrière.
5: Merci d'être venu ce matin une nouvelle fois. Vous êtes beaucoup venu ici, hein.
2: Je suis venu une fois par an, je crois. Vous m'avez beaucoup invité. Hein. Je ne suis pas venu comme ça spontanément.
5: Vous m'envoyez un petit message à chaque fois. Ça a toujours été un bonheur. Ouais. La série Doc, partenaire particulier, vraiment, on vous la recommande. Hein. C'est sur France.tv. Vous pouvez aller la voir dès maintenant. Et mercredi prochain, 21h sur France 5. Ne loupez pas ça. C'est vraiment un très beau moment de télé. Merci d'être venu, Jérémy.
2: Pouvez-moi faire la promo avec la voix du loup? J'aurais bien aimé.
5: Allez, dans un instant, il est aussi léger. Daniela Lombroso, on va parler chansons françaises avec notamment le Prime, la belle histoire de la chanson française, et puis le spectacle Berger Story, on l'aime. Michel
2: après
5: Berger.
2: Le loup, le berger. Mmh.
5: Ah, c'est ouais, joli.
0: Oh. Quelle transition.
5: Tout de suite,
0: c'est
5: fort.
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0: Vous écoutez Culture Média sur Europe 1, 10h-11h30 avec Thomas Hill, avec Joum, Nicolas Carreau qui viennent de nous rejoindre, et vos invités Thomas ce matin. Daniela Lombroso pour le Prime, la belle histoire de la chanson française, et Elodie Frégé pour le spectacle Berger Story. Attention, c'est jusqu'au 5 juillet à Bobino et ensuite en tournée dans toute la France.
5: Et on précise que Nicolas Carreau nous a rejoint aussi pour parler d'un bouquin. Dans un instant, une petite idée de lecture pour les vacances. Nicolas Carreau. Et alors, si on vous a réunis toutes les deux ce matin, Daniela Lombroso et Elodie Frégé, c'est parce que vous nous proposez chacune finalement une balade dans l'histoire de la chanson française. Il y a l'idée que notre chanson française, elle doit rester toujours vivante. Ça, je sais que vous y tenez particulièrement. Elle se porte comment d'ailleurs pour vous, la variété française aujourd'hui, Daniela Lombroso?
6: Moi, je trouve qu'elle se porte très bien, qu'il y a des artistes extraordinaires, qu'il y a une création qui est formidable.
5: Encore aujourd'hui, oui.
6: En revanche, ce qui se porte un petit peu moins bien, ce sont les vitrines pour montrer tout ça. C'est-à-dire que les gens doivent un peu aller les chercher parce que vous avez votre algorithme qui vous amène un peu toujours la même chose et que c'est difficile aujourd'hui pour quelqu'un de faire des découvertes parce qu'il n'y a plus vraiment de médiateur, ce qu'on a pu faire nous pendant des années. Et donc, c'est plus difficile aujourd'hui et à la fois plus facile parce que tout à coup, vous avez quelqu'un qui peut
5: percer comme ça sur les réseaux.
6: Et donc, il n'y a absolument pas besoin. Et là, c'est bien d'intermédiaires qui auraient pu le transformer, changer, comme on le faisait dans les années 60, son nom ou sa façon de chanter. Mais en même temps, voilà, elle existe, elle est là, ça ne change pas. Mais ce qui change, c'est les moyens de la connaître. Mmh.
5: Vous le ressentez ça aussi, Élodie Frégé, même la difficulté, même pour une artiste confirmée comme vous, de proposer encore...
0: Parce qu'on n'est jamais confirmé. J'enlève ce casque définitivement. mais je le ressens effectivement. Et cette histoire d'algorithme, c'est vrai, hein, c'est terrible parce que ça dirige. Il faut être curieux en fait. Il faut aller chercher. Oui. Il faut
5: sortir de sa bulle. Quoi.
0: Exactement, ouais. Et puis aller dans les festivals.
6: Oui, c'est ça.
0: Aller dans chez les disquaires. Enfin, moi, j'ai très peur pour les disquaires à Paris, par exemple, qui souvent ont des pépites et qu'on laisse tomber, qui petit à petit perdent. De leur rayonnement, et c'est très important.
5: Et alors, la belle histoire de la chanson française, Daniel Alombroso, vous nous la racontez et vous la commencez notamment avec l'une des chansons les plus reprises au monde.
7: Le ciel bleu.
6: Forcément. Forcément.
5: Ça, c'est fait entièrement à la bouche, hein, faut le savoir.
1: Même les violons derrière. Ah,
5: c'est incroyable.
6: Et c'est elle qui les fait en même temps qu'elle chante.
5: Et ça, c'est quand même l'exemple parfait.
6: Mais c'est vrai que Piaf, c'est un peu le commencement de la chanson française qu'on connaît aujourd'hui et qu'on continue à entendre aujourd'hui, puisque c'est vrai que même un enfant de 4 ans connaît les chansons de Piaf. Mais vous allez voir, en regardant le documentaire demain soir, c'est que, en fait, toutes les chansons qui passent pendant 2 heures, on les connaît tous. Ouais. C'est-à-dire que c'est hyper fédérateur parce qu'il y a toute une époque de la chanson française qui a été transmise encore aujourd'hui. Et donc, que ce soit du Dassin, du Delpech, du Dalida, du Berger, du Goldman, Obispo, Julien Clerc, c'est
5: inscrit en nous. Hein.
6: Impressionnant parce que, en fait, n'importe qui regarde le documentaire chante du début jusqu'à la fin, tellement c'est un plaisir de retrouver toutes ces chansons qu'on partage. Parce qu'en fait, ça aussi, c'est une chose qui est importante pour la chanson d'aujourd'hui, c'est qu'on la partage moins qu'auparavant, puisqu'il y a beaucoup, beaucoup d'endroits où elle est diffusée et chacun a sa propre écoute. Et du coup, il y a moins de communs, en fait. Il y a des gens qui vont écouter que de l'urbain, d'autres qui vont écouter que autre chose, enfin bref. Et donc ça, l'avantage de cette chanson que nous, on a choisi de raconter, qui part des années 50 et qui va jusqu'aux années 80, c'est qu'on la partage.
5: Ouais. Mmh. Et alors, c'est Charles Aznavour qui disait carrément que la chanson française, c'était un pléonasme.
6: Oui, il disait la chanson est française, en fait.
5: Voilà, c'est ça.
6: Parce qu'aucun auteur au monde n'a écrit comme nos auteurs à nous.
5: Mais c'est vrai, ça. Vous pensez vraiment qu'on a les meilleurs auteurs, compositeurs?
6: Je pense qu'on a une tradition de la chanson de gestes qui remonte très loin et de la poésie.
0: Et la langue aussi.
6: Et si vous regardez les Brassens et tout ça, ils reprenaient aussi Paul Valéry ou Apollinaire. C'est-à-dire qu'en fait, on a cette tradition de la poésie qui s'est transformée en chanson, en fait. Et donc, notre chanson, elle est particulièrement poétique, souvent, pas tout le temps.
5: Et alors, il y a un très bel exemple là-dedans, c'est évidemment Michel Berger qui en est un parfait exemple.
6: Hein,
5: et Élodie Frégé, il a une manière unique, vraiment, Michel Berger, notamment de parler de l'intime.
6: Oui.
5: C'est quelque chose de très touchant, ça, chez lui. Je ne sais pas si on a fait plus fort, d'ailleurs, que Michel Berger dans ce domaine.
0: Chacun est fort à sa manière, mais lui, c'est, en plus d'être un virtuose en tant que compositeur, c'est un virtuose des mots, dire les choses simplement, aller dans l'intime et réussir à accrocher les gens, parce que chacun peut se retrouver dans une chanson de Michel Berger, en fait.
5: Oui.
0: Je pense qu'on a tous dans notre vie une chanson qui va nous... Ça va tirer un fil dans nos tripes et on va dire cette chanson, elle a été écrite pour moi. Bah, une chanson que j'ai choisie pour le spectacle, là, dans Berger Story, qui j'ai l'impression me colle un peu, qui s'appelle Pour me comprendre.
6: Ah oui.
5: Ouais.
0: Et cette chanson-là, j'ai l'impression à chaque fois que je commence Pour me comprendre, je me dis mais c'est à moi cette chanson en fait. C'est la mienne.

0: résonance.
1: On sent l'émotion dans sa voix. Je trouve sur cette chanson, je sais pas si c'est passé en studio,
2: c'est un interprète génial aussi.
1: Ouais. Sent, bah oui, et pourtant il disait que c'était pas le plus grand interprète. Et c'est pour ça qu'il a beaucoup fait chanter les autres aussi. Mais, mais moi, je trouve que sa manière de chanter, de prononcer aussi, il avait un phrasé très particulier.
3: Et c'est vrai qu'il faut aller écouter les chansons de Michel Berger en dehors des grands tubes qu'on connaît aussi. Ouais. Parce que, par exemple, moi, j'ai découvert une chanson qui s'appelle, je crois, La Petite Planète Bleue ou La Planète Bleue, et qui est sublime sur la Terre. Et, sur,
2: Et alors, Élodie Frégé, vous allez donc chanter avec les choristes du chœur Spectacular, avec leur spectacle Berger Story, qui reprend toutes ces plus belles chansons de Michel Berger. Il y a combien de choristes avec vous sur scène?
1: Alors ça dépend des lieux. On a commencé par le Théâtre Antique d'Orange, où il y avait 2000 choristes.
4: Wow.
1: Ah oui. Donc, 2000 choristes et 6500 personnes en face de nous.
4: Et moins nombreux à Bobino quand même, j'imagine.
1: Ouais, non, on n'a pas réussi à tous les faire rentrer en coulisses. Non, Bobino c'est 200, il y a d'autres salles où ce sera 300. Enfin voilà, ça change, mais c'est vrai que c'était très impressionnant. Orange, je garderai un souvenir... impérissable de ce moment, parce que vraiment la force, la puissance des chœurs
2: qui porte,
1: tout à coup,
2: quoi.
1: Oui, ça nous bouscule même. Ça atteint quelque chose de vraiment profond, presque ancestral. J'ai l'impression d'être au milieu d'une cérémonie chamanique. Vraiment, il y a vraiment
2: un truc. C'est une expérience chamanique.
1: Oui, c'est une expérience. Et ça, si on se laisse aller à la vibration. On peut revivre des vies passées.
2: Et ben allez vivre cette expérience. Donc Berger Story, c'est au Théâtre Bobino, ça se sera jusqu'au 5 juillet et puis un petit peu partout dans la France. Allez, dans un instant, on va parler bouquins avec Nicolas Carreau. Je vous l'ai dit, il va nous donner une bonne idée de livre à embarquer cet été. À tout de suite sur Europe 1. 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
3: 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C'est à Bobino jusqu'au 5 juillet et ensuite en tournée dans toute la France.
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4: C'est le groove quoi quand même. On oublie que Michel Berger, il y a du groove quand même.
2: Du groove, ah bah oui. Et alors Élodie Frégé, je vous ai entendu dire que vous n'êtes la groupie de personne. Vous n'êtes fan de personne.
1: J'ai osé dire ça. Non, mais c'est vrai, c'est marrant, j'ai un problème avec ça. Je devrais pas dire ça,
2: mais
1: je suis très effrayée en fait par le fanatisme forcené.
4: Mais c'est bien. Hein,
1: et pour des raisons que j'expliquerai peut-être un jour dans une chanson ou dans un livre, mais cette chanson elle est très bien écrite parce que en fait je suis très empathique et quand je vois des gens, en fait c'est ça.
2: Ouais.
1: Quand je vois des gens qui dépensent, c'est magnifique hein, mais qui dépensent tout leur argent,
2: la fortune,
1: pour venir voir des gens qui parfois les artistes leur disent même pas bonjour quoi. Moi j'essaye de faire le maximum, ils attendent toute la journée au chaud, sous la pluie, sous l'orage.
2: Vous
1: sous
2: avez
1: la
2: dû
1: neige.
2: En avoir vous des fans
1: et en
2: comme
1: fait, ça il y a un truc qui me, je sais pas, ça me fait mal et je me suis jamais eu de poster dans ma chambre par exemple.
2: Ah oui.
1: Voilà.
2: Moi non. Et vous, Daniela, non?
3: Non, j'ai jamais
1: eu. Ça veut pas dire qu'on n'admire pas les gens.
3: Non, voilà. Alors, il y a beaucoup de gens que j'admire énormément, mais c'est vrai que ce côté transformer finalement quelqu'un en être un peu surnaturel, en Dieu, etc., c'est quelque chose qui ne m'est pas arrivé. Voilà.
2: Même moi, j'avoue, je suis fan de Nicolas Carreau.
6: Ah, j'allais dire, c'est un poster de Thomas Hill. On a le même humour, c'est terrible.
2: Et alors, on va parler bouquin donc, avec Nicolas. Qu'est-ce que vous avez prévu ce matin?
6: Moi, j'ai un roman phénomène. Ah. On dit ça pour les romans qui arrivent de nulle part et qui explosent d'un seul coup, on ne sait pas pourquoi. Ça s'appelle Théo, c'est chez Lattès. Ça s'est vendu à 2 millions d'exemplaires aux États-Unis. L'auteur, il s'appelle Alan Levy.
2: Et
6: ça s'écrit Lévy. Il s'est dit à 70 ans qu'il serait peut-être temps de publier son premier roman. Et donc il l'a fait en auto-édition, puis il a été racheté par un éditeur, un vrai aux États-Unis. Et paf, 2 millions d'exemplaires.
1: Ah ouais.
6: Et ça arrive en France.
1: Ah ouais.
6: Alors l'histoire, c'est Théo, 86 ans. Il vient de changer d'atmosphère. Il est né, il a grandi au Portugal, il a vécu très longtemps à New York. Puis là, il arrive à Golden, qui est une petite ville aux États-Unis. C'est pas le vieux monsieur solitaire, un peu grognon, qui va comme ça s'émanciper, comme on fait souvent dans les romans ou qui met en scène un vieux monsieur.
2: Oui.
6: Non, là, c'est le monsieur très gentil, au regard doux et qui vous tient le bras quand il vous parle, vous savez.
4: Ouais.
6: Très, très gentil.
4: Ça y est.
6: Il pose beaucoup de questions, Théo. En revanche, il reste très, très discret quand on lui en pose sur son passé.
2: Ah.
6: Il entre dans un bistrot, Il y a Tchep, le patron, qui est là. Et surtout, dans le bistrot, il y a plein, tout autour, sur tous les murs, il y a plein de tableaux crayonnés. Et ce sont des portraits des habitants, lui explique Tchep. Et donc, Théo est là, il rigole un peu avec le patron. Ouais. Le patron lui explique que c'est un artiste à chair glycène qui dessine tous les clients réguliers du bistrot. Donc, c'est que des habitants de la petite ville. Il hésite un peu, Théo, il regarde et puis il en achète un. Et puis, on se dit, il va l'accrocher chez lui. Non, pas du tout. Le chapitre d'après, il est en train d'écrire une lettre à Mrs. Prentice, Minette Prentice. Il lui explique qu'il lui a acheté, il a acheté le tableau qui la concerne, qui la représente dans le bistrot, et qu'il aimerait bien lui offrir en main propre. Il met dans la lettre, il lui met quatre fois, vous allez trouver ça étrange, mais je vous assure, tout va bien. Il lui donne rendez-vous dans un parc en lui disant, je porterai une petite casquette verte, etc. Donc, Madame Prentice, elle en parle à son mari, ils sont un peu intrigués, ils se disent, c'est peut-être une arnaque, c'est peut-être dangereux, etc. Puis ils y vont. Il lui donne, je ne vous dis pas ce qu'il lui dit. Et on saura ensuite pourquoi il l'a fait, pourquoi il va le faire avec tous les autres habitants, aller acheter tous les tableaux. Et on saura qui est cet artiste qui les dessine aussi, et surtout pourquoi Théo est venu dans cette petite ville finir ses jours, à 86 ans tout à coup.
1: Vous voyez, vous
2: voyez pourquoi je suis fan de Nicolas Caron.
6: 300 là.
2: En une minute, il nous a donné envie d'aller acheter.
1: Moi, je croyais qu'il allait raconter la fin, c'était bien parti.
6: Non, il vous tease, il vous donne juste envie.
2: C'est les trois premières pages. Il vous donne envie d'aller à la librairie, aller acheter. On parlait des libraires il y a un instant. Oui. Aller dans vos librairies aussi.
1: On y va.
6: Chez les indépendants, on y va. Ils ont
4: le format physique.
1: 2 millions, c'est plébiscité, quoi. Vraiment.
2: Ça a l'air génial. Donc, ça s'appelle Théo d'Alain Lévis et chez J.C. Lattès. Merci beaucoup, Nicolas Caro. Dans un instant, on va jouer avec un auditeur au 3 ou rien.
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1: Tout est pas facile à vivre.
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3: C'est bien Culture Média que vous écoutez. Oui. Si vous venez de nous rejoindre, pas de panique. 10h, 11h30 tous les jours, c'est Thomas Hill. Excusez-nous, c'est comme les enfants, fin d'année, on s'est un peu dissipé.
2: On va sortir les jeux de société. Là.
3: Voilà, et j'ai ramené un 4x4 et c'est la fête. Joachim est là aussi.
4: Mais je suis là, tout à fait.
3: Et Thomas, vous recevez Daniela Lombroso pour le Prime, la belle histoire de la chanson française qu'on vous recommande, évidemment. Vous allez chanter en regardant ce documentaire, cette émission. Elodie Frégé pour le spectacle Berger Story. Là aussi, vous allez chanter dans le public à Bobino jusqu'au 5 juillet, puis en tournée dans toute la France. Oh.

0: Je sens une reconversion là. Non,
1: j'y travaille activement. Bientôt en première partie de Céline Dion, bien sûr. Dans votre doc, Daniela Lombroso, vous revenez sur les critiques qu'a essuyé Charles Aznavour à ses débuts. Ça m'a beaucoup intéressé parce que je n'avais pas réalisé à quel point ça avait été violent en fait pour lui.
2: Oui, c'est fou. On disait évidemment qu'il avait une voix épouvantable. On disait qu'il était petit et moche. Ouais. Vraiment, c'était incroyable. Et un jour, je lui ai posé la question justement sur un plateau en lui disant, on disait ça et ça de vous à l'époque. Et il y avait Johnny et Charles Aznavour qui étaient côte à côte là sur cette émission. Et donc Charles me confirme ça. Johnny dit, moi aussi,
1: j'ai pris cher.
2: On a cassé mon disque à la radio en disant que cet artiste ne marcherait jamais. Et à un moment, Charles Aznavour, qui était quand même vraiment un malin, avec un petit air comme ça malicieux dans les yeux, il fait oui, et où ils sont aujourd'hui tous les gens qui ont dit ça?
1: Ouais, c'est génial.
2: Et là, vous aviez Aznavour et Johnny Hallyday côte à côte, et les gens qui ont dit ça, c'est vrai qu'on ne sait même plus qui ils sont.
1: Je trouve que c'est une très belle leçon de vie.
2: C'est une leçon magnifique, et il ne faut pas du tout se décourager. Il faut, quand on a quelque chose, qu'on porte quelque chose et qu'on y croit, il faut y aller, quoi.
1: Mais j'imagine vous-même, Élodie Frégé, à la sortie de la Starac, il y a dû avoir quelques critiques qui vous ont blessé, vous aussi. En plus, ce genre d'émission très exposée.
0: J'ai un chat dans la gorge, c'est
3: tombe bien pour le blind test, on n'avait pas fait, justement.
0: Moi, ça a été au début, ça a été dur, surtout que j'ai été un peu lente sur. On se cherche toujours jusqu'au bout, en fait. Je pense que si je chante encore à 97 ans, si je suis en vie, je continuerai d'être dans une recherche de m'incarner.
1: De la maturité.
0: Oui, voilà, enfin, c'est bon, je l'ai,
1: c'est bon.
0: Avec mon sonotone. Mais j'étais pas prête à rien. J'étais pas prête au succès. Je connaissais pas ma voix. Je chantais, j'imitais un peu. J'essayais de trouver des voix qui pouvaient éventuellement plaire, parce que c'est ça que j'avais envie de faire. J'avais envie
1: de
0: plaire, d'être comprise, de m'exprimer. De vivre, quoi. Ouais.
1: Mais ça met du temps de se trouver, effectivement. Et quand on sort d'une émission comme celle-là, c'est un rouleau compresseur.
0: Au début, ça a été très dur.
1: Les audiences que c'était.
0: Oui, j'étais traitée potiche. Enfin, je sais pas, les gens étaient vraiment très, très durs. Je suis très, très heureuse qu'il n'y ait pas eu les réseaux sociaux à ce moment-là. Même si je m'en soucie très peu. Évidemment, on reçoit toujours des critiques, mais ça continuera de toute façon. Dès le moment où on s'expose et où on s'ouvre au monde à travers l'art, on prend le risque de recevoir quelques tomates farcies, bien farcies.
1: C'est vrai qu'on s'en rend compte dans votre doc, Daniela, c'est que tous les artistes, en fait, à un moment, ont dû se blinder un peu contre la critique, quoi.
2: Oui, et puis vous savez, il y a plusieurs époques, plusieurs étapes dans une vie. Moi, j'ai connu Élodie justement à sa sortie de la Starac, tu te souviens,
0: c'est
2: on avait
0: vrai,
2: fait une mission
0: là.
2: À Rome ensemble, mais c'était un bébé, t'avais 20 ans.
0: Oui, j'avais 21 ans. Ouais.
2: Et c'était un tout petit bébé, et effectivement, on a plusieurs périodes, c'est-à-dire qu'en général, ce qui se passe, c'est qu'il y a un moment où il y a un énorme succès, et puis après, ce succès, il dégringole à un moment donné, forcément, parce que les modes changent et tout est dans la force et la capacité à se réinventer pour pouvoir reprendre derrière et trouver autre chose à faire. Et puis, il y a des artistes qui chanteront la même chanson toute leur vie et qui en sont quand même très heureux. Mm-hmm. C'est le cas de Caroline Loeb, par exemple. Parce que dans le documentaire, on a interviewé Caroline Loeb, Pascal Obispo, Julien Clerc, Carla Bruni, Claudio Capeo, Matt Pokora, Mentissa. Donc, il y a plusieurs générations. Et c'est vrai que c'est intéressant de voir ce qu'eux disent de leur rapport aussi à la chanson de tous les temps.
4: Bah oui, parce qu'on a l'impression quand même, et on dit beaucoup tous que c'est plus violent aujourd'hui à cause des réseaux sociaux. Mais aujourd'hui, personne ne casserait un disque à la radio, qu'un animateur ne dirait cette chanson est nulle. Donc finalement, la violence, elle était à peu près la même en
2: fonction
4: des époques.
2: C'est dur de casser Spotify.
1: En direct.
4: C'est vrai qu'on a peu de disques, donc on peut pas le faire. Mais
3: désabonne.
4: Ça a été violent à toutes les époques, en fait, pour les artistes.
2: Tout est violent pour tout, comme la radio ou la télévision, ça peut être violent aussi.
1: Ça peut arriver aussi, mais vous avez connu ça aussi, Daniela.
2: J'ai connu ça, le tweet qui vous... on apprend dans la presse que c'est fini demain. J'ai connu ça, c'est pas des périodes faciles, mais vous allez vous réinventer, trouver d'autres trucs. Déjà,
1: exactement.
2: Thomas, en humoriste et en musicien,
0: bien sûr,
1: en bruiteur, bien sûr.
4: Vivement Thomas aux trois baudets.
1: Tracé, allez, on va jouer avec un auditeur, on va jouer aux trois bonnes réponses, ou sinon, vous ne gagnez rien.
4: 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Hein. 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
1: Allez, j'espère qu'on va offrir ce séjour à Sandra ce matin. Bonjour Sandra.
5: Bonjour toute l'équipe.
4: Bonjour.
1: Bienvenue,
4: bonjour
1: Sandra. Bienvenue Sandra.
0: Bonjour.
1: Vous nous appelez d'où?
5: Je vous appelle d'Arpajon. Je dois vous dire que je suis très très heureuse ce matin d'avoir été tirée au sort et je suis très triste que ce soit la dernière. Vraiment.
4: On est là demain.
5: Oui, mais la dernière parce qu'après ça sera en public. Ouais. Et je prends deux petites minutes l'antenne parce que j'ai la chance, moi, je vais être un peu la voix de plein d'auditeurs. Je voulais vous dire combien Culture Média a compté pour moi. Chaque matin, j'attendais avec impatience vos coups de cœur, vos rires, vos jeux, vos blind tests. Bon, celui de ce matin, je suis pas sûre, Thomas.
1: Il y a une réserve.
3: On a une petite
5: réserve. Je voulais vous remercier mille fois, forcément, ouais, Sacha, gentil, Julien, Héloïse, Joe, Olivier, Nicolas. Voilà. Et je voulais vous dire à vous, Anissa et Thomas, que j'adorais votre gentillesse et votre finesse, et que où que vous soyez, je serai.
1: Oh, c'est trop gentil. Merci, merci Sandra, on peut pleurer là.
3: C'est gagné le cadeau là, j'imagine, non?
1: C'est tout. On va quand même écouter les trois extraits sonores pour la forme. Pas, okay. Allez, c'est parti Sandra, écoutez. On m'appelle l'avenir.
6: On m'appelle l'avenir. J'ai vu un duponnet non identifié en forme de téfale posé sur le formica avec des pisasses pour lumineux tout autour et ça faisait pic, pic, pic.
7: Attention, la tête, Cruchot, là vous débloquez.
4: Eh oui, bien sûr. Et alors, hier, c'était la journée mondiale internationale du reggae, hein, c'était ça?
1: C'est aujourd'hui journée mondiale de l'OVNI.
4: Ah, je savais pas, oui, d'accord.
1: Oui, les gens le savent peu et le fêtent assez peu. J'ai remarqué. Mais ça, c'est un vrai souci.
4: C'est vrai qu'en fait, on apprend énormément de choses dans cette émission.
1: Bien sûr. Sandra.
5: Mais c'est vrai. Parce que là, par exemple, je ne savais pas du tout que c'était la journée spéciale OVNI.
4: Et ça va changer votre quotidien.
1: Vous avez reconnu quoi, Sandra?
5: Alors, j'ai reconnu les gendarmes, les gendarmes et les extraterrestres. Ça, c'est sur X-Files.
1: X-Files, c'est bon. Et le premier?
5: Et le premier, c'est chanteur. Qui chante au Joule, non?
1: Marseillais. C'est Joule.
5: Je suis tellement heureuse. Et puis vraiment, on finit la matinée merveilleusement parce que j'adore Élodie Frégé, j'adore sa voix.
4: Est-ce que je peux venir avec vous au Belvédère?
5: Non, mais j'ai essayé de venir à Bobino.
4: Ah, super. J'espère qu'on se croisera.
1: Avec qui vous allez partager ce séjour, Sandra? Vous avez une idée déjà?
5: Avec mon amoureux. Avec mon amoureux. Il s'appelle Jean-Laurent.
1: Jean-Laurent JL.
5: Et je vais lui faire écouter ce soir l'enregistrement là de. Et je vais lui dire, voilà, je vais lui dire combien je l'aime. Et je vais lui dire, regarde, on va profiter de ce petit séjour tous les deux. Et on pensera très très fort à vous et à toutes ces années avec lesquelles vous avez ensoleillé nos matinées.
1: C'est trop gentil. Merci. C'est beau. Merci beaucoup, Sandra. Merci, vraiment, ça nous touche.
4: Profitez-en bien, Sandra. Vous nous raconterez. Hein. On attend votre petit message. Passez un très très bon moment au domaine du Belvédère. On vous embrasse. Et demain, pour jouer, ça se passera en public, en direct de la terrasse d'Europe 1 pour une émission exceptionnelle, festive. On va s'amuser demain.
1: Allez, nous on se retrouve dans un instant pour la suite et la fin de Culture Média sur Europe 1 avec Élodie Frégé, avec Daniela Lambroso et de la musique.
3: Oui,
1: Joe.
3: Mais oui, on va parler des dernières chansons puisque c'est ma dernière chronique dans cette émission.
1: Allez, c'est parti, à tout de suite.
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4: Vous écoutez Culture Média sur Europe 1 avec Thomas Hill, avec Joe Hume ce matin et vos invités Thomas, Daniela Lombroso, avec un documentaire qu'on vous recommande, La belle histoire de la chanson française, et Élodie Frégé pour le spectacle Berger Story. Alors c'est à Bobino jusqu'au 5 juillet. Attention, on est déjà le 2. Hein.
0: Ah ça oui, file, oui. Ça non, file. C'est ça plein, file. C'est quasi plein en fait. Ah, il doit rester quelques places.
4: Mais
0: moi,
4: après,
0: j'hallucine.
4: On peut vous voir à travers toute la France parce que vous partez en tournée.
0: Tout à fait, il faut se déplacer.
2: Et on peut la voir dans le documentaire demain soir et à 21h sur France 3 parce qu'on voit Élodie aussi dans cette belle histoire de la chanson française.
0: Oui, merci d'ailleurs de m'avoir autant invité à partager des duos. Des... Non, mais c'est vrai.
2: C'est vrai, hein. Elle a fait des moments exceptionnels.
0: J'ai des très beaux souvenirs grâce à toi.
1: Et du Michel Berger, vous en chantiez déjà, Élodie, à la Star Academy.
0: Ouais, pas avec mal la bonne voix. C'est marrant, c'était trop haut. Je m'en rendais pas compte à l'époque. Maintenant, je la chante
1: plus bas.
0: Là où je parle, en fait.
1: C'est vous qui aviez choisi la chanson ou...
0: Non, mais je pense que au début, quand on répond à un très très très grand questionnaire, un dossier, on doit mettre les chansons, pas mal de chansons qu'on aime. Et ils vont piocher dedans parfois pour nous faire plaisir, pour nous gratifier d'un bon point.
1: Ouais. Et c'est vous qui aviez choisi la mise en scène.
0: Non, c'est pas moi.
3: Ou pas
0: non, c'est pas moi. Mais c'était. Mais moi, je
1: c'était
0: m'en rappelle.
1: C'est particulier.
0: Mais de toute façon, c'est ce que je disais. En fait, on se construit avec les épreuves, avec les rencontres, avec aussi l'instinct, l'intuition. Et c'est pas que j'en avais pas, mais c'est qu'on était dans un tel. C'était un tel système, quoi. C'était
2: une
0: énorme.
1: Il faut expliquer le truc parce qu'on vous a demandé de faire toute la chanson en regardant les yeux dans les yeux.
0: Édouard,
1: ouais. qui était nommé ce soir-là,
0: voilà, en mode déclaration d'amour.
1: C'était votre amourette du moment au château.
0: C'est ça. Et puis moi, je me rendais compte de rien. Je me protégeais pas du tout. J'étais extrêmement naïve. Plus tard, j'ai rencontré une avocate qui m'a dit bon. On va tout revoir à 22 ans. Elle m'a dit, il faut surtout protéger votre vie privée. Je protège tout. Parce que j'ai beaucoup souffert de ça, en fait. De m'être trop livrée. Ouais,
1: c'est ce qu'on vous demande un peu dans ces émissions-là aussi.
0: Puis on se rend pas compte. Moi, je sortais vraiment de ma Bourgogne natale. Je connaissais pas bien l'émission, en fait. Mes amis m'ont inscrite, ils ont fait une cassette vidéo. À l'époque, c'était des cassettes vidéo pour les jeunes qui écoutent l'émission. Et je pensais pas du tout être prise. Je pensais que tout était déjà... Les gens étaient déjà choisis d'avance, que c'était pistonné. Puis finalement, regardez, je suis là, en fait. Et je trouve que petit à petit, à force d'épreuves et de joie et de peine, de désarroi, de tout, de désillusion et de succès, je m'incarne de plus en plus dans qui je suis. Et c'est très agréable.
1: Et je rappelle, je l'avais dit la dernière fois que vous étiez venu ici, vous avez eu quand même le plus beau geste à la Star Academy, qui a été de partager vos gains avec l'autre finaliste qui était Michel ce soir-là.
0: J'ai partagé le contrat. La victoire,
1: la
0: en fait.
1: Victoire. Donc, mais finalement... c'était magnifique, franchement, et ça s'est pas revu depuis.
0: On a gagné à deux.
1: Avez gagné à deux.
0: J'ai décidé, c'est bien de déjà.
1: C'est vous qui l'avez décidé, mais je trouve ça.
0: Vous voulez que je gagne? Après, on était tellement serrés que je pense que le public m'en a pas voulu. J'étais à 51, il était à 49.
1: Mais on ne voit pas ça dans les présidentielles, par exemple.
0: Oui, c'est inédit. Ce serait intéressant.
1: Ce serait intéressant. Allez, on va retrouver Joe maintenant. Et Joe, vous allez nous parler une dernière fois de musique dans cette émission.
3: Hein, c'est la dernière?
2: Mais oui.
3: Alors attendez, ça change tout, parce que moi j'avais prévu de vous faire une chronique sur l'histoire du kazoo à travers les siècles, mais finalement, on annule. Non, parce que les dernières fois en chanson, ça peut être synonyme d'émotions fortes, de mélancolie, d'amour qui s'achève, la dernière danse de Kyo, The End des Doors, je suis venu te dire que je m'en vais de Gainsbourg, ou encore ceci. Je n'essaierai pas à chanter ce refrain With or Without You, c'est une chanson de fin, mais ça a surtout été la chanson du début de la conquête du monde par U2, c'est un peu le single qui les a fait décoller aux USA, mais les chansons de fin, ça peut être aussi un mélange de tristesse et de joie exacerbée.

Ce sont des chansons du dernier sourire, même si les larmes coulent, la dernière danse avec la personne qu'on aime, de la contemplation avec un mélange de crainte et d'excitation de ce que nous réservera la suite, le futur. La musique, c'est la vie après la dernière chanson. Et en fait, il y a la suivante, la chanson suivante, parce que la vie, en fait, elle continue. C'est jamais vraiment la dernière, Thomas. Soleil.

0: j'entends ça, je pense à Christophe Willem à La Nouvelle Star.
1: Ah oui, bien sûr. Incroyable interprétation, j'adore cette chanson, ça donne envie d'être heureux. Moi, quand j'ai découvert la puissance que pouvait avoir une chanson, qu'elle soit française, anglo-saxonne, ce que vous voulez, l'impact d'une mélodie ou des paroles qui nous touchent, cette capacité à nous laisser penser pendant, je sais pas, 3 ou 4 minutes qu'en fait, tout est ok. Ouais. J'ai compris que finalement je serai jamais seul dans la vie. Donc merci la musique, merci la pop, merci le rock, merci le jazz, le rap, l'électro, la chanson française, la dance, la soul, le R&B, le funk, le blues et surtout, évidemment, merci David Bowie. Oh. J'étais obligé. Merci Thomas de m'avoir accordé un petit peu de place pour mettre en avant cet artiste inconnu qui en avait vraiment véritablement besoin au moins une fois toutes les deux chroniques. Plus sérieusement, il ne faut jamais trop me pousser pour parler de musique. C'est ce que je préfère faire dans la vie et c'est ici que j'ai eu le sentiment d'être au bon endroit pour le faire. La musique, c'est l'amour et comme le chantait Paul McCartney avec les Beatles,

0: Merci aux auditrices et aux auditeurs d'Europe 1 d'avoir écouté un petit peu de musique avec nous deux fois par semaine dans Culture Média. Merci à toute l'équipe de cette émission. C'était un bonheur ces quelques saisons en votre compagnie.
1: Merci Joe, quelle belle fin. Bravo.
2: Bravo.
1: Bravo Joe. Allez, pour terminer, je vous propose une petite foire aux questions. Élodie Frégé, Daniela Lombroso, spécial chanson. Si je vous demande une chanson qui a marqué votre enfance, vous me répondez quoi, Daniela?
2: On l'a entendu tout à l'heure, Comme un garçon, Sylvie Vartan. Ah oui. Parce que j'imitais Sylvie Vartan dans le salon avec une perruque blonde que portait ma mère. Et, et voilà, et j'imitais sa démarche. Et c'est on a...
1: On aimerait voir la vidéo. Hein.
0: Oui. On aimerait bien.
1: Élodie Frégé.
3: Moi aussi, c'est un disque que mes parents ont énormément écouté. Enfin, c'est très mégalo en fait comme réponse, mais en fait, Mélodie Nelson, la balade de Mélodie Nelson, parce que j'étais persuadée enfant que le monsieur disait Élodie Nelson.
2: Ah oui.
0: Ah oui, d'accord.
3: Et donc je disais mais. C'est ma chanson. Et ce disque fait partie de mes... Il est au panthéon de... Ouais. Je l'écoute énormément encore maintenant. Quoi.
1: Une chanson qui a tendance à vous rester en tête et à tourner un peu en boucle tout le temps.
2: En ce moment, moi, c'est Les Trottoirs de Belleville, Marguerite. Je suis dingue de ce titre. Déjà, j'avais adoré la précédente.
1: Ouais. Les Filles et Meufs.
2: Les Filles et Meufs. Ouais. Et c'est vrai que cette chanson, elle est vraiment très gaie. On a le sentiment de, voilà, d'une balade sympa.
1: Élodie, vous en avez une en tête en ce moment?
3: Alors oui, mais enfin ce matin je me suis réveillée avec, et tous les matins je me réveille avec, mais c'est une chanson qui n'est pas sortie. Il y a déjà eu des extraits, mais on a enregistré un duo avec Patchy, mon collègue de la Starac.
1: Ah, oui.
3: Il sort un disque qui est très très beau, vraiment très très beau, magnifique. On est allé enregistrer en Grèce ensemble dans un très beau studio avec Jules Jaconelli et d'autres personnes, et on a enregistré une chanson qu'il a écrite qui s'appelle Avant. Qu'il ne soit trop tard, entre parenthèses. Et c'est les retrouvailles. En 24 ans, en 23 ans, on n'a pas enregistré de duo, jamais. Donc on s'est fait ce plaisir. Et en fait, comme il m'a demandé d'écouter les mix, je l'ai dans la tête depuis plusieurs jours.
1: Une chanson qui peut vous faire pleurer maintenant.
2: On
1: a distribué quelques-unes.
2: Élodie va chanter du Berger. Moi, c'est la minute de silence. Michel Berger, qui est magnifique. Sublime, surtout dans une version où il l'avait interprétée avec... Je crois que c'est Daniel Balavoine. Ils sont tous les deux au piano. C'est magnifique.
1: Vous en avez une en tête, vous?
2: Et il y en a une de Vanessa Paradis aussi, qui est magnifique, de La Minute de Silence, une version très belle.
3: Ah oui. Ah bah tiens, je rebondis. Je ne pensais pas à cette chanson, mais il y a une chanson de Vanessa Paradis qui me bouleverse et qui s'appelle Junior Suite, qui est très très belle.
1: Junior Suite, hein, ouais, on va l'écouter
3: ça. Il faut l'écouter. Et sinon... Une chanson qui me fait pleurer, que j'imagine peut-être personne ne connaît autour de cette table, c'est Chico Buarque et sa femme.
0: Voilà, bah oui.
3: Une chanson qui s'appelle Sem Fantasia. Elle est incroyable. Les chants, les contre-chants, les harmonies, là, c'est très très beau. C'est une magnifique chanson d'amour.
1: Et pour terminer, si je vous demande la plus belle chanson française, s'il fallait en choisir une seule, je sais, c'est terrible. C'est terrible.
2: Mais ça suffit, vous l'arrêtez, cette émission.
1: C'est terrible. Je sais.
2: Non, moi, je dirais forcément. Enfin, je pense Cabrel, Francis Cabrel.
1: Ah oui.
2: Et bon, chez Cabrel, il y en a beaucoup, mais je. Pense à Octobre, cette chanson qui est très touchante sur la fin de l'été et voilà, et l'arrivée d'octobre et la douceur.
1: Un très bon choix. Élodie,
3: la plus belle chanson française. Ouh, c'est tellement dur parce que on pourrait dire une Aznavour, on pourrait dire non, mais Message personnel, c'est une très belle chanson et en plus ça...
1: On y revient.
3: Ouais, j'y reviens parce que Françoise Hardy, il a quand même laissé Françoise Hardy écrire ce texte, parler au début d'une chanson. On peut plus vraiment faire ça maintenant, j'espère qu'on va y revenir, mais même c'est magnifique quoi. C'est ce texte qu'elle déploie comme ça.
1: Et vous pourrez voir beaucoup de chansons et chanter énormément avec Daniela Lombroso et ce documentaire La Belle Histoire de la Chanson Française.
4: Il y a Octobre qui
1: ce sera donc demain soir, 21h10 sur France 3.
2: Juste, Julien Clerc raconte une anecdote, je vais aller très très vite, mais avec Françoise Hardy, et il lui a écrit, elle lui a écrit « Fais-moi une place », enfin, il a fait la musique, elle a écrit les paroles, et au départ, elle lui a dit « C'est nul, machin », et après, elle a dit « Tu changes pas une note, c'est parfait ». C'est assez drôle, il y a plein d'anecdotes comme ça dans le documentaire.
1: Donc demain sur France 3, Élodie Frégé, le spectacle Berger Story, donc ce sera au Théâtre Bobino jusqu'au 5 juillet, en tournée dans toute la France. Merci à toutes les 2000 fois d'être venu ce matin sur Europe 1.
2: Merci à vous,
1: à
2: et puis on espère vous retrouver très vite.
3: Ah oui, on viendra.
5: Et voilà, c'était Culture Média avec Thomas Hill, que vous retrouverez tout à l'heure de 10h à 11h30 sur Europe 1 pour la dernière de Culture Média. Une émission exceptionnelle qui se fera en

0: Soul et la chanteuse Lise à l'instant avec Petite Gueule sur Europe 1. On vous souhaite un excellent réveil avec nous. C'est l'heure de retrouver Alexandre Lemaire pour les premières informations de la journée. Bonjour Alexandre.
1: Bonjour Marlène, bonjour à toutes et à tous, chères auditrices, chers auditeurs. Vous êtes sur Europe 1, nous sommes en direct. Europe 1, bonjour, 5h-7h pour vous accompagner avec Marion Gagnoux à mes côtés. Bonjour Marion.
2: Bonjour Alexandre, bonjour à tous.
1: Vous allez nous manquer.
2: Ah oh, merci,
1: Marion.
2: C'est gentil vous aussi.
1: C'est votre dernière matinale sur Europe 1, puisque vous allez voguer vers d'autres ondes musicales.
2: Tout à fait.
1: On aura l'occasion de vous souhaiter bon vent.
2: Ah, c'était un plaisir, Alexandre, en tout cas.
1: La tendance météo d'ici là, Marion.
2: Eh ben, on finit en beauté, hein, météo estivale avec du contraste quand même côté température.
1: Europe 1, bonjour. Dans l'actualité de ce vendredi 3 juillet, la voici venir, la troisième vague de chaleur redoutée qui se confirme. En France et dans une grande partie de l'Europe, de nouveaux records de température pourraient bien être battus. Alors chez nous, l'envolée du thermomètre, elle devrait surtout concerner la moitié sud, c'est ce que va vous dire mon invité ce matin, François Gourand. Il est prévisionniste à Météo France. On va voir ensemble ce qui nous attend exactement cet été. On va parler aussi d'El Niño, ce phénomène océanique qui revient régulièrement et qui pourrait encore aggraver les choses. C'est dans une demi-heure, François Gourand à 6h-20 sur Europe 1. Dans l'actualité également, trois nouvelles plaintes contre Patrick Bruel, deux pour viol et une pour agression sexuelle sur mineurs. Et puis, cette attaque russe massive et meurtrière à Kiev, au moins 27 morts dans la capitale ukrainienne. Dénonciation unanime à Paris, Londres, Berlin. Donald Trump appelle à un accord de paix en Ukraine. Votre histoire dingue, Marion, la dernière en beauté alors.
2: La dernière, oui, on va parler amour. Un couple qui escalade l'Empire State Building pour diffuser un message d'amour. C'est dangereux, mais la vidéo a fait le tour du monde.
1: C'est impressionnant, vertigineux, c'est dans un quart d'heure. La revue de presse internationale, nous serons en Irlande, qui vit une inversion historique des flux migratoires avec les États-Unis. Et puis, dans l'ombre de la Coupe du Monde de foot, les Argentins fous de Formule 1, les correspondants d'Europe 1 avec nous dans 10 minutes. D'abord le temps pour ce 3 juillet. Marion, il sera ensoleillé et sec aujourd'hui.
2: Oui, ce vendredi, effectivement, s'annonce très ensoleillé sur la quasi-totalité du pays. Il va quand même falloir attendre la dissipation de quelques grisailles matinales. On en attend près de la Garonne ce matin. Quelques rares averses sont possibles sur les reliefs, mais vraiment, ça va être une très belle journée.

0: D'été. En ce qui concerne le vent, Mistral et Tramontane continuent à souffler dans leur domaine avec quand même un affaiblissement entre 60 et 70 km/h aujourd'hui, mais ça entretient toujours ce risque d'incendie très élevé dans le sud-est. Alors les températures pour aujourd'hui, 36 degrés toujours, hein, comme hier, la maximale c'est pour Montpellier, 35 degrés à Marseille, 33 degrés à Bastia, Toulon et Avignon, 31 degrés à Châteauroux, Grenoble et Lyon, 30 degrés à Nice, 29 degrés à Paris, Clermont-Ferrand et Nantes, 28 degrés à Quimper, 26 à Charleville-Mézières, 25 degrés à Biarritz, 22 à Cherbourg et au Havre. Ce qui vous attend pour le week-end, écoutez, du soleil, et vous en avez parlé, Alexandre, cette vague de chaleur qui va se mettre progressivement en place dès ce week-end. Elle va d'abord concerner le sud et l'ouest du pays.
1: Merci Marion, bon réveil à tous, vous êtes sur Europe 1, voici votre journal. Europe 1, il est 5h.
2: Europe 1, bonjour. 5h, 7h.
3: Alexandre Lemaire.
1: À la une ce matin, des centaines d'hectares de forêt partis en fumée, des habitations, des engins agricoles brûlés. Le bassin méditerranéen toujours en alerte rouge incendie ce matin. Des feux qui parfois partent d'un rien. Ainsi à Lançon-Provence, un mégot de cigarette jeté sur la route. Reportage Europe 1 à suivre. La chaleur qui revient ce week-end, en particulier dans le sud, 35 degrés à Montpellier cet après-midi. Comment le gouvernement gère-t-il la crise ? Les explications dans ce journal. À venir également, fracture entre le Vatican et la Fraternité Saint-Pédis. 6 évêques ordonnés par ce mouvement religieux traditionnaliste vont être excommuniés. Et puis le football, la Coupe du Monde avec demain France-Paraguay. C'est une affiche qui a un air de déjà-vu. C'était en 1998 à Lens. Les supporters n'ont rien oublié. Vous allez les entendre. Il est 5h sur Europe 1, le journal Fanny Marceau. Bonjour Fanny.
4: Bonjour Alexandre, bonjour à tous. Des flammes et de la fumée, un ciel noirci, et puis des ruines et des cendres. Voilà le sombre tableau des habitants du pourtour méditerranéen ces derniers jours. Pyrénées orientales, Aude, Hérault, Bouches-du-Rhône, des milliers d'hectares ont brûlé dans ces départements. La plupart des feux sont fixés ce matin, mais pour certains, il a suffi d'une étincelle. Un mégot de cigarette négligemment jeté par une fenêtre de voiture et dont la braise, poussée par le vent dans les herbes sèches, a déclenché des catastrophes. Reportage du correspondant d'Europe 1 dans les Bouches-du-Rhône, Stéphane Burgat.
5: Une fois encore, le feu est parti d'un bord de route. Pour le chef de corps des sapeurs-pompiers Jean-Luc Bécari, la conclusion est évidente.
6: Malheureusement, malgré tous les appels à la prudence que nous pouvons faire, nous avons encore eu deux feux de bord de route. Les feux de bord de route, c'est des jets de mégots et c'est réellement inadmissible. Donc aujourd'hui encore, j'en appelle à tout le monde. Soyons extrêmement prudents.
5: L'incompréhension également parmi les personnes évacuées de chez elles à cause des flammes, comme Arnaud.
7: Ah, de la colère, hein. Chaque année c'est pareil. Hein. Les mégots de cigarettes, dès qu'il y a un peu de vent, ça part de suite. De toute façon, chaque année, on a beau faire, ils en parlent à la radio, à la télé, de pas jeter les mégots de cigarettes, c'est marqué partout sur les autoroutes, et les gens continuent.
5: Et le maire de la Fare les Oliviers, Jérôme Marsigliac, lui non plus, ne cache pas sa colère.
8: Moi oui, ça m'exaspère, parce que c'est une catastrophe environnementale, ça peut être une catastrophe humaine, la commune qui a brûlé, ça va mettre des dizaines d'années à reprendre ses droits, la bêtise n'a pas de limite.
5: Et pour rappel, le jet de mégots est passible d'une amende de 135 euros. La Fare les Oliviers, Stéphane Burgat, Europe.
4: Notez que 3 pompiers ont été légèrement blessés dans leur combat contre le feu à Canet-en-Roussillon, dans les Pyrénées-Orientales. Dans l'Aude, le feu est fixé après avoir parcouru plus de 7 hectares et mobilisé 800 pompiers pendant 2 jours. Laurent Nunez, le ministre de l'Intérieur, est attendu sur place aujourd'hui.
1: Et hier, c'est le Premier ministre, Sébastien Lecornu, qui était en déplacement à Marseille.
4: Cellule interministérielle de crise délocalisée, alors que l'on attend déjà 35 degrés par endroit cet après-midi dans la moitié sud du pays. Le chef du gouvernement veut se montrer à la tâche, Arthur Delaborde.
9: Sous pression, le gouvernement refuse de considérer la crise comme terminée. Les conséquences se font encore sentir dans les hôpitaux. Et Sébastien Lecornu annonce le maintien du plan Orsan 3.
10: On va maintenir le niveau Orsan 3 pour l'ensemble du week-end pour permettre aux hôpitaux de continuer à traiter dans des conditions les meilleures possibles. En tout cas, nous faisons tout pour l'ensemble des personnes qui ont été touchées par l'épisode particulièrement violent de canicule la semaine dernière. La chaleur va repartir ce week-end à la hausse, mais heureusement, sur la moitié du pays, lit et pas du tout dans les extrêmes chaleurs telles qu'on a pu le connaître la semaine dernière.
9: Autre inquiétude pour le Premier ministre, les incendies. Il évoque des feux plus précoces et plus violents que d'habitude. Déjà 7000 départs de feux et 8700 hectares brûlés depuis le début de la saison. Un rythme qui oblige les secours à tenir dans la durée. Près de 2000 sapeurs-pompiers ont encore été mobilisés chaque jour cette semaine. Avec un troisième épisode caniculaire avant même le cœur de l'été, l'exécutif sait que chaque nouvelle vague de chaleur sera désormais jugée autant sur sa prévention que sur sa gestion.
4: Arthur Delaborde du service politique d'Europe 1.
0: Il est 5h04, vous écoutez Europe 1, bonjour.
4: Quatre jours après l'explosion d'un colis piégé visant un oligarque ukrainien dans un immeuble de Monaco, l'enquête progresse, elle progresse vite. Le suspect a été identifié hier, un mandat d'arrêt a été émis contre lui, il fait l'objet d'une notice rouge d'Interpol.
3: On en vient à ce véritable schisme au sein de l'Église catholique, puisque 6 évêques vont être excommuniés par le Vatican.
4: Oui, les tensions sont sérieuses entre le pape Léon XIV et la fraternité Saint-Pie-X. Ce mouvement traditionnaliste fondé par Mgr Lefebvre et fort de 600 000 fidèles a ordonné plusieurs évêques en Suisse malgré l'opposition du Saint-Père. La réaction de Rome a été sans appel, Cyril de la Morinerie.
11: Oui, Rome n'a pas tardé à réagir. Dans un décret officiel, le cardinal Victor Manuel Fernandez, préfet du dicastère pour la doctrine de la foi, a prononcé l'excommunication de 4 nouveaux évêques du mouvement lefébriste, ainsi que 2 évêques consécrateurs ayant présidé la cérémonie à Écône en Suisse. C'est la peine la plus forte prononcée par l'Église, confirme Christophe Dickès, historien et spécialiste du Vatican.
12: Ça veut dire qu'ils sont en dehors de l'Église et que l'ensemble des sacrements qui sont dispensés à la fois par les prêtres et les évêques ne sont pas reconnus par Rome.
11: La fraternité Saint-Pie-X, qui refuse les réformes de Vatican II et célèbre ses messes en latin, se dit incomprise par Rome. On a assisté à un dialogue de sourds, estime Christophe Dickès.
12: C'est un peu comme dans les divorces, c'est-à-dire que les torts sont partagés. Il y a d'une part la fraternité Saint-Pie-X qui ne tient pas à dialoguer sur le fond. Et de l'autre côté, Rome a du mal à comprendre la réalité de ce phénomène traditionnaliste qui attire les jeunes.
11: Pour autant, les ponts avec la fraternité Saint-Pie-X ne sont pas totalement coupés. Le cardinal Parolin, secrétaire d'État du Vatican, espère une reprise du dialogue.
4: Cyril de la Morinerie.
3: Dans l'actualité internationale, le bilan du double séisme a encore été revu à la hausse au Venezuela.
4: 2595 morts désormais. Les recherches se poursuivent pour dégager les corps des victimes avec l'espoir, de plus en plus nul, de retrouver des survivants. En Iran, le début aujourd'hui d'une semaine de funérailles pour l'ancien guide suprême Ali Khamenei, tué par les Américains et Israéliens au début de la guerre. Son corps est arrivé ce matin dans un complexe religieux à Téhéran. Et puis en Ukraine, 27 morts, 91 blessés au moins dans des frappes russes d'une ampleur inédite. Kiev a promis de rendre coup pour coup à Moscou.
3: À 5h06 sur Europe 1, la Coupe du Monde de foot, c'est demain que la France affronte le Paraguay, Fanny.
4: 8e de finale avec un air de déjà-vu. Hein. Les deux équipes s'étaient déjà affrontées à Lens lors du Mondial 98. Vous vous en souvenez peut-être, c'était également en 8e de finale. Un match âpre, terminé par le but en or de Laurent Blanc. Pour Europe 1, Charles Bouchain a retrouvé des supporters qui avaient la chance ce jour-là d'être au stade. Reportage.
13: Bruno se souvient parfaitement de son 28 juin 1998. Assis dans les tribunes du stade Bollaert de Lens, il assiste à son premier match de l'équipe de France. Les Bleus défient le Paraguay.
14: J'avais pris mon caméscope avec moi, croyant qu'on allait gagner 5-0.
13: Mais le Paraguay résiste et celui qui avait 34 ans à l'époque commence à stresser.
14: Quand je voyais les minutes qui défilaient, qu'il y avait 0-0, je me disais, si on va au tir au but, avec le super gardien qu'ils ont chez Laver, il va arrêter les tirs au but et on va être éliminé.
13: La délivrance arrive à la 114e minute et le but en or de Laurent Blanc.
14: Les larmes ont coulé sur la joue. Hein.
13: Une grande émotion suivie d'une explosion de joie que se remémore aussi Pierre, âgé aujourd'hui de 59 ans.
15: À la sortie du stade, dans les rues de Lens, c'était tout simplement la folie. Des drapeaux de tous les côtés, des journalistes qui couraient, les caméras, ils montaient dans les étages des immeubles avoisinants. C'était la folie totale. Hein.
13: 28 ans plus tard, Pierre et Fabrice auront les yeux rivés sur ce nouveau France-Paraguay.
15: Je pense que la France est supérieure au Paraguay.
14: On va les battre ce coup-ci 3-0, il n'y a pas de souci là-dessus.
13: Un match dans leur canapé, cette fois mais toujours avec le même espoir, voir la France se hisser en quart de finale.
4: Charles Bouchain, notez les autres résultats de la nuit. Portugal-Croatie, c'est que le Portugal se qualifie pour les huitièmes de finale après sa victoire 2-1. Et puis l'Espagne l'emporte sur l'Autriche 3-0. Un mot de cette nouvelle chanson qu'on attendait tous.
16: Pardon, merci.
4: Bonjour, pardon, merci. C'est le nouveau titre de Céline Dion. Et c'est aujourd'hui, il est sorti hier soir, donc vous pouvez d'ores et déjà l'écouter. Europe 1 vous fait ce plaisir ce matin.
3: Allez.
17: allez, vous pouvez commencer à vous entraîner, Fanny Marceau.
4: Bonjour,
17: pour la chanter.
4: Pardon, merci, c'est
17: cette
4: plutôt
17: nouvelle
4: poli.
17: Chanson de Céline Dion. Bienvenue à tous. Vous êtes sur Europe 1, il est 5h08, votre week-end approche. 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
17: Vendredi 3 juillet, bon réveil.
0: Dans quelques instants, c'est la revue de presse internationale.
17: L'Égypte craint de perdre son trône de Hollywood de l'Orient. Nous serons avec la correspondante d'Europe 1 au Caire dans un instant. D'abord les courses à 5h09. Votre pari gagnant, Thierry Léger, bonjour.
18: Bonjour Alexandre, il y aura des courses ce soir à Cabourg et mon pari gagnant sera le 806, Nobel de Tillard. Issu d'un élevage réputé, ce trotteur estimé effectue un début de carrière irréprochable puisqu'il a remporté ses deux premières courses le 8 février sur l'hippodrome de Lyon-la-Soie, puis le 18 mars à Saint-Galmier, deux tracés corde à droite similaires à celui de ce soir à Cabourg. Et je le crois donc tout à fait capable d'enchaîner une troisième victoire consécutive et de conserver ainsi son invincibilité. Alors notez bien pour ce soir à Cabourg, réunion 1 dans la 8e course, le numéro 6, Nobel de Tillard.
17: Thierry Léger, merci. Et vous revenez après le journal de 5h30 avec vos pronostics du Quintet. Dans 2 minutes sur Europe 1, votre histoire dingue, Marion, de l'amour et un sacré exploit ce matin.
0: Oh oui, un couple a pris tous les risques pour diffuser un message d'amour. Risque payant, hein, puisque cette histoire fait le tour du monde depuis hier. 5h10 sur Europe 1.
17: La revue de presse internationale, nous partons d'abord en Irlande ce matin. Bonjour Clémence Pénard.
19: Bonjour.
17: Correspondante d'Europe 1 à Dublin. Qu'est-ce qui fait la une des journaux irlandais ?
19: Eh bien, une inversion historique des flux migratoires entre l'Irlande et les États-Unis. Pour la première fois, plus d'Américains s'installent en Irlande que d'Irlandais ne partent vivre aux États-Unis, rapporte The Irish Times. Un phénomène qui s'explique, au moins en partie, d'après la BBC, par les trajectoires politiques opposées des deux pays. Longtemps conservatrice, en quelques années, l'Irlande s'est métamorphosée avec la légalisation du divorce, du mariage homosexuel et de l'avortement. Dans la foulée de l'élection de Donald Trump, les demandes de passeport irlandais aux États-Unis ont bondi de 10% selon le ministère irlandais des Affaires étrangères. Ainsi, en 2025, près de 10 000 citoyens américains ont émigré en Irlande, soit deux fois plus que l'année précédente.
17: Nous partons maintenant en Égypte avec Noura Abdelbasset. Vous êtes au Caire, Noura, pour Europe 1. Une question ce matin dans la presse égyptienne.
20: L'Égypte va-t-elle se laisser détrôner ? C'est la question qui brûle les pages de la presse égyptienne. El Ahram s'alarme de voir le Hollywood arabe, l'un des plus anciens cinémas au monde, vaciller face à l'offensive de Riyad. Dans les colonnes d'El Arbor, on décrit un séisme financier. Au-delà d'un fonds de cinéma de 112 millions d'euros, l'Arabie Saoudite injecte désormais des budgets vertigineux de 4 à 8 millions d'euros par série, asphyxiant la production égyptienne traditionnelle. La presse étatique souligne que le Caire refuse de capituler. L'État vient de lancer un plan massif de modernisation numérique de ses studios historiques, doublé d'exonérations fiscales pour contrer les pétrodollars. Pour la presse, le constat est unanime. C'est une guerre de souveraineté culturelle. Le message de l'Égypte est clair. Riyad a les millions, mais le Caire a l'histoire.
17: Nous partons enfin en Argentine. Marie Roustan vous retrouve à Buenos Aires pour Europe 1. À la une de la presse, chez vous.
21: La francofolie, comme le titre est le littoral, comprendre l'engouement pour Franco Colapinto, pilote de Formule 1 argentin de 22 ans. Il rallume une passion endormie et rassemble différentes générations, s'enflamme le journal, qui analyse pourquoi la greffe prend aussi bien entre le médiatique Franco Colapinto et son pays. Il parle, rit et s'émeut comme un gamin argentin. Celui qui roule pour l'écurie Alpine a ainsi rassemblé 600 000 personnes lors d'un roadshow à Buenos Aires, un des événements les plus populaires de l'histoire argentine, souligne Parina Dossé. Un show époustouflant renchérit Clarine, l'Argentine mondialement connue pour sa passion du foot est aussi depuis longtemps fan de courses automobiles, relève le Buenos Aires Herald. Le pays rêve d'accueillir de nouveau un grand prix. Le dernier s'est tenu à Buenos Aires en 1998.
17: Marie Roustan, correspondante d'Europe 1 en Argentine.
0: C'était votre revue de presse internationale sur Europe 1 à 5h13 et à suivre dans 5 minutes les initiatives en France, Alexandre.
17: Et oui, alors vous savez qu'on attend sur l'arrivée ce week-end d'une troisième canicule, Marion, en tout cas d'une vague de chaleur. Eh bien, on va vous présenter ce matin une appli qui organise vos trajets pour que vous restiez à l'ombre. Eh oui, un GPS piéton pour se cacher des rayons du soleil. Il fallait y penser. C'est dans 2 minutes et dans un instant, vertige de l'amour dans votre histoire dingue. Marion, à tout de suite sur Europe 1.
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17: 5h15 sur Europe 1 pour votre dernière histoire dingue, Marion. Quel panache, quelle élégance. Oui. Vous nous parlez d'amour ce matin.
24: D'amour.
0: Et oui, c'est vrai, c'est ma dernière histoire dingue. Sachez que j'ai adoré dénicher les histoires les plus folles pour vous les partager chaque matin.
17: Régalé.
0: Moi aussi, des histoires en tout genre, mais avec une constante, Alexandre, elles finissent toujours bien.
17: Ben oui.
0: Et pour une dernière, quoi de mieux que de parler d'amour, d'amour et d'exploits spectaculaires.
17: Alors, vous nous avez fait voyager aussi à travers cette chronique, vos histoires dingues. Ce matin, on part aux États-Unis.
0: Oui, exactement, où a eu lieu un événement dont le monde entier a parlé. Alors, il ne s'agit pas de la Coupe du Monde de foot. Hein, cette fois, je vous emmène à New York, plus particulièrement à Manhattan, où trône fièrement l'Empire State Building, le gratte-ciel le plus célèbre de la ville, inauguré en 1931, qui a servi de décor à de nombreux films. Hein. On pense évidemment au plus culte, King Kong.
17: Oui.
0: Eh bien, comme King Kong, un couple vient d'escalader cette tour.
17: Et jusqu'en haut, incroyable. Alors, ils ont grimpé vraiment, il faut voir l'Empire State Building. Mmh. Tout en haut de l'antenne. Hein.
0: Oui, c'est ça. Ils ont réussi à échapper à la vigilance des agents de sécurité pour se faufiler sur le toit et escalader à main nue jusqu'au sommet de l'antenne qui culmine à 443 mètres du sol.
17: C'est vertigineux.
0: C'est vertigineux. Ah, oui, non, c'est 120 mètres de plus que la Tour Eiffel. Ah, oui, oui. Comme ça, oui, vous avez une idée. Hein. Mais ce couple n'a pas du tout le vertige puisqu'il est habitué des escalades urbaines extrêmes. Hein. Il s'agit d'Angela Nicolaou et Ivan Birkus. Alors, Angela est suivie par plus d'un million de personnes sur Instagram. Elle poste régulièrement les photos et vidéos de leur exploit, c'est vrai que c'est très impressionnant.
17: Alors, les photos sont absolument saisissantes. Il faut rappeler que c'est une discipline extrêmement dangereuse, évidemment, et faut-il le rappeler aussi interdite.
0: Oui,
17: hein.
0: Bien sûr.
17: Ils ont fait ça à la sauvage.
0: Illégalement, oui. À ne surtout pas reproduire. Angela, elle se qualifie de néo-artiste, explorant l'identité, la peur et la liberté. Elle a ajouté dans sa bio que son rêve est de repousser les limites de ce qui est acceptable dans l'art. Bon, mission réussie pour ce qui est d'avoir repoussé les limites, hein, et aussi pour la visibilité de son art à elle et à son compagnon, puisque des médias du monde entier ont relayé le moment où ils sont arrivés au point culminant de l'antenne de la tour et où ils ont déployé une banderole.
17: Avec un message d'amour, Marion.
0: Oui, dessus il était écrit « Lorsque le pouvoir de l'amour triomphera de l'amour du pouvoir, le monde connaîtra la paix ».
17: Oh, c'est beau.
0: Magnifique, hein. Et il y a un autre beau geste qui a ému le monde entier. Une demande en mariage, le pompon. Ivan a profité de ce moment au sommet pour poser le genou, non pas à terre, mais sur la plateforme pour faire sa demande. Et Angela a dit oui.
17: Faut pas laisser tomber l'alliance s'il y en a une.
0: Ah oui, c'est
17: parce
0: vrai
17: que là,
0: ce serait dommage. Non mais imaginez, avec New York en fond, on peut pas faire plus romantique. Là, évidemment, je vous invite à aller voir moi ces photos, ces vidéos, elles sont partout, c'est magnifique. Mais évidemment, le couple a fini par être arrêté et ils seront sûrement condamnés. Et oui, c'est interdit.
17: Bon, on leur souhaite de s'aimer longtemps, de rester longtemps en vie aussi.
0: Oui, hein, et libre aussi longtemps. Oui. Hein. Et s'ils se marient à l'église, alors là, à mon avis, pour voir l'entrée des mariés, il va falloir lever la tête. Ils sont du genre à arriver par le clocher. Hein, bon. Je dis ça, mais...
17: Rien que de voir... Je vais aller la revoir encore cette vidéo. Ça donne le vertige.
0: Non,
17: je suis pas sujet au vertige, mais alors là, vraiment,
0: c'est
17: impressionnant.
0: Ils n'ont pas tremblé. Hein. Ils sont tous sourire, sans problème.
17: Bon, et tout est bien qui finit bien.
0: Voilà, comme d'habitude.
17: Comme chaque histoire dingue. Merci Marion Gagnot.
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17: 5h17 sur Europe 1, le journal permanent, Fadi Marceau.
4: Le feu fixé dans l'Aude, mais aussi dans les Bouches-du-Rhône. Les dégâts sont cependant immenses. Des centaines d'hectares de forêts partis en fumée, des maisons réduites en cendres, des campings dévastés à l'orée des vacances. Le ministre de l'Intérieur, Laurent Nunez, se rend aujourd'hui dans l'Aude, où 800 pompiers ont été mobilisés ces derniers jours. Touchés par les incendies également, les agriculteurs, déjà victimes pour nombre d'entre eux de la canicule. C'est dans ce contexte difficile que le Sénat a adopté cette nuit le projet de loi d'urgence agricole agricole dans une version nettement modifiée par la droite pour lever les contraintes au métier d'agriculteur. Quatre jours après l'explosion d'un colis piégé visant l'oligarque ukrainien Vadim Ermolaïev et sa famille dans un immeuble de Monaco, un suspect a été identifié hier. Un mandat d'arrêt a été émis contre lui et il fait l'objet d'une notice rouge d'Interpol. En Iran, le début aujourd'hui d'une semaine de funérailles pour l'ancien guide suprême Ali Khamenei, tué par les Américains et Israéliens au début de la guerre. Son corps, qui doit sillonner plusieurs villes du pays pendant six jours, est arrivé ce matin dans un complexe religieux à Téhéran. Les 250 ans des États-Unis, sous canicule pour des millions d'Américains, chaleur extrême à New York et Washington notamment. À Philadelphie, on attend jusqu'à 38 degrés. Dur pour les Bleus qui y gireront demain soir face au Paraguay. Leur huitième de finale de Coupe du Monde, le Mondial, l'Espagne et le Portugal qualifiés cette nuit pour les huitièmes de finale. En ce moment, Suisse-Algérie, les Helvètes mènent pour l'heure 1-0.
17: Merci Fanny Marceau. Avant le journal de 5h30 dans 10 minutes sur Europe 1, vous allez écouter Alex Warren.
0: Et son dernier tube, Fever Dream.
17: D'abord les initiatives en France à 5h18. Ce matin, c'est un peu marche à l'ombre. Bonjour Axel Aubry.
1: Bonjour.
17: Vous êtes le fondateur de Fraîchou. Fraîchou, c'est une application qui devrait d'ailleurs avoir un bon bouche à oreille, je pense, cet été, hein, en ces temps de canicule. Vous nous proposez, grâce à votre appli, Axel Aubry, de marcher à l'ombre. Expliquez-nous.
1: Ouais, alors en fait, Fraîchou, effectivement, c'est un calculateur d'itinéraire, un petit peu comme un Google Maps, mais qui, en fait, au lieu d'optimiser pour la distance et pour le temps de parcours, va optimiser plutôt pour la fraîcheur et pour le ressenti sur le parcours en calculant effectivement l'ombre des bâtiments, l'ombre des arbres, la proximité des parcs, tout ça pour donner un petit peu l'itinéraire le plus frais.
17: Ça, c'est très astucieux comme idée. Alors, ça veut dire à chaque demande là, que je vais rentrer dans votre appli, départ arrivé, vous allez proposer quoi ? Plusieurs options ?
1: Oui, c'est ça. En fait, le site vous propose jusqu'à trois options. En fait, l'itinéraire donc le plus court quand même, l'itinéraire le plus frais et potentiellement un troisième itinéraire intermédiaire.
17: Alors, quel est le principe de fonctionnement ? Vous calculez la course du soleil sur une carte en 3D ?
1: Oui, c'est ça. En fait, j'utilise donc des bases de données qui sont en open data, donc des données libres, pour récupérer par exemple la hauteur des bâtiments. Et à partir de la hauteur des bâtiments, je vais pouvoir calculer donc la projection de l'ombre à un instant donné de la journée. Et donc ça va me donner l'ombre dans les rues de la ville, quoi.
17: Bon, alors il faut préciser que vous êtes ingénieur informatique de formation, Axel Aubry. Hein. Ça veut dire, là c'est donc vous qui avez conçu, imaginé cette appli.
1: Ouais, c'est ça en fait. Moi à la base c'est un petit projet perso en fait que je fais à côté du boulot. Et voilà, donc c'était un petit projet perso pour m'amuser. Et puis j'ai décidé de le mettre en ligne comme ça juste pour partager mon cercle professionnel sur LinkedIn.
17: Alors est-ce que ça marche ? Est-ce qu'entre les calculs et la réalité, je sais pas, vous avez fait des tests de terrain pour voir si ça correspond bien ?
1: J'ai testé un petit peu. Effectivement, les résultats sont plutôt pas mal. Et après, il faut que je vienne quand même ajuster encore certaines choses. Donc c'est encore en développement, mais les premiers résultats sont pas mal du tout. Ouais.
17: Bon, je rappelle aux auditeurs d'Europe 1 que votre appli qui s'appelle Fraîchou permet de déterminer un itinéraire pour se rendre où que ce soit. Alors pour l'instant, c'est seulement à Rennes. Hein
1: j'ai étendu depuis sur Lille et Paris. Donc pour tester sur l'île de Paris.
17: Information intéressante, donc qui permet de se déplacer grâce à votre appli à l'ombre, hein, à l'écart du soleil, dans chaque rue que l'on emprunte. Est-ce que ça veut dire, je ne sais pas moi, selon l'heure de la journée, qu'il faut quand même un peu raser les murs ?
1: Oui, effectivement, il y a certaines rues où forcément on ne va pas trop avoir le choix, ou certains itinéraires où on ne va pas avoir beaucoup d'alternatives. Donc du coup, l'algorithme fait au mieux et essaye de trouver vraiment l'itinéraire le plus frais.
17: Oui, alors même si ça rallonge la distance, comme on peut l'imaginer, ça veut dire le principe de votre, en tout cas la promesse de votre appli, c'est d'échapper aux rues en plein soleil, quelle que soit l'heure de la journée, c'est possible ?
1: Encore une fois, ça dépend un petit peu, de la topologie de la ville.
17: Oui.
1: Mais oui, c'est ça. En fait, ce qu'il y a, c'est que déjà, ça ne se base pas que sur l'ombre, ça se base aussi sur les arbres, sur les parcs, sur la proximité des points d'eau. Et en fait, c'est la combinaison de l'ensemble de ces données-là qui va nous donner l'itinéraire le plus frais, quoi.
17: traverser la place de la Concorde à Paris, où, même si ce sont des villes qui ne sont pas encore couvertes, la place des Quinconces à Bordeaux, la place du Capitole à Toulouse, la traversée à l'ombre, ça c'est pas évident.
1: Hein. Oui, l'application ne pourra pas y faire grand-chose.
17: Voilà, voilà. Alors, dans tous les cas, vous dites aussi que la température ressentie peut quand même baisser de plusieurs degrés sur le trajet.
1: Oui, c'est ça. Donc, effectivement, c'est une température ressentie. Donc, c'est-à-dire que on sait bien qu'à l'ombre, il fait quand même plus frais qu'au soleil, que proche des parcs, on a la végétation, voilà. On a l'humidité qui change. Et donc, du coup, on peut gagner effectivement jusqu'à 2, 3, peut-être 4 degrés en fonction des trajets.
17: Voilà, parce que vous tenez compte effectivement de la proximité des parcs, des zones végétalisées en ville, Axel Aubry, avec cette appli Fréchou. Je sais pas, moi, je pense à toutes celles et ceux qui doivent porter des tailleurs, des costumes pour aller au travail, pour un entretien d'embauche, où on veut, si possible, arriver frais, ça a son importance, évidemment. Là, on est plus quand même que dans le domaine du gadget.
1: Ouais, c'est ça. Ça peut être utile, en fait, effectivement, à tout un chacun qui veut aller, se balader dehors. Mais en fait, ça peut aussi avoir des usages pour les personnes vulnérables, pour les personnes âgées, pour les personnes, ou pour lesquelles, effectivement, la chaleur est vraiment quelque chose d'important, quoi.
17: Oui. Elle est toute neuve, votre appli. Toute fraîche, on pourrait dire, puisqu'elle est née pendant la canicule de mai dernier. C'est vraiment ça, c'est vraiment ces fortes chaleurs-là qui vous ont poussé à imaginer cette appli, Axel Aubry.
1: Oui, c'est ça, en fait. L'idée, effectivement, elle est venue aux dernières chaleurs en mai dernier, où je me suis dit, effectivement, que c'était des itinéraires que je faisais déjà un petit peu naturellement dans la ville que je connais. Mais que ça pouvait un peu se transcrire à l'échelle d'une ville complète et aussi sur des villes que je connais pas. Et donc le projet, effectivement, il est né de là. Et donc un mois plus tard, j'ai sorti l'application. Donc c'était la semaine dernière, c'était mardi dernier.
17: Bon, elle est gratuite, votre appli ?
1: Ouais, c'est ça, c'est entièrement gratuit. C'est respectueux de la vie privée. Il n'y a pas de cookies, il n'y a pas de suivi des utilisateurs. Et c'est entièrement utilisable en ligne.
17: Ben voilà, dans la France de 2026, la priorité, c'est plus de passer entre les gouttes, mais entre les rayons du soleil, avec Fréchou, votre appli qui permet donc d'optimiser ses trajets pour marcher à l'ombre. Merci Axel Aubry.
1: Merci à vous.
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17: 5h25, vous êtes sur Europe 1, bienvenue. Le journal, dans un instant, d'abord Marion, un réveil en musique.
0: On écoute Alex Warren, c'est Fever Dream, et c'est sur Europe 1.

0: Heure Dream, Alex Warren sur Europe 1.
1: Vendredi 3 juillet, dans la prochaine demi-heure, le Club Culture Europe 1, dans 20 minutes, le livre du jour, Marion.
0: Et pour la dernière fois de la semaine, Nicolas Caro vous présente un roman culte en format poche, 11 tomes hein, ce matin, parfait pour l'été, les aventures d'Horatio Hornblower.
1: Les nouveautés musicales avec Joe Hume.
0: Joe vous parlera bien sûr du tout nouveau titre de Céline Dion sorti cette nuit.
1: Après le journal, la troisième vague de chaleur, la voici en France et en Europe. L'envolée du thermomètre devrait surtout concerner chez nous le sud, vous dira François Gourand, prévisionniste à Météo France. Il est mon invité dans 10 minutes après le journal. La météo pour ce vendredi, Marion, soleil dominant sur tout le pays.
0: Oui, ça va être une très belle journée d'été aujourd'hui. Quelques grisailles quand même. Hein. Par endroits, en début de journée, on a des nuages bas qui peuvent s'inviter sur le sud-ouest, sur les régions centrales également. Mais tout ça va se dissiper à partir de ce midi. Et c'est le soleil qu'on retrouvera absolument partout, avec toujours Mistral et Tramontane hein, qui soufflent dans leur domaine. Un peu moins fort qu'hier quand même, entre 60 et 70 km/h. Mais ça suffit hein, pour entretenir ce risque d'incendie toujours très très élevé dans le sud-est. Vos températures, 20 degrés attendus cet après-midi à Boulogne-sur-Mer, ça contraste avec Montpellier, hein. 36 degrés toujours à Montpellier cet après-midi, 34 degrés à Nîmes, 32 à Valence et à Chambéry, 31 degrés à Lyon, 30 degrés à Poitiers et à Auxerre, 29 degrés à Strasbourg et à Paris, 28 degrés à Angers, Colmar et au Mans, 25 degrés à La Rochelle, 23 degrés à Caen et 21 à Dunkerque.
1: Merci Marion Gagneau, Europe 1, bonjour et bon réveil, il est 5h30.
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1: À la une, le sud de la France face aux incendies, le plus gros entre l'Hérault et l'Aude. Les flammes ont déjà parcouru près de 1000 hectares. Et puis le plus inquiétant, à Canet en Roussillon, plusieurs campings et entreprises évacuées. Des incendies favorisés par la chaleur et qui s'installent à nouveau, cette chaleur sur une partie de la France. Température en forte hausse ce week-end, mais aucun département ne devrait basculer en alerte rouge canicule. La présidentielle et l'étonnant rapprochement entre deux hommes que pourtant tout sépare. Édouard Philippe dit se réjouir des mots de Laurent Wauquiez à son endroit. Pourtant, entre le maire du Havre et le patron des députés LR, tout n'a pas toujours été aussi simple. Et puis le cyclisme, avec le départ demain du Tour de France à Barcelone, ce seront les grands débuts d'un jeune Français très prometteur. Paul Sexas va disputer sa toute première grande boucle. Il a seulement 19 ans. 5h30 sur Europe 1, le journal Christophe Lamarre. Bonjour Christophe.
4: Bonjour Alexandre, bonjour à tous. L'heure des vacances scolaires sonnera officiellement en milieu ou en fin d'après-midi en fonction de l'emploi du temps. Il y aura déjà du monde sur la route aujourd'hui. Journée classée rouge en Ile-de-France et sur un quart nord-est du pays dans le sens des départs. Orange partout ailleurs. Le sud, malgré la chaleur et les incendies, on en reparle dans un instant, reste une destination privilégiée. Reportage dans un camping du Var où tout est déjà prêt pour accueillir les touristes. Frédéric Michel.
5: Briefing à la veille de ce très très gros week-end.
6: Dans ce camping du massif de l'Estérel, proche de Saint-Raphaël, c'est presque le grand jour.
5: On a plusieurs centaines de familles qui arrivent ce week-end. À la fin du week-end, on sera complet. Donc dis-moi, tu es prête au niveau des mobilhomes?
7: C'est bon. La gouvernante est prévenue, donc on est opérationnel. Ouais. Tout est bon.
6: Les 331 mobilhomes sont prêts. Les 495 emplacements ont été minutieusement inspectés par Sandra et son équipe.
8: Tous les emplacements sont propres, organisés, le ménage est fait, les jardiniers ont tout nettoyé, c'est impeccable, on est prêt.
6: Ce camping 5 étoiles peut accueillir jusqu'à 1200 personnes, 60% des clients sont français. Aurore Laroche, la propriétaire d'Estérel Caravaning.
9: Vu ce qui se passe un petit peu partout, eh bien, je pense que les Français vont rester en vacances en France, surtout faire des vacances de proximité, ce qu'on n'avait pas jusqu'à présent. Nous avons un pic de plus de 30% de réservations de familles de la région Provence-Alpes-Côte d'Azur, la région sud.
6: Et ce sera la fête au camping durant tout l'été, car cette année, le camping créé par les parents d'Aurore Laroche fête ses 50 ans.
4: Reportage Frédéric Michel, correspondant d'Europe 1 en Provence-Alpes-Côte d'Azur. Le sud de la France, je vous le disais, frappé par les incendies. 2000 pompiers mobilisés au total sur plusieurs foyers. Le plus gros s'étend sur deux départements, l'Hérault et l'Aude, où le ministre de l'Intérieur est attendu dans l'après-midi. Au moins 900 hectares parcourus, mais il serait désormais contenu ce feu selon la préfecture de l'Aude. Autre incendie est celui qui touche Canet en Roussillon. Plus de 3000 personnes évacuées, dont la moitié de campeurs.
1: Le gouvernement en soutient des agriculteurs touchés par la sécheresse.
4: Et Sébastien Lecornu recevra leurs représentants syndicaux aujourd'hui à Matignon. Même si aucun département ne devrait basculer en alerte rouge canicule, selon le Premier ministre, les fortes chaleurs attendues ce week-end dans le sud vont fragiliser des exploitations déjà éprouvées. trouvés. Sébastien Lecornu devrait faire quelques annonces pour leur venir en aide, Alexis de la Fontaine.
2: Oui, le Premier ministre et la ministre de l'Agriculture, Annie Genevard, devraient annoncer une série de mesures. La plus concrète, des prêts de trésorerie débloqués dans les prochains jours pour permettre aux éleveurs de rénover ou équiper leurs bâtiments. Objectif, installer des systèmes de brumisation et de ventilation pour protéger les animaux lors des prochains pics de chaleur. Ces prêts seront garantis par BPI France. Autre annonce, dans chaque région, les services de l'État vont devoir identifier des sites capables d'accueillir en urgence l'enfouissement d'animaux morts. Le gouvernement prévoit également de faire contribuer les assureurs et demande des indemnisations pour les récoltes touchées par la chaleur. Cette réunion à Matignon devrait donc concrétiser ces différentes pistes. Et Annie Genevard l'assure, si une nouvelle canicule survient, des mesures complémentaires seront annoncées. Un signal fort attendu par la profession agricole.
4: Alexis de la Fontaine du service politique d'Europe 1. Et c'est dans ce contexte que le Sénat vient d'approuver le projet de loi d'urgence agricole. Le texte, très différent de la version adoptée par les députés, prévoit la réintroduction de certains pesticides interdits. Il révise également à la baisse certaines contraintes environnementales. Enfin, des signaux positifs, salue la FNSEA, le principal syndicat agricole.
1: Sur la route de la présidentielle, Christophe, il y a du rapprochement dans l'air entre Édouard Philippe et Laurent Wauquiez.
4: Le maire du Havre est candidat à l'Élysée, agréablement surpris par les compliments que lui a adressé le patron des Républicains à l'Assemblée. Un petit coup de pouce bienvenu, alors qu'Édouard Philippe lancera sa campagne avec un meeting dimanche à Paris. Alexandre Chauveau, ce rapprochement entre deux hommes qui ne s'appréciaient guère a de quoi surprendre.
10: « Avec moi, il n'y aura jamais d'alliance avec Édouard Philippe », promettait Laurent Wauquiez l'an dernier. Depuis que le président du groupe LR à l'Assemblée a fait un pas vers un soutien à la candidature de l'ancien Premier ministre, les déclarations passées de l'un et de l'autre refont surface. Laurent Wauquiez toujours en mai 2025.
11: « Vous avez vu le procès d'Édouard Philippe ? Il propose d'aller de Anne Hidalgo jusqu'au Républicain. Bah, ça s'appelle le macronisme sans Macron. Édouard Philippe, aux élections législatives, il a appelé à voter pour le Parti communiste. C'est lui qui a fait les 80 km/h, qui a fermé Fessenheim, la centrale nucléaire, qui a capitulé à Notre-Dame de Landes, qui a augmenté la CSG sur les retraités. Ben moi, c'est pas mes convictions.
10: Édouard Philippe n'est pas en reste, lui qui accusait à la même époque Laurent Wauquiez de faire du trumpisme au petit pied après sa proposition d'envoyer les OQTF dangereux à Saint-Pierre-et-Miquelon. D'où les vives critiques chez les Républicains à l'encontre de Laurent Wauquiez. La France a trop souffert des revirements, des compromis sans principe et des louvoiements opportunistes, écrit ainsi Bruno Retailleau aux militants LR, anticipant un ralliement définitif de Laurent Wauquiez à la candidature d'Édouard Philippe.
4: Alexandre Chauveau du service politique d'Europe 1.
0: Il est 5h35, vous écoutez Europe 1, bonjour.
1: C'est absolument rarissime en matière judiciaire. La Cour de révision annule la condamnation à perpétuité de Dany Le Prince, accusé d'un quadruple homicide dans la Sarthe en 1994.
4: Un rebondissement inespéré qui donnera lieu à un nouveau procès devant une cour d'assises. Dany Le Prince, condamné à la perpétuité en 1997, aura passé 18 ans derrière les barreaux sans jamais cesser de clamer son innocence, William Molinier.
6: La Cour de révision a estimé que plusieurs éléments inconnus lors du premier procès pouvaient faire naître un doute sur la culpabilité de Dany Le Prince. Dans son arrêt qu'Europe 1 a consulté, la justice pointe deux éléments nouveaux. D'abord, le témoignage de l'unique survivante de la scène de crime, Solène. Elle était âgée de 2 ans au moment des faits. Ses premières déclarations mettaient en cause son oncle, mais il est apparu qu'elle avait pu être influencée par des conversations d'adultes, expertise qui n'a pas été versée lors du procès. Autre raison de cette révision, la sincérité du témoignage de Martine Compoint, l'ancienne femme de Dany Le Prince. Elle a toujours mis en avant des soi-disant problèmes de mémoire pour éluder ses faits et gestes le soir du drame. Or, des experts psychologues ont conclu récemment qu'elle n'avait aucun trouble réel et que tout cela pourrait résulter d'une simulation, élément qui n'était pas connu par la cour d'assises qui a condamné Dany Le Prince. Un nouveau procès devrait donc avoir lieu dans les tout prochains mois à Angers, devant la cour d'assises du Maine-et-Loire.
4: William Molinier du service police-justice d'Europe 1. Et si vous voulez en connaître davantage sur cette affaire Dany Le Prince qui a défrayé la chronique judiciaire dans les années 90, sachez que c'est le thème du podcast d'Europe 1 au cœur de l'actu. Un suspect identifié dans l'enquête sur la tentative d'assassinat au colis piégé à Monaco, il pourrait s'agir en réalité d'une femme déguisée en homme. C'est en tout cas la piste privilégiée par les enquêteurs. Mandat d'arrêt émis et notice rouge Interpol diffusée aux polices du monde entier depuis hier soir.
1: Les sports à 5h. 5h37 sur Europe 1 avec l'autre événement de l'été en dehors de la Coupe du Monde de football, bien sûr, Christophe, le Tour de France qui s'élance demain de Barcelone.
4: La plus grande épreuve cycliste nous a proposé une sorte d'avant-première hier avec la présentation des équipes. Rendez-vous traditionnel avant le grand départ. 113e édition du Tour. Un favori, Tadej Pogacar, tenant du titre. Un outsider dont on parle beaucoup, le Français Paul Seixas, ovationné hier. Axel May, envoyé spécial d'Europe 1 à Barcelone.
12: Devant la Sagrada Familia, éclairée par le soleil couchant, les équipes défilent les unes après les autres sur un podium géant. Paul Seixas est particulièrement ovationné. À 19 ans, il est le plus jeune coureur du peloton et surtout l'un des plus attendus. Julien Jourdi, son directeur sportif.
13: Paul attire les médias, attire la foule, attire les fans, tout simplement parce qu'il a fait un début de saison qui est juste extraordinaire. Et c'est clair que le grand public, les médias attendent le futur Bernard Hinault.
12: Bernard Hinault, c'est le dernier vainqueur français du Tour, il y a plus de 40 ans. Paul Seixas, lui, dit vivre un rêve d'enfant.
14: J'ai suivi le Tour chaque année, devant la télé, en famille. Et voilà, maintenant, d'y participer, c'est quelque chose d'exceptionnel pour moi, forcément.
12: Malgré une grosse chute survenue en compétition mi-juin, le jeune champion a su être en forme et viser le classement général du Tour. Barcelone, Axel May, Europe 1.
4: Allez, le mondial de football, Espagne-Portugal, ce sera l'une des affiches des huitièmes de finale. Les Espagnols ont battu l'Autriche 3-0, tandis que les Portugais se sont défaits de la Croatie 2-1 cette nuit.
1: Merci Christophe Lamarre. Bon réveil à tous, 5h38 sur Europe 1. C'est l'heure des pronostics du Quintet. Bonjour Thierry Léger.
15: Bonjour Alexandre, c'est en nocturne sur l'hippodrome de Cabourg à 20h15 que va se courir ce Quintet, une course aux trois attelés qui réunira 16 trotteurs âgés de 6 et 7 ans sur la distance de 2750 mètres. Et difficile de ne pas accorder un très large crédit au numéro 8, Niagara River, qui reste sur la bagatelle de 3 victoires consécutives obtenues dans le Sud-Est. Et la facilité avec laquelle elle s'est imposée a incité son entraîneur Danny Brouwer à effectuer un très long déplacement depuis les Pays-Bas, là où elle s'entraîne jusqu'à Cabourg avec de légitimes ambitions. On lui opposera les numéros 6, Max Docagne, irrésistible lors de sa dernière victoire obtenue dans le Quintet du 15 mai à Vincennes et déjà vainqueur à Cabourg. Sur le parcours qui nous intéresse, 13, K-Lady, ayant des références solides à ce niveau, et 11, Express Dark, qui nous revient d'Italie en pleine possession de ses moyens, ce qui doit suffire ici pour terminer dans les 5 premiers. Enfin, les numéros 3, Nelson Greenwood, 9, Koala Blue, 7, Kaiser et 14, Joyce Desgranges compléteront ma sélection. Mon pronostic, 8, 6, 13, 11, 3, 9, 7 et 14.
1: Merci Thierry Léger.
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1: 6h20, c'est l'heure de jouer avec Europe 1. Avant de découvrir la question du jour, Marion, le cadeau de la semaine.
0: Là, et nous sommes vendredi, Alexandre.
1: Oui, hein,
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1: Et bonne chance à tous.
0: Il est 5h42 sur Europe 1 et votre invité ce matin, Alexandre, est François Gourand, prévisionniste à Météo France.
1: Bonjour François Gourand.
16: Bonjour.
1: La France va-t-elle encore subir une nouvelle canicule ? Nous sortons à peine d'une canicule historique de 11 jours qui a déjà durement éprouvé nos organismes. Alors, est-ce qu'on est certain désormais, François Gouron, d'avoir une nouvelle vague de chaleur là dans les prochains jours ?
16: Alors, les températures vont effectivement remonter ces prochains jours hein, sur la France, essentiellement par le sud et l'ouest. Et en effet, cette remontée des températures va probablement déclencher une nouvelle vague de chaleur sur le pays, qui devrait, par rapport à la précédente, en tout cas dans un premier temps, hein, concerner davantage les régions du sud, voire certaines régions de l'ouest du pays.
1: Bon, forte chaleur aussi, est-ce que vous pouvez nous le dire à ce stade, aussi dure, aussi chaude que la dernière fois ou pas ?
16: Alors, pour l'instant, hein, on parle du début de ce nouvel épisode, hein, qui commence à peu près à se dessiner de manière claire. Pour débuter ce nouvel épisode, les températures ne seront pas aussi chaudes, loin s'en faut, que ce qu'on a connu la semaine dernière. Mais encore une fois, on débute seulement l'épisode, dont la durée évidemment et l'intensité à plus long terme sont par définition incertaines, hein, puisqu'on parle de prévisions lointaines. Donc pour l'instant, non, on ne voit aucune température comparable à la semaine dernière, mais évidemment, il faudra affiner ça jour après jour. Mais en tout cas, c'est sûr que ce ne sera pas dans les 4-5 prochains jours.
1: Oui, d'autant qu'on a tous le souvenir, là, très chaud, sans mauvais jeu de mots, des prévisions qu'on regardait comme le lait sur le feu, et à chaque fois, on voyait l'horizon s'éloigner à mesure qu'on avançait.
16: Absolument, c'est en fait assez classique. Quand on regarde un peu loin en météo, c'est-à-dire on dépasse les 3-4 jours d'échéance, 5 jours, hein, les prévisions en fait divergent énormément, hein, c'est lié à la nature chaotique de l'atmosphère, et donc par nature, plus on regarde loin, moins on a de certitude en fait sur le niveau notamment des températures prévues, hein. Donc effectivement là on a un événement qui n'a pas encore recommencé, si je puis dire, donc c'est encore plus difficile de voir clairement ce qui va se passer, par exemple ne serait-ce qu'au milieu de la semaine prochaine.
1: François Gouron, pourquoi cette nouvelle vague de chaleur est-elle si rapprochée de la précédente ? Est-ce qu'on a le même phénomène pour l'expliquer ?
16: Alors en fait, ce qui se passe, c'est que les très fortes chaleurs, en fait, elles ont certes quitté l'essentiel de nos régions hein, durant la semaine, mais elles ne sont pas parties bien loin, hein, puisqu'il y a de l'air très chaud, par exemple, qui est stationné sur la péninsule ibérique. Hein, et en fait, il suffit que les vents, la situation météo, en fait, bouge très légèrement, déplace très légèrement ces masses d'air très chaud pour qu'elles envahissent à nouveau notre pays. Hein, donc il y a en quelque sorte un réservoir d'air très chaud qui n'est pas très loin au sud de notre pays, et en fonction du placement des anticyclones et des dépressions, eh bien, cet air chaud, il peut facilement revenir envahir certaines de nos régions, notamment du sud du pays.
1: Donc c'est ce qu'on appelle un dôme de chaleur à nouveau ?
16: Alors c'est pas exactement un dôme de chaleur, en tout cas si c'est un dôme de chaleur, il n'est pas centré directement sur la France, ce qui fait qu'on n'aura pas un phénomène aussi extrême et des températures aussi élevées, notamment des températures élevées sur le nord, hein, qui sont pour l'instant très incertaines, hein, vraiment sur le nord du pays. Mais en tout cas, c'est une situation cyclonique d'été chaude, je dirais, avec, oui, une sorte de blocage qui va se mettre en place, puisque la situation est amenée à durer, évidemment, plusieurs jours. Hein.
1: Bien, est-ce qu'il faut s'attendre à un mois de juillet et à un été très chaud, ou bien cette accumulation de vagues de chaleur à laquelle on assiste depuis la fin du printemps ne présage vraiment rien de la suite ? Ça peut s'arrêter là, maintenant ?
16: Alors, ce qui est sûr, c'est que, effectivement, ne serait-ce qu'avec les températures qu'on a connues jusqu'à présent, le début d'été, évidemment, est particulièrement chaud, hein, puisqu'on sort d'une canicule d'une intensité historique. Donc, je dirais que la moyenne de l'été, elle part déjà sur des bases extrêmement élevées. Là, ce qu'on peut voir à peu près dans les signaux qu'on a, hein, qui sont des signaux à prendre avec des pincettes sur les prochaines semaines, hein, puisque ce sont des tendances qui sont évidemment moins fiables, hein, quand on s'éloigne en échéance. On a des signaux clairement de températures élevées qui se maintiennent sur la France, par exemple pour le mois de juillet. Ça ne veut pas dire qu'il y aura une canicule très longue tout le mois de juillet ou quoi que ce soit. Ça veut simplement dire qu'on est plutôt sous l'influence d'un air chaud à très chaud. Mais ça peut rester, je dirais, vous voyez, entre 30 et 35 degrés tout le mois de juillet, par exemple. Ce serait très chaud et sans forcément de grandes canicules. Donc ça, on n'est pas capable de le dire aujourd'hui. On sait qu'on a plutôt une influence de l'air chaud qui a l'air de se maintenir tout le mois de juillet, mais avec une fiabilité qui baisse nettement en fin de mois, bien évidemment. Et oui, pour le mois d'août, on n'a vraiment aucun indice. Hein. On pourrait tout à fait avoir un changement de régime avec un temps plus frais en août. Il n'y a aucun indice qui permet de le penser, ni le contraire d'ailleurs, qu'on n'en sait rien. Pour être très franc, pour la suite de l'été, surtout si on parle de la fin de l'été.
1: Bon, je reviens sur cette question qui a pas mal agité l'actualité, y compris politique d'ailleurs. Si on regarde cette canicule de 11 jours qu'on vient de connaître, est-ce qu'elle a battu tous les records, y compris ceux de 2003 ? Parce que tout le monde n'était pas d'accord sur la question.
16: Alors, elle a battu certains records de manière indubitable, notamment la journée la plus chaude à l'échelle de la France, hein, qui est calculée sur une moyenne de 30 villes réparties régulièrement sur le territoire, hein, hexagonal. Donc ça a été battu. Les anciennes valeurs de 2003 ont été nettement battues durant 3 jours de suite, hein, les 23, 24 et 25 juin derniers. Donc ça, c'est effectivement, à l'échelle de la France, un niveau de chaleur qui n'avait jamais été atteint. De nombreuses villes ont connu ce qu'on appelle des records absolus de température, donc des valeurs historiques, hein, je dirais, dans les relevés météo. mais ça ne concerne pas toutes les villes pour autant, même si c'est de très nombreuses villes qui les ont battues. Donc souvent, je dirais, en général, il a fait plus chaud lors de cette canicule de juin 2026 que lors de celle d'août 2003. En revanche, localement, sur la durée des très fortes chaleurs, je pense à certaines régions de l'Est, 2003 peut-être reste légèrement devant. Et je dirais que avec une durée à peu près comparable finalement et avec une intensité plus grande, la canicule de juin 2026 a été quand même une canicule extrêmement spectaculaire et sans doute la plus marquante sur de nombreuses régions.
1: Ouais. Pour l'instant, le record absolu de température en France, qui est récent, je crois, qui est de 46 oui. degrés, n'a pas encore été battu. Hein.
16: En effet, le record de chaleur de 46 degrés de Vérargues dans l'Hérault en juin 2019 n'a toujours pas été battu, donc depuis 7 ans.
1: On parle du retour du phénomène El Niño, François Gourand, et on dit qu'il va accélérer les anomalies de température. Est-ce que vous pouvez dire en quelques mots ce que c'est ? Et si oui, cet El Niño va bien aggraver la chaleur ?
16: Alors, le phénomène El Niño, en fait, c'est un phénomène d'oscillation océanique et atmosphérique. Oscillation, pourquoi ? Parce qu'il passe d'une phase froide à une phase chaude, hein, qui se joue essentiellement dans l'océan Pacifique. Et qui affecte principalement donc les pays riverains de l'océan Pacifique, ce qui n'est pas le cas donc de la France. Hein. Et donc, lors de ce phénomène, qu'est-ce qui se passe ? En réalité, il y a des transferts d'énergie massifs entre l'océan et l'atmosphère. Et lorsque le phénomène El Niño passe en phase positive El Niño, là, comme ce qui est en train de se produire hein, dans le Pacifique, en fait, il y a énormément de chaleur stockée par les océans le reste du temps qui est relâchée dans l'atmosphère. Hein. Et en général, ce qu'on observe, c'est que lorsqu'un phénomène El Niño se produit, dans les mois et années qui suivent immédiatement, eh bien, il y a une augmentation de la température moyenne terrestre. Donc, en fait, on s'attend à ce que la Terre, avec une forte probabilité, atteigne des niveaux de chaleur, là encore, records dans les prochains mois. À cause du phénomène El Niño. Ça n'aura pas pour autant directement des impacts sur la météo en France, en tout cas pas dans un premier temps.
1: Quand on entend les climatologues nous dire que nous vivons ici l'été le plus frais du reste de nos vies, est-ce que c'est une formule pour éveiller les consciences ou est-ce que c'est vraiment ce qui va se passer ?
16: Alors, si on veut être rigoureux, c'est une formule car il y a des variations d'une année sur l'autre hein, liées au positionnement des anticyclones et des dépressions. Donc, rien ne permet de penser que l'été 2027 sera plus chaud que l'été 2026. La météo fait que le positionnement des anticyclones et des dépressions en fait, vont favoriser des régimes dominants de vent pour un été donné. Par exemple, si on passait un été en vent de nord-ouest de manière un peu récurrente, on aurait probablement un été plus frais que les étés très chauds qu'on a connus. Et donc peut-être que cet été 2026, hein, si cette situation ne se produit pas cette année. En tout cas, il y a toujours une variation d'une année sur l'autre. On ne peut pas affirmer avec certitude que tous les étés suivants seront plus chauds que l'été qu'on connaît. Mais ce qui est sûr, en revanche, c'est que même si on a eu une canicule historique et très chaude cette année, il est probable, et chaque année plus probable tant qu'on continuera à réchauffer le climat, que cette canicule soit battue dans les prochaines années. Et quand on dit probable, vous voyez ce que je veux dire, c'est un risque qui ne se concrétise pas forcément, donc sans certitude du tout que ça se produise l'année prochaine. Mais en tout cas, dans les années qui viennent, en continuant à réchauffer l'atmosphère en émettant des gaz à effet de serre, on augmente grandement chaque année la probabilité de battre les pires canicules qu'on a connues. Voilà ce qu'on peut dire.
1: Bon, en tout cas, dans l'immédiat, vous nous confirmez ce matin sur Europe 1 que cette vague de chaleur arrive bel et bien et qu'elle va concerner essentiellement le sud du pays. François Gourand, prévisionniste à Météo France, merci d'avoir été avec nous ce matin sur Europe 1.
16: Je vous en prie, bonne journée.
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1: Europe 1, bon réveil à tous, 6h-10, le journal permanent Christophe Lamarre.
4: Laurent Nunez se rendra dans l'Aude cet après-midi, le ministre de l'Intérieur, au soutien des 750 pompiers mobilisés sur le premier gros incendie de l'été, près de 1000 hectares parcourus par les flammes, alors que le foyer s'étend sur deux départements, l'Aude et l'Hérault. Autre incendie en cours, celui qui touche Canet en Roussillon, plus de 3000 personnes évacuées, dont la moitié de campeurs, il n'est toujours pas éteint ce matin. Incendie favorisé par la chaleur qui s'installe à nouveau sur une partie de la France, température en forte hausse ce week-end, mais aucun département ne devrait basculer en alerte rouge canicule, selon Matignon. Le Sénat approuve le projet de loi d'urgence agricole. Le texte, très différent de la version adoptée par les députés, prévoit la réintroduction de certains pesticides interdits. Il révise également à la baisse certaines contraintes environnementales. Et puis bientôt l'heure du grand départ en vacances. Première vague attendue aujourd'hui dans les gares et sur la route. Vendredi classé orange dans le sens des départs. C'est même rouge en région parisienne et sur un quart nord-est du pays.
1: Merci Christophe. Le journal de 6h dans moins de 10 minutes. Sur Europe 1.
0: 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Excellent début de matinée à l'écoute d'Europe 1. Bonjour avec Alexandre Lemaire, 5h51.
1: Le Club Culture Europe 1. Bonjour Nicolas Caro.
17: Bonjour Alexandre.
1: Cette semaine, vous nous avez proposé des romans cultes en poche. Celui-ci, c'est un roman parfait pour l'été. Alors, un roman en 11 tomes.
17: Exactement, il s'agit des aventures du capitaine Hornblower, signé Cecil Scott Forester, un Britannique. C'était un best-seller dans les années 50 et puis il a un peu disparu des radars. Et il revient de temps en temps comme un serpent de mer. C'est l'histoire d'un adolescent anglais, pas très sûr de lui. Faute de mieux, il s'engage dans la marine. Le problème, c'est que d'abord, nous sommes à la fin du 18e siècle, les combats font rage sur la mer et par ailleurs, Horatio n'a pas du tout le pied marin, il a le mal de mer.
1: Mais c'est lui le héros.
17: Oui, et on le suit pendant 11 aventures, 11 romans qui peuvent se lire indépendamment l'un de l'autre, ou dans l'ordre des grades. Il commence sa carrière comme aspirant de marine au bas de l'échelle des officiers, puis petit à petit, il grimpe les échelons jusqu'à finir amiral, parce que même s'il est mal à l'aise sur un bateau, il est d'une intelligence redoutable et il s'en sort souvent par la ruse et le courage. Mais le vrai courage, celui qui consiste à affronter sa peur.
1: Ah bah j'imagine qu'il en fallait une dose de courage, Nicolas.
17: Nicolas, oui, les combats sont d'une extrême violence contre les Espagnols, puis contre les Français et Napoléon. Au passage, on en prend souvent pour notre grade, nous les Français, et le vainqueur est celui qui manœuvre le mieux de son bateau. Des immenses voiliers à l'époque qui connaît le mieux les vents et qui recourt à la meilleure stratégie. Et ce qui est extraordinaire dans ce livre, ces livres, c'est que, même sans être un spécialiste du vocabulaire maritime, on vibre quand même avec l'équipage, on a peur avec Hornblower et on triomphe avec lui, évidemment. Tout est très précis, réaliste, de la vie à bord au réglage du bateau. D'ailleurs, les navires sont eux aussi des personnages à part entière dans le roman. Tous ceux à qui je l'ai conseillé sont devenus fous d'Hornblower.
1: Les aventures d'Horatio Hornblower. Merci Nicolas.
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1: Les nouveautés musicales comme chaque vendredi. Bonjour Joe Hume.
18: Bonjour Alexandre, bonjour Marion.
1: Alors pour la dernière fois de la saison, Joe, on fait le tour avec vous des nouveautés de la semaine.
18: Et on commence en beauté avec le nouveau single de Céline Dion. Bonjour.

0: Des violons, un piano bourré d'écho, une voix reconnaissable entre mille, mais est-ce qu'on ose le dire ? Quand même très retravaillé. Avec ce nouveau single, Céline Dion continue de donner du grain à moudre à sa base de fans et fait ressurgir l'une des arlésiennes les plus persistantes des 10 dernières années, celle d'un nouvel album qui coïnciderait miraculeusement avec son retour sur scène à la rentrée prochaine, avec ses 16 concerts événements à l'Arena de la Défense. À notre avis, même si c'est à prendre avec des pincettes, ça arrive.
1: Bon, vous avez autre chose à nous proposer cette semaine, Joe?
0: Effectivement, Céline n'est pas la seule à dégainer. Premièrement, on a un groupe majeur dont j'ai pas eu le temps de parler la semaine dernière, Muse.

0: Étonnamment, on a des points communs entre le nouveau Muse et le nouveau Céline Dion. D'une part, les deux chansons marquent un retour aux sources avec des titres qui évoquent pas mal de souvenirs aux fans de longue date. De deux, on a une production assez calibrée, assez efficace, fédératrice, mais sans grande prise de risque. Bon, après, c'est du Muse comme en 2022, ça fera plaisir à tous les fans, et ce sera à voir sur scène en France comme Céline Dion à l'Arena de la Défense, sauf que bon, faut pas non plus déconner, Muse, c'est pas 16 dates, c'est une seule, ce sera le 16 novembre 2026.
1: Bon, vous nous avez gardé le meilleur pour la fin, les Rolling Stones.
0: Oui, car le compte à rebours est lancé pour le retour du plus grand groupe de rock de la planète, plus qu'une semaine avant l'arrivée de Foreign Tongues, un disque qui s'annonce clairement comme ce que les Rolling Stones ont fait de mieux depuis A Bigger Bang. C'était il y a plus de 20 ans. Deux nouveaux titres ont été dévoilés, dont le très lascif Jealous Lover.

0: Alors qu'il aura 83 ans le 26 juillet prochain, Mick Jagger prouve pour la énième fois que sa voix ne bouge pas et que malgré l'âge, il sait rester sexy. C'est pas donné à tout le monde, je crois.
1: 83 ans et une voix d'ado, il n'en finira jamais de nous impressionner, Mick Jagger. Merci Joe Hume.
2: Excellent réveil à l'écoute d'Europe 1, il est 5h57.
1: Votre météo, Marion, dans un instant, dans la prochaine demi-heure sur Europe 1. Rendez-vous avec Omblin Roche. Bonjour Omblin.
3: Bonjour Alexandre, bonjour Marion, bonjour à tous.
1: Dans votre partition à 6h20.
3: Ce matin, un groupe qui fait partie des meilleurs vendeurs de disques de tous les temps. La partition de Fleetwood Mac et de leur Greatest Hits, sortie en 1988, dans 20 minutes sur Europe 1.
1: Et dans un quart d'heure, Marion Gagnaud, l'édito de Laurent Tessier.
2: Et c'est le début des grandes vacances ce soir. Et bien ça a fortement inspiré Laurent.
1: Le temps pour ce vendredi, chaleur modérée dans le nord, Marion, et déjà intense dans le sud.
2: 20 degrés à Boulogne-sur-Mer cet après-midi, c'est vrai que c'est modéré, 36 à Montpellier, là c'est beaucoup plus compliqué, hein. 35 à Manosque et à Marseille, 33 degrés à Bastia et à Perpignan, 31 du côté de Lyon et de Limoges, 30 degrés à Nice et à Bordeaux, 29 à Paris, Clermont-Ferrand et Strasbourg, 27 degrés à Reims, 26 à Lorient, 24 à Brest et à Lille. Alors, dans le ciel, écoutez, ça va être une très très belle après-midi, hein, du soleil pour tout le monde, mais il va falloir être un petit peu patient parce que c'est vrai que par endroits, on a quand même des nuages bas, hein, qui vont s'inviter sur le sud-ouest notamment, sur les régions centrales aussi, quelques passages nuageux à attendre. Partout ailleurs, du soleil, soleil qui va briller tout au long de la journée avec ce vent toujours près de la Méditerranée. Mistral et Tramontane continuent à souffler dans leur domaine avec des rafales entre 60 et 70 km/h. Et ça entretient ce risque très, très élevé toujours d'incendie dans le sud-est. Ce qui vous attend ce week-end, d'écouter du soleil toujours et cette nouvelle vague de chaleur, hein, dont on parle beaucoup, elle se met progressivement en place, hein, dès ce week-end. Elle va d'abord s'attaquer au sud et à l'ouest et elle va gagner une partie du pays la semaine prochaine avec des intensités a priori différentes. C'est dans le sud que l'air sera le moins respirable.
1: Merci Marion. Bon réveil à tous. Vous êtes sur Europe 1. Voici votre journal. Il est 6h sur Europe 1.
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1: À la une.

0: Seine, le sud de la France, envahi par les flammes. Les premiers incendies d'ampleur de l'été frappent ainsi les Pyrénées-Orientales, l'Aude, l'Hérault. Près de 1000 hectares ont brûlé. 3000 personnes évacuées de plusieurs campings près de Perpignan. Point complet dans un instant. Le gouvernement veut se montrer mobilisé. Sébastien Lecornu était hier à Marseille. Laurent Nunez attendu dans l'Aude aujourd'hui. La nouvelle vague de chaleur dès demain devrait favoriser encore ces incendies. Dans ce journal également, Europe 1 vous révèle l'envolée des ventes de voitures électriques d'occasion. Les prix des carburants, naturellement, n'y sont pas pour rien. Et puis, la Coupe du Monde de foot, qualification en 8e de l'Espagne et du Portugal. Demain, les Bleus affrontent le Paraguay. C'est une affiche qui rappelle forcément celle de 1998. Les supporters français n'ont rien oublié.
1: Il est 6h sur Europe 1, le journal. Théo Grévin. Bonjour Théo.
2: Bonjour Alexandre, bonjour à tous. Des vacanciers désemparés et des pompiers inquiets. 3000 personnes, principalement des campeurs, ont donc été évacuées hier à cause d'incendies dans les Pyrénées-Orientales, à Sainte-Marie-de-la-Mer et à Canet-en-Roussillon. Dans l'Aude et l'Hérault, le feu sévit toujours ce matin. Il a parcouru 900 hectares. 2000 soldats du feu sont mobilisés au total dans le sud, chiffre communiqué hier soir par le porte-parole de la Fédération nationale des pompiers de France.
0: Oui, le commandant Éric Brocardi qui rappelle que 9 feux sur 10 sont liés à l'activité humaine.
2: 10% d'entre eux sont d'origine criminelle, les autres le fruit d'une maladresse ou d'une imprudence, comme les jets de mégots. C'est d'ailleurs bien la piste privilégiée après l'incendie qui a parcouru près de 300 hectares hier entre Lançon-Provence et Phare-les-Oliviers à 20 km de Marseille. Les pompiers sont exaspérés. Reportage du correspondant d'Europe 1, Stéphane Burgat.
3: Une fois encore, le feu est parti d'un bord de route. Pour le chef de corps des sapeurs-pompiers Jean-Luc Beccari, la conclusion est évidente.
4: Malheureusement, malgré tous les appels à la prudence que nous pouvons faire, nous avons encore eu deux feux de bord de route. Les feux de bord de route, c'est des jets de mégots et c'est réellement inadmissible. Donc aujourd'hui encore, j'en appelle à tout le monde. Soyons extrêmement prudents.
3: L'incompréhension également parmi les personnes évacuées de chez elles à cause des flammes, comme Arnaud.
5: Ah, de la colère, hein. Chaque année c'est pareil. Hein. Les mégots de cigarettes, dès qu'il y a un peu de vent, ça part de suite. De toute façon, chaque année, on a beau faire, ils en parlent à la radio, à la télé, de pas jeter les mégots de cigarettes, c'est marqué partout sur les autoroutes, et les gens continuent.
3: Et le maire de la Phare-les-Oliviers, Jérôme Marsiglia, que lui non plus ne cache pas sa colère.
6: Moi oui, ça m'exaspère, parce que c'est une catastrophe environnementale, ça peut être une catastrophe humaine, la commune qui a brûlé, ça va mettre des dizaines d'années à reprendre ses droits, la bêtise n'a pas de limite.
3: Et pour rappel, le jet de mégots est passible d'une amende de 135 euros. La Phare-les-Oliviers, Stéphane Burgat, Europe.
0: Et c'est à quelques kilomètres de la Phare-les-Oliviers, à Marseille, que s'est tenue hier une nouvelle réunion interministérielle de crise.
2: Présidée par Sébastien Lecornu, le Premier ministre, au menu les feux de forêt et le nouvel épisode de forte chaleur attendu dès ce week-end. Objectif pour le gouvernement, Arthur Delaborde, montrer qu'il est mobilisé et préparer les services de l'État.
7: Sous pression, le gouvernement refuse de considérer la crise comme terminée. Les conséquences se font encore sentir dans les hôpitaux. Et Sébastien Lecornu annonce le maintien du plan Orsan 3.
8: On va maintenir le niveau Orsan 3 pour l'ensemble du week-end pour permettre aux hôpitaux de continuer à traiter dans des conditions les meilleures possibles. En tout cas, nous faisons tout pour. L'ensemble des personnes qui ont été touchées par l'épisode particulièrement violent de canicule la semaine dernière. La chaleur va repartir ce week-end à la hausse, mais heureusement sur la moitié du pays. Et pas du tout dans les extrêmes chaleurs telles qu'on a pu le connaître la semaine dernière.
7: Autre inquiétude pour le Premier ministre, les incendies. Il évoque des feux plus précoces et plus violents que d'habitude. Déjà 7000 départs de feu et 8700 hectares brûlés depuis le début de la saison. Un rythme qui oblige les secours à tenir dans la durée. Près de 2000 sapeurs-pompiers ont encore été mobilisés chaque jour cette semaine. Avec un troisième épisode caniculaire avant même le cœur de l'été, l'exécutif sait que chaque nouvelle vague de chaleur sera désormais jugée autant sur sa prévention que sur sa gestion.
2: Arthur Delaborde du service politique d'Europe 1 est noté que le ministre de l'Intérieur, Laurent Nunez, lui se rendra dans l'Aude en début d'après-midi où le feu est donc toujours actif. Situation tendue alors que beaucoup de Français s'apprêtent à prendre la route à l'occasion du premier week-end des vacances scolaires. Le trafic sera dense dans le sens des départs à prévoir sur la côte atlantique notamment, la région Auvergne-Rhône-Alpes et le pourtour méditerranéen.
0: Les vacances d'été justement, allez-vous réduire votre budget cette année? C'est la question du jour. Vous y répondez dès à présent sur l'appli et le site Europe 1. Le trajet vers votre lieu de vacances, vous allez peut-être le faire en voiture électrique.
2: Les ventes de voitures électriques d'occasion qui explose. Résultat d'une étude de l'Observatoire La Centrale que vous révèle Europe 1 ce matin. En cause, l'envolée des prix des carburants et l'offre qui, elle, s'élargit avec de belles affaires à la clé. Aurélien Fleureau.
9: Jusqu'ici, les concessionnaires expliquaient qu'il fallait environ 40 jours de plus pour vendre une occasion électrique qu'une occasion thermique. Il y a toujours une différence, mais depuis avril, les stocks de voitures électriques d'occasion ont fondu de 36%. Clairement, l'effet prix du baril qui a été spectaculaire, explique Guillaume-Henri Blanchet, directeur général de La Centrale.
10: Ça a été immédiat, c'est-à-dire que s'en est suivi une augmentation des recherches de véhicules électriques. Alors, à la fin du mois de mars, on était quasiment à plus 100% de recherche, et à la fin du mois de mai, on était à plus 250%.
9: Et c'est une ruée vers les citadines qui a été constatée sur ce type de petites voitures. Les stocks ont été divisés par deux en un an.
10: La demande qui est liée à l'augmentation des prix du carburant, c'est principalement sur des voitures à moins de 15 000 euros, puisque c'est vraiment pour répondre aux besoins de mobilité dans un univers où le carburant va coûter plus cher. Comment est-ce que je m'assure de pouvoir toujours me déplacer ?
9: La demande est donc très forte. Certains modèles modernes sont mieux équipés, souvent avec une meilleure autonomie. Résultat, le prix moyen des citadines a augmenté de 9% en un an.
2: Aurélien Fleureau du service économie d'Europe 1. En bref, près de 4 jours après l'attaque au colis piégé dans un immeuble de Monaco qui visait un riche oligarque ukrainien, un suspect a été identifié par les autorités. Il s'agirait d'une femme. Un mandat d'arrêt a été émis à son encontre. Elle se trouverait dans un autre pays européen. Le procureur général de la principauté tiendra une conférence de presse dans la matinée.
1: La fracture est actée, Théo. Le Vatican sanctionne sévèrement la fraternité Saint Pie X.
2: Communauté forte d'environ 600 000 fidèles dans le monde qui a ordonné plusieurs évêques en Suisse sans l'aval du pape, et cela malgré plusieurs mises en garde. La réaction de Rome a donc été quasi immédiate. Dès le lendemain, le souverain pontife a décidé d'excommunier 6 évêques appartenant à la fraternité, Cyril de la Morinerie.
11: Oui, Rome n'a pas tardé à réagir. Dans un décret officiel, le cardinal Victor Manuel Fernandez, préfet du dicastère pour la doctrine de la foi, a prononcé l'excommunication de 4 nouveaux évêques du mouvement lefébriste, ainsi que 2 évêques consécrateurs ayant présidé la cérémonie à Écône en Suisse. C'est la peine la plus forte prononcée par l'Église, confirme Christophe Dickès, historien et spécialiste du Vatican.
12: Ça veut dire qu'ils sont en dehors de l'Église et que l'ensemble des sacrements qui sont dispensés à la fois par les prêtres et les évêques ne sont pas reconnus par Rome.
11: La fraternité Saint Pie X, qui refuse les réformes de Vatican II et célèbre ses messes en latin, se dit incomprise par Rome. On a assisté à un dialogue de sourds, estime Christophe Dickès.
12: C'est un peu comme dans les divorces, c'est-à-dire que les torts sont partagés. Il y a d'une part la fraternité Saint Pie X qui ne tient pas à dialoguer sur le fond. Et de l'autre côté, Rome a du mal à comprendre la réalité de ce phénomène traditionnaliste qui attire les jeunes.
11: Pour autant, les ponts avec la fraternité Saint Pie X ne sont pas totalement coupés. Le cardinal Parolin, secrétaire d'État du Vatican, espère une reprise du dialogue.
2: Cyril de la Morinerie.
1: La Coupe du Monde de foot à 6h07 sur Europe 1. Nous allons avoir droit à un très beau duel demain en 8e de finale.
2: Une très belle affiche entre l'Espagne et le Portugal, deux pays qualifiés. Après leur victoire hier soir et cette nuit, les Portugais se sont imposés au bout du suspense contre la Croatie grâce à un pénalty transformé par Cristiano Ronaldo. L'Espagne, elle, l'a emporté 3-0 contre l'Autriche.
1: Bon, cette autre très belle affiche demain, cette fois donc, entre l'équipe de France et le Paraguay.
2: Oui, match qui vous rappelle forcément des souvenirs en 1998. C'était déjà en huitième de finale. À l'époque, les Bleus avaient dû batailler jusqu'au bout avant que Laurent Blanc inscrive le but en or permettant d'éviter les tirs au but. Laurent Blanc qui se souvient très bien de ces prolongations irrespirables.
13: Les prolongations, eux, ils se mettent tous derrière. Et eux, ils veulent qu'une chose, c'est d'aller au pénalty. Parce qu'ils ont leur super-héros qui est dans les buts et qui est infranchissable. Donc ils se disent, si on va au pénalty, il va nous qualifier. Et donc c'est là où je me dis, bon, il faut y aller, quoi. Il faut y aller, non, mais il faut y aller.
14: Voilà.
2: Voilà, Laurent Blanc, extrait du formidable podcast Les Géants, qui revient sur le parcours des Bleus en 98, à retrouver sur le site et l'appli Europe 1. Et d'autres n'ont pas oublié ce moment, les spectateurs, eh bien présents pour ce France-Paraguay au Stade Bollard de Lens, Charles Bouchain.
14: Bruno se souvient parfaitement de son 28 juin 1998. Assis dans les tribunes du stade Bollaert de Lens, il assiste à son premier match de l'équipe de France. Les Bleus défient le Paraguay.
15: J'avais pris mon caméscope avec moi, croyant qu'on allait gagner 5-0.
14: Mais le Paraguay résiste et celui qui avait 34 ans à l'époque commence à stresser.
15: Quand je voyais les minutes qui défilaient, qu'il y avait 0-0, je me disais, si on va au tir au but, avec le super gardien qu'ils ont chez Laver, il va arrêter les tirs au but et on va être éliminé.
14: La délivrance arrive à la 114e minute et le but en or de Laurent Blanc.
15: Les larmes ont coulé sur la joue.
14: Une grande émotion suivie d'une explosion de joie que se remémore aussi Pierre, âgé aujourd'hui de 59 ans.
16: À la sortie du stade, dans les rues de Lens, c'était tout simplement la folie. Des drapeaux de tous les côtés, des journalistes qui couraient, les caméras, ils montaient dans les étages des immeubles avoisinants. C'était la folie totale.
14: 28 ans plus tard, Pierre et Fabrice auront les yeux rivés sur ce nouveau France-Paraguay.
16: Je pense que la France est supérieure au Paraguay.
15: On va les battre ce coup-ci 3-0, il n'y a pas de souci là-dessus.
14: Un match dans leur canapé cette fois, mais toujours avec le même espoir, voir la France se hisser en quart de finale.
2: Charles Bouchain et coup d'envoi de France-Paraguay demain soir à 23h.
1: Allez les Bleus, mon cher Théo, merci. Il est 6h10, soyez les bienvenus sur Europe 1. 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
1: À suivre l'édito de Laurent Tessier dans un instant et la chronique santé, Brigitte Millot va vous parler aujourd'hui du mal des transports. A tout de suite sur Europe 1.
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1: Bonjour docteur Brigitte Millot.
25: Bonjour Alexandre, bonjour Marion.
1: Votre chronique santé ce matin sur Europe 1. Alors bientôt, très bientôt, les grands départs en vacances. Vous nous expliquez aujourd'hui, Brigitte, le mal des transports. Bah oui, c'est un mal qui touche tout de même une personne sur trois.
25: Eh oui. Alors, pour comprendre le mal des transports, il faut revenir à trois systèmes bien particuliers. Un système de récepteurs. Notre corps est truffé de capteurs sensoriels. Il y en a dans les pieds, les tendons, les muscles, les articulations, qui renseignent en permanence notre cerveau sur notre position. Un autre système dans l'oreille interne, qui renseigne notre cerveau sur les mouvements. Je monte, je descends, j'accélère, je freine. Et ensuite, la vision, qui nous permet de savoir où nous nous situons. Eh bien, le mal des transports survient lorsqu'il y a conflit sensoriel. Je m'explique à travers un exemple. Vous êtes sur un bateau, un énorme bateau de croisière, il y a une tempête de folie. Vous décidez de descendre dans votre cabine et de lire. Là, les proprioceptors, l'oreille interne, disent à votre cerveau « ça monte, ça descend, ça bouge, ça tangue ». Et pourtant, vos yeux disent à votre cerveau « les lignes ne bougent pas ». Donc des infos contradictoires. Et notre cerveau déteste les contradictions. Ce conflit sensoriel déclenche alors une série de réactions, bâillements, hypersalivation, sueur froide, nausées, vomissement. Alors que faire ? Il faut limiter au maximum ce conflit. Je ne vais pas faire tous les moyens de transport, mais le plus fréquent, la voiture. On le sait, le conducteur est rarement touché, car il regarde la route, il anticipe, il sait qu'il va tourner à droite ou à gauche, monter. Bref, si possible, conduisez ou mettez-vous devant, sinon à l'arrière, au milieu, en regardant la route. Surtout, ne lisez pas, ne regardez pas vos téléphones, ni la tablette, ni le paysage qui défile sur les côtés. Essayez aussi d'être distractif, on chante, on parle d'autre chose. Mais surtout, faites des pauses régulièrement pour que les systèmes se resynchronisent. Ça marche très bien, mais n'oubliez tout de même pas le sac à vomi et le sopalin. Si vous êtes très sensible, il existe des traitements efficaces, alors n'hésitez pas à en parler à votre médecin. Enfin, un petit message rassurant pour les parents. Les enfants entre 2 et 12 ans sont les plus touchés, mais chez beaucoup d'entre eux, ces sensibilités diminuent avec l'âge. Donc, allez, bonne route à tous.
1: Merci docteur Brigitte Millot.
3: Et merci à vous, hein, chers auditeurs, de nous avoir choisis 6h15.
1: Votre édito Laurent Tessier, bonjour Laurent.
4: Bonjour Alexandre, bonjour Marion.
3: Bonjour Laurent.
1: Rédacteur en chef de Pascal Pro et vous n'avez pas le mal des transports, vous ?
4: Non, tout va bien.
1: Oui. Bon, tout va bien. Bah oui, c'est le début ce soir des grands départs, enfin en tout cas des grandes vacances. Et ça vous a visiblement inspiré.
4: Ah, que cette journée est particulière Alexandre. Dernier jour d'école pour les enfants avant de pouvoir crier. Dernier jour à les accompagner, c'est une ambiance joyeuse entre les écoles qui vont accueillir les enfants en musique pour cette dernière journée, mais aussi de l'émotion. Adieu, monsieur le professeur. Dire au revoir à son instituteur, sa maîtresse après 10 mois ensemble, lui offrir un cadeau pour dire tout simplement merci, et plus tard se souvenir de leur nom du CP au CM2, Madame Morisseau, Madame Ournon, Madame Roudière, Monsieur Jaffry, Madame Roger.
1: C'est vous ça ?
4: C'est moi.
1: Ah là là là là.
4: Témoignage. Les larmes aux yeux pour les parents et j'en connais qui vont accompagner ce matin leur enfant à 8h30 pour la dernière fois à l'école primaire avant le grand chemin vers le collège en septembre. Ah, c'est le début des grandes vacances pour les juilletistes et donc... Des embouteillages pendant que les Aoussiens travaillent. Demain, ce sera rouge pour les départs dans le Nord-Ouest, orange pour le reste de la France. C'est le début des grandes vacances. Retrouver la famille éparpillée un peu partout en France, tout en n'oubliant jamais cette règle de mon ami Pascal Pro.
5: Et la famille, c'est comme le poisson, jamais plus de 3 jours consécutifs.
4: Oui, les grandes vacances ont une saveur particulière. Demain, c'est le début du Tour de France avec la pépite Paul Sexas, se poser sur le canapé, regarder les étapes, vibrer devant une épreuve de montagne. La Coupe du Monde de football avec France-Paraguay, demain soir en 8e de finale, la même affiche qu'en 1998. L'été, c'est les films cultes, vus et revus 30 fois, la 7e compagnie, Fantomas, mais aussi le gendarme de Saint-Tropez.
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7: Oui chef.
6: Je plongerai de 30 mètres.
7: Oui chef.
6: Je suis le droit à la justice.
7: Oui chef.
6: Oui chef.
4: C'est le début des grandes vacances, ça sent bon les barbecues, les côtes de bœuf, pour le plus grand bonheur de la députée écologiste Sandrine Rousseau, oui je sais. Il y a aussi cette question éternelle aux amis que l'on retrouve normalement chaque année au camping.
8: Est-ce que tu viens pour les vacances ?
4: Est-ce que tu viens cette année ? T'es toujours au même emplacement ? On frime devant les amis avec notre nouveau matériel.
26: Tente maréchale, 4 places adultes, 2 places enfants. Ventilation latérale, couture étanche, double toit.
27: C'est une tente quoi.
1: Ça aussi c'est un film à revoir, même pour la 20e fois.
4: Et on adore.
1: Ah oui.
4: Et comme dans les films de Fabien Antoniente, je fais partie de ceux qui, enfants, adolescents, allaient au même camping tous les étés dans le sud avec mes parents de mes 7 ans à mes 18 ans. Ma mère appelait dès le mois de janvier pour réserver le même emplacement, le même mobilhome, le numéro 130. Et je n'y suis pas revenu depuis plus de 20 ans et cet été je vais avoir 40 ans. Oui je sais, je ne les fais pas. Je n'ai demandé qu'une seule chose, retourner dans le camping de mon enfance pour le montrer à ma femme et ma fille qui a 6 ans. Parce que le camping, c'est un lieu qui vous marque. Et quelques musiques vous plongent tout de suite dans les souvenirs, dans cette ambiance de l'été. Ah l'été, le premier amour de vacances à 13, 14 ou 15 ans, vous en souvenez peut-être Alexandre, 7 Français sur 10 en ont déjà vécu un. Une chanson vous rappelle vos soirées entre amis sur la plage le soir, une chanson qui parle à Théo Grévin. Une chanson vous fait chanter dans la voiture sur la route, direction les vacances. C'est le début des grandes vacances ce soir, il est temps de se mettre dans l'ambiance.
1: Alors là, vous nous avez donné un très bel aperçu de votre bande-son de l'été.
4: J'espère que tout le monde est bien réveillé maintenant.
1: On est dans l'éclectisme, mais festif toujours.
4: C'est ma playlist dans la voiture.
1: Bon, vous êtes bien parti en tout cas.
4: On est bien.
1: C'était votre édito sur Europe 1. Laurent Tessier, merci. À tout à l'heure. Pascal Pro et vous à partir de 16h.
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1: 6h18, bon réveil avec Europe 1, le journal permanent, Théo Grévin.
2: Tout le territoire national est prêt à s'embraser. L'avertissement du porte-parole de la Fédération des sapeurs-pompiers. Il précise que 2000 soldats du feu sont mobilisés, dont la moitié dans l'Aude, où le feu a déjà parcouru près de 1000 hectares. L'incendie est contenu, mais pas maîtrisé. Laurent Nunez est attendu sur place aujourd'hui. Patrick Bruel, visé par une nouvelle plainte pour agression sexuelle sur mineur et par deux plaintes pour viol. L'une concerne un viol qui aurait eu lieu en 2014 en marge d'un événement international de poker. Un suspect identifié après l'attaque au colis piégé dans un immeuble de Monaco. Il s'agirait d'une femme de nationalité ukrainienne. Un mandat d'arrêt a été émis. Cette tentative d'assassinat perpétrée lundi soir visait un oligarque ukrainien et sa femme, tous deux grièvement blessés. Et puis la Coupe du Monde de football, qualification 8e de l'Espagne et du Portugal. Après leur victoire contre l'Autriche et la Croatie, la France affrontera demain soir le Paraguay à 23h.
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1: Pombline Roche, pour votre dernière partition de la saison, vous nous parlez ce matin d'un groupe auquel vous vouez une véritable passion.
0: Oui, et croyez-moi, je ne suis pas la seule. Les Américains de Fleetwood Mac ont écoulé plus de 120 millions d'albums dans le monde, ce qui les place dans le club très fermé des artistes les plus vendus de l'histoire de la musique. On écoutera ce matin la chanson « Gypsy ».
1: Nous parler de Fleetwood Mac, c'est aussi parce que leur célèbre compilation de 1988 va être rééditée cet été.
0: Absolument, Fleetwood Mac Greatest Hits n'est pas juste un best-of, c'est une collection de leurs plus grands tubes. Cette compilation met en lumière la période charnière du groupe dès l'arrivée en 1975 d'un des tandems les plus iconiques de l'industrie du disque, Stevie Nicks et Lindsey Buckingham. Leur destin, pour ne pas dire la saga, ainsi que le répertoire des Américains, sont étroitement liés à leur histoire d'amour et de rupture.

0: Vous nous ramenez donc en 1988, cette compilation Fleetwood Mac Greatest Hits est le testament un peu d'une époque révolue.
1: Et oui, un faire-part de deuil envoyé aux fans, hein, si vous préférez. Le Fleetwood Mac de la grande époque s'est définitivement éteint le jour où Lindsey Buckingham a subitement claqué la porte. Un an plus tôt, après la sortie de l'album studio Tango in the Night, le guitariste avait annoncé qu'il arrêtait. Il avait même refusé de partir en tournée et défendre les nouvelles chansons. Les autres membres ont d'ailleurs déclaré à l'époque « On sentait tous que Lindsey en avait ras-le-bol émotionnellement. » Dans l'affolement général, deux remplaçants ont dû être recrutés. De son côté, la maison de disques a alors jugé le moment opportun pour publier cette fameuse compilation.

0: Ils réagissent comment, les autres membres de Fleetwood Mac, face à ce qui ressemble quand même à une fin annoncée ?
1: Eh bien, il ne compte pas se laisser enterrer aussi vite. Le batteur Mick Fleetwood exige donc la présence d'au moins deux chansons inédites. Fleetwood Mac Greatest Hits sort le 15 novembre 1988. Si certains s'imaginent un groupe en bout de course, d'autres y voient une renaissance. Maintenant que les 13 années glorieuses et fastueuses ont été célébrées, place à une nouvelle aventure. Et justement, rebondir, ça a toujours fait partie de leur ADN.

0: Elle est accueillie comment, cette compilation ?
1: Eh bien, comme toutes les publications de Fleetwood Mac depuis 1975, un accueil pas triomphal, mais presque, hein, avec 8 millions de copies vendues. Il faut dire que vous avez là toute la trajectoire hors norme d'un groupe devenu le fournisseur officiel de tubes plus redoutables les uns que les autres. J'ai évoqué Stevie Nicks et Lindsey Buckingham, duo créatif essentiel, mais ce Fleetwood Mac Greatest Hits révèle une fois de plus l'importance de la chanteuse et claviériste Christine McVie, compositrice particulièrement prolifique également. Ce qui fait la force de ce trio d'auteurs, c'est qu'ils ont chacun leur signature, leur univers bien à eux, mais à un point commun absolu, le même génie de la formule musicale. Ici, c'est la voix de Stevie Nicks que vous entendez, Fleetwood Mac et Gypsy sur Europe 1.

0: Fleetwood Mac avec l'envoûtant Gypsy pour la dernière partition de la saison, chanson que vous retrouvez sur la compilation Fleetwood Mac Greatest Hits, à l'origine sortie en 1988. Elle sera rééditée le 31 juillet dans une édition deluxe augmentée de 10 autres classiques incontournables du groupe. Voilà, il ne me reste plus qu'à vous donner rendez-vous à la rentrée pour la 8e saison de la partition sur Europe 1.
1: Mais oui, merci Ambine Roche. Et avant cela, on va vous retrouver cet été sur Europe 1 avec des épisodes inédits de la série Destin Extraordinaire. Il y aura notamment Laurent Voulzy, Mylène Farmer et Florent Pagny.
2: Excellent début de matinée ce vendredi 3 juillet.
1: Bienvenue sur Europe 1 dans la prochaine demi-heure. Marion, dans 20 minutes, la revue de presse.
2: Oui, de Christophe Bordet. Alors ce matin, Christophe vous dira, il y a le feu dans la revue de presse.
1: La revue de presse internationale, nous irons en Irlande, qui vit actuellement une inversion historique des flux migratoires avec les États-Unis. Et puis dans l'ombre de la Coupe du Monde de football, les Argentins fous de Formule 1. Les correspondants d'Europe 1 dans un quart d'heure, dans un instant la météo, à tout de suite.
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1: Le temps pour ce vendredi, Marion, on va terminer la semaine sous un beau soleil.
2: Oh oui, très très belle journée, enfin très belle après-midi, parce que ce matin, c'est vrai qu'on a quand même quelques grisailles qui vont s'installer en début de journée, notamment sur le sud-ouest, sur les régions centrales aussi. Mais tout ça va rapidement se dissiper pour laisser place à un beau, beau soleil tout après-midi. Et puis du vent encore autour de la Méditerranée. Mistral et Tramontane continuent de souffler dans leur domaine. Prudence avec ce risque très élevé d'incendie dans le sud-est notamment. Côté température, il fait déjà à 6h28, 24 degrés à Nice et à Marseille, 23 degrés à Montpellier, 20 degrés à Lyon, 15 degrés seulement à Paris, 11 degrés à Charleville-Mézières. Et cet après-midi, là aussi, on a du contraste avec 21 degrés attendus à Dunkerque, 36 à Montpellier, 22 au Havre, 25 à Biarritz, 27 degrés à Tarbes, 29 degrés à Toulouse, Rennes, Paris et Strasbourg, 31 degrés du côté d'Ajaccio et de Grenoble, 33 à Cahors, Perpignan et Toulon, 35 à Marseille. Attention à cette nouvelle vague de chaleur qui se met progressivement en place. C'est a priori le sud du pays qui sera le plus touché, là où l'air sera le moins respirable, et ce, dès ce week-end.
1: Merci Marion Gagnot. Europe 1, bonjour et bon réveil à tous. Il est 6h30.
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1: À la une, le début ce soir des vacances scolaires. Après des mois de hausse des prix des carburants, de nombreuses familles ont opté pour des congés en France, voire dans leur région. Les campings attendent une clientèle de proximité. Reportage Europe 1 à suivre. À un peu plus de 9 mois maintenant de l'élection présidentielle, le soutien affiché de Laurent Wauquiez à Édouard Philippe, le candidat Horizon, dit s'en réjouir. Pourtant, les deux hommes avaient juré de ne pas s'allier. Explication dans ce journal. À suivre également, un réseau international de prédateurs sexuels mis au jour. Ils échangeaient sur Internet leurs techniques de viol, vous allez l'entendre. Et puis, le début demain du Tour de France. Première étape à Barcelone avec un espoir français, il s'appelle Paul Sexas. Son portrait dans ce journal. 6h30 sur Europe 1, le journal Fanny Marceau. Bonjour Fanny.
0: Bonjour Alexandre, bonjour à tous. Vous l'avez en tête? Pas encore? D'ici ce soir, elle ne vous quittera plus. Hein. « Eh oui, ça signifie quoi ?
1: Que l'école est finie.
0: Eh oui, ce soir, ce sont les vacances scolaires, le début d'une longue récréation pour nos enfants et pour nombre de parents. Bison futé voit orange dans le sens des départs sur la majeure partie du territoire et rouge dans le quart nord-est et en Île-de-France. Pour la plupart, destination, comme chaque année, le sud du pays. Malgré l'annonce des fortes chaleurs dès aujourd'hui, les campings se préparent à accueillir leurs premiers vacanciers. Reportage dans le Var du correspondant d'Europe 1, Frédéric Michel.
5: Briefing à la veille de ce très très gros week-end.
6: Dans ce camping du massif de l'Estérel, proche de Saint-Raphaël, c'est presque le grand jour.
5: On a plusieurs centaines de familles qui arrivent ce week-end. À la fin du week-end, on sera complet. Donc dis-moi, tu es prête au niveau des mobil-homes ?
12: C'est bon. La gouvernante est prévenue, donc on est opérationnel. Ouais. Tout est bon.
6: Les 331 mobil-homes sont prêts. Les 495 emplacements ont été minutieusement inspectés par Sandra et son équipe.
13: Tous les emplacements sont propres, organisés, le ménage est fait, les jardiniers ont tout nettoyé, c'est impeccable, on est prêts.
6: Ce camping 5 étoiles peut accueillir jusqu'à 1200 personnes, 60% des clients sont français. Aurore Laroche, la propriétaire d'Estérel Caravaning.
14: Vu ce qui se passe un petit peu partout, eh bien, je pense que les Français vont rester en vacances en France, surtout faire des vacances de proximité, ce qu'on n'avait pas jusqu'à présent. Nous avons un pic de plus de 30% de réservations de familles de la région Provence-Alpes-Côte d'Azur, la région sud.
6: Et ce sera la fête au camping durant tout l'été, car cette année, le camping créé par les parents d'Aurore Laroche fête ses 50 ans.
1: La question du jour ce matin sur l'appli et le site Europe 1. Allez-vous réduire votre budget pour ces vacances d'été ? Vous répondez dès à présent en un clic. Camping qui rit dans le Var, nous venons de l'entendre, et camping qui pleure dans les Pyrénées-Orientales. 1500 vacanciers, Fanny, ont dû être évacués à cause des incendies.
0: Et oui, au moins 3 sites ont été ravagés. Mobil-home brûlé, bungalow en cendres entre Sainte-Marie-la-Mer et Canet en Roussillon. 1500 autres personnes ont dû quitter leurs entreprises pour se mettre à l'abri. Au moins 3 pompiers ont été blessés, dont l'un après l'explosion d'une bouteille de gaz sur un camping.
1: Le pourtour méditerranéen, toujours en alerte rouge au feu de forêt ce matin. Pas moins de 7000 départs de feu depuis le début de la saison, selon Sébastien Lecornu.
0: Soit 8700 hectares, dit le Premier ministre. Aujourd'hui, le ministre de l'Intérieur, Laurent Nunez, est attendu dans l'Aude, où le feu est enfin fixé. 800 pompiers sont toujours sur place.
1: La politique sur Europe 1, nous sommes exactement à 9 mois et 15 jours de l'élection présidentielle.
0: Une gestation qui ne fait que commencer. Le jeu des alliances livre déjà ses premières surprises. Chez les Républicains, plusieurs ténors ont tourné le dos au candidat du parti, son président Bruno Retailleau. C'est le cas notamment du patron des députés droite républicaine, Laurent Wauquiez, qui louait hier dans le Figaro l'ordre et le sérieux incarné par Édouard Philippe. Ce n'était pourtant pas du tout sa position il y a encore quelques mois, Alexandre Chauveau.
15: Avec moi, il n'y aura jamais d'alliance avec Édouard Philippe, promettait Laurent Wauquiez l'an dernier. Depuis que le président du groupe LR à l'Assemblée a fait un pas vers un soutien à la candidature de l'ancien Premier ministre, les déclarations passées de l'un et de l'autre refont surface. Laurent Wauquiez toujours en mai 2025.
16: Vous avez vu le procès d'Édouard Philippe ? Il propose d'aller de Anne Hidalgo jusqu'aux Républicains. Bah, ça s'appelle le macronisme sans Macron. Édouard Philippe, aux élections législatives, il a appelé à voter pour le Parti communiste. C'est lui qui a fait les 80 km/h, qui a fermé Fessenheim, la centrale nucléaire, qui a capitulé à Notre-Dame de Landes, qui a augmenté la CSG sur les retraités. Ben moi, c'est pas mes convictions.
15: Édouard Philippe n'est pas en reste, lui qui accusait à la même époque Laurent Wauquiez de faire du trumpisme au petit pied après sa proposition d'envoyer les OQTF dangereux à Saint-Pierre-et-Miquelon. D'où les vives critiques chez les Républicains à l'encontre de Laurent Wauquiez. La France a trop souffert des revirements, des compromis sans principe et des louvoiements opportunistes, écrit ainsi Bruno Retailleau aux militants LR, anticipant un ralliement définitif de Laurent Wauquiez à la candidature d'Édouard Philippe.
0: Alexandre Chauveau du service politique. Politique d'Europe 1, Édouard Philippe a réagi hier au soutien de Laurent Wauquiez. Je cite « Quand vous êtes dans un objectif de rassemblement de la droite et du centre, vous vous réjouissez des soutiens ».
2: Il est 6h34, vous écoutez Europe 1, bonjour.
1: 4 jours après l'explosion d'un colis piégé qui visait l'oligarque ukrainien Vadim Ermolaïev ainsi que sa famille dans un immeuble de Monaco, un suspect a été identifié hier.
0: Ou plutôt une suspecte qui se serait faite passer pour un homme, l'information reste à confirmer. En tout cas, un mandat d'arrêt a été émis contre cette personne qui fait désormais l'objet d'une notice rouge d'Interpol. Le procureur général de Monaco tiendra une conférence de presse à 11h30 aujourd'hui.
1: C'est un réseau qui frappe par son ampleur. Les policiers de 7 pays différents, dont la France et les États-Unis, appuyés par Europol, ont identifié une véritable nébuleuse de prédateurs sexuels.
0: Et surtout de nombreuses victimes. Cette opération secrètement intitulée Projet Médusa a permis d'arrêter des dizaines de suspects à travers l'Europe. Tous sont des adeptes de la soumission chimique. Jean-Baptiste Marty, les mises en cause échangeaient entre eux en toute discrétion.
17: Oui, sur des forums privés ou via des messageries cryptées, des correspondances obscènes, certains racontent leurs expériences avec les femmes, d'autres vont encore plus loin et partagent leurs techniques pour abuser sexuellement leurs victimes. Un prédateur explique même comment il est entré en contact avec Dominique Pellico pour, je cite, « bénéficier de son expérience ». Ce même homme a d'ailleurs été interpellé et jugé le 12 juin dernier pour avoir drogué et violé sa compagne dans la région lyonnaise. Il a écopé de 15 ans de prison. Un autre, cette fois-ci en Belgique, a été condamné en avril dernier à 10 ans de prison pour avoir drogué, filmé et violé ses trois ex-compagnes. Près de 100 000 photos de viol ont été retrouvées sur son disque dur. Au total, ce sont 156 victimes et prédateurs sexuels qui ont été identifiés, mais les investigations, elles, se poursuivent. Le réseau pourrait être encore plus important. Selon les enquêteurs, 274 nouvelles pistes d'enquête et 4 communautés misogynes en ligne viennent d'être identifiées.
0: Jean-Baptiste Marty du service police-justice d'Europe 1. Le sport, la Coupe du monde de football, bien sûr, mais aussi le Tour de France qui débute demain. Première épreuve, Barcelone, 19,6 km. La présentation officielle des coureurs a eu lieu hier soir à la cité, dans la cité catalane, Barcelone, où se tiendra ce départ. Et le phénomène français Paul Sexas a été ovationné. Reportage Axel May.
18: Devant la Sagrada Familia, éclairée par le soleil couchant, les équipes défilent les unes après les autres sur un podium géant. Paul Sexas est particulièrement ovationné. À 19 ans, il est le plus jeune coureur du peloton et surtout l'un des plus attendus. Julien Jourdi, son directeur sportif.
19: Paul attire les médias, attire la foule, attire les fans, tout simplement parce qu'il a fait un début de saison qui est juste extraordinaire. Et c'est clair que le grand public, les médias attendent le futur Bernard Hinault.
18: Bernard Hinault, c'est le dernier vainqueur français du Tour, il y a plus de 40 ans. Paul Sexas, lui, dit vivre un rêve d'enfant.
20: J'ai suivi le Tour chaque année, devant la télé, en famille. Et voilà, maintenant, d'y participer, c'est quelque chose d'exceptionnel pour moi, forcément.
18: Malgré une grosse chute survenue en compétition mi-juin, le jeune champion a su être en forme et viser le classement général du Tour. Barcelone, Axel May, Europe 1.
1: C'était votre journal de 6h30. Fanny Marceau, merci à vous. Dans un instant, Dimitri Pavlenko vient vous donner le programme d'Europe 1 Matin. A tout de suite.
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3: Bonjour Dimitri Pavlenko.
4: Bonjour Alexandre, bonjour Marion, bonjour à tous. Dimitri.
3: La une d'Europe 1 matin dans un quart d'heure.
4: On va parler des incendies qui frappent le sud de la France depuis deux jours. La saison des feux commence de plus en plus tôt avec une intensité croissante. Et alors c'est vrai qu'on a cette année un cocktail de sécheresse, de chaleur et de vent violent. Alors en matière de lutte contre les incendies, pendant longtemps la doctrine française c'était d'attaquer les feux le plus tôt possible avec des moyens aériens très performants. Donc ça reste efficace, mais on est confronté à des feux quand même qui sont plus nombreux, plus précoces, plus violents. Comment on vit dans un pays où les grands incendies deviennent une composante normale de l'été? C'est ça la question en fait. On va déplorer dans les prochains jours de ne pas avoir assez de moyens. Alors la France, rappelons qu'on tout de même, c'est 250 000 pompiers, 45 000 professionnels, 3500 camions-citernes, 12 Canadairs. Alors il y en a deux qui sont en maintenance, 8 Dash aussi, vous savez, c'est des avions de ligne transformés en bombardiers à eau. Ça paraît peu, mais c'est quand même l'une des meilleures flottes aériennes de lutte contre les incendies en Europe. C'est difficile de la renouveler, d'augmenter la taille de la flotte parce que le constructeur des Canadair avait arrêté d'en produire faute de commandes il y a une dizaine d'années. Ils se sont relancés il y a 4 ans, mais vous voyez, c'est long. Et puis un Canadair, ça coûte cher, tout compris, c'est 50 millions d'euros. Vous voyez, tout de même, un seul appareil. Et le problème, c'est que toute l'Europe du Sud, désormais, est confrontée aux mêmes épisodes en même temps. Quand la mutualisation européenne, vous savez que les nations se prêtent leurs appareils en cas d'urgence, la Grèce, l'Italie, la France, l'Espagne, mais ça montre assez vite ses limites quand tout le monde brûle en même temps. Donc finalement, le feu, c'est un peu comme les inondations. On peut que réduire notre vulnérabilité face à des événements qui sont de plus en plus extrêmes. Ça suppose d'avoir une hygiène publique stricte, hein, le débroussaillement, l'entretien des forêts, l'accès pour les secours, l'urbanisme aussi, parce que les naufragés du feu, la plupart du temps, ce sont des maisons, des quartiers en lisière de forêt. Je pense à vous, Marion, je crois que vous êtes dans cette situation.
0: Tout à fait.
4: Vous n'êtes pas dans le sud de la France, fort heureusement. Rappelons aussi que c'est pas le climat qui allume le feu, hein, parce que ça, évidemment, on va l'entendre. Certes, c'est un accélérateur, ça crée les conditions dans lesquelles, en fait, une simple imprudence devient une catastrophe, et on va en parler ce matin sur Europe
3: 1. À tout à l'heure, Dimitri Pavlenko.
0: Il est 6h42, Alexandre Lemaire.
3: La revue de presse dans 5 minutes. D'abord, les correspondants d'Europe 1, c'est votre revue de presse internationale. Nous partons en Irlande. Bonjour Clémence Pénard.
5: Bonjour.
3: Correspondante d'Europe 1 à Dublin. Clémence, qu'est-ce qui fait la une des journaux irlandais?
5: Eh bien, une inversion historique des flux migratoires entre l'Irlande et les États-Unis. Pour la première fois, plus d'Américains s'installent en Irlande que d'Irlandais ne partent vivre aux États-Unis, rapporte The Irish Times. Un phénomène qui s'explique, au moins en partie, d'après la BBC, par les trajectoires politiques opposées des deux pays. Longtemps conservatrice, en quelques années, l'Irlande s'est métamorphosée avec la légalisation du divorce, du mariage homosexuel et de l'avortement. Dans la foulée de l'élection de Donald Trump, les demandes de passeport irlandais aux États-Unis ont bondi de 10% selon le ministère irlandais des Affaires étrangères. Ainsi, en 2025, près de 10 000 citoyens américains ont émigré en Irlande, soit deux fois plus que l'année précédente.
3: Nous partons maintenant en Égypte. Nour Abdelbasset, vous êtes au Caire pour Europe 1. Une question ce matin dans la presse égyptienne.
6: L'Égypte va-t-elle se laisser détrôner? C'est la question qui brûle les pages de la presse égyptienne. El Ahram s'alarme de voir le Hollywood arabe, l'un des plus anciens cinémas au monde, vaciller face à l'offensive de Riyad. Dans les colonnes d'El Ahbar, on décrit un séisme financier. Au-delà d'un fonds de cinéma de 112 millions d'euros, l'Arabie Saoudite injecte désormais des budgets vertigineux de 4 à 8 millions d'euros par série, asphyxiant la production égyptienne traditionnelle. La presse étatique souligne que le Caire refuse de capituler. L'État vient de lancer un plan massif de modernisation numérique de ses studios historiques, doublé d'exonérations fiscales pour contrer les pétrodollars. Pour la presse, le constat est unanime. C'est une guerre de souveraineté culturelle. Le message de l'Égypte est clair. Riyad a les millions, mais le Caire a l'histoire.
3: Nous partons enfin ce matin en Argentine. Marie Roustan, vous êtes à Buenos Aires pour Europe 1, à la une de la presse en Argentine.
7: La francofolie, comme le titre est le littoral, comprendre l'engouement pour Franco Colapinto, pilote de Formule 1 argentin de 22 ans. Il rallume une passion endormie et rassemble différentes générations, s'enflamme le journal, qui analyse pourquoi la greffe prend aussi bien entre le médiatique Franco Colapinto et son pays. Il parle, rit et s'émeut comme un gamin argentin. Celui qui roule pour l'écurie Alpine a ainsi rassemblé 600 000 personnes lors d'un roadshow à Buenos Aires, un des événements les plus populaires mystères de l'histoire argentine, souligne Parina Dossé. Un show époustouflant renchérit Clarine, l'Argentine, mondialement connue pour sa passion du foot, est aussi depuis longtemps fan de courses automobiles, relève le Buenos Aires Herald. Le pays rêve d'accueillir de nouveau un Grand Prix. Le dernier s'est tenu à Buenos Aires en 1998.
3: Marie Roustan, correspondante d'Europe 1 en Argentine.
0: C'était votre revue de presse internationale sur Europe 1.
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3: 7h moins le quart, le journal permanent, Fanny Marceau.
9: Le feu fixé dans l'Aude, mais aussi dans les Bouches-du-Rhône. Les dégâts cependant sont immenses. Des centaines d'hectares de forêts partis en fumée, des maisons réduites en cendres, des campings dévastés à l'orée des vacances. Le ministre de l'Intérieur, Laurent Nunez, se rend aujourd'hui dans l'Aude où 800 pompiers ont été mobilisés ces derniers jours. Forte chaleur, sécheresse et autres phénomènes météorologiques extrêmes devraient se multiplier dans le monde entre juillet et septembre avec le renforcement rapide attendu du phénomène climatique El Niño. Alerte ce matin des Nations Unies. 4 jours après l'explosion d'un colis piégé qui visait l'oligarque ukrainien Vadim Ermolaïev et sa famille dans un immeuble de Monaco, un suspect a été identifié hier. Il pourrait s'agir en réalité d'une femme. Le procureur général de Monaco devrait le préciser lors de sa conférence de presse à 11h30. En Iran, le début aujourd'hui d'une semaine de funérailles pour l'ancien guide suprême Ali Khamenei, tué par les Américains et Israéliens en début de la guerre. Son corps, qui doit sillonner plusieurs villes du pays pendant 6 jours, est arrivé ce matin dans un complexe religieux de Téhéran. Et puis le sport, la Coupe du Monde de football, l'Espagne et le Portugal qualifiés cette nuit pour les 8e de finale. En ce moment, Suisse-Algérie, les Helvètes mènent 2-0.
3: Merci Fanny Marceau. Il y a le feu dans la revue de presse de Christophe Bordet. A tout de suite sur Europe 1.
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3: La revue de presse vous est présentée ce matin par Christophe Bordet. Bonjour Christophe.
4: Bonjour à tous.
3: On commence avec le Parisien aujourd'hui en France.
4: Dépannage de fumée XXL devant lesquels deux pompiers armés de leur lance incendie semblent un peu démunis.
3: tente d'éteindre des flammes de plusieurs mètres de haut. C'est la une du Parisien aujourd'hui en France avec ce titre « Déjà un été en feu ». Alors qu'une nouvelle vague de chaleur pointe le bout de son nez pour ce week-end de départ en grandes vacances, les secours mobilisés un peu partout dans le Grand Sud face à des incendies de végétation en veux-tu, en voilà. Entre sécheresse, températures élevées et indélicats qui jettent leurs mégots de cigarettes n'importe où et n'importe comment, le journal raconte les stress, les angoisses, tiens, de Jean-François ou de Marie-Vonne, obligés près de Marseille de quitter leur maison quelques heures face aux flammes qui avancent. Heureusement, plus de peur que de mal, mais le constat est là, les incendies commencent plus tôt que d'habitude, d'excitent les pompiers. 600 largages d'eau depuis le début de l'année contre 108 sur la même période en 2025. La question que tout le monde se pose, c'est la question du matériel et de sa capacité à tenir le choc cet été. 12 Canadairs qui ont 30 ans, des vieux coucous qui passent beaucoup de temps entre les mains des mécaniciens. Heureusement, d'autres avions bombardiers d'eau sont en construction au Canada, 4 au total. Il y aura donc 16 appareils un jour. Oui, un jour. Bon, ben alors, quand ? Eh bien, en 2032 ou 2033. Et d'ici là, notre maison brûle, comme l'avait dit en son temps le président Jacques Chirac.
4: Le Parisien aujourd'hui en France qui insiste ce matin sur la sécheresse.
3: Catastrophique, titre Le Quotidien. Les moissons en Charente-Maritime, par exemple, s'annoncent dramatiques. La récolte des blés est très précoce, avec des rendements en berne. Peu de grains, des épis souvent vides de toute substance. Conséquence, ça va être l'hécatombe, avertit un céréalier. Beaucoup d'agriculteurs vont perdre des dizaines de milliers d'euros. Certains ne peuvent déjà plus rembourser leurs prêts. Ne comptez pas sur la production de tournesol pour rattraper le manque à gagner sur le blé. Les fleurs de tournesol en manque d'eau, tellement rachitiques, on dirait des petites marguerites. Là encore, rendement aux abonnés absents à venir. Et pendant ce temps, le gouvernement promet aux agriculteurs des prêts bonifiés pour lutter contre les canicules qui se succèdent. Une bonne idée pour endetter encore plus des professionnels qui ne parviennent même plus à se verser un salaire.
4: Christophe, Crous ou Canadair ?
3: Ah, bah vous allez me dire, rien à voir.
4: Ben non.
3: Entre les repas à 1 euro pour les étudiants et les incendies. Eh bien si, répond le journal L'Opinion ce matin. L'État économise 50 millions sur le budget de la sécurité civile pour utiliser cette même somme. Dans quoi ? Eh bien, dans les repas à destination des étudiants. Entre la sécurité des Français face aux flammes et une mesure démagogique consentie à la gauche, pour ne pas être censuré, le gouvernement a fait son choix, rappelle ainsi le journal en une. Pour la petite histoire, 50 millions d'euros, c'est quoi ? Eh bien, c'est le prix TTC d'un Canadair.
4: La température monte à moins d'un an de la présidentielle.
3: Oui, vaste étude à la une du Figaro. Présidentiel 2027, le grand désarroi des Français profite au RN et à LFI. Les Français abordent l'élection entre sentiments de déclassement, défiance et désintérêt de la politique, ce qui entretient une polarisation aux extrêmes, renforçant ainsi le clivage RN-LFI. Le politologue Dominique Régnier fait le constat dans le journal conservateur d'une nation en crise au seuil de son élection souveraine et insiste en s'appuyant sur les différentes données recueillies par l'Institut Opinionway sur la notion d'une crise patrimoniale qu'il assimile à une dépossession d'une manière de vivre à la française. Cela se traduit à la fois par un niveau de vie relativement en baisse, mais aussi par une crainte que certaines traditions disparaissent. Dans le détail, 78% des sondés sentent leurs habitudes de vie menacées, aussi bien chez les 18-24 ans que chez les 50-64 ans. Dans ce contexte, Dominique Régnier avance une radicalisation des clivages qui se matérialise d'autant plus par un retour du religieux. Les partis dits modérés sont ainsi dévitalisés, dit-il, puisqu'une grande partie de leurs électeurs historiques avouent avoir déjà franchi le Rubicon en votant pour LFI. C'est le cas des électeurs socialistes. Ce glissement s'observe d'autant plus chez les électeurs musulmans qui soutiennent désormais à 72% Jean-Luc Mélenchon. Les électeurs de religion catholique sont également 72%, mais à rejeter le leader insoumis. À droite, 37% des proches de LR disent avoir déjà glissé un bulletin de vote pour le RN.
4: Enfin, ça va chauffer demain à Philadelphie.
3: Oui, les Bleus en huitième de finale de la Coupe du Monde face au Paraguay. Et cette une du journal L'Équipe ce matin, photomontage de Dembélé, Olise, Mbappé. Bras dessus, sourire éclatant et offensif avec ce titre hors catégorie.
1: sous question, vont-ils s'inscrire dans la légende du mondial? Mais oui, évidemment qu'ils vont le faire. Allez les Bleus.
19: Allez les

0: Europe 1, j'ai été très très bien accueillie, très bien entourée par vous tous pendant deux saisons. Merci aux auditeurs aussi que j'ai adoré réveiller, vraiment c'était un plaisir.
1: Bon, vous allez nous manquer Marion.
0: Vous aussi, vraiment, ouais. Bonne continuation à tous.
2: Les petites cartes postales.
0: Avec plaisir, mais je vous écouterai évidemment.
2: Et ben nous aussi, on vous écoutera et on vous écrira. Merci beaucoup Marion, merci Alexandre. Alexandre, bon week-end.
1: Bon week-end.
2: Et puis on vous retrouve lundi
1: pour le 7-9.
2: Pour Europe 1 Matin, format vacances. Merci beaucoup Alexandre. Christophe, à tout à l'heure.
1: À tout à l'heure.
2: Il est 6h55. Bonjour Anissa Haddadi qui fait une grosse bise à Marion Gagnon.
0: Oui,
2: pour sa sortie définitive du studio d'Europe 1.
0: Bonjour Dimitri, bonjour à tous.
2: Et bonjour à tous chers auditeurs. Les feux et les bleus dans l'actu de ce vendredi, veille des premiers grands départs en vacances. On ira ce matin dans le Var où l'on se prépare à accueillir les vacanciers. Avec une pointe d'inquiétude à l'esprit, côté budget d'abord, puisque les Français ont globalement prévu de se serrer la ceinture, compte tenu également aussi de ce qui se passe dans les Bouches-du-Rhône, notamment à Lançon-Provence, c'est au centre du département. On est à 30 minutes de Marseille, juste au-dessus de l'étang de Berre. Le cocktail, canicule, sécheresse, vent annonce une saison éprouvante pour les pompiers. Toute la nuit, toute la journée d'hier, ils ont bataillé pour tenter d'éviter une reprise du feu. 300 hectares sont partis en fumée. Ça brûle aussi dans le Gard, la Haute-Loire, les Alpes de Haute-Provence, mais aussi l'Aude et les. Et d'ailleurs, c'est là-bas le plus gros incendie de la saison pour l'heure. Nous serons en ligne à 7h40 avec la Fédération Nationale des Sapeurs-Pompiers de France. On va rester dans le sud, à Aix-en-Provence. On commençait hier soir les rencontres économiques d'Aix, organisées par le Cercle des économistes. On y débat de l'état du monde, de l'économie française. Sébastien Lecornu, hier soir, a appelé à Aix à la responsabilité des parlementaires à l'approche du budget 2027. Ce sera l'un des gros dossiers de la rentrée. Il a aussi appelé à regarder en face le sujet de la dépense public. On en parlera avec le président des rencontres économiques d'Aix, Jean-Hervé Lorenzi, qui sera avec nous dans un quart d'heure. Votre invité politique à 8h10, Nicolas Dupont-Aignan, le candidat à l'élection présidentielle. A priori, la demande qu'exprime l'opinion d'autorité, de maîtrise budgétaire et de souveraineté devrait profiter à la droite, mais gare au risque d'abord de dispersion. Que pense-t-il Nicolas Dupont-Aignan du ralliement du LR Laurent Wauquiez à Édouard Philippe plutôt qu'à Bruno Retailleau? On lui posera la question. Et puis on parlera de l'équipe de France de football à la veille de son huitième de finale de Coupe du Monde contre le Paraguay, soit la même affiche qu'en 1998. Que ce fut dur à l'époque, mais aujourd'hui les Bleus ont une attaque de feu. Et là pour le coup on va s'en féliciter. Et voilà pour le programme, on passe au temps. Anissa Haddadi, quel temps pour ce vendredi?
0: Un temps estival, ensoleillé, ça y est, les nuages qu'on a eu hier soir, cette petite perturbation hier qui masquait le soleil sur la moitié nord, nous a quittés. L'anticyclone s'est repositionné du côté des îles britanniques, alors là on est protégé, hein. Je peux vous dire que à part quelques nuages un peu épais du côté du Pays Basque et des Pyrénées, du midi toulousain ce matin, bien c'est tout. Tout ce que j'ai à vous signaler, parce que partout ailleurs, soleil radieux et cet après-midi, le soleil sera de retour dans le sud-ouest. Alors, on a toujours beaucoup de vent. Ça, c'est vraiment la partie inquiétante de cette météo. Beaucoup de vent entre la vallée du Rhône et la Méditerranée. Encore un mistral qui souffle jusqu'à 60 km/h. Pourquoi inquiétant? Parce que vous en parliez, et cela va être développé dans le journal de 7 heures. Beaucoup d'incendies touchent la France en ce moment. Le vent et les températures en hausse n'aident pas donc à combattre ces incendies. Et c'est dans l'Hérault qu'aujourd'hui il va faire très chaud. Température maximale aujourd'hui pour Montpellier avec 36 degrés, 35 à Marseille, 33 degrés à Brive-la-Gaillarde. C'est aujourd'hui que commence cette nouvelle vague de chaleur qui va durer normalement jusqu'à jeudi prochain au minimum. Elle pourrait peut-être s'étendre encore après le 10 juillet, mais sûr, il va faire chaud en France jusqu'à jeudi prochain avec des températures au-delà de 35 degrés pour le sud de la France et 30 à 32 degrés pour la moitié nord. Donc 36, je vous le disais, à Montpellier, 33 pour Bastia, 30 degrés à Nice et à 3, 29 pour Paris, 26 à Charleville-Mézières, 25 à La Rochelle, 24 à Lille et 20 à Boulogne-sur-Mer. Et les Français vont avoir chaud puisque demain, il fera 40 degrés au moment du match des Bleus à Philadelphie.
2: Merci Anissa Haddadi. Bon réveil à vous. Bienvenue sur Europe 1. Nous sommes le vendredi 3 juillet. Il est 7h.
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2: Le sud de la France face aux incendies, le plus gros entre l'Hérault et l'Aude. Plus de 1000 hectares parcourus par les flammes. Le plus inquiétant à Canet-en-Roussillon dans les Pyrénées-Orientales. Plusieurs campings et entreprises ont dû être évacués. Des incendies évitables dans la plupart des cas. Négligence ou acte criminel. 9 départs de feu sur 10 sont d'origine humaine. Exemple à Lançon-Provence où le coupable est identifié, un jet de mégot. L'actualité, c'est aussi la nouvelle cote d'amour des voitures électriques sur le marché de l'occasion. Et puis la Coupe du Monde de football, qualification de l'Espagne, du Portugal et de la Suisse. Cette nuit, la France, elle, prépare

0: ses retrouvailles avec le Paraguay demain soir en huitième de finale. Le journal de 7h sur Europe 1, Christophe Lamarre. Bonjour Christophe.
1: Bonjour Dimitri, bonjour à tous. Pas une édition, pas un journal qui ne parle des incendies de l'été. Même chose sur les réseaux sociaux. Dans 9 cas sur 10, il faut savoir que ces incendies sont provoqués par l'homme. C'est ce qu'a rappelé le Premier ministre Sébastien Lecornu, présent à Marseille pour une cellule interministérielle de crise au moment où la ville était menacée par un incendie qui ravageait les collines du côté de Lançon-Provence. Le feu serait parti d'un mégot jeté sur la route. Reportage Stéphane Bergat.
2: Une fois encore, le feu est parti d'un bord de route. Pour le chef de corps des sapeurs-pompiers Jean-Luc Bécari, la conclusion est évidente.
3: Malheureusement, malgré tous les appels à la prudence que nous pouvons faire, nous avons encore eu deux feux de bord de route. Les feux de bord de route, c'est des jets de mégots et c'est réellement inadmissible. Donc aujourd'hui encore, j'en appelle à tout le monde. Soyons extrêmement prudents.
2: L'incompréhension également parmi les personnes évacuées de chez elles à cause des flammes, comme Arnaud.
4: Ah, de la colère, hein. Chaque année c'est pareil. Hein. Les mégots de cigarettes, dès qu'il y a un peu de vent, ça part de suite. De toute façon, chaque année, on a beau faire, ils en parlent à la radio, à la télé, de pas jeter les mégots de cigarettes, c'est marqué partout sur les autoroutes, et les gens continuent.
2: Et le maire de la Fare-les-Oliviers, Jérôme Marsiglia, que lui non plus ne cache pas sa colère.
5: Moi oui, ça m'exaspère, parce que c'est une catastrophe environnementale, ça peut être une catastrophe humaine, la colline qui a brûlé, ça va mettre des dizaines d'années à reprendre ses droits, la bêtise n'a pas de limite.
2: Et pour rappel, le jet de mégots est passible d'une amende de 135 euros. La Fare-les-Oliviers, Stéphane Burgat, Europe.
1: Incendies qui surviennent alors qu'une troisième vague de chaleur est annoncée ce week-end. Elle concernera d'abord le sud avant de s'étendre potentiellement à d'autres régions. Le Premier ministre et le gouvernement ne veulent surtout pas donner l'impression d'être pris au dépourvu, Arthur Delaborde, d'où ce déplacement hier à Marseille.
6: Sous pression, le gouvernement refuse de considérer la crise comme terminée. Les conséquences se font encore sentir dans les hôpitaux. Et Sébastien Lecornu annonce le maintien du plan Orsan 3.
7: On va maintenir le niveau Orsan 3 pour l'ensemble du week-end pour permettre aux hôpitaux de continuer à traiter dans des conditions les meilleures possibles. En tout cas, nous faisons tout pour. L'ensemble des personnes qui ont été touchées par l'épisode particulièrement violent de canicule la semaine dernière. La chaleur va repartir ce week-end à la hausse, mais heureusement, sur la moitié du pays, et pas du tout dans les extrêmes chaleurs telles qu'on a pu le connaître la semaine dernière.
6: Autre inquiétude pour le Premier ministre, les incendies. Il évoque des feux plus précoces et plus violents que d'habitude. Déjà 7000 départs de feu et 8700 hectares brûlés depuis le début de la saison. Un rythme qui oblige les secours à tenir dans la durée. Près de 2000 sapeurs-pompiers ont encore été mobilisés chaque jour cette semaine. Avec un troisième épisode caniculaire avant même le cœur de l'été, l'exécutif sait que chaque nouvelle vague de chaleur sera désormais jugée autant sur sa prévention que sur sa gestion.
1: Arthur Delaborde du service politique d'Europe 1. Incendie toujours pas maîtrisé a priori entre l'Hérault et l'Aude où le ministre de l'Intérieur se rendra sur place dans la journée. 750 pompiers mobilisés plus les bombardiers d'eau. Les flammes ont parcouru près d'un millier d'hectares. Et puis autre incendie en cours, celui qui touche Canet en Roussillon. Plus de 3000 personnes évacuées dont la moitié de campeurs. Les dégâts sont très importants.
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0: C'est une conséquence sans doute de la flambée des prix des carburants. Les voitures électriques sont de plus en plus demandées sur le marché de l'occasion.
1: Et oui, même si le prix des carburants s'est orienté à la baisse, le pli semble pris. Il faudra voir comment cela se traduira réellement dans les chiffres de vente. Mais une chose est sûre, Aurélien Fleureau, les stocks se vident.
9: Jusqu'ici, les concessionnaires expliquaient qu'il fallait environ 40 jours de plus pour vendre une occasion électrique qu'une occasion thermique. Il y a toujours une différence, mais depuis avril, les stocks de voitures électriques d'occasion ont fondu de 36%. Clairement, l'effet prix du baril qui a été spectaculaire, explique Guillaume-Henri Blanchet, directeur général de la centrale.
10: Ça a été immédiat, c'est-à-dire que s'en est suivi une augmentation des recherches de véhicules électriques. Alors, à la fin du mois de mars, on était quasiment à plus 100% de recherche, et à la fin du mois de mai, on était à plus 250%.
9: Et c'est une ruée vers les citadines qui a été constatée sur ce type de petites voitures. Les stocks ont été divisés par deux en un an.
10: La demande qui est liée à l'augmentation des prix du carburant, c'est principalement sur des voitures à moins de 15 000 euros, puisque c'est vraiment pour répondre aux besoins de mobilité. Dans un univers où le carburant va coûter plus cher, comment est-ce que je m'assure de pouvoir toujours me déplacer?
9: La demande est donc très forte. Certains modèles modernes sont mieux équipés, souvent avec une meilleure autonomie. Résultat, le prix moyen des citadines a augmenté de 9% en un an.
1: Aurélien Fleureau du service économie d'Europe 1.
0: Le pape excommunie 6 évêques de la fraternité Saint-Pédis. Mais comment en est-on arrivé à une telle décision?
1: Eh bien, le Vatican n'a pas apprécié l'attitude du mouvement traditionnaliste fondé par Mgr Lefebvre et fort de 60 000 fidèles. Son crime, l'ordination donc de 6 prêtres sans l'aval du pape. Tous ont été excommuniés le lendemain, Cyril de la Morinerie. Le schisme avec Rome est acté.
11: Oui, Rome n'a pas tardé à réagir. Dans un décret officiel, le cardinal Victor Manuel Fernandez, préfet du dicastère pour la doctrine de la foi, a prononcé l'excommunication de 4 nouveaux évêques du mouvement lefébriste, ainsi que 2 évêques consécrateurs ayant présidé la cérémonie à Écône en Suisse. C'est la peine la plus forte prononcée par l'Église, confirme Christophe Dickès, historien et spécialiste du Vatican.
12: Ça veut dire qu'ils sont en dehors de l'Église et que l'ensemble des sacrements qui sont dispensés à la fois par les prêtres et les évêques ne sont pas reconnus par Rome.
11: La fraternité Saint-Pilis, qui refuse les réformes de Vatican II et célèbre ses messes en latin, se dit incomprise par Rome. On a assisté à un dialogue de sourds, estime Christophe Dickès.
12: C'est un peu comme dans les divorces, c'est-à-dire que les torts sont partagés. Il y a d'une part la fraternité Saint-Pilis qui ne tient pas à dialoguer sur le fond. Et de l'autre côté, Rome a du mal à comprendre la réalité de ce phénomène traditionnaliste qui attire les jeunes.
11: Pour autant, les ponts avec la fraternité Saint-Pilis ne sont pas totalement coupés. Le cardinal Parolin, secrétaire d'État du Vatican, espère une reprise du dialogue.
1: Cyril de la Morinerie, un suspect identifié dans l'enquête sur la tentative d'assassinat au colis piégé à Monaco. Il pourrait s'agir en réalité d'une femme déguisée en homme. C'est en tout cas la piste suivie par les enquêteurs. Mandat d'arrêt émis et notice rouge d'Interpol diffusée aux polices du monde entier depuis hier soir.
9: La Coupe du Monde de football, les Bleus préparent leur grande retrouvaille avec le Paraguay en 8e de finale. Match qui rappelle des souvenirs.
1: Et le Mondial 1998, bien sûr, en France d'ailleurs. C'était déjà un 8e de finale. Français et Paraguayens s'étaient affrontés à Lens. Les coéquipiers de Zinedine Zidane avaient souffert et attendu le but en or de Laurent Blanc dans les prolongations pour passer le 114e minute, souvenez-vous, Charles Bouchain a retrouvé justement les supporters qui étaient au stade Félix Bollard ce jour-là. Reportage.
13: Bruno se souvient parfaitement de son 28 juin 1998. Assis dans les tribunes du stade Bollard de Lens, il assiste à son premier match de l'équipe de France. Les Bleus défient le Paraguay.
14: J'avais pris mon caméscope avec moi, croyant qu'on allait gagner 5-0.
13: Mais le Paraguay résiste et celui qui avait 34 ans à l'époque commence à stresser.
14: Quand je voyais les minutes qui défilaient, qu'il y avait 0-0, je me disais, si on va au tir au but, avec le super gardien qu'ils ont chez Laverre, il va arrêter les tirs au but et on va être éliminé.
13: La délivrance arrive à la 114e minute et le but en or de Laurent Blanc.
14: Les larmes ont coulé sur la joue.
13: Une grande émotion suivie d'une explosion de joie que se remémore aussi Pierre, âgé aujourd'hui de 59 ans.
15: À la sortie du stade, dans les rues de Lens, c'était tout simplement la folie. Des drapeaux de tous les côtés, des journalistes qui couraient, les caméras, ils montaient dans les étages des immeubles avoisinants. C'était la folie totale.
13: 28 ans plus tard, Pierre et Fabrice auront les yeux rivés sur ce nouveau France-Paraguay.
15: Je pense que la France est supérieure au Paraguay.
14: On va les battre ce coup-ci 3-0, il n'y a pas de souci là-dessus.
13: Un match dans leur canapé cette fois-ci, mais toujours avec le même espoir, voir la France se hisser en quart de finale.
1: Reportage Charles Bouchain, France-Paraguay, 2026, c'est 8e de finale demain soir à 23h.
9: Dans des conditions météo équatoriennes, Anissa Dadi.
8: Oui, à Philadelphie, les températures sont très élevées, il fait lourd, on attend 38 degrés ressentis, 43 demain après-midi au moment du match, et surtout de très gros orages. Donc on risque d'avoir le scénario encore de la dernière fois à Philadelphie, avec cette longue pause pendant le match de l'équipe de France, donc de gros orages sont attendus à Philadelphie.
1: Et bien voilà, un match qui n'ira peut-être pas aux prolongations, mais quand même au bout de la nuit. Merci Anissa. Qualifié de la soirée et de la nuit, puisqu'on y reste dans cette Coupe du Monde, Espagne, Portugal et la Suisse. Et puis c'est bientôt l'heure des grands départs en vacances. Première vague attendue aujourd'hui dans les gares et sur la route. Vendredi classé orange dans le sens des départs, c'est même rouge en région parisienne et sur un quart nord-est.
9: D'ailleurs, c'est la question du jour sur le site et l'appli Europe 1. Est-ce que vous allez réduire votre budget pour les vacances d'été? N'hésitez pas, vous répondez en un clic. Merci Christophe Lamarre. C'était votre journal.
8: Il est 7h09 sur Europe 1. Très bon vendredi avec Europe 1 Matin et Dimitri Pavlenko à 7h22. Rendez-vous avec Laurent Tessier.
9: Bonjour Laurent.
16: Bonjour Dimitri, bonjour Anissa.
8: Bonjour Laurent.
16: C'est le début des grandes vacances ce soir, dernier jour d'école.
17: Mais oui, l'école est finie.
16: Et j'ai été très fortement inspiré par ce sujet.
8: Oula.
9: Allez, on a hâte de voir ça. Rendez-vous dans 10 minutes.
8: Et dans un instant, Dimitri Pavlenko, l'invité d'Europe 1 Matin.
9: Le président du Cercle des économistes, Jean-Hervé Lorenzi, l'organise depuis hier à Aix-en-Provence les rencontres économiques d'Aix. C'est un peu le Davos provençal. On y parle économie de l'état du monde. On voit ça avec lui dans un instant. Bon réveil avec Europe 1, 7h09.
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8: 7h12 sur Europe 1. Dimitri Pavlenko, vous recevez ce matin Jean-Hervé Lorenzi, le président du Cercle des économistes.
34: Bonjour Jean-Hervé Lorenzi.
35: Bonjour.
34: Bienvenue sur Europe 1. Tous les ans, à la veille des grandes vacances, le Cercle des économistes que vous présidez organise les rencontres économiques d'Aix-en-Provence, un peu le Davos provençal. 400 personnalités, 80 débats, des tables rondes, des controverses, tous les grands patrons, les économistes, les politiques, les institutionnels qui se retrouvent en chemisette pour débattre à la fois avec légèreté, mais aussi le plus sérieusement, de l'avenir du monde. Alors le thème cette année, Jean-Hervé Lorenzi, naviguer dans un monde sans repères. La première question que je vais vous poser, quels sont les repères qui ont véritablement disparu, selon vous, Jean-Hervé?
35: Oh, je dirais que d'abord toutes les institutions, sauf peut-être les radios, les syndicats, les partis politiques sont quand même aujourd'hui, je ne devrais pas dire ça alors qu'il y en a beaucoup qui seront à Aix, mais ils ne sont plus une référence absolue. La vie change et elle change très rapidement, ce qui fait de ces rencontres quelque chose de très particulier. On a déjà quasiment le double des gens qui ont demandé à y participer. Il y a plus d'1,5 million de personnes qui vont le suivre, de manière épisodique, mais sur Internet. Donc c'est pas nous qui sommes des génies, c'est juste que la période est tellement particulière, puis à quelques mois de l'élection présidentielle, ce sera évidemment très important.
34: Tiens, mais justement, on se parle sans langue de bois, Jean-Hervé Lorenzi, il y a beaucoup de patrons, de grands patrons qui vont là-bas, c'est devenu un rendez-vous très important, ça permet de rencontrer du monde. Quel est leur regard sur les politiques, en particulier Jean-Hervé Lorenzi? Parce qu'on parle beaucoup de cette révolte sourde qui gronde dans le monde patronal, est-ce que vous la ressentez?
35: Oui et non, il y a plusieurs sortes de patrons. Les très très grands patrons, je ne vais pas citer les entreprises, mais les très grands, ils vivent, ils sont plus inquiets du détroit d'Ormuz que de savoir si on va augmenter les charges sociales, etc. Je ne veux pas dire qu'ils y sont indifférents, mais ils ont cet aspect-là. Il y a l'immense majorité des patrons de taille moyenne, des ETI, ou des petites entreprises qui sont sûrement extraordinairement à la fois inquiets, mais moi je note que c'est eux qui ont créé 1,5 million d'emplois qu'il y a eu pendant tout le début, enfin le premier quinquennat de Macron, donc ils sont pas si difficiles que ça au fond à remettre dans une vision plus positive.
34: Alors on va faire un petit tour maintenant des enjeux mondiaux, parce que c'est de ça dont il est question à Aix, mais on va commencer par la France qui a clairement maintenant cette image d'un pays surendetté qui vit au-dessus de ses moyens. Tout le monde le ressent, y compris dans son quotidien, il n'est qu'à voir la paupérisation des services publics qui est un fait objectif. Est-ce qu'on peut encore s'en sortir sans intervention du FMI, Jean-Hervé Lorenzi? Je vous pose volontairement la question, parce que c'est devenu un lieu commun de dire cela aujourd'hui.
35: Ben moi je ne crois pas ça du tout. Mon inquiétude, c'est au fond qu'il y ait cette espèce d'envie. On est un pays très vieillissant. J'en fais partie de ce mouvement, vous aussi d'ailleurs, mais c'est plus marqué chez moi. Et donc, il y a cette espèce d'envie de se bagarrer, de créer, de produire. Il me semble, et je vais vous mettre une petite pincée d'optimisme dans cette début de journée.
34: C'est votre touche, Jean-Michel Lorenzi.
35: Il me semble que après 30 ans d'idées qu'on se désindustrialise, que ceci, que cela, franchement, il me semble que l'envie d'être ingénieur, d'être technicien, faire partie de ce mouvement de technologie mondiale, eh bien, il réapparaît. On disait toujours, quand j'étais jeune, on disait à quel pays ingénieux, il y avait la Caravelle, la DS, tout ça. Et on a laissé tomber ça, et il me semble, mais peut-être est-ce l'optimisme de la, on va dire de la maturité, il me semble que c'est en train de revenir. Vous verrez qu'à l'entrée, au démarrage, première session de d'Aix, le mot c'est « peut-on parler de progrès ?» Il y a deux femmes formidables, la patronne de l'Institut Pasteur et la patronne d'une petite entreprise de Grenoble qui s'est créée, dont on dit qu'elle est un des leaders du quantique, leader mondial, un des leaders mondiaux, et ça se termine par, au fond, est-ce que un monde de progrès, et il va y avoir de l'aguillon, il va y avoir de l'optimisme.
34: Oui,
35: c'est vrai qu'on va plutôt dire aux gens, secouez-vous. Mon problème est de dire, il faut absolument revenir sur les fondamentaux, ne pas revenir sur les équilibres budgétaires, mais il faut avoir la pêche. Et notre pays l'a eu à beaucoup de moments, l'a beaucoup moins depuis quelques années, et c'est ça qui permettra, y compris de revenir sur notre dette.
34: Changeons d'ambiance dans le pays.
35: Changeons d'ambiance. Oui. Arrêtons de pleurnicher sur tous les sujets. Il fait chaud, il fait froid, il fait moyen, il fait... Voilà.
34: Bon, malgré tout, il y a des risques dans le monde. Et justement, selon vous, quel est aujourd'hui le risque économique le plus important? Est-ce que c'est une possible crise financière, un énième choc géopolitique, la crise climatique, là, qu'on a vécu dans notre chair, la crise démographique, selon vous, où est-ce qu'il faut porter le regard?
35: Alors, deux choses. Crise démographique, c'est géant. Vous prenez le cas de... Je reviens un instant sur la France. Il y a un déni du sujet parce que mon estimation, c'est que le vieillissement pour 2030, donc demain matin, c'est 30 milliards d'euros de plus en déficit public. Donc c'est énorme.
34: Ça touche tous les pays du monde. Va entraîner davantage de déficit public.
35: La dépendance, les retraites, ceci et cela. Deuxième sujet, c'est une crise financière. Il y a évidemment une surévaluation d'une partie des actions.
34: Ah oui. La bourse, c'est la folie, là.
35: Et la bourse est folle, elle n'a plus aucun rapport.
34: Hyper concentrée sur quelques valeurs technologiques.
35: Sur une vingtaine de valeurs technologiques. On vous dit, c'est formidable, ça va valoir... Vous vous souvenez, la crise de 2000, ça a été très rapide.
34: La première bulle Internet.
35: La première bulle Internet. Après la crise de 2007-2008, c'est la dette privée américaine.
34: Subprime, oui.
35: Et celle-là, ça va être la prochaine, ça va être... un pépin sur la technologie et sur la valorisation de ces entreprises. C'est ça. Démographie et survalorisation d'une partie de la finance.
34: Il y a un mot que vous avez employé à plusieurs reprises au long de cet entretien, Jean-Hervé Lorenzi, c'est le mot progrès. Est-ce que c'est un mot qui conserve encore un sens, selon vous, en 2026, en France notamment?
35: Énorme problème, et je vous répondrai le samedi 4. Je crois, le progrès, c'était quoi? C'est un des rares mots que les économistes définissent bien. C'est permettre à ce que on nourrisse, on loge, on soigne, on éduque, et finalement, on favorise la paix de manière plus satisfaisante. Objectivement, quand vous regardez la technologie, vous dites, il y a un certain nombre de choses qui vont bien. La démographie n'est pas tellement favorable au progrès. Donc, vous voyez, il y a du pour, il y a du contre, et comme vous avez eu la gentillesse de le reconnaître, je suis plutôt un optimiste, donc je vais plutôt croire au progrès.
34: Merci à vous, Jean-Hervé Lorenzi. Le président du Cercle des économistes était l'invité d'Europe 1 Matin. Bonne journée à vous.
35: Merci.
8: Il est 7h19 sur Europe 1.
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3: Du lundi au jeudi, Christine Kelly vous donne rendez-vous de 11h à 13h pour débattre en direct avec ses chroniqueurs et invités sur tous les sujets d'actu. En appelant, quel numéro, Anissa Daï?
8: Le 01 80 20 39 21.
3: J'ai rendez-vous. Toujours pas retenu, hein.
8: Zéro. Ah, c'est vrai, ça fait un moment quand même. Vous voulez essayer là aujourd'hui, tiens, pour
3: 01, la fin 01 de... 80 20 39 21.
8: Pas mal. Et ben voilà, fallait attendre le 3 juillet. Bravo. Ah non, vous pouvez applaudir chez vous derrière la radio.
3: Allez, je le compose dès maintenant.
8: Bravo, si ça Dimitri. Répond. Et en plus, un numéro non surtaxé.
3: Et dans un instant, Laurent Tessier pour son édito sur les grandes vacances qui démarre ce soir, juste après le journal permanent sur Europe 1, Christophe Lamarre.
1: Laurent Nunez se rendra dans l'Aude cet après-midi, le ministre de l'Intérieur, au soutien des 750 pompiers mobilisés sur le premier gros incendie de l'été. Près de 1000 hectares parcourus par les flammes alors que le foyer s'étend sur deux départements, l'Aude et l'Hérault. Autre incendie en cours, celui qui touche Canet-en-Roussillon, plus de 3000 personnes évacuées, dont la moitié de campeurs. Le feu parti de Sainte-Marie-la-Mer s'est étendu jusqu'au port du Canet. Les dégâts sont considérables. Incendie favorisé par la chaleur qui s'installe à nouveau sur une partie de la France. Température en forte hausse ce week-end, mais aucun département ne devrait basculer en alerte rouge canicule, selon Matignon. Le Sénat approuve le projet de loi d'urgence agricole. Le texte, très différent de la version adoptée par les députés, prévoit la réintroduction de certains pesticides interdits. Il révise également à la baisse certaines contraintes environnementales. Enfin, la suite des 16e de finale du Mondial de football. Qualification de l'Espagne, du Portugal et de la Suisse.
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8: 7h21, très bon vendredi, excellent début de journée avec Europe 1 Matin et Dimitri Pavlenko. Et c'est l'heure d'écouter Laurent Tessier.
3: Bonjour Laurent.
4: Bonjour à tous.
3: C'est le début des grandes vacances ce soir et ça vous inspire.
4: Oh, que cette journée est particulière. Dernier jour d'école pour les enfants avant de pouvoir crier. Dernier jour à les accompagner, c'est une ambiance joyeuse dans les écoles qui vont accueillir les enfants en musique pour cette dernière journée, mais aussi de l'émotion.
5: Adieu monsieur.
4: Dire au revoir à son instituteur, sa maîtresse après des mois ensemble, lui offrir un cadeau pour dire tout simplement merci et plus tard se souvenir de leur nom, du CP au CM2, Madame Morisseau, Madame Ournon, Madame Roudière, Monsieur Jaffry, Madame Roger. Ah, c'est le début des grandes vacances pour les juilletistes et donc... Des embouteillages pendant que les Aoussiens travaillent, partir retrouver la famille éparpillée un peu partout en France, tout en n'oubliant jamais cette règle de mon ami Pascal Pro.
6: Et la famille, c'est comme le poisson, jamais plus de 3 jours consécutifs.
4: Merci. Les grandes vacances ont une saveur particulière. Demain, c'est le début du Tour de France avec la pépite Paul Sexas. La Coupe du Monde de football avec France-Paraguay demain soir en 8e de finale, comme en 1998. L'été, c'est les films cultes, vus et revus 30 fois. Le gendarme de Saint-Tropez.
7: J'habille aux ors. Oui, chef. Je rentrerai dans les ronces.
10: Oui, chef.
7: Je plongerai de 30 mètres.
10: Oui, chef.
7: Je suis le droit à la justice.
10: Oui, chef.
7: Oui, chef.
4: C'est le début des grandes vacances, ça sent bon les barbecues, les côtes de bœuf. Il y a aussi cette question éternelle aux amis que l'on retrouve normalement chaque année au camping.
11: Est-ce que tu viens pour les vacances?
4: Oui, est-ce que tu viens cette année? T'es toujours au même emplacement? On frime devant les amis avec notre nouveau matériel.
12: Tente maréchal, 4 places adultes, 2 places enfants. Ventilation latérale, couture étanche, double toit.
14: C'est une tente quoi.
4: Et comme dans les films de Fabien Antoniente, je fais partie de ceux qui, enfant, adolescent, est au même camping tous les étés, dans le sud avec mes parents, de mes 7 ans à mes 18 ans. Ma mère appelait, dès le mois de janvier, pour réserver le même emplacement, le même mobile, le numéro 130, deuxième allée après la piscine. Je n'y suis pas revenu depuis plus de 20 ans, et cet été, je vais avoir 40 ans, oui je sais, je ne les fais pas. Je vais retourner dans le camping de mon enfance, pour le montrer à ma femme et ma fille qui a 6 ans. Parce que le camping, c'est un lieu qui vous marque, et quelques musiques vous plongent tout de suite dans les souvenirs. Arrêtez, le premier amour de vacances à 13, 14 ou 15 ans, vous vous en souvenez peut-être, 7 Français sur 10 en ont déjà vécu un. Une chanson rappelle à Dimitri Pavlenko ses soirées entre amis sur la plage le soir. Une chanson rappelle à Anissa ses soirées karaoké. C'est le début des grandes vacances ce soir, il est temps de se mettre dans l'ambiance.
3: Alors, c'est quel camping, ce mobilhome plat numéro 130, deuxième allée à gauche après la piscine?
4: Pas très loin de Narbonne. Ah, voilà, on n'aurait pas le lieu exact, mais...
8: Et vous avez réussi à avoir le même emplacement qu'avec vos parents?
4: Alors, ce sera l'emplacement 136.
8: Ah, vous serez pas loin.
4: Pas réussi à avoir le même mobilhome.
3: Ah, écoutez, en négociant avec
4: c'est la
3: les
4: locataires...
3: Voilà, négocier avec les locataires du 130.
4: Comme dans le film.
3: Si ça se trouve.
4: comme dans une cantine.
3: Merci beaucoup Laurent Tessier, le rédacteur en chef de Pascal Pro. Et vous, allez, c'est la dernière de la saison pour Pascal également tout à l'heure, de 16h à 18h. On rappelle le numéro du standard. Attendez, je vais le faire.
8: Allez-y.
3: 01 80 20 39 21.
8: C'est magnifique.
3: En réalité, je le connais par cœur, mais Donna Vidal-Revel m'a dit l'autre jour, mais tu le connais toujours pas au bout de, au bout de plusieurs années.
8: Vous vouliez prouver au directeur que voilà. vous l'avez.
3: Exactement. 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
8: 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Et félicitations ce matin à Francine qui écoute Europe 1 à Montpellier. Bravo Francine. 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
3: Le président de Debout la France, candidat à l'élection présidentielle face à Thomas Bonnet. Rendez-vous dans 3 quarts d'heure. Votre journal, la météo dans un instant sur Europe 1.
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3: Le temps à Nice, a dit en calme et ensoleillé, va faire très chaud dans le sud.
8: Hein. Ouais, 36 degrés attendus à Montpellier aujourd'hui. Effectivement, ça y est, la vague de chaleur, la nouvelle vague de chaleur commence et on en a au moins jusqu'à jeudi. C'est dans le sud qui va le faire plus chaud. Sur la moitié nord, on attend des températures pouvant aller jusqu'à 32 degrés. Alors aujourd'hui, on a quelques nuages qui se baladent sur le sud-ouest du pays, entre le Pays Basque et le Midi toulousain. Ces nuages vont se dissiper pour laisser place à de belles éclaircies. Il fait beau partout cet après-midi. On a vraiment un soleil radieux sur toute la France. Mais on a toujours beaucoup de vent dans la vallée du Rhône, sur le pourtour méditerranéen, toujours du Mistral et de la Tramontagne jusqu'à 60 km/h. Et c'est inquiétant puisque le sud est touché, et pas que le sud d'ailleurs, hein, par des incendies violents. Et avec les fortes températures et le vent, bah c'est dangereux. 36 degrés, je vous le disais, à Montpellier, 35 à Marseille, 34 à Nîmes, 33 degrés pour Bastia et Perpignan, 30 à Annecy et Poitiers, 29 degrés à Paris, 28 pour Besançon et Quimper, 27 à Reims, 24 degrés pour Brest et Lille. Et un petit 20 degrés, ça paraît frisqué, hein, mais cette saison, un petit 20 degrés à Boulogne-sur-Mer.
3: Merci Anissa Dadi, bon réveil à vous. Bienvenue sur Europe 1.
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3: Dimitri Pavlenko. Bientôt, peut-être pour vous, le top départ des grandes vacances. Europe 1 dans le Var, dans un instant où les campings se préparent à l'arrivée des premiers vacanciers. Nous ferons le point également sur les incendies en cours, notamment dans l'Aude. Dans ce journal également, ne l'appelez plus jamais le boucher de la Sarthe. 32 ans qu'il clamait son innocence dans une décision rarissime. La cour de révision vient d'annuler la condamnation de Dany Le Prince. Il avait été condamné pour un quadruple meurtre. Et puis le Tour de France, coup d'envoi demain à Barcelone. En Espagne, le jeune espoir français Paul Sexas est dans les starting blocks, vous l'entendrez. Le journal de 7h30 sur Europe 1, Théo Grévin. Bonjour Théo.
17: Bonjour Dimitri, bonjour à tous. L'itinéraire est prêt, les valises se remplissent et les vacances se rapprochent. Avant ça, il faudra s'armer de patience. Bison futé voie orange dans le sens des départs sur la majeure partie du territoire et rouge dans le quart nord-est et en Île-de-France. Pour beaucoup, direction la montagne, la campagne ou encore la mer. Dans ce camping du Var, c'est l'heure des derniers préparatifs. Avant l'arrivée des vacanciers, reportage du correspondant d'Europe 1, Frédéric Michel.
18: Briefing à la veille de ce très très gros week-end.
19: Dans ce camping du massif de l'Estérel, proche de Saint-Raphaël, c'est presque le grand jour.
18: On a plusieurs centaines de familles qui arrivent ce week-end. À la fin du week-end, on sera complet. Donc dis-moi, tu es prête au niveau des mobil-homes?
20: C'est bon, la gouvernante est prévenue, donc on est opérationnel. Ouais. Tout est bon.
19: Les 331 mobil-homes sont prêts. Les 495 emplacements ont été minutieusement inspectés par Sandra et son équipe.
21: Tous les emplacements sont propres, organisés, le ménage est fait, les jardiniers ont tout nettoyé, c'est impeccable, on est prêt.
19: Ce camping 5 étoiles peut accueillir jusqu'à 1200 personnes, 60% des clients sont français. Aurore Laroche, la propriétaire d'Estérel Caravaning.
22: Vu ce qui se passe un petit peu partout, eh bien, je pense que les Français vont rester en vacances en France, surtout faire des vacances de proximité, ce qu'on n'avait pas jusqu'à présent. Nous avons un pic de plus de 30% de réservations de familles de la région Provence-Alpes-Côte d'Azur, la région sud.
19: Et ce sera la fête au camping durant tout l'été, car cette année, le camping créé par les parents d'Aurore Laroche fête ses 50 ans.
17: Reportage Europe 1 signé Frédéric Michel.
3: Alors allez-vous réduire votre budget pour ces vacances d'été? C'est la question du jour sur le site et l'appli Europe 1. Vous répondez en un clic. Le sud de la France, prisé des vacanciers, mais aux prises avec les flammes.
17: Situation préoccupante pour un 3 juillet, de l'aveu même de Sébastien Lecornu, qui présidait hier soir une cellule interministérielle de crise à Marseille. Les Bouches-du-Rhône, où un incendie a parcouru 300 hectares hier, en cause un probable jet de mégot. Vous entendrez la colère des pompiers dans le journal de 8h. Autre incendie d'ampleur, celui-ci toujours en cours ce matin. Il a parcouru 900 hectares entre l'Hérault et l'Aude. Le ministre de l'Intérieur, Laurent Nunez, est attendu sur place en début d'après-midi.
3: Mais sécheresse et températures élevées qui expliquent, vous l'avez peut-être constaté ces derniers jours, la quasi-absence des moustiques.
17: Oui, qui viennent habituellement gâcher la fête en piquant de jour comme de nuit. Ils sont donc les grands absents de ce début d'été. Comment l'expliquer, Romy Azoulay?
23: Eh bien, un peu comme nous, si le moustique aime bien la chaleur, au-delà d'un certain seuil, cela devient mortel pour lui. Christophe Puip est gérant de la société Bionuisible.
24: S'il commence à voler avec des températures entre 35 et 42 degrés comme on a connu, tout simplement, il va vite se déshydrater et mourir. Certaines espèces, en fait, ne sont pas résistantes. Et puis, toutes les eaux stagnantes, en fait, qui sont nécessaires aux éclosions, eux, avec pareil, ces fortes chaleurs, ont complètement séché et on n'a plus du tout de zones larvaires en stock, on va dire.
23: Exception faite pour le moustique tigre, dont ses œufs sont particulièrement résistants à la sécheresse, aux premières pluies, ils pourront de nouveau éclore. Quant aux autres espèces, une partie n'a pas survécu à la canicule. Les autres se sont réfugiés dans des endroits frais et humides, caves, buissons, salles de bain. Alors malheureusement pour nous, ce répit est de courte durée, car dès la baisse des températures et l'arrivée de l'humidité, ces insectes feront bien leur grand retour à la tombée de la nuit.
17: Explication Romy Azoulay pour Europe 1. Près de 4 jours après l'attaque au colis piégé dans un immeuble de Monaco, qui visait, on rappelle, un riche oligarque ukrainien, un suspect a été identifié par les autorités. Il s'agirait d'une femme, un mandat d'arrêt a été émis à son encontre. Elle se trouverait dans un autre pays européen. Le procureur général de la principauté tiendra une conférence de presse dans la matinée.
3: Et nouveau rebondissement dans l'affaire Dany Le Prince. La cour de révision annule sa condamnation à perpétuité et ordonne un nouveau procès.
17: Oui, une décision rarissime. L'homme de 69 ans clame son innocence depuis sa condamnation pour les meurtres de son frère, de sa belle-sœur et de deux de leurs filles dans la Sarthe en 1994. Il est désormais libre dans l'attente d'un nouveau procès, William Molinier.
19: La cour de révision a estimé que plusieurs éléments inconnus lors du premier procès pouvaient faire naître un doute sur la culpabilité de Dany Le Prince. Dans son arrêt qu'Europe 1 a consulté, la justice pointe deux éléments nouveaux. D'abord, le témoignage de l'unique survivante de la scène de crime, Solène. Elle était âgée de 2 ans au moment des faits. Ses premières déclarations mettaient en cause son oncle, mais il est apparu qu'elle avait pu être influencée par des conversations d'adultes, expertise qui n'a pas été versée lors du procès. Autre raison de cette révision, la sincérité du témoignage de Martine Compoint, l'ancienne femme de Dany Le Prince. Elle a toujours mis en avant des soi-disant problèmes de mémoire pour éluder ses faits et gestes le soir du drame. Or, des experts psychologues ont conclu récemment qu'elle n'avait aucun trouble réel et que tout cela pourrait résulter d'une simulation. Élément qui n'était pas connu par la cour d'assises qui a condamné Dany Le Prince. Un nouveau procès devrait donc avoir lieu dans les tout prochains mois à Angers, devant la cour d'assises du Maine-et-Loire.
17: William Molinier du service police-justice d'Europe.
3: Les sports, la Coupe du Monde de football, direction les 8e de finale. Cette nuit pour l'Espagne et le Portugal.
17: Les Portugais se sont imposés au bout du suspense contre la Croatie grâce à un pénalty transformé par Cristiano Ronaldo. L'Espagne, elle, l'a emporté 3-0 contre l'Autriche. Les deux pays qui se retrouveront en 8e, ça sera l'une des belles affiches avec France-Paraguay, évidemment, demain soir à 23h.
3: Et quelques heures plus tôt, vous pourrez suivre le lancement du Tour de France.
17: À 17h05 précisément, pour la première fois depuis près de 60 ans, le Tour de France s'ouvre avec un contre-la-montre par équipe depuis Barcelone. La présentation officielle des coureurs a eu lieu hier soir au cœur de la cité catalane et le phénomène français Paul Sexas a été ovationné. Reportage de l'envoyé spécial d'Europe 1, Axel May.
1: Devant la Sagrada Familia, éclairée par le soleil couchant, les équipes défilent les unes après les autres sur un podium géant. Paul Sexas est particulièrement ovationné. À 19 ans, il est le plus jeune coureur du peloton et surtout l'un des plus attendus. Julien Jourdi, son directeur sportif.
5: Paul attire les médias, attire la foule, attire les fans, tout simplement parce qu'il a fait un début de saison qui est juste extraordinaire. Et c'est clair que le grand public, les médias attendent le futur Bernard Hinault.
1: Bernard Hinault, c'est le dernier vainqueur français du Tour, il y a plus de 40 ans. Paul Sexas, lui, dit vivre un rêve d'enfant.
6: J'ai suivi le Tour chaque année, devant la télé, en famille. Et voilà, maintenant, d'y participer, c'est quelque chose d'exceptionnel pour moi, forcément.
1: Malgré une grosse chute survenue en compétition mi-juin, le jeune champion a su être en forme et viser le classement général du Tour. Barcelone, Axel May, Europe 1.
17: Voilà, on mise beaucoup sur Paul Sexas, d'autant plus que les Français n'ont jamais été aussi peu nombreux au départ du Tour de France depuis 1968.
3: Merci Théo Grévin, c'était votre journal. À suivre sur Europe 1, 3 questions au secrétaire général de la Fédération nationale des sapeurs-pompiers. Ils sont sur le pied de guerre contre les flammes depuis 48 heures maintenant dans plusieurs départements du sud du pays. C'est la nouvelle normalité de l'été français. Les Canadairs vont-ils tenir le choc? On lui pose la question dans un instant.
8: Il est 7h38, très bon début de journée avec Europe 1 Matin et Dimitri Pavlenko jusqu'à 9h.
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8: Il est 7h40. Très bon début de journée avec Europe 1 Matin et Dimitri Pavlenko. Jusqu'à 9h, place aux signatures d'Europe 1.
3: Dans 10 minutes, votre édito politique, on parlera de l'un des phénomènes de la canicule de la semaine dernière. Hamza, la douane, ce collégien de 14 ans qui arrosait les passants sur le canal Saint-Martin à Paris, les jetait à l'eau, les raquettait de quelques euros. Deux gardes à vue en une semaine, notamment pour vol de téléphone. Bref, le visage de la délinquance ordinaire qui pourrit la vie des Français, nous dira Jean-Christophe Buisson. La revue de presse d'Europe 1 arrive également dans un instant avec Christophe Bordet, mais d'abord... Coup de fil ce matin au secrétaire général de la Fédération nationale des sapeurs-pompiers de France, le lieutenant-colonel Nicolas Galland. Bonjour.
31: Bonjour.
3: Bienvenue à vous sur Europe 1. La saison des feux est donc déclarée pour les pompiers, lieutenant-colonel. Ça brûle dans plusieurs départements du sud de la France. Quel est le point de situation ce matin que l'on peut faire ?
31: Oui, ben comme vous l'avez dit et vous le répétez depuis ce matin et sur les différents médias, la nuit n'a malheureusement pas permis de freiner complètement, on va dire, la propagation des incendies à la faveur d'une météo qui est particulièrement défavorable, notamment en raison du vent qui ne faiblit pas. C'est une situation qui est particulièrement précoce et intense pour un début juillet. On a vu des feux qui sont apparus avec plusieurs semaines d'avance sur le calendrier habituel, 2 à 3 semaines d'avance par rapport aux périodes habituellement les plus critiques. Et plusieurs régions sont naturellement touchées. C'est plus de 2000 sapeurs-pompiers là qui sont engagés sur le terrain simultanément sur de nombreux feux. Plusieurs milliers de personnes qui ont dû être évacuées et la mobilisation des sapeurs-pompiers et des moyens aériens a quand même permis de protéger de nombreuses habitations et limiter les conséquences sur le plan humain.
3: Est-ce qu'il faut s'attendre à un été particulièrement difficile sur le front des incendies, pensez-vous, lieutenant-colonel Galland? On a le souvenir des méga-feux en Gironde il y a 4 ans de cela.
31: Oui, effectivement, ben c'est difficile à dire aujourd'hui, mais effectivement, tous les indicateurs appellent à la vigilance. On observe des périodes de canicule, de chaleur qui sont de plus en plus précoces. Hein. On devrait entrer dans la troisième, dans les prochains jours. C'est des périodes de sécheresse qui sont plus longues et une extension du risque aussi qui est maintenant répartie sur l'ensemble du territoire national, alors que jusqu'alors c'était plutôt réservé à une frange méditerranéenne. Oui. On est maintenant sur une saison qui est beaucoup plus exigeante. Qui va demander beaucoup d'endurance et beaucoup d'efforts de la part des sapeurs-pompiers sur l'ensemble du territoire national.
3: Et alors, est-ce qu'on est encore dimensionné, pensez-vous, lieutenant-colonel Galland, en termes de moyens? Ces 12 canadaires dont la France dispose, 8 Dash, donc c'est des avions un petit peu plus importants, un peu plus rapides, avec une plus grosse contenance. Est-ce que ça suffit, compte tenu de cette nouvelle normalité française, hein, une exposition beaucoup plus importante aux feux estivaux?
31: Comme je l'ai dit, les moyens aujourd'hui français sont pleinement mobilisés et les femmes et les hommes qui sont engagés font un travail remarquable. Cependant, il faut être lucide. Hein. Le dispositif a été conçu à une époque où les grands feux concernaient principalement le sud de la France, comme on l'a dit. Aujourd'hui, on est face à une multiplication des feux, à des incendies plus précoces, plus violents aussi, avec des propagations rapides et une extension géographique du risque aussi. On est malgré tout la flotte la plus importante d'Europe, hein, 12 canadaires, vous l'avez rappelé, 14 à l'horizon 2028, 16 en 2032. C'est forcément la multiplication des risques en fait et ces nouvelles réalités mettent naturellement nos moyens sous tension et imposent naturellement une adaptation, on va dire, de notre modèle de sécurité civile. Le défi et le problème surtout, c'est que ces appareils sont fabriqués par un industriel exclusif dans le monde et que les délais de livraison sont potentiellement longs. C'est pourquoi il faut anticiper sur les anticiper le risque, adapter notre modèle. Et c'est pour ça que la Fédération nationale des sapeurs-pompiers de France soutient des initiatives françaises qui pourraient renforcer notre souveraineté dans le domaine, et notamment les projets Inaero et Kepler. Mais je voudrais vous dire que simplement la réponse ne passe pas uniquement par un manque d'avions ou davantage d'avions. Oui. C'est surtout sur trois verbes. Je dirais prévenir, parce que si on réduit le nombre de départs d'incendies, en sachant que 90% des départs de feu sont liés à l'activité humaine, détecter aussi plus précocement. Hein, plus on pourra détecter tôt, plus on pourra maîtriser les incendies. C'est pour ça qu'on appelle aussi un développement du numérique, en tout cas des caméras intelligentes, des drones, des systèmes de surveillance adaptés pour localiser très rapidement les départs de feu, et puis effectivement derrière anticiper sur un nouveau type de risque, l'évolution du risque, pour mieux répartir les moyens et les ressources sur l'ensemble du territoire.
3: Voilà, on peut aussi débroussailler devant chez soi, faire attention, ça c'est important, et puis on peut passer aussi faire un petit coucou aux pompiers le 14 juillet pour le bal des pompiers. Ça fait plaisir.
31: Exactement, merci du soutien. Et effectivement, le meilleur soutien que vos éditeurs et la population en général peut nous apporter, et je terminerai peut-être par ça, c'est que face aux feux de forêt, le premier canadair, finalement, c'est nous tous, quoi. Voilà, c'est nos comportements, notre prévention, notre manière d'agir, qui peut être... une imprudence, une négligence peut amener à une catastrophe, et il faut vraiment être vigilant, notamment dans ces périodes de forte chaleur et de météo particulièrement défavorable pour notre travail.
3: Le lieutenant-colonel Nicolas Galland, secrétaire général de la Fédération nationale des sapeurs-pompiers de France, était l'invité d'Europe 1 Matin. Bonne journée à vous, lieutenant-colonel.
31: Merci, bon courage à vous.
3: 8h moins le quart. La revue de presse d'Europe 1 à présent, Christophe Bordet. On démarre avec le Figaro. La température monte à moins d'un an d'élection présidentielle.
0: Et oui, vaste étude à la une du Figaro. Présidentielle 2027, le grand désarroi des Français profite au RN et à LFI. Les Français abordent l'élection entre sentiments de déclassement, défiance et désintérêt pour la politique, ce qui entretient une polarisation aux extrêmes, renforçant le clivage RN. France Insoumise. Le politologue Dominique Régnier fait le constat dans le journal conservateur d'une nation en crise au seuil de son élection souveraine et insiste en s'appuyant sur les différentes données recueillies par l'Institut Opinionway sur la notion d'une crise patrimoniale qu'il assimile à une dépossession d'une manière de vivre à la française. Et oui, cela se traduit à la fois par un niveau de vie relativement en baisse, mais aussi par une crainte que certaines traditions disparaissent. Alors, dans le détail, 78% des sondés sentent leurs habitudes de vie menacées, aussi bien chez les plus jeunes que chez les moins jeunes, les 18-24 ou les 50-64 ans. Dans ce contexte, Dominique Régnier avance une radicalisation des clivages qui se matérialise d'autant plus par un retour aux religieux. Les partis dits modérés sont ainsi dévitalisés puisqu'une grande partie des électeurs historiques avouent avoir déjà franchi le Rubicon en votant pour LFI. C'est le cas des électeurs socialistes. Ce glissement s'observe d'autant plus chez les électeurs de confession musulmane qui soutiennent désormais à 72% Jean-Luc Mélenchon. Les électeurs de religion catholique sont également 72%, mais à rejeter le leader insoumis. À droite, 37% des proches de LR disent avoir déjà glissé un bulletin RN dans les urnes.
3: Le Parisien aujourd'hui en France s'inquiète, on en parlait à l'instant, des moyens pour lutter contre les feux.
0: Et oui, la question que tout le monde se pose, c'est cette question du matériel et de sa capacité à tenir tenir le choc cet été, explique le quotidien. 12 canadaires qui ont 30 ans, des vieux coucous qui passent beaucoup de temps entre les mains des mécaniciens. Heureusement, d'autres avions bombardiers d'eau sont en construction au Canada, commandés par la France. 4 au total. Il y aura donc 16 appareils. Un jour, mais quand ? En 2032, en 2033, et d'ici là, notre maison brûle, comme l'avait dit en son temps le président Jacques Chirac.
3: Alors, Crous ou Canadair, Christophe ?
0: Vous allez me dire, rien à voir entre le repas à 1 euro pour les étudiants et les incendies. Eh bien si, voilà, répond le journal L'Opinion ce matin. L'État économise 50 millions sur le budget de la sécurité civile pour utiliser cette même somme dans quoi ? Eh bien, dans les repas à destination des étudiants. Entre la sécurité des Français face aux incendies et une mesure démagogique consentie à la gauche pour ne pas être censurée, le gouvernement a fait son choix, rappelle ainsi le journal en une. Tiens, pour la petite histoire, et vous me le rappeliez tout à l'heure avant qu'on commence cette matinale, mon cher Dimitri, 50 millions d'euros, c'est quoi ? Eh bien, c'est le prix TTC d'un Canadair.
3: Enfin, ça va chauffer sur les pistes de danse, Christophe.
0: Bonjour, pardon, merci et même je t'aime. Oui, c'est ce que l'on peut entendre dans la nouvelle chanson. Dans la nouvelle chanson de Céline Dion, 4 mots et un titre. La chanteuse, attendue pour son grand retour sur scène à Paris dès la rentrée prochaine pour une série de concerts XXL. Cette fois, la voix de Céline s'impose d'emblée, moins en retenue que dans le précédent opus intitulé Dansons. On apprend que cette chanson vient d'une prière hawaïenne, figurez-vous. Et Joe Hume va vous en parler tout à l'heure, juste après 8h30.
3: Merci.
0: Sur Europe.
3: Christophe Bordet, votre revue de presse revient tout à l'heure, 9h moins le quart. Dans un instant, l'édito politique Jean-Christophe Buisson, juste après le journal permanent, Théo Grévin.
1: Le sud, déjà envahi par les flammes, les premiers incendies d'ampleur de l'été frappent les Pyrénées-Orientales, l'Aude ou encore l'Hérault. Près de 1000 hectares ont brûlé, 3000 personnes ont dû être évacuées de plusieurs campings près de Perpignan. Tout le territoire national est prêt à s'embraser, avertit le porte-parole de la Fédération des sapeurs-pompiers. Il précise que 2000 soldats du feu sont mobilisés. Un suspect identifié après l'attaque au colis piégé dans un immeuble de Monaco. Il s'agirait d'une femme de nationalité ukrainienne. Cette tentative d'assassinat perpétrée lundi soir visait un oligarque ukrainien et sa femme, tous deux grièvement blessés. Et puis la Coupe du monde de football, qualification en 8e de l'Espagne et du Portugal après leur victoire contre l'Autriche et la Croatie. Demain, la France affrontera le Paraguay, coup d'envoi à 23h.
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3: L'édito politique sur Europe 1 avec Le Figaro. Bonjour Jean-Christophe Buisson.
5: Bonjour Dimitri, bonjour Anissa.
8: Bonjour.
3: Vous revenez sur le cas du désormais fameux Hamza, la douane, cet ado des environs du canal Saint-Martin à Paris qui a fait la une des médias ces derniers jours.
5: Oui, à moins d'être confiné jour et nuit sur son voilier à 70 euros la journée dans un port de Corse, tout le monde a entendu parler et a vu à la télé cet adolescent parisien de 14 ans, torse nu et en inquiétant surpoids, qui enquiquine piétons, cyclistes et automobilistes ayant le toupet de circuler le long du canal Saint-Martin, là où il a l'habitude de traîner quand il n'est pas à l'école, c'est-à-dire assez souvent. Entre harcèlement verbaux, physique à coups de pistolet à eau, raquettes, baignades interdites, jets de mobilier urbain dans l'eau, auxquels s'ajouteraient dans le passé des outrages à agents, la détention de stupéfiants et la complicité de vol de téléphone, on a découvert avec amusement, puis stupéfaction, puis exaspération, ce gamin faisant régner crânement la loi, sa loi, dans un périmètre envahi par les promeneurs au moment de la canicule et jubilant de se filmer en train de commettre ces petits délits qu'il commente avec les quelques mots de vocabulaire qu'il connaît. En 5 jours, ses pitreries et ses petits actes de délinquance l'ont transformé en symbole malgré lui. Symbole social, symbole politique et symbole culturel.
3: Tout cela à la fois.
5: Oui, car Hamza est plus qu'un ado de quartier désœuvré, il est un révélateur, un symptôme. Le symptôme des maux de la France contemporaine. Je passe vite sur l'automédiatisation systématique de cette génération qui cherche à tout prix à se mettre en scène sur les réseaux sociaux afin de connaître son quart d'heure de célébrité. Ce n'est pas propre à notre pays, mais à notre époque. Ce qui est hélas plus caractéristique, c'est qu'il incarne cette petite voyouterie ordinaire à laquelle notre société s'est habituée sans se donner les moyens de la punir. Parce qu'il y a trop d'actes d'incivilité pour pouvoir tous les traiter, parce que les prisons sont pleines, parce que les juges sont débordés, parce qu'on ne punit pas les mineurs, parce que ce n'est pas si grave au fond, police et autorités politiques et judiciaires ont baissé les bras face à ces profils. Un sentiment d'impunité s'est développé chez ces jeunes qui bravent la police avec la certitude qu'ils ne risquent rien à le faire. Et pourtant, on sait ô combien que les refus d'obtempérer ou d'obéir mènent parfois à des drames et à des morts. C'est d'ailleurs pour cette raison que la ville de New York, sous le mandat de Rudy Giuliani, avait mis avec réussite en application dans les années 90 la théorie de la vitre cassée. Celle-ci pose que dès qu'une dégradation est commise, il faut la réparer et ou la punir immédiatement, sinon elle ouvre la voie à des transgressions plus graves. Le problème est que les derniers maires de Paris n'ont pas vraiment été sur cette ligne, c'est le moins qu'on puisse dire. Pire, on a vu Emmanuel Grégoire bavarder tout sourire avec le fameux Hamza qui lui demandait de faire sauter une de ses nombreuses amendes. Une séquence plus proche de François Hollande quand il était à deux doigts de s'excuser auprès de Leonarda que de François Bayrou collant une gifle au petit Yacine lui faisant les poches. Mais ce que révèle aussi l'affaire Hamza, c'est la démission parentale. Il me semble que tout parent responsable serait embarrassé, voire choqué, d'apprendre que son enfant se livre à des activités comme la menace, le vol, l'insulte et la casse. Pas Monsieur F qui trouve que son fils est gentil et ne fait rien de mal. Il va même jusqu'à traiter de raciste ceux qui prétendent le contraire. Raciste, c'est vraiment le mot magique à la fois pour éteindre tout reproche et ouvrir la voie à la récupération politique.
6: C'est-à-dire, qui fait de la récupération politique dans cette affaire
5: hein? La gauche et l'extrême gauche, bien entendu, au regard des origines manifestement étrangères de Hamza et en grande partie à raison de ce critère-là, elle a décidé de voler à son secours pour en faire un héros de son camp. Pour sa très médiatique et très trotskiste avocate Elsa Marcel, il n'est qu'un enfant qui joue avec de l'eau, je cite. Pour l'ex-insoumise Raquel Garrido, il n'est rien d'autre que la version Nouvelle France du petit Nicolas de Sempé et Goscinny qui doivent se retourner dans leur tombe d'entendre ça. Pour d'autres encore, il est un néo-gavroche tenant tête à l'oppresseur pré-fasciste, fasciste ou post-fasciste. Hier, la garde nationale du roi Louis-Philippe, aujourd'hui le fonctionnaire de police aux ordres de M. Nunez. Pour finir, une dernière réflexion inspirée par son surnom. Il n'est pas anodin que le jeune Hamza se fasse appeler la douane. Cela correspond certes à son activité, puisqu'il fait payer les gens qui entrent sur son territoire. Mais, note Alexandre Devecchio dans sa chronique du Figaro Magazine de ce week-end, il vient nous rappeler ironiquement que la suppression de frontières nationales ou morales ne peut que déboucher sur la multiplication de nouvelles frontières. Nouvelles frontières, donc des enclaves, des zones de non-droit, des territoires en sécession. Tout cela donne furieusement envie de relancer l'activité des vitriers, Dimitri, non ?
6: Absolument. Merci beaucoup, Jean-Christophe Buisson. L'édito politique sur Europe 1, à la une du Figaro ce jour.

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14: Fêtons ce jour Saint Thomas, l'un des 12 apôtres. Thomas, l'incrédule, après la résurrection de Jésus, les autres apôtres lui disent avoir vu le Seigneur. À quoi il répond ? Si je ne vois pas dans les mains la marque des clous, je ne croirai pas. Tiens, à propos de Thomas, on pense à Thomas Hill. C'est la dernière de Culture Média ce jour, à 10h. C'est la dernière et les numéros 1 de Culture Média. Ça va être une émission toute particulière avec de très nombreuses surprises. Je ne vous en dis pas plus. On en parlera un petit peu tout à l'heure aux alentours de 8h30. On passe au temps, Anissa Haddadi. Il fait très beau, il fait très chaud.
15: Oui, c'est une belle journée d'été aujourd'hui, un temps ensoleillé sur l'ensemble du pays. Bon, on a quelques nuages un peu plus épais sur le sud-ouest, notamment entre la Gironde, le Midi Toulousain et le Pays Basque. Mais vous allez voir que ce triangle nuageux va très vite se dissiper pour laisser place à un ciel ensoleillé cet après-midi. Donc, ce qui est plus inquiétant sur la météo de ce vendredi, c'est le vent. On a un vent fort, Mistral et Tramontane, qui souffle dans le sud et ce qui complique la tâche des pompiers en ces jours d'incendie. Parce que oui, le risque d'incendie est rouge dans le sud avec des massifs qui brûlent en ce moment et ça risque de continuer parce qu'aujourd'hui les températures maximales sont prévues pour le sud avec 36 degrés à Montpellier par exemple, 35 à Marseille, 33 degrés pour Bastia et Brive-la-Gaillarde, 31 à Carcassonne, Ajaccio et Lyon, 29 degrés à Paris, 28 pour Aurillac, Colmar et Belfort, 25 à Lorient, 24 pour Brest et Lille et 20 degrés à Boulogne-sur-Mer.
14: Merci Anissa Haddadi, bon réveil à vous, bienvenue sur Europe 1. Nous sommes le vendredi 3 juillet, il est 8h.
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14: Des centaines d'hectares de forêts partis en fumée, des maisons, des mobilhomes, des engins agricoles. Le bassin méditerranéen toujours en alerte rouge. Incendie ce matin, des feux immenses parfois partis d'un rien. Un mégot de cigarette jeté par exemple comme sur la route à Lançon-Provence. Reportage Europe 1 dans un instant. La surmortalité liée à la canicule. Revue à la hausse ce matin, au moins 2025 décès recensés, annonce la ministre de la Santé. Dans ce journal également, la fracture entre le Vatican et la fraternité. Saint-Pédis, 6 évêques ordonnés par ce mouvement religieux traditionnaliste vont être excommuniés. Et puis les voitures électriques d'occasion ont le vent en poupe, boosté par la hausse du prix des carburants. Le marché ne s'est jamais si bien porté, vous l'entendrez.
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14: Le journal de 8h sur Europe 1, Fanny Marceau. Bonjour Fanny.
15: Bonjour.

0: Dimitri, bonjour à tous. Les flammes, la fumée et puis des ruines et des cendres, voilà le sombre tableau des habitants du pourtour méditerranéen ces derniers jours. Pyrénées-Orientales, Aude, Hérault, Bouches-du-Rhône, des milliers d'hectares ont brûlé dans ces départements. La plupart des feux sont fixés ce matin, des catastrophes dont les causes sont souvent humaines. Un simple mégot de cigarette peut vite enflammer les herbes sèches. Reportage du correspondant d'Europe 1 dans les Bouches-du-Rhône, Stéphane Burgat.
1: Une fois encore, le feu est parti d'un bord de route. Pour le chef de corps des sapeurs-pompiers Jean-Luc Bécari, la conclusion est évidente.
2: Malheureusement, malgré tous les appels à la prudence que nous pouvons faire, nous avons encore eu deux feux de bord de route. Les feux de bord de route, c'est des jets de mégots et c'est réellement inadmissible. Donc aujourd'hui encore, j'en appelle à tout le monde. Soyons extrêmement prudents.
1: L'incompréhension également parmi les personnes évacuées de chez elles à cause des flammes, comme Arnaud.
3: Ah, de la colère, hein. Chaque année c'est pareil. Hein. Les mégots de cigarettes, dès qu'il y a un peu de vent, ça part de suite. De toute façon, chaque année, on a beau faire, ils en parlent à la radio, à la télé, de ça, de pas jeter les mégots de cigarettes, c'est marqué partout sur les autoroutes, et les gens continuent.
1: Et le maire de La Fare-les-Oliviers, Jérôme Marsiglia, que lui non plus ne cache pas sa colère.
4: Moi, oui, ça m'exaspère, parce que c'est une catastrophe environnementale, ça peut être une catastrophe humaine, la commune qui a brûlé, ça va mettre des dizaines d'années à reprendre ses droits, la bêtise n'a pas de limite.
1: Et pour rappel, le jet de mégot est passible d'une amende de 135 euros. La Fare-les-Oliviers, Stéphane Burgat, Europe.
5: Et dans les Pyrénées-Orientales maintenant, 1500 vacanciers ont dû être évacués à cause des feux.
0: Oui, trois sites de trois campings ont été ravagés entre Sainte-Marie-la-Mer et Canet-en-Roussillon. 1500 autres personnes ont dû quitter leurs entreprises pour se mettre à l'abri. Au moins trois pompiers ont été blessés. Depuis le début de la saison, selon le Premier ministre, 7000 départs de feux ont eu lieu, soit 8700 hectares brûlés. Une saison qui débute de plus en plus tôt, comme le disait ce matin sur Europe 1 le lieutenant-colonel Nicolas Galland, secrétaire général de la Fédération nationale des sapeurs-pompiers de France.
6: On a vu des feux qui sont apparus avec plusieurs semaines d'avance sur le calendrier habituel, 2 à 3 semaines d'avance par rapport aux périodes habituellement les plus critiques. Il faut être lucide, hein. Le dispositif a été conçu à une époque où les grands feux concernaient principalement le sud de la France. Aujourd'hui, on est face à une multiplication des feux, à des incendies plus précoces, plus violents aussi, avec des propagations rapides et une extension géographique du risque aussi. On est malgré tout la flotte la plus importante d'Europe, hein, 12 canadaires, vous l'avez rappelé, 14 à l'horizon 2028, 16 en 2032.
0: Nicolas Galland, interview complète à retrouver sur le site et l'appli Europe 1. Notez qu'aujourd'hui, le ministre de l'Intérieur, Laurent Nunez, est attendu dans l'Aude, où le feu est enfin fixé. 800 pompiers sont sur place.
5: Et parmi les victimes de ces incendies, mais aussi de la canicule, hein, les agriculteurs.
0: Oui, Sébastien Lecornu réunit plusieurs ministres et organisations agricoles pour proposer aujourd'hui des solutions au monde paysan. Le chef du gouvernement devrait faire plusieurs annonces, Alexis de La Fontaine.
7: Oui, le Premier ministre et la ministre de l'Agriculture, Annie Genevard, devraient annoncer une série de mesures. La plus concrète, des prêts de trésorerie débloqués dans les prochains jours pour permettre aux éleveurs de rénover ou équiper leurs bâtiments. Objectif, installer des systèmes de brumisation et de ventilation pour protéger les animaux lors des prochains pics de chaleur. Ces prêts seront garantis par BPI France. Autre annonce, dans chaque région, les services de l'État vont devoir identifier des sites capables d'accueillir en urgence l'enfouissement d'animaux morts. Le gouvernement prévoit également de faire contribuer les assureurs et demande des indemnisations pour les récoltes touchées par la chaleur. Cette réunion à Matignon devrait donc concrétiser ces différentes pistes. Et Annie Genevard l'assure, si une nouvelle canicule survient, des mesures complémentaires seront annoncées. Un signal fort attendu par la profession agricole.
0: Alexis de La Fontaine du service politique d'Europe 1. Et on l'apprend ce matin, le nombre de morts liés à la canicule a été revu à la hausse. Le chiffre des décès pour la semaine du 22 au 28 juin comparativement à la semaine d'avant est de l'ordre de 2025 décès supplémentaires, annonce de la ministre de la Santé, Stéphanie Rist.
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5: C'est un véritable schisme au sein de l'Église catholique. Le Vatican va excommunier 6 évêques de la fraternité Saint-Pédis.
0: Un mouvement traditionnaliste fondé par Mgr Lefebvre et fort de 600 000 fidèles. Il a ordonné plusieurs évêques en Suisse, malgré l'opposition du Saint-Père. La réaction de Rome a été radicale, l'excommunication. Écoutez les explications de Christophe Dickès, historien et journaliste français, spécialiste des relations internationales, du catholicisme contemporain et du Saint-Siège.
9: Ça veut dire qu'ils sont en dehors de l'Église et que l'ensemble des sacrements qui sont dispensés à la fois par les prêtres et les évêques, eh bien, ne sont pas reconnus par Rome. Ils sont considérés comme illicites. Il y a eu, sous le pape François, une forme de tolérance qui permettait aux personnes qu'ils souhaitaient de se marier au sein de la fraternité Saint-Pédis. Avec le texte qui vient d'être publié, eh bien, il y a zéro tolérance.
0: Christophe Diques pour Europe 1.
5: C'est le premier jour de congé estival. Bison futé voit orange dans le sens des départs sur la majeure partie du territoire.
0: Et rouge dans le quart nord-est et en Ile-de-France. Embouteillage donc en vue. Regardez autour de vous. Vous devriez croiser beaucoup de voitures électriques cette année. La hausse des prix des carburants a fait s'envoler les ventes d'électriques d'occasion. Selon les résultats de l'observatoire La Centrale qu'Europe 1 vous dévoile ce matin, au deuxième trimestre 2026, l'électrique de seconde main n'a jamais autant attiré les automobilistes. Aurélien Fleureau.
10: Jusqu'ici, les concessionnaires expliquaient qu'il fallait environ 40 jours de plus pour vendre une occasion électrique qu'une occasion thermique. Il y a toujours une différence, mais depuis avril, les stocks de voitures électriques d'occasion ont fondu de 36%. Clairement, l'effet prix du baril qui a été spectaculaire, explique Guillaume-Henri Blanchet, directeur général de La Centrale.
11: Ça a été immédiat, c'est-à-dire que s'en est suivi une augmentation des recherches de véhicules électriques. Alors, à la fin du mois de mars, on était quasiment à plus 100% de recherche, et à la fin du mois de mai, on était à plus 250%.
10: Et c'est une ruée vers les citadines qui a été constatée sur ce type de petites voitures. Les stocks ont été divisés par deux en un an.
11: La demande qui est liée à l'augmentation des prix du carburant, c'est principalement sur des voitures à moins de 15 000 euros, puisque c'est vraiment pour répondre aux besoins de mobilité dans un univers où le carburant va coûter plus cher. Comment est-ce que je m'assure de pouvoir toujours me déplacer ?
10: La demande est donc très forte. Certains modèles modernes sont mieux équipés, souvent avec une meilleure autonomie. Résultat, le prix moyen des citadines a augmenté de 9% en un an.
0: Aurélien Fleureau du service économie d'Europe 1.
5: La Coupe du monde de football, l'Espagne, le Portugal et la Suisse se sont qualifiés cette nuit pour les huitièmes de finale. Les Bleus, eux, jouent demain.
0: Huitièmes de finale face au Paraguay à 23h. L'équipe de France favorite, car son parcours depuis le début du mondial, il faut le dire, est exceptionnel grâce à une attaque de feu et une défense de fer, Cyril de la Morinerie.
12: Oui, derrière ce festival offensif, il y a un filet de sécurité, une défense qui verrouille. Les Bleus n'ont encaissé que deux buts depuis le début du tournoi. Les défenseurs français abattent un travail de titan pour permettre aux attaquants français de faire le spectacle. Le journaliste d'Europe 1, Jacques Vendroux, est très impressionné et loue les qualités du gardien Mike Maignan.
13: Moi, je considère que nous avons la meilleure défense du tournoi pour le moment. Je trouve par exemple que Maignan domine sa surface de réparation. Il est le patron, il a même arrêté un pénalty. C'est une défense très solide.
12: La charnière centrale formée par Dayot Upamecano et William Saliba fait des merveilles. Elle s'inscrit dans les pas des grandes paires de l'histoire des Bleus, de Sailly Blanc en 98, Umtiti Varane en 2018. L'ancien défenseur légendaire Marius Trésor ne tarit pas d'éloge sur la paire actuelle, Upamecano, Saliba.
14: Ces deux garçons, il y en a un qui joue à Arsenal, l'autre qui joue au Bayern de Munich. Donc ce sont des grands clubs mondiaux. Leur entente est extraordinaire.
12: Et demain soir, face au Paraguay, la défense des Bleus devra rester très concentrée pour ne pas être surprise par une contre-attaque sud-américaine.
0: Cyril de la Morinerie.
5: Merci Fanny Marceau. C'était votre dernier journal sur Europe 1. Vous allez partir vers de nouveaux horizons. Donc je voulais vous remercier pour ces 5 saisons qu'on a passées ensemble. Tout le matin à 8h et on vous souhaite le meilleur.
0: Merci, merci beaucoup, ça me touche énormément. C'est très gentil à vous, merci beaucoup. Je suis très heureuse.
5: Bon vent Fanny, restez avec nous sur Europe 1 dans un instant. Nicolas Dupont-Aignan est l'invité politique d'Europe 1. A tout de suite, 8h09.
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10: L'invité de la grande interview en direct sur CNews et sur Europe 1, c'est Nicolas Dupont-Aignan. Bonjour.
38: Bonjour Thomas Bonnet.
10: Vous êtes le président de Debout la France, candidat à l'élection présidentielle, on va avoir l'occasion d'en reparler. Et puis vous êtes aussi l'auteur de 2027, La liberté ou la mort, c'est aux éditions Fayard. Là aussi, on aura l'occasion d'en parler. On va commencer avec l'information qu'on a appris il y a quelques instants, la surmortalité liée à la canicule. On vient d'apprendre par la ministre de la Santé, 2025 décès supplémentaires ont été enregistrés. Quelle est votre réaction à ce chiffre ?
38: La colère, parce que on a vécu une canicule en 2003. Et suite à cette canicule, vous souvenez qu'on a fait travailler les Français une journée de plus, en disant ça va apporter 3 milliards par an pour aménager les EHPAD, pour les hôpitaux. Et puis en fait, l'argent, il est parti dans le gouffre de la dépense publique. Et puis ils ont laissé les EHPAD mal équipés, sous-climatisés, les hôpitaux des fournaises. Donc ce qui est insupportable, du moins pour moi, mais je crois pour beaucoup de Français, c'est cette répétition des erreurs. Cette incapacité à anticiper quoi que ce soit. C'est quand même pas compliqué de climatiser un EHPAD.
10: Mais qui porte la responsabilité de ces échecs ?
38: Les gouvernements qui se sont succédés depuis 2003. En fait, si vous voulez, il n'y a jamais dans notre pays une politique de long terme. Mais regardez l'histoire des Canadair. Je lisais ce matin, on a 12 Canadair. On n'a pas été capable de les remplacer. Et il y en a 21 en Espagne. Enfin, quand même 18 en Italie. Mais c'est quoi ce pays ? C'est devenu quoi ? Et pourquoi les Français sont si déçus, désabusés ? C'est qu'ils ont l'impression qu'on n'est même pas capable de climatiser une chambre d'EHPAD. On n'est même pas capable d'acheter un Canadair. Mais on est un pays du quart monde. C'est pas possible de fonctionner comme ça. Et alors, il va faire son grand cinéma, là. Je sais pas, aujourd'hui, demain. Voilà, comme les autres.
10: Vous parlez du président de la République ?
38: Des deux, là. Le cornu, j'ai vu que le cornu allait je sais pas où. Mais est-ce qu'ils se rendent compte que plus personne les croit ? C'est fini. C'est fini. Maintenant, il faut passer aux choses sérieuses.
10: Alors, vous parliez de la climatisation. Ça nous mène à ces images que beaucoup ont vues circuler sur les réseaux sociaux, qu'on a diffusées aussi ce matin dans la matinale de CNews. Des scènes de violence dans des magasins à bas coût, hein, d'enseignes qui pratiquent des prix bas, qui vendaient des climatiseurs, des ventilateurs. Et on a vu
0: des scènes vraiment de violence, de tension, d'affrontement parfois même entre les clients. Qu'est-ce qu'elles nous disent, ces images, Nicolas Dupont-Aignan ?
38: Elles nous disent d'abord l'absence totale de sang-froid, de civisme, etc. Et puis surtout qu'on est dans un état de pénurie. Mais c'est fou. Là aussi, on me traite souvent de souverainiste, de nationaliste. Mais je regarde beaucoup ce qui se passe à l'étranger. Et quand je vois qu'en Italie, 50% des foyers sont climatisés et en France, 25%, je me dis quand même, on n'est pas plus bête que les Italiens, mais simplement, on a eu des gouvernements et une oligarchie complètement vérolée par l'idéologie verte. Et cette idéologie verte délirante, d'ailleurs complètement incohérente, qui nous parle de réchauffement climatique depuis 20 ans, et qui nous interdit d'avoir des climatiseurs. Parce que c'est ça la réalité. C'est que si vous regardez les textes de l'État, si vous regardez les normes, à aucun moment, il n'y a aucune personne dans l'appareil d'État qui a voulu briser le tabou. Moi, je veux briser le tabou. Dans ma ville, hier, on a lancé un grand plan de climatisation. On a fait une maison des jeunes il y a quelques années. Elle est climatisée. Ben, tous les jeunes étaient très bien. Mais vous n'imaginez pas la résistance. Quand je dis qu'il faut climatiser toutes les écoles, on me dit mais non, c'est pas bien. Mais pas bien de quoi ? On chauffe en hiver. On ne peut pas climatiser en été. On a une énergie décarbonée. L'électricité nucléaire. Mais qu'est-ce qu'on attend ? Voilà. Mais c'est une idéologie. C'est ça le plus grave, dans tout l'appareil d'État, à tous les niveaux.
0: Nicolas Dupont-Aignan, l'actualité politique de la semaine a été le vote, le troisième vote de l'Assemblée nationale sur la proposition de loi fin de vie. Vous avez déclaré à la suite de ce vote que notre démocratie, je cite, a perdu son âme et sa dignité. Pourquoi vous dites ça ?
38: Parce que c'est la fin d'un interdit. Voilà, on ne tue pas. Et comment imaginer qu'on puisse rentrer un jour à l'hôpital et se dire, selon la porte dans laquelle on va aller, on va nous conduire à la mort ou pas. Comment des médecins et des soignants vont pouvoir, alors que leur mission, c'est d'apaiser la souffrance, de soigner, vont pouvoir dire, je tue. Et je vais vous dire pourquoi je suis vraiment scandalisé de cette loi. Comment des parlementaires ont pu voter ça ? Je ne comprends pas. Parce que il y avait la possibilité des soins palliatifs. Et la loi Leonetti était parfaite. Simplement, elle n'était pas appliquée. Et bien évidemment qu'il y a un problème de dignité dans la souffrance et qu'il faut apaiser les souffrances en fin de vie. Mais à partir du moment où il y a cette loi, vous verrez qu'il n'y aura pas d'investissement dans les soins palliatifs.
0: Et il y aura des dérives ?
38: Bien sûr qu'il y aura des dérives. Monsieur Juvin, le député Juvin, professeur de médecine, a très bien parlé. Il a dit... on est le pays où le délai de réflexion pour mourir va être moins élevé que pour se rétracter pour acheter une machine à laver. 2 jours. Mais vous imaginez les dérives sociétales. C'est l'abandon des plus fragiles. C'est l'abandon des plus modestes. Et je vais vous dire que ce quinquennat se termine sur cette mort organisée des plus faibles et des plus fragiles. Comme en Ontario, au Canada, où il y a la preuve aujourd'hui que ce sont ceux qui se croient inutiles. Voilà. Vous savez, Macron a commencé son mandat sur il y a les gens qui ne sont rien. Vous savez, qui se croisent dans une gare, il inaugurait une gare de start-up. Les gens qui ne sont rien se croisent, les gens qui ne sont rien. Eh bien là, on va tuer les gens qui ne sont rien. Ça finit comme ça, ce quinquennat. Voilà pourquoi je veux qu'on revienne sur cette loi.
0: Et moi, vous dites qu'il faut un référendum, parce qu'on comprend bien que vous dites qu'il ne fallait pas voter. Il faut un référendum.
38: Mais bien sûr. Et moi, je m'engage, comme candidat à l'élection présidentielle, à organiser un référendum sur cette loi. Parce que c'est une loi de mort. C'est pas possible d'accepter ça dans un pays comme le nôtre. C'est pas possible. En tout cas, moi, je l'accepterai jamais.
0: L'actualité, Nicolas Dupont-Aignan, ce sont aussi les violences parmi les plus jeunes, les mineurs. On a malheureusement vu ce passage à tabac mortel de Louis à Narbonne, 17 ans. Le ministre de l'Intérieur, Laurent Nunez, refuse de parler d'ensauvagement, un terme qu'il estime être connoté. Est-ce que vous reprenez ce terme d'ensauvagement et puis qu'est-ce que vous lui répondez peut-être au ministre de l'Intérieur sur l'emploi de ce terme ?
38: Je ne veux pas polémiquer avec un ministre de l'Intérieur temporaire, mais qui est complètement à côté de la plaque, pardonnez-moi, mais c'est pathétique. C'est pathétique. En fait, c'est l'autruche. On a un ministre de l'Intérieur qui est une autruche. Il a la tête dans le sable et il creuse. C'est un ensauvagement. Et cet ensauvagement, et en plus je ne lui fais pas porter la responsabilité, il est ancien, il est multifactoriel.
0: Il est lié à quoi cet ensauvagement ?
38: Il est lié à beaucoup de choses. Il est lié à d'abord une justice laxiste depuis des années. Comme maire, je le vois bien. Vous n'imaginez pas à quel point il n'y a pas de justice dans notre pays, à quel point des actes graves ne sont jamais punis, à quel point la police est découragée. Alors ça veut dire rétablir la chaîne pénale. J'ai proposé 18 mesures, allant d'ailleurs de la peine de mort pour les meurtriers d'enfants et terroristes, puis la suppression des peines alternatives, la construction de places de
0: prison.
38: Vous
0: plaidez pour le rétablissement de la peine de mort. Un référendum dans un premier temps.
38: Je veux un référendum, car je pense qu'au sommet de l'échelle des peines, il y a un moment, il faut mettre un interdit. Et puis, je pense surtout qu'il faut revoir tout le système carcéral pour faire comme aux Pays-Bas, en Angleterre, parce qu'il y a des solutions ailleurs. Aux Pays-Bas, dès le premier délit, le jeune a une petite peine de prison.
0: Peine courte,
38: dans
0: immédiate.
38: Un établissement adapté, bien sûr. Et on s'aperçoit que les prisons se vident. Nous, il faut 50 actes de délinquance avant qu'il y ait une sanction. Il ne faut pas s'étonner qu'il y ait cette dérive. Mais il n'y a pas que ça. Il y a le problème de l'aide sociale à l'enfance, qui est complètement défaillante.
0: Et justement, on a découvert, Nicolas Dupont-Aignan, je rappelle, vous étiez en direct dans la grande interview sur CNews et sur Europe 1, on a découvert, au travers d'affaires dramatiques ces dernières semaines, l'état de protection ou de non-protection, j'allais dire plutôt, de nos enfants, c'est-à-dire en effet, notamment au sein de l'aide sociale à l'enfance. Est-ce que vous diriez ce matin que l'État ne protège plus ses enfants ?
38: Non, on ne les protège plus. Pas du tout. Parce que d'abord, l'État a délégué au département. La décentralisation, c'est bien, mais la décentralisation, quand on délègue à des départements qui ne font pas le boulot, parce qu'ils sont assaillis par ailleurs d'autres demandes, les mineurs isolés, 50 000 mineurs isolés étrangers qui surchargent le système et qui coûtent une fortune.
0: Donc vous dites plus aucun mineur isolé ?
38: Il faut les renvoyer dans leur pays, dans leur famille d'ailleurs, c'est un geste d'humanité. Non, on les laisse. Et puis vous avez 400 000 enfants qui sont suivis par l'aide sociale à l'enfance dans un système d'un bazar incroyable où la loi n'est pas respectée, où les départements ne font pas leur travail de contrôle. Et ce sont ces enfants d'ailleurs, c'est terrible. Je lisais un rapport, il y a eu un très bon rapport d'une députée En Marche et d'une députée socialiste à l'Assemblée nationale. Deux tiers des enfants, des jeunes qui sont dans des centres de rétention, vous savez, pour les mineurs, c'est pas une vraie prison, deux tiers sont passés par l'aide sociale à l'enfance. Donc, c'est l'école du crime. Et on comprend pourquoi. Donc, on devrait avoir un grand plan, plutôt qu'une loi sur l'euthanasie, on devrait avoir un plan.
0: Un plan avec quoi ? Avec plus de moyens ? Alors, une organisation différente ?
38: Non, une organisation différente. Je pense que l'État doit reprendre en main la protection de nos enfants. Il faut retirer au département. Il faut que ce soit uniforme sur l'ensemble du pays. Et il faut mettre un vrai contrôle. Il n'y a pas de contrôle. Vous savez que les proxénètes rôdent autour des foyers de l'enfance ? C'est ça la France d'aujourd'hui.
0: Et l'autre scandale aussi de ces dernières semaines, c'est le scandale du périscolaire. À Paris, notamment, il y a une commission d'enquête sénatoriale qui a vu le jour et qui va sans doute auditionner Anne Hidalgo et pourquoi pas Emmanuel Grégoire, le maire de Paris. Est-ce que vous dites que la justice aussi devrait convoquer l'ancienne maire de Paris et le maire actuel ?
38: Moi, je remarque ça, je ne sais pas. Mais je remarque une chose, c'est que les médias français n'ont parlé de ça qu'après les élections municipales. C'est curieux, hein ? Avant, on n'en a pas parlé. Bon, très peu. Je remarque ensuite que moi, dans ma ville ailleurs, dont je suis maire, et dont j'ai été maire longtemps, et Olivier Clodo ensuite, eh bien, qu'est-ce qui s'est passé ? C'est que nous, on a titularisé, on paye bien les animateurs, on les suit, on a des animateurs dans les centres de loisirs
0: vous exceptionnels. Vous faites des vérifications avant ?
38: On fait des vérifications, mais
0: donc énorme. C'est possible, vous dites que c'est possible
38: donc
0: de
38: c'est
0: faire.
38: Possible, oui, mais ils n'ont pas voulu payer à Paris. Voilà la réalité. Ils n'ont pas voulu contrôler. Donc, il y a un moment, ce que je veux dire aux Français, d'une manière générale, qu'on voit les Canadair, qu'on voit la climatisation, qu'on voit... On peut faire des choses. C'est pas vrai de dire qu'on peut rien faire. Simplement, on a des incapables qui dirigent le pays depuis tant d'années. Ça peut pas durer. Et il y a des choix budgétaires. Plutôt que d'aider, de déverser des dizaines de milliards à l'étranger, à l'Union européenne, à l'Ukraine, aux cartes vitales frauduleuses, et qu'on mette l'argent pour les Français, peut-être un jour.
0: Alors justement, Nicolas Dupont-Aignan, en direct sur CNews et sur Europe 1, vous êtes vous-même candidat à l'élection présidentielle. Vous avez vocation, envie en tout cas de changer tout ça. Parmi les chantiers qui attendent le prochain ou la prochaine présidente de la République, il y a le sujet de l'immigration, bien sûr. Alors vous, vous dites, l'immigration zéro, ce n'est pas possible. Pourquoi vous dites ça ?
38: Mais parce que on a une déferlante migratoire, et on est dans un pays quand même particulier qui dit tout d'un coup, immigration zéro. Mais si déjà... On divisait par 5, comme je propose, passer de 500 000 à 100 000, de manière réaliste, rapide, Ça serait pas mieux que de dire immigration zéro et de jamais le faire?
0: Et comment vous y prenez alors pour passer de 500 simple. 000 à 100 000?
38: C'est très simple et très compliqué. Mais ça passe par un préalable et c'est le sens de ma candidature, c'est le sens de mon livre. C'est que si on continue à obéir à von der Leyen, à être dans l'Union européenne comme elle est, on ne fera rien. Rien en termes de sécurité, rien en termes d'immigration, rien en termes d'agriculture, rien en termes d'industrie. Et le sens, le seul sens de ma candidature, c'est de dire aux Français, reprenez votre liberté. Reprenons notre liberté. Je veux que
0: liberté vis-à-vis de qui?
38: De Bruxelles qui décide de tout. Et de les dirigeants français qui sont devenus soumis. Je veux vraiment le dire, le président de la République, est aujourd'hui, il est sur le siège passager de la voiture. Qui a le volant? C'est pas le président de la République française. C'est la technocratie européenne.
0: Donc il faut sortir de l'Union européenne.
38: Il faut sortir de l'Union européenne, mais attention, pas pour s'échapper, mais pour la reconstruire. Ce que je veux, c'est une Europe des nations libres, souveraines, qui travaillent ensemble sur de vrais projets d'avenir, comme on a fait avec Airbus. Il faut le faire dans quantité de domaines. Mais il faut arrêter d'obéir à des bureaucrates non élus à Bruxelles, sous influence d'ailleurs étrangère, et qui nous paralysent. Nous sommes dans une prison, et je le prouve dans mon livre. Je vais vous donner un autre exemple. Je regardais ce matin, ça y est, les centrales nucléaires. Vous savez qu'on a un programme d'EPR. Eh bien, la Commission européenne veut nous interdire de le faire. Ça fait un an que c'est bloqué. Ça veut dire qu'on n'est même pas capable de construire une centrale nucléaire sans demander l'autorisation à Bruxelles. Mais vous croyez que Pierre Messmer, Pompidou et Giscard ont créé le programme nucléaire en demandant l'autorisation à des bureaucrates à Bruxelles?
0: Nicolas Dupont-Aignan, ce qui est paradoxal, c'est que les Français sont assez critiques, en effet, contre l'Union européenne. Pour autant, la sortie de l'Union européenne, ça semble plutôt les inquiéter. Comment vous pouvez les convaincre, puisque c'est votre objectif?
38: C'est ma mission. Et je irai partout en France et je serai candidat pour leur dire « Vous ne pourrez rien faire si vous ne devenez pas libre. Levez-vous. » Et on peut tout à fait sortir de l'Union européenne et reconstruire avec nos voisins une Europe qui marche. Le danger, c'est pas de sortir, c'est de rester et de mourir à petit feu. Et d'ailleurs, je vois que monsieur le maire, comme incroyable, le monsieur qui a signé tous les traités, il nous dit aujourd'hui, rien ne marche.
0: Oui, il veut une Europe assise désormais avec un couple franco-allemand.
38: Ça prouve quand même quelque chose, c'est qu'on dit Dupont-Aignan, il est fou, il veut sortir de l'Union. Mais celui qui nous a mis dans la difficulté, aujourd'hui, il dit ça marche pas. Donc, est-ce qu'il n'y a pas un moment où les Français doivent reprendre leur destin en main? Eh bien, je suis là pour cela.
0: Justement, Bruno Le Maire était à votre place hier dans la grande interview CNews et Europe 1 et dit, on est au bord du précipice financier. Comment vous réagissez à ces propos de Bruno
38: Le Maire? Vous savez, à un moment, on appelait Bruno, il s'appelait le Bruno le Renouveau, quand il était candidat à l'UMP. C'est Bruno le culot. Enfin, cet homme a défendu quand même, il faut que les Français sachent, Thomas Bonnet, cet homme a été ministre des Finances pendant 9 ans, 8 ans et demi. Il a défendu tous les budgets. Il a signé tous les budgets. Il les a défendus. Il a fait 1000 milliards de dettes. Et il vient pérorer sur vos plateaux pour dire aux Français qu'il faut changer. Mais c'est lui qui doit partir. Mais il devrait avoir honte. S'il était une caissière de supermarché qui a piqué dans la caisse, pas piqué, parce que
0: il
38: n'est pas pour lui.
0: C'est pas lui qui a récupéré l'argent dont vous parlez.
38: Heureusement.
0: Dont vous dites
38: mais si une caissière a perdu 100 euros dans sa caisse, vous croyez qu'elle reste et qu'elle va pérorer à une émission de télévision? Non, mais il y a un moment, on est où dans ce pays? 1000 milliards, Bruno Le Maire, alors qui ne nous donne pas de leçons, sincèrement.
0: Nicolas Dupont-Aignan, je le disais, vous êtes candidat à l'élection présidentielle, ça va être votre quatrième candidature. Comment vous abordez cette campagne? Est-ce que vous nous dites ce matin, quoi qu'il arrive, je serai candidat, j'irai au bout, il y aura un bulletin Nicolas Dupont-Aignan disponible pour les électeurs au premier tour?
38: Oui, pour une raison très simple, c'est qu'en 2005, les Français ont voté non. Ils ont été trahis, bafoués, par une classe politique qui continue à pérorer sur les plateaux, qui a ruiné la France. Et moi, je serai là pour dire aux Français, on peut faire autrement. Et pour résoudre les problèmes de chômage, d'agriculture, encore une fois, il faut sortir du Mercosur. Parce que si on continue à importer que des produits frelatés du bout du monde, nos agriculteurs n'y arriveront jamais. Je veux traiter la cause du problème. Je veux qu'on se dise, c'est pas la question de vouloir, parce qu'on dit tous la même chose. Mais la question est de savoir comment on le fait. Et moi, je propose une voie différente, originale.
0: Différente de qui? Différente de Marine Le Pen, par exemple?
38: Ils ne veulent plus sortir de l'Union européenne. Et c'est leur choix, c'est leur liberté.
0: Et donc ça empêche tout ralliement possible de votre part envers Marine Le Pen ?
38: Au premier tour de scrutin, les Français doivent avoir le choix, et je pense qu'en votant pour moi, ils ont l'assurance que les problèmes seront traités. Tandis que si on fait à nouveau semblant, comme ont fait les autres, Sarkozy, Macron, les autres, en disant « on va tout faire, mais on reste dans un système où on ne décide pas ». Vous savez, vous avez parlé du film de Gaulle. Qui croyait en de Gaulle à un moment ? Alors, je ne me prends pas pour de Gaulle, rassurez-vous. Mais ce que je veux dire, c'est qu'il faut que les Français abordent l'élection présidentielle sans regarder les sondages. Qu'ils regardent ce qu'ils ont dans... Je voudrais que les Français, à un moment, se disent « j'ai le pouvoir de changer les choses au premier tour, je vais tout casser. Je vais aller voter d'abord, parce qu'il y en a beaucoup qui votent plus. » Et regardez pas les sondages, votez pour celui qui peut changer les choses.
0: Et puisqu'on parlait de Marine Le Pen, on connaîtra la décision de justice mardi prochain. Si elle venait à être inéligible, est-ce que vous diriez que c'est un scandale démocratique ?
38: Mais aujourd'hui, je pense à Marine Le Pen parce que, au-delà des différences, je suis scandalisé que trois juges puissent filtrer la présidentielle. Je ne juge pas le fond du procès, mais c'est les Français qui doivent juger Marine Le Pen, c'est pas les trois juges. Donc j'espère que la justice reviendra à la raison. Et je le dis avec sincérité, parce qu'on n'a pas le droit de faire ça. On n'a pas le droit de priver les Français d'une personnalité, qu'on l'aime ou qu'on l'aime pas, qui a une telle popularité. Et même si elle n'avait pas de popularité, et même si elle était à 0,5% dans les sondages, je dirais qu'on n'a pas le droit de faire ça. C'est pas la justice qui doit diriger le pays, ce sont les Français.
0: Est-ce que vous diriez que Marine Le Pen et Jordan Bardella, c'est la même chose, c'est la même candidature ?
38: Non, c'est pas la même chose, mais je veux pas rentrer dans ces détails. Moi, j'attends le verdict. Et ce que je dis, juste, c'est que les Français doivent s'emparer de la présidentielle sans écouter les médias, désolé, sans écouter les sondages, mais écouter leur cœur, leur raison. Ils ont tout entre les mains. Mais quand est-ce qu'ils vont réagir ? Je dis aux Français, relevez-vous, réagissez, vous avez tout. On peut tout bouleverser, on peut tout changer, on peut redresser le pays, c'est possible. Mais bon Dieu, à un moment, relevez-vous, quoi.
0: Un dernier mot, Nicolas Dupont-Aignan, vous avez observé la vie politique comme nous, j'imagine, ces derniers jours. Vous avez vu Laurent Wauquiez qui a tendu la main à Édouard Philippe. Comment vous analysez-vous ces calculs politiciens ?
38: Le marécage. Et moi, je suis fier d'avoir quitté tout ça il y a bon nombre d'années avec ceux qui m'accompagnent, parce que c'est tout ce que je déteste dans la politique.
0: Merci beaucoup. Merci Nicolas Dupont-Aignan. C'est votre grande interview en direct sur CNews et sur Europe 1. Bonne journée.
10: Merci Nicolas Dupont-Aignan. Merci Thomas Bonnet. Dans un instant, vos signatures Europe 1 du vendredi. À tout de suite.
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16: 8h34 sur Europe 1, Dimitri Pavlenko.
10: Avant de retrouver vos signatures du vendredi, Eugénie Bastier nous parlera du 250e anniversaire de l'Amérique et Catherine Ney qui nous parlera, elle, de
1: Laurent Wauquiez. Votre club culture sur Europe 1 avec les sorties musicales dans un instant. Bonjour Joe Hume.
3: Bonjour Anissa, bonjour Dimitri.
16: Bonjour Joe.
3: Céline Dion ce matin.
1: Bah oui,
3: tout
1: oui,
3: simplement,
1: bah
3: on ne va pas pouvoir y échapper, donc on va en parler un petit peu.
1: Évidemment, mais d'abord le livre du jour, Nicolas Carreau. Bonjour Nicolas.
4: Bonjour Dimitri.
1: Toute la semaine, vous nous avez proposé des romans cultes en poche. Celui-là, alors c'est un rituel, vous adorez. Parfait pour l'été, en 11 tomes tout de même. Hein.
4: Exactement, il s'agit des aventures du capitaine Hornblower, signé Cécile Scott Forrester, un Britannique. C'était un best-seller dans les années 50, puis il a un peu disparu des radars et il revient de temps en temps comme un serpent de mer. C'est l'histoire d'un adolescent anglais pas très sûr de lui. Faute de mieux, il s'engage dans la marine. Le problème, c'est que d'abord, nous sommes à la fin du 18e siècle, les combats font rage sur la mer et par ailleurs, Horatio n'a pas du tout le pied marin, il a même le mal de mer.
1: Oui, c'est ballot ça, c'est lui le héros donc. Hein.
4: Oui, on le suit pendant 11 aventures, 11 romans qui peuvent se lire indépendamment l'un de l'autre ou dans l'ordre des grades, puisqu'il commence sa carrière comme aspirant de marine au bas de l'échelle des officiers et petit à petit, il grimpe les échelons jusqu'à finir amiral, parce que même s'il est mal à l'aise sur un bateau, il est d'une intelligence redoutable et il s'en sort souvent par la ruse et le courage, mais le vrai courage, celui qui consiste à affronter sa peur.
1: Alors j'imagine qu'il faut effectivement une forte dose de courage quand on s'engage dans la marine à cette époque. Hein.
4: Oui, les combats sont d'une extrême violence contre les Espagnols, puis contre les Français et Napoléon. Au passage, on en prend souvent pour notre grade, nous les Français, et le vainqueur est celui qui manœuvre le mieux son bateau, des immenses voiliers à l'époque, qui connaît le mieux les vents et qui recourt à la meilleure stratégie. Et ce qui est extraordinaire dans ce livre, c'est que même sans être un spécialiste du vocabulaire maritime, on vibre quand même avec l'équipage, on comprend tout, on a peur avec Hornblower et on triomphe avec lui. Évidemment, tout est précis, réaliste, de la vie à bord au réglage du bateau. D'ailleurs, les navires sont eux aussi des personnages à part entière dans le roman. Tous ceux à qui je l'ai conseillé sont devenus fous. Hornblower.
1: Voilà, vous l'avez conseillé à tous les auditeurs d'Europe 1, les aventures d'Horatio Hornblower. Je vais l'appeler parce que c'est pas évident. Hornblower, c'est quoi? C'est le souffle-corps, quoi.
4: Ouais, souffle de la corne. Voilà. Mais c'est, tout le monde se fiche de son nom d'ailleurs dans le roman.
1: Voilà. Cécile Scott Forrester. Donc, vous voulez aussi nous signaler les lauréats du prix Relais.
4: Oui, ils ont été décernés hier soir. Alors donc, c'est ce cher Philippe Besson qui remporte le prix Relais des voyageurs lecteurs pour une pension en Italie chez Julliard. Et pour le prix Poche Relais et Fusti, il y en a deux. Tant que fleuriront les citronniers de Zulfa Katou, premier roman chez Nathan, et catégorie policier, c'est Ami Tintera pour M'en-moi à l'oreille chez J'ai lu.
1: Oh, joli titre.
4: Ouais.
1: Merci Nicolas Carreau. On passe aux sorties musicales. Joe Hume, cette semaine, Céline Dion.
3: Absolument, Dimitri, on termine la saison en beauté avec ce tout nouveau single de Céline Dion. Bonjour.

0: C'est le single qui va immanquablement faire parler aujourd'hui. Bonjour, pardon, merci. C'est ce que je dis à mes enfants tous les matins, de répéter aux gens s'ils veulent
1: vous excusez pas.
0: Bonjour, pardon, merci, s'il vous plaît. Une chanson écrite et composée pour la diva, non pas par Jean-Jacques Goldman cette fois-ci, parce que c'était le cas pour Danson, sorti il y a quelques mois, mais au chanteur à fleur de peau Icard et au faiseur de succès Renaud Robillot qui lui ont troussé cette chanson toute simple mais sacrément efficace.
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0: Des violons, du piano, une voix bourrée d'écho mais reconnaissable entre mille. Cela dit, osera-t-on dire qu'elle est quand même très retravaillée sur ce nouveau single? Céline Dion qui continue de donner du grain à moudre à sa base de fans et fait ressurgir l'une des arlésiennes les plus persistantes de ces 10 dernières années, celle d'un nouvel album qui coïnciderait avec son retour sur scène à la rentrée pour ses 16 concerts événements à l'Arena de la Défense. À notre avis, même si c'est à prendre avec des pincettes, ça arrive.
1: Bon, mais heureusement, ce week-end, il n'y a pas que ça. Hein.
0: Et effectivement, Céline n'est pas la seule à dégainer. Premièrement, on a un groupe majeur dont j'ai pas eu le temps de parler la semaine dernière, Muse.

0: étonnamment, on a des points communs entre le nouveau Muse et le nouveau Céline Dion. D'une part, les deux marquent un retour aux sources avec des chansons qui évoquent pas mal de souvenirs aux fans de longue date. Et de deux, une production calibrée, efficace, fédératrice, mais sans énorme prise de risque. Bon, après, c'est comme du Muse de 2002, hein, donc ça fera plaisir à tout le monde. Et c'est à voir sur scène en France comme Céline Dion à l'Arena de la Défense. Sauf que bon, il faut pas non plus blaguer. Muse, c'est pas 16 dates, c'est une seule. Hein. Ce sera le 27 novembre 2026.
1: Merci Joe pour les sorties musicales. Il est 8h39 sur Europe 1.
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1: Place à votre première signature du vendredi. Bonjour Catherine Ney.
3: Bonjour Dimitri, bonjour à tous.
1: Laurent Wauquiez a donc choisi Édouard Philippe, ce sera son champion pour 2027. Le scoop de la semaine a été révélé par Le Figaro qui lui a consacré 6 colonnes.
3: Et oui, on n'entendait plus Laurent Wauquiez depuis un certain temps et chez les LR on trouvait ce silence bien suspect. Que mijotait-il ? Eh bien une bombe politique, son ralliement à Édouard Philippe. Par son histoire, par les responsabilités qui auraient été les siennes, il peut, je crois, incarner l'ordre et le sérieux permettant de redresser la France. Waouh ! Il y a un an, il disait pique pendre de lui, les 80 à l'heure, la fermeture de Fessenheim. Il jurait qu'il n'y aurait jamais d'alliance avec Édouard Philippe. Et son soutien s'accompagne d'une recommandation. Il faut le plus tôt possible savoir se retirer si c'est nécessaire. Et à qui s'adresse-t-il ? Bien sûr, à Bruno Retailleau qui commence juste sa campagne, ce qui n'est pas fait pour l'aider à lancer la dynamique.
1: Mais Laurent Wauquiez n'a toujours pas fait le deuil de sa candidature à l'élection présidentielle.
3: Eh bien non, voilà, s'il s'est fait élire député au moment de la dissolution en abandonnant la présidence de la région Rhône-Alpes, c'était bien dans ce but. Mais il est allé de déception en déception. Il a tempêté pour être ministre de l'Intérieur, ministre d'État avec Michel Barnier qui lui disait « Niette, je n'ai pas confiance en toi, Laurent ». Il lui avait préféré Bruno Retailleau qui ne demandait rien. Après quoi, il tenait... Il fallait que les LR ne devaient pas participer au gouvernement. Mais Bayrou arrivant à Matignon, Wauquiez avait téléphoné à l'Élysée pour être nommé à Beauvau.
1: Et un jour suprême, il pensait s'emparer du parti. C'est Bruno Retailleau qui a remporté le match.
3: Ah oui, là, le crime de lèse-majesté. Il faut écouter les militants, répétait Wauquiez pendant sa campagne. Une claque, Bruno Retailleau le remportait avec 74,13% des suffrages. Il y avait 60 000 votants. Wauquiez prenait une primaire, allant, dit-il, de Darmanin à Sarah Knafo, qu'il aime beaucoup, il lui a offert une layette pour la naissance de sa fille. Bruno Retailleau n'en voulait pas aux militants de choisir. Et donc en avril, vote interne, Laurent Wauquiez leur demandait de voter blanc. Résultat, sur les 45 000 votants, il a recueilli 1511 voix, ce qui donne une idée de son poids dans le parti. Mon verre n'est pas grand, mais je bois dans mon verre.
1: Alors, à défaut d'occuper le trône, il voudrait être celui qui couronne.
3: Oui, lui, le querelleur, le saboteur de sa famille, s'invente un rôle de composition, mettre tout le monde autour de la table. Je veux être le guerrier du rassemblement, mais c'est déjà un oxymore. Pour en finir, dit-il, avec une droite chimiquement pure qui renonce à la diversité, paf, une nouvelle tape sur la tête de Retailleau. Mais Wauquiez, combien de divisions pour Édouard Philippe ? Il est un voyageur sans bagages, car sans troupes. Je ne suis pas sûre que ce soit un soutien, mais j'ai noté qu'il m'encourageait à commenter pudique le maire du Havre. Il est des soutiens dont il faut parfois mieux se méfier. Wauquiez n'ira pas dimanche au meeting d'Édouard Philippe, comme il n'était pas allé à celui de Retailleau en juin. Alors son soutien peut-il lui garantir demain un rôle pivot au sein d'un gouvernement futur ? Être le premier allié n'est pas le plus payant. C'est toujours le dernier arrivé qui est le mieux servi.
1: Alors, doit-on prendre Laurent Wauquiez au sérieux ?
3: Écoutez, Wauquiez, bardé de diplômes, est devenu un personnage de comédie qui fait rire parce qu'il incarne invariablement le traître à la parole fluctuante, dont les colères font peur, quelqu'un de pas fiable. À sa nom, ne partirait pas seul avec lui à la chasse au tigre. Dommage, car c'est un type brillant qui a de grandes capacités intellectuelles, mais hélas, il est incapable de dompter les fatalités de sa nature. C'est blâme. Drame.
1: Signature Europe 1, Catherine Ney. Merci Catherine. Dans un instant, Eugénie Bastier, la revue de presse de Christophe Bordet et Pascal Praud. À tout de suite.
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14: 8h46 sur Europe 1, Dimitri Pavlenko.
1: Pascal Pro est avec nous, bonjour.
15: C'est la
1: Pascal.
15: Dernière pour vous aujourd'hui.
1: Absolument.
15: Avant d'entrer, je voudrais dire aux téléspectateurs et même aux auditeurs ce que vous m'avez dit avant d'entrer et que vous m'avez dit de nombreuses fois cette année.
14: Oula.
1: Il va falloir faire court.
15: Ah, exactement. Okay. Et quand vous me dites ça, je prends un plaisir à faire plus long.
1: Oui, alors, il va falloir faire long, Pascal. Voilà.
15: Bon, ça va, vous êtes content, vous avez besoin de vacances?
1: Oui, absolument.
15: C'est vrai, c'est dur la matinale.
1: Ah bah oui, c'est
15: mais vraiment, je le dis, bah, j'ai fait...
1: c'est dur et c'est un plaisir aussi, vraiment.
15: Exact. Bah, mais de se lever, franchement, j'ai fait beaucoup de trucs dans ce métier, mais ça, je pense que je pourrais pas le faire comme vous. Se lever à minuit, une heure, deux heures, c'est vraiment. C'est un rythme particulier.
1: C'est l'hommage du vice à la vertu, je suis très flatté.
15: Mais non, mais c'est arrêté. Non, mais alors en même temps, bon, on va pas pleurer, on est des privilégiés, comme dit l'autre. Mais il n'empêche que ça demande. T'es tout le temps fatigué toute l'année.
1: C'est pas faux, c'est pas faux. Oui.
15: Non. Donc.
1: Anissa peut en témoigner également. Hein.
15: Oui, mais Anissa.
14: Ouais, oui, Anissa, Dimitri, il est fatigué, mais il est toujours de bonne humeur.
15: Bon, Anissa a une énergie et communicative. Voilà, elle a des bonnes ondes.
1: C'est vrai. Alors ça, c'est vrai.
14: Merci.
15: Et c'est important de travailler avec des gens qui ont des bonnes ondes.
1: Surtout à la radio.
15: Oui.
14: Oh là là.
15: Monsieur Bordet, évidemment, est un homme d'esprit, comme vous le savez. Et il est reconnaissable à sa fuse. Bon. Ouais, ouais. Bon, en revanche, est-ce que je peux mettre un souhait pour l'année prochaine?
1: Oui, très
15: si
1: bref.
15: Si vous pouviez ne pas les œufs, tout ça, ce que vous mangez là dans le studio.
1: Oui. Non, c'est là,
15: ça, c'est pas possible.
1: Mais c'est le prix à payer, c'est la garantie de ma bonne forme, vous voyez.
14: C'est grâce à ça qu'il est de bonne humeur.
1: C'est grâce aux
15: œufs. Qu'est-ce que vous en pensez, Catherine?
16: Fait ce qu'il faut pour être en forme.
14: Voilà. Mange des œufs.
1: Bon. Mange des œufs. Je vous ferai l'ordonnance, mon cher Pascal.
15: Si
1: vous...
15: Des protéines.
1: Merci. Allez, on retrouve cet après-midi, 16h-18h.
15: Pour la dernière aussi. Ça sera assez plus léger que d'habitude, peut-être.
1: La dernière avant l'été. On revient à la rentrée, bien évidemment.
15: Oui, voilà. Évidemment.
1: Ah oui, il n'y a pas de scoop.
15: Si Dieu le veut.
1: Oui, exactement. Merci, Pascal. 16h-18h sur Europe, cet après-midi. La revue de presse d'Europe 1, présent Christophe Bordet. On démarre avec Le Parisien aujourd'hui en France.
17: Dépannage de fumée XXL devant lesquels deux pompiers armés de leur lance-incendie, semblant un peu démunis, tentent d'éteindre des flammes de plusieurs mètres de haut. Photo en une du Parisien aujourd'hui en France et ce titre, déjà un été en feu, alors qu'une nouvelle vague de chaleur pointe le bout de son nez. Pour ce week-end de grand départ en vacances, les secours mobilisés un peu partout dans le Grand Sud face à des incendies de végétation en veux-tu. En voilà, entre sécheresse, températures élevées et indélicats qui jettent leurs mégots n'importe où, n'importe comment. Le journal raconte les stress, les angoisses. Tiens, de deux Marseillais, Jean-François, Marivonne, obligés de quitter leur maison quelques heures face aux flammes qui avancent. Heureusement, plus de peur que de mal, mais le constat est là. Les incendies commencent plus tôt que d'habitude, confirment les pompiers. Et la question que tout le monde se pose, eh bien, c'est la question du matériel et sa capacité à tenir le choc cet été. 12 canadaires en France qui ont une bonne trentaine d'années, des vieux coucous qui passent beaucoup de temps entre les mains du docteur, enfin des mécaniciens évidemment. Heureusement, d'autres avions bombardiers d'eau sont en construction au Canada, 4 au total. Il y en aura donc 16 appareils un jour. Oui, mais quand? Eh bien, en 2032 ou 2033. Et d'ici là, eh bien, notre maison brûle, comme l'avait dit en son temps le président Chirac.
1: Christophe Bordet, Crous ou Canadair?
17: Ah, voilà. Eh bien, vous allez me dire, rien à voir peut-être entre un repas à 1 euro pour les étudiants et les incendies. Eh bien, si, répond le journal L'Opinion. Ce matin, l'État économise 50 millions sur le budget de la sécurité civile pour utiliser cette même somme. Dans quoi? Eh bien, dans les repas à destination des étudiants, entre la sécurité des Français face aux incendies et une mesure démagogique consentie à la gauche pour ne pas être censurée, le gouvernement a fait son choix, rappelle ainsi le journal en une. Et pour la petite histoire, 50 millions, c'est quoi? Eh bien, c'est le prix TTC d'un Canadair.
1: Christophe Bordet, la température monte à moins d'un an de l'élection présidentielle.
17: Oui, vaste étude du Figaro, ou plutôt dans le Figaro, présidentielle 2027, le grand désarroi des Français profite aux RN et aux insoumis. Les Français abordent l'élection entre sentiments de déclassement, défiance et désintérêt pour la politique, ce qui entretient une polarisation des extrêmes, renforçant ainsi les clivages entre le RN et la France insoumise. Le politologue Dominique Régnier fait le constat dans le journal conservateur d'une nation en crise au seuil de son élection souveraine et insiste en s'appuyant sur les différentes données recueillies par l'Institut Opinionway sur la notion d'une crise patrimoniale qu'il assimile à une dépossession d'une manière de vivre à la française. Cela se traduit à la fois par un niveau de vie relativement en baisse, mais aussi et surtout par une crainte que certaines traditions disparaissent. Dans ce contexte, Dominique Régnier avance une radicalisation des clivages. Les partis dits modérés sont ainsi dévitalisés puisqu'une grande partie de leurs électeurs historiques avouent avoir déjà franchi le Rubicon en votant pour LFI. C'est le cas des électeurs socialistes. Ce glissement s'observe d'autant plus chez les électeurs de confession musulmane qui soutiennent désormais à 72% Jean-Luc Mélenchon. Les électeurs de religion catholique sont également 72%, mais à rejeter le leader insoumis. À droite, 37% des proches de LR disent avoir déjà glissé un bulletin RN dans l'urne.
1: Enfin, ça va chauffer à Philadelphie demain.
17: Et oui, les Bleus en huitième de finale de la Coupe du Monde face au Paraguay. Et cette une du journal L'Équipe ce matin, photomontage Dembélé, Olysée, Mbappé, bras dessus, sourire éclatant et offensif avec ce titre hors catégorie. Sous question, vont-ils s'inscrire dans la légende du mondial? Mais oui, évidemment qu'ils vont le faire. Allez les Bleus! Et bonnes vacances.
1: Le hit de 98, remixé sauce 2026. Merci beaucoup Christophe Bordet, votre revue de presse sur Europe 1. Place à votre seconde signature du vendredi. Bonjour Jenny Bastier.
9: Bonjour à tous.
1: Nous célébrons demain le 250e anniversaire de l'Amérique. Qu'est-ce que ça vous inspire?
9: D'abord un peu de jalousie devant l'extrême jeunesse de cette nation. Les États-Unis ont 2 siècles et demi seulement. Nous autres, vieilles nations européennes, ridées de frontières et chargées de mémoire, regardons ce grand adolescent avec un mélange de dédain et d'envie. Comme le disait Jean Baudrillard, nous ne les rattraperons jamais, nous n'aurons jamais cette candeur. L'extraordinaire énergie, le vitalisme de l'Amérique, sa capacité à croire encore en l'avenir, c'est aussi dû à la jeunesse de cette nation. Alors nous, les Français, nous aimons bien nous présenter comme la nation qui a inventé la Révolution, apporté au monde les idéaux d'égalité et de liberté. Mais le 4 juillet 1776 précède le 14 juillet 1789. Ce sont les Américains qui ont inventé, les premiers, la grande rupture démocratique moderne. Jamais un État n'avait surgi de cette manière dans l'histoire. Comme l'expérience concrète d'une idée philosophique, celle du contrat social et de la table rase. De là vient cette vitalité, la conquête de l'Ouest, celle de l'espace, le culte de l'innovation, mais aussi l'instinct de prédation, la méfiance envers l'État, et la tentation de se faire justice soi-même.
1: Mais depuis le début, la relation entre la France et l'Amérique est faite d'alliances et de rivalités.
9: Oui, comme le rappelait l'historien Rick Atkinson dans le Figaro, sans la France, il n'y aurait probablement pas eu d'indépendance américaine. Sans Rochambeau, sans Lafayette, sans la flotte de grâce, que seraient devenus les rêves des pères fondateurs? Il faudrait un Sardou pour chanter si les Français n'étaient pas là. C'est bon à rappeler à un Trump qui aime tant nous expliquer que sans les États-Unis, l'Europe parlerait allemand. Mais d'un autre côté, il faut aussi se garder de cet anti-américanisme pavlovien, cette maladie française qui sévit chez nos intellectuels gauchisants, trop heureux de faire de l'Amérique le grand Satan du capitalisme, du colonialisme, du consumérisme. Cet anti-américanisme qui voit dans le soft power de l'oncle Sam la source de notre abêtissement, sans voir que la littérature, le cinéma, l'énergie créatrice américaine restent souvent bien plus vivants que nos productions moroses. Il y a dans cette haine de l'Amérique si française une forme de masochisme anti-occidental.
1: Et l'Amérique et l'Europe ont-elles encore un destin commun selon vous ?
9: Alors oui, elles diffèrent profondément. Hein, comme le dit Régis Debray, l'Europe c'est l'histoire, l'Amérique la géographie. Chez nous, les rues portent des noms d'illustres, là-bas, elles portent des numéros. Nous avons un fond commun, Athènes, Jérusalem, Rome, le christianisme, le droit, le pluralisme, la liberté politique. Cette civilisation occidentale est aujourd'hui minoritaire, contestée de l'extérieur par les empires autoritaires, fragilisée de l'intérieur par des fractures culturelles liées à l'immigration massive. L'avenir de l'Amérique, comme celui de l'Europe, dépendra d'une seule chose, retrouver la foi dans ce que nous sommes. Alors longue vie aux États-Unis et à l'Europe qui n'est pas encore morte. Happy birthday, America.
1: Happy birthday, America. Signature Europe 1, Eugénie Bastier. Merci beaucoup, Eugénie. Allez, je vous souhaite une excellente journée, l'heure des pros, dans un instant sur Europe 1.
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9: Bonjour à tous et bienvenue ce matin sur l'heure des pros, sur Europe 1, sur, jusqu'à 10h et sur l'antenne de CNews jusqu'à 11h. J'ai pensé ce matin à Sheila, qui a entendu comme chaque année, quand arrive la fin juin ou le début de juillet, sur les radios, à la télévision, l'école est finie, qu'elle chantait en 1963 ans, il y a 63 ans. C'est un réflexe de Pavlov. Qui dit grandes vacances, dit Sheila. Et allons-y pour une sonnerie qui annonce la fin des cours et le retour des tongs. Les grandes vacances. À la mer, à la campagne, à la montagne. Maison de famille ou toile de tente. Bison futé ou chemin de fer. En France ou à Pétaouchnok. Est-ce que tu viens pour les vacances? Moi, je n'ai pas changer d'adresse. Je serai, je pense, un peu en avance au rendez-vous de nos promesses. Planche à voile, tennis, vélo ou bronzage et plage. Guide du routard ou guide Michelin. Birkenstock ou Berluti. La valise. Important, la valise. Hier soir, mon amoureuse m'a dit « Cette année, je voyage léger. » Il me semble qu'elle avait dit ça l'an passé. Et je crois aussi l'année d'avant. La valise, les romans qu'on emporte et qu'on ne lira pas, les choses qu'on oublie et qu'on rachètera sur place. Il y a bien longtemps que l'école est finie, mais le temps des gaufres chantilly résiste. Les étés sont toujours de porcelaine. Il y a deux moments dans l'année où j'aurai toujours 10 ans, le 24 décembre et le 14 juillet. Avis ce matin aux écoliers, aux collégiens, aux lycéens, sachez une chose, le temps des vacances est un temps retrouvé, qui revient et qui dure. Donne-moi ta main et prends la mienne. La cloche a sonné. Vive les vacances. 9h, Marine Sabourin.
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10: Pascal, bonjour à tous. Le feu est désormais fixé dans les Pyrénées-Orientales, au Canet-en-Roussillon. 6 personnes, dont un enfant, ont été blessées, ainsi que 6 sapeurs-pompiers et 7 policiers. C'est plus compliqué dans l'Aude. Le feu est toujours en cours. Les flammes ont ravagé 900 hectares. Le ministre de l'Intérieur, Laurent Nunez, se rend sur place cet après-midi. Et puis les décès ont augmenté de presque 30% en France la semaine dernière lors de la canicule. 2000 décès supplémentaires ont été recensés par rapport à la semaine précédente. Stéphanie Rist, la ministre de la Santé, l'a annoncé ce matin. Et le bilan pourrait s'alourdir car ces données ne comptabilisent pas l'ensemble des certificats de décès. Voilà pour les dernières informations à 9h, Pascal.
9: Merci Marine, Rachel Kahn, Georges Fenech, André Vallini, Joachim Le Floch, Imad, Thomas Bonnet. C'est vrai que parfois on a envie de parler d'autre chose. De cette actualité.
11: Beaucoup de légèreté.
9: Alors, j'ai écouté la radio ce matin et c'est vrai, c'est pour ça que j'ai pensé à Sheila. Bon, les journalistes, ils sont pavloviens. Hein, ils ne se creusent pas toujours la tête. Donc, ils ont une chanson.

0: qui annonce les vacances, il la met pendant 70 ans. Bon. Et ce matin, je l'ai entendu sur toutes les radios, c'était l'école FIT. Alors bon, c'est frais, je suis pas sûr que dans 63 ans, on écoutera une chanson qui a été écrite maintenant, mais c'est aussi ce temps-là de Sheila. Bon. Oui.
1: Oui. Enfin, on aime bien, vous avez dit tout avec cette légèreté.
0: Bah, oui, ça, mais que si vous voulez
2: bien. Le temps des vacances.
0: Je suis d'accord avec vous, mais l'actualité, elle est rude et on va plonger dedans dans une seconde.
2: Il y avait juste un petit truc, c'était les cahiers de vacances.
0: Oui.
2: Dans les Virginie, etc.
0: Je suis d'accord, les cahiers de vacances.
2: Ah, oui, les cahiers de vacances. Ouais. Enfin, on en faisait 5 pages et puis après, c'était fini.
0: Oui, c'est ça, ça durait 2 jours. Mais il ne faut pas. Bon, voilà.
3: Si je voulais apporter un peu de pesanteur dans l'émission, je demanderais si l'école a commencé, vu le résultat scolaire.
2: J'en étais certaine.
3: Notre école, mais.
0: Bon, il y a une actualité, il y a l'actualité des feux. Bon, elle sera évoquée évidemment sur Antenne de CNews. C'est vrai qu'il y a aujourd'hui une actualité qui n'est pas renouvelée, on va dire.
4: On rentre dans un rythme estival.
0: L'actualité n'a pas été renouvelée ce matin, mais demain soir, il y a un événement important, c'est le match de l'équipe de France, et Laurent Blanc a parlé. Alors pourquoi Laurent Blanc? Parce qu'en 1998, d'ailleurs on va écouter la voix de Thierry Gilardi, qui nous manque tant. C'est Thierry Gilardi qui commentait pour Canal, France-Paraguay, c'était à Lens. C'était le but en or, qui n'existe plus, d'ailleurs, aujourd'hui, le but en or. Et écoutez la voix de Thierry Gilardi, lorsque Laurent Blanc va marquer le fameux but qui permet à l'équipe de France d'aller en quart de finale, ça sera contre l'Italie.
5: Il est dans la surface,
0: la lumière est venue de Laurent Blanc. Alors Thierry a évidemment des phrases qui sont passées à la postérité, ce qu'il avait dit de Zidane également.
4: Oh non, pas ça.
0: Pas ça, pas toi, pas maintenant, pas avec tout ce que tu as fait.
4: Vas-y mon petit aussi avec Franck Ribéry.
0: La lumière est venue de Laurent Blanc et Laurent Blanc, alors 36 ans après, non, 28 ans après, France-Paraguay, j'y étais à Lens, je peux vous dire que c'était... En plus, c'était un match charnière parce que tu pouvais être éliminé en 8e de finale.
4: Parce que le gardien, c'était Chilavert.
0: Voilà, c'était un match couperet. C'était un match couperet. Et c'était dur parce que cette équipe de France, elle n'avait pas que des amis à l'époque. Après, elle en a eu, mais à cette époque-là, elle n'avait pas que des amis. Donc écoutez ce qu'a dit Laurent Blanc, souvenir de ce match, puisque demain, c'est France-Paraguay qui sera le 8e de finale d'ailleurs.
6: On en est au 8e de finale et c'est pour ça qu'il y a ce parallèle-là avec la Coupe du Monde 2026 parce qu'on est à la même hauteur. Mais des matchs difficiles dans la dureté, dans l'adversité, je pense, durcit et regroupe vraiment l'équipe. Nous, ça nous a vraiment mis dans le bon chemin. Ça nous a fait prendre conscience qu'on pouvait arriver loin dans cette Coupe du Monde et surtout de confirmer qu'on avait le potentiel pour gagner cette Coupe du Monde. Parce que imaginer qu'on ait eu un mauvais résultat en 8e de finale, ça aurait été très dur pour la suite.
0: Ah mais non seulement ça aurait été très dur pour la suite, Aimé Jacquet disait, si j'avais été éliminé avant les demi-finales, j'étais obligé de quitter la France.
4: Ah oui,
0: il nous a dit ça. Alors, à l'époque, quand j'étais journaliste à TF1, c'est vrai que TF1... retransmettait les matchs et était partenaire de l'équipe de France. Donc nous, on défendait beaucoup cette équipe de France. On était beaucoup avec elle. C'est vrai qu'il y avait une animosité globale.
4: L'équipe.
0: Pas que l'équipe d'ailleurs. Il y avait une réticence sur cette équipe de France. Et Aimé Jacquet avait dit j'aurais été obligé de quitter la France. Laurent Blanc qui s'est exprimé, c'était au micro d'RTL, et il s'est exprimé sur cette équipe de France du jour.
6: Il ne faut pas avoir peur. L'équipe de France ne doit pas avoir peur. Alors, ça ne veut pas dire qu'il ne faut pas respecter, bien sûr, l'adversaire, mais on ne doit pas avoir peur. Je pense que pour le moment, c'est nos adversaires qui ont peur. À nous de ne pas être trop confiants, bien sûr, d'être très efficaces comme on l'a été depuis le début, et bien sûr, jouer ce match-là à fond.
7: Oui, parce que aujourd'hui, Laurent Blanc...
6: Sans réfléchir.
0: Et puis sur Didier Deschamps, je vous assure, quand j'entends les critiques sur Didier Deschamps, et notamment sur le jeu... On expliquait que Deschamps était un entraîneur qui n'avait pas un jeu flamboyant.
4: On les entend plus beaucoup aujourd'hui.
0: Mais parce qu'un entraîneur s'adapte aux joueurs qu'il a. Quant à Olise, Barcola, Mbappé et Dembélé, tu joues différemment que lorsque tu avais les autres attaquants qu'il avait. Et c'est toute l'intelligence d'un entraîneur de s'adapter, de mettre en place l'équipe qui sera la plus efficace pour gagner. Donc, les entraîneurs, c'est pas un idéologue. Exactement. Il veut pas jouer à 10 derrière. Parfois, il a été obligé de le faire parce que c'était la seule manière de gagner. Donc, écoutez ce que dit Laurent Blanc sur Didier Deschamps.
6: Moi, je l'ai rencontré dans les équipes de jeunes, etc., etc. Donc, c'est quelqu'un qui savait bien analyser les choses. C'était quelqu'un qui jouait dans le cœur du jeu, comme on dit, c'est-à-dire au milieu de terrain. Donc, il était dans tous les bons coups, voire les mauvais coups aussi. Ouais. Bon, en tant qu'entraîneur, il arrive de suite à comprendre les codes du jeu et les codes du match. Et c'est un plus pour ses joueurs aussi.
0: Bon, alors évidemment, ça ne veut pas dire que l'équipe de France va gagner la Coupe du Monde, loin de là. Un match, ça reste avec son incertitude, mais c'est vrai qu'elle est largement favorite.
4: Il faut rendre hommage aussi à Laurent Blanc, parce que c'est lui aussi qui a remis l'équipe de France sur les bons rails en 2012, lorsqu'il reprend après Raymond Domenech. En 2010 d'ailleurs, c'est aussi lui qui a participé au succès futur des Bleus, donc il a sa part dans les succès actuels.
0: Vous avez raison, et puis pour le connaître depuis si longtemps, c'est quelqu'un qui traverse aussi la vie avec beaucoup d'élégance et puis beaucoup de talent, parce qu'au Paris Saint-Germain...
4: Et à Bordeaux.
0: Il avait fait, et à Bordeaux... Et à Bordeaux. Alors, oui, alors vos amis bordelais.
4: Ouais. Ça vous fait plaisir.
0: Ah non, ça, attendez, non. Non.
4: J'ai l'impression.
0: Ah, jamais, non, Nantais, non, jamais.
4: D'accord.
0: Le derby de l'Atlantique. Ah, oui. Non, jamais. Bordeaux, c'était une très grande équipe et ça fait de la peine. Bon,
8: Pascal,
0: André Vallini.
8: Je peux dire une chose sur le mondial actuellement. On parle du foot business, de l'argent, de la publicité, enfin, de tout ce qui n'est pas très enthousiasmant. Mais il y a des très beaux gestes qui ont lieu dans ce mondial. Mbappé qui va célébrer avec Deschamps qui a perdu sa maman, et on a senti de l'émotion entre les deux. Ronaldo qui hier soir console Modric, le Croate, parce qu'ils ont beaucoup joué l'un contre l'autre, deux grands joueurs, et les joueurs brésiliens qui vont embrasser, réconforter, consoler les Japonais, dont l'entraîneur Ancelotti d'ailleurs, du Brésil. Ce sont des très beaux gestes d'humanité.
0: Mais oui, mais l'argent, vous dites l'argent, qu'est-ce que vous voulez ? L'argent, ça permet aussi...
8: Oui, bien sûr.
0: C'est la Fédération internationale, elle redistribue, je crois, 85 ou 90% de ses recettes. Oui. Mais ça permet d'avoir des stades partout, et notamment dans des lieux parfois où le football n'arrivait pas ou arrivait mal, je pense à l'Afrique. Oui. Lorsque le président de la Fédération internationale y va en Afrique, il est reçu comme un chef d'État. Pourquoi ? Parce qu'il a beaucoup d'argent, et il redistribue. Alors bien sûr, je crois que le chiffre d'affaires de la Coupe du Monde, c'est 11 milliards. 11 milliards. Oui. Donc évidemment, c'est beaucoup d'argent. Mais sur ces 11 milliards, je ne sais combien seront redistribués. Donc l'argent, oui, ben ça, parfois, ça permet de d'investir. Et il faut avoir faut voir combien c'est positif, cet argent.
8: Souligner ces gestes d'humanité.
0: Mais vous avez parfaitement raison, qui effectivement, eux, sont gratuits. Dany Le Prince, on en a parlé hier. C'est vrai que cette actualité, c'est un nouveau rebondissement dans l'affaire Dany Le Prince. La Cour de révision a annulé sa condamnation à perpétuité et ordonné un nouveau procès. Il a 69 ans, il clame son innocence depuis près de 30 ans. Il avait été condamné en 97 pour un quadruple meurtre dans la Sarthe. La Cour de révision a annulé ce jeudi 2 juillet la condamnation à perpétuité. Vous en parliez hier parce que c'est un sujet qui vous tient à cœur. L'erreur judiciaire vous hante, et vous avez bien raison. Et je crois que c'est simplement la 13e fois dans l'histoire de la
8: 45.
0: Justice.
8: Non, depuis
0: 1945. Et qui demande une révision de l'affaire Seznec, principalement, qui revient et qui revient. Mais
8: sur l'affaire Seznec, j'avais reçu d'ailleurs le petit-fils
0: Denis
8: Seznec avec Jean-Denis Brodin, le grand avocat aujourd'hui décédé. Georges dira à quel point cette affaire le touche aussi pour des raisons... Bah vas-y, parlementaire, quand tu étais...
9: J'ai fait la réforme, en fait.
0: Vous avez fait la réforme.
9: De la procédure de révision, qui était vraiment une réforme en profondeur avec Alain Touré. Nous étions deux, gauche et droite confondues, vous voyez. On a fait une réforme qui a été votée à l'unanimité. Parce qu'on avait constaté que depuis 1945, effectivement, à l'époque, c'était 8 révisions simplement. Pourquoi ? Parce que la justice n'aime pas reconnaître ses torts.
0: Mais qu'est-ce que vous
9: selon
0: avez changé ?
9: Ce qu'on a changé, on a d'abord transformé la Cour. La Cour de révision, elle était composée uniquement de 5 magistrats de la Cour de cassation pénaliste. Il y a un effet de corporatisme entre pénalistes. On a ouvert à 13 magistrats de la Cour de cassation qui viennent de la Chambre sociale, de la Chambre civile.
0: Et c'était en quelle année ?
9: en 2014, on a fait cette réforme.
0: Et depuis, il y en a eu 5 alors ?
9: Et depuis, il y en a plus, parce qu'à l'époque...
0: Il y en a eu plus depuis notre réforme.
9: Vous voyez, on en est maintenant à la 13e, donc il y a eu plus...
0: Il y en avait 8 avant.
9: Oui. Donc, si vous voulez, on a aussi permis à celui qui demande la révision de son procès de saisir le procureur d'appel, ce qui n'était pas possible avant. Et puis, avec une procédure plus contradictoire, et aujourd'hui, les choses évoluent un petit peu, si vous voulez. Mais ça n'a pas été simple. Et notamment la question du doute. Parce que la question du doute, il faut que le moindre doute, en réalité, ou le doute raisonnable, en tout cas, puisse permettre la réouverture d'un procès.
0: Mais monsieur le prince, il prend un risque. Nous sommes d'accord, parce que là, il va être jugé.
9: Oui, j'ai entendu ce qu'a dit notamment Jean Barigny, mais je ne pense
0: mais
9: pas qu'il
0: soit... S'il est condamné, là, il est libre depuis combien de temps ?
9: Il est libre au bout de 18 ans de réclusion criminelle.
0: Donc 18, il est sorti, je crois, en 2012 ? C'est bien ça ? Je crois qu'il est sorti il y a très longtemps.
9: Je ne crois pas qu'il prenne un risque. En réalité, théoriquement, il peut être condamné davantage encore. C'est possible, mais non.
0: Après, ça vient de...
8: Oui, non, mais il y a un risque.
0: Il y a toujours un risque. Il va passer minime. Donc lui, il était libre au nom de son honneur, ce qui montre d'ailleurs qu'il...
8: Qu'il est innocent.
0: En tout cas, je
8: voudrais relier ce débat, si vous le permettez, Pascal, à la peine de mort. Parce qu'on reparle beaucoup de la peine de mort après le drame atroce de la petite Liana. Oui. Je vais citer l'exemple de Loïc Séché, ouvrier agricole, accusé de viol par une petite fille, condamné à beaucoup, beaucoup, beaucoup de prison, innocenté au bout de 7 ans parce que la petite fille dit « j'ai menti ». Elle s'est rétractée. Loïc Séché aurait peut-être été condamné à mort et guillotiné si la peine de mort avait existé. Patrick Dils, tout le monde se souvient de Patrick Dils, accusé du meurtre de 2 jeunes garçons, condamné à, je ne sais pas, 30 ans ou perpétuité, innocenté au bout de 14 ans, parce que c'est Francis Holm qui avait tué les 2 petits garçons. Aujourd'hui, Dany Le Prince, qui aurait sans doute été exécuté aussi si la peine de mort avait existé. Donc, moi, je suis partisan de l'abolition, évidemment, comme la plupart d'entre vous, sans doute, mais pour des raisons religieuses, pour certains, pour des raisons philosophiques, parce qu'on est humaniste, oublions tout ça. Le seul argument, à mes yeux, qui fait qu'on doit être contre la peine de mort, c'est l'erreur judiciaire. Alors les gens vous disent, oui mais maître, enfin parce que je suis avocat, quand on est sûr que c'est lui qui a violé et tué la petite fille, d'accord, quand on est sûr, ok, mais parfois on n'est pas sûr. Or, tant que la peine de mort existe, on peut l'appliquer à quelqu'un dont on n'est pas sûr qu'il est coupable.
0: Je suis d'accord avec vous, mais bon, là, le cas d'Annie Le Prince, bon, il est innocent, sans doute, et en tout cas...
9: Il le redevient, en tout cas.
0: La justice, voilà, le dira, mais il avait été condamné à perpétuité... Oui. Pour 4 meurtres, dont des enfants.
9: Des membres de sa famille.
0: Admettons, par exemple, qu'il ne fut pas innocent, il est sorti au bout de 18 ans. C'est ça que parfois on souligne aussi. Il est sorti au bout de 18 ans.
9: Il n'y a pas de perpétuité réelle.
0: Voilà, c'est-à-dire que, je vous le répète, ce cas-là, mettons Dany Le Prince de côté. Simplement, quelqu'un qui tue 4 personnes, dont 2 enfants, qui est reconnu coupable, qui prend perpétuité au bout de 18 ans, il est dehors. Et c'est ça qui, parfois, peut choquer les gens. Mais je n'en fais pas, vous avez bien compris.
8: Mais est-ce que le tribunal d'application des peines, quand ils ont décidé de le remettre en liberté, n'a pas tenu compte aussi du fait qu'il y avait un procès en révision qui était en cours et qu'il était sans doute...
0: C'est possible que, comme il a toujours clamé son innocence, c'est possible.
9: Ce que je voudrais dire, c'est que l'erreur judiciaire, elle marque très très longtemps, à travers les générations, voire les siècles, ne se souvient de l'affaire Callas. Qui ne se souvient...
0: Oui. L'affaire Callas, si vous allez dans la rue et que vous allez demander à l'affaire Callas, je ne suis pas sûr que...
9: L'affaire Dominici, on est toujours dans l'idée, est-ce qu'il n'y a pas eu une erreur judiciaire ? L'affaire, vous l'avez cité, l'affaire Seznec, mais l'affaire Omar Haddad, c'était à l'époque, en plus, on ne pouvait pas faire appel des décisions de
0: police. L'affaire Omar Haddad est plus présente, mais l'affaire Dominici, il avait été condamné, Gaston Dominici,
9: avec le film avec Jean Gabin.
0: Voilà, et il est mort en...
8: Il a été gracié par le général de Gaulle.
0: Voilà, Gaston Dominici. Et il y a une interview extraordinaire de Pierre Desgroupes.
8: Oui.
0: Dans sa prison, Gaston Dominici, qui est une interview.
8: Jean Gabin fait un Dominici formidable
0: dans
8: le film.
0: Bon, c'est vrai que c'est grand. De toute façon,
9: c'est des grandes affaires qui marquent les esprits, si vous voulez. Voilà.
0: Et effectivement, l'erreur judiciaire, ça hante.
9: Ah ben oui, ça hante. Ça
0: voilà. Alors, c'est Monte Cristo.
9: Mais par exemple, Seznec, en Bretagne, tout le monde. Voilà, il y a des places, il y a des bateaux qui prennent son nom. Ouais. Il a été réhabilité dans l'opinion, même si la justice est toujours arc-bouté sur la culpabilité, alors qu'on n'a jamais retrouvé le corps, et le mobile n'était pas évident du tout.
0: Écoutons l'avocat de Dany Le Prince, M. Olivier Maurice.
8: Excellent avocat.
10: C'est une grande victoire et une grande décision historique que la Cour de révision vient de rendre puisque c'est la 13e fois qu'un condamné à une peine criminelle voit sa condamnation annulée. Vous savez qu'il avait été condamné à la réclusion criminelle à perpétuité avec une peine de sûreté de 22 ans et qu'il a effectué 18 ans de prison. Aujourd'hui, il n'y a plus de boucher de la Sarthe. Il demeure Monsieur Dany Le Prince, présumé innocent.
0: Ben écoutez, après ce calvaire qu'a vécu cet homme, on ne peut qu'être satisfait de cette décision. Pourquoi la perpétuité réelle n'est-elle pas appliquée? Et je salue notre ami Daniel Guichard qui nous écoute, c'est lui qui pose cette question, parce qu'elle n'est pas dans les textes, la perpétuité réelle, ça n'existe pas en France.
9: Elle est dans les textes, mais il y a toujours la possibilité, au bout de 30 ans maximum, qu'un juge d'application des peines remette en liberté. C'est ça qu'il faudrait supprimer en réalité.
0: D'accord. Et alors, s'il n'a pas tué, qui a tué ?
8: C'est embêtant de le dire comme ça au micro, mais il y a des doutes très forts sur une personne.
9: De sa famille.
0: Ouais. Bon, voilà ce qu'on pouvait dire sur ce sujet. Le sujet, on va beaucoup parler de politique, parce que, effectivement, il y a... C'est intéressant d'ailleurs, le Figaro en parle ce matin, il y a une défiance très grande, il y a également la question des sondages, j'ai vu, c'est la une, je crois, de Libération qui dit que les sondages doivent disparaître parce qu'ils influencent, bien sûr qu'ils influencent, évidemment, mais on ne peut pas vivre dans un monde sans sondages. Mais juste un mot, parce que hier, on en a beaucoup parlé, on ne va pas en reparler aujourd'hui, certains même nous l'ont reproché de parler du chat, certains nous disent voilà, le monde est au bord de la Troisième Guerre mondiale et vous parlez d'un chat. J'ai entendu ça beaucoup. Et puis il y a d'autres gens, en revanche, qui comprennent que c'est un sujet... j'avais pas prévu d'en reparler, pour tout vous dire, mais Rachel, en entrant dans le studio, a dit « je veux quand même dire un mot ».
2: Oui,
0: d'abord, on salue notre ami Ben Kemoun, qui a enterré son chat hier.
2: Ouais.
0: Et vous vouliez dire un mot, donc je vous laisse.
2: Non, mais c'est simplement parce que je vois l'actualité, j'ai vu des images beaucoup cette semaine de violence de notre jeunesse. On va reparler peut-être tout à l'heure de ce qui s'est passé à Lidl avec les climatiseurs, etc. L'absence de fraternité et de solidarité, et je me disais que j'aurais adoré, moi, voir des vidéos de la gare avec la récupération de ce chat vivant. Je trouve que ça aurait pu être merveilleux et enchantant, dans une actualité qui est parfois un peu morbide, que la France ait cette humanité-là de récupérer ce chat. Voilà. Je trouve que c'était une super image. On en aurait beaucoup parlé à travers le monde, par ailleurs.
0: Oui.
9: Il faut que la SNCF revoie ses procédures.
0: Voilà. Oui, mais on va pas refaire le...
9: On peut pas recommencer.
2: Parfois, le rayonnement de la France, ça tient à des petites choses comme ça.
0: Oui, il y a peut-être...
2: Il y a des choses... Oui, d'accord, mais ça raconte beaucoup, je trouve.
0: Mais ça raconte beaucoup de choses, mais c'est bon, on a eu ces discussions
2: hier,
0: place de l'individu par rapport à la société.
2: La responsabilité de l'homme par rapport à l'animal.
0: Il y a ça, mais il n'y a pas que ça. La société qui avance et qui, effectivement, doit ne pas forcément tenir compte des demandes individuelles.
3: Et l'attitude de l'homme vis-à-vis de l'homme.
0: C'est-à-dire,
3: de quasi-guerre civile, comme vous dites, à Lidl, ternissent encore plus l'image de la France dans les affaires du monde que la mort d'un chat.
2: C'est ça que je dis.
3: Tragique.
2: C'est-à-dire que là, cette semaine, on a des actualités. Alors, avec notre jeunesse, la violence, etc., Lidl et un chat qui meurt. Voilà. Donc, c'est-à-dire qu'en fait, on est perdant sur tous les tableaux.
0: Bon, la droite la plus bête du monde ou pas, Thomas Bonnet ?
4: Ça commence à y ressembler pas mal.
0: La droite, alors, bon, on en a parlé effectivement hier. Alors, ce qui était intéressant, c'est les réactions qui ont suivi. Laurent Wauquiez, donc, manifestement, ira travailler avec Édouard Philippe.
4: Encore faut-il que Édouard Philippe accepte. Je ne l'ai pas senti très enthousiaste.
0: Oui, j'ai trouvé qu'effectivement, la petite. Alors, il y a deux réponses. La première, effectivement, il prend un peu sa distance. Et la deuxième, bon, j'ai noté qu'il m'encourageait. Je ne suis pas sûr que ce soit un soutien.
4: C'est un piège pour lui.
0: Ouais. Oui, c'est un piège. De toute façon, je ne sais pas si c'est un piège ou pas, mais bon. Et puis alors, le deuxième, en revanche, la deuxième, quand vous êtes en campagne et que votre objectif, c'est de rassembler le plus largement cet espace qui va de la droite jusqu'au centre, vous vous réjouissez des soutiens.
4: C'est quand même très mollasson comme enthousiasme, alors qu'il reçoit le soutien d'un président d'un groupe de députés à l'Assemblée nationale. Je pense qu'en réalité, ça l'embête, Édouard Philippe.
0: Ça l'embête ?
4: En fait, ça peut braquer. Lui, Édouard Philippe, il veut
0: pouvoir capitaliser sur... En politique, on gagne quand on fait des additions, pas quand on fait des divisions.
4: Oui, mais le problème, c'est que ça peut braquer une partie de l'électorat de centre-gauche qui pourrait voter pour Édouard Philippe, qui se dit, attendez, Laurent Wauquiez, c'est le même qui a appelé à une primaire avec Sarah Aknafo il y a encore quelques semaines. Donc, ça peut participer à brouiller le message. Ça peut l'embêter aussi, Édouard Philippe, parce que s'il veut le soutien de Bruno Retailleau plus tard, il n'a pas trop intérêt à se brouiller avec Bruno Retailleau précisément. Or, accepter un soutien de Laurent Wauquiez, c'est se brouiller avec le Bruno Retailleau.
0: Est-ce qu'il y aura sanction ? Est-ce que Bruno Retailleau... Alors, faut dire qui est Laurent Wauquiez. Hein, Laurent Wauquiez, il est quand même président
4: des députés
0: des LR à l'Assemblée nationale. Donc, c'est quand même compliqué de l'exclure.
4: Que tous les députés sont en soutien de Laurent Wauquiez. À la marge, il y en a peut-être un ou deux qui ne sont pas d'accord, mais la plupart lui sont fidèles. Donc ça veut dire que si vous l'excluez,
0: quelle
4: vous,
0: famille,
4: vous
0: la
4: perdez
0: droite.
4: Aussi les députés.
0: C'est comment les Atrides, c'est ça, la famille
8: oui.
0: Où ils se tuaient tous les uns les autres.
4: Non, après, je pense que vous ne pouvez pas exclure tout le monde. Bruno Retailleau, il a vocation à élargir son socle, à les draguer des électeurs. Je ne crois pas que c'est en excluant qu'on peut le faire. Après, il faut de l'autorité.
0: Ben voilà, c'est-à-dire que quand tu veux diriger la France, moi c'est quelque chose que j'ai entendu, beaucoup de gens disent ça. Tu veux diriger la France, ben dirige déjà ton parti. Montre ton autorité. Cet argument peut s'entendre.
4: Mais ça veut dire qu'il va falloir exclure... Laurent Wauquiez, pourquoi pas demain Xavier Bertrand, pourquoi pas demain Jean-François Copé, pas Valérie Pécresse. Mais ça fait du monde. Hein. On parle de président de région, notamment. Donc
0: Valérie Pécresse, c'est différent. Je pense que Valérie Pécresse, c'est différent.
4: Qui seront les soutiens de Bruno Retailleau à la fin, c'est ça aussi.
0: Mais Jean-François Copé, il n'est pas vraiment sur la ligne Il n'est même plus sur la ligne de départ, d'ailleurs. Mais il n'a jamais été sur la ligne d'arrivée.
4: Non, mais ce qui est sûr, c'est qu'ils handicapent la candidature de Bruno Retailleau et que ça devient vraiment un problème et que ça va continuer à l'être au fur et à mesure.
0: Bon, on va marquer une pause et vous allez essayer de décrypter tout ça. Mais si les gens sont pas... Il faut quand même un parti qui ait une ligne cohérente.
2: Mais en fait, c'est ça le truc. Moi, je trouve que là, on est passé du... Peut-être après. Mais simplement, la politique, avant, c'était quand même d'avoir une vision. Là, j'ai l'impression qu'on est dans une politique, justement, d'apothicaire, d'addition. On ne cherche plus à convaincre, on cherche à agréger, à additionner. C'est presque la politique des followers.
3: Mais c'est la faute de l'ouverture au centre, à droite Mélenchon, aussi. C'est le passage du RPR à l'UMP.
0: Oui, mais l'UMP...
3: Toutes les contradictions de la droite actuelle, elles viennent de là.
0: L'UMP n'était pas en soi une mauvaise idée. L'UMP, ça a été fait pourquoi ? Pour placer le candidat de la droite à la fin du premier tour.
3: Ça marchait parce qu'il y avait une autorité charismatique.
9: Et nous étions 350 députés, je le rappelle.
3: Oui. Il y avait une autorité charismatique à la tête du mouvement.
9: En 2002, on est arrivé à 350.
4: Il y a un petit brin de nostalgie dans ce que vous dites, genre.
0: C'est la phrase du Cid, mais à l'envers. Nous partîmes 4000 et nous arrivions. Bon, là, vous êtes arrivés, vous êtes deux.
9: Mais allez. On ne le désespère pas.
0: Mais vous avez raison, il ne faut jamais désespérer. La pause, à tout de suite.
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29: Nos débats reprennent avec nos invités. On revient dans un instant pour l'heure des pros sur CNews et sur Europe 1.
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0: Vous allez l'heure, il est 9h30, sommeil à la midi, bonjour.
44: Bonjour Pascal et bonjour à tous. On attend un arrêt de la Cour de cassation sur la reconnaissance de la filiation entre les parents et un enfant né d'une gestation pour autrui à l'étranger. Décision qui pourrait raviver le débat ouvert par le candidat à la présidentielle, Gabriel Attal, alors que l'opinion publique se dit ouverte à une légalisation. À la une également, l'OTAN à nouveau dans le viseur de Donald Trump. Le président américain estime, je cite, qu'il est ridicule que les États-Unis maintiennent une relation unilatérale avec l'organisation. Il n'était pas là pour nous, a-t-il écrit sur son réseau Truth Social. Déclaration à moins d'une semaine du sommet qui va se tenir à Ankara, en Turquie. Et puis l'ONU tire la sonnette d'alarme. Un renforcement rapide du phénomène climatique El Niño devrait atteindre une forte intensité entre juillet et septembre, soit le niveau 3 sur 4, niveau qui augmente la probabilité de phénomènes météorologiques extrêmes dans le monde.
0: Merci Somaya, merci beaucoup.
1: Est-ce que tu viens pour les vacances ? Moi je n'ai pas changé d'adresse.
0: C'est formidable la variété, parce que c'est Didier, évidemment, Barbe-Olivier, ouais, qui a écrit, ouais, ça.
2: Ouais.
0: Bon, on peut se moquer de, non, ces petites chansons.
2: Faut pas,
0: certains s'en moquent, en tout cas.
2: Moi, pas.
0: Je les adore.
44: Moi aussi.
0: Et j'adore...
2: Je les connais par cœur.
0: Mais tout le monde les adore. Et c'est, en fait, c'est la France.
2: Les intellos de gauche n'aiment pas trop ça, mais tant pis.
0: En fait, vous n'avez rien. Plus ça va...
2: Tant pis pour eux.
0: Je veux dire, plus ça va, moins vous êtes... Faites attention.
2: Hein. Je comprends pas. Enfin, on peut être de gauche et aimer la chanson populaire, la variété. J'adore la variété française.
0: Non,
2: je n'écoute que ça dans la voiture.
0: Mais je suis d'accord. Mais d'abord, vous avez raison, on peut tout, mais tout... la manière dont que les films que vous aimez, les chansons que vous écoutez, jusqu'à la manière dont vous vous habillez, et rien ne rappelle l'homme de gauche chez vous.
44: Mais par contre,
0: je me demande pourquoi vous êtes de gauche et vous me dites même que vous êtes gaulliste.
2: Ah oui, je suis gaulliste. Oui.
0: C'est pas vraiment une marque de gauche d'être gaulliste.
2: Mais De Gaulle transcendait les clivages.
0: Oui, bah oui, quand il transcendait.
2: De Gaulle méprisait la droite. Il détestait l'argent, il détestait la droite.
0: Mais l'argent, mais attendez, la droite.
2: De Gaulle a dit sur la droite.
0: Mais la droite, c'est pas l'argent.
2: De Gaulle était au-delà de la gauche et de la droite. Par-delà le bien et le mal.
0: Mais la droite, c'est pas l'argent. C'est
3: des phrases du général.
0: Il était pour la société de marché, pour l'économie de marché.
2: C'est pas la droite, la France. C'est pas la gauche, France. De Gaulle, c'est une tirade extraordinaire.
0: Mais il a raison.
2: J'ai été élevé dans le culte du général.
0: Mais il a raison.
2: Oui.
0: Mais il est quand même pour l'économie de marché, il est pour l'autorité, il est pour la famille.
2: Moi, je suis comme
0: pour...
2: Jospin, pour l'économie de marché, mais pas pour la société de marché. Et oui.
3: C'est vrai qu'il était pour une troisième voie en matière économique. Il avait beaucoup de mépris pour la droite bourgeoise qui lisait Le Figaro et qui voulait continuer à dîner en ville à tout prix.
0: Exactement, c'est ce qu'il avait dit au moment de...
2: Exactement.
0: C'est la droite pétainiste.
2: Et il a reproché en 68 à Pompidou de ne pas avoir assez fait de social, si j'ose dire, parce que les événements lui ont sauté à la figure. Il s'occupait beaucoup de l'international. Et en 68, d'après ce qu'on peut lire, moi j'ai lu beaucoup sur De Gaulle, il a reproché à Pompidou, qui lui était vraiment conservateur, j'aimais beaucoup Georges Pompidou, immensément respectable, mais qui était lui de la droite classique, de la droite traditionnelle.
44: Moi je suis pour David et Jonathan.
0: Bon, oui, voilà. Bon, enfin, vous êtes un peu schizophrène.
2: Ah, pas du tout.
0: Un petit peu.
2: Mais non, alors on n'a pas. Mais j'aime Mozart aussi. Mozart, j'aime Vivaldi.
44: Oui, on peut mettre de gauche, de droite.
0: Non, mais quel est le rapport?
2: Parce qu'on a l'impression que quand on aime les choses populaires, la chanson populaire...
0: Non, pas du tout, c'est pas ça que je dis. Je dis que tous les signaux qui sont envoyés de votre personnalité marquent plutôt un homme de droite.
2: Mais pas du tout.
0: Quand je
2: regardais mon passé, ma carrière, mon engagement.
0: Vous êtes avocat, chef d'entreprise.
2: Chef d'entreprise?
0: Non,
2: mon père était chef d'entreprise.
0: Oui, donc vous êtes.
2: Non, moi je suis avocat et j'ai été socialiste.
3: Ça tient aussi que la gauche officielle aujourd'hui n'a plus grand chose à voir avec la gauche historique.
0: Tout, mais moi. Et puis comme c'est la fin de saison, que c'est l'occasion d'abord de vous saluer, de vous remercier d'être avec nous. Et je pense que les gens apprécient. Que vous soyez avec nous.
2: Je ne sais pas, parce que je reçois beaucoup de messages de gens de droite qui ne sont pas très contents que je sois là. Donc...
0: Des gens de droite, mais en retour.
2: Incroyable. Hier matin, j'ai été apostrophé par une dame.
0: Oui.
2: Mais agressé mais par une dame rue Royale. Elle s'approche de moi avec des yeux comme ça, comme des revolvers. Elle me dit « Je vous déteste. Je vous déteste. Vous me dégoûtez. »
0: C'est sympathique. Bonjour madame.
2: Oui, non mais... Comment vous pouvez dire des choses pareilles? La gauche, l'immigration, on n'a pas assez d'arabes en France. Oh, je dis, écoutez madame, calmez-vous, on va pas...
44: Non mais...
2: En plus, elle était de l'Isère, donc alors...
0: Elle était de
2: l'Isère, comme moi.
0: Hey. Et elle avait les yeux revolver.
2: Les yeux bleus glaciers comme ça, revolver.
0: Mais elle n'a pas chanté, assurez-moi. Non, elle n'a pas chanté, elle n'a pas dit les yeux revolver.
2: Terrible. Et alors, qu'est-ce que vous écoutez ce matin, je la salue d'ailleurs. Elle me dit en plus, vous ne vous énervez jamais, vous êtes toujours très calme sur les plateaux de Pascal Pro. Je dis, je suis calme, mais je maintiens mes positions. J'ai été très calme avec elle, je sens que ça l'énervait encore plus que je sois calme.
0: Bon, la droite la plus bête du monde, disais-je. Monsieur Attal a pris la parole, on va l'écouter dans une seconde, mais je crois que Jean-François Copé ce matin a dit quelque chose d'intéressant, Thomas Bonnet.
3: Il disait qu'il trouvait que Gabriel Attal était de plus en plus à droite.
0: Mais comme lui est de plus en plus à gauche, ils vont se croiser. Donc c'est peut-être pour ça. Mais c'est intéressant le chemin des uns et des autres. Mais il le regrettait. Il semblait le regretter.
3: Il faudrait explorer ce qu'il a dit plus en détail.
4: Ce qui est incroyable, c'est qu'on a André Vanini qui nous martèle qu'il est de gauche, qu'il est de gauche. On a là Gabriel Attal, Jean-François Copé qui sont en train de se donner des marqueurs de gauche et de droite. Moi, je ne crois plus qu'on soit du tout dans cette situation-là aujourd'hui.
0: Il faut bien comprendre l'espace médiatique. Jean-François Copé, il était aux oubliettes. Le fait de se positionner comme il se positionne fait qu'il a une nouvelle tribune. Et c'est pour ça qu'il l'a. C'est-à-dire qu'il l'a invité partout, parce que c'est l'espace médiatique adore les gens de droite qui sont de gauche. Ils adorent ça. Donc, et en tout cas, qui penchent un peu à gauche. Donc, c'est pour ça qu'il y a un intérêt personnel, parfois, qu'ont les uns et les autres, au-delà des convictions, qui disent, en marketing, c'est pas mal d'avoir ce positionnement. Donc, tu te positionnes, mais uniquement pour les médias, parce que son livre n'a pas été un franc succès. Je pense qu'il n'en a pas vendu beaucoup. Mais dans l'espace médiatique, c'est une stratégie marketing, et tu fais comme ça. Pourquoi pas, il joue sa carte, moi je ne lui reproche pas. Il est venu ici, on avait passé un bon moment.
5: Et vous pensez jamais qu'il pourrait avoir un peu de sincérité dans ce qu'il dit, non?
0: La sincérité de
5: vous
0: certains...
5: Vous pensez que franchement, il vient sur un débat politique avec un livre pour retrouver des médias. Vous croyez que c'est suffisant comme motivation?
0: Je vous assure, je suis en défiance totale sur les hommes politiques. Totale. Et il n'y en a plus un quasiment que je crois. Voilà. Donc ça,
5: c'est triste, ça.
0: Oui, c'est triste.
4: Comme beaucoup.
0: Alors, j'exagère. Il y en a quelques-uns. Je pense que, par exemple, David Lisnard a des convictions. Je pense qu'effectivement, Jean-Luc Mélenchon a des convictions. Mm-hmm. Je pense que des gens à gauche, parfois...
5: Bruno Retailleau a des convictions.
0: Bruno Retailleau a des convictions.
5: Éric Zemmour a des convictions.
0: Bien sûr.
5: Quand même.
0: Oui, bien sûr. Mais ceux dont on parle, là, comme ils ont changé... Laurent Wauquiez, d'ailleurs, il sera sur l'antenne de CNews mardi. Laurence pourra l'interroger. Forcément, quand tu dis « je ne vais pas travailler avec Édouard Philippe » et qu'un an plus tard, tu dis « je vais travailler avec lui », tu peux t'interroger. C'était vrai aussi pour Bruno Le Maire qui avait eu des mots très durs sur Emmanuel Macron et puis après, il va travailler avec lui. Donc forcément...
2: Un mois d'intervalle.
0: Bon, forcément, après, ça interroge.
3: Ça, en l'occurrence, c'est l'histoire de la vie politique. Bon. Je pense qu'on en a
0: Thomas Bonnet.
3: Beaucoup,
0: Oui, c'est l'histoire de la vie politique,
3: Certains plus que d'autres, quand même.
0: Thomas Bonnet est avec nous, je le dis, il est 9h38, vous êtes sur Europe 1. Si vous arrivez à l'instant, je vous rappelle nos invités, Rachel Kahn, Georges Fenech, André Vallini, Joachim Le Floch-Imad et Thomas Bonnet. Alors là, on va écouter, par exemple, Gabriel Attal. Gabriel Attal, il dit que tout est acheté depuis 40 ans. Mais qu'ils le disent quand il était Premier ministre, il dit « rien ne marche, il faut tout changer, etc. » Il faut changer le logiciel. C'est marrant d'ailleurs, parce que maintenant on est sur cette ligne-là, il faut tout changer. Hein. Je ne sais pas si vous avez...
3: Si il a peut-être été inspiré par quelqu'un, peut-être.
0: Mais non, je n'irai pas jusque-là. Écoutons Gabriel Attal.
6: Je dis depuis le début de cette campagne que l'enjeu de cette élection, ce sera de savoir si on prolonge un système politique, économique, institutionnel, qui depuis plusieurs décennies est en échec. Vous trouvez qu'il fonctionne le système politique en France? Vous trouvez qu'il fonctionne le système économique en France? Vous trouvez qu'il fonctionne le système institutionnel en France? Moi pas. Et donc il faut assumer de vouloir changer et rompre avec ce système. Et moi pour ça, j'ai choisi une voie qui est de porter un projet positif pour les Français, se fixer un objectif de redevenir la première puissance d'Europe en 10 ans, pour que les Français se disent que leurs enfants, leurs petits-enfants pourront avoir une meilleure vie que la leur, parce qu'on se battra sur l'école, sur les salaires, sur les frontières et sur l'IA. Voilà, d'autres ont d'autres projets. Et moi, mon objectif, c'est pas de collectionner autour de moi ceux qui ont été ministres depuis 10 ou 20 ans, c'est plutôt de construire la France dans 10 ans et dans 20 ans.
0: Bon, vous aimez pas Gabriel Attal?
2: Non, mais je trouve qu'il est un peu ingrat. Enfin, c'est peut-être son âge, encore jeune, qui veut ça. Mais le système politique, il en est issu directement. Quelle ascension fulgurante il a eue grâce au système politique dont il dit maintenant qu'il faut le... qu'il faut l'abolir, le remplacer.
3: Oui. Non, mais ce que je constate,
0: la faillite
3: de la classe dirigeante est tellement totale que le dégagisme est devenu un point de passage obligé de la totalité des discours politiques aujourd'hui. En l'espèce, Gabriel Attal a quand même été en cabinet ministériel pendant 5 ans sous François Hollande. Il a occupé tous les postes possibles et imaginables sous Emmanuel Macron. Et aujourd'hui, il parle quasiment comme s'il était un dissident. C'est un peu celui qui a vécu des décennies notaire et qui se réveille du jour au lendemain révolutionnaire. Je ne suis pas sûr que ça marche beaucoup auprès des Français, même s'il a des qualités et un vrai sens politique, ça, on ne peut pas lui retirer.
0: Il faut une impunité zéro, a-t-il dit ce matin dans Le Parisien. Il faut une impunité zéro pour ceux qui gèrent notre budget. Les ministres et les directeurs d'administration centrale qui n'auront pas tenu leur budget devront quitter leur fonction. Mais
3: ça paraît assez grand monde. Hein.
0: Mais non, mais surtout, si Emmanuel Macron lit cette phrase,
4: oui.
0: Mais c'est terrible.
3: Pas totalement impossible que ça le vise un peu en d'ailleurs.
0: En fait, ils sont radioactifs parce qu'ils ont travaillé,
4: bien sûr.
0: Pas que lui d'ailleurs, c'est vrai aussi pour Édouard Philippe, avec Emmanuel Macron.
3: Ouais.
0: Le bilan n'est pas bon. Donc, ils vont absolument vouloir...
4: Cliver.
0: S'échapper d'Emmanuel Macron.
3: Non, mais c'est Bruno Le Maire qui vient nous dire comment faire des économies après avoir fait 1000 milliards de dettes. C'est Édouard Philippe qui nous dit qu'il va être un homme de droite après avoir cédé face aux zadistes de Notre-Dame-des-Landes. Et c'est Gabriel Attal qui nous promet une règle d'or budgétaire après avoir été ministre du budget, Premier ministre, et en effet avec un bilan qui n'est pas bon. Donc, en effet, c'est très peu audible. Nicolas Sarkozy, à l'époque où il était ministre de Jacques Chirac, ensuite avait réussi... à s'émanciper un peu du bilan de Jacques Chirac. Mais c'était pas très simple. Mais là, le bilan est tellement mauvais qu'ils vont tous
2: entre
3: être
2: nous,
3: à la lessive.
2: Entre nous, entre ce qui se passe, Rachel, pardon.
4: Non, mais c'est simplement que, en fait, le problème, c'est qu'on est dans une séquence vraiment désastreuse où on a l'impression que le seul programme.
3: Qu'ils vont tous
2: entre
3: être
2: nous,
3: à la lessive.
2: Entre nous, entre ce qui se passe, Rachel, pardon.
4: Non, mais c'est simplement que, en fait, le problème, c'est qu'on est dans une séquence vraiment désastreuse où on a l'impression que le seul programme, c'est la carrière politique. Voilà.
2: Et, oui,
4: et c'est ça qu'on ressent.
2: Ça, c'est pas
4: c'est-à-dire qu'en fait,
0: c'est pas vrai de tout le monde. J'ai cité David Wiesner.
4: Oui, non, mais là,
0: il y a des personnes qui ont une idée pour
4: je
0: la
4: suis
0: France.
4: D'accord avec vous.
0: Bruno Retailleau et David Wiesner, à droite, ont une idée. Et puis Jean-Luc Mélenchon aussi, à gauche.
4: Je suis tout à fait d'accord.
0: Bon, et voilà. Et puis Marine Le Pen et Jordan Bardella, c'est-à-dire que c'est un peu plus flou peut-être. Parce que il y a des programmes qui vont un peu à droite, un peu à gauche, notamment sur la retraite, sur l'économie. Bon, les convictions sont plus larges,
4: pour David Wiesner,
0: plus
4: en plus
0: nombreuses.
4: Pour David Wiesner, il a en plus le terrain, donc c'est quand même un homme qui fait des choses pour sa ville, etc. Après, là, le sujet avec Gabriel Attal ou Édouard Philippe, c'est que on sent tellement la ficelle de vouloir cliver par rapport à Emmanuel Macron, on est plus dans des choses sur la réparation de ce que eux-mêmes ils ont fait. On n'est pas dans une vision politique. On est comment on va réparer ce que nous avons fait.
0: Voilà. Mais n'écoutez pas ce qu'ils disent, comme disait l'autre, et regardez ce qu'ils ont fait.
2: Oui, c'est tout.
0: C'est tout. On sort de 10 ans de parole avec un homme qui était remarquable dans cet exercice, mais qui anesthésiait la France, qui a endormi la France, qui a séduit la France, mais qui, à l'arrivée, n'a pas fait la réforme de l'État, n'est pas entré dans tous les sujets dans lesquels il fallait entrer. Et la France est en difficulté. C'est pour ça que maintenant, elle a besoin d'un bâtisseur, elle a besoin d'un faiseur, elle a besoin de quelqu'un qui mette les mains dans le cambouis.
2: Mais qui
0: à qui, j'en sais rien.
2: J'ajoute que, pour reprendre ce que disait Rachel, entre les macronistes qui font tout pour se détacher, se démarquer d'Emmanuel Macron, au risque de déplaire à ceux qui restent fidèles à Emmanuel Macron. Il y a quand même encore 20 ou 25% de Français qui font confiance à Macron. Donc entre Philippe et Attal, qui ne cessent de se démarquer de Macron, entre la droite qui s'entretue, le PS qui s'entretue, on aura vraiment tout fait pour faire gagner le RN. Hein. Oui. On fait tout pour les faire gagner. S'ils ne gagnent pas l'année prochaine, ils gagneront jamais.
0: Écoutons Jean-François Copé qui s'est exprimé ce matin chez nos confrères de BFM.
7: Ça fait plusieurs mois que Édouard Philippe jalonne un certain nombre d'idées que je crois essentielles hein, autour du rétablissement de l'ordre dans ce pays, l'ordre dans les comptes. Et l'ancien ministre du Budget ne peut pas vous dire à quel point il attend ça. Et puis deuxièmement, l'ordre dans la rue, l'ordre aux frontières, l'ordre à l'école. Donc ça, c'est le premier élément. Et puis deuxièmement, il faut incarner le progrès parce que la droite, elle n'est pas réac. La droite, elle est attentive au progrès économique parce qu'il faut des entreprises qui soient fortes progrès social, parce qu'on a un modèle social qu'on doit sauver, donc réformer. Progrès environnemental, parce que ça suffit de laisser les gauchistes dire n'importe quoi pour préserver l'environnement, alors qu'il y a tant à faire. Et puis aussi scientifique, on n'est pas des anti-vax.
0: Vous voyez, ça c'est formidable. Tout ce qu'il vient de dire, on est à 100% d'accord avec lui. On est à 100% d'accord. Il n'y a même pas de discussion. Mais on sait qu'il ne le fera pas. Donc c'est formidable, puisqu'il a été, ils ont été, ils t'ont mis dans le mur. Donc pourquoi les croire, puisqu'il ne le fera pas.
3: Je pense à Bruno Retailleau, je me dis, ça compte en temps de parole LR.
0: Oui.
3: Là, son temps de parole, c'est du temps de parole LR.
0: Bah, oui, mais ce qu'il dit, Bruno Retailleau...
3: Il dit tout le bien qu'il pense d'Edouard Philippe, mais il ne le soutient pas encore.
0: Oui, mais parce
3: qu'il veut le faire à un moment pour embêter encore plus Bruno Retailleau.
0: Parce qu'il pense, à tort ou à raison, que... Édouard Philippe est un meilleur cheval, si j'ose dire.
3: Oui, qu'il le dise clairement et qu'il le
0: réalise. Lui, qu'est-ce qu'il dit dans un an ? Je veux être ministre.
3: Non, mais qu'il
0: c'est
3: le dise.
0: Ça qu'il dit comme
3: mais qu'il le dise clairement maintenant, parce que là, il a encore officiellement, il est encore
0: élu. Ministre dans un an.
3: Non, mais il peut déjà rallier Édouard Philippe. Il va aller faire son meeting.
0: Donc lui, ce qu'il veut, c'est. Donc vous allez tous les revoir. Ça fait un peu vieux cheval.
3: Il y aura Nathalie Kosciusko-Morizet aussi.
0: Ah ben, mais ils vont tous revenir.
3: Elle soutient Édouard
0: Philippe. Ils se disent, on n'a plus les postes depuis 20 ans. Ils sortent des boîtes. Mais moi, j'ai rien contre ce

0: qu'ils disent. Mais ils l'ont eu le pouvoir. Ils n'en ont rien fait, ou ils ont mal fait. Et aujourd'hui, ils t'expliquent qu'il faut faire l'école, tout ça. Moi, je suis d'accord avec lui, mais et sur les gauchistes, sur les... Bah, tout ça, on est tous d'accord, mais ils ne l'ont pas fait. Et ils ne le feront pas.
1: Ah oh là là là.
0: Parce que, il bah, n'y a pas ah là là.
2: Il n'y a
0: pas
2: ah là
0: là. Il n'y a pas ah là là. Il n'y a pas ah là là.
1: Quelle caricature.
3: Chat échaudé craint l'eau froide.
1: Mais ils n'ont rien fait.
0: Mais chat échaudé... Hein, voilà. L'eau froide.
3: Vous reparlez du chat encore.
1: Il y a un chat.
0: Mais vous avez ce que je dis là, tout le monde pense à peu près. Mais tous les gens qui sont devant nous, ils se disent voilà, bon. S'il faut repartir en 2027 avec des gens que.
1: On peut avoir de l'ambition politique.
0: Oui, ouais. Mais on peut avoir surtout.
1: Vous
0: du
1: dites,
0: courage.
1: Vous transformez ça en carriérisme. Mais on peut avoir de l'ambition pour son pays.
2: Oui, enfin, il y a aussi un passif. Moi, je me souviens d'Édouard Philippe déclarant au Conseil des ministres en 2018 qu'il n'y avait pas de demande d'autorité dans le pays. Donc, je trouve ça un peu fort de la part de Jean-François Copé de déclarer qu'il s'apprête à rejoindre Édouard Philippe sur cet argument du retour de l'ordre dans le pays.
0: Bon, les sondages. Il y a au premier tour de la présidentielle, vous êtes sûr de voter pour. Alors, ça, c'est la première fois que je vois ça. Sondage. Est-ce que vous savez, par exemple, pour qui vous allez voter?
4: On ne connaît pas les candidats.
0: C'est pas faux. Ouais. C'est pas fou.
4: Si Hollande est candidat au premier tour, je vote pour Hollande, évidemment, en souhaitant qu'il soit au deuxième tour et que
0: qu'il
4: reprenne en main les destinées de la France.
0: Oui, je suis d'accord, mais je vous ai posé la question hier, où il en est, parce que ce courant, son intelligence, son expérience.
4: Oui, mais il attend que les choses se décantent un peu, parce qu'actuellement, il y a une guerre intestine au sein du PS et entre le PS et Glucksmann. Donc tout ça va.
5: Il attend que Glucksmann soit mis de côté, en fait.
0: Oui, s'il n'arrive pas à éliminer Olivier Faure et Glucksmann, franchement, François Hollande, il me fait de la peine.
4: Attendons l'automne.
0: Voilà, il est quand même. Il est meilleur meilleur candidat que ces deux personnages-là, me semble-t-il.
3: Ah ben oui. Bah oui, largement.
0: Bon, donc 12% au premier tour de l'élection présidentielle, 12% des gens sont sûrs de voter pour Jordan Bardella, c'est le score le plus haut. 7%, il y a une vraie différence avec Marine Le Pen et Jean-Luc Mélenchon, 6%, alors c'est curieux comme sondage, il y a que 6% des Français qui sont prêts de...
5: Ouais, c'est-à-dire qu'il y a une grande volatilité du vote et que ce que disent aujourd'hui les Français peut être amené à changer, c'est ça que ça veut dire, et c'est très instructif, je pense, pour la campagne.
0: Bon, Emmanuel Macron a remis ses lunettes de soleil et il a présidé ce jeudi une réunion de lutte contre le narcotrafic à l'Élysée. Le chef de l'État a déclaré que le trafic de drogue continue de progresser chaque jour.
3: Non mais la question c'est la souveraineté.
0: Peut intervenir.
1: Oui,
0: peut-être intervenir et peut-être prendre des lois d'exception. Oui. Peut-être. C'est quand le Conseil d'État l'autre jour, je faisais le Conseil d'État, je crois, on avait imaginé que les narcotrafiquants leur volaient leurs biens. On leur volait leur...
5: saisies.
4: On
0: leur confisquait leurs biens. Le Conseil d'État a dit non.
4: Oui, mais c'est dommage parce que ça existe en Italie. Oui. Je suis allé, moi, sur place quand j'étais au Conseil de l'Europe.
0: André Valigny.
4: J'ai fait un rapport sur la confiscation des biens d'origine criminelle, des avoirs criminels. Ça marche très, très bien en Italie. Ils confisquent les biens des mafieux, des trafiquants de drogue, les Maserati, les Ferrari, les villas de luxe, enfin, les bijoux. Ils confisquent tout. Ils les revendent. Et si par extraordinaire, ça arrive de temps en temps, c'est rare, si par extraordinaire le type est acquitté, on le rembourse. Mais ça arrive très rarement. Ce qui fait que l'État ne perd pas de temps et empoche comme ça, et tant mieux pour l'État italien, des centaines de millions d'euros.
0: Écoutez le président de la République sur ce sujet grave.
6: Le narcotrafic continue de progresser chaque jour et est véritablement un marché criminel qui pèse plus de 7 milliards d'euros par an. Et qui, on le sait, alimente la délinquance criminelle. Elle l'alimente dans nos quartiers, dans nos territoires ultramarins et chez beaucoup de nos voisins. C'est pourquoi il ne faut absolument pas lâcher cette action. D'abord, poursuivre les actions de terrain, mobiliser pleinement nos services, on y reviendra. Et je veux vraiment qu'on ait là dans la priorisation de de ce que font nos services de renseignement une action renforcée sur le narco. L'action de la police, de la gendarmerie, en lien avec le continuum de sécurité, évidemment les polices municipales, et évidemment l'action justice derrière pour traquer partout sur le terrain et ne laisser aucune tranquillité, aucun répit à qui que ce soit.
0: Là encore, les mots, ils sont parfaits, mais il ne s'agit pas des mots. J'ai de voir les actions sur le terrain.
2: La question est celle de la capacité à passer du diagnostic à l'action, parce que le diagnostic que le président de la République formule, on l'a fait plateau après plateau. On sait déjà qu'il y a à peu près 79% des communes françaises qui ont touché par le narcotrafic. On sait qu'il y a 7 milliards de chiffre d'affaires. On sait qu'il y avait une commission sénatoriale il y a presque deux ans où des magistrats nous avaient expliqué qu'on était en train de perdre la guerre. Le fait est que la guerre n'a pas été menée et que ce qu'Emmanuel Macron décrit là, c'est son propre bilan aussi.
3: Non, mais là, il y a autre chose qui est dit. On a beaucoup parlé d'espace, de la souveraineté, parce que c'est une question de souveraineté, ces histoires de narcotrafic. Ils grignotent le territoire. Mais là, maintenant, c'est le temps. Ça veut dire qu'en réalité, cette souveraineté, on court après eux. On est toujours en retard. Le temps et l'espace.
4: Non, mais Rachel a raison. On a un temps de retard sur les narcotrafiquants qui sont maintenant d'une sophistication dans leur organisation incroyable. Mais Joachim Le Floch, Imad, on ne peut pas dire que rien n'est fait, que rien n'a été fait. Nicolas Besson, le procureur de Marseille, explique régulièrement lors des points de presse qu'ils ont démantelé des réseaux, ils arrêtent des narcotrafiquants. Ça continue, ils vont plus vite, ils sont plus forts, mais ne dis pas que rien n'est fait, c'est pas vrai. La police fait un travail considérable.
7: J'ai dit qu'on n'avait pas fait suffisamment.
1: On a créé un parquet national.
4: On peut dire que rien n'est fait, que tout va mal, c'est pas vrai. La police agit, la justice agit. Pensez aussi que lorsque vous dites ça, aux policiers, aux magistrats.
2: Il y a des fonctionnaires qui font un travail exceptionnel. Le fait est que les résultats ne sont pas suffisamment au rendez-vous et qu'on pourrait peut-être aller plus loin.
0: Vous voulez venir les policiers? Ils te disent on défait un point de deal et 2 heures après, il est remis.
4: Eh oui.
0: Mais parce qu'on ne prend... Vous ne voulez pas entendre qu'il faut des mesures radicales. Radicales.
4: Bukele.
0: Simple.
4: Prison de haute sécurité de Darmanin.
0: Mais ça va au-delà. Le dealer qui deal, il est pris 10 ans. Boum. Et vous irez
4: et le consommateur.
0: Et le consommateur, pourquoi pas.
2: La seule chose que je dis, André, c'est qu'à dynamique actuelle, on va vers le point de non-retour. Je ne dis pas que rien n'est fait.
0: Non. Je marque un temps, parce qu'aujourd'hui, il n'y a pas de passation parole. Je marque un temps et je salue Thomas Hill.
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10: Merci beaucoup, Pascal Pro, que j'embrasse. On arrive pour la toute dernière émission de Culture Média. Vous l'entendez, on est sur la terrasse d'Europe 1, le public est là, l'équipe au complet est là, les nombreux invités arrivent et on va désigner vos numéros 1 de l'année. Ça va être la fête dans un instant, on arrive tout de suite sur Europe 1.
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16: Vous l'entendez, ce beau carillon d'Europe 1 qui veut dire qu'il est 10h, juste avant Culture Média, les infos avec Émilie Dez. Bonjour Émilie.
17: Bonjour Thomas, bonjour à tous. Le ministre de l'Intérieur est attendu dans l'Aude cet après-midi. L'Aude touchée par un important incendie. Les flammes ont déjà parcouru près de 1000 hectares, mais la situation évolue favorablement selon la préfecture. Le feu ne progresse plus, mais quelques foyers résiduels restent sous surveillance. Au Canet, en Roussillon, dans les Pyrénées-Orientales, le feu est désormais fixé. Plus de 3000 personnes ont été évacuées, des campeurs pour la plupart. L'incendie qui est parti de Sainte-Marie-la-Mer a fait 12 blessés légers, dont un enfant. Des incendies favorisés par le vent et la chaleur. 6 départements du pourtour méditerranéen sont en alerte rouge, le niveau le plus élevé de danger feu de forêt. Des températures très élevées sont encore attendues ce week-end. On apprend ce matin que le nombre de décès a augmenté de presque 30% en France et de plus de la moitié en région parisienne lors de la semaine du 22 juin. C'était le sommet de la canicule qui a frappé le pays. Donald Trump s'en prend une nouvelle fois à l'OTAN. Le président américain estime qu'il est ridicule que les États-Unis maintiennent une relation unilatérale avec l'Alliance transatlantique. Donald Trump, qui est attendu au sommet de l'OTAN en Turquie la semaine prochaine, il a critiqué ses alliés européens pour leur refus de s'engager à ses côtés dans la guerre qu'il a lancée avec Israël en février contre l'Iran. Le cercueil de l'ancien guide suprême iranien est arrivé à Téhéran, dans le complexe religieux où se dérouleront ces funérailles, des funérailles d'une ampleur inédite. Les autorités attendent entre 15 et 20 millions de participants rien qu'à Téhéran. L'hommage national à Ali Khamenei va durer 3 jours. Il débutera demain. L'ancien guide suprême a été tué il y a 4 mois dans des frappes américano-israéliennes. C'est le début ce soir des grandes vacances avec du monde sur les routes. Bison futé voit orange dans le sens des départs, rouge même dans le quart nord-est et en Île-de-France. Allez-vous réduire votre budget pour les vacances d'été? C'est la question du jour sur le site et l'application Europe 1. Vous pouvez y répondre dès à présent. Un mot de la Coupe du Monde de foot avec la qualification de l'Espagne, du Portugal et de la Suisse pour les 8e de finale. À suivre ce soir, Australie, Égypte et Argentine, Cap-Vert. Et puis le tennis de table, Félix Lebrun s'est qualifié pour les quarts de finale de l'US Match à Los Angeles, un tournoi majeur équivalent d'un grand chelem en tennis. Le numéro 4 mondial pourrait retrouver son frère Alexis en quart de finale.
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0: Et 10h02 sur Europe 1, Culture Média, c'est tout de suite.
1: Et oui, c'est maintenant. Merci Émilie Dez. Prochain point sur l'actu à 10h30 sur Europe 1.
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1: Bonjour à tous et bienvenue au numéro 1 de Culture Média en direct de la terrasse d'Europe 1 avec un public mais chaud bouillant. Bonjour à presque toute l'équipe de Culture Média qui est là, la reine des claquettes et du blind test, Anissa Dadi.
3: Bonjour Anissa. Thomas, bonjour à tous.
1: Monsieur Audience, Podcast, Cinéma, Archives et tous travaux d'intérieur, Julien Pichenet.
4: Bonjour Thomas.
1: Oui. La jeune mariée, bientôt maman débordée, Héloïse Bois.
5: Bonjour Thomas, bonjour à tous.
1: Annonce par ordre de préférence, hein, évidemment, hein, bien sûr, vous l'aurez compris. Le king des platines et surtout sosie officiel de Brad Pitt. Est-ce qu'il est là, Joe Hume? Il n'est pas arrivé, Joe Hume.
5: Oh, bon, on l'applaudit. On lui passera vos compliments.
1: On applaudit, Joe. Notre spécialiste BD et surtout sosie officiel de tous les mecs chauves, Sébastien Bordenave. Qui est venu en kilt ce matin.
6: Et petit fantasme que je voulais.
1: Mais on a envie de savoir, surtout, plus, évidemment. On a envie de savoir qu'est-ce qu'il y a sous le kilt. Vous aurez la réponse avant la fin de cette émission. Celui qui passe plus de temps à regarder qu'à pratiquer le sport, Sacha Nokovic est là aussi.
7: Bonjour à tous.
1: Salut Sacha. Et celui qui passe plus de temps à picoler qu'à déguster, Olivier Pouls. Il est où Olivier? Il est là.
8: Il est là. Je vais apporter à boire, vous inquiétez pas.
1: Formidable. Et on pense fort évidemment aussi à Olivier Benkemoun et à Nicolas Caro qui peuvent pas être avec nous ce matin. On vous embrasse bien fort, Benke et Nico. Quoi qu'on va peut-être se connecter avec Olivier Benkemoun.
5: Ah, quand même.
1: On verra ça. On va finir en tout cas en beauté cette belle année en récompensant ceux qui pour vous sont les numéros 1 de l'année. Alors on a lancé comme d'habitude un appel au vote en partenariat avec Télé 2 Semaines. Je rappelle que les votes étaient entièrement ouverts. Aucun nom n'était proposé pour que vous puissiez vraiment voter pour qui vous voulez. Meilleur animateur, meilleur chanteur, meilleur film. On a compilé tous vos votes et les résultats sont là. Vous les avez, Anissa?
5: Oui, j'ai des enveloppes.
1: C'est très impressionnant, ces enveloppes.
5: C'est des très grosses enveloppes.
1: Elles sont énormes.
5: Il y a du budget.
1: Faites bien de le souligner. On va les ouvrir tout au long de l'émission et on appellera quelques-uns des lauréats. Et puis alors, comme c'est la dernière de Culture Média, eh bien, il y a quelques copains qui ont eu la gentillesse de venir ce matin.
9: Je n'ai pas l'ami comme toi.
1: Elle est belle, elle est bien. Agathe Le Caron est avec nous.
10: Merci. Pensez que c'est parce que j'étais lauréate, ce n'est pas du tout.
1: Non, pas du tout. Je préviens tout de suite, il n'y aura aucun prix pour les gens qui sont
10: Michel Drucker.
1: Mais oui, il est là aussi, il vient pour enterrer une émission de plus, Michel Drucker.
11: Oh non.
1: Salut Michel.
11: Bonjour Thomas.
1: Et la nouvelle star d'M6 est là aussi, Monsieur Olivier Mie. Nouvelle star de mon cœur aussi, bien sûr, Olivier. Et tout à l'heure, il y a...
8: Surtout être celle de ton cœur.
1: Bien sûr. Et dans un instant, il est tout le temps à la bourre, évidemment. Mais Norbert Tarrère va nous rejoindre aussi.
8: Tout le temps
1: à la bourre. Hein. Et on s'est dit, au cas où il manquerait un petit peu de bordel dans cette émission, rajoutons Norbert Tarrère.
8: Hein. C'est le seul moyen.
1: Ça me paraissait assez nécessaire. D'autres invités nous rejoindront tout à l'heure. Mais on va garder un petit peu de suspense, la surprise. Il y aura aussi de la musique en live. Bref, ça va être un feu d'artifice, cette émission. Mais pas le feu d'artifice de la Tour Eiffel. Plutôt le feu d'artifice que vous faites chez vous.
5: voilà. À la fin d'un barbecue.
1: Bébert teste des pétards et voilà. On voit ce que ça donne. Hein. Oui, vous voyez l'esprit. Merci d'être avec nous une dernière fois sur Europe 1. On est ensemble jusqu'à 11h30.
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1: Et alors aujourd'hui, pour cette dernière émission, Julien Pichenet, il n'y aura pas de journal des médias. Vous aviez envie de briser un petit peu la routine, Julien, je crois qu'il était temps.
4: Ouais, pas d'audience ce matin, exceptionnellement. C'est vrai que je me suis dit que pour bien commencer cette dernière de Culture Média, on pouvait faire un petit bilan de ces trois merveilleuses années passées ensemble, histoire de se remémorer tous les bons souvenirs qu'on a vécu dans le studio Coluche d'Europe 1, même si on est à l'extérieur aujourd'hui, sur la terrasse d'Europe 1. On va voir si vous connaissez bien l'émission, vous Thomas, Anissa aussi, mais aussi nos invités. Je vais commencer par une petite question. Entre Michel Drucker, Agathe Le Caron et Olivier Mine, Norbert Tarrère n'est pas là, tant pis pour lui, mais entre vous trois, lequel de vous trois est le plus souvent venu dans Culture Média? Vous faites partie des habitués.
1: Ah oui.
4: Vous êtes tous venus plusieurs fois, à votre avis.
5: C'est Michel.
1: Vous pensez que c'est Michel?
8: Ah oui.
11: Je suis pas sûr.
10: Michel ou Agathe. Michel, possible. Michel, ouais, je dis Michel. Allez, on dit Michel.
1: Agathe, elle est beaucoup venue.
4: En tout cas, Olivier Mine pense que ce n'est pas lui. Effectivement, Agathe Le Caron, Michel Drucker, vous êtes venus 6 fois chacun.
1: Ah, ah, égalité.
4: En comptant aujourd'hui, mais on verra tout à l'heure.
10: Ah, il y a Norbert.
1: Ah, voilà.
10: Norbert est là.
1: Norbert Tarrère qui nous rejoint.
4: Et lui, c'est sa 4e participation. La culture média, Norbert. 3 fois, Olivier. Vous êtes venu 3 fois.
10: Salut, Norbert.
1: Fidèle aussi.
10: Fois,
1: salut, Norbert.
12: Ça va, Thomas? Oui.
4: Il y a des bonjours, des embrassades. Norbert, bonjour. Bonjour, Norbert.
1: Il est venu pour bouffer, celui-là. C'est pas possible. Dans un instant, il y a Olivier Pouls qui va nous servir à boire aussi. Hein. Ça me paraît nécessaire.
4: Voilà. Et Michel Drucker, si on doit compter aussi le nombre de messages envoyés à Thomas pendant 3 années,
10: ça c'est Michel.
4: C'est peut-être Michel qui est en tête. On a compté 186 textos en 3 ans envoyés à Thomas.
1: Il aime bien commenter les
4: informations.
13: Et je guette l'horaire du carillon.
1: Oui.
10: Bien sûr.
13: Si le carillon est en retard, j'appelle Pascal Pro.
1: Il remet les pendules à l'heure.
13: Tu lui as encore piqué 2 minutes.
1: Ouais, bien sûr.
12: Ça, lui sonne les cloches, en gros.
1: Mais en général, Michel, il m'a envoyé un petit texto pour me dire « Dis bien à ton invité qui a vivement dimanche. Non. Hein, il sera là aussi, bien sûr. »
12: Père pas le Nord. Hein,
1: ah oui, oui, non. Bien sûr.
13: Et alors, quel que soit votre avenir, mon cher Thomas, vous êtes toujours invité sur mon canapé.
1: C'est vrai? Oui. Ah, enfin. Il était temps. Mais oui, je crois que ça fait 3 fois que vous me le proposez, Michel. J'attendais sur la
12: main. C'est pas un garçon facile.
13: La quatrième sera la bonne.
12: Sur les canapés comme ça, Thomas.
1: Bon, et alors, je me suis toujours demandé combien d'invités on avait reçus au total, Julien. Oula. Parce qu'on a vu quand même du monde défiler ici.
4: Ouais, alors, franchement, je vais être honnête, on a utilisé l'intelligence artificielle pour compter. Ah, on a un grand fichier Excel avec tous les invités depuis août 2023 au total, Thomas. Vous avez interviewé ceux qui sont venus plusieurs fois, comme Michel, comme Agathe ou comme Olivier. On ne compte qu'une fois, évidemment. Mais vous avez interviewé 1268 artistes.
1: 1268
4: invités dans Culture Média depuis le 28 août 2023, date de votre premier bonjour. Tiens, vous allez voir, on a retrouvé votre premier bonjour. Il était un petit peu plus timide qu'aujourd'hui.
1: Ah ouais. Bonjour à tous, quel bonheur de vous retrouver à ce micro d'Europe 1 pour cette toute nouvelle saison de Culture Média et quel bonheur bien sûr d'être aux côtés d'Anissa Haddadi. Ça va Anissa?
10: Bonjour Thomas, bonjour à tous. Elle était déjà là celle-ci.
1: C'est vrai qu'il y avait, du stress. Hein.
4: Votre fameux bonjour a pris un petit peu plus long.
1: Je l'ai allongé au fur et à mesure des années, les gens en redemandaient.
4: Voilà. C'était le lundi 28 août 2023.
1: J'ai eu beaucoup de demandes en ce sens.
4: Vous vous souvenez votre première Thomas, c'était qui les invités de la première? Vous vous souvenez?
1: La toute première, il y avait Tom Villa.
10: Michel Bernier. C'était pour un gars et une fille sur TF1, je crois.
4: Et Olivier
1: Citruc. Ah, oui.
4: Ensuite, il y a eu une très longue liste de personnalités. On a pris beaucoup de plaisir à faire ça, à faire une petite farandole pour se remémorer les meilleurs moments, les personnalités les plus prestigieuses qui sont venues dans Culture Média.
1: C'est un honneur de vous rencontrer, chère Vanessa Paradis.
10: C'est gentil.
1: Eddy Mitchell.
14: Bonjour.
1: Bonjour Eva Longoria. Merci beaucoup d'être avec nous sur Europe 1. Bonjour Pierre Arditi. Bonjour Benoît Poulvord.
15: Bonjour à tous.
1: Leïla Bekti.
16: Bonjour Sting.
17: Bonjour tout le monde.
18: Bonjour Jodie Foster.
1: Vous avez vendu Dorothée 20 millions de disques dans votre carrière.
18: Bonjour Vianney, merci d'être avec nous.
1: Merci Roby.
19: Merci
1: beaucoup.
19: Merci frère, que Dieu te bénisse.
4: Robbie Williams qui vous appelle frère. Vous l'appelez Robbie aussi.
1: Ah, c'est mon pote, ça y est, il n'a pas pu venir là aujourd'hui. Il m'a dit qu'il avait un autre truc.
4: Bon, Thomas, c'est la dernière émission. Je sais que je vous ai posé souvent cette question, mais maintenant, c'est maintenant ou jamais pour le dire. Quel a été le meilleur invité et surtout le pire invité?
10: Le pire,
1: mais je ne peux pas le dire.
10: Allez, Thomas.
12: Parce qu'il est là.
1: Non, parce qu'on a dû couper un peu au montage. Parce qu'il est, en fait, il a failli me casser la gueule.
10: Voilà.
12: Voilà.
10: Ah, oui. Il a voulu taper Thomas.
1: Je lui ai parlé d'un sujet qui ne lui plaisait pas. Okay. Et il s'est levé et il m'a dit « Je vais te péter la gueule ».
10: En faisant comme ça, avec le poing.
1: Ah oui, non, donc vraiment.
12: Il l'a dit en anglais ou il l'a dit en français?
1: Non, c'était en français.
4: C'est un homme, déjà.
1: C'est un homme, effectivement, et qui est assez musclé, donc je me suis incliné.
13: C'est un chanteur?
10: Non, c'est pas un chanteur.
1: On a calmé le jeu. Non, voilà. C'est pas un artiste. C'est pas un artiste, mais bon.
12: Un animateur.
1: Allez, on va s'arrêter là parce que j'ai envie de dire
13: un patron de chaîne.
12: C'est là où on voit qu'on ne connaît pas Stéphane Bern, finalement. Insensé quand même. À quel point cette émission a révélé des personnalités.
1: Je ne le pensais pas aussi musclé.
12: Mais oui, évidemment.
1: C'est surprenant.
4: Ce n'est pas Stéphane Bern, Olivier.
1: Et les meilleurs invités, ils sont là, évidemment. Bien sûr.
4: Bravo.
1: Belle réponse
4: de Thomas. Allez, une question pour tout le monde maintenant, à votre avis. On l'a dit tout à l'heure, Agathe Le Caron et Michel Drucker sont venus 6 fois, mais c'est pas vous qui avez le record du plus grand nombre de participations à Culture Média. Quel est l'invité qui est venu le plus souvent pendant ces 3 années de Culture Média, Thomas?
1: Tout invité confondu.
10: Santa, non, c'est pas Santa?
4: Non, c'est pas Santa.
12: C'est Thomas Hill, car tu étais ton propre invité.
1: Pas mal venu.
12: Évidemment.
10: Euh, qui, euh, qui a eu son rond de serviette? Obispo, il a eu son rond de serviette.
4: Exactement, Pascal Obispo, égalité avec Antoine de Caunes, ils sont venus 7 fois.
10: Antoine de Caunes.
1: Antoine de Caunes, mais bien sûr.
4: 7 fois, exactement.
1: Ah, on a reçu un message.
4: Oui, on a un petit message de Pascal Obispo, justement.
14: Quelques chants des cigales de mon sud-ouest pour vous remercier de tous ces moments qu'on a passés ensemble. Thomas, Anissa, Linda, la programmatrice, merci beaucoup, merci de m'avoir accueilli. On a bien rigolé, on a bien mangé, on a bien bu, on a bien chanté, on a bien karaoké, on a bien buzzé aussi, on a bien raconté des bêtises. J'espère vous revoir vite. En tout cas, merci, merci beaucoup. On a passé de super, super moments ensemble. Vous allez nous manquer, mais je suis sûr qu'on va se retrouver bientôt.
1: Ouais, c'est vrai qu'on l'aime.
4: Le petit message de Pascal Obispo pour Thomas Hill et toute l'équipe. C'est vrai que vous avez bien sûr recevoir les artistes, Thomas, pendant ces trois années. C'est pour ça que les stars sont revenus plusieurs fois dans l'émission. Je voulais quand même me faire un petit clin d'œil, un auto-clin d'œil au journal des médias que j'ai présenté.
1: Bien sûr.
4: Au journal des médias que j'ai essayé de présenter pendant trois ans.
1: Ça, c'est la technique Michel Drucker, on connaît.
4: Tout au début du journal des médias, c'était à 9h. Culture Média, de 9h à 11h. Et je faisais les audiences tout de suite à 9h02.
1: Oui.
4: Or, les audiences n'arrivaient pas forcément à 9h02.
1: Quelques moments de galère.
4: Ouais. C'est pas facile tous les jours, écoutez.
20: Je jette un petit coup d'œil vers Julien Pichenet qui me fait des signes de désespoir car les audiences ne sont toujours pas là. Bonjour Julien.
21: Vous n'êtes pas sans savoir qu'il y a eu un bug jeudi dernier à Mediapart. Depuis, les audiences qui tombent habituellement à 9h01 soit ne tombent pas, soit tombent beaucoup plus tard. Donc je propose soit qu'on décale la rubrique, soit qu'on.
20: Mais vous savez que dans l'histoire de la télé, je pense que ça n'est jamais arrivé, que non, ça dure aussi semaine, longtemps un bug de Mediapart.
10: C'est depuis que Julien Pichenet fait les audiences sur Europe.
4: Je vous pose la question, Thomas, aujourd'hui, pourquoi on devait faire les audiences à 9h02 sachant qu'elles tombent à 9h03?
1: Votre vœu a très vite été exaucé, hein, parce que très vite on a été repoussé à 9h30, puis à 10h, puis.
4: Après, on m'accusait de truquer les chiffres, alors forcément, parce que si je ne les donnais pas, ça n'allait pas. Bon, c'était un véritable bonheur, Thomas, de passer ces trois saisons à vos côtés. Merci, Thomas, d'avoir allumé chaque jour la flamme de la passion de ce métier, la passion aussi des auditeurs pour leur fournir chaque jour la meilleure émission possible. Merci de m'avoir permis de vivre cette aventure à tes côtés, Thomas. Allez, on fait tomber le vouvoiement là, quelques instants. Je ne savais pas vraiment comment conclure. J'ai préféré laisser faire Mireille Mathieu, qui avait tout dit au micro de Culture Média. C'était en octobre dernier.
1: Magnifique. Merci, Julien Pichenet. Merci pour tous ces journaux des médias.
22: Il y a un grand événement. Julien s'est marié.
1: Julien s'est marié, mais oui, bien sûr. Il y a un an maintenant, Michel. Effectivement, je vois que vous êtes à la pointe de l'actu, Michel.
4: Effectivement.
1: Et Héloïse Goy s'est mariée il y a quelques jours.
10: Il y a 15 jours, il y a 15 jours.
1: Eh oui, mais on en reparlera l'année prochaine, Michel. Merci également à Mathilde Vaux qui a préparé tous ces journaux.
4: Merci Mathilde.
1: Bravo, merci Mathilde.
10: Restez avec nous sur Europe 1. Dans un instant, la suite de Culture Média avec cette émission spéciale en direct de la terrasse d'Europe 1. Et en public, ce matin, nous allons remettre le premier prix des numéros 1.
1: Les affaires sérieuses commencent.
10: Quelle est la série numéro 1 pour vous, auditeurs d'Europe 1? La réponse dans un instant. À tout de suite.
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10: Vous êtes bien sur Europe 1, en direct et en public ce matin jusqu'à 11h30. Culture Média, 10h-11h30 avec Tomé et Hill pour la dernière avec les numéros 1 de Culture Média. Élu par les auditeurs d'Europe 1 en compagnie des invités de ce matin, Agathe Le Caron, Michel Drucker, Olivier Mine et Norbert Carrère.
1: Il y a même Olivier. Attends, il y a Olivier Pouls qui est là. Ah oui, là. Oui, Olivier Pouls est là. Il y a tellement de monde dans ce studio. Et je crois que vous avez ramené un petit quelque chose à boire pour tout le monde là.
10: Ouais, jus de raisin.
11: Voilà, rassurez-vous, pas de kombucha ou d'eau du robinet aujourd'hui. On va quand même terminer en beauté. J'ai rapporté un grand vin parce que bon. L'occasion quand même le commande.
1: Bien sûr.
11: Un vin de Bordeaux, parce que j'aime les vins de Bordeaux, j'ai pas honte de le dire.
10: Nous aussi.
11: Mais vous savez, en ce moment, il y a un peu de Bordeaux bashing, comme on dit. C'est peut-être un peu moins tendance. Et moi, je trouve que c'est quand même des vins magnifiques, surtout quand ils ont quelques années. Donc j'ai sorti de ma cave un magnum d'un joli Bordeaux de quelques années. Et j'ai surtout, en ce moment, une très grande pensée pour tous nos amis viticulteurs et cultivateurs, en règle générale, éleveurs, etc. Ils traversent une période très, très, très difficile, alors économiquement, mais surtout avec la chaleur, la canicule et la sécheresse. Et je pense qu'ils vont passer un été très difficile. Et donc, voilà, je voulais leur adresser en buvant ce... vous savez, il y a un petit slogan dans le métier qui dit « Bois un canon, tu sauves un vigneron ».
1: Eh bien, la santé avec modération, des vignerons et la santé de Culture Média.
11: Et de tout ce que nous avons pu déguster ensemble depuis 3 ans, de probable ou de plus improbable.
10: Bah, sauvons les vignerons.
1: Allez, on va remettre maintenant le tout.
10: Ça vous intéresse? Non, mais si, ça nous intéresse.
1: Vous avez raison, Agathe. C'est délicieux.
10: Il est délicieux, le nez est
1: mais
10: très
1: à consommer
10: présent,
1: avec
10: modération, bien sûr. Énormément, pas à cette heure-là. Sauf Thomas Hill, bien sûr. À consommer avec modération et Michel Drucker, toujours.
1: C'est vrai que quand on consomme ça à cette heure-là, c'est qu'en général, on a un souci.
10: On a un souci.
11: Effectivement. Ou alors qu'on a une montre qui est déréglée.
1: C'est possible. Allez, on va remettre le tout premier prix des numéros 1 de Culture Média. On va avoir cette première enveloppe, on va découvrir quel programme vous avez élu émission télé numéro 1 de l'année. Je vous pose d'ailleurs la question autour de la table. Quelle émission pour vous mériterait de l'emporter? Est-ce que vous avez une petite idée les uns les autres?
10: Moi je dirais le maillon faible.
1: Ah oui, c'est vrai. Surtout cette année, ouais.
10: Surtout cette année,
1: ce serait pas mal le maillon faible.
10: And the winner is...
1: Agathe Le Caron.
10: The winner is... Oh là là. Star Academy.
1: La Star Academy. Eh oui. C'est le deuxième prix pour la Star Academy qui avait déjà gagné la première année. Et nous sommes en ligne avec le directeur des programmes d'Endemol France qui produit la Starac. Bonjour Mathieu Grelier.
15: Bonjour Thomas, bonjour à toutes et tous.
10: Bonjour.
1: Et félicitations pour ce prix de l'émission numéro 1 de l'année décerné par les auditeurs d'Europe 1 qui saluent voilà, une émission qui marche fort, hein, qui marche fort à la télé, qui pèse lourd aussi aujourd'hui dans l'industrie musicale. Et on a reçu ici beaucoup des artistes de la Starac. C'est un peu un double succès en fait pour vous, Mathieu Grelier.
15: Ça fait effectivement très plaisir. Merci aux auditeurs d'Europe 1, merci à tous les téléspectateurs et puis bravo à toutes les équipes qui produisent l'émission. Jean-Louis Blot, Mathieu Verne, Rémi Fort, tous les gens de DMLS TV, de Endemol et de TF1, et puis bien sûr Nikos, les élèves, les profs. Voilà, c'est une belle aventure artistique, humaine, cette Starac, et ça fait plaisir de savoir que le public le ressent et le partage.
1: Au passage, je peux pas m'en empêcher, vous avez trouvé votre nouveau directeur ou directrice?
15: Ah, je savais que vous alliez me poser cette question, Thomas.
6: Thomas est disponible.
15: Écoutez, j'adorerais vous faire plaisir, et particulièrement aujourd'hui, évidemment, mais comme d'habitude, nous n'allons pas commenter les rumeurs et nous allons attendre la rentrée. Là, on est encore focus sur la saison que vous célébrez ce matin.
1: Vous avez raison, Mathieu.
15: Qui termine avec la tournée qui a lieu jusqu'à fin juillet. Et pour le reste, je vous dis rendez-vous à la rentrée pour la prochaine saison.
1: Et le casting, il est bouclé ou il reste une petite place?
6: Je suis sur tous
1: les dossiers là en ce moment.
15: Ça dépend pour qui. Ouais, vous allez venir nous montrer un petit peu votre ambitus vocale, comme dirait Sophia Morgan. Avec plaisir. Merci. Bon, c'est en cours et ça se passe très bien. Et on vous donne rendez-vous à la rentrée pour une super saison 2026-2027.
1: Eh ben, on a hâte de voir ça. Merci Mathieu Grelier. Bravo encore pour ce prix.
15: Merci Thomas. Plein de bonnes choses à vous pour la suite.
1: Qu'est-ce qui regarde la Starac autour de la table, Agathe? Vous regardez un peu?
8: Bien sûr. Oui, moi, je regarde depuis le premier épisode en 2000.
1: Et alors vous, Michel Drucker, c'est un peu grâce à vous, grâce à nous plutôt, que vous avez reçu un des gagnants de la Starac, Pierre Garnier. Je me souviens que vous aviez appelé en cours d'émission pour lui dire de venir sur votre canapé.
12: Alors, si ma mémoire est bonne, il est de Villedieu-les-Poêles.
1: Oui. Absolument.
12: Dans la Manche.
1: Oh, très fort.
12: Il a grandi à 10 km de chez moi.
1: Ouais.
12: J'avais entendu parler de lui, bien entendu. Donc, je sais d'où il vient. Et il n'a pas oublié d'où il vient. Il a fait une carrière absolument magnifique. Mais tous ceux qui sont passés à la Starac, la plupart ont fait des carrières magnifiques.
1: Oui, hein. Ça marche bien.
12: Et lui, c'est énorme.
1: Très, très fort.
12: Et Villedieu-les-Poêles, c'est le pays des cloches.
1: Effectivement, vous avez raison de le préciser. On en vient tous.
12: Et les cloches de Notre-Dame, certaines viennent de Villedieu-les-Poêles.
1: Très bon. Eh, y a aussi de l'info dans cette émission.
6: Oui. Bah oui. On ne peut pas que rigoler, non plus.
12: Villedieu-les-Poêles, c'est dans la Manche.
1: Je crois qu'on a assez d'infos sur Villedieu-les-Poêles.
11: Combien d'habitants?
1: Merci Michel. Allez, on va s'intéresser maintenant à la série de l'année. J'aimerais bien d'ailleurs avoir l'avis de notre spécialiste série, Héloïse Goua. Pour qui vous avez voté? Qui mérite ce prix selon vous?
8: Oh là là, il y en a eu beaucoup cette année. Dernièrement, j'ai adoré une série qui s'appelle Plaisir Maximum Garanti, que je vous recommande à tous, d'autant qu'on n'en a pas beaucoup parlé. Mais dans les plus belles séries, y en a une qui m'a beaucoup plu. Je sais pas si c'est celle-là, c'est une série québécoise qui s'appelle Empathie, qui est une pure merveille.
1: On va voir ça. Je remets l'enveloppe au meilleur acteur parmi nous tous, Olivier Mine. On se souvient notamment de sa très belle prestation l'an dernier dans la pièce Nous quittons, bons amis avec la direction de France Télé. C'était magistral. C'était magistral.
11: Gros succès.
1: Gros succès. Alors Olivier,
11: le théâtre, il faut toujours soigner sa sortie, c'est très important.
1: Quelle est la série numéro 1 de l'année pour les auditeurs d'Europe 1, Olivier?
13: The winner is Empathy.
1: Empathie. Empathie. Bah voilà, bien vu Héloïse. Ah oui, Empathie. Les auditeurs ont vraiment beaucoup, parce que c'est vrai que c'est une série absolument géniale, écrite, interprétée par la formidable Florence Lompré qui était venue ici avec Thomas Gijol aussi. Et c'est drôle, c'est émouvant, c'est très réussi. Foncez la voir, hein, c'est disponible sur l'app Canal+. C'est un petit bijou, hein, Héloïse, on peut le dire.
8: C'est un bijou, et puis c'est pas si courant que ça, des séries qui parlent de santé mentale sans nous plomber. Ça reste une série qui est très souvent drôle. Elle est, comme vous le dites, très émouvante également. Extrêmement bien jouée. On le sait, Florence Lompré nous l'avait dit ici, une saison 2 va arriver. Ah. Ça, c'est une très bonne nouvelle. Je crois qu'elle a déjà terminé l'écriture de sa saison 2. Et franchement, si vous n'avez pas vu cette série, il faut foncer. Je précise d'ailleurs que cette série Empathie a également reçu en avril le prix européen du public à Cannes Série.
1: Ah oui.
8: Donc elle plaît vraiment, vraiment.
1: Vous l'avez vu Empathie ou pas, Agathe? Pas encore.
6: J'ai vu les deux premiers épisodes, mais je sais pas pourquoi. Moi,
1: vous avez lâché.
8: Ouais. Alors je le dis souvent, il faut s'accrocher. Cette série, au tout début, le premier épisode, il est un petit peu lent. Ça monte en grade.
6: J'ai eu peur d'avoir le cafard.
1: Ouais.
8: Eh ben, au contraire, vous allez rire, promis.
6: Ok.
8: Allez-y.
11: On peut la revoir là.
8: Oui, c'est sur Canal+, sur l'application Canal+.
1: Vous qui avez énormément d'empathie, Agathe Le Caron, les autres, c'est un peu votre métier finalement.
6: C'est mon métier, de distribuer l'amour.
1: Distribuer du bonheur, et elle en distribue. Et ça, effectivement, j'ai eu des infos là-dessus. Allez.
6: Il n'y a qu'à voir avec Olivier Mine.
1: Bien sûr.
6: Love is in the air.
11: On l'a illustré parfaitement avant de prendre l'antenne.
1: Ah voilà. Oui, c'était un moment particulièrement gênant, effectivement.
11: Pas gênant du
12: surtout
11: tout.
12: Personne ne savait en plus.
1: Le public a été obligé de se retourner, franchement.
11: C'est pas faux.
6: Ah oui,
11: mais ça, c'est parce que le public est discret.
1: Allez, dans un instant, on va remettre le prix du livre de l'année et parler un petit peu de vos rentrées les uns les autres, parce que ça bouge pas mal, hein. À part Michel Drucker, bien sûr, qui reste vissé sur son canapé.
12: Attaché.
1: Ah, vous êtes attaché.
12: Comme dans les avions.
1: Ah, c'est ça la technique. Allez, on revient tout de suite sur Europe 1.
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1: Il est presque 10h30 sur Europe 1, le journal permanent avec Émilie Dez.
37: Des centaines de pompiers continuent à lutter contre les flammes dans le sud de la France. L'incendie du Canet en Roussillon dans les Pyrénées-Orientales est fixé. Celui qui a ravagé près de 1000 hectares a cessé de progresser. Le ministre de l'Intérieur est attendu sur place dans l'après-midi. Des incendies favorisés par le vent et la chaleur. 6 départements du pourtour méditerranéen sont en alerte rouge, le niveau le plus élevé de danger, feu de forêt. Des températures très élevées sont encore attendues ce week-end. Notez qu'une hausse de plus de 2000 décès a été recensée lors de la semaine du 22 juin, le pic de la canicule de juin. C'est ce qu'annonce la ministre de la Santé. Elle prévient toutefois que ce chiffre est forcément incomplet. La fonderie de Bretagne a été placée en redressement judiciaire. La fonderie basée à Caudan dans le Morbihan emploie 245 personnes. Elle a désormais jusqu'au 17 juillet pour trouver 3 millions d'euros. Si l'objectif n'est pas atteint, alors ce sera la liquidation, assure la CGT de l'entreprise. Donald Trump juge ridicule que les États-Unis maintiennent leur soutien à l'OTAN. Le président américain déplore que la relation entre son pays et l'alliance transatlantique ne soit pas réciproque. Donald Trump, qui est attendu au sommet de l'OTAN en Turquie la semaine prochaine, il a critiqué ses alliés européens pour leur refus de s'engager à ses côtés dans la guerre qu'il a lancée avec Israël en février contre l'Iran. Les autorités attendent entre 15 et 20 millions de participants rien qu'à Téhéran. Le cercueil de l'ancien guide suprême iranien est arrivé dans le complexe religieux où se dérouleront ses funérailles. Un hommage national de 3 jours qui débutera demain. L'ancien guide suprême a été tué il y a 4 mois dans des frappes américano-israéliennes. Il va y avoir du monde sur les routes avec le début ce soir des vacances d'été. Bison futé voit orange dans le sens des départs, rouge même dans le quart nord-est et en Ile-de-France. Allez-vous pouvez-vous réduire votre budget pour les vacances d'été? C'est la question du jour sur le site et l'application Europe 1. Et puis l'Espagne, le Portugal et la Suisse se sont qualifiés hier pour les huitièmes de finale du mondial de foot. À suivre ce soir, Australie, Égypte et Argentine, Cap-Vert.
1: Merci, merci, merci, merci, Émilie. Merci, Émilie. Merci, Émilie.
37: Ça va, sinon.
1: C'est un minimum.
37: C'était magnifique. Merci beaucoup.
1: Merci pour tous ces pronos, Émilie. C'était toujours un bonheur d'être avec vous.
37: On en a encore un, on ne voit pas maintenant leur voix.
1: Oui, mais c'est, oui. Ah, c'est vrai, on en a encore un. Il y a les petits chevaux qui arrivent.
37: Les petits chevaux et
1: tout. Ce sera tout à l'heure. Voilà. Allez, on vous retrouve à 11h.
37: Tout à l'heure.
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1: Merci d'être avec nous pour la suite de Culture Média. On récompense les numéros 1 de l'année avec les copains de l'émission. Ils sont là, le public est là, on est sur la terrasse d'Europe 1. Agathe Le Caron est là, rayonnante. Michel Drucker, fidèle à lui-même. Olivier Mine et Norbert Tarrère, c'est le nouveau couple d'M6.
2: Ouais, ouais, exactement.
1: Et oui, travaillent en binôme désormais.
2: On les appelle les chouquettes. Ouais.
1: Pour le meilleur pâtissier. Et ils en ont dégusté des gâteaux, on va en parler.
2: On en a bouffé.
12: Olivier, tu ne sais pas déjà dans un état d'ébriété léger.
2: C'est pas ça, c'est que pour tout te dire, quand c'est offert de bon cœur, évidemment, je finis mes assiettes comme je finis mes verres. Ouais. Donc j'ai déjà fini le verre d'Olivier Pouls. Après, Norbert ne boit pas, donc il m'a filé le sien. Je me sens dans l'obligation de finir le sien aussi.
1: Ah ouais.
2: Ne voyez pas là-dedans une quelconque addition. Quoi que ce soit.
1: Addition. Il vous reste quand même une heure à tenir.
2: L'addition et le livre d'or, s'il vous plaît.
1: Maintenant, on va remettre le prix du livre numéro 1 de l'année, élu par les auditeurs de Culture Média. Et je vais donner l'enveloppe du résultat à celui qui a sorti un livre cette année.
37: Ah.
1: Quel livre ? Ma cuisine du soleil au air fryer.
2: Ah ouais ?
37: Un best-seller.
2: Ah, ça c'est un ouvrage.
1: Un chef-d'œuvre. Oui. Vraiment, je vous le recommande.
37: Attendez, il y a un rebondissement au milieu.
1: Oh là là.
37: Dont personne ne s'attendait à ce
1: la patate douce.
37: Sur la patate douce qu'il faut retourner à mi-cuisson.
1: Exactement. Moi, j'aurais jamais mis de la feta.
2: Et vous n'avez pas souligné qu'il y avait zéro faute d'orthographe sur ce livre. C'est le premier où je fais aucune faute d'orthographe. Quand
1: même. La moindre coquille, effectivement. Ah,
2: donc j'ai l'honneur à la littérature.
1: Non, merci Bertin. Beaucoup. Bien sûr. N'hésitez pas à nous dire quel choix vous auriez voulu. Hein.
37: Ah oui, quel livre
2: sur le livre. Oui. Moi, je suis classique, moi.
1: Oui, tout ce qui est classique.
2: Oui, mais je suis Musso, Lévy, tu vois.
1: Oui. Ah, peut-être.
2: Ça se lit bien.
1: On adore.
2: Voilà.
1: Ah bah bien sûr.
2: Dans le micro. Allez, j'ouvre.
1: Allez, on ouvre. C'est parti.
2: J'ai une pression incroyable. Alors, le winner is.
1: C'est la grosse enveloppe. Hein.
2: Tant mieux, d'Amélie Nothomb.
1: Ah oui. Eh oui. Une fidèle, elle aussi, de Culture Média, Amélie Nothomb, qu'on retrouvait à chaque rentrée littéraire. Et elle le mérite effectivement pour ce livre, tant mieux. Et elle nous a laissé un petit message, Amélie, écoutez.
3: Bonjour, j'apprends que mon livre a été élu livre de l'année par l'émission Culture Média de Thomas. Mais cher Thomas, mais quelle merveilleuse nouvelle! J'exulte, quelle fierté! Alors écoutez, c'est d'autant plus extraordinaire que quand je suis passée chez vous, moi j'ai le souvenir d'avoir vécu un grand moment de plaisir avec toute votre équipe, tellement sympathique. D'ailleurs, vous m'aviez servi un excellent champagne et j'en avais gravement abusé. J'étais partie de là complètement ivre. Non seulement vous savez accueillir vos invités, mais en plus vous leur donnez des titres ronflants. Eh bien, le roi n'est pas mon cousin. Je vais me vanter partout et particulièrement en Belgique, mon pays, de ce trophée que vous me donnez. Je vous souhaite vraiment à tous un superbe été et recevez toute ma gratitude.
1: Oh, elle est merveilleuse, Amélie Nothomb. Non, mais ça, c'est les Belges, Olivier Mine. Hein. Les Belges, il y a un truc.
2: Sans chichi, là.
1: Et ça picole. Et ça picole.
2: Non, attention, avec modération, à partir de 8h30, 9h.
1: Hein. Un grand merci, Amélie Nothomb, qui venait nous voir pour chaque rentrée littéraire. C'était vraiment un bonheur de la recevoir, son livre. L'adolescence du perroquet sort d'ailleurs le 19 août, toujours chez Albin Michel. On va parler un petit peu de vos actus, parce que je disais, ça bouge un petit peu quand même en cette rentrée. Le mercato est encore en cours. Agathe Le Caron, est-ce que vous y voyez un peu plus clair sur votre rentrée? Parce que
6: malheureusement, dans ce mercato en feu, Thomas, non, c'est encore un peu flou.
1: Encore un peu
6: flou. C'est en discussion.
1: Ah, Parce qu'on avancer. On entend parler de télématin, on entend. Voilà,
6: on entend parler de tellement de choses.
1: Oh là là, elle va rien lâcher. Rien.
5: Redonnez-lui du Bordeaux. Dans 10 minutes, elle va nous dire. Hein.
6: Oui, c'est possible que dans une demi-heure, je sois un peu plus détendue.
1: Bon, mais vous avez l'air d'avoir le sourire, donc je pense que ça va.
6: Oh, écoutez, moi, de toute façon, après 30 ans de métier, Michel vient de me dire que ça ne se voyait pas. Donc,
5: vous avez commencé à 2 ans, donc.
6: Oh, vous êtes un amour.
12: Ça ne se voit pas.
1: C'est adorable. Elle est impressionnante de beauté, effectivement.
6: Oh, vous êtes trop gentil. J'ai une grande habitude. Le mois de juin est un mois où on ne dort pas beaucoup, où on s'énerve un tout petit peu. Et puis, bon, Agathe Le Caron triomphe toujours à la fin, Thomas.
1: c'est la vraie leçon, c'est effectivement. Oh, le melon, hein, vraiment. Hein, elle a rarement vu ça. Hein.
6: Oui.
1: Et Michel, voilà. Michel, vous rempilez encore sur le canapé?
12: Moi, je suis sur 2032 en ce moment.
6: Ah oui.
12: Je parle les jeux de Los Angeles. Non, ben oui, je suis toujours là et je comprends toujours pas comment j'ai fait.
1: C'est très
12: mais
1: fort.
12: Oui, je reprends la 25e saison de Vivement Dimanche avec un spécial Céline Dion pour commencer.
6: Ah ouais.
12: Et puis je prépare.
1: Attendez, mais Céline Dion, elle sera là? Non.
12: Non, elle sera pas là. Ouais. Je vais raconter ma Céline Dion à moi.
1: Ah, votre Céline Dion, vous l'avez bien connue.
12: Les souvenirs que j'ai. Et puis,
1: Famille Je Vous Aime aussi, ça continue?
12: Non, Famille Je Vous Aime va sans doute s'arrêter pour des raisons budgétaires.
1: Eh oui.
12: Mais ce qui était prévu pour Famille Je Vous Aime, on va transformer ça en Vivement Je Vous Aime.
1: Ah, d'accord.
12: Et je prépare un livre très important.
1: Un nouveau livre.
12: Voilà, livre très important qui s'appelle Je Vous Ai Tant Aimé. Ça s'adresse aux artistes et au public. Il sort en octobre.
1: Magnifique, Michel Drucker. Alors, vous me disiez avant l'émission qu'il y a une dame qui vous a fait une remarque qui vous a beaucoup amusé dans la rue.
12: Ah oui, oui. Mais moi, j'aime beaucoup les gens, vous le savez.
5: Rapprochez-vous du micro, Michel.
12: J'ai le goût des autres et j'aime beaucoup les gens. Et hier, en prenant mon chien, près des Invalides, il y a une dame qui me dit « Oh, Michel Drucker, vous êtes exactement comme au musée Grévin.
1: » C'est magnifique.
12: Elle me dit « J'étais encore au musée Grévin, vous êtes à côté de Céline Dion, musée Grévin. » Pareil. On fait un selfie, je dis « D'accord, je fais un selfie et je ne bouge pas. » Elle me dit, mais pourquoi vous ne bougez pas? Musée Grévin.
1: Bien sûr.
12: C'est dans la rue qu'on rencontre les gens les plus extraordinaires. Vous savez, Jean-Yann, Coluche, Jacques Martin, il fallait écouter la rue.
1: Ouais.
5: Enfin, moi, la dernière fois que je vous ai croisé dans la rue, vous m'avez passé un savon. Donc,
1: ah bon, pourquoi?
12: Oui.
5: Il m'a croisé à vélo, il était avec son chien, donc je m'arrête, je fais gling gling, coucou Michel. Il m'a dit, tu n'as pas ton casque.
12: Oh. Ah bah oui, quelqu'un qui a pas son casque, j'avais peur pour elle.
1: Bien sûr. Et alors, Norbert Taré, Olivier Mine, on va bientôt vous voir tous les deux dans Le Meilleur Pâtissier sur M6. Il paraît, et vous me l'avez dit chacun indépendamment, que vous vous êtes régalé en tournage, mais vraiment dans tous les sens du terme. Il paraît que c'était génial ce tournage.
7: Ah, dans tous les sens, Olivier, tu confirmes?
2: Clairement.
7: On a bien mangé, on a bien rigolé.
1: Combien de kilos?
7: À moi, rien.
1: Rien?
7: Rien, c'est bien. Rien. Citrate de bétaïne, ça marche tout le temps.
1: Parce que c'est énormément de dégustation quand même.
2: Oui, mais ils goûtent en bout de cuillère, à la mercotte.
1: Ah oui.
2: Ils ont raison d'ailleurs, parce que parfois, il y a des jours où on se fait 28 gâteaux. Moi, en revanche, je finis mon assiette.
1: Ouais. C'est un principe chez vous.
7: Ouais. Et bien élevé, Olivier Mine. Olivier Mine est bien élevé.
1: Mais surtout, théoriquement, vous n'êtes pas goûteur dans l'émission.
2: Absolument pas. L'animateur, normalement, d'abord, il n'a rien à dire là-dessus. Et d'ailleurs, je ne dis rien, je mange. Mais normalement, vous avez raison.
7: En fait, on l'a incrusté. En fait, on a tellement accroché au début de saison qu'au départ, il n'a pas d'assiette sur le plan de travail.
2: Vous faites dans celle de Norbert.
7: Voilà. Et à un moment, je dis, un, j'en ai eu assez qui pique dans mon assiette. Et deux, je me suis dit, il est tellement érudit, mais il a tellement des questions pertinentes que c'est drôle de le faire rentrer avec nous dans la dégustation. Voilà.
1: Donc,
7: c'est...
1: Quand est-ce qu'on va voir ça sur M6?
2: Ah, ça, je ne sais pas. Écoute, en plus, sincèrement,
1: je sais que c'est un secret des durs.
2: Septembre, octobre, novembre.
1: Oui, c'est ça.
2: Enfin, dans la rentrée. Quoi.
5: Décembre, janvier, février, on ne sait pas trop.
7: Oui.
2: Mars, avril, mai, juin, on ne sait pas.
5: On n'aura aucun scoop pour cette dernière.
1: Bientôt sur M6. Bon, on est content, en tout cas, merci. Non,
2: mais tu sais quoi, c'est vrai, tu as raison. Régalé dans tous les sens du terme, Thomas a raison de le dire.
7: Oui.
2: Non, il faut dire les choses. À un moment donné, il faut mettre des mots sur.
7: Oui, on s'est régalé.
2: Roxane, de l'atelier de Roxane, et Cyril Lignac. Norbert compose le jury, je suis l'humble serviteur de cette émission, 15e saison quand même, et la rencontre qui s'est opérée dès le jour 1 a été telle que nous n'avons jamais eu à faire un effort pour être simplement heureux de se retrouver tous le matin.
1: Ouais,
2: et avec les pâtissiers, idem, parce qu'on a quand même 14 pâtissiers au départ, et ça a été, je peux pas te dire, on passait tous les matins 10 minutes à se lécher la pomme, à s'embrasser, à se faire des câlins. Oui, toi, tu n'aimes pas trop. Et moi, j'aime beaucoup.
7: C'est vrai.
2: Moi, je suis très touche-touche.
1: J'aime pas beaucoup qu'on me lâche.
5: Nous, on s'est pas beaucoup léché la pomme en 3 ans. Hein. C'est vraiment. C'est dommage. Ouais, c'est très dommage.
2: C'est dommage, vous auriez essayé.
1: Merci, les amis, d'être passés nous voir ce matin. C'était génial de vous avoir pour cette dernière de Culture Média. Merci Agathe Le Caron, merci Michel Drucker, merci Olivier Mine,
5: merci
1: Norbert Tarrère. Merci. Et dans deux minutes, on va accueillir trois nouveaux invités sur la terrasse d'Europe 1 et on va ouvrir d'autres enveloppes. À tout de suite.
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5: Vous écoutez la dernière de Culture Média, 10h, 11h30 avec Thomas Hill. Et ce matin, c'est la fête puisqu'on remet les numéros 1 de Culture Média élus par les auditeurs en public, Thomas Hill.
1: Et ça y est, Joe Hume nous a rejoint.
29: Oui, alors bonjour.
1: Bonjour. Mais on lui avait pas donné l'heure du rendez-vous en fait.
29: Non, tout simplement. J'étais en train de travailler, figurez-vous.
1: Ah oui, bien sûr.
5: Le dernier jour, il était temps.
1: Oui, bien sûr. J'y crois.
29: Je suis réveillé un peu en fin de saison.
1: Et alors, qui vois-je arriver pour venir nous faire coucou? Mais oui. Deux romancières d'abord que j'ai adoré lire et recevoir. Et un acteur et humoriste qui est ici comme chez lui. C'est même un peu gênant parfois. Bonjour Catherine Pancol, Tatiana Deronet, Patrick Timsit.
30: Bonjour.
1: Bienvenue à tous.
30: Merci.
1: Les trois. Merci d'être là, c'est vraiment trop sympa. Merci de votre présence, totalement hors promo, je le précise. Hein. Vous venez gratos. Et ça, je sais que pour Patrick, c'est vraiment un effort.
30: Et même quand on est en promo, on n'est déjà pas payé. Hein, parce que là, ça peut être mal interprété, attention.
1: Effectivement. Agathe est restée encore un petit peu avec
5: nous.
1: C'est un bonheur de vous avoir avec nous. C'est un exercice que vous aimez d'ailleurs, la promo, ou qui a plutôt tendance à vous gonfler, Patrick Timsit?
30: Parce que pour moi, ce n'est pas de la promo. J'ai jamais vécu ça comme de la promo, j'ai vécu ça pour un rendez-vous où on parle de quelque chose qu'on aime. Donc après, les mots comme service après-vente, c'était formidable, oui. C'était Philippe Noiret, donc très respectable, hein, largement. Mais moi je viens parler de quelque chose que j'aime avec des gens que j'aime, parce que j'en refuse beaucoup des promos.
1: Ah oui.
30: Ah, je refuse toute promo. Là où je me sens pas bien, j'y vais pas.
1: Bah alors nous, on est honorés parce que
30: parce qu'on n'est pas bien, donc les gens vous voient pas bien et ça sert à rien.
1: Oui.
30: En fait, je fais de la bonne promo.
1: Et vous, Tatiana Deronet, vous aimez la promo, comme on dit?
38: Surtout venir vous voir vous. Excusez-moi, venir vous voir vous.
1: Oh, c'est trop gentil.
38: Comment on refusait cet appel? Votre émission était magnifique. Donc là, c'est sympa. C'est de la bonne promo.
1: Et alors, vous avez un point commun aussi, tous les trois, d'ailleurs, c'est que je sais que vous écoutez de temps en temps l'émission. Ouais. Catherine, par exemple, vous êtes tous les matins.
0: Oui, j'adore. Je trouve que c'est une émission qui est chaleureuse, qui réunit tout le monde. On apprend plein de choses et c'est toujours ça, bienveillant. Quoi,
1: ouais.
0: Ça,
1: ouais. Bah, c'est gentil comme tout. Allez, on va ouvrir une nouvelle enveloppe.
0: Ah.
1: On va ouvrir maintenant, qu'ils sont partis, la plupart. Le prix de l'animateur ou animatrice télé numéro 1 de l'année.
2: C'est pour ça qu'elle est restée, Agathe Le Caron.
3: Ouais,
2: au cas où.
3: Tellement moi et que allez, vous m'avez dit de rester parce qu'en fait,
0: non, c'est Patrick. C'est Patrick, c'est moi qui vais ouvrir l'enveloppe.
1: Oui. Ouais. Je donne cette enveloppe à Patrick.
30: Promo.
1: C'est celui qui a fait le plus d'émissions de télé, je pense.
30: Ah ouais. Non, mais moi, on m'appelait Audimat à tort. Donc j'avais cette chance de pouvoir être invité, même quand je disais des horreurs et que j'étais interdit. Une fois, j'avais été interdit de direct. À TF1.
1: Ah oui.
30: Je m'avais pas interdit totalement. Alors, De Chaval m'avait dit non, t'as trop déconné. T'es interdit. Mais de direct, hein, faut que tu fasses la spéciale Noël.
1: D'accord.
30: Voilà. Et parfois, je faisais ces émissions.
3: Suspense.
30: Et j'oubliais de dire pourquoi j'étais là.
1: Ouais.
30: Donc, vous voyez, la promo, pas pour
1: alors,
30: moi.
1: Alors,
3: pas, meilleur Patrick,
30: animateur.
3: Pas.
30: D'ailleurs, c'est normal que vous partiez. C'est drôle, ça fait un petit peu. Faut pas le vivre dans le tragique quand même. C'est très tragique. Hein, merci
3: fête,
30: d'être venu me voir. Et tout. J'ai l'impression d'aller à l'hôpital. Et c'est le seul qui sait qu'il va pas mourir. Et nous, on est tous au courant qu'il va mourir. Et il se pose pas la question de pourquoi tout le monde vient me voir à l'hôpital. C'est horrible, horrible.
1: C'est terrible,
30: faut le vivre autrement, Thomas.
1: Mais non, mais c'est une fête,
30: non, faut le vivre autrement.
1: Sûr. Alors, ouais, qui est l'animateur numéro 1 de l'année?
3: Beaucoup de suspense.
30: Non, vous avez oublié? Non, mais moi, je suis là pour me marrer. Je ne suis pas là du tout pour vous enterrer. Dans la vie, il y avait un seul conseil que j'avais donné à un petit jeune comme vous. J'avais dit, dans la vie, on ne menace pas de partir, on menace de rester.
1: Ah.
30: Eh ouais.
3: Ah, ouais.
30: Fallait rester, Thomas, fallait rester. Comme ça, on supporte votre visage toute la journée.
1: L'animateur.
30: Je voulais le virer. Je voulais l'humilier. Je voulais qu'il refuse. Et vous avez fait ce qu'il avait prévu, que vous refusiez. Si vous étiez resté tous les jours, grand sourire.
1: Ah oui.
30: Merde, il est encore là, lui. Il va pas partir ou quoi?
1: On va donner l'enveloppe à Agathe Caron.
30: Arthur.
1: Ah, c'est Arthur. Arthur qui a été élu par les auditeurs d'Europe 1. Et figurez-vous que nous sommes en ligne avec Arthur. Il est là. Salut Arthur. Ça vous fait plaisir, j'imagine.
4: Bonjour tout le monde. Ah, mais c'est un double plaisir. C'est que je sois élu par vos auditeurs et surtout que ce soit Patrick qui l'annonce. Je suis tellement content.
3: Il a mis du temps à l'annoncer.
1: Ouais,
30: non, mais je l'avais pas lu, Arthur. Hein. C'est pas un temps volontaire.
4: Mais je plaisante.
30: Oui,
4: je ne suis pas susceptible. Je ne suis plus
30: susceptible. Moi non plus.
4: Avec l'âge, tu sais, Patrick.
30: C'est ça.
1: Avec l'âge, on est moins susceptible. Vous avez déjà eu des prix, Arthur? Vous avez déjà eu des...
4: Oh, j'ai eu un prix de camaraderie quand j'étais en troisième, je crois, mais depuis, non. Moi, je suis plutôt dans le classement des mecs qu'on déteste.
1: Bah, écoutez, les auditeurs d'Europe 1 vous aiment, visiblement.
4: Eh
1: bah,
4: j'imagine que... Je suis très touché.
1: Et j'imagine
4: autant
1: qu'il
4: j'ai fait 8 ans de radio sur Europe 1.
1: Ah bah oui.
4: Non, je suis très heureux, merci. Puisqu'on dit dans ces cas-là, j'ai pas l'habitude, j'ai jamais rien reçu. Donc,
30: Et il n'y a même pas de trophée, Arthur, tu serais tellement déçu.
4: Ah oui.
30: C'est une pauvre grande enveloppe blanche qu'ils ont piquée dans un bureau et une photocopie A4 avec ton nom. Il n'y a même pas un petit trophée,
4: merci,
30: même
4: Claude
30: pourri,
4: Berry,
30: qu'il aurait mis quelque part. Quoi.
4: Bah voilà, je voudrais dédicacer cette victoire à ma famille, à mes proches.
1: Voilà.
4: Non, mais j'ai pas l'habitude, ça m'est jamais arrivé, j'ai jamais été dans aucun classement. Mais bon, ça fait 35 ans que je suis là, donc je préfère ne pas être classé. Est-ce que c'est pas une façon de me dire de dégager? Est-ce que c'est pas le début de la fin pour moi?
1: Et surtout bientôt peut-être un prix littéraire aussi, Arthur, hein, parce que vous avez quand même sorti deux
4: bouquins.
1: Oui,
4: faut pas s'emballer non plus. J'ai eu la chance d'écrire deux livres, mais il y a des auteurs qui méritent des prix littéraires 100 fois plus que moi.
1: Mais je pense que ça a joué aussi dans le vote des auditeurs d'Europe 1 qui aussi a apprécié vos livres. Vous étiez venu nous en parler ici. Et alors, côté télé, j'ai vu que votre jeu, le dernier cercle, revient le 17 juillet avec une nouvelle formule, c'est ça?
4: Oui, mais on n'est pas là pour faire de la promo. On est là pour vous dire au revoir et vous dire que vous allez nous manquer.
30: Mais enfin, c'est quand même le 17 juillet.
4: Non, franchement. C'est gentil d'en parler, mais c'est pas ça. Moi, je suis un peu attristé que vous arrêtiez
30: mais
4: cette émission.
30: Mais parlez quoi, du 17 juillet?
4: Non, je suis... Il me fait rire. Tu sais, après toutes ces années, tu me fais toujours rire, Patrick.
30: Je te fais rire parce que j'ai arrêté le One Man Show.
1: Oui.
4: Non.
30: On peut se voir, on peut boire un café, faire des bisous.
4: Sauf que tu fais des sketchs sur moi. Mais avec grand plaisir. Alors là,
30: je t'avais écrit même un petit truc. je voulais que tu annonces le spectacle en disant Patrick, j'ai appris que t'arrêtais. Franchement, c'est pas que je suis content, mais j'ai ouvert du champagne et j'ai mangé du cochon.
4: Écoute, si tu veux, je ferai la promo de ton prochain spectacle à condition que tu fasses encore un sketch où tu me défonces, tu vois. Ça, c'est une belle preuve d'amitié.
1: Merci Arthur, merci. On vous embrasse encore, bravo.
4: Merci Arthur. Patrick, prenons un café et bravo à toi, à Thomas. Et longue vie pour la suite.
1: Merci Arthur. Allez, dans un instant sur Europe 1, parle encore Arthur. Accrochez Arthur. On arrive.
30: Tu n'es plus écouté. Vous n'êtes plus écouté. Vous ne valez plus rien.
1: C'est terminé. On va remettre les prix de la BD et du spectacle de l'année dans un instant. Ne bougez pas.
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5: Et vous êtes bien sur Europe 1. 10h-11h30, c'est Culture Média tous les jours avec Thomas Hill. Aujourd'hui, c'est la dernière et on remet les numéros 1 de Culture Média, les numéros 1 élus par les auditeurs. Et l'émission est en public ce matin depuis la terrasse d'Europe 1. Avec vos invités Thomas, Catherine Pancol, Tatiana Deronet et Patrick Timsy.
1: Et Agathe Le Caron.
5: C'est sympa, Anissa. J'ai l'impression qu'elle fait partie de l'équipe, Agathe.
38: J'habite en banlieue, j'ai fait un long chemin. Voilà, quoi.
1: Et alors, je me suis demandé, Tatiana Deronet, Catherine Pancol, question que je me suis souvent posée. Est-ce que vous pouvez déceler pendant une interview si l'animateur ou l'animatrice a lu?
5: Mais bien sûr.
1: Est-ce que vous y arrivez vraiment? Dès le départ, vraiment?
38: C'était les premiers mots. Et même une fois en direct, on ne va pas dire qui c'était, il y a un monsieur qui a inventé la fin d'un de mes livres. Alors je l'écoutais parler. Et puis je me suis retournée, j'ai gardé la caméra, j'ai dit « Ce monsieur n'a pas lu le livre, il s'est décomposé. » Il a dit « Oui, c'est vrai, excusez-moi. Oh, j'ai pas le temps, je reçois tellement de livres. »
1: Oui.
38: Je sens que Catherine a des...
0: Non, moi j'ai eu... Ce que j'ai eu, c'est la journaliste qui t'accueille et qui dit « Je suis désolée, j'ai pas eu le temps de lire le livre. »
38: Bah voilà.
0: Ça arrive. Ah
38: ouais, il paraît qu'un de ton frère, pour pas le nommer, Douglas Kennedy, quand on lui dit ça, il se lève et il dit « Goodbye » et il s'en va.
1: Façon Dupontel, Albert Dupontel avait fait ça en direct à la télé à un journaliste de France 3. C'était terrible. Oui, merci.
30: Mais il a eu raison.
1: En fait, Patrick Timsy,
30: vraiment, un moment, on vient parler de quoi et l'autre n'a pas vu, quoi.
38: Patrick Timsy, du premier chapitre, c'est tout.
5: Ah, généralement, oui. Le journaliste, il parle du premier chapitre et on se dit, oui, okay, il a lu le début.
0: Ou alors, oui, quelqu'un lui a
30: fait bon, Thomas.
0: Ouais.
30: Il avait de la répartie.
1: Bel hommage.
30: Allez, avant l'esprit aussi.
1: Avant
30: malheureusement, il est parti trop tôt.
1: J'en peux plus.
30: C'est horrible.
5: Pas la sûr qu'on finisse à 11h30 avec Patrick.
1: Bon, avant de récompenser le meilleur spectacle de l'année, on va découvrir qui a gagné le prix de la meilleure BD.
5: Ah,
1: notre spécialiste BD, Sébastien Bordonavella. Qui mériterait de gagner d'ailleurs pour vous, Sébastien?
14: Moi j'ai un coup de cœur à mes super persos qui s'appelle le Tachycardie de Maybelline Svartzkopf. C'est inconnu. Je l'ai acheté avec mes sous parce que c'est dans une petite maison d'édition. Qui
1: notez-le chez vous, hein. Maybelline Svartzkopf.
14: Et je vous l'offre. Je vous l'offre, Thomas, parce qu'en fait, il y a plein de personnages très malaisants. Et voilà. Je sais que derrière le type, derrière le Harry Potter un peu viril, il y a quelqu'un de malaisant.
1: Ah,
14: je voulais vous l'offrir. Je voulais vous dire que vous allez y manquer aussi beaucoup, Thomas, parce que esthétiquement, déjà, vous allez beaucoup manquer.
1: Et que, c'est vos costumes qui vont me manquer. Les gens ne voient pas ce magnifique kit.
14: Et j'ai kiffé, je vous kiffe avant Culture Média, pendant Culture Média, et je compte bien kiffer avec vous.
1: Oh, c'est trop sympa. Merci Sébastien. Allez, on donne l'enveloppe à Catherine.
30: Un mignon, Sébastien Bordonave. Il m'a accompagné, moi, sur Europe 2.
1: Mais
30: on avait programmé notre autodestruction.
14: Voilà.
30: On avait dit 30 jours, fin de plus. Et c'était Johnny Hallyday qui avait fait le décompte. 5, 4, 3, 2, 1, 0. Boum, et disparu.

0: exemplaire.
1: Oh là là, c'est délirant. Et on a un petit message d'ailleurs du scénariste d'Astérix, l'excellent Fab Caro. Écoutez.
2: Bonjour, c'est Fab Caro. Je suis ravi du résultat de ce palmarès. Je suis ravi qu'Astérix arrive numéro 1. Et ouais, content de voir qu'on continue de lire Astérix à travers le temps, que ça traverse les générations, comme ça, qu'on continue à le lire et à l'apprécier, et que ça reste aussi populaire. Et puis, bon, et puis de manière plus personnelle, content d'avoir contribué modestement au dernier tome, Astérix en Lusitanie. Et content qu'il ait l'air d'avoir plu. Voilà, donc j'aimerais remercier tous les lecteurs, ça me fait vraiment chaud au cœur.
1: Tout en modestie, Fab Caro, vous êtes des lecteurs les uns les autres d'Astérix ?
3: Oui.
4: Oui, oui. Bien sûr, mais.
1: Vous n'avez jamais joué dans un Astérix, Patrick ?
4: Non, j'aurais fait un Romain, moi.
1: Mais oui, je vous imagine très bien.
4: Oui, en Romain.
1: Casser la gueule, quoi. Ouais.
4: Ouais, puis, non, je ne me fais pas casser la gueule, moi. J'envoie mes soldats se faire casser la gueule.
1: Ah oui, oui.
4: Vous ne connaissez pas la vie, Thomas, vous êtes naïf.
5: Non, mais dans Astérix.
4: Dans
5: Astérix en Lusitanie, quand ils arrivent au Portugal, le petit monsieur qui les accueille sur la plage. Il y a un truc de Patrick.
1: Ah, donc peut-être un jour dans l'adaptation.
5: Peut-être que vous serez dans l'adaptation.
1: Un très joli compliment. Ouais,
4: je vais le regarder parce qu'il faut que je vois à quoi il ressemble quand même.
1: Ah, vous n'allez pas être déçu.
4: Avant de remercier le compliment.
5: Attendez d'être chez vous quand même.
4: Ouais, une petite boule très nerveuse en général.
1: Allez, on va récompenser maintenant le meilleur spectacle de l'année. Je vais donner l'enveloppe à Tatiana Deronet. Quel spectacle est élu numéro 1 de l'année par les auditeurs de Culture Média qui ont voté en ligne ces dernières semaines en partenariat avec Télé 2 Semaines. Je rappelle que les votes étaient ouverts à tous les noms que vous souhaitiez.
6: Le Roi Soleil.
1: C'est le Roi Soleil qui l'emporte. Et de très, très largement devant les autres, le Roi Soleil, le spectacle de Kamel Wally qui a remporté haut la main ce prix du spectacle numéro 1 de l'année. Ben voilà, engouement massif du public et ils continuent, ils sont encore en tournée, ça va reprendre en 2027. Bravo à Emmanuel Moir et à toute la troupe de ce spectacle magnifique. Je ne sais pas si vous êtes allé voir le Roi Soleil. Alors c'est assez
4: comme
1: grandiose.
4: On dit dans la vie, pas vu, pas pris.
1: Merci.
4: Dans le métier, pas vu, pas pris.
5: On en fera des t-shirts, merci Patrick.
4: Non, c'est comme ça, on n'en parle pas, quoi.
5: Ouais, voilà.
1: Dans un instant, on va ouvrir les enveloppes du film et de l'acteur ou actrice numéro 1 de l'année. Et puis on va jouer avec une personne du public. L'un d'entre vous va avoir la chance de jouer au dernier 3 ou rien de l'histoire. Mais pour l'heure, vous l'entendez, il est 11h sur Europe 1. Essentiel de l'actu avec Émilie Dez.
7: Bonjour à tous. Le vent qui se lève pourrait compliquer la tâche des pompiers, mais pour le moment, la situation est favorable sur l'ensemble des gros feux qui touchent le sud du pays. Le feu ne progresse plus dans l'Aude, mais quelques foyers résiduels restent sous surveillance. Le ministre de l'Intérieur est attendu sur place cet après-midi. Au Canet, en Roussillon, dans les Pyrénées-Orientales, le feu est fixé. L'incendie qui est parti de Sainte-Marie-la-Mer a fait 12 blessés légers, dont un enfant. Plus de 3000 personnes ont été évacuées, des campeurs pour la plupart. 6 départements du pourtour méditerranéen sont en alerte rouge, le niveau le plus élevé de danger feu de forêt. Des températures très élevées sont encore attendues ce week-end. Notez que la canicule de juin a causé au moins 2000 décès, en majorité des personnes âgées vivant souvent à domicile, un bond de 30% en une semaine. C'est plus 39% en Belgique, selon un bilan provisoire publié par le gouvernement fédéral. 4 jours après l'explosion qui a fait 3 blessés à Monaco, l'enquête se resserre autour d'une femme ukrainienne. Elle est activement recherchée par Interpol. C'est elle qui aurait déposé le colis piégé. Un mandat d'arrêt a été émis à son encontre. À une semaine du sommet de l'OTAN, Donald Trump juge ridicule que les États-Unis maintiennent leur soutien à l'Alliance transatlantique. Donald Trump qui a critiqué ses alliés européens pour leur refus de s'engager à ses côtés dans la guerre qu'il a lancée avec Israël en février contre l'Iran. Ces obsèques, initialement prévues en mars, avaient été reportées en raison de la guerre. Le cercueil de l'ancien guide suprême iranien est arrivé à Téhéran dans le complexe religieux où se dérouleront les funérailles. Les autorités attendent entre 15 et 20 millions de participants. L'hommage national à Ali Khamenei va durer 3 jours. Il débutera demain. L'ancien guide suprême a été tué il y a 4 mois dans des frappes américano-israéliennes. C'est la fin de l'année scolaire, le début des grandes vacances et vous êtes nombreux à prendre la route. Bison futé hisse le drapeau orange dans le sens des départs, rouge même dans le quart nord-est et en Île-de-France. Allez-vous réduire votre budget pour les vacances d'été? C'est la question du jour sur le site et l'application Europe 1. Vous pouvez y répondre dès à présent. Et puis un mot de la Coupe du Monde de foot avec...

0: La qualification hier de l'Espagne, du Portugal et de la Suisse pour les huitièmes de finale. À suivre ce soir, Australie, Égypte et Argentine, Cap-Vert. On termine avec les pronostics, Thomas, de Thierry Léger pour le quintet de ce soir à Cabourg. Il vous conseille de jouer le 8, le 6, le 13, le 11, le 3, le 9, le 7 et le 14. Des pronostics à retrouver sur europe1.fr. Oh là. Merci pour tous ces bruitages, Thomas.
1: Merci.
0: Merci pour toutes ces belles années, ces moments partagés.
1: Merci, Émilie. Vous êtes la meilleure.
2: Non, c'est vous la meilleure.
1: Et on vous retrouvera toute la journée et toute la vie sur Europe 1. Vous embrassez, Émilie. Rendez-vous à 11h30.
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4: Ah, oh, quelle belle journée. On est vendredi. C'est le 3 juillet. C'est le dernier jour d'école des enfants. Ça, c'est pas une bonne nouvelle pour les parents. Le 3 juillet, c'est quoi? C'est la Saint-Thomas, s'il vous plaît, aujourd'hui. Hey,
5: ouais, ouais,
4: comme par hasard.
1: C'est la fête.
4: Et c'est aussi la dernière de Culture Média ce matin, en direct de la terrasse d'Europe 1 en public, avec les numéros 1 de Culture Média, élus par les auditeurs et vos invités ce matin, Thomas, Catherine Pancol, Tatiana Deroné, Patrick Timsit et Agathe Le Caron.
1: Et bien sûr. Et alors, avant de remettre le prix du meilleur film, on a un petit message. Un petit message de celui qui va perdre ses piges du mois d'avril. Il est bien embêté. Ah. C'est mon joker de luxe, Jean-Pierre Foucault.
6: Bonjour Thomas, c'est Jean-Pierre Foucault. Alors, depuis 3 ans, je crois, tu avais la gentillesse de me demander de te remplacer une semaine pendant les vacances de Pâques, ce que j'ai fait avec un immense plaisir. Et je voulais une nouvelle fois te remercier pour la confiance que tu me portes. Mais il y a un problème. Là, d'un seul coup, c'est plus une semaine, mais tu pars au moins un an. Je ne suis pas dispo. Non, je ne pourrais pas. Alors, essaie de trouver une solution, s'il te plaît, parce que je ne suis pas comme ça disponible pendant un an pour faire Culture Média. Si toutefois, parce que j'ai mal lu les journaux, l'émission s'arrêtait et que tu partais vers d'autres aventures, eh bien, je te souhaite énormément de succès dans ces aventures et je te souhaite une très très bonne journée et en tout cas, passe un bel été.
1: Merci, merci Jean-Pierre Foucault. Ne vous inquiétez pas Jean-Pierre, je suis sûr que vous allez rebondir ailleurs.
2: Hein. Ah mais alors déjà il va rebondir parce que je fais un petit peu d'autopromo, je peux.
1: Allons-y,
2: un
1: peu, c'est le moment.
2: À partir du 10 juillet, c'est le début du club de l'été sur Europe 1 que je vais avoir la chance d'animer de 10h à 13h tous les jours.
1: 10h-13h.
2: Hein. 10h-13h,
4: ah, oui.
2: 3h, il va falloir me supporter. Et la semaine du 13 juillet, j'aurai la chance de faire cette émission aux côtés de Jean-Pierre Foucault. Donc il sera quand même là la semaine du 13 juillet pour le club de l'été.
1: Il y aura Olivier Pouls aussi. Hein.
2: Il y aura Olivier Pouls, il y aura Héloïse Gois dans le club de l'été, il y aura plein de choses et beaucoup, beaucoup de surprises. Vous allez voir que ce club de l'été qui dure 3 heures va être vraiment sympathique. Et Patrick Timsit, vous êtes invité, évidemment.
1: En chroniqueur, bien sûr. Patrick Timsit, vous allez voir, c'est toujours un bonheur d'avoir Patrick à vos côtés. Ça permet de bien
7: libre,
1: respecter
7: le libre producteur. Patrick, le Patrick libre.
1: Le Patrick libre, qu'est-ce qu'on l'aime. Bon, et alors Patrick, j'ai vu d'ailleurs que vous aviez un film là. Vous êtes au cinéma en ce moment avec Cadmerade.
7: Dans oui, mais on ne doit pas en parler.
1: On n'en parle pas, non.
7: On n'en parle pas.
1: Vous êtes venu là gratos.
7: C'est permis de détruire. Non, mais on n'en parle pas. On en
1: ouais,
7: parle.
1: Non, non,
7: ça, non, non, mais c'est,
1: ça, c'est avec Cadmerade, hein, c'est ça.
7: Avec Cadmerade. Ouais,
1: ouais. C'est la suite de Permis de construire, en fait.
7: Exactement.
2: Ouais.
1: Mais on n'en parle pas. Non,
7: non, non. Faut pas
2: ça
7: dire
2: passe
7: que
2: en
7: c'est
2: Corse.
7: Eric Fraticelli qui a fait le film.
1: Oui, oui.
7: Ça sert à rien.
1: Non, non, non, pas un mot là-dessus, parce qu'après, ça fait le gars qui vient pour sa promo.
7: On va croire que je suis venu pour ça, alors que pas du tout.
1: Non, non, non.
2: Alors qu'en plus, Patrick Timsit ne sera pas du tout demain dans l'émission de Laurie Choleva avec Cadmerade pour parler de Permis de construire.
1: Ah, bah, vous en parlerez à ce moment-là.
2: 18h, 19h demain sur Europe 1.
7: Ah oui, c'est vrai.
4: Ouais, ah oui. Oublié.
1: Allez, on va maintenant remettre le prix du film, justement, numéro 1 de l'année. Tatiana Deroné, Patrick Timsit, Catherine Pancol, Agathe Le Caron, est-ce que vous avez une idée, vous? Est-ce que vous avez eu un coup de cœur, d'ailleurs, cette année, pour un film en particulier?
4: Moi, j'ai rien aimé.
1: Rien?
4: Non.
2: C'est pas vrai.
4: Tout était nul.
1: Peut-être que Olivier Benkemoun a une idée parce qu'il est avec nous en ligne. Salut Olivier.
8: Salut Thomas, salut à tous. Oui, j'ai une idée. Oui,
1: alors, qui le mériterait selon vous?
8: Moi, j'ai aimé De Gaulle. M'avait demandé de choisir deux films, De Gaulle 1 et De Gaulle 2. Voilà.
1: De Gaulle 1 et De Gaulle 2.
8: De Gaulle 1 et De Gaulle 2. Il y a quand même, j'ai plus 1,7 million de tickets qui ont été vendus. Il a bénéficié de la fête du cinéma. C'est vraiment des bons films. C'est des films d'action, c'est des films d'aventure, c'est des films historiques. Donc il y a quand même tout pour réunir le grand public. Je trouve que c'est un film qui aurait pu le mériter, mais il y en a eu beaucoup d'autres. Des films français, il y en a eu d'autres.
1: Vous pensez à quoi?
2: Il y en a eu d'autres.
7: Avec Jean Dujardin.
8: Les rayons et les ombres, par exemple.
7: Voilà.
1: Patrick a raison. Bah, on va voir, on va ouvrir l'enveloppe. Là. Je vais la donner pour changer un peu, je vais la donner à Sacha Nokovic. Hein.
5: Allez, go.
1: Je vais demander de venir ouvrir cette enveloppe. Vous pouvez nous dire quel est le film élu numéro 1 de l'année par les auditeurs d'Europe 1, Sacha.
5: Le film numéro 1 Culture Média est L'Abandon.
1: Ah oui, L'Abandon de Vincent Garinck avec Antoine Reynard dans le rôle de Samuel Paty. Très beau film. Si vous n'avez pas encore eu l'occasion de le voir, on vous le recommande vraiment. Et on va en profiter pour décerner aussi le prix de l'acteur ou l'actrice numéro 1 de l'année. Qui va succéder à Leïla Bekti, à votre avis ? Héloïse Goua.
9: J'ai toujours rêvé de faire ça. C'est la première fois que vous me demandez de remettre un prix, là. Je suis flattée. J'ai bien fait de rester jusqu'à la fin.
1: Qui a été particulièrement bon cette année en salle ?
10: En acteur ?
9: Il y en a eu beaucoup.
7: Jean Dujardin.
8: De Gaulle.
9: Ah bah. Antoine Reynard.
1: Ah bah c'est logique. Ah bah c'est le coup double. C'est un doublé, carton plein donc pour L'Abandon et Antoine Reynard. C'est vrai qu'au-delà du sujet très fort du film, Antoine Reynard, c'est un acteur incroyable. Hein. On l'avait vu déjà dans Anatomie d'une chute. Je ne sais pas si vous avez vu ce film.
9: Oui.
1: Il était flamboyant. Il avait une scène finale extraordinaire.
9: Et avocat général, ouais.
1: Ouais. Il était venu nous parler de ce film, L'Abandon, il y a quelques semaines. Bravo, bravo à lui. Allez, on va jouer maintenant. On va jouer avec une auditrice. Ah. On va jouer aux 3 ou rien. Et vous connaissez la règle, 3 bonnes réponses. Ou sinon, vous ne gagnez rien.
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2: J'aimerais bien. 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
1: Et j'espère qu'on va l'offrir ce matin à l'une de nos fidèles auditrices, Cécile, qui est avec nous.
11: Oui,
1: bonjour Cécile.
11: Avec plaisir. Merci Thomas. Bonjour.
1: Merci d'être là, Cécile. Vous veniez assister à l'émission et vous avez été tirée au sort alors.
11: Eh ben, c'est génial.
1: C'est quand même pas mal. Hein.
11: Et en plus, j'ai déjà joué.
1: Ah, vous avez déjà joué ?
11: Oui.
1: Ah, bah d'accord.
11: Il y a longtemps.
7: 12 fois.
11: Il y a longtemps. Et ce jour-là, j'avais eu aussi un très gros cadeau. J'avais eu une déclaration d'amour de Jean-Jacques Debout.
2: Ah oui, c'est
1: vrai. Ah, vous étiez le jour de Jean-Jacques Debout. Ah oui. Où il y avait aussi Chantal Goya qui était à ses côtés, mais qu'on n'avait pas entendu. Jean-Jacques Debout qui est plus bavard que Patrick Timsit. C'est vraiment. Ah oui, là, on est sur un niveau assez exceptionnel.
7: Et vous aurez attendu la dernière pour être désagréable. Ça vous coûte cher, vous voyez. Faut pas m'emmerder, moi.
1: Mais nous, on aime les gens bavards. C'est tout ce qu'on recherche dans cette émission.
7: Des bons clients.
1: Mais bien sûr. Et alors, Cécile, vous venez d'où ?
11: Je viens de Clamart.
1: De Clamart. Qu'est-ce que vous
11: faites ? Juste à côté.
1: Bah oui, qu'est-ce que vous faites à Clamart ?
11: Alors, je suis responsable marketing dans une école de commerce et figurez-vous que c'est l'école que Antoine Reynard s'est fait.
2: Oh !
1: Voilà. Pour venir là.
11: C'est quoi comme école ? C'est l'EDEC à Lille.
1: Très bien, très bien. Et vous êtes une auditrice fidèle, je disais, mais c'est vrai ?
11: Absolument, bah oui.
1: Ouais, quand même. Non, mais oui. On vérifie. Bon, j'ai 3 extraits sonores, Cécile, pour vous. Vous allez entendre à la suite un grand chanteur, un extrait de film et un grand animateur télé ce matin. Si vous reconnaissez les 3, en moins d'une minute, c'est gagné.
12: Au revoir, mes amis. Au revoir.
1: On la déprime.
12: À bientôt. Ouais. J'espère.
7: Bonne journée. Hein.
1: Ah, c'est gay. Hein.
12: Au revoir.
13: Au long. Cas où on se reverrait pas d'ici là, je vous souhaite une bonne soirée et une excellente nuit. Ouais.
14: Frédéric, il s'agit donc de vous. Qu'est-ce qu'on a fait au bon Dieu a fait plus de 12 millions d'entrées. Ce soir, qu'est-ce qu'on a fait à la culture fait une sortie. La vôtre. Avec 3 votes contre vous, vous êtes le maillon faible. Au revoir.
1: Très bon, très bon. Alors, qu'est-ce que vous avez reconnu, ça ?
11: Alors... le chanteur, j'aurais dit... c'est Yves Montand, non ?
2: Non.
1: Non.
2: Il avait un chapeau, il avait un...
9: C'est l'autre.
1: Nos invités peuvent t'aider, hein. Vous lui donnez des indices.
11: Charles Trenet, oui, bien sûr.
1: Non, mais ne dites pas la réponse.
2: Des indices.
11: Il y a de la joie, tout ça, vous auriez
7: pu dire.
11: Il y a
7: la
11: de la joie.
1: La joie, voilà, très bien.
11: Charles Trenet.
1: Le film, est-ce que vous l'avez...
11: Est-ce que c'est pas un OSS 117 ?
2: Non.
11: Un truc non. Comme
2: Jim
11: ça.
2: Carrey.
11: Avec Jim Carrey. Donc The Mask ?
9: Non, c'est l'autre.
2: Vit dans une émission de...
11: Ah ! Mais oui.
9: Les réalités.
11: Truman Show. Truman Show. Et le dernier, c'est mon Olivier Mine.
1: Jusqu'au bout, ça aurait été vraiment un abus total, ce jeu.
7: excusez-moi, j'ai une question. Comment vous avez fait pour gagner les fois d'avant?
1: Elle est un peu
7: sérieux.
1: Ah ouais, ouais, ouais.
2: On l'avait aidé. J'étais bien entouré.
1: Je crois qu'on l'avait aidé un petit peu aussi à l'époque. Mais bravo, Cécile, vous remportez un magnifique séjour. Vous savez avec qui vous allez le partager?
2: Avec Amélie, qui est ma fille, qui est dans le public.
4: Elle est où, Amélie?
1: Elle est là, elle a levé la main. Voilà, bravo.
2: Voilà, Amélie. Qui rêve de prendre votre place un jour, Thomas.
1: Oh. Elle dit non, finalement.
2: Bah, la place est libre, Amélie. Fonce.
1: Foncez, c'est le moment de poser votre candidature. Merci beaucoup. Allez, on se retrouve dans un instant pour la suite et la fin de Culture Média. Il nous reste quoi, 15 minutes d'antenne. On va remettre le prix du chanteur et de la chanteuse peut-être de l'année. Et puis il finira temps de se dire au revoir. A tout de suite.
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4: Vous êtes bien sur Europe 1 ce vendredi, vous écoutez... Culture Média, 10h-11h30, c'est la dernière de Thomas Hill. Culture Média, on remet les numéros 1 avec ceux qui ont été élus par les auditeurs en compagnie des invités. Une émission en public ce matin avec Catherine Pancol, Tatiana Deronet, Patrick Timsit, Agathe Le Caron et une surprise dans quelques minutes. Restez sur Europe 1, vous allez pouvoir monter le son, le public va pouvoir se lever et on va tous danser quelques instants.
1: Ça va être la fête en live dans ce... On a reçu un message et on me dit que c'est un message de Cyril Ferraud. Tiens, écoutons.
28: Mon cher Thomas, alias le beau gosse de la rue des Cévennes, c'est Cyril Ferraud. Je voulais t'embrasser bien fort, Tom, pour cette dernière de Culture Média. Toi et puis toute ta très chouette équipe, Anissa, Julien, Linda et puis tous les autres. Je sais toute la passion que tu mettais à présenter ce rendez-vous média. C'était un bonheur aussi de venir comme invité, vous rendre visite régulièrement. Donc, d'énormes bisous, plein de belles choses pour la suite à vous tous. Et un jour... On se retrouvera, comme dirait l'autre, peut-être ailleurs. À bientôt et un gros bisou à Carole Tolila qui doit pas être très loin de toi, à mon avis, à l'heure où je te parle. Salut.
1: Elle est pas loin. Elle est pas loin.
0: Elle écoute rien du tout, cela dit.
1: Vraiment. Avec Julien Pichenet.
0: Voilà.
1: Vraiment, ça.
0: Il y a Cyril Ferraud qui vous fait un bisou, Carole.
1: Voilà. Bien laissé. On l'embrasse, Cyril. Merci de son message. Allez, on va maintenant remettre le dernier prix, celui du chanteur ou de la chanteuse de l'année. Alors l'an dernier, est-ce que vous vous souvenez qui c'était l'an dernier?
2: C'était Santa. Ah, bah
0: c'était
2: oui,
0: Santa
2: évidemment.
0: L'an dernier. Ouais, bah oui, oui.
1: Et qui c'était l'année d'avant?
2: C'était Santa. Ah ouais, d'accord.
0: J'ai même ouvrir l'enveloppe.
2: Franchement,
0: pour la...
2: si c'est encore Santa, je pense que l'émission est truquée.
0: Il y a eu pas mal de trucs. Il y a eu beaucoup de trucs chouettes cette année. D'ailleurs, j'aimerais bien que Thomas nous refasse peut-être son meilleur Pierre de Mer.
2: Ah oui.
1: Je vais. Je viens, ça monte et je pense à vous.
0: Ça méritait, je pense.
2: Ça méritait le prix.
1: Mais c'est peut-être moi dans l'enveloppe, hein, attention. Hein.
0: Ah non, c'est pas possible.
2: Ouais. C'est Santa.
1: Mais non. Bien sûr, c'est Santa, la meilleure. Oh là là. Alors je vous jure, ce sont les auditeurs d'Europe 1
2: bien
1: qui ont
2: sûr.
1: Voté.
2: Bah oui. Et Thomas, 200 000 fois.
1: Je ne suis pas responsable.
0: Pistolet sur la tempe, bien sûr, pour chacun d'entre eux et chacune.
1: On est en ligne avec la merveilleuse Santa. Bonjour Santa.
5: Bonjour à tous.
1: C'est incroyable, hein, 3 ans de culture média.
5: Attendez, mais moi je savais pas du tout qu'on me remettait quelque chose ou que j'avais gagné quelque chose. Moi je voulais juste vous faire un coup de fil d'amitié, d'amour.
1: C'est trop gentil, mais là vous êtes récompensé pour la troisième fois. Troisième année consécutive, c'est beau quand même.
5: Ah, mais c'est immense et c'est en grande partie grâce à vous. Donc merci.
1: C'est vrai
5: merci,
1: que j'ai fait
5: merci,
1: pas mal de promos, oui. Vous avez beaucoup compté.
5: Écoute,
1: pour cette émission, Santa.
5: C'est avec beaucoup de joie que je vous passe ce coup de fil, mais c'est aussi une grande tristesse parce que j'apprends que vous partez dans d'autres voyages. Donc voilà. je suis très triste de pas pouvoir vous écouter plus longtemps sur cette chaîne.
1: Mais moi je viendrai vous applaudir parce qu'en plus j'ai vu que vous étiez dans plein de festivals là cet été, qu'on va encore se régaler avec vous, Santa. Vous bossez sur un nouvel album ou c'est encore trop tôt?
5: Alors oui, là moi je suis un peu en pause, hein, disons pour réécouter les meilleures chansons que la variété française nous a été offerte et puis réécrire bien sûr parce que mon piano n'est jamais loin.
1: Ah bah on a hâte de vous entendre. Merci Santa.
2: Bravo Santa.
1: Bravo encore.
5: Merci. J'en profite pour vous dire vraiment merci parce que vous avez été parmi les premiers cœurs.
7: C'est une des plus belles oraisons funèbres que j'ai entendues. Vous partez pour ce long voyage. Sans destination.
5: Vous avez fait rêver. Merci d'avoir été parmi les premiers cœurs qui ont vibré. Vraiment, ça a été très précieux de... compter parmi, en tout cas en tant qu'artiste, quand on est dans ces premiers tremblements, ouais. Ça a été ô combien précieux et je m'en rappellerai toujours. Donc merci à toi,
1: merci,
5: Thomas,
1: Santa.
5: Anissa, Linda, bien sûr, et à la prod.
2: Coucou,
5: parce
2: Santa.
5: Que ça a été vraiment un de grands moments partagés pour moi.
1: On t'aime, Santa. Allez.
2: Ouais, on t'adore.
5: D'énormes bis salés et puis à bientôt. Hein. Je sais que derrière le voyage, il y a toujours une destination.
1: Bien sûr. À bientôt. Et allez,
5: belles bises à toutes.
1: Et pour fêter en beauté la dernière de Culture Média, on va faire venir l'été maintenant sur la terrasse d'Europe 1 avec Salomé de Baïa qui est là et qui va nous chanter son tube Outro Lugar et nous faire danser. Voici Salomé de Baïa en live pour Culture Média et tous les auditeurs d'Europe 1.

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0: Salomé de Maya. On pourra aller applaudir sur scène pour la tournée I Got a Feeling, la tournée des années 2000 à partir de septembre 2027. Merci, merci beaucoup, Salomé. Bon, allez. On arrive vraiment au moment. Merci, Salomé.
1: Silence.
0: Merci, Salomé. On arrive vraiment à la fin, au moment que je redoute depuis le début de cette émission, à savoir la fin.
1: Cultura.
0: Et avant de vous quitter, j'ai bien sûr quelques remerciements.
1: Merci beaucoup. Merci beaucoup. À la prochaine avec I Got Feeling.
0: À la prochaine. Quelques remerciements à faire avant de se quitter. D'abord à tous les invités. Tatiana de Ronet, Catherine Pancol, Patrick Timsit, Agathe Le Caron et à travers vous, les donc 1268 invités qui sont venus à ce micro pendant 3 ans. Quelle chance de tous vous avoir rencontrés. Un grand merci à Europe 1 de m'avoir accueilli ici, de m'avoir fait confiance. Merci Nadia Milosevic, merci Donna Vidal-Revel, merci Constance Binquet, tous les gens que j'ai pu croiser dans cette belle maison. Merci évidemment à tous mes copains qui sont là, mes copains de micro. À commencer par la plus précieuse Anissa Haddadi, mais aussi Julien Pichenet, Loïs Bois, Nicolas Caro, Joe Hume, Sébastien Bordelin, Sacha Lokovic, Olivier Pouls, Olivier Benkemoun, Patrick Timsit, qui était un peu un chroniqueur, sauf qu'il n'était pas payé. Et puis la petite équipe ultra mobilisée dans les coulisses, Jérémy Hébert, notre réalisateur, Aude Taquet, Mathilde Vaux, dégotait chaque jour des infos sur le journal des médias, Linda Rechdal, tout simplement la meilleure programmatrice au monde. Et Aurore Locatelli qui a été mon pilier pour préparer toutes ces émissions. Merci Aurore. Merci enfin à tous les auditeurs, les fidèles comme les occasionnels. Merci d'avoir fait grandir cette petite bulle de joie. Restez curieux des autres, restez curieux de la vie. Je vous embrasse.
2: Bravo,
3: bravo, bravo,
2: bravo Thomas. C'est que la vie.

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17: Bonjour à tous, il est 11h30, le journal permanent avec Émilie Dès. Bonjour Émilie.
18: Bonjour Charles, bonjour à tous. La vague de chaleur de juin a duré moins longtemps que celle de 2003. La vague de chaleur qui est officiellement terminée, annonce Météo France. Un nouvel épisode est déjà attendu pour ce week-end. Notez qu'une hausse de plus de 2000 décès a été recensée lors de la semaine du 22 juin, le pic de la canicule de juin. La ministre de la Santé prévient toutefois que ce chiffre est forcément incomplet. La chaleur qui favorise les incendies, des centaines de pompiers continuent à lutter contre les flammes dans le sud de la France, mais la situation est favorable. L'incendie de Canet-en-Roussillon dans les Pyrénées-Orientales est fixé. Celui qui a ravagé près de 1000 hectares dans l'Aude a cessé de progresser. Le ministre de l'Intérieur est attendu sur place dans l'après-midi. 6 départements du pourtour méditerranéen sont en alerte rouge, le niveau le plus élevé de danger feu de forêt. Une femme ukrainienne est activement recherchée 4 jours après la tentative d'assassinat d'un homme d'affaires à Monaco. Identifiée comme Anastasia Berezovka, elle est soupçonnée d'avoir déposé le colis piégé. L'attaque avait fait 3 blessés, dont 2 graves. Il n'était pas là pour nous, tacle Donald Trump. Le président américain juge ridicule que les États-Unis maintiennent leur soutien à l'OTAN. Il a critiqué ses alliés européens pour leur refus de s'engager à ses côtés dans la guerre qu'il a lancée avec Israël en février contre l'Iran. Donald Trump qui est attendu au sommet de l'OTAN en Turquie la semaine prochaine. 245 emplois sont menacés. La fonderie de Bretagne a été placée en redressement judiciaire, reprise l'an dernier par Europlasma. Elle a désormais jusqu'au 17 juillet pour trouver 3 millions d'euros. Si l'objectif n'est pas atteint, alors ce sera la liquidation, assure la CGT de l'entreprise. Il va y avoir du monde sur les routes avec le début ce soir des vacances d'été, les grandes vacances. Bison futé voit orange dans le sens des départs, rouge même dans le quart nord-est et en Île-de-France. Allez-vous réduire votre budget pour les vacances d'été? C'est la question du jour sur le site et l'application Europe 1. Et puis l'Espagne, le Portugal et la Suisse se sont qualifiés hier pour les 8e de finale du mondial de foot. À suivre ce soir, Australie, Égypte et Argentine, Cap-Vert. Tout de suite, c'est Charles Lullier et vous.
17: Merci Émilie. Vous n'étiez pas sur le rooftop d'Europe 1 pour participer à cette petite dernière de Thomas. Évidemment, on est de tout cœur avec eux. On a un écran de contrôle en réalité dans le studio depuis lequel on vous parle et on peut voir en ce moment toutes les embrassades, les accolades entre Thomas Hill et les auditeurs d'Europe 1 parce que cette émission de Thomas Hill pour la dernière était en direct et en public. Allez, Charles Lhuillier, vous jusqu'à 13h, bienvenue à tous.
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17: Plus tôt, plus fort, le sud de la France, déjà la proie des flammes, alors que nous ne sommes qu'au début de l'été. Les Bouches-du-Rhône, l'Aude, l'Hérault, les Pyrénées-Orientales, des départements en alerte à l'aube d'un nouvel épisode de canicule. Et comme la canicule, justement, comme l'impression d'un manque d'anticipation, d'un manque de moyens. Par exemple, 57 canadairs pour le Canada, 21 pour l'Espagne, 18 pour l'Italie et 12 pauvres canadairs pour la France, alors que le contexte climatique change et que les incendies seront plus nombreux et arriveront toujours plus tôt dans la saison. Dans cette émission, nous évoquerons aussi la Coupe du Monde sur un plan sécuritaire. Pour l'instant, tout va bien ou presque chez nous, malgré quelques échauffourées marginales dans plusieurs villes de France. La situation semble être sous contrôle, mais jusqu'à quand un France-Maroc pourrait avoir lieu en quart de finale le 9 juillet, c'est-à-dire dans 6 jours, 5 jours avant les festivités du 14 juillet, des événements toujours très sensibles. Alors faut-il craindre l'embrasement? Les autorités sont en alerte et je recevrai à cette occasion Reda Belhadj du syndicat Unité Police pour l'Île-de-France. Et puis, tout autre sujet en fin d'émission, sommes-nous trop sévères avec la génération Z? La Gen Z, hein, vous le savez, ce sont tous ces jeunes entre 15 et 30 ans. Ils seraient davantage sujets à la dépression, à la solitude. Alors doit-on tout leur pardonner? Je poserai la question à Pierre Valentin, essayiste et auteur de Malaise dans la génération Z aux éditions Gallimard. Merci à tous d'être avec nous. Nous sommes ensemble jusqu'à 13h.
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17: Bon ben voilà Géraldine, le programme est très dense. Bonjour Géraldine, je vais accueillir tout de suite mes deux chroniqueurs du jour. Tout de suite, William Tay. Bonjour William Tay, vous êtes politologue, fondateur du Cercle de Réflexion Le Millénaire. Et Georges Fenech, bonjour, bonjour Georges Fenech. Je ne vous présente plus parce que tous les auditeurs
19: de retrouver William.
17: Mais oui,
19: ouais, tout à fait. Il y a longtemps que je ne l'avais pas vu.
17: Effectivement, oui, on m'a dit que ça faisait quelques semaines que vous n'étiez pas venu nous voir, William Tay.
19: C'est un an, deux ans.
17: Ouais. Un an, deux ans,
19: ah oui, on ne sait pas pourquoi.
17: Ok. Oui, vous étiez pris par des obligations politiques, c'est ça. Ouais. Voilà.
19: D'accord. Bon.
17: Alors, j'aimerais en venir avec vous, messieurs, sur ce feu en cours dans tout le sud de la France. 3000 personnes évacuées de leur domicile, rien que dans les Pyrénées-Orientales. Presque 10 000 hectares brûlés au total dans les départements touchés. Laurent Nounès doit d'ailleurs se rendre aujourd'hui dans l'Aude. Des incendies plus tôt, plus forts. Alors ça, on s'y attendait. William Tay, Georges Fenech, là encore, on a comme une impression d'impréparation de la part des services de l'État. Parce que ce coup-là, honnêtement, on le sentait venir. Et là encore, peu de moyens. On donnait l'exemple du nombre de canadairs. Hein. Ces canadairs, ce sont ces avions qui larguent de l'eau au-dessus des garrigues en feu. Et là encore, on a comme l'impression, comme pour la climatisation, hein, il y a une semaine, dans les hôpitaux. Alors, on a commandé Manu Militari, 30 000 climatiseurs. Hein. Là, c'est pareil. Les mêmes causes entraînent les mêmes conséquences, c'est-à-dire la catastrophe qu'on est en train de vivre et la perspective d'un incendie XXL dans l'Aude, notamment comme ce qu'on a vécu il y a un an dans le massif des Corbières. William Tay.
20: De toute façon, chaque année, on a à peu près les mêmes sujets, c'est-à-dire qu'on a les canicules, on a des dérèglements climatiques qui sont de plus en plus profonds et de plus en plus intenses. De toute façon, le cycle climatique est comme ça. Donc la question qui est posée, c'est est-ce que c'est un manque de moyens ou est-ce que c'est un manque de préparation? Quand vous dites que c'est un manque de moyens, vous pouvez dire que c'est vrai sur le nombre de canadairs. Par contre, ce qui n'est pas vrai, c'est le nombre d'argent qu'on a récolté auprès des Français dessus. On parle de la journée de solidarité qui rapporte à peu près une trentaine de milliards d'euros à l'État. On parle de la fiscalité environnementale qui rapporte chaque année 60 milliards d'euros à l'État. La question qui est posée, c'est qu'est-ce qu'on a fait de cette fiscalité environnementale? Qu'est-ce qu'on a fait de cette journée de solidarité pour l'attribuer, pour lutter contre le dérèglement climatique? Est-ce que depuis une vingtaine d'années, on a acheté davantage de climatiseurs? Est-ce qu'on a mis des moyens pour lutter contre le dérèglement climatique? Évidemment que non. Donc qu'est-ce qu'on en a fait? On a créé des pistes cyclables, on a fait des choses qui c'est pas forcément utile d'un point de vue environnemental et d'un point de vue écologique. Donc c'est-à-dire qu'on a gaspillé l'argent des Français pour faire des choses d'un point de vue idéologique, mais pas des choses d'un point de vue pratique. Sur la question que vous posez sur les canadairs, moi je pense que est-ce que la France doit acheter 50 canadairs ou 60 canadairs, c'est pas utile. Par contre, est-ce que les pays européens peuvent se coaliser pour acheter des canadaires et donc se dire entre eux, bah vous avez des incendies, on va tous faire face aux mêmes incendies.
2: On mutualise.
20: Donc on mutualise nos canadaires pour pouvoir le faire. Emmanuel Macron l'a annoncé il y a 3 années, c'est toujours pas fait. Il faut aller voir les autres pays européens et dire à la Grèce, à l'Espagne, au Portugal, à l'Italie, à la France, et donc qui font faire face aux mêmes choses que nous, bah on va mutualiser nos canadaires, on va les utiliser pour faire face aux incendies.
2: J'aimerais, juste avant de donner la parole à Georges Fenech, rejoindre Jérôme Rampenoux, qui est reporter pour CNews en direct de Pouzol-Minervois. C'est dans l'Aude et c'est vraiment dans l'épicentre de ces incendies dans tout le sud de la France. Bonjour Jérôme.
21: Bonjour.
2: Merci d'être en direct avec nous sur Europe 1, en direct de Pouzol-Minervois. Alors on posait le contexte en préambule de cette émission, Jérôme Rampenoux. Que voyez-vous autour de vous? Est-ce un paysage de désolation auquel vous assistez?
21: Alors effectivement, certaines parties autour de Pouzol sont complètement grillées. Ce feu a été très puissant, très rapide. Lorsque nous sommes arrivés hier en milieu de matinée, le quartier où je me trouve, qui est un petit quartier excentré de Pouzol, avec quelques maisons, il y a effectivement quelques collines, le feu a pris très rapidement dans cette partie-là. Il y a des vents de plus de 75 km/h, une température de plus de 35, ça a attisé ces feux. Les canadaires sont rentrés en action. Vous en parliez de ces canadaires. Les 4 canadaires ont fait des rotations régulières en dessus de ce quartier pour protéger les maisons qui étaient juste en dessous. Le Dash aussi, cet appareil qui peut balancer du retardant, vous savez, ce fameux retardant, ce produit rouge, a aussi beaucoup travaillé ici. Et depuis cette nuit, les pompiers, on va dire, ont un peu plus de sourire. On a pu revenir sur la zone, même monter dans la partie grillée avec eux. Là, actuellement, ils sont en train de noyer les fumerolles. Vous savez, ce sont ces petites fumées qui sortent du sol, qui sont souvent dues à des racines, à des troncs d'arbres qui sont encore très chauds, avec des points chauds. Et maintenant, il va falloir noyer toutes ces parties-là pour que cela ne reprenne pas, que le feu ne reparte pas avec le vent qui va remonter.
2: Parce que pour l'instant, Jérôme Rampenoux, chez vous, dans l'Aude, là où vous vous trouvez, eh bien le feu a, comme on dit, été fixé, c'est-à-dire qu'il ne progresse plus, vous nous le confirmez?
21: Alors oui, effectivement. Alors, aucun pompier nous a dit clairement le feu est fixé. Par contre, tous nous disent, on a pu discuter avec l'un des commandants de section tout à l'heure, justement, sur ces noyages, nous a dit on est très content, on est dans une phase maintenant, on noie. Pour nous, c'est terminé, il faut empêcher que ça reparte. Donc, vous voyez, le terme n'est pas encore dit, j'imagine que c'est la venue du ministre de l'Intérieur qui fait que pour l'instant, on ne communique pas officiellement sur cette zone-là, mais il était déjà hier en fin de journée, on va dire contenu, pas fixé, mais contenu, ce qui voulait dire que pour eux, ils n'allaient pas sortir de la zone dans laquelle ils s'étaient installés pour l'empêcher d'aller plus loin. Ils travaillaient vraiment à l'intérieur, et depuis ce matin, nous sommes sur le terrain depuis 6h du matin, il n'y a plus aucune fumée à distance du tout autour de cette zone.
2: Bon, je vous remercie infiniment Jérôme Rampenoux d'avoir été en direct avec nous sur Europe 1. Je rappelle que vous officiez habituellement pour CNews et merci parce que grâce à vous, vous nous informez, vous nous faites vivre la situation sur le terrain et on vous retrouvera évidemment toute la journée sur l'antenne de CNews également. Merci beaucoup Jérôme Rampenoux. Georges Fenech, ça ressemble quand même à de l'improvisation permanente cette histoire, parce que je ne dis pas que les incendies auraient pu être évités cette fois-ci, mais qu'on aurait pu, parce que là, nous ne sommes qu'au début de l'été, le 3 juillet, rendez-vous compte, Georges Fenech, c'est du jamais vu en termes de précocité, cet incendie, ces incendies que nous vivons dans le sud de la France.
22: Oui, il y a de quoi être, nourrir quelques inquiétudes pour tout l'été et toutes les périodes qu'on nous annonce, caniculaires, qui risquent de revenir. Moi, je voudrais d'abord, et je partage tout ce qu'a dit William Tay il y a un instant, tirer un grand coup de chapeau à tous nos pompiers, à toute la protection civile, à tout ce qui est organisé par les SDIS, on le sait, au niveau départemental, les services départementaux d'incendie et secours, sont des grands professionnels. On a aussi un volontariat très important. Il y a quand même, je dirais, un esprit dans ce corps des pompiers. Alors, pour ce qui concerne les canadaires, je crois qu'il y a 12 canadaires, c'est ça, 12 canadaires actuellement. Il est prévu d'en avoir 16 d'ici 2032-2033, mais nous avons aussi un problème de maintenance. Ce sont des très vieux canadaires qui ont une trentaine d'années d'âge, donc d'usure.
2: Alors, et ça coûte extrêmement cher de les entretenir.
22: Ça coûte cher, plusieurs millions d'euros. Il y a à peu près 50% de canadaires qui sont immobilisés en permanence pour des remises à niveau. Donc on voit bien qu'on souffre d'une insuffisance, disons. Ceci dit, la solution, elle est au niveau européen. William l'a dit tout à l'heure. Il est évident qu'il faut mutualiser et non pas multiplier inutilement, parce que c'est un coût la maintenance, et mutualiser les efforts au niveau européen.
2: Et vous parliez justement de cette situation et le fait de faire face à l'échelle européenne, ça tombe bien, nous recevrons dans quelques secondes après la publicité Grégory Allione. Grégory Allione est eurodéputé justement au sein du groupe Renew et surtout président d'honneur de la Fédération Nationale des Sapeurs-Pompiers. Nous le recevrons d'ici quelques secondes à peine, Géraldine.
18: Et on vous attend aussi, chers auditeurs d'Europe 1, vous pouvez réagir, Charles Lhuillier et vous, c'est votre émission, vous nous appelez au 01 80 20 39 20 21, le numéro du standard d'Europe 1, et vous le savez, non surtaxé. 11h43, à tout de suite avec Charles Lhuillier sur Europe 1.
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18: Il est 11h46 sur Europe 1, avant de retrouver la suite de Charles Lhuillier et vous. 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
18: La suite sur Europe 1 avec vos deux chroniqueurs, Charles, Georges Fenech, William Tay et notre invité Grégory Allione. Nous parlons des incendies en cours en France. Grégory Allione, eurodéputé Renew, président d'honneur de la Fédération Nationale des Sapeurs-Pompiers de France.
2: Et je précise que d'ici quelques minutes, nous accueillerons aussi au téléphone Christophe qui habite les Pyrénées-Orientales, juste à côté du camping Le Brasilia. Le camping Le Brasilia, vous en avez sans doute entendu parler ces dernières heures. C'est ce camping qui a été entièrement évacué parce qu'on prend aux flammes au niveau de la commune de Canet-en-Roussillon. Nous rejoindrons Christophe, notre auditeur, dans quelques minutes. Mais juste avant, effectivement, nous accueillons Grégory Allione. Bonjour, monsieur Allione.
0: Oui, bonjour.
2: Alors, je rappelle que vous êtes eurodéputé au sein du groupe Renew et surtout président d'honneur de la Fédération nationale des sapeurs-pompiers. Alors déjà, Grégory Allione, quelle est la situation à l'instant T sur le terrain en termes d'hectares touchés et d'hommes mobilisés ?
0: Non, mais les bilans, vous les avez, ils ne cessent d'être répétés. Ils n'évoluent guère à ce stade, compte tenu que la nuit a été bénéfique pour, je dirais, stopper, fixer l'ensemble des sinistres. Plus de 2000 pompiers sont sur les feux. Il y en a d'autres qui sont mobilisés aussi en préventif. Il y en a autant qui sont mobilisés dans les massifs pour bondir sur le moindre départ de feu. Donc la situation est plutôt stabilisée. La difficulté qu'il va y avoir, c'est qu'au fur et à mesure que l'on avance dans la journée, les températures s'élèvent, le vent continue de souffler et forcément, il peut y avoir des reprises ou d'autres départs de feu. Mais en tous les cas, la situation pour l'instant est plutôt sous contrôle. En revanche, la situation globale, que ce soit sur le territoire national et au regard de l'été qui débute, c'est plus complexe.
2: Voilà, parce qu'on est d'accord que cette précocité, en tout cas concernant le démarrage des incendies, cette précocité, c'est quasiment du jamais vu. Là, on est le 3 juillet, nous ne sommes qu'au début de l'été, et ça va aller de mal en pis. Je ne veux pas être oiseau de mauvais augure, Grégory Allione, mais ça ne va pas aller en s'arrangeant là durant l'été.
0: Vous savez, j'ai entendu ce qu'ont dit vos deux chroniqueurs. Vous avez rappelé que j'avais été président de la Fédération des sapeurs-pompiers de France. En début d'année 2022, j'avais sollicité le président de la République, Emmanuel Macron, parce que on percevait déjà les éléments, les événements au fur et à mesure que le temps évoluait. Et 2022 a été un vrai avertissement. Et 2022, je le rappelle, dans un contexte où Emmanuel Macron assumait la présidence française de l'Union européenne. Et c'est intéressant, parce que vos chroniqueurs ont dit qu'il fallait introduire la mutualisation. C'est justement Emmanuel Macron qui a introduit la mutualisation au niveau européen et qui a fait acquérir des avions bombardiers d'eau de type Canadair pour les mettre à disposition des pays. Et c'est la raison pour laquelle la France bénéficiera en 2028, j'espère, de deux avions supplémentaires.
2: Non, mais comment on explique que nos voisins européens aient moins de Canadair que la France, par exemple ?
0: C'est faux ce que vous dites.
2: Ah bon, alors écoutez, moi je reprends un article du Parisien, je vais vous donner les chiffres, hein, c'est pas moi qui les donne. En Italie, 18 Canadair, en Espagne, 21 Canadair, le Canada, qui n'est pas notre voisin, mais je le prends pour référence, 57 Canadair au Canada. Bon voilà, ça ce sont pas des chiffres que je sors de n'importe où, hein, voilà.
0: Vous avez raison, mais vous parlez d'une marque d'avion. Mm-hmm. Vous ne parlez pas d'avion bombardier d'eau. La France...
2: Il y a des Dash, 20... c'est vrai, il y a des Dash.
0: Oui, donc c'est la raison pour laquelle vous avez une différence en disant, chaque fois que la presse ou que vous intervenez, vous évoquez une typologie d'avions, notamment le Canadair. Moi, je parle d'avions bombardiers d'eau. La France a 20 avions bombardiers d'eau, loue des avions bombardiers d'eau supplémentaires, loue des hélicoptères. Donc des moyens, il y en a. En revanche, et je le dis, il n'y en aura pas assez pour tout le monde parce que la situation se dégrade à vitesse grand V. Et la mutualisation existe puisque la France concourt au mécanisme de protection civile européen. L'ensemble des pays peuvent concourir également au renfort de sapeurs-pompiers comme d'avions bombardiers d'eau sur notre territoire. Mais il est évident que la sollicitation que nous avons, elle est exigeante parce qu'elle exige de la présence sur le territoire sud, mais aussi sur l'ensemble du territoire national. Et on ne parle que de moyens. Vous ne parlez tout le temps que de moyens. Moi, je vous parlerai de personnel, parce que le véritable sujet, c'est la mobilisation des sapeurs-pompiers, notamment des sapeurs-pompiers volontaires, dans un été qui fait que débuter, et qui va exiger de la sollicitation et de la disponibilité. Je vous rappelle un élément, c'est que Gérald Darmanin, en 2022, avait demandé aux collectivités et aux entreprises de libérer leurs pompiers volontaires pour pouvoir justement faire face à la situation.
2: Bon, alors, vous nous confirmez, Grégory Allione, que, bon, je prends pour exemple les Pyrénées-Orientales, le département le plus sec de France. Les épisodes de canicule que nous avons vécus ces dernières semaines rendent les sols extrêmement secs, encore plus secs que d'habitude. Si on ajoute la canicule, si on ajoute le vent, si on ajoute cette sécheresse des sols, ça ressemble à un cocktail Molotov, cette histoire, Grégory Allione.
0: Oui, c'est exactement ce que vous évoquez. La difficulté que l'on a, c'est qu'on a eu quand même eu un hiver plutôt pluvieux, notamment un printemps pluvieux, avec de la strate herbacée arbustive qui a poussé de manière conséquente. Maintenant, on essuie des périodes de fortes températures, voire de canicule depuis le mois de mai. C'est l'ensemble du territoire européen, c'est l'ensemble du territoire national qui est impacté par cela. Le moindre coup de vent est faire forcément, la moindre tesselle peut provoquer un drame, un incendie d'ampleur, un incendie hors norme. Et donc, c'est la raison pour laquelle il faut agir sur plusieurs leviers. Bien entendu, il faut pouvoir adapter notre schéma de vie, et c'est-à-dire demander aux gens d'être précautionneux, de ne pas jeter un mégot de cigarette par la fenêtre de sa voiture.
2: Parce que 9 incendies sur 10 sont d'origine humaine, hein. Vous confirmez cette statistique.
0: La quasi-totalité, oui. Effectivement, près de 90% des incendies sont d'origine humaine, et plus de 2/3 d'entre eux sont liés à l'imprudence. Et forcément, lutter contre la malveillance, c'est un fait. Mais quand on sait que 2/3 des incendies sont de l'imprudence, ça veut dire qu'on pourrait arrêter déjà d'avoir des incendies qui n'ont pas lieu d'être, compte tenu d'un comportement inadapté dans un massif qui est, comme vous venez de le dire, qui est un véritable cocktail Molotov.
2: Bon, merci beaucoup Grégory Allione, eurodéputé au sein du groupe Renew, président d'honneur de la Fédération nationale des sapeurs-pompiers. J'aimerais pour poursuivre sur le chapitre concernant ces incendies dans tout le sud de la France, faire un focus bien sûr sur les Pyrénées-Orientales. Nous allons rejoindre Christophe. Christophe, bonjour.
1: Bonjour Charles.
2: Alors, vous habitez juste à côté du camping qui a brûlé à Canet-en-Roussillon. Canet-en-Roussillon, c'est juste à côté de Perpignan, dans les Pyrénées-Orientales, à côté d'une zone portuaire. Que voyez-vous, Christophe, à côté de ce camping, le Brasilia? Parce que je crois que la majorité des résidents de ce camping a été évacuée.
1: Exactement. Alors, moi, il faut savoir, j'habite dans le port de Canet-en-Roussillon, donc j'étais face à la zone, justement, où on construit des catamarans, puisque vous savez qu'un catamaran a été touché, a complètement brûlé, ainsi que l'entreprise, et deux campings sont juste derrière, dont le Brasilia, un des plus beaux campings de Canet-en-Roussillon, et qui, malheureusement, puisque c'est une pinède avec de superbes bungalows, c'est parti comme
2: ça s'est embrasé comme une allumette, hein.
1: Exactement. Et en fait, dès 1h de l'après-midi, j'étais sur ma terrasse, énorme nuage noir qui commençait à envahir Canet-en-Roussillon, et j'ai compris rapidement que c'était cette zone qui était touchée, malheureusement, plus Sainte-Marie-la-Mer, qu'il ne faut pas oublier. Et malheureusement, ça impacte. Alors, ce qu'il faut savoir, il y a eu toute une entreprise de récupération des touristes par toutes les compagnies de bus de la région. Mais ce qu'il faut aussi comprendre, dans une ville comme Canet-en-Roussillon, a fortiori le Brasilia, vous avez la moitié des touristes qui sont des touristes nord-européens. Donc moi, je les ai vus et rencontrés. Ce sont des Anglais, des Allemands, des Néerlandais, des Belges et des Suisses, et qui sont complètement décontenancés de la situation parce qu'ils aiment notre pays. Ils nous font l'honneur de ne pas aller jusqu'en Espagne, mais de s'arrêter chez nous, dans le Languedoc-Roussillon. Et quel désastre de démarrer la saison avec un très beau camping et une très jolie ville comme Canet, qui est la deuxième plus grande ville de Pyrénées-Orientales, avec un sinistre pareil. Et j'ose espérer que ce n'est pas un imbécile qui avait un mégot au bec, qui l'a balancé n'importe où.
2: Christophe, vous savez, la majorité des incendies, on le disait avec Grégory Allione, sont d'origine humaine. Hein, donc, je veux présumer de rien, mais ce que vous dites comme présage, en tout cas, ce n'est pas impossible.
1: Mais tout à fait. Alors, ce qu'il faut savoir, je suis retourné ce matin aux abords du camping. Alors, déjà, je voudrais pas oublier, Charles, coup de chapeau aux sapeurs-pompiers, parce que moi, j'ai vu le défilé, justement, des canadairs et des hélicoptères, bombardiers d'eau, police municipale, gendarmerie, police nationale, une organisation tip-top. Vous savez, moi, je suis très critique avec la France, et surtout depuis qu'on a Macron au pouvoir. Mais là, ces gens-là, il faut vraiment saluer leur courage, parce qu'ils n'ont pas besoin d'incompétents pour faire un travail de qualité. C'est ce qui fait que maintenant, l'incendie est arrêté. Si nous n'avions pas des gens de cette qualité qui sont dévoués, bien, nous n'aurions pas la situation de ce matin.
2: Christophe, dans votre département, et a fortiori Canet-en-Roussillon, qui est une magnifique station balnéaire, hein, dans les Pyrénées-Orientales, c'est quand même une ville, Canet-en-Roussillon, qui dépend énormément du tourisme, au niveau économique, j'entends. Ça va pas vous faire du bien. Vous parliez des touristes nord-européens, les Suisses, s'ils voient ça, je ne suis pas sûr qu'ils aient envie de revenir à Canet ensuite, quoi.
1: Surtout qu'il faut savoir une chose pour les auditeurs. Canet-en-Roussillon, frontière espagnole, c'est 14 minutes. Donc, quand vous connaissez les prestations de l'Espagne comparées à la France, le prix de l'essence, le diesel, à 1,35 €, alors que chez nous, c'est 1,85 €, grâce encore une fois à ce merveilleux gouvernement et Macron, eh ben, évidemment, les gens vont partir plus loin. C'est ça qui me tue, c'est qu'il y a eu tellement d'efforts de fait pour valoriser les Pyrénées-Orientales, qui est un département incroyablement beau et méconnu.
2: Je suis obligé de vous libérer, Christophe. Merci infiniment de nous avoir appelé, d'être passé en direct sur Europe 1. On va marquer une courte page de publicité, puis juste après, nous parlerons de la Coupe du Monde, mais sur un plan sécuritaire. Pour l'instant, tout va bien, mais jusqu'à quand ? Et William Tay et Georges Fenech vont nous répondre. Et puis j'aurai Reda Bellage qui sera avec nous, Reda Bellage du syndicat de police Unité.
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10: Il est midi, merci à tous d'être à notre écoute sur Europe 1. Le point sur l'info à midi, c'est avec vous Émilie Dez, rebonjour.
11: Rebonjour Charles, bonjour à tous. Le ministre de l'Intérieur est attendu dans l'Aude cet après-midi. L'Aude touchée par un important incendie. Les flammes ont déjà parcouru près de 1000 hectares, mais la situation évolue favorablement selon la préfecture. Le feu ne progresse plus, mais quelques foyers résiduels restent sous surveillance. Au Canet, en Roussillon, dans les Pyrénées-Orientales, le feu est désormais fixé. Plus de 3000 personnes ont été évacuées, des campeurs pour la plupart. L'incendie qui est parti de Sainte-Marie-la-Mer a fait 12 blessés légers, dont un enfant. Des incendies favorisés par le vent et la chaleur. 6 départements du pourtour méditerranéen sont en alerte rouge, le niveau le plus élevé de danger feu de forêt. Des températures très élevées sont encore attendues ce week-end. On apprend ce matin que le nombre de décès a augmenté de presque 30% en France et de plus de la moitié en région parisienne lors de la semaine du 22 juin. C'était le sommet de la canicule qui a frappé le pays. 4 jours après l'explosion qui a fait 3 blessés à Monaco, l'enquête se resserre autour d'une femme ukrainienne. C'est elle qui aurait déposé le colis piégé et elle n'aurait pas agi seule. Selon le procureur, le dernier domicile connu de la suspecte se situe en Allemagne. Donald Trump s'en prend une nouvelle fois à l'OTAN. Le président américain estime qu'il est ridicule que les États-Unis maintiennent leur soutien à l'alliance transatlantique. Donald Trump, qui est attendu au sommet de l'OTAN en Turquie la semaine prochaine, il a critiqué ses alliés européens pour leur refus de s'engager à ses côtés dans la guerre qu'il a lancée avec Israël en février contre l'Iran. Le cercueil de l'ancien guide suprême iranien est arrivé à Téhéran, dans le complexe religieux où se dérouleront ses funérailles, des funérailles d'une ampleur inédite. Les autorités attendent entre 15 et 20 millions de participants, rien qu'à Téhéran. L'hommage national à Ali Khamenei va durer 3 jours, il débutera demain. L'ancien guide suprême a été tué il y a 4 mois dans des frappes américano-israéliennes. C'est le début ce soir des grandes vacances avec du monde sur les routes. Bison futé voit orange dans le sens des départs. Ce sera rouge même dans le quart nord-est et en Île-de-France. Un mot de la Coupe du Monde de foot avec la qualification de l'Espagne, du Portugal et de la Suisse pour les 8e de finale. À suivre ce soir, Australie, Égypte et Argentine, Cap-Vert. Et puis le tennis de table, Félix Lebrun s'est qualifié pour les quarts de finale de l'US Smash à Los Angeles, un tournoi majeur équivalent d'un grand chelem en tennis. Le numéro 4 mondial pourrait retrouver son frère Alexis au prochain tour. Il est midi 3 sur Europe 1, c'est la suite de Charles Lullier et vous.
10: Merci Émilie Dez, on vous retrouve je crois à midi et demi.
11: Hein, exactement, c'est ça, voilà, tout, ouais. À l'heure.
10: Ouais, tout à l'heure.
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10: Et on pense très fort à vous si vous habitez l'Aude, les Pyrénées-Orientales, les Bouches-du-Rhône et tout le sud de la France également, parce que l'été s'annonce extrêmement compliqué d'un point de vue feu de forêt. Hein. Nous avons entendu Christophe il y a quelques minutes, Christophe qui nous appelait du Canet en Roussillon, tout près de Perpignan. Il nous décrivait justement un camping évacué et des touristes nord-européens complètement désarçonné parce que évidemment pas habitué à ce qu'il se passe.

0: passe donc en ce moment en France. Allez, et puis l'actualité, c'est évidemment le football. Le football, on l'évoquera en fin d'émission parce que Jacques Vendroux viendra nous rejoindre pour évoquer France-Paraguay demain soir. Demain soir, 23h, 8e de finale de Coupe du Monde. Et puis, nous Géraldine, oui. Pas Émilie, hein, Géraldine, nous sommes en compagnie de nos chroniqueurs.
1: Georges Fenech et William Tay.
0: Et puis de Reda Bellage
1: oui,
0: aussi.
1: Oui, notre invité.
0: Notre invité Reda Bellage, parce que bonjour Reda Bellage, hein, je suis ravi de vous accueillir. Donc ce midi sur Europe 1, l'équipe de France jouera demain soir donc face au Paraguay. Jusqu'ici, il faut reconnaître que tout se déroule bien sur le plan de la sécurité. La menace a été contenue. Pas ou peu d'émeutes urbaines. Rappelons quand même qu'à Calais, après le match de la Norvège, quelques affrontements ont eu lieu en marge donc de cette rencontre avec les forces de l'ordre. Ce n'est pas anodin, mais cela n'a rien à voir, bien sûr, avec ce qu'on a connu en marge du match du PSG lors de la finale de la Ligue des Champions. Alors, Reda Bellage, vous êtes porte-parole du syndicat Unité Police Île-de-France. Tout va dépendre des résultats de la France, évidemment, mais est-ce que vous avez des craintes pour les prochaines échéances parce que des matchs à haut risque pourraient avoir lieu?
2: Oui, on a des craintes et on s'y prépare. Comme vous l'avez dit juste avant, on avait alerté l'année dernière avant la demi-finale de la Ligue des Champions et avant la finale. Et il s'est passé ce que j'avais dit sur le plateau d'Europe 1, c'est-à-dire qu'on a eu des violences urbaines sur la demi et puis sur la finale, c'était une catastrophe. Même chose cette année. On a multiplié presque par deux les effectifs. On avait 8000 policiers juste sur Paris et sa banlieue.
0: 230 blessés quand même, cette fois-ci lors de la finale de la Ligue des Champions. Voilà, 780 interpellations.
2: Et je rappelle qu'au lendemain de la finale, nos autorités ont dit qu'ils avaient maîtrisé et contrôlé la situation.
0: Selon vous ?
2: Ah, selon moi, non, pas du tout. Puisque à partir du moment où vous avez 233 fonctionnaires de police et gendarmes blessés, vous n'avez pas maîtrisé la situation. Alors après, ça dépend si la vie ou l'intégrité d'un policier, elle a de l'importance ou pas. Moi, je suis rentré au syndicat, unité, pour protéger ceux qui nous protègent. Donc aujourd'hui, je ne peux pas vous dire que je suis content de ce qui s'est passé. Il faut savoir qu'on manquait d'eau, qu'on manquait de nourriture, notamment le dimanche, et qu'on était en zone de guerre. Pour certains, c'était pas le chaos, c'était pas la guerre, mais pour moi, on était en zone de guerre. Et même en zone de guerre, quand il y a une guerre à l'étranger, on a des rations de survie pour les militaires. Je pense que le minimum, ce serait d'avoir la même chose pour les policiers, ce qui est pas le cas aujourd'hui. On a utilisé des collègues de commissariat qui, à mon sens, ne sont pas entraînés pour évoluer.
0: C'est-à-dire dans des administratifs, c'est ça ?
2: Non, des collègues de police secours, mais qui sont issus de la banlieue. En fait, la doctrine des violences urbaines, elle est différente du maintien de l'ordre. Maintien de l'ordre, vous agissez que sur commandement. Violence urbaine, vous agissez quasiment en initiative, un peu sur commandement, mais en flagrant délit. Mais en tout cas, la première chose qu'on vous dit dans cette doctrine, c'est que vous devez connaître le secteur sur lequel vous évoluez. Vous prenez un gars comme moi, qui a fait 25 ans de Val-de-Marne, vous me mettez dans Paris, je ne connais pas les rues de Paris. Je sais pas où les gars, ils peuvent. Alors, les quartiers chauds, les quartiers.
0: Ce qui est très inquiétant aussi, Reda Bellage, c'est que cette semaine, vos confrères ont manifesté pour réclamer davantage de moyens. Vous y étiez effectivement, Reda Bellage. Aujourd'hui, ceux à qui vous faites face lors de ces émeutes, eux, ne manquent pas de moyens. Ils ont des mortiers d'artifice, ils ont des armes parfois plus perfectionnées que celles des forces de l'ordre. Et c'est là où il y a un problème. C'est parce que aujourd'hui, votre matériel, bon, les voitures éventuellement, mais c'est pas le plus important, quoique. Mais il y a aussi peut-être, les moyens dont vous disposez aujourd'hui ne sont plus adaptés à la faune, pardon pour le terme, qu'il y a face à vous.
2: Alors, je vais pas vous contredire, mais on a le matériel. De défense. Le problème, c'est qu'on ne nous laisse pas l'utiliser. C'est-à-dire que moi, j'ai des effectifs, par exemple des motards, à qui on a interdit d'avoir un gilet tactique.
0: Pourquoi ça ?
2: Je sais pas.
0: Gilet tactique, c'est
2: un
0: quoi ?
2: Un gilet tactique, c'est un gilet que vous mettez sur vous. Vous avez le gilet pare-balles discret qui est dessus. Et dessus, ça vous permet d'avoir les grenades. Ça évite aux collègues motards, par exemple, de descendre de sa moto pour prendre sa grenade.
0: Pourquoi on vous empêche d'avoir
2: Je sais pas, moi, vous savez. Un directeur m'a dit, qui a eu pour le coup le droit à 1 350 € de plus sur sa fiche de paye, m'a expliqué que les syndicats n'avaient pas à intervenir dans l'opérationnel. Et moi, je lui ai répondu, vous avez raison. exemple, sur le directeur, vous oubliez juste une précision, c'est que mon travail, c'est de faire tout pour que les collègues travaillent dans les bonnes conditions de travail. Donc si au niveau opérationnel, je me retrouve avec 233 blessés, bah, excusez-moi, oui, j'ai le droit d'intervenir. Donc en fait, et on a eu un problème aussi au niveau des grenades, par exemple, c'est-à-dire que les collègues n'avaient pas le droit de prendre, par exemple, 4 grenades, on les rationnait à une grenade par collègue. Donc du coup, en fait, vous vous retrouvez, et là je vous rejoins, face à des individus qui ont qui tirent au mortier. Il faut savoir que le tir de mortier, c'est 290 km/h. Vous Bien imaginez sûr. Quand ça impacte et ça pète, c'est vraiment impressionnant. Et on a eu 3 blessés très graves, je notamment au Trocadéro. Et face à eux, nous on fait quoi? On a une matraque télescopique de défense, c'est-à-dire qu'on arrête les coups, comme dans les dessins animés. On peut rien faire, en fait. Donc je pense que l'administration, voire même l'État, voire même la préfecture de police, a peur, en fait. A peur des dommages collatéraux qu'elle ne veut pas assumer.
3: Les LBD.
2: Pourquoi ? C'est-à-dire qu'eux, ils ont le droit d'être ultra-violents avec les policiers, mais les policiers n'ont pas le droit d'utiliser une violence légitime.
0: Parce que Georges Fenech, justement, je vous donne la parole.
3: Oui, dans l'armement, vous n'avez plus, je crois, les grenades de désencerclement. Je crois que ça s'est terminé, malheureusement.
2: On a changé le nom.
3: Oui.
2: Voilà, on fait que changer le nom. Vous savez, moi, quand je suis rentré dans la police, on m'a dit, le moniteur m'avait dit à l'époque, pour la petite anecdote, là, je lui mets un coup de poing s'il essaie de mettre un coup de couteau. Non, tu ne mets pas un coup de poing. Oui. Tu mets un atémi.
3: Oui.
2: Alors, au niveau, vous êtes un procédurier.
4: Sans être trop technique, pardonnez-moi, Reda Bellage. Et en plus, il y a une crainte de la part de vos confrères, parce que s'il y a, je ne sais quelle bavure, j'ose le mot, après, on en a pour peut-être un mois d'émeute, plusieurs semaines en tout cas, les militants associatifs qui vont vous en mettre plein la figure. Il y aura aussi des militants politiques, vous savez, suivez mon regard de qui je parle. Et c'est vrai qu'il y a aussi, malheureusement, je le dis avec beaucoup de pudeur depuis l'affaire Naël, il y a une peur quant à l'intervention chez vos confrères.
2: Voilà, on a créé une jurisprudence de la peur, de la crainte du policier.
4: Une jurisprudence de la peur.
2: Voilà, c'est-à-dire qu'aujourd'hui, un policier, il va peut-être moins bien faire son travail. Pourquoi ? Parce qu'il va avoir peur d'aller en prison. Et ça, et je pense que l'administration n'a pas peur que le policier aille en prison, puisque jusqu'au plus haut sommet de l'État, on avait condamné Florian, quand vous parlez de l'affaire Naël. Florian, c'est le collègue qui a choisi de faire usage de son arme. Il a été condamné dans les 24 heures. Et le président de la République avait dit inexcusable et inexplicable. Donc il a été au-delà de la... il n'a pas respecté la présomption d'innocence. Alors qu'il représente l'État, le collègue.
4: France-Maroc, peut-être, alors ça dépendra des résultats sportifs de la France demain soir face au Paraguay et du Maroc face au Canada, mais France-Maroc dans 6 jours peut-être est un match au risque.
2: Oui,
4: et on en parle dans un instant avec vous, Reda Bellage. On se quitte quelques secondes et on vous retrouve tout de suite.
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7: 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Le zona est une maladie due à la réactivation du virus appelé varicelle zona qui est responsable de ces deux maladies. 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
1: Vous écoutez Europe 1, il est 12h15, la suite de Charles Huillier et vous, c'est dans moins d'une minute, le maintien de l'ordre pour la Coupe du Monde. Le plus dur reste-t-il à venir? On en parle avec nos chroniqueurs, notre invité et vous aussi, chers auditeurs d'Europe 1, vous réagissez. 01 80 20 39 21. A tout de suite sur Europe 1.
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1: Dans un instant sur Europe 1, nous parlerons du malaise dans la Gen Z avec notre invité Pierre Valentin, essayiste, et pour son livre Malaise dans la génération Z aux éditions Gallimard. Mais d'abord, nous parlons du maintien de l'ordre pour la Coupe du Monde. Avec cette question, Charles, le plus dur reste-t-il à venir? On en débat avec Georges Fenech, William Tay et notre invité Reda Bellaj, porte-parole du syndicat de police Unité, et nos auditeurs au 01 80 20 39 21.
4: Tout à fait. Reda Bellaj, est-ce que France-Maroc, si cette rencontre arrive, parce que tout n'est pas sûr, je le rappelle, cela dépendra des résultats de chacune des deux équipes, mais si ce match a lieu, ce sera dans 6 jours, le 9 juillet, donc 5 jours avant les festivités donc pour la fête nationale. Est-ce un match à haut risque, ça, Reda Bellaj?
2: Oui, bien sûr, c'est un match à haut risque. Donc déjà, par rapport à l'horaire, puisqu'il se jouera, s'il se joue, il se jouera le 9, sauf erreur de ma part, je crois le 9 décembre à 22h. Donc les horaires correspondent à des horaires.
4: Le 9 juillet,
2: excusez-moi. 9 juillet à 22h. Donc l'horaire, déjà, c'est un horaire où il suffit qu'il fasse un peu chaud, qu'il y ait encore des métros et des RER. C'est une prémisse à ce qu'il y ait un déplacement sur Paris pour regarder le match, s'il y a fan zone ou s'il n'y a pas fan zone. On va avoir la banlieue à gérer, on va avoir Paris intramuros à gérer. Derrière aussi, s'il y a victoire du Maroc. Alors je rappelle que pour moi, en tout cas, c'est mon avis, c'est pas forcément des supporters marocains, c'est des gens qui ont été élevés, je sais pas, dans une culture du laxisme en France, parce que moi je suis aussi d'origine marocaine, ma mère m'a toujours appris à respecter l'ordre et à respecter la police, c'est mon avis, voilà, et à pas faire de généralité.
4: Personne ne fait de généralité, hein, voilà.
2: Bah eux, je pense qu'ils en font un peu trop, ils se victimisent beaucoup, et du coup, au lieu de, voilà, ils ont un problème identitaire, et ça c'est un vrai sujet. On a vu des... Bon, peut-être pas avec le Maroc, mais d'autres équipes des binationaux siffler la Marseillaise. Alors, voilà, c'est des choses quand même qui sont assez graves. Donc on a un problème identitaire qu'on n'arrive pas à résoudre en France. Et c'est encore peut-être les policiers qui vont devoir le résoudre.
4: Reda Bellaj, moi il y a quelque chose qui me fascine. France-Côte d'Ivoire, il y a 3 semaines, c'était à La Beaujoire, je crois, ce match. La France a perdu, bref, parce que la Côte d'Ivoire avait une magnifique équipe. L'hymne français a été applaudi par les Ivoiriens, les supporters ivoiriens dans ce stade de la Beaujoire. C'est extrêmement intéressant cet exemple parce que nous avons un passé colonial, c'est vrai, douloureux avec nos amis ivoiriens. Et pourtant, je ne suis pas persuadé que si on avait un France-Algérie, un France-Maroc ou un France-Tunisie aujourd'hui au Stade de France, la Marseillaise serait applaudie comme cela a été le cas il y a quelques semaines face à la Côte d'Ivoire. Reda Belhadj, vous en pensez quoi ?
2: Écoutez, moi, je peux pas vous répondre. Bon. Moi, ce que je sais, c'est que
4: je prends l'exemple d'un match en 2001, France-Algérie au Stade de France.
2: Oui, je me souviens.
4: Match arrêté, Marseillais sifflé, stade envahi.
2: Je me souviens très bien de ce match-là et ça a donné une image, si je puis dire, pour la communauté maghrébine qui est plutôt négative. Ça a peut-être même été un tournant. Mais je pense que... Alors, je ne vais pas les excuser, mais je me rends compte, à force de faire des plateaux et à force de discuter avec des jeunes, puisque j'ai travaillé en police de proximité, qu'il y a beaucoup de jeunes qui ont un problème identitaire. Et je pense que l'État a sa part de responsabilité aussi. Parce que je pense que c'est vrai que les parents, déjà, ils ont une part de responsabilité parce que certains ont très mal élevé leurs enfants. Et que voilà, il y a plein de choses. Vous savez, moi, j'ai appris comme ça, la religion, c'est à la mosquée, à la maison. Voilà, point barre. C'est pas dans les rues. Donc c'est un exemple que je vous donne. Mais eux, ils ont une vision des choses qui est complètement différente.
4: Est-ce que ces jeunes dont Reda Belhadj parle ne sont-ils pas aussi finalement influencés par certains courants politiques qui se servent de la finalement de la rente mémorielle comme d'un carburant à la violence et à ce sentiment anti-France. Je ne sais pas si vous comprenez ma question.
0: Je comprends, mais est-ce que vous me permettez d'abord une toute petite remarque de la manière dont nous parlons de ceci, vous avez présenté très justement le risque que pourrait représenter un quart de finale, si j'ai bien compris, France-Maroc. On devrait bien au contraire se réjouir s'il y avait un quart de finale France-Maroc, parce que nous avons la meilleure équipe du monde, la France, et le Maroc, quelle équipe extraordinaire,
4: bien sûr,
0: qui a organisé la CAN chez elle, qui a gagné d'ailleurs la coupe, elle a gagné. Bon, elle est arrivée en finale, mais ça s'est quand même bien passé. On devrait se réjouir parce que deux belles équipes qui... Et puis nous sommes deux pays amis.
4: Effectivement.
0: Il n'y a aucun problème diplomatique avec le Maroc aujourd'hui, vous comprenez? Et malheureusement,
4: pourquoi c'est un match à haut risque? Voilà. Mais ce n'est pas moi qui le fais. Je peux vous le dire, Georges Fenech, les autorités sont en alerte aujourd'hui si ce match a lieu. Et Reda Belhadj l'a confirmé.
0: Et bien sûr. Et les raisons, on les connaît les raisons. C'est que nous avons effectivement des jeunes en mal d'identité existentielle, etc., avec une lourde responsabilité de l'État.
3: Il n'y a pas de problème avec le Maroc, genre.
0: Ça, c'est sûr. Comment?
3: Il n'y a pas de problème avec le Maroc.
0: Comment?
3: Comme tu l'as dit toi-même, il n'y a pas de problème avec le Maroc. Ce n'est pas le Maroc qui utilise les jeunes.
0: Non, ce sont les jeunes qui sont ici.
3: Oui,
0: voilà. Et c'est pour ça que nous savons, il y a un sentiment d'impunité totale. Voilà. On sait très bien comment ça se passe. Nous n'avons pas les bons textes, d'ailleurs, il devrait y avoir ce fameux délit de comment s'appelle-t-il, William, le délit de... non, pas d'association, mais de...
3: D'association de malfaiteurs.
0: Non, pas d'association de malfaiteurs.
4: Bon, mais en tout cas...
0: La loi anti-casseurs.
4: Oui.
0: C'est-à-dire qu'à partir du moment où vous attrapez un jeune dans un groupe violent qui commet des dégradations, vous êtes présumé faire partie de ses auteurs. Or, la justice a du mal à imputer... Ce qui fait qu'ils sont relâchés, bien souvent, sentiment d'impunité... Une police qui n'est pas suffisamment armée et une justice qui, au bout de la chaîne, ne répond pas. Et donc, il y a des jeunes qui viennent et qui, pour manifester je ne sais quel problème, qu'ils ressentent.
4: La Palestine, on a vu ça lors de la finale de Ligue des Champions, c'était la Palestine.
0: Et encourager...
4: Nos amis de frontière l'ont d'ailleurs
0: par
4: documenté.
0: Par certains mouvements politiques, vous avez raison, qui allument les braises.
4: Reda Belhadj, en cas de victoire de la France à la Coupe du Monde, est-ce que vous prédisez un scénario catastrophe, le chaos?
2: Écoutez, c'est quoi? Alors, les deux finales de Ligue des Champions...
4: William Tay vous dit non, c'est des bêtises. Alors, fadaise.
5: Ça serait
4: alors,
5: dommage. Attendez, hein.
2: Les deux dernières Ligue des Champions... Enfin, faut comprendre une chose. Les gens avec qui on a des problèmes et les profils avec qui on a des problèmes, c'est pas les profils de 98. C'est pas les 1 million de personnes qui étaient sur les champs.
4: Et tout s'est bien passé.
2: Grave, voilà, une femme avait paniqué. Voilà. Mais sinon, les gens sont venus pour faire la fête, pour voir les joueurs, voilà. Mais la France a changé.
4: C'est-à-dire en 27 ans, la France n'est plus la même.
2: N'est plus la même. C'est-à-dire qu'aujourd'hui, pour manifester la joie, il y a des jeunes adultes ou jeunes mineurs qui, pour manifester leur joie, ils brûlent des voitures et ils violentent des policiers. Moi, je vous le dis. Voilà, je dis les mots. Et moi, je pense qu'à un moment, si on veut vraiment changer les choses, il faut qu'il y ait une peine minimum.
0: Bien sûr.
2: Minimale quand vous attaquez un pompier,
0: bien sûr,
2: un SAMU, une infirmière ou un policier.
4: Il faut qu'il y ait un barème, en fait.
2: Voilà. Il faut un barème minimum. Là, on a vu l'affaire Traoré. Le gars, il a pris violence sur une manifestation, il s'en est pris un policier, il a été condamné, il a pris du bracelet électronique. C'est quoi le message que vous envoyez?
4: Alors c'est, c'est un encouragement, selon vous, Reda Bellage.
2: Bien sûr, vous encouragez à violenter les policiers, vous encouragez à violenter donc, ceux qui protègent
4: si
2: les Français.
4: Si la France gagne la Coupe du Monde, ce qu'on a vécu il y a quelques semaines, lors de la finale de la Ligue des Champions.
2: C'est très simple, monsieur. Quand Paris a gagné, les principaux problèmes ont eu lieu en région parisienne. Oui. Là, vous imaginez, si la France gagne, vous risquez d'avoir, il y a un risque de problème sur Bordeaux, sur Lyon, sur Marseille, sur toutes les grandes villes de France. Donc, vous vous doutez bien que le risque, il est 10 fois plus élevé.
4: Donc, ce qu'on a connu donc lors de la finale du match du PSG en Ligue des Champions, vous dites que ce n'est rien à côté de ce que va donner une finale de Coupe du Monde.
2: Malheureusement, oui. On le voit sur les réseaux sociaux, il y a déjà des appels par rapport à ça. Donc,
4: vous avez accès à des canaux, je crois,
2: bien sûr,
4: Reda Bellage, qui montrent qu'il y a déjà des appels.
2: On commence déjà à vendre sur le marché les mortiers qui vont bien, on commence déjà à faire la propagande de ce
4: genre-là.
0: D'où l'intérêt des mesures que prennent certaines maires, dont le maire de Denain, vous avez vu.
4: Oui, couvre-feu, tout à fait.
0: Couvre-feu pour les mineurs de 16 ans. Ça, à mon avis, on devrait le faire sur le plan national.
4: C'est le cas également à Calais, où d'ailleurs, Reda Bellage, plusieurs de vos collègues ont essuyé des coups. Alors, c'est malheureusement la routine, pardon Reda, mais à Calais, vos collègues ont essuyé des tirs de mortier d'artifice, deux interpellations, c'est pas beaucoup, et donc couvre-feu les mineurs.
0: C'est une excellente mesure.
4: Seule solution pour vous, Georges Fenech, ça, le couvre-feu.
0: Une solution, c'est pas la seule solution, mais déjà...
4: C'est un pansement, quoi.
0: Je pense qu'il y a des maires... D'ailleurs, j'ai noté que ce sont des maires socialistes. C'est quand même
4: effectivement,
0: intéressant
4: à Denain, c'est une socialiste.
0: C'est une socialiste, donc c'est intéressant. Je pense qu'il faut multiplier ces mesures.
4: Merci Reda Bellage d'avoir été parmi nous, ce matin, on espère bien sûr que s'il y a un France-Maroc, ça se passera bien, parce qu'en plus, le Maroc est une magnifique équipe de football. Bouadi, Issa Diop, Brahim Diaz, ça, c'est des footballeurs. Ouais. Et alors, je le dis sans chauvinisme, mais bon, le Maroc doit aussi beaucoup à la formation française, parce qu'il y a quelques binationaux. Voilà, c'est pas un crime que de dire ça.
2: Oui, j'ai oublié de préciser. C'est pour ça que ça change les choses, c'est que vous avez la fête nationale. Parce qu'en France, quand il y a la fête nationale, on brûle des voitures dans toute la France aussi. Et c'est là où est le problème.
4: Ce sera 5 jours après, éventuellement, le match France-Maroc.
2: Pour la finale, je parle. Enfin, pour la demi-finale. La demi-finale est le 14.
4: La demi-finale de la Coupe du Monde, si la France, c'est le 14.
2: Exactement.
4: Et ce ne sera pas contre le Maroc, mais...
2: Ah oui.
4: Et si le Maroc est en demi-finale, le 14, non mais dites-moi Reda.
2: Non mais on verra.
3: Mais le Maroc ne battra pas la France.
4: William Tenet n'est pas d'accord.
2: On n'est pas devant encore.
4: Bon, merci beaucoup Reda Bellage. Je rappelle qu'on vous retrouve régulièrement chez Gauthier Lebret et Eric Tegner pour l'émission 100% Frontières sur CNews. Et on est ravis de vous voir à chaque fois parce que vos éclairages sont très intéressants. Bon retour dans le Val d'Oise, Reda Bellage. Marque-t-on une courte pause ou bien... Oui, très bien. Bah, allons-y alors.
5: Et dans un instant, nous recevons Pierre Valentin, essayiste pour son livre Malaise dans la génération Z aux éditions Gallimard pour parler du malaise dans la Gen Z. 01 80 39 21 pour réagir avec Charles Lillier sur Europe 1.
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31: À midi et demi, c'est avec Amélie Dez.
32: Des centaines de pompiers continuent à lutter contre les flammes dans le sud de la France. L'incendie de Canet-en-Roussillon dans les Pyrénées-Orientales est fixé. Celui qui a ravagé près de 1000 hectares dans l'Aude a cessé de progresser. Le ministre de l'Intérieur est attendu sur place dans l'après-midi. Des incendies favorisés par le vent et la chaleur. 6 départements du pourtour méditerranéen sont en alerte rouge. Le niveau le plus élevé de danger feu de forêt. Des températures très élevées sont encore attendues ce week-end. Notez qu'une hausse de plus de 2000 décès a été recensée lors de la semaine du 22 juin, le pic de la canicule de juin. C'est ce qu'annonce la ministre de la Santé. Elle prévient toutefois que ce chiffre est forcément incomplet. Une femme ukrainienne est activement recherchée 4 jours après la tentative d'assassinat d'un homme d'affaires à Monaco. Identifiée comme Anastasia Berezovska, elle est soupçonnée d'avoir déposé le colis piégé. L'attaque avait fait 3 blessés. C'est donc de grave. Donald Trump juge ridicule que les États-Unis maintiennent leur soutien à l'OTAN. Le président américain déplore que la relation entre son pays et l'alliance transatlantique ne soit pas réciproque. Donald Trump, qui est attendu au sommet de l'OTAN en Turquie la semaine prochaine, il a critiqué ses alliés européens pour leur refus de s'engager à ses côtés dans la guerre qu'il a lancée avec Israël en février contre l'Iran. La fonderie de Bretagne a été placée en redressement judiciaire basée à Caudan dans le Morbihan. Elle emploie 245 personnes. La fonderie a désormais jusqu'au 17 juillet pour trouver 3 millions d'euros. Si l'objectif n'est pas atteint, alors ce sera la liquidation, assure la CGT de l'entreprise. Il va y avoir du monde sur les routes avec le début ce soir des vacances d'été. Bison futé voit orange dans le sens des départs, rouge même dans le quart nord-est et en Île-de-France. Allez-vous réduire votre budget pour les vacances d'été ? C'est la question du jour sur le site et l'application Europe 1. Vous pouvez y répondre dès à présent. Et puis l'Espagne, le Portugal et la Suisse se sont qualifiés hier pour les 8e de finale du mondial de foot. À suivre ce soir, Australie, Égypte et Argentine, Cap-Vert.
31: Merci Émilie Dez. Je ne vous dis pas à dans une demi-heure parce que je crois que ce sera Mickaël Dorian, Europe 1 Info de 13 à 14h. Je vous retrouve à 14h. Effectivement, pour la suite des flashs parce que vous êtes notre fil rouge chaque jour, Émilie Dez. Donc à dans une heure et demie tout simplement. Voilà. Merci.
33: Bonne fin d'émission.
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31: Merci à tous d'être avec nous. On est ensemble avec Géraldine.
33: Je suis toujours là.
31: Jusqu'à 13h et avec nos deux débatteurs du jour, William Tay, fondateur du Cercle de Réflexion Le Millénaire. Vous êtes politologue. Et puis Georges Fenech, ancien magistrat. J'accueille aussi Pierre Valentin. Bonjour Pierre Valentin.
34: Bonjour.
31: Alors, pourquoi j'ai tenu à vous faire venir, Pierre Valentin, c'est parce que vous sortez un livre extrêmement intéressant qui s'appelle « Malaise dans la Gen Z ». C'est chez Gallimard. Vous disséquez les causes de la détresse de cette classe d'âge. Hein. En fait, la Gen Z, ce sont les 13-31 ans, hein, pour faire l'âge. On est d'accord sur la définition, Pierre Valentin. Alors, est-on trop sévère avec cette Gen Z ? Je vous cache pas que je trouve ça très intéressant parce que je fais partie de ceux qui ont des a priori sur cette Gen Z. Je les trouve un peu trop individualistes, un peu tire au flanc. Je dresse des généralités, mais c'est volontaire, hein, afin de vous donner la parole et de susciter une contradiction. Mais c'est vrai que bon, est-ce que vous confirmez, Pierre Valentin, qu'il y a quand même une prédominance de la dépression dans cette classe d'âge?
0: Oui, c'est une progression qu'on aperçoit depuis plusieurs années maintenant, voire plusieurs décennies. Mmh. Typiquement, que ce soit aux États-Unis, dans une moindre mesure en Europe, au cours du XXe siècle, chaque génération a une trajectoire dépressive supérieure à la précédente. Donc c'est problème qui vient de loin. Okay. Et ensuite, on a vu deux ruptures dans les courbes. En plus de cela, c'est la première moitié de la décennie 2010, ouais, notamment via la question du smartphone. Et ensuite, le début de la décennie 2020, avec la question du Covid et des confinements. Mmh. Là, on a vu une véritable explosion, et j'ajouterai une observation sociologique intéressante que j'ai pu voir au cours de la promotion de Malaise dans la génération Z, qui est que je dois déployer beaucoup d'énergie pour convaincre uniquement ceux qui ne côtoient pas massivement cette génération de l'ampleur de la crise.
31: D'accord, très bien.
0: Les professeurs, les parents, les psychologues, etc.
31: Ils sont conscients.
0: Abondent, dans mon sens, d'exemples, d'anecdotes extraordinaires du mal-être de cette génération.
31: Bon, alors, quand on dit dépression, est-ce que c'est, parce que je crois qu'un quart des 15-30 ans souffre de dépression, est-ce que ça a été diagnostiqué, cette histoire, un médecin, psychiatre a dit « vous êtes en dépression » ou est-ce que c'est juste du déclaratif, Pierre Valentin?
0: Alors, il y a, je comprends l'intérêt de la question qui est de se poser s'il n'y a pas un phénomène de surdiagnostic et de surdéclaration.
31: C'est tout à fait ça.
0: La difficulté qu'on a, c'est qu'il y a des données froides et dures de la question de la détresse mentale qui s'observent, pour le coup, uniquement par des docteurs et qui ont, là, progressé. Donc, il y a la question des hospitalisations en psychiatrie, qui a connu une très forte progression depuis le Covid, par exemple. Mm-hmm. La question de l'automutilation et, plus tragiquement, des tentatives de suicide. Donc là, ça permet de rejoindre, si on veut, les données froides avec les données chaudes ou déclaratives pour montrer que la crise est en effet globale et bien réelle.
31: Bon, alors ce que vous dites aussi, Pierre Valentin, c'est que beaucoup de jeunes issus de cette génération Z cherchent à pouvoir revendiquer une identité minoritaire afin de se distinguer. Ça veut dire quoi ça ?
0: C'est-à-dire que aujourd'hui, il y a moins une volonté d'être dans une norme que de s'en défaire et d'avoir une identité différente. C'est une révolution qui a été initiée par mon voisin de droite et la génération du baby boom illustrement s'il en est de cette
31: Georges Fenech, c'est un boomer comme vous dites.
1: Oui, je suis un boomer.
0: C'est péjoratif, je pense.
1: Dans sa bouche, c'est peut-être péjoratif. Moi, j'avoue que j'en ai bien profité.
31: Alors voilà, mais justement François Bayrou s'est élevé il y a quelques mois contre ce terme boomer parce qu'il est trop utilisé. Voilà, de manière péjorative. Je reviens à nos moutons, Pierre Valentin. Alors une revendication sur une identité minoritaire. C'est quoi ? C'est une identité religieuse, une identité psychique, une identité sexuelle aussi. Racontez-moi, Pierre Valentin.
0: Bien, ça prend toutes les formes que vous avez données là. J'ajouterais simplement que dans notre contexte culturel où la notion de science, de docteur, de médecine a une aura particulière, un attrait particulier, l'identité minoritaire psychologique, donc le fait d'être...
31: Je suis TDAH, je suis autiste,
0: HPI, etc.
31: Alors, corrigez-moi si je me trompe, et je parle sous le contrôle de Géraldine Hamon, qui est mère de famille. TDAH, j'ai l'impression qu'on le met à toutes les sauces.
2: À toutes les sauces, oui, exactement. Ouais.
31: Avant, on était turbulent. Oui. Aujourd'hui, on est TDAH.
2: Mais maintenant, on emploie des termes différents. Moi, je sais que dans ma génération, je suis des années 80, on avait des élèves en difficulté, mais on n'avait pas de, on mettait pas de mots
0: des
2: dessus.
0: Acronymes, voilà.
2: C'est vrai, des acronymes dessus. Maintenant, c'est différent, et c'est vrai que on a beaucoup de.
0: Alors, ce qui est particulièrement frappant là-dessus, c'est que dans le contexte américain, pour le coup, des jeunes garçons étiquetés TDAH, alors que ce soit légitimement ou pas, la question se pose. Mais en tout cas, il y a une forte progression de l'acronyme. Et on note, par exemple, qu'il y a beaucoup plus de jeunes garçons TDAH qui ont été élevés par ce qu'on appelle bureaucratiquement des familles monoparentales, mais ce qui dans les faits veut dire à 80% du temps des mères seules. Et donc on voit comment là il y a un lien entre le culturel et le psychique, qui est que l'absence du père, qui est l'absence de la figure aussi de l'interdit, de la limite et du non, fait que particulièrement pour des jeunes garçons très énergétiques...
3: Donc TDAH, non, je précise juste, pas que trouble du comportement avec ou sans hyperactivité. Hyperactivité, voilà, ouais, effectivement. Je reviens sur cette revendication d'une identité minoritaire concernant la pratique de la religion, Pierre Valentin. Comment ça se passe chez cette Gen Z?
0: Alors, le fait religieux a un rapport assez paradoxal à cette génération. Je dirais qu'on aurait pu s'attendre à ce que, typiquement, ils aient un rapport à l'Église qui soit de plus en plus hostile. Mais en réalité, alors que l'Église représente une institution, et ça, a priori, ma génération n'aime pas trop, notre passé, donc quelque chose d'a priori de dépassé, eh bien, ils ont une relation à l'Église qui est moins péjorative. C'est-à-dire que 60% des 18-24 ans ont une opinion positive de l'Église, et pour les catholiques, le chiffre est bien plus élevé. Et les 60 ans et plus sont que 49% à avoir une bonne opinion de l'Église. Donc ça, c'est un retournement assez intrigant pour le moment.
2: Il y a beaucoup plus de baptêmes maintenant chez les jeunes.
3: Voilà, les catéchumènes, absolument. Alors, sur ces revendications minoritaires, c'est une question assez sensible que je vais vous poser, Pierre Valentin, parce que aujourd'hui, c'est vrai que ça peut surprendre les gens de mon âge, peut-être que Georges Fenech également, ça va le surprendre, mais moi, par exemple, ça me semble surprenant qu'on autorise un garçon à venir au collège maquillé, habillé en fille. Voilà. Alors, on n'en voit pas à tous les coins de rue. C'est minoritaire, c'est marginal. Je peux tout à fait comprendre que ce garçon ait des aspirations différentes des autres, et donc une orientation sexuelle tout à fait différente des autres. Mais y a-t-il dans cette Gen Z, justement... la recherche d'une appartenance à une identité sexuelle, non pas par rapport à une démarche personnelle intime, mais plus pour se différencier des autres. En gros, est-ce qu'on adopte une orientation sexuelle différente pour se différencier des autres? Y a-t-il un peu de ça?
0: En tout cas, c'est toujours difficile de démêler les intentions dans ce cadre-là.
3: Et William Tev va intervenir.
0: Oui. Ce que j'ajouterais, c'est qu'on a vu une hausse des troubles liés au corps qui a explosé au même moment de la question de ce qu'on appelle la dysphorie de genre, avec en effet des jeunes qui souhaitent changer de genre ou de sexe, pourrait-on dire. Et l'explosion, notamment chez les jeunes filles, qui sont aux États-Unis et globalement dans la vague transidentitaire occidentale, celles qui, à 75%, sont celles qui demandent des transitions aujourd'hui. C'est-à-dire que la figure historique du travelo, du transsexuel, etc., par le passé, c'était des hommes assez âgés. Aujourd'hui, ce sont des jeunes femmes, donc on voit que le phénomène a complètement changé.
3: C'est l'héritage post-68. Comment on l'explique?
0: Je pense que la destruction des normes et des cadres et des repères a joué.
3: C'est ce qu'expliquait Éric Zemmour dans son livre Le suicide français, je crois.
0: Et dans la question de ce qui a été assez bien démontré, c'est que les réseaux sociaux liés à l'image de soi, donc Instagram, TikTok, Snapchat, leur utilisation massive, particulièrement chez les jeunes femmes, particulièrement entre 11 et 13 ans, favorise massivement les troubles liés au corps, anorexie, boulimie, et pourrait-on rajouter quand même, sans doute, dysphorie de genre.
4: William Tay, politologue.
5: Oui, il y avait deux points qui me marquaient dans votre intervention. La première, c'est que vous dites que les jeunes de la génération Z veulent se distinguer et veulent faire des choses différentes. Quand vous comparez à la génération de 68, etc., ils n'ont pas l'air très révolutionnaires. Et moi, tout ce que je vois, ils sont plutôt dans la culture du pas de conflit, pas de vague. Ils sortent pas des cadres. Ils suivent les tendances hiérarchiques et en fait, ils n'ont pas tendance à vouloir faire des choses particulières qui sortent de l'ordinaire. Ils ont plutôt vouloir tendance à rentrer dans un moule d'un point de vue catégorie socio-professionnelle, en tout cas à suivre la hiérarchie. Et le deuxième point, moi aussi, c'est sur la question de l'identité. Est-ce que vous ne pensez pas, pour poursuivre la question posée, c'est est-ce qu'en fait, il ne s'agit pas de s'affirmer? Parce que tous les cadres d'identité qui ont été créés avec le développement de l'État-nation ont été mis à mal par la destruction de la famille, la mondialisation, le fait que la nation n'est plus d'importance et le fait que
3: Pierre
5: le cadre
3: Valentin.
5: Religieux a été frappé par ce qu'on appelle le désenchantement du monde développé par Marcel Gauchet.
3: Pierre Valentin.
5: En fait, c'est parce qu'on n'a pas d'identité qu'ils cherchent leur propre identité.
3: Et vous savez quoi? On va marquer une très bonne question, on marque une courte page de publicité, quelques secondes, et on aura la réponse de Pierre Valentin. Puis juste après, nous évoquerons un tout autre sujet. France-Paraguay, demain, 23h, et Jacques Vendroux est déjà dans le studio parmi nous pour en parler. À tout de suite.
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2: Il est 12h46 sur Europe 1 France-Paraguay. On en parle dans la suite de Charles Lhuillier et vous avec notre invité Jacques Vendroux. 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
2: Et on parle de foot France-Paraguay, le match redouté avec notre cher Jacques Vendroux, présentateur du Club des Légendes, chaque vendredi de 21h à 22h sur Europe 1.
3: Bonjour, et puis on est avec Georges Fenech et William Tay. Jacques, bonjour. Comment allez-vous,
27: bonjour,
3: mon cher Jacques ?
27: Tout va bien.
3: Bon, France-Paraguay, demain soir, comment ne pas évoquer ce qu'il s'est passé en ce mois de juillet 1998 au stade Bollaert à Lens, soleil de plomb, en huitième de finale de Coupe du Monde. La France n'était pas ce qu'elle est aujourd'hui, je parle du niveau footballistique. Bon, je rappelle que l'équipe de France a gagné 1-0, but en or de Laurent Blanc à la 114e minute. Match en huitième de finale qui a été, Jacques, parce que vous étiez au stade ce jour-là, match qui a été un véritable calvaire.
27: Ça a été un calvaire, mais ça a été un grand match.
3: Oui.
27: Ça a été un calvaire parce qu'il y avait une pression énorme. Ça a été aussi un calvaire parce qu'il faisait très chaud. C'était pas simple. Rien n'était simple. C'est-à-dire que tout était compliqué donc dans ce match. Et puis c'est vrai, la 114e minute de jeu, il y a Robert Pires, il y a Djurkaeff, il y a Laurent Blanc qui sont dans la surface de réparation du gardien Chilavert, gardien qui est venu jouer à Strasbourg, gardien légendaire.
3: Strasbourg, il avait pris un peu d'embonpoint.
27: Oui, oui, enfin, il avait un peu grossi, mais enfin, ça restait quand même un des plus grands gardiens de but du monde, qui tirait les pénaltys, qui tirait les coups francs, etc. Et donc, Laurent Blanc récupère le ballon, marque, et là, donc la France est qualifiée. Et le match est arrêté.
3: But
27: en or, c'est le premier but en or.
3: De l'histoire.
27: De l'histoire, et ça restera le dernier, puisque ça a été supprimé après.
3: Alors, très aigué quand même face à l'Italie à l'Euro 2000 en finale, mais c'est pas la Coupe du Monde.
27: Non, c'est pas la Coupe du Monde.
3: Vous avez raison.
27: Ça a moins d'impact. Oui. Et donc, Laurent Blanc est félicité par tous ses coéquipiers, tout le monde va l'embrasser, le banc ne reste plus sur le banc, ouais. Zidane, n'oubliez pas, était remplaçant,
3: suspendu, bah oui.
27: Et donc il traverse le terrain. Et la plus belle histoire, c'est Fabien Barthez.
3: Mais pourquoi alors,
27: qui reste dans ses buts.
3: Oui.
27: Il n'a rien compris au but en or. Il ne sait pas que tout s'arrête. Parce que Fabien est quelqu'un d'un peu décontracté, un peu lunaire, un peu fantaisiste. Quand il voit Laurent se marquer, il croit qu'il reste encore.
3: Et qu'il va y avoir un engagement.
27: Ben
3: oui.
27: Et je crois que c'est Karim Beu qui lui dit « Mais attends, mais viens, on est qualifié. » Ah, on est qualifié. Ah bah oui, c'est vrai, c'est le but en or. Donc vous voyez,
3: c'était le jour de ses 26 ans à Fabien Barthez. Voilà, statistique que personne n'a. Mais bon, je suis un peu un maniaque de la statistique. Alors,
27: et donc c'est un match qui a marqué tout le monde. Tout le monde.
3: Bien sûr. Parce que, alors, ce qu'il faut préciser, c'est que, le Paraguay a toujours eu une tradition très agressive, dans le bon sens du terme, et très défensive, surtout face aux équipes supposées plus fortes. Est-ce que cet ADN qu'on décrit, il se vérifie de génération en génération et 27 ans plus tard, Jacques Vendroux ?
27: Bien sûr, le match de demain soir, il va être, entre guillemets, parce qu'il y a des choses beaucoup plus importantes que ça dans la vie, mais il va être passionnant. Je veux dire, il va être... Et d'ailleurs, curieusement, tout le monde en parle, parce qu'il y a évidemment l'antécédent du France-Paraguay de
3: 98.
27: Donc tout le monde en parle, et tout le monde a peur qu'il se trouve là, qu'il y ait une vengeance quelque part de la part des Paraguayens, qui vont marquer un but venu d'ailleurs, etc. Parce que il faut pas oublier que cette équipe du Paraguay se qualifie pour la phase finale de la Coupe du Monde. Il faut pas oublier aussi que c'est une équipe, et vous l'avez dit très justement, très très agressive, mais de génération en génération.
3: Oui.
27: C'est un peu leur ADN, c'est-à-dire qu'ils mettent des coups, c'est-à-dire qu'ils sont malins, c'est comme tous les grands pays sud-américains, ils se laissent absolument pas faire sur les grandes rencontres, et puis ils ont des bons joueurs, ils se sont qualifiés pour ce 16e de finale un peu miraculeusement. C'est vrai, mais ça reste... un match de football, ça reste un match à élimination directe, et moi je souhaite de tout mon cœur que l'équipe de France se qualifie, sauf qu'il faut qu'on soit extrêmement vigilant. Voilà.
3: Bien sûr, parce que je le rappelle, il y a 27 ans désormais, au Stade Bollaert, alors vous y étiez, Jacques Vendroux, allez, pour une autre grande radio, je ne vais pas citer, mais tout le monde sait, vous y étiez, l'ambiance, parce que on redoutait en fait les tirs au but, parce que si on allait au tir au but, beaucoup pensent, sans vouloir faire du football fiction, que face à Chilavert, on aurait été en grand danger. La France aurait été en grand danger. C'est votre impression également, parce qu'il avait les gants en feu, Chilavert,
27: l'impression
3: ce jour-là.
27: Que j'ai eu de Chilavert, c'est que au moment où il a joué contre l'équipe de France de football, d'abord, il était super connu dans le monde du football, et deuxièmement, il était considéré comme l'un des meilleurs gardiens de but du monde.
3: Un essai de devenir ballon d'or.
27: Très spectaculaire.
3: Bon,
27: il a failli devenir ballon d'or, comme Gachin il y a 50 ans.
3: Ouais.
27: Mais c'est vrai que c'était quelqu'un qui avait une pression incroyable. Il faisait tout. Il était capitaine, il tirait les coups francs, on en a parlé tout à l'heure, les pénaltys.
3: Il prenait même des décisions. C'était Carpegiani, l'entraîneur du Paraguay à l'époque.
27: Bien sûr.
3: Il prenait des décisions. Voilà, ça ne se disait
27: c'est
3: pas.
27: C'est comme Ronaldo avec le Portugal. Quand Ronaldo sort, il reste sur le banc. Il reste avec l'entraîneur.
3: En 2016,
27: Au Portugal, quand le match il y a eu ce match des Portugais. Mmh. Ce qui est important, c'est que Ronaldo était présent. C'est lui qui était... Il était le coach adjoint, etc. Donc, Chilavert a eu une pression énorme. Et d'ailleurs, vous le savez, Chilavert sera au match demain soir. Et Chilavert va parler aux joueurs de la sélection paraguayenne.
3: Il va les encourager.
27: Il va les encourager.
3: Oui.
27: Il va leur dire, c'est maintenant ou jamais.
3: Alors, Lionel Charbonnier, alors je précise à tous ceux qui ne sont pas des fans de foot, Lionel Charbonnier, c'était le troisième gardien de cette sélection pour la Coupe du Monde 98, l'équipe de France. Lionel Charbonnier a raconté dans une autre radio, il y a quelques jours, qu'à la mi-temps de ce match, France-Paraguay, Didier Deschamps a demandé à Blanc et De Sailly, les deux centraux, il leur a dit, les gars, attention, ne montez pas aux avant-postes, n'allez pas à l'abordage, parce qu'en contre, les Paraguayens sont extrêmement rapides.
27: Et il l'avait prouvé. Didier avait raison. Didier avait raison, en tous les cas, sur la conception de la rencontre. Et donc, c'est vrai
3: et donc, Blanc a désobéi lorsqu'à la 114e minute.
27: Non, mais il l'assume complètement. Hein. Oui. Il ne regrette absolument pas.
3: Il s'en fiche.
27: Il s'en fiche complètement. On ne dirige pas Laurent Blanc.
3: Ah bon.
27: Enfin, on ne dirige pas Laurent Blanc. Ce n'est pas péjoratif, mais Laurent Blanc, c'est aussi l'un des patrons du foot français. Mmh. C'est lui, il a une énorme personnalité. Mmh. Et lui, Laurent Blanc, il veut gagner avant les prolongations, avant la séance de pénalty. Parce qu'il sait, mieux que quiconque, que ça peut basculer dans le camp paraguayen.
3: Et que c'est mal barré.
27: Attention, il n'y a pas que Didier Deschamps, hein, attention. Mmh. Il y a aussi Fabien Barthez hein, qui leur dit... vous restez avec moi, vous ne m'abandonnez pas, ne montez pas.
3: Allez, on va accueillir Grégory qui nous appelle de Paris. Bonjour Grégory.
1: Bonjour, bonjour à tous.
3: Bon alors, merci infiniment de nous appeler. Hein.
1: Il y a
3: William Tay, Georges Fenech, Jacques Vendroux et Géraldine Damon avec nous. Grégory, alors comment vous sentez cette rencontre demain à 23h face au Paraguay en 8e?
1: Alors écoutez, je ne veux pas... démoraliser tout le monde, de toute façon je vais m'expliquer. Mmh. Mais moi je ne m'enflamme pas pour cette équipe de France. Je m'explique. Attendez.
3: Jean-Fenet n'est pas d'accord avec vous, Grégory.
1: Il a droit. On est là aussi pour parler, on va avoir des désaccords en se respectant. Alors, moi, déjà, bon, effectivement, au niveau de l'attaque, il n'y a aucun souci, l'attaque de l'équipe de France est merveilleuse. On est tous d'accord, Mbappé à la finition, Barcola sur les côtés, il n'y a pas de problème. Olise en milieu de terrain qui est superbe, qui donne d'excellents ballons, il n'y a aucun souci. En revanche, la défense de l'équipe de France, je ne parle pas de l'axe, parce que Upamecano, par exemple, qui est merveilleux, mais par contre, sur les côtés... je pense Koundé et Hernandez. Alors, des fois c'est Lucadine, des fois c'est Hernandez.
3: Lucadine, effectivement.
1: Voilà, alors, mais surtout quand il y a. Enfin, bref, que ce soit Hernandez ou Lucadine, ou alors, et donc avec Koundé, sur les côtés, on est très fragile. On a une défense fragile au niveau des côtés, en tout cas. Je ne parle pas de l'axe. Et moi, jusqu'à maintenant, l'équipe de France. Alors, je respecte tous les adversaires, mais enfin, ce n'est pas des grosses équipes.
3: Allez-y, il faut conclure, Grégory, mais allez-y.
1: Oui, bien sûr. Mmh. Mais moi, disons que je sens fragile quand même sur la défense des côtés. On a affronté pas des grosses équipes, malgré que je les respecte tous. Mmh. Et pour moi, l'équipe de France ne gagnera pas la Coupe du Monde. Je ne veux pas démoraliser tout le
3: d'accord.
1: monde. Mais
3: bon. Et Grégory,
2: merci beaucoup, Grégory.
3: 44 ans.
27: Je suis démoralisé.
2: Bon,
3: il nous a mis le moral à plat, Grégory. Merci quand même, Grégory, d'avoir appelé Europe 1 en direct. Je vais saluer Jacques Vendroux.
2: Oui.
3: Je vais saluer.
2: On retrouve ce soir, Jacques. Voilà. Le studio des légendes.
3: Le studio des légendes, effectivement.
2: Avec
3: comme invité.
2: Dominique Rouche, le journaliste, très pour bien. Son livre Didier Deschamps. Ce que je sais de lui. Carl Olive sera là aussi. Et Germain Arrigoni.
3: Je salue William Tay et Georges Fenech.
27: Jacques, un pronostic.
3: Ah, rapidement, il faut qu'on rende l'antenne.
27: 2-0 pour la France.
3: Très bien.
27: 3-0.
3: S'il vous plaît, un peu de discipline, messieurs, dames. Allez, en 10 secondes,
9: très
3: Mickaël Dorian,
9: bonjour,
3: on se retrouve
9: Charles.
3: À 13h.
9: C'est honteux, ça, ce sont les mots de l'avocat de la maman de la petite Rosa, vous savez, qui a été victime présumée de Jérôme Barella. Et elle devait être reçue aujourd'hui par le gouvernement, par le Premier ministre, et il a annulé le rendez-vous, et c'est la deuxième fois que ça
3: vous
9: se produit. On en parlera notamment dans
3: entre
9: un instant.
3: 13h et 14h.
2: Demain,
3: merci
2: Charles.
3: Mickaël Dorian, à demain.
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4: Bonjour à tous, bienvenue dans Europe 1 Info. On est ensemble pour 2 heures d'infos, de décryptage, de débat avec les chroniqueurs d'Europe 1 et à partir de 14h, les grands entretiens politiques. Mais d'abord, le grand journal de la mi-journée avec à la une 200 pompiers mobilisés, dont 2 blessés. Les incendies près de Marseille restent particulièrement préoccupants. Un de ces feux, désormais fixé, a failli tourner au drame. Il aurait été causé par un mégot de cigarette jeté en bord de route. Reportage dès le début de ce journal. Nom de code, projet Médusa. Les polices de 7 pays, dont la France et les États-Unis, ont mis au jour un effrayant réseau de prédateurs sexuels, tous adeptes de la soumission chimique pour assouvir leurs pires perversions sur leurs proches. Les détails de notre journaliste Police Justice dans un instant. La Coupe du Monde de football, plus rien n'arrête les hommes de Didier Deschamps. Après leur éclatante victoire contre la Suède, la France affronte demain le Paraguay. Les Bleus ont une attaque de feu, mais aussi une défense de fer, nous expliquera en fin de journal Cyril de la Morinerie. La tendance météo, bonjour Géraldine Hamon.
7: Bonjour Mickaël. Pardon.
4: Oui, bonjour.
7: Bonjour.
4: C'est moi, je ne vous laisse pas parler. Les températures remontent aujourd'hui, Géraldine.
7: Oui, exactement, au sud, notamment, on attend 33 à 36 degrés sur le pourtour méditerranéen. Ailleurs, il fera 25 à 27 degrés près des frontières du Nord et sur le littoral aquitain. 20 à 25 degrés sur les côtes de la Manche. Côté ciel, votre après-midi sera ensoleillé. On fera un point complet sur Europe 1 à la fin du journal.
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4: La colère après les incendies des Bouches-du-Rhône cette semaine. 2 départs de feu en bord de route. La thèse du jet de cigarette devrait être confirmée par l'enquête, mais en fait aucun doute pour les pompiers et les habitants. Une inconscience qui peut coûter cher, même si les dégâts matériels sont très limités. Cette fois-ci, l'indignation est palpable sur place. Notre correspondant Europe 1, Stéphane Burgat.
8: Oui, car la communication sur ce sujet est massive, que ce soit les pompiers, les panneaux sur autoroute, bref, impossible de dire que l'information n'est pas passée. Et ça exaspère tous ceux qui ont une belle frayeur cette semaine encore, à l'image de cette habitante.
9: C'est horrible, c'est désespérant. Surtout, maintenant, on a quand même une communication, des télés, tout ça, qui nous disent. Et on se dit qu'il y a assez de prévention et les gens, ils ne changent pas.
8: Et certains ici, comme Dominique, pensent que ces incendies ne sont pas accidentels.
10: Le mégot par la portière s'est fait exprès, hein, moi c'est ce que je pense. Hein. Inconscient, je sais pas, parce qu'ils voient, c'est bizarre, hein, il y a du vent, il fait chaud, c'est sec. Bon, bah, ils savent bien que s'ils jettent un mégot par la fenêtre, voilà quoi, bah, c'est volontaire, hein, on se doute bien.
8: Voilà, alors volontaire ou accidentel, ces feux en tout cas sont essentiellement dus à l'homme, rappelle Stéphane Guyot, des sapeurs-pompiers des Bouches-du-Rhône.
11: 9 feux sur 10 sont d'origine humaine. Les premiers responsables, ce sont les gens qui jettent les mégots. Éviter les barbecues en forêt, les travaux en forêt, éviter les brûlages encore.
8: Les pompiers qui alertent, hein, l'opinion publique pour une véritable prise de conscience collective, car 7000 départs de feux ont déjà été recensés cette année en France.
4: Les précisions de notre correspondant Stéphane Burgat. La vague de chaleur a officiellement pris fin ce matin selon Météo France. En une semaine, la canicule a fait plus de 2000 morts dans le pays, selon les derniers chiffres de Santé publique France publiés aujourd'hui, soit une augmentation de la mortalité de 30% au niveau national et de 62% en région parisienne. Les victimes sont en majorité des personnes âgées vivant à domicile. Caroline Baudry.
12: Oui, on sait désormais que ces décès ne concernent quasiment que des plus de 45 ans et que parmi eux, les plus de 65 ans sont largement surreprésentés. Les décès à domicile ont doublé la semaine dernière. C'est ce qu'a aussi constaté Frédéric Adnet, chef de service du SAMU de Paris.
13: Ces décès étaient principalement des demandes de constat de décès de patients décédés à domicile. Mais il faut savoir que les personnes âgées, par exemple, ressentent beaucoup moins la soif que des personnes, on va dire, moins âgées. Et donc, s'il n'y a pas quelqu'un autour d'elle pour les faire boire, pour organiser un petit peu le logement, cet isolement est vraiment un facteur de risque.
12: Selon les chiffres de Santé publique France, la hausse des décès est particulièrement marquée dans les Pays de la Loire et en Île-de-France, région très peuplée et très urbanisée, rappelle le médecin.
13: C'est vrai que dans les immeubles, souvent, les gens ne connaissent pas leurs voisins de palier, ne connaissent pas leurs voisins à l'étage au-dessus. Cette lutte contre l'isolement pourrait se traduire par déplacer ces patients fragiles dans des zones climatisées. Et ça se fait, par exemple, aux États-Unis, hein, où

0: déplace les personnes pour les mettre dans des stades climatisés au moins quelques heures par journée.
1: La lutte contre l'isolement est donc l'une des grandes leçons de cette canicule, estime Frédéric Adnet. Le bilan humain est bien moins lourd qu'en 2003, mais toujours partiel et sous-estimé, rappelle Santé publique France. L'agence promet des données consolidées sous 3 semaines.
2: Merci beaucoup Caroline Baudry. C'est une affaire qui fait froid dans le dos. Les policiers de 7 pays différents, dont la France et les États-Unis, appuyés par Europol, ont identifié un vaste réseau de prédateurs sexuels et surtout de nombreuses victimes. L'opération de police, secrètement intitulée Projet Médusa, a permis d'arrêter des dizaines de suspects à travers l'Europe. Tous sont des adeptes de la soumission chimique. Et Jean-Baptiste Marty, les mises en cause échangées entre eux en toute discrétion.
3: Oui, sur des forums privés ou via des messageries cryptées, des correspondances obscènes, certains racontent leurs expériences avec les femmes, d'autres vont encore plus loin et partagent leurs techniques pour abuser sexuellement leurs victimes. Un prédateur explique même comment il est entré en contact avec Dominique Pellicot pour, je cite, « bénéficier de son expérience ». Ce même homme a d'ailleurs été interpellé et jugé le 12 juin dernier pour avoir drogué et violé sa compagne dans la région lyonnaise. Il a écopé de 15 ans de prison. Un autre, cette fois-ci en Belgique, a été condamné en avril dernier à 10 ans de prison pour avoir drogué, filmé et violé ses 3 ex-compagnes. Près de 100 000 photos de viol ont été retrouvées sur son disque dur. Au total, ce sont 156 victimes et prédateurs sexuels qui ont été identifiés, mais les investigations, elles, se poursuivent. Le réseau pourrait être encore plus important. Selon les enquêteurs, 274 nouvelles pistes d'enquête et 4 communautés misogynes en ligne viennent d'être identifiées.
2: Jean-Baptiste Marty du service police-justice d'Europe 1.
4: 13h06, vous écoutez le journal de Mickaël Dorian sur Europe 1 et la piste se précise après l'explosion d'un colis piégé devant un immeuble résidentiel de Monaco.
2: Oui, explosion dont le bilan fait état de 3 blessés, un oligarque ukrainien, sa compagne et son fils. Bonjour Frédéric Michel.
5: Bonjour Mickaël, bonjour à tous.
2: Vous êtes le correspondant d'Europe 1 dans les Alpes-Maritimes, 4 jours après ce qui semble être très probablement un attentat. Une suspecte a été identifiée, il s'agit d'une Ukrainienne de 39 ans pour qui un mandat d'arrêt international a été lancé.
5: Oui, cette notice rouge d'Interpol a été émise au nom d'Anastasia Berezovska, une Ukrainienne domiciliée en Allemagne et âgée de 39 ans. On sait qu'elle a loué un véhicule spécialement pour se rendre à Monaco. Elle a été identifiée grâce à la vidéosurveillance et un témoignage. Morgane Raymond, procureur général adjoint de Monaco.
6: Une exploitation plus large de la vidéosurveillance urbaine concernant les jours précédant l'explosion permettait d'apprendre que la personne suspectée avait effectué plusieurs repérages. Ces nouvelles images et le témoignage d'une personne entrée en contact avec l'individu suspecté et recueilli le soir des faits permettaient d'orienter les recherches vers une personne de sexe féminin qui se serait alors grimée en homme.
5: La suspecte n'aurait pas agi seule. La justice recherche d'éventuels complices et commanditaires. Au cours de sa conférence de presse, le procureur général adjoint de Monaco a précisé le déroulé des faits. La suspecte attendait Vadim Ermolaïev, son épouse et son fils, assise sur un banc.
6: Alors vu, la personne suspectée se lever, précéder de quelques mètres les victimes, puis déposer un engin explosif sorti de son sac cabas sur le perron de l'immeuble d'habitation. L'individu se retournait pour confirmer la présence des 3 victimes sur le perron et déclencher, à l'aide d'une télécommande, l'explosion de la bombe.
5: Un dispositif élaboré mais artisanal, son analyse minutieuse pourra peut-être orienter les enquêteurs sur les motivations exactes de cette tentative d'assassinat.
2: Le correspondant d'Europe 1 à Monaco, Frédéric Michel.
4: 13h08 sur Europe 1, J-4, avant le procès de Marine Le Pen, la triple candidate à la présidentielle sera fixée mardi sur son sort.
2: Marine Le Pen saura si, oui ou non, elle peut concourir une 4e fois à l'élection suprême. En attendant, la présidente du groupe RN à l'Assemblée nationale sera ce week-end à Liévin, dans le Pas-de-Calais, aux côtés de Jordan Bardella. Alexandre Chauveau, les deux dirigeants du RN s'afficheront donc une dernière fois ensemble avant l'échéance du 7 juillet.
7: Oui, la fête champêtre de Liévin ne sera qu'un prétexte pour afficher l'unité du parti à quelques jours d'une date que tout le monde a cochée dans son agenda. Quelle que soit la décision des juges, le parti sera uni et aura un candidat crédible pour la présidentielle. Voilà le message que veulent envoyer Marine Le Pen et Jordan Bardella demain, alors que beaucoup scrutent les éventuelles divergences entre les deux dirigeants. Le plan A reste Marine Le Pen, plus expérimentée, mais Jordan Bardella a eu le temps de se préparer depuis la décision des juges en première instance en mars 2025. Le président du parti caracole d'ailleurs dans les sondages à près de 35% d'intention de vote. Tous deux prendront la parole devant leurs militants, avec un enjeu politique bien sûr, mais aussi personnel. Jordan Bardella ayant toujours dit sa loyauté et sa reconnaissance envers Marine Le Pen, qu'il a lancée comme tête de liste aux européennes en 2019. En cas d'empêchement de la triple candidate à la présidentielle, le passage de témoins n'aura pas lieu tout de suite. Ce sera à l'automne pour lancer officiellement Jordan Bardella.
2: Alexandre Chauveau du service politique d'Europe 1.
4: Et dans l'actualité également, l'explosion des ventes de voitures électriques d'occasion boostée par la hausse des prix du carburant.
2: Alors que le marché de l'occasion se tasse depuis quelques semaines, les automobilistes s'intéressent de plus en plus aux voitures électriques de seconde main. L'offre proposée s'est élargie, mais c'est surtout une conséquence de la nette hausse des prix du carburant liée au conflit au Moyen-Orient. Selon l'Observatoire, la centrale, l'électrique d'occasion n'a jamais autant attiré les automobilistes dont les choix sont dictés par leur pouvoir d'achat. Aurélien Fleureau.
8: Jusqu'ici, les concessionnaires expliquaient qu'il fallait environ 40 jours de plus pour vendre une occasion électrique qu'une occasion thermique. Il y a toujours une différence, mais depuis avril, les stocks de voitures électriques d'occasion ont fondu de 36%. Clairement, l'effet prix du baril qui a été spectaculaire, explique Guillaume-Henri Blanchet, directeur général de la centrale.
9: Ça a été immédiat, c'est-à-dire que s'en est suivi une augmentation des recherches de véhicules électriques. Alors, à la fin du mois de mars, on était quasiment à plus 100% de recherche, et à la fin du mois de mai, on était à plus 250%.
8: Et c'est une ruée vers les citadines qui a été constatée sur ce type de petite voiture. Les stocks ont été divisés par deux en un an.
9: La demande qui est liée à l'augmentation des prix du carburant, c'est principalement sur des voitures à moins de 15 000 euros, puisque c'est vraiment pour répondre aux besoins de mobilité dans un univers où le carburant va coûter plus cher. Comment est-ce que je m'assure de pouvoir toujours me déplacer ?
8: La demande est donc très forte. Certains modèles modernes sont mieux équipés, souvent avec une meilleure autonomie. Résultat, le prix moyen des citadines a augmenté de 9% en un an.
2: Les explications d'Aurélien Fleureau pour Europe 1. On termine avec du football. Demain, les Bleus s'envoleront donc pour Philadelphie. Les joueurs de Didier Deschamps affronteront le Paraguay. Les Bleus qui réalisent un tournoi pour le moment exceptionnel grâce à une attaque de feu, mais aussi à une défense de fer, Cyril de la Morinerie.
10: Oui, derrière ce festival offensif, il y a un filet de sécurité, une défense qui verrouille. Les Bleus n'ont encaissé que deux buts depuis le début du tournoi. Les défenseurs français abattent un travail de titan pour permettre aux attaquants français de faire le spectacle. Le journaliste d'Europe 1, Jacques Vendroux, est très impressionné et loue les qualités du gardien Mike Maignan.
11: Moi, je considère que nous avons la meilleure défense du tournoi pour le moment. Je trouve par exemple que Maignan domine sa surface de réparation. Il est le patron, il a même arrêté un pénalty. C'est une défense très solide.
10: La charnière centrale formée par Dayot Upamecano et William Saliba fait des merveilles. Elle s'inscrit dans les pas des grandes paires de l'histoire des Bleus, de Saïd Blanc en 98, Umtiti Varane en 2018. L'ancien défenseur légendaire Marius Trésor ne tarit pas d'éloge sur la paire actuelle, Upamecano Saliba.
12: Ces deux garçons, il y en a un qui joue à Arsenal, l'autre qui joue au Bayern de Munich. Donc ce sont des grands clubs mondiaux. Leur entente est extraordinaire.
10: Et demain soir, face au Paraguay, la défense des Bleus devra rester très concentrée pour ne pas être surprise par une contre-attaque sud-américaine.
2: Cyril de la Morinerie pour Europe 1. On passe à la bourse.
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2: Bonjour Claire Lemaître.
14: Bonjour Mickaël.
2: Fin de semaine dans le calme pour les marchés parisiens.
14: Oui, c'est plus hésitant après une très belle séance hier. On a même eu un nouveau record du côté du Dow Jones à New York. Là, le CAC 40 est stable et ça devrait rester calme alors que Wall Street va rester fermé aujourd'hui avant la fête nationale demain aux États-Unis. Du côté des valeurs, Pluxee grimpe de plus de 6%. Le fournisseur de titres cadeaux a confirmé ses objectifs annuels après des résultats solides. En revanche, le luxe et les cosmétiques pèsent sur le CAC 40 avec des valeurs en forte baisse. Moins 3 pour L'Oréal, moins 2,5 pour Kering, moins 2% pour Hermès. En Europe, Francfort gagne 0,5, mais Londres perd 0,3. Le CAC 40 à Paris, lui, il est stable. On est à 8 472 points.
2: Merci Claire Lemaître. 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
2: Allez, 13h14 sur Europe 1. Le ciel, la météo, Géraldine Amon, ce vendredi, un temps chaud et ensoleillé.
4: Exactement, puisque le soleil va briller généreusement sur la majorité du pays. Notez tout de même quelques bourgeonnements qui vont se développer sur le relief de l'Est et la montagne Corse. Et au sud de la Garonne, aussi l'après-midi se poursuit sous un ciel encore passagèrement nuageux. Autour de la Méditerranée, notez que le Mistral et la Tramontane soufflent jusqu'à 70 km/h en rafale. Et côté température, il fera 20 degrés à Boulogne-sur-Mer, 24 degrés à Brest, 25 à Lille et La Rochelle, 28 à Quimper, 29 à Rennes et Paris. Il fera 30 degrés à Toulouse, Bordeaux et Strasbourg, 31 à Lyon, 32 à Grenoble, 33 à Perpignan et Toulon, 34 degrés à Bastia, jusqu'à 35 degrés à Marseille et Montpellier. Alors demain, eh bien, les températures vont encore grimper. Il fera entre 33 et 36 degrés sur le sud-est, jusqu'à 38 degrés hein, sur le Languedoc. En hausse aussi sur le sud-ouest, avec 30 à 33 degrés localement, jusqu'à 35 degrés. Et dimanche, le thermomètre va encore grimper, 30 à 35 degrés, surtout dans le sud, hein, dans la moitié sud, jusqu'à 38 degrés en Provence.
2: Merci beaucoup Géraldine Hamon.
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4: 13h15 sur Europe 1, nous retrouvons le docteur Brigitte Millot. C'est la rubrique Santé du jour, Mickaël.
2: Bonjour docteur Millot.
15: Bonjour tout le monde.
2: Alors Brigitte, aujourd'hui vous nous parlez de trois bobos de l'eau de l'été et on commence par l'otite du baigneur.
15: Alors, elle n'a rien à voir avec celle que les enfants attrapent en hiver. C'est une otite de l'oreille externe et, comme son nom l'indique, elle survient après une baignade quand l'eau est restée dans le conduit auditif. Et cette eau qui stagne dans un endroit chaud, à l'ombre, favorise le développement des bactéries et autres délicieux microbes qui vont pulluler. Et ce, quelle que soit l'eau, piscine, mer, rivière ou lac, même combat. Et là, c'est un coup de tonnerre dans un ciel bleu. Avec l'apparition de douleurs brutales, violentes, les oreilles, ça fait terriblement mal. Ces otites sont rarement accompagnées de température. Il est toujours préférable de consulter le médecin qui va prescrire généralement des gouttes antibiotiques, un anti-inflammatoire et un médicament pour soulager la douleur. Et bien sûr, baignade interdite jusqu'à la fin du traitement. Autre bobo de l'été, les méduses. Et oui, leurs tentacules sont munis de micro-harpons qui baignent dans une poche de venin. Au contact, vous êtes immédiatement harponné et envenimé. La douleur est aussi immédiate à type de décharge électrique ou de brûlure. Il faut rincer à l'eau de mer, surtout pas d'eau douce, qui ferait éclater les vésicules pleines de venin. Et pour enlever les vésicules restant sur la peau, racler un bâton d'esquimau ou une carte bancaire feront l'affaire. Pour apaiser la brûlure, vous pouvez utiliser une crème à base de cortisone. Et si des signes généraux apparaissent, il faut aller au poste de secours ou appeler le 15. Et pour terminer, cette vieille croyance populaire qui a la dent dure, on ne se baigne pas après le repas. Alors je vous rappelle juste que la digestion dure plusieurs heures. Donc oui, on peut tout à fait se baigner après un repas. En revanche, l'hydrocution existe. Elle est causée par le choc thermodifférentiel. En effet, si vous êtes resté exposé à une forte chaleur, votre température corporelle monte, vos vaisseaux se dilatent pour évacuer de la chaleur afin de refroidir le corps. Et si vous rentrez brutalement dans une eau fraîche, les vaisseaux se resserrent d'un coup, l'oxygène baisse, le cœur ralentit, pouvant créer des étourdissements ou des difficultés à respirer. Et quand on est dans l'eau, cela peut avoir des conséquences redoutables. Donc, on se mouille la nuque et on entre progressivement dans l'eau.
2: Merci beaucoup Brigitte Millot. Mis à part ça, vous avez passé de bonnes vacances.
15: Mais oui.
2: Un bel été.
15: Il
2: hein.
15: n'y a pas de raison.
2: Voilà, il n'y a pas de raison. On évite tous les bobos de l'été. Restez avec nous sur Europe 1. C'est honteux, les mots de l'avocat de la mère de Rosa, victime présumée de Jérôme Barella, principal suspect de l'affaire Liana, la maman de la petite fille de 11 ans, devait être reçue aujourd'hui par Sébastien Lecornu, mais le rendez-vous a été annulé. Problème, c'est la deuxième fois hein, que la mère de Rosa se fait planter de cette façon. On en parlera dans un instant avec mes chroniqueurs cet après-midi, Hélène Rouet et Gilles-William Golnadel.
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4: 13h20 sur Europe 1, Europe 1 Info, la suite avec Mickaël Dorian et vos deux chroniqueurs avec vous aujourd'hui. Mickaël, la journaliste au Journal du Dimanche, Hélène Rouet et l'avocat essayiste Gilles-William Golnadel.
2: Bonjour à tous les deux.
14: Bonjour Mickaël.
2: C'est honteux les mots de l'avocat de la mère de Rosa, victime présumée de Jérôme Barella, principal suspect de l'affaire Liana. La maman de la petite fille de 11 ans devait être reçue aujourd'hui par Sébastien Lecornu, mais le rendez-vous a été annulé. Problème, c'est la deuxième fois que la mère de Rosa se fait planter de cette façon. Le rendez-vous avait déjà été décalé. Une mère qui alerte depuis des mois, menacée de plainte, souvenez-vous, par des gendarmes, parce qu'elle les appelait trop souvent pour savoir où en était l'enquête sur le viol de sa fille. Au-delà de l'affaire judiciaire, quel est le signal envoyé par le gouvernement lorsqu'il annule à deux reprises un rendez-vous avec cette maman, Hélène Rouet?
14: C'est catastrophique. En fait, cette femme, on se rend compte qu'elle a été abandonnée depuis le départ et ça continue aujourd'hui, malgré tout ce qu'on sait. Malgré le fait que sa fille ait été violée une cinquantaine de fois, malgré également la culpabilité que ressent cette femme, elle l'a déjà dit à de nombreuses reprises, parce que comme on n'a pas pris en compte l'histoire de la petite Rosa, eh ben, tout simplement, il y a eu Liana. Et donc cette femme, aujourd'hui, vit avec une double culpabilité, non seulement vis-à-vis de sa fille, où elle se dit qu'elle n'a pas réussi à la protéger, et en plus vis-à-vis de la famille de Liana. Et en fait, moi, je ne comprends pas comment Sébastien Lecornu, en termes, même si on regarde d'un œil cynique la communication de cette histoire, je ne comprends pas comment il a pu faire une chose pareille. Parce qu'en plus, il ne donne manifestement aucune excuse. C'est-à-dire qu'on ne sait pas pourquoi ça a été reporté une deuxième fois. Il faut comprendre que cette femme, quand même,
2: On a une petite idée, quand même.
14: On prend les incendies?
2: Non, mais on peut se dire que les plaintes déposées par cette femme, peut-être, enfin si c'est le cas, en tous les cas, c'est ce qu'a dit l'avocat de la famille. C'est-à-dire qu'effectivement, il y a deux plaintes qui ont été déposées, une contre l'État et une contre Gérald Darmanin.
14: Oui.
2: Donc si les plaintes sont les causes des annulations, l'avocat de la maman de Rosa a dénoncé une forme de lâcheté. Gilles-William Golnadel, est-ce que ces plaintes, selon vous, peuvent être la cause de l'annulation à deux reprises de Sébastien Lecornu?
22: Très sincèrement, de manière rationnelle ou de manière médiatique, comme l'a très bien dit Hélène, je peine à y croire même. Dans une affaire dont on a tant parlé,
2: ben c'est ça,
22: sur laquelle on a morigéné la justice en général et certains juges en particulier, que le gouvernement, en la personne du Premier ministre, se permettent de poser deux lapins à la mère d'une victime, je vous assure, je peine à y croire, sans explication, parce que après tout, le Premier ministre aurait pu avoir un empêchement. Ça arrive à tout le monde.
2: Pardon, mais difficile à croire que ce soit juste un problème d'agenda. Dans une affaire comme celle-ci.
22: Non, écoutez.
2: C'est étonnant.
14: Non, mais au moins, il faut l'expliquer. Alors, à ce moment-là, il faut le dire.
22: Non, mais j'essaie d'être compréhensif. Le Premier ministre ne souffre pas, encore une fois, d'un problème de manquement de charge. Mais là, deux lapins, pardon pour l'expression animale, sans excuse, je n'y crois pas. Voilà, il y a quelque chose qui échappe à mon entendement au sens littéral et acoustique du terme.
2: Écoutons l'avocat de la maman de Rosa, maître Pierre Debuisson, qui donc déplore cette nouvelle annulation. Il était interrogé sur RTL.
23: Le rendez-vous avait déjà été décalé une première fois de façon assez surprenante. Et là, il vient d'être annulé sans fondement. Donc, c'était assez navrant, pour ne pas dire honteux, pas pour moi, mais pour la maman de Rosa que j'assiste, puisqu'elle avait besoin de comprendre, elle avait besoin d'être assistée, elle avait besoin d'avoir des éclaircissements par rapport à toute cette procédure. Et on ne peut que constater qu'il y a un fossé énorme entre ces belles paroles des hommes politiques, et en particulier donc du gouvernement et du Premier ministre, et en même temps la réalité qui fait que les victimes sont abandonnées sur le terrain.
2: Mais ce qui interpelle finalement Gilles-William Gonnadel, ce n'est pas seulement l'annulation de ces rendez-vous, c'est tout ce que ça symbolise. Une famille qui dit avoir alerté, des procédures qui n'ont pas abouti, et aujourd'hui, le sentiment d'être laissé seul face aux institutions.
22: Oui, mais même dans ce cadre-là, excusez-moi, accorder un rendez-vous, ça coûte pas cher. C'est symbolique. Donc, dans l'hypothèse de mon confrère, où ça serait parce qu'il a déposé des plaintes contre, si je comprends bien, la procureure ou quelqu'un de...
2: Contre l'État et contre le garde des Sceaux.
22: Contre le garde des Sceaux, j'ai quelques réserves. Mais enfin, c'est très personnel, ça. À l'extrême limite... Le Premier ministre aurait pu dire, écoutez, vous avez porté plainte contre un membre de mon gouvernement, au niveau déontologique, ça me gêne un peu.
2: Pourquoi est-ce que vous avez des réserves en ce qui concerne cette plainte?
22: C'est parce que je considère que le garde des Sceaux fait bien son boulot, qu'il n'est pas responsable du désastre judiciaire que nous subissons depuis des lustres, qu'au contraire, il a essayé ce qu'il pouvait faire, qu'il n'a pas eu peur de réclamer des comptes au parquet d'Auch, alors qu'en principe, on ne se permet pas de le faire. Donc je trouve injuste, mais c'est mon point de vue personnel, et alors que j'ai aucun intérêt avec...
2: On peut imaginer que cette plainte aussi est à destination de la fonction qu'il représente, c'est-à-dire effectivement...
22: Non, c'est une plainte contre M. Darmanin.
0: Oui, mais c'est vrai qu'elle est contre lui.
22: Non, mais c'est mon point de vue, j'ai le droit, ça ne sera pas la première fois que je me trompe, mais je veux dire, je trouve ça injuste. Mais la seule explication qui pourrait vaguement convenir, c'est parce que justement on a porté plainte contre un membre de son gouvernement et qu'il y a une sorte de déontologie. Mais c'est tout.
2: Et Hélène Rouet.
0: Oui, je suis d'accord, mais alors à ce moment-là, effectivement, il faut le dire. Il faut le dire à l'avocat, voilà. Faut le dire à la mère de Rosa, au moins il faut le matérialiser. Parce que c'est vrai que vous vous retrouvez, ça fait deux fois qu'elle prend l'avion, ça fait deux fois qu'elle vient, qu'elle fait l'effort de venir. Je veux dire, sa vie est déjà assez compliquée comme ça en ce moment. Donc en plus, on vous dit, et à la dernière minute. Hier soir, c'était encore d'actualité. Donc c'est vraiment, c'est à la dernière minute à chaque fois.
2: C'est-à-dire qu'elle doit, elle doit se battre pour être entendue.
0: Elle doit se battre maintenant pour être reçue.
2: C'est insensé. C'est-à-dire que ça dénote d'un manque de considération, en fait.
22: D'une folle désinvolture. Je ne le ferai pas pour le plus petit de mes clients.
0: C'est ça,
22: je veux dire, ça s'appelle la politesse.
0: Et ça reproduit exactement les défaillances qu'elle dénonce depuis le départ.
2: C'est ça.
0: Entre précisément, justement, on se refile les dossiers, on attend les reports, les auditions, c'est exactement ça. Et en fait, je trouve ça fou.
2: Ça paraît fou et surréaliste. C'est-à-dire qu'on se dit, une affaire dont on a tout tant parlé, cette femme dont on a parlé, effectivement, du fait qu'elle n'est jamais...
0: Pas écoutée.
2: Et on se dit que cette femme, elle doit avoir un... Je ne veux pas parler de traitement favorisé ou de traitement faveur,
22: mais en termes d'image, pardon, je suis cynique. En termes d'image, monsieur Lecornu, il devrait penser quand même que ça va être mal perçu.
0: Moi, j'espère qu'il y aura un journaliste ou un député aux prochaines questions au gouvernement qui posera en tout cas la question à Sébastien Lecornu de la raison de ce report.
2: Oui. Depuis plusieurs jours, Hamza Dilawan est omniprésent sur les réseaux sociaux, dans les médias. Il s'invite même dans les débats au sein de la classe politique. À 14 ans, il est devenu le symbole d'une certaine jeunesse laissée à l'abandon, dont les parents ont choisi de laisser faire plutôt que d'assumer leur rôle. On appelle ça le renoncement. Des parents qui ont choisi l'avocate Elsa Marcel pour défendre leur fils. Vous connaissez Elsa Marcel, Gilles-William Gonnadel?
22: Je la connais un peu en tant que, je crois, membre de LFI.
2: Porte-parole du mouvement d'extrême-gauche Révolution Permanente.
22: Voilà, encore pire.
0: Elle est plus extrême que les Insoumis.
2: Conseillère municipale de Saint-Denis.
22: D'accord, mais elle est avocate aussi. J'avoue que j'ignorais qu'elle faisait que c'était une consoeur.
2: On va en parler dans un instant, puisqu'elle a annoncé avoir été sollicitée par les parents dans un communiqué. Restez avec nous pour la suite d'Europe 1 Info.
4: Il est 13h28, vous écoutez Mickaël Dorian sur Europe 1, tout de suite.
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4: 13h36, Europe 1, toute l'actualité, Mickaël Dorian.
2: Le ministre de l'Intérieur est attendu cet après-midi dans l'Aude, touché par un important incendie. Près de 1000 hectares ont brûlé. La situation s'améliore, le feu ne progresse plus, même si quelques foyers restent sous surveillance. Dans les Pyrénées-Orientales, au Canet, en Roussillon, l'incendie est désormais fixé. Plus de 3000 personnes, principalement des campeurs, ont été évacuées. 12 personnes ont été légèrement blessées, dont un enfant. 6 départements du pourtour méditerranéen restent en alerte rouge au feu de forêt. La chaleur reste étouffante. Des températures très élevées sont encore attendues ce week-end. On apprend ce matin que la mortalité a bondi de près de 30% en France et de plus de 62% en région parisienne au plus fort de la canicule de la fin juin. À Monaco, 4 jours après l'explosion qui a fait 3 blessés, l'enquête se resserre autour d'une femme ukrainienne soupçonnée d'avoir déposé le colis piégé avec un complice. Il s'agit d'Anastasia Berezovska. Son dernier domicile connu se trouve en Allemagne. Dans l'actualité également, Donald Trump relance ses attaques contre l'OTAN à quelques jours du sommet de l'Alliance en Turquie. Le président américain critique également ses alliés européens pour leur position dans le conflit contre l'Iran. En Iran, justement, le cercueil d'Ali Khamenei est arrivé à Téhéran. Les autorités attendent jusqu'à 20 millions de personnes pour des funérailles exceptionnelles qui débuteront demain. Prudence sur les routes, c'est le début des grandes vacances ce week-end. Bison futé, voie rouge dans le sens des départs, rouge dans le quart nord-est également et en Ile-de-France. Et puis la Coupe du monde de football, l'Espagne affrontera le Portugal en 8e de finale. Les Portugais se sont qualifiés cette nuit en battant la Croatie 2-1. Les Espagnols ont vaincu l'Autriche 3-0. Qualification également de la Suisse qui a battu l'Algérie 2-0.
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4: 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Vous écoutez Mickaël Dorian et ses deux chroniqueurs. Avec vous aujourd'hui, Hélène Rouet et Gilles-William Golnadel.
2: Hamza dit la douane, omniprésent sur les réseaux sociaux, dans les médias. Je le disais, il s'invite même dans les débats au sein de la classe politique. À 14 ans, il est devenu le symbole de cette jeunesse, d'une certaine jeunesse laissée à l'abandon, dont les parents ont choisi de laisser faire. Des parents qui ont choisi aussi l'avocate Elsa Marcel pour défendre leur fils. Elle annonce dans un communiqué avoir été donc sollicitée par les parents. Elle dénonce un déferlement de haine raciste à l'encontre d'Hamza et assure qu'elle déposera plainte contre toute personne s'étant rendue coupable d'infractions pénales, notamment de harcèlement, de menaces, de provocation à la haine ou d'injures à caractère raciste, ainsi que de toute atteinte à la vie privée ou à l'image de ce mineur. Hélène Rouet, elle n'évoque pas une seule fois le comportement du jeune garçon, vol de téléphone, outrage envers des policiers, quand il ne pousse pas des passants dans le canal.
0: Oui, même rébellion, vol aggravé. On a vu effectivement le palmarès de ce jeune homme, et ce depuis juin 2025. Il a été interpellé à une dizaine de reprises. Mais le choix, en tout cas, d'Elsa Marcel est extrêmement significatif. Il faut comprendre qui est Elsa Marcel. Donc on a rappelé son CV. Elle est avocat, conseillère municipale à Saint-Denis. En fait, c'est une femme qui est encore plus extrême que les insoumis, véritablement. Quand on regarde un peu, donc, ses prises de position, et elle les dit ouvertement. Elle passe dans de nombreux médias toutes les semaines, donc elle ne s'en cache absolument pas. Une doctrine de désarmement des forces de l'ordre, le droit de vote pour les étrangers, le SMIC à 2000 euros. Évidemment, au premier conseil municipal de Saint-Denis, elle avait largement fait parler d'elle parce qu'elle avait hurlé pas de justice, pas de paix. En plus, elle avait évidemment fait des saillies à l'encontre des policiers, fait des saillies à l'encontre des forces de l'ordre. Et alors, le plus inquiétant, je me suis renseignée sur elle, elle avait même réussi à se mettre des féministes à dos parce qu'elle parlait donc des auteurs de violences sexuelles, et sur eux, elle disait « l'emprisonnement ne changera pas leur mentalité ». Donc voilà, juste pour vous donner vraiment, véritablement un petit peu le CV, la doctrine de cette femme. Donc évidemment, pour les parents d'Hamza, choisir cette femme en tant qu'avocat n'a absolument rien d'anodin, bien au contraire.
2: On va l'écouter d'ailleurs, Elsa Marcel, cette avocate donc très médiatique, porte-parole, on le disait, du mouvement Révolution Permanente. Écoutons-la, elle était interrogée sur BFM.
5: Je pensais pas qu'elle allait avoir en boucle sur du plateau télé ce niveau de harcèlement d'un gamin de 14 ans qui fait des batailles d'eau au bord du canal Saint-Martin. Moi, je trouve un peu délirant la gravité qui est accordée à cette situation. Quand j'entends le représentant de la police municipale nous expliquer que ce qu'ils craignent, c'est qu'on tourne en dérision les policiers, mais j'ai envie de vous dire, si c'est ça votre problème, c'est franchement pas très grave. Et de quoi vous parlez?
6: Vous
5: parlez
6: d'un
5: enfant de 14 ans qui a fait de la garde à vue parce qu'il demande 2 euros à un péage.
6: Faut le prendre par l'oreille et le ramener à l'ordre. Donc il faut le laisser faire.
5: Oui, comment est-ce que vous pouvez construire un récit selon lequel le problème de la jeunesse aujourd'hui, c'est un enfant qui joue à la bataille d'eau.
7: Et vous, comment vous pouvez construire le récit?
2: Voilà, donc Elsa Marcel interrogée chez nos confrères de BFM, Gilles-William Golnadel. Quand on l'entend parler, quand on entend le CV de cette femme, ce que nous décrivait il y a quelques secondes Hélène Rouet, on a l'impression finalement que l'extrême gauche souhaite s'emparer de cette affaire aujourd'hui.
22: Oui, mais écoutez, c'est le choix des parents du mineur, Hamza. Il s'agit...
2: C'est le choix des parents, mais on peut imaginer aussi l'extrême gauche les a peut-être...
22: L'avocat qui vous parle est tenu déontologiquement à ne pas trop critiquer l'avocate Marcel. Je peux assez aisément vous dire que Madame Marcel ou Mademoiselle Marcel m'inspire une piètre estime sur le plan politique, effectivement, mais sur elle, c'est un choix. Mon opinion, qui est ma propre opinion, de vous à moi, d'abord, bien évidemment, il fait pas des batailles d'eau, le môme.
0: Ah non.
22: Il fait pas des batailles d'eau.
0: Pas que.
22: Il rançonne les passants qui ne veulent pas être mouillés. Voilà. Alors, cela étant, mais je l'ai déjà
2: dit. Il pousse aussi des passants à l'eau, ce qui pourrait être extrêmement dangereux d'ailleurs.
22: Tout ton but, c'est le cas de le dire. Je dois avouer que ce môme-là, je le trouve mignon. Oui, 14 ans, etc. J'avoue que j'ai...
0: Il y a d'autres gamins que je trouve plus mignons.
2: Ils volent des téléphones.
22: Non, mais je viens de vous avouer que j'ai... Ce que je crains, moi, c'est qu'au-delà, évidemment, de la punition qu'il mérite, je vous avoue que ce qui m'inquiète, c'est même pas son état maintenant, c'est que de ce môme qui a 14 ans et que j'ai la faiblesse de trouver mignon, je ne vous dis pas comment je l'imagine quand il aura 2 ou 3 ans de plus.
0: Moi, il me fait de la peine.
22: Si rien n'est fait. C'est-à-dire que d'une certaine manière, il me fait de la peine.
0: Moi,
2: j'ai du mal à le trouver mignon.
22: D'une certaine manière, il me fait de la peine. Et c'est justement le laxisme des Marcel qui va transformer ce jeune petit voyou en délinquant de haut vol si rien n'est fait. Voilà pourquoi, indépendamment de la défense de Madame Marcel, j'en veux à tous les Marcel d'extrême gauche qui ont fabriqué depuis 30 ans des voyous, des délinquants, y compris d'ailleurs pas mal qui détestent la France.
2: Alors voilà. Après avoir entendu le CV d'Elsa Marcel par Hélène Rouet, on va
22: réentendre. D'ores et déjà, il a déjà les codes, hein, le môme. Le môme explique, et c'est même pas Marcel qui lui a expliqué ça, que ceux qu'il critique, ce sont des racistes.
2: Oui, oui, bien sûr.
22: Il a déjà les codes.
2: Très rapidement, hein. Absolument. Il a déjà, vous, là-dessus, vous avez raison. On va écouter, justement, après le CV d'Elsa Marcel, on va entendre le CV, justement, de ce jeune garçon, pour ceux qui ne le connaissent pas encore, même visiblement, ils ne sont pas nombreux, parce qu'il est devenu une véritable star, ouais. ce jeune garçon. Mmh. Hamza dit la douane, CV qui est présenté par... c'est dans l'édito politique de Jean-Christophe Buisson ce matin sur Europe. Hein, écoutez.
8: Hamza est plus qu'un ado de quartier désœuvré. Il est un révélateur, un symptôme. Le symptôme des maux de la France contemporaine. Il incarne cette petite voyouterie ordinaire à laquelle notre société s'est habituée sans se donner les moyens de la punir. Parce qu'il y a trop d'actes d'incivilité pour pouvoir tous les traiter, parce que les prisons sont pleines, parce que les juges sont débordés, parce qu'on ne punit pas les mineurs, parce que ce n'est pas si grave au fond. Police et autorités politiques et judiciaires ont baissé les bras face à ces profils. Un sentiment d'impunité s'est développé chez ces jeunes qui bravent la police avec la certitude qu'ils ne risquent rien à le faire. Et pourtant, on sait ô combien que les refus d'obtempérer ou d'obéir mènent parfois à des drames et à des morts.
2: L'édito politique de Jean-Christophe Buisson dans Europe 1 matin concernant Hamza dit la douane. Hélène Rouet, je vous demande pas si vous le trouvez mignon, vous aussi.
0: Non, mais en l'occurrence, non, je le trouve pas mignon. Selon moi, il est sur une route qui est extrêmement mauvaise et vous avez raison. Moi, en fait, il me fait de la peine, ce gamin, parce que on se rend compte que les parents l'attendent pas en fait le soir, on se rend compte que les parents sont dans un déni de réalité en disant il fait rien de mal, encore une fois, outrage à agent, détention de stupéfiants, extorsion avec arme par destination, doucement quoi, enfin c'est pas assez dingue, donc non, les parents sont dans un déni de réalité, une incapacité totale à exercer une forme d'autorité parentale et forcément oui, la route sur laquelle il est très mauvaise, moi franchement ça me fait de la peine à regarder, quand je vois en plus qu'il est encensé par la gauche, par l'extrême gauche, encensé par les réseaux sociaux, et je suis révoltée quand les gens disent oui, il faut que jeunesse se passe, bah non, il faut pas que jeunesse se passe. Il l'emmerde, pardonnez-moi de cette expression, il emmerde tout le monde sur la voie publique. Mmh. Il est au bord un peu d'un certain précipice dans lequel j'ai malheureusement peur qu'il tombe à cause précisément de ses parents pas là.
2: On parlait du choix des parents justement en ce qui concerne l'avocate Elsa Marcel. Est-ce qu'on peut imaginer que ce choix il ait été influencé justement par certains politiques?
0: Pourquoi pas, c'est possible, oui, c'est pas exclu bien sûr.
2: Gilles-William Golnadel.
22: Je ne sais pas, je ne connais pas les relations des parents du petit, mais enfin je suis pas en général mon expérience vous conduit à vous dire que ils prennent plutôt des avocats voyous. Plutôt que des avocats très marqués politiquement. Donc c'est encore autre chose.
0: Ils n'ont pas appelé chez William Golnadel.
22: Oui, ça c'est encore autre chose. Je ne sens pas quand même très bien le dossier.
2: Bon, la France Insoumise se joint à la motion de censure des écologistes contre le gouvernement sur la canicule. Ils dénoncent la mauvaise gestion de la canicule par le gouvernement. La canicule qu'on a vécue la semaine dernière, on ne peut pas dire qu'on ne pouvait pas s'y attendre. Il y a eu un niveau d'impréparation qui a produit des situations qui sont totalement inacceptable, a déclaré cette semaine le coordinateur national de la France Insoumise, Manuel Bompard. Comment, moi je m'interroge, hein, comment les écologistes, un parti qui continue de sortir à longueur de temps des inepties sur la climatisation, qui nous dit que la clim c'est le diable, que si on l'utilise on va détruire la planète, comment ces gens peuvent nous dire aujourd'hui que le gouvernement n'a pas anticipé la canicule, alors que si elle n'a pas été anticipée, c'est précisément pour les mêmes raisons qui n'ont ni queue ni tête.
0: Hélène Rouet. Une énième illustration de l'hypocrisie de la gauche et les écologistes. Alors, et encore, les écologistes, Marine Tondelier, elle a changé d'avis parce qu'elle se rend compte qu'en fait, elle n'a plus le choix. Et donc, elle est un petit peu... elle est plus gentille, si vous voulez, avec la climatisation qu'elle ne l'a été.
2: Elle mettre des t-shirts mouillés pour se rafraîchir.
0: Bien sûr, mais surtout quand vous voyez que LFI va co-signer donc, cette fameuse motion de censure, je veux dire, Jean-Luc Mélenchon, lui, pour le coup, reste complètement anti-clim. Vous avez LFI qui vous explique toujours aujourd'hui que la climatisation, de toute façon, augmenterait les dégâts, donc ce qui paraît quand même assez fou. Tout simplement, moi je le lis comme une hypocrisie de la gauche qui a participé malheureusement à une idéologie mortifère de véritablement ne pas mettre la climatisation, notamment dans les endroits où on loge les plus vulnérables, que ce soit les écoles, les hôpitaux, les EHPAD. Et c'est à cause précisément de ces gens-là, à cause de cette idéologie-là, qu'on ne l'a pas fait depuis 2003, parce qu'ils influençaient les gouvernements successifs. Et ça, on se retrouve aujourd'hui, Stéphanie Rist l'a dit ce matin, hein, 2025 décès évidemment, dû aussi à cette chaleur. Et c'est absolument tragique.
2: Mais ce sont des pareil Jean-Luc Mélenchon, ce sont des inepties. On se demande même comment est-ce qu'il trouve une oreille lorsqu'il tient de tels propos, lorsqu'il dit que la climatisation augmente les dégâts, et que pour lutter contre les fortes chaleurs et contre la canicule, il faut vivre à l'Andalouse. Ce sont les mots de Jean-Luc Mélenchon. Il faut vivre à l'Andalouse. Je ne sais pas si vous êtes déjà allé en Andalousie, mais il y a de la climatisation partout. Vous voyez, tous les immeubles ont la clim accrochée sur leur fenêtre, comme dans quasiment toutes les villes du sud de la France et du sud de Gilles-William Golnadel.
22: Je vous supplie de ne pas accorder trop d'importance à ce que dit M. Mélenchon. M. Mélenchon n'est pas dans la réalité. M. Mélenchon, il veut plaire à son client, à sa clientèle, et puis c'est tout. Non, mais ce qui m'agace encore le plus...
2: Oui, mais s'il y a une clientèle pour croire ce qu'il dit, ça veut dire... Enfin, c'est ça qui est quand même assez étonnant.
22: De vous à moi, ne me demandez pas non plus de surestimer l'intelligence de sa clientèle. ceci posé, moi, je pense que je devrais diligenter une procédure de publicité mensongère pour le parti qui se prétend écologiste. Il n'a rien d'écologiste. Il est au contraire suprêmement anti-écologiste. Il a fait beaucoup plus le CO2 pour le CO2 que vous et moi. Ce sont des gens qui ont lutté contre le nucléaire. Les Allemands ont vaincu le nucléaire allemand et les Français et les écolos français ont failli vaincre le nucléaire français. Monsieur Macron avait commencé par les écouter quand même. On avait pris du retard. Je vous signale que dans une émission de France Inter qui s'appelle La Terre au carré, de la semaine dernière, on a fait venir M. Daubonne, qui est le petit-fils de Françoise Daubonne, et on a fait l'apologie pendant une heure de cette personne qui avait participé à l'attentat aux explosifs contre la centrale nucléaire de Fessenheim. Et d'ailleurs, il y a eu même là des protestations d'auditeurs. C'était une apologie du terrorisme, ni plus ni moins. Et ils applaudissent, les éco-terroristes, les gens contre les méga-bassines, etc., etc. Donc ces gens-là, en vérité, ont fait du mal à la France et à la planète, d'une certaine manière. Madame Thurnberg, vous avez bien vu que c'est plus une écolo. Elle est maintenant sur la flottille. Ce sont des idéologues purement et simplement qui se foutent totalement de l'écologie. Ce sont les principaux. Ils se foutent de l'environnement, ils se foutent des animaux comme vous n'imaginez pas. Ah bah oui. Le sort des animaux les indiffère totalement. Donc ce sont des ennemis de l'écologie.
2: Allez, on va terminer dans un instant avec un mot de politique, avec la campagne présidentielle qui fait débat. Mercredi, vous savez qu'il y avait les dates de l'élection, 18 avril, 2 mai 2027 qui ont fait polémique, et maintenant c'est la question des candidatures et des alliances, avec notamment la sortie de Laurent Wauquiez. On en parlera dans un instant. Restez avec nous pour la dernière partie d'Europe 1 Info.
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4: Et merci de nous rejoindre à 13h48 sur Europe 1. Europe 1 Info, la suite, c'est avec Mickaël Dorian et ses deux chroniqueurs, la journaliste au journal du dimanche Hélène Rouet et l'avocat essayiste Gilles-William Golnadel.
2: La campagne présidentielle fait déjà débat. En milieu de semaine, on a eu le droit aux dates, évidemment, de cette élection qui se déroulera donc le 18 avril pour le premier tour et le 2 mai pour le deuxième tour. Et maintenant, la question des candidatures et des alliances. Laurent Wauquiez, contre toute attente, tend la main à Édouard Philippe. Selon lui, il est apte à incarner l'ordre et le sérieux permettant de redresser la France. Ça, ce sont les mots donc de Laurent Wauquiez qui, d'une certaine façon, plante un couteau dans le dos de Bruno Retailleau. Bruno Retailleau, le patron des Républicains, qui est candidat donc à l'élection présidentielle, qui a réagi dans la Provence. C'est ce que vous me disiez justement pendant la pause, Hélène Roulet.
0: Absolument, il a réagi donc ce matin dans les colonnes de la Provence. Et alors, avec une phrase où honnêtement, il n'a pas mâché ses mots, il dit « Je ne souhaite pas assez de mal à Édouard Philippe pour vouloir que Laurent Wauquiez le soutienne, il n'a pas mérité cela. » Donc voilà. On se renvoie le poignard. Balle,
2: mais à un moment donné, voilà. D'abord une réaction sur cette sortie de Laurent Wauquiez.
0: En fait, le problème, c'est que ce qu'a fait Laurent Wauquiez, c'est tout ce que les Français détestent en politique, à savoir pas de conviction, on se renie un an même après, on a tous vu ces passages, précisément d'ailleurs aussi dans une interview de CNews Europe 1, où il promettait évidemment que jamais il ne s'allierait avec Édouard Philippe, qui considérait que de toute façon c'était une nouvelle saison du macronisme s'il venait à être élu. Laurent Wauquiez nous a expliqué ça pendant des mois et des mois et des mois. Aujourd'hui, il nous explique précisément l'inverse. En fait, après, faut pas s'étonner qu'il y a de plus en plus de Français qui ne se mobilisent pas pour aller voter aux élections. Faut pas s'étonner que la confiance des Français envers les politiques, elle dépasse quasiment pas les 20%. En fait, c'est normal. Avec ce genre de comportement, c'est tout à fait normal. Sans parler, évidemment, des conséquences au sein des LR. C'est-à-dire qu'en fait, on savait que la guerre interne existait, on savait que tout le monde avait des opinions différentes et que c'était compliqué, mais là, ils s'en cachent même plus.
2: Toujours est-il qu'aujourd'hui, on peut s'interroger sur la place qu'il y a dans cette campagne pour que ce soit Bruno Retailleau, Édouard Philippe, et Gabriel Attal.
0: Ah oui, non, mais ça c'est sûr.
2: À un moment donné, ça c'est une question qui se pose. Et c'est d'ailleurs aussi ce que disait Jordan Bardella lorsqu'il dit Monsieur Wauquiez est un retailliste pressé. Il se donne dès maintenant à Édouard Philippe. Monsieur Retailleau attendra, lui, l'automne pour le faire et conforter sa place au sein de la Macronie. Lorsqu'on prétend diriger la France, on ne doit pas mentir aux Français. Maintenir l'illusion d'une candidature à la présidentielle n'est pas à l'heure des enjeux. Est-ce que Bruno Retailleau à ses chances, est-ce que Bruno Retailleau va réellement se maintenir jusqu'au bout?
0: Pour l'instant, il dit que oui. Mais...
22: Écoutez, je ne suis pas un grand spécialiste de la politique politicienne et je vous mentirais en disant qu'elle me passionne. Ce que je vois simplement, c'est que c'est dommage, mais M. Wauquiez aura manqué à tous ses rendez-vous. Depuis le début, il aura manqué à tous ses rendez-vous. D'autre part, M. Retailleau, son expression est amusante, ça, elle ne manque pas d'humour, mais malgré tout, je n'arrive pas à comprendre si, pour autant que les Républicains existent encore comme parti, si des sanctions ne sont pas prises par rapport à quelqu'un, et je raisonne en termes de principe, qui prend parti pour un adversaire de ce parti, pour quelqu'un qui a quitté ce parti pour la Macronie, avec les succès que l'on sait, peu importe. Mais ça veut dire que les Républicains n'ont plus aucune ossature. Vous comparez avec la virulence avec laquelle M. Ciotti a été traité, alors même qu'il était à l'intérieur du parti. Ça fait quand même une sacrée différence de traitement. Donc, ça n'est bon pour personne, ni pour M. Retailleau, ni pour M. Wauquiez, je ne sais même pas pour M.
0: Philippe, c'est pas forcément bon
22: Philippe,
0: pour lui non plus.
22: J'en sais rien, mais le plus grand perdant des quatre, c'est le Parti Républicain.
2: C'est les Républicains, c'est sûr. Justement, l'avenir des Républicains dans cette campagne, Hélène Rouet, l'avenir de Bruno Retailleau aussi dans cette campagne.
0: Ouais, bah non, mais c'est compliqué. Pour l'instant, Bruno Retailleau continue de dire, il l'a même dit dans les colonnes du Journal du Dimanche, qu'il ira jusqu'au bout. Beaucoup d'observateurs. Mais beaucoup d'observateurs disent qu'en fait, il n'aura pas tellement le choix que de se rallier derrière Édouard Philippe. Mais en fait, c'est très compliqué. Et d'ailleurs, la problématique se pose aussi pour Gabriel Attal. Quand vous en êtes à plusieurs mois de campagne, que vous avez mis énormément d'argent dans la campagne, c'est quand même aussi compliqué d'expliquer en janvier ou en février ou même peut-être en mars, j'arrête et je me rallie. C'est quand même quelque chose qui n'est pas anodin, surtout quand on voit par exemple la fougue de Gabriel Attal, l'envie qu'il a envie de continuer, ou même Bruno Retailleau, si véritablement tout l'appareil LR derrière lui, ça va être compliqué, mais manifestement tout l'appareil LR n'est pas forcément derrière lui.
2: Alors pendant que la droite continue de se fracturer, le RN s'affiche uni une dernière fois avant une semaine décisive, J-4 avant le procès de Marine Le Pen. La triple candidate à la présidentielle sera fixée donc mardi sur son sort et saura si, oui ou non, elle peut concourir une quatrième fois à l'élection suprême. En attendant, la présidente donc du groupe RN à l'Assemblée sera ce week-end à Liévin dans le Pas-de-Calais aux côtés de Jordan Bardella. On imagine que maintenant, au sein du RN, tous les scénarios sont envisagés et préparé, forcément.
0: Bien sûr, non, mais surtout le RN, je pense, les députés, les cadres, en fait, tout le monde va sortir de la torpeur dans laquelle ils étaient. Je pense que tout le monde est soulagé, en fait, d'un côté qu'on arrive véritablement à cette date. Vous en rendez compte, en fait, quand vous parlez à des conseillers, à des députés, même en termes de ligne, quand on a senti que Jordan Bardella n'était pas forcément exactement 100% sur la ligne de Marine Le Pen, là, aujourd'hui, c'est quelque chose qui va être complètement clarifié. Dès lors, quand on saura si c'est Jordan Bardella ou Marine Le Pen qui va y aller. Et là, aujourd'hui, ils choisissent de montrer l'unité. Alors ça va de Liévin, ça va de l'interview de Marine Le Pen également sur LCI qui s'est montrée très digne, qui évidemment a redit son soutien à Jordan Bardella, et ça passe aussi par des petites choses. Ce matin, je voyais que le RN a déjà désigné donc 4 porte-parole pour la future campagne présidentielle, et c'est toujours intéressant de regarder la manière dont les choses sont formulées. Il disait sur décision de Marine Le Pen et Jordan Bardella, 4 premiers porte-parole, et donc là évidemment ils disent les 4 noms. Voilà, ils montrent un front uni, et je pense que la campagne présidentielle commence véritablement mardi prochain.
2: Donc tout semble bien préparé.
0: Ça semble bien
2: et
0: préparé.
2: Anticipé. Pourtant, il y a toujours des maladresses tout de même au sein du parti. Cette semaine, une sortie du député de l'Oise, Philippe Ballard, a fait le bonheur des adversaires du Rassemblement National. Il a déclaré en substance sur France Info que même en cas de condamnation de Marine Le Pen, elle aurait tout de même un rôle auprès de Jordan Bardella et qu'elle serait une tutrice. Ce sont les mots de Philippe Ballard. Réponse de la principale intéressée sur LCI. Jamais de ma vie, je me vois dans la position d'une tutrice. Je laisse Jordan Bardella absolument, totalement libre.
0: Je pense que Philippe Ballard ne pensait pas à mal. Je pense que ce qu'il voulait dire, c'était que Marine Le Pen ne va pas arrêter sa carrière politique mardi prochain si d'aventure elle ne pouvait pas concourir. En fait, elle sera toujours là. Par ailleurs, elle reste présidente du groupe à l'Assemblée nationale pour l'instant. Donc, je pense que Philippe Ballard n'a pas voulu mettre à mal ça. En revanche, le mot tutrice pouvait être un petit peu, effectivement, mal choisi. Étant donné, il faut quand même regarder aussi le passé de Marine Le Pen, ce qu'elle a déjà vécu. On sait qu'elle a été, évidemment, que son père a joué précisément ce rôle pendant des années et des années et des années, et donc elle ne reproduira jamais cela, elle le dit, elle l'affirme, donc effectivement le mot était mal amené, mais il pensait pas à mal, tout simplement. Je pense que ce qu'il voulait dire, c'est que Marine Le Pen ne va pas disparaître des radars, ne va pas disparaître des rangs du Rassemblement National. Je pense qu'elle sera toujours là dans les meetings, elle sera toujours là pour donner les conseils si Jordan Bardella en a besoin. Voilà.
2: Gilles William.
22: On va dire que le mot n'était pas psychologiquement très heureux, pas tant, je pense, à l'égard de Marine Le Pen et de son père, qu'à l'égard de Jordan Bardella, dont personne ne doute de l'intelligence, mais dont d'aucuns le trouvent un peu trop vert. Donc, de ce point de vue-là, lui donner un tuteur ou une tutrice, c'est en rajouter un petit peu, donc c'est dans ce cadre-là. Mais enfin, ça n'est quand même pas très grave.
2: Alors, est-ce qu'on a le temps d'écouter Nicolas Dupont-Aignan sur Europe 1 et CNews? On va l'écouter tout de suite, justement, sur la candidature de Marine Le Pen.
1: Aujourd'hui, je pense à Marine Le Pen parce que, au-delà des différences, je suis scandalisé que 3 juges puissent filtrer la présidentielle. Je ne juge pas le fond du procès, mais c'est les Français qui doivent juger Marine Le Pen, c'est pas les 3 juges. Donc j'espère que la justice reviendra à la raison. Et je le dis avec sincérité, parce qu'on n'a pas le droit de faire ça. On n'a pas le droit de priver les Français d'une personnalité, qu'on l'aime ou qu'on l'aime pas, qui a une telle popularité. Et même si elle n'avait pas de popularité, et même si elle était à 0,5% dans les sondages, je dirais qu'on n'a pas le droit de faire ça. C'est pas la justice qui doit diriger le pays, ce sont les Français.
2: La justice n'a pas le droit de priver les Français de Marine Le Pen, nous dit Nicolas Dupont-Aignan, Gilles-William Golnadel.
22: Je comprends totalement ce point de vue, je le sais gré un peu. Monsieur Dupont-Aignan est quelqu'un que je défends et que j'apprécie. Et il a un certain mérite de défendre Marine Le Pen parce que le RN n'a pas que des défauts, mais c'est souvent un allié à droite un peu difficile. Et donc, de son point de vue, défendre Marine Le Pen, je trouve ça assez bien.
2: Merci Gilles-William Golnadel et merci à Hélène Rouet.
0: Merci Mickaël.
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2: Il est 14h sur Europe 1. Le point sur l'actualité avec Émilie Dez. Bonjour Émilie.
1: Bonjour Mickaël, bonjour à tous. Le vent qui se lève pourrait compliquer la tâche des pompiers, mais pour le moment, la situation est favorable sur l'ensemble des gros feux qui touchent le sud du pays. Le feu ne progresse plus dans l'Aude, mais quelques foyers résiduels restent sous surveillance. Le ministre de l'Intérieur est actuellement sur place, au Canet, en Roussillon, dans les Pyrénées-Orientales. Le feu est fixé. L'incendie qui est parti de Sainte-Marie-la-Mer a fait 12 blessés légers, dont un enfant. Plus de 3000 personnes ont été évacuées, des campeurs pour la plupart. 6 départements du pourtour méditerranéen sont en alerte rouge. C'est le niveau le plus élevé de danger feu de forêt. Des températures très élevées sont encore attendues ce week-end. Notez que la canicule de juin a causé au moins 2000 décès, en majorité des personnes âgées vivant, souvent à domicile. Un bond de 30% en une semaine. C'est plus 39% en Belgique, selon un bilan provisoire publié par le gouvernement fédéral. 4 jours après l'explosion qui a fait 3 blessés à Monaco, l'enquête se resserre autour d'une femme ukrainienne. Elle est activement recherchée par Interpol. C'est elle qui aurait déposé le colis piégé. Son domicile en Allemagne a été perquisitionné, mais la suspecte n'a pas été retrouvée. À une semaine du sommet de l'OTAN, Donald Trump juge ridicule que les États-Unis maintiennent leur soutien à l'alliance transatlantique. Donald Trump, qui a critiqué ses alliés européens pour leur refus de s'engager à ses côtés dans la guerre qu'il a lancée avec Israël en février contre l'Iran. Ces obsèques, initialement prévues en mars, avaient été reportées en raison de la guerre. Le cercueil de l'ancien guide suprême iranien est arrivé à Téhéran, dans le complexe religieux où se dérouleront les funérailles. Les autorités attendent entre 15 et 20 millions de participants. L'hommage national à Ali Khamenei va durer 3 jours. Il débutera demain. L'ancien guide suprême a été tué il y a 4 mois dans des frappes américano-israéliennes. C'est la fin de l'année scolaire, le début des grandes vacances. Et vous êtes nombreux à prendre la route. Bison futé hisse le drapeau orange dans le sens des départs, rouge même dans le quart nord-est et en Île-de-France. Allez-vous réduire votre budget pour les vacances d'été? C'est la question du jour sur le site et l'application Europe 1. Vous pouvez y répondre dès à présent. Et puis un mot de la Coupe du Monde de foot avec la qualification de l'Espagne, du Portugal et de la Suisse pour les 8e de finale à suivre ce soir. Australie, Égypte et Argentine-Cap-Vert.
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1: Il est 14h03 sur Europe 1, c'est la suite d'Europe 1 Info.
2: Merci Émilie, à tout à l'heure.
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2: Et à 14h03 sur Europe 1, c'est l'heure des grands entretiens politiques d'Europe 1 Info. Et j'ai le plaisir d'accueillir Aminata Niakate, porte-parole d'Europe Écologie Les Verts. Bonjour.
4: Bonjour.
2: Bienvenue sur Europe 1. On va commencer avec votre groupe, le groupe écologiste à l'Assemblée nationale, qui va déposer une motion de censure contre le gouvernement de Sébastien Lecornu concernant la canicule. La canicule qui aurait fait donc près de 10 000 morts, un bilan contesté par le Premier ministre qui dénonce des propos absolument scandaleux et indignes. Écoutez cet échange entre la présidente des députés écologistes et le Premier ministre.
5: Sous votre gouvernement, la canicule s'est transformée en violence politique. Quand allez-vous cesser de nier votre responsabilité dans ce qui arrive aujourd'hui?
6: On peut critiquer le gouvernement, mais je vous entends dans les médias depuis plusieurs jours semer le doute sur l'action de l'État. Et l'État, il tient face à chaque crise. D'où sortez-vous ce bilan de 10 000 morts sur lesquels vous et les vôtres, un certain nombre, sont allés sur les plateaux de télévision depuis maintenant plus de 3 jours en établissant un bilan humain qui est faux. C'est scandaleux, c'est indigne. Un mort est un mort de trop. Mais de grâce, si votre formation politique, qui est un parti de gouvernement, ne fait pas confiance à Santé publique France, ne fait pas confiance à l'administration sanitaire du pays, comment voulez-vous qu'on s'en sorte? Donc de grâce, Madame la Présidente, un peu de dignité et de responsabilité.
2: Voilà, donc cet échange virulent entre Cyrielle Chatelain, qui est présidente des députés écologistes à l'Assemblée nationale, et le Premier ministre Sébastien Lecornu. Aminata Niakate, Santé publique France a publié des chiffres aujourd'hui et ils annoncent que la canicule sur cette semaine de forte chaleur a provoqué...
4: 2000 morts.
2: Un petit peu plus de 2000 morts dans le pays, une augmentation de 30% de la mortalité au niveau national, près de 62% pour l'Île-de-France.

0: France, d'où votre parti tient ces chiffres de 10 000 morts.
1: Alors, d'abord dire que Cyril n'a jamais évoqué ce chiffre de 10 000 morts, que Guillaume Gontard, notre sénateur, l'a évoqué en faisant référence au conditionnel à la canicule de 2003 qui avait fait 15 000 morts. Et puis, il y a aussi le président de la PHP qui projette un niveau de 5 700 morts. Et en réalité, c'est d'ailleurs le Premier ministre qui le disait, un mort, c'est déjà un mort de trop. Un mort, c'est un drame pour une famille. Et 2000 morts, c'est colossal. C'est plusieurs attentats, 2000 morts. Et donc, je pense que le Premier ministre fait diversion, en fait, en renvoyant la polémique sur ces chiffres, alors que le groupe parlementaire écologiste et social souhaite mettre la focale sur ce que pourrait faire le gouvernement. Et cette motion de censure, elle a vocation à mettre la pression sur le gouvernement, à faire parler du sujet, puisque tout le monde en parle maintenant depuis quelques jours, alors que même que c'est la canicule. Et donc voilà, fustiger l'action du gouvernement qui n'a eu de cesse de raboter les financements en faveur de l'écologie, en faveur de la transition écologique, en faveur de l'adaptation. Vous rappelez le rabotage du fonds vert qui sert à isoler les écoles, qui est passé en deux ans de 2,4 milliards à un peu plus de 800 millions d'euros. C'est vraiment un non-sens et incompréhensible. De nombreuses écoles ont été fermées de nombreuses écoles étaient fermées à cause de la canicule. Et puis il y a aussi MaPrimeRénov qui s'est vue raboter d'année en année et qui permet d'isoler des logements.
0: La climatisation n'est pas un problème ?
1: La climatisation, il y a pas mal de fake news sur ce que pensent les écologistes. Il suffit de lire ce qu'on écrit sur notre site internet, dans nos programmes. La climatisation, on n'est pas opposé à ce qu'elle soit utilisée dans des situations d'urgence pour les personnes en situation de précarité, dans les écoles, dans les EHPAD, dans les hôpitaux, lorsque les personnes sont en situation de fragilité.
0: Qu'est-ce que ça veut dire dans un hôpital, la climatisation pour des personnes qui sont dans une situation de fragilité, concrètement? C'est-à-dire quand on construit un hôpital, au moment où on construit l'hôpital, comment est-ce qu'on décide si on climatise ou pas?
1: Nous, ce qu'on considère, c'est que systématiser la climatisation partout sur tout le territoire national, c'est aussi dangereux, ça peut aussi être catastrophique, puisque la climatisation, ça rejette. Oui, en fait, je ne suis pas opposée à ce que pour les personnes en fragilité pendant les épisodes de chaleur, il y ait des solutions d'appoint de climatisation. Et ensuite, qu'il y ait aussi quelques pièces climatisées, des pièces fraîcheur mises à disposition. Mais si tous les appartements et toutes les maisons de France étaient dotées de la climatisation, ça peut avoir un effet dévastateur, puisque la climatisation, elle rejette la chaleur dans l'espace public. Elle rejette la chaleur dans l'espace public, et l'espace public, ça le rendrait intenable.
0: Aminata Niakate, lorsque dans un EHPAD, il y a ce que vous appelez justement des pièces fraîcheurs, des pièces climatisées, mais qu'on entend, j'entendais il y a quelques jours sur Europe 1, une femme parler de sa maman qui était en EHPAD. Dans cet EHPAD, il y avait effectivement une pièce fraîcheur, mais les chambres de cet EHPAD n'étaient pas climatisées.
1: Moi, ça ne me choque pas que dans les chambres d'un EHPAD, une crèche, il y ait climatisé.
0: Et que sa maman, en fait, ne pouvait pas se déplacer, donc ne pouvait pas finalement être déplacée dans cette salle fraîcheur, et était donc contrainte de rester bloquée dans sa chambre.
1: Moi, je suis favorable à ce qu'il y ait de la climatisation d'appoint dans les chambres de ces personnes, qu'il y ait de la climatisation dans les EHPAD, puisque ce sont des publics fragiles et plus fragiles et moins résilients face aux épisodes de forte chaleur. Moi, j'y suis favorable, que dans les écoles, dans les crèches, j'y suis favorable.
0: Dans les hôpitaux aussi.
1: Dans les lieux où les personnes sont sensibles.
0: À Nantes, un hôpital est en construction actuellement. Il doit sortir de terre en 2028. On a appris dernièrement que les chambres de cet hôpital ne seront pas climatisées.
1: Ce sont des choix. Après, si les bâtiments sont conçus de manière écologique, de manière isolée, peut-être que ce nouvel équipement peut être résilient face aux épisodes de forte chaleur. Moi, ce que je dis, c'est que la climatisation, c'est un outil qui doit faire partie d'un arsenal de réponses pour s'adapter aux températures qui seront les nôtres demain, mais ça peut pas être l'alpha et l'oméga et la seule solution parce qu'elle a des effets délétères, la climatisation. Elle rejette énormément de chaleur dans l'espace public et donc c'est un cercle vicieux en fait. Et donc
0: comme le chauffage d'hiver aussi,
1: oui. Et puis en plus on connaît une crise de l'énergie, c'est énergivore. Ce n'est pas à la portée de tout le monde de s'offrir un climatiseur ou la climatisation dans sa maison ou dans son appartement. Donc, il faut des politiques publiques qui ciblent la France entière, qui adaptent l'habitat pour résister aux températures qui seront celles d'une planète qui, malheureusement, a une trajectoire, pour l'instant, à plus 4 degrés. Et il faut aussi travailler à l'atténuation. Il faut marcher sur nos deux jambes, l'atténuation et l'adaptation.
0: Vous parliez du coût, justement. Hier, une célèbre enseigne de supermarché Art Discount a déclenché des émeutes dans ses magasins en organisant une vente de climatiseurs et de ventilateurs à très bas prix. On a vu des gens se battre, se marcher dessus pour repartir avec leurs climatiseurs, des images absolument lamentables, qui disent beaucoup, bien sûr, de notre époque, mais qui disent aussi, qui témoignent aussi d'une forme de détresse face à cette situation qu'on sait gérer finalement, mais qu'on n'a pas géré.
1: Moi, je trouve ça affligeant et ça fait des années que le GIEC informe, que tous les spécialistes du climat annonce alerte sur les températures qui nous attendent et qui arrivent plus vite que prévu. Les scientifiques ne s'attendaient pas à ce que ça arrive aussitôt. Et les étés qu'on vit maintenant, ils sont encore light par rapport à ce qui nous attend dans 10 ans, dans 20 ans, surtout si on ne change pas de trajectoire. Et moi, je regrette cette inaction climatique qui va nous coûter beaucoup plus cher. Une étude de l'ATHEM disait que l'inaction climatique, ça coûte 10 fois plus cher que le fait d'investir dans la transition écologique, que d'investir dans l'adaptation. Et ces scènes de détresse, si on ne s'y prépare pas, elles vont avoir vocation à se répéter en réalité.
0: Alors cette semaine, Manuel Bompard, le coordinateur national de la France Insoumise, a annoncé que son parti allait se joindre à votre motion de censure. Et la patronne de votre parti, Marine Tondelier, a estimé hier sur France 2 que les socialistes voteront également la motion de censure déposée donc par votre parti sur l'inaction climatique. Écoutons Marine Tondelier.
2: J'imagine bien qu'ils la voteront. Des contacts que j'ai pu avoir, j'ai compris qu'ils la voteraient et je n'imagine pas qu'il en soit autrement. Idem pour les communistes d'ailleurs.
3: Donc cette motion de censure pourrait faire l'unanimité à gauche.
2: J'espère bien. C'est beau l'écologie, non ?
0: Donc ça c'est une volonté que aujourd'hui toute la gauche se joigne à cette motion de censure.
1: En tout cas, moi je comprendrais pas que ce ne soit pas le cas. C'est en conformité avec le programme commun qu'on a porté pour le NFP et puis 2 ans auparavant pour la NUPES. Ce serait incompréhensible que le Parti socialiste ne la vote pas.
0: On va continuer de parler politique, on va parler de la prochaine élection présidentielle qui fait déjà polémique, qui a fait polémique cette semaine en ce qui concerne les dates de cette élection qui auront lieu donc le 18 avril pour le premier tour, le 2 mai pour le deuxième tour, des dates qui ont fait polémique puisque à droite et notamment Bruno Retailleau, on estime que ces dates pourraient favoriser la gauche.
1: Alors, il se trouve qu'en plein milieu de ces dates et la veille du second tour, il y a le 1er mai.
0: Absolument.
1: Et donc, c'est une journée de mobilisation sociale extrêmement importante. Et paradoxalement, c'est aussi un moment où les politiques n'ont pas vocation à s'exprimer puisqu'on sera en trêve de campagne 24 heures avant le 2 juillet. Donc, c'est facteur de frustration pour beaucoup de monde en réalité.
0: Voilà, donc on va continuer d'en parler dans un instant. On écoutera justement Bruno Retailleau s'exprimer sur le sujet. On écoutera la réponse également de Maud Bréjon, la porte-parole du gouvernement. Et vous me donnerez donc votre avis et l'avis de votre parti. Restez avec nous pour la suite d'Europe 1 Info.
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4: Et les grands entretiens politiques d'Europe 1 Info se poursuivent sur Europe 1 avec vous, Mickaël Dorian, et votre premier invité, Aminata Nagyakate, porte-parole d'Europe Écologie Les Verts.
0: La campagne présidentielle a commencé, ça y est, et déjà, elle fait débat. Mercredi, il y avait les dates de l'élection, 18 avril, 2 mai, qui ont fait polémique, des dates qui ont notamment fait réagir Bruno Retailleau, président des Républicains. Il était invité cette semaine d'Europe 1 et de CNews. Il a dénoncé un choix qui n'est pas neutre, en cause notamment le second tour programmé le 2 mai, soit au lendemain du 1er mai, marqué bien sûr traditionnellement par des manifestations à gauche. On va l'écouter, on écoutera également la porte-parole du gouvernement, Maud Brejon, qui a évidemment tenté de désamorcer. Écoutez.
20: Ce choix n'est pas neutre. On termine la campagne à minuit le vendredi. Le 1er mai, ce sera le samedi. Qu'on ne me fasse pas croire que dans les cortèges, dans les prises de position, il n'y aura aucun écho politique. Je pense qu'il peut y avoir aussi une stratégie du chaos. Il y a peu de 1er mai qui se passent calmement. Donc il y a toujours une montée en pression et avec parfois des débordements. Vous imaginez la veille d'un second tour ?
21: Je vous propose qu'on ne polémique pas sur les dates des élections présidentielles. Là encore, c'est un choix qui a été fait d'abord au regard de ce qu'impose la Constitution. Et ensuite, des consultations ont été menées avec les différents partis politiques. Je crois que là encore, il faut faire confiance aux Françaises et aux Français qui sauront faire le choix qu'ils estiment le meilleur pour eux.
0: Voilà, Bruno Retailleau et ensuite Maud Brejon sur ce sujet des dates. Et c'est vrai que ça interroge lorsqu'on on décide d'organiser une élection aussi importante en pleine vacances scolaires et puis sur pour le second tour au lendemain de ces manifestations du 1er mai. D'abord, comment elles sont choisies, ces dates? C'est aussi une question qu'on peut se poser, que nos auditeurs se posent. Est-ce que les partis sont consultés?
1: Alors, il me semble comprendre que les partis sont consultés. Moi, j'en ai pas eu écho s'agissant des écologistes. Mais bon, si Maud Brejon le dit, c'est potentiellement vrai. Mais je suis pas sûre que l'avis des écologistes ait beaucoup influé sur le choix de la date par Emmanuel Macron. Alors, est-ce qu'il veut partir le plus tard possible? Je ne sais pas. Est-ce qu'il veut provoquer le chaos? Je trouve que c'est peut-être un peu excessif, mais c'est vrai que ça peut. Il y avait d'autres choix étaient possibles pendant les vacances scolaires. Je comprends que ça tombe pendant les vacances scolaires, donc il y a peut-être un risque aussi de démobilisation. Et puis, oui, le jour férié entre les deux, ça peut mobiliser une partie de l'électorat ou pas. En vrai, c'est pas une science exacte, et je pense que les Français vont voter en leur âme et conscience.
0: C'est même pas que la question du jour férié, c'est aussi la question de cette des manifestations du. Du 1er mai. Vont intervenir en pleine période de réserve. Donc
1: en pleine période de réserve, donc ça muselle les partis politiques qui sont présents, les partis de gauche généralement, et qui s'y expriment. Je pense qu'on s'adaptera et que les messages seront véhiculés peut-être en amont, je ne sais pas. Mais
0: ça va surtout museler les partis de droite, justement, qui ne pourront pas répondre
1: aux syndicalistes
0: qui vont s'exprimer, et évidemment, durant cette journée.
1: Moi, je pense que c'est un peu excessif. Elle a lieu tous les ans, cette journée de mobilisation. Les élections présidentielles ont lieu aussi tous les ans à la même période. Il y a toujours entre le 20 avril et le 10 mai, toujours la journée du 1er mai qui se profile. Donc, c'est récurrent à chaque année d'élections présidentielles.
0: Bon. Concernant cette élection, qui aura donc les dates, on les connaît, 18 avril, 2 mai. Concernant cette élection, comment se prépare votre parti?
1: Concernant cette élection, mon parti politique a énormément de débats en interne sur l'aspiration, en tout cas, à une union de toute la gauche et des écologistes dans cette perspective. On partage, quelles que soient les expressions à l'intérieur de notre mouvement, l'ambition d'avoir un minimum de candidatures de gauche présentes à cette élection. Donc, la position officielle du parti, c'est qu'on recherche la primaire. Pour l'instant, on n'est pas dans un tête-à-tête avec ni le Parti Socialiste, ni LFI, ni le Parti Communiste. On essaye de parler à tout le monde et de faire converger.
0: Une primaire de la gauche.
1: C'est l'aspiration des écologistes, de toute la gauche. C'est l'aspiration.
0: Y compris la France Insoumise.
1: Y compris la France Insoumise, même si une de ses personnalités est une personnalité clivante et qui peut ne pas faire l'unanimité, y compris auprès des écologistes. Et puis, une primaire, ça a aussi vocation à départager ce genre de considération. Après, on sait que c'est un long chemin de croix, cette primaire. On continue de la défendre. Les socialistes ont vocation à s'exprimer. La France Insoumise a déjà un candidat déclaré. Glucksmann, alors on ne sait pas s'il va faire avec les socialistes ou sans les socialistes. C'est vrai qu'il y a un peu de confusion sur les projections des uns et des autres, mais les écologistes sont clairs, ils aspirent à une candidature unique de la gauche et des écologistes pour la présidentielle. Et Marine a dit quelque chose que je trouve très fort, c'est qu'elle ne sera pas la candidate qui permettra de faire gagner le Rassemblement National. Et donc on va continuer d'avoir le débat, il reste encore un peu moins d'un an jusqu'à la prochaine échéance présidentielle, et les choses auront peut-être l'occasion d'évoluer d'ici là.
0: Alors, vous parliez d'une personnalité qui ne fait pas l'unanimité au sein des écologistes, vous parliez bien sûr de Jean-Luc Mélenchon.
1: Oui, je parlais de Jean-Luc Mélenchon, qui a une personnalité, alors soit il suscite les passions, soit il suscite un rejet très fort, il laisse pas indifférent.
0: Alors, qui est pour, qui est contre au sein des écologistes?
1: Certaines personnalités se sont déjà exprimées. Yannick Jadot est dans le rejet total de cette personnalité-là. Sandrine Rousseau n'exclut pas, en tout cas.
0: On l'entendra dans une seconde, on entendra justement Sandrine Rousseau.
1: N'exclut pas, donc c'est un peu les oppositions en interne du mouvement.
0: Du côté de Marine Tondelier?
1: Et du côté de Marine Tondelier, je pense que ça peut être partagé. Et on est aussi un parti où les militants sont plus attachés au projet et au programme plutôt qu'aux individus, même si on déplore certaines déclarations hasardeuses.
0: Certaines déclarations qui sont souvent partagées par les membres du parti aussi.
1: Alors ça dépend de quel type de déclaration, mais en tout cas sur le projet, un projet de justice sociale, un projet de transformation, de transition écologique, il peut y avoir des points d'incohérence entre les propositions écolo et les propositions insoumises.
0: Écoutons Sandrine Rousseau donc au sujet de Jean-Luc Mélenchon.
7: Aujourd'hui, regardez les sondages, il est en premier. Mais surtout, pour moi, il y a autre chose. C'est que malgré les désaccords que je peux avoir avec lui sur la politique étrangère, par exemple, il y a chez lui une volonté de rupture avec ce système productiviste qui aujourd'hui nous envoie à la mort à une vitesse qui défie l'entendement. J'ai appelé à stopper le délire des candidatures à gauche. Je pense que dans un moment comme celui-ci, dans le désespoir qui est le mien, je vois aussi l'incapacité de la gauche à présenter une union qui serait à la hauteur de l'enjeu politique de 2027. Mais lui, je ne sais pas comment nos enfants regarderont cette période, mais sans doute nous accuseront-ils quand même d'avoir été incompétents.
0: Sandrine Rousseau sur France Info, Jean-Luc Mélenchon, le candidat le plus à même de porter les couleurs de la gauche, selon Sandrine Rousseau. Bah,
1: selon la primaire des sondages, moi je trouve que les sondages sont beaucoup trompés en parlant des élections présidentielles, et moi je n'ai pas envie de me fier à des sondages d'opinion pour décider d'une stratégie politique. Voilà, c'est pas au sondage de décider de la stratégie politique des écologiques, et je pense qu'on n'a pas vocation dès à présent, à 11 mois de l'élection présidentielle, à se museler, à ne pas porter le programme des écologistes, de propositions écologistes, et à se dire, ah bon, on se met dans la roue de Mélenchon dès maintenant, en juillet 2026. C'est beaucoup trop tôt, et je pense que c'est aussi un manque d'ambition sur ce que peut proposer une candidate écologiste.
0: Est-ce que vous n'avez pas l'impression, finalement, de vous diriger tout droit vers l'absorption, finalement, c'est-à-dire l'absorption de votre parti par la France Insoumise? On parlait tout à l'heure de cette motion de censure déposée par les écologistes sur la mauvaise gestion de la canicule par le gouvernement. On a l'impression aujourd'hui, lorsqu'on entend Emmanuel Bompard, que cette motion de censure, elle est reprise par la France Insoumise et que c'est un petit peu...
1: Elle est soutenue.
0: Ouais, elle est soutenue, elle est plus que soutenue, puisqu'au final, on a un peu l'impression que finalement aujourd'hui la France Insoumise fait plus de bruit que les écologistes sur ces sujets-là, et que c'est peut-être finalement la tournure que va prendre la prochaine élection présidentielle.
1: Sur la motion de censure déposée par les écologistes, je pense qu'on entend surtout, alors moi j'entends surtout les écologistes, alors peut-être que j'ai des œillères et je ne vois que les écologistes, mais je pense qu'on entend surtout les écologistes, et les écologistes n'ont pas vocation à se mettre dans la roue ni du PS ni de la France Insoumise, qui sont ni notre père ni notre mère, pour reprendre des expression que j'entends ci et là, et on est un parti différent, sinon on fusionnerait, et puis des militants sont libres.
0: C'est ce que vous vous apprêtez à faire.
1: On ne s'apprête pas du tout à fusionner avec la France Insoumise.
0: Non, mais pour l'élection présidentielle,
1: oui, ça s'appelle un accord électoral. Oui, bon. Personne ne gagne jamais seul une élection présidentielle ou des élections législatives. Une majorité, ça se construit à plusieurs, à part peut-être le Rassemblement National, mais ça a eu un plafond de verre aussi en 2024. Personne ne gagne jamais seul.
0: Merci beaucoup Aminata Niakate.
4: Et la suite des grands entretiens politiques d'Europe 1 Info, c'est dans quelques instants, juste après le journal permanent sur Europe 1. Vous recevrez Mickaël Dorian, Annie Genevard, ministre de l'Agriculture, de l'Agroalimentaire et de la Souveraineté Alimentaire. Il est 14h27, à tout de suite sur Europe 1.
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0: 14h30 sur Europe 1, toute l'actualité avec Émilie Dez.
4: La vague de chaleur de juin a duré moins longtemps que celle de 2003. La vague de chaleur qui est officiellement terminée, annonce Météo France. Un nouvel épisode est déjà attendu pour ce week-end. Notez qu'une hausse de plus de 2000 décès a été recensée lors de la semaine du 22 juin, le pic de la canicule de juin. La ministre de la Santé prévient toutefois que ce chiffre est forcément incomplet. La chaleur qui favorise les incendies, des centaines de pompiers continue à lutter contre les flammes dans le sud de la France, mais la situation est favorable. L'incendie de Canet-en-Roussillon dans les Pyrénées-Orientales est fixé. Celui qui a ravagé près de 1000 hectares dans l'Aude a cessé de progresser. Le ministre de l'Intérieur est sur place. 6 départements du pourtour méditerranéen sont en alerte rouge, le niveau le plus élevé de danger feu de forêt. Une femme ukrainienne est activement recherchée 4 jours après la tentative d'assassinat d'un homme d'affaires à Monaco. Identifiée comme Anastasia Berezovska, elle est soupçonnée d'avoir déposé le colis piégé et de ne pas avoir agi seule. Son domicile en Allemagne a été perquisitionné. La suspecte n'a pas été retrouvée. Il n'était pas là pour nous, tacle Donald Trump. Le président américain juge ridicule que les États-Unis maintiennent leur soutien à l'OTAN. Il a critiqué ses alliés européens pour leur refus de s'engager à ses côtés dans la guerre qu'il a lancée avec Israël en février contre l'Iran. Donald Trump qui est attendu au sommet de l'OTAN en Turquie la semaine prochaine. 245 emplois sont menacés. La fonderie de Bretagne a été placée en redressement judiciaire, reprise l'an dernier par Europlasma. Elle a désormais jusqu'au 17 juillet pour trouver 3 millions d'euros. Si l'objectif n'est pas atteint, alors ce sera la liquidation, assure la CGT de l'entreprise. Il va y avoir du monde sur les routes aujourd'hui avec le début ce soir des vacances d'été. Bison futé voit orange dans le sens des départs, rouge même dans le quart nord-est et en Île-de-France. Allez-vous réduire votre budget pour les vacances d'été? C'est la question du jour sur le site et l'application Europe 1. Et puis l'Espagne, le Portugal et la Suisse se sont qualifiés pour les 8e de finale du monde de foot à suivre ce soir. Australie, Égypte et Argentine, Cap-Vert.
0: Et puis demain, les Bleus.
4: Évidemment.
0: Évidemment. Allez, les Bleus. Paraguay, allez, les Bleus. Merci beaucoup, Émilie.
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4: Vous écoutez les grands entretiens politiques d'Europe 1 Info, c'est avec vous. Michaël Dorion, il est 14h33, nous accueillons votre deuxième invité, la ministre de l'Agriculture, de l'Agroalimentaire et de la Souveraineté Alimentaire, Annie Genevard.
0: Bonjour Madame la Ministre.
26: Bonjour.
0: Merci d'être avec nous sur Europe 1. Pour commencer, je voudrais qu'on parle de ce rendez-vous à suivre de très près. Demain, Sébastien Lecornu reçoit à Matignon plusieurs de ses ministres aux côtés des représentants des organisations agricoles. Au menu, la réponse de l'État face à la canicule qui frappe durement le monde agricole depuis plusieurs semaines. Deux possibles annonces sont attendues de ce rendez-vous. Écoutons les précisions d'Alexis de La Fontaine.
27: Oui, le Premier ministre et la ministre de l'Agriculture, Annie Genevard, devraient annoncer une série de mesures. La plus concrète, des prêts de trésorerie débloqués dans les prochains jours pour permettre aux éleveurs de rénover ou équiper leurs bâtiments. Objectif, installer des systèmes de brumisation et de ventilation pour protéger les animaux lors des prochains pics de chaleur. Ces prêts seront garantis par BPI France. Autre annonce, dans chaque région, les services de l'État vont devoir identifier des sites capables d'accueillir en urgence l'enfouissement recensement d'animaux morts. Le gouvernement prévoit également de faire contribuer les assureurs et demande des indemnisations pour les récoltes touchées par la chaleur. Cette réunion à Matignon devrait donc concrétiser ces différentes pistes. Et Annie Genevard l'assure, si une nouvelle canicule survient, des mesures complémentaires seront annoncées. Un signal fort attendu par la profession agricole.
0: Ça veut dire, Madame la Ministre, qu'on attend une prochaine canicule pour annoncer de nouvelles mesures ?
12: Disons qu'on s'y prépare, c'est indispensable. Dès le premier jour des canicules, on a mis en place une cellule de crise. On est en mode crise absolument permanent. On a des remontées de terrain heure par heure sur la situation des cultures, la situation des bâtiments d'élevage, l'accompagnement humain des agriculteurs parce qu'ils vivent une nouvelle crise absolument terrible avec des pertes de récoltes, de moindre quantité de lait, la menace du feu, l'intensité du travail qu'il leur faut faire puisqu'ils sont en pleine moisson et qu'ils sont extrêmement vigilants à le faire dans des conditions qui évitent tout risque de feu. Ils savent de toute façon que la saison ne sera pas bonne alors que leurs charges de fonctionnement ont beaucoup augmenté avec le conflit au Moyen, au Proche-Orient, avec l'augmentation des engrais, l'augmentation du gasoil. Enfin, nous vivons une période qui est vraiment très éprouvante et c'est le moment de montrer notre solidarité à l'égard de ceux qui nous nourrissent et qui travaillent dur, particulièrement dur en ce moment où ils sont dans leur champ.
0: Mais la question que beaucoup de Français se posent, c'est tout ça n'aurait-il pas pu être anticipé.
12: Mais en réalité, depuis les grandes sécheresses d'il y a quelques années, le monde agricole s'est tout de même organisé pour ce faire. D'abord, il sait, il connaît les procédures, les bonnes façons de faire pour éviter les problèmes, mais il faut aller plus loin, puisque ce qui caractérise notre époque, c'est non seulement le réchauffement climatique, mais le dérèglement climatique. C'est-à-dire que les épisodes météorologiques sont plus fréquents et plus violents. Ça pose par exemple la question de l'eau, le stockage de l'eau auquel nous voulons évidemment apporter des améliorations à travers le texte de loi que nous venons d'adopter au Sénat, est aussi une réponse. C'est pas la seule réponse. Il faut aussi un travail agronomique pour que le sol retienne l'eau. Il faut des choix de culture qui soient moins gourmands en eau. Il faut que la technologie et la recherche nous aident. Elles le font avec notamment les nouvelles techniques génomiques qui produisent des plants qui sont mieux résistants. Il y a voilà, il y a toute une batterie de mesures que les agriculteurs n'ont pas attendu qu'on leur dise quoi faire pour les mettre en place, mais il faut qu'on accélère. Je vous donne un exemple. Cet été, au plus fort, le climat de l'Occitanie, c'est celui de la Jordanie. Il est clair que ça va avoir des conséquences sur le choix des cultures. Est-ce qu'on va demain cultiver la même chose ? Il y a des filières où on est très dépendant, de gros consommateurs d'huile d'olive, d'amandes, de pistaches. On est des gros consommateurs, on ne produit pas. Or, ce sont des cultures qui demandent moins d'eau. Il faut aussi qu'on explore et qu'on s'inspire aussi de ces pays où il fait très chaud, où depuis très longtemps, ils ont adapté leur système agricole à la chaleur. Je pense par exemple au Maroc. Ils ont des modes d'irrigation qui sont très économes en eau. Voilà, donc il faut déployer à 360 degrés toutes les possibilités. Et puis, dans vos annonces, vous avez évoqué l'adaptation des bâtiments d'élevage, parce qu'il y a certaines espèces animales qui supportent très très mal la chaleur, notamment la volaille. Et là, il faut pouvoir brumiser les élevages, les bâtiments d'élevage, les ventiler. D'ailleurs, vous savez, quand ils le peuvent, ils n'ont pas attendu pour le faire. Moi, je vois chez moi, dans les étables de bovins, certains ont déjà mis en place des brumisateurs. Mais là, on va intensifier le dispositif.
0: Mais j'entends ce que vous dites. Et vous, effectivement, depuis quelques années, certains agriculteurs ont pris les devants, mais toutes ces installations, toutes ces modifications, toutes ces adaptations ont évidemment un coût.
12: Oui.
0: Aujourd'hui, on le sait, certains agriculteurs sont dans des situations parfois et malheureusement souvent très délicates et ils attendent beaucoup de l'État.
12: Bien sûr, bien sûr. L'État, la nation, on leur doit une solidarité puisqu'on compte sur eux pour quelque chose d'absolument fondamental qui est la nourriture qu'ils produisent. C'est d'abord les protéger de la concurrence déloyale. C'est, vous voyez, dans le texte de loi, il y a des dispositifs pour les cantines. Les cantines, c'est une façon d'écouler leur production. Mais au-delà, il faut se préparer parce que ce ministère, il a ce site particulier qu'on est toujours, on passe toujours d'une crise à une autre. Mais il faut aussi de temps en temps relever la tête pour pouvoir prévoir, travailler à l'avenir. Et là, nous anticipons. Le fonds hydraulique que le Premier ministre a triplé, c'est pour aider les agriculteurs à stocker l'eau. Le plan Méditerranée, c'est pour initier de nouvelles productions végétales. Voilà, il faut effectivement se mettre dans une posture de comment l'agriculture française va-t-elle s'adapter à cette nouvelle donne climatique. Et tous les pays de l'Union européenne font cela. Il faut aussi qu'on développe des systèmes assurantiels, des outils de résilience pour les aider. Vous voyez, moi j'ai visité des serres très technologiques qui sont autonomes en eau, qui se passent de traitement, qui ont des bons niveaux de production. Il va falloir vraiment un bouleversement assez complet, mais ça, vous savez, les agriculteurs, c'est à la fois une activité très traditionnelle et en même temps ouverte à la modernité la plus pointue. Donc, et surtout, ils ont quelque chose de très précieux, c'est qu'ils approchent les choses très collectivement, au sein de filières organisées, et ça, c'est précieux.
0: Madame la ministre, dans la première partie de nos grands entretiens politiques, tout à l'heure, nous étions avec Aminata Niakate, qui est porte-parole d'Europe Écologie Les Verts. Son parti va déposer une motion de censure. Je parlais d'anticipation concernant ces fortes chaleurs, concernant la canicule qui a frappé la France. Son parti va déposer une motion de censure contre le gouvernement. Il dénonce la mauvaise gestion de la canicule par le gouvernement de Sébastien Lecornu. Que leur répondez-vous aujourd'hui ?
12: Moi, je pense que c'est une réponse qui n'est pas à la hauteur de la difficulté que vit notre pays. Lorsque toutes les forces vives du pays sont mobilisées pour passer cet épisode très difficile, qu'il s'agisse des pompiers, des policiers, des services de l'État, des professionnels de toute nature, professionnels de santé, c'est presque indécent de déposer une motion de censure parce que c'est la canicule. Enfin, je trouve que ça n'est pas à la mesure.
0: Qu'est-ce qui est indécent ? La réponse du gouvernement ou justement la motion de censure déposée par...
12: Je trouve que vouloir censurer le gouvernement au motif que c'est la canicule n'est pas à la hauteur de la situation. Quand est-ce que dans notre pays nous allons retrouver un peu de solidarité nationale et pouvoir, dans des moments exceptionnels de souffrance, parce que le pays est en souffrance aujourd'hui, retrouver un peu de sens collectif, de penser à l'autre et de ne pas être dans une réponse peu étroitement politicienne. Je trouve véritablement que ça n'est pas à la hauteur.
0: Alors écoutons justement Marine Tondelier, la patronne des écologistes.
13: J'imagine bien qu'ils la voteront. Des contacts que j'ai pu avoir, j'ai compris qu'ils la voteraient et je n'imagine pas qu'il en soit autrement. Ils aiment pour les communistes d'ailleurs.
14: Donc cette motion de censure pourrait faire l'unanimité à gauche.
13: J'espère bien. C'est beau l'écologie, non ?
0: Voilà, Marine Tondelier qui parlait donc du Parti Socialiste, puisqu'on sait d'ores et déjà que la France Insoumise va se joindre aux écologistes pour cette motion de censure et donc effectivement ils espèrent qu'elle fera l'unanimité au sein de la gauche. Vous comprenez, Annie Genevard, qu'aujourd'hui beaucoup de Français s'interrogent d'une manière ou d'une autre sur justement le fait d'avoir pu anticiper et sur la gestion justement de cette crise.
12: Écoutez, moi je pense que Marine Tondelier espère coaliser autour de cette motion de censure et susciter une unité qu'elle n'a pas dans sa propre famille politique. C'est une façon finalement de détourner le regard de la situation dans laquelle elle se trouve politiquement, qui est une façon d'exister, mais rapportée à la situation que nous vivons, je trouve que ça n'est pas à la hauteur de la situation. Gérer une crise, ça veut dire apporter les bonnes réponses au bon moment. C'est ça, gérer une crise. Et puis, c'est aussi en tirer les enseignements. L'hôpital, les EHPAD, par exemple, ont tiré les enseignements de la dernière épisode, du dernier pic de chaleur. On a organisé les EHPAD pour qu'il y ait des salles rafraîchies où on puisse mettre... Moi, j'ai été maire. On a mis en place des dispositifs d'aller vers les personnes isolées pour vérifier qu'elles s'hydratent, pour vérifier qu'elles sont entourées, qu'elles ne sont pas isolées dans la situation. Il y a des dispositions, le pays, mais vous savez, la politique, gérer une situation...
0: Il y a tout de même certains sujets sur lesquels on reste encore très timide. Alors je suis d'accord avec vous, effectivement les écologistes sont peut-être pas les mieux placés sur ces sujets-là, mais en ce qui concerne par exemple la climatisation, vous parliez des hôpitaux, quand certains hôpitaux sont actuellement en construction et qu'on continue de construire des hôpitaux sans que les chambres soient climatisées, on s'interroge.
12: Alors deux choses. D'abord, il est possible que les choses évoluent à la faveur de la situation que nous vivons.
0: Ensuite, mais la situation que nous vivons, on ne la découvre pas aujourd'hui.
12: Ensuite, on sait construire aujourd'hui des bâtiments mieux isolés, des bâtiments passifs, ce qu'on appelle la construction passive, qui évite d'avoir des frais démesurés de chauffage l'hiver. Oui,
0: mais alors, Madame la ministre, je vous interromps parce que je connais le sujet. J'ai habité il y a très peu de temps dans un immeuble qui venait de sortir de terre. Effectivement, aujourd'hui, on sait construire des habitations qui sont extrêmement bien isolées, dans lesquelles on n'a pas besoin de se chauffer l'hiver. Et c'était extraordinaire. C'était effectivement très intéressant parce que l'hiver, on n'avait pas besoin de chauffer. Parce que, pour quelle raison ? Parce que ces bâtiments, ces nouveaux bâtiments, gardent la chaleur l'hiver. Sauf que ces bâtiments gardent aussi la chaleur l'été.
12: Alors écoutez, le principe de la maison passive, c'est normalement une isolation exceptionnelle qui permet d'éviter justement les écarts dans le froid et dans le chaud. Mais en tout état de cause, je pense que, je ne sais pas de quels hôpitaux en construction vous me parlez précisément, mais...
0: celui de Nantes, par exemple.
12: Je suis bien convaincue que cette canicule va amener probablement à adapter la construction à l'évidence aux dérèglements climatiques que nous connaissons dans notre pays. En tout cas, il faut le faire assurément. De même pour les bâtiments d'élevage, il est clair qu'il faudra, ou même dans la façon de soigner les animaux, de les mettre dans des systèmes mixtes forêt-pâturage pour qu'ils puissent bénéficier de l'ombre des arbres. Enfin, il y a des réponses à apporter. Il faut désormais, et là vous avez raison, s'interroger systématiquement dans les aménagements que nous faisons pour que, évidemment, on puisse se préparer à ces épisodes qui, selon toute vraisemblance, peuvent ressurgir chaque année. C'est clair. Mais gérer une crise, c'est vous voyez, vouloir une crise politique en plus de la crise canicule que nous vivons, ce n'est pas responsable, ce n'est pas à la hauteur de ce qu'on attend des responsables politiques du pays. Donc moi je dis aux uns et aux autres qui donnent des leçons et qui disent on aurait dû anticiper, tout n'est pas anticipable. Et l'anticipation, on a tiré quand même les enseignements des sécheresses et des canicules passées. Il faut continuer à y travailler.
0: La prochaine élection présidentielle, on va en parler dans un instant, puisqu'elle fait déjà polémique. Elle fait déjà polémique déjà cette semaine, on en a parlé en ce qui concerne les dates de cette prochaine élection présidentielle. Le 18 avril pour le premier tour, le 2 mai pour le second tour. Certains à droite estiment que ces dates vont favoriser la gauche. Elles ne font pas l'unanimité. On entendra notamment Yaël Braun-Pivet, la présidente de l'Assemblée nationale, qui s'exprimait sur ce sujet. Restez bien avec nous pour la suite de cet entretien, Madame la Ministre. Restez avec nous.
4: 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Il est 14h47 sur Europe 1.
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0: Depuis mercredi, on connaît, ça y est, les dates de la prochaine élection présidentielle. 18 avril pour le premier tour, 2 mai donc pour le second tour. Des dates qui ne font pas l'unanimité à droite, notamment Bruno Retailleau, le patron des Républicains, candidat à cette prochaine élection, estime que ces dates vont favoriser la gauche. Et écoutez également Yaël Braun-Pivet, présidente de l'Assemblée nationale, qui disait que cette décision n'était pas satisfaisante.
8: Ce sont des mauvaises dates, oui. Le problème, c'est qu'on a des délais qui sont inscrits dans la Constitution, c'est l'article 7, entre 35 et 20 jours avant
0: donc
8: la
0: fin du mandat du président. Donc il y a d'autres possibilités quand même.
8: Il y avait juste une autre possibilité qui était de décaler d'une semaine en amont. Je crois que l'Élysée a choisi la moins mauvaise des solutions. S'il y a une unanimité de tous les partis politiques pour considérer que ça n'est pas une bonne date et que les dates en plein milieu de toutes les vacances scolaires de tout le pays sont meilleures, dans ce cas-là, il faut écouter les partis politiques.
0: Yaël Braun-Pivet, donc présidente de l'Assemblée nationale, interrogée sur RTL. Comment est-ce qu'elles sont choisies, ces dates, Annie Genevard ?
12: Écoutez, elles sont choisies, comme l'a dit la présidente de l'Assemblée nationale, d'abord on a les contraintes de calendrier qui sont fixées par la Constitution. Donc les options ne sont pas non plus énormes. Bon, après, le choix, c'est d'avoir le 1er mai en dernier jour de campagne ou au premier jour après l'élection. Moi, je ne sais pas vous dire si cet élément à lui seul constitue un facteur déterminant. Ça me paraît pas d'une folle évidence.
0: Ce qui est sûr, c'est que le 1er mai est un marqueur politique. Chaque année...
12: Oui, mais est-ce qu'il est préférable qu'il ait lieu avant le premier tour ou dès le lendemain de l'élection du président de la République ? Je ne sais pas. Ou dès le lendemain du premier tour, je ne sais pas.
0: En tous les cas, dès le lendemain, il ne pourrait pas influencer le vote.
12: Parce que là, vous savez, ce qui détermine le vote, j'ai peine à penser que que l'opinion publique soit si volatile et si déterminée par le choix d'un 1er mai par rapport à tel ou tel moment de l'élection présidentielle. Je crois que les grands déterminants de cette élection ne sont pas là.
0: Autre polémique, puisque donc ça, il y a effectivement premier débat sur les dates, autre débat maintenant sur évidemment les alliances, sur les candidatures pour cette prochaine élection, avec notamment Laurent Wauquiez, qui contre toute attente tend désormais la main à Édouard Philippe. Selon lui, il est apte à incarner l'ordre et le sérieux qui vont permettre de redresser la France. Il ajoute qu'il faut savoir se retirer, si c'est nécessaire, de la course à l'Élysée, sans mentionner directement le patron des Républicains, Bruno Retailleau, à qui finalement, d'une certaine façon... il plante un couteau dans le dos quand même.
12: Moi, je pense qu'il est urgent pour la droite, la famille à laquelle j'appartiens et je continue d'appartenir et à laquelle je suis fidèle, de pouvoir aborder cette élection en bon ordre. Et donc, à la fois pour le patron des Républicains, de pouvoir faire l'unité des siens, parce que c'est la condition, me semble-t-il, indispensable pour pouvoir peser sur l'élection, et puis bien prendre la mesure aussi du moment que nous allons vivre avec cette élection. La France est en très grande difficulté. Il va falloir des gens qui soient à la fois solides, déterminés, qui aient une vision pour le pays, qui prennent les rênes. Moi, ma position est la suivante. J'appartiens aux Républicains. J'ai toujours été fidèle à ma famille politique et Dieu sait que j'en ai montré quelques exemples au moment où Éric Ciotti nous a lâchés. Je continue de penser que LR doit peser de tout son poids, la droite doit peser tout son poids dans cette élection, soit parce qu'elle a un candidat, qui émergera, soit parce qu'elle pourra peser sur le projet qui sera mis en œuvre par le futur président de la République. Mais en tout état de cause, ce sur quoi je veux insister, et je ne suis pas la seule en la matière, Gérard Larcher l'a dit, Valérie Pécresse l'a dit, Laurent Wauquiez l'a dit, il faudra que nous ayons un candidat dans l'espace politique qui est enserré par le Rassemblement National et la France Insoumise.
0: Mais le fait que Laurent Wauquiez, c'est ce qui fait finalement s'assoit sur le vote des militants en faisant une telle déclaration.
12: Écoutez, moi je n'ai pas été dans la confidence de sa déclaration, je n'ai pas parlé avec lui, je ne veux pas parler à sa place. Ce que je vous dis, c'est que c'est le rendez-vous de la responsabilité à laquelle les Républicains sont convoqués aujourd'hui. Mmh. Unité de la famille, solidité du projet, esprit de responsabilité pour que demain, au deuxième tour, nous soyons la droite qui a des choses spécifiques à apporter à notre pays, à la résolution de nos difficultés, soit pleinement engagé dans le processus présidentiel. C'est tout ce qui compte. Comme l'a dit Valérie Pécresse, le pays a besoin des solutions que notre famille politique, que la droite, avec son allié naturel du centre. Voilà, il se fait que on peut regarder toutes les précédentes élections, l'UMP ou LR, on a gagné avec le centre. Alors donc il faut être en capacité de conclure des alliances. Mais avant cette phase-là, il faut être capable de rassembler les siens et de pouvoir travailler ensemble à un projet qui, le moment venu, aura toute son importance dans le projet présidentiel, bien sûr.
0: Bruno Retailleau a réagi dans la Provence. Je ne sais pas si vous avez vu les mots du patron des Républicains. Je ne souhaite pas assez de mal à Édouard Philippe pour vouloir qu'il soutienne. Vous conviendrez que tous ces polémiques, toutes ces histoires politiciennes, finalement, ne font pas vraiment bien aux Républicains.
12: Alors, il faut veiller à pas désespérer ceux qui nous font confiance. Et vous savez, pour avoir mené aux côtés des candidats de plusieurs campagnes présidentielles, il y a une période qui est sensible. C'est celle où on peut être tenté pour exister, de durcir le ton. Il est très difficile après de se retrouver. Donc il ne faut pas obérer les chances de réussite et handicaper l'avenir par des mouvements d'humeur dont je peux comprendre humainement la teneur. Mais voilà, c'est un moment particulier que nous vivons. On voit bien que l'épreuve de la canicule vraiment appelle à notre sens des responsabilités et c'est maintenant. Mais ce qu'on peut dire, c'est que la campagne a commencé.
0: Oui, là, c'est le moins qu'on puisse dire. On a le temps d'écouter Édouard Philippe. On va écouter Édouard Philippe qui a réagi justement à Laurent Wauquiez.
1: J'ai noté qu'il m'encourageait. Je ne suis pas sûr que ce soit un soutien, mais j'ai noté qu'il m'encourageait. Quand vous êtes en campagne et quand votre objectif, c'est de rassembler le plus largement cet espace qui va de la droite jusqu'au centre, bah, vous vous réjouissez des soutiens quand ils sont formulés. Donc, je m'en réjouis. Oui. Politique, on gagne quand on fait des additions. Pas quand on fait des divisions. Et donc, être capable de rassembler, c'est-à-dire de parler à tout le monde, d'essayer de construire des choses avec tout le monde, c'est absolument indispensable à l'exercice politique. Et je suis déterminé à continuer dans cette voie.
0: Et sur ce point, il a raison, Édouard Philippe. Il n'y aura pas de place pour Bruno Retailleau, Édouard Philippe et Gabriel Attal.
12: Non, mais cette inflation du nombre de candidats est ahurissante. Chaque jour, dans chaque famille politique, un nouveau candidat ou une présomption de candidature, tout ça n'est pas sérieux. Et évidemment, le moment venu, il faudra se rassembler. Mais pour l'instant, chacun est dans son couloir de nage, essaie d'aller le plus vite possible, le plus loin possible. Il y a un moment où quand même le réalisme politique imposera quand même un peu de sagesse. En tout cas, c'est ce à quoi j'appelle les futurs candidat.
0: Merci Madame la Ministre.
12: Merci à vous.
4: Merci Mickaël Dorian. C'était Mickaël Dorian sur Europe 1 pour les grands entretiens politiques d'Europe 1 Info. Vous retrouvez Marie-Estelle Dupont et Romain Desarbes pour Si on en parlait de 15h à 16h. Je vous souhaite une excellente après-midi.
0: Merci Géraldine Amon et bonnes vacances.
4: Merci beaucoup. 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
22: 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Bonjour Émilie.
23: Bonjour Romain, bonjour à tous. Le feu qui a ravagé près de 1000 hectares dans l'Aude est désormais fixé. Il ne progresse plus, annonce le ministre de l'Intérieur. Laurent Nunez qui reconnaît que le travail des pompiers a été très compliqué à cause du vent au Canet en Roussillon dans les Pyrénées-Orientales. Le feu est aussi fixé. Plus de 3000 personnes ont dû être évacuées, des campeurs pour la plupart. Le ministre de l'Intérieur se dit très inquiet face à une saison des feux qui a un mois d'avance. Il y a eu 26 départs de feu simultanés sur la seule journée d'hier.

0: et elle n'aurait pas agi seule. Selon le procureur, le dernier domicile connu de la suspecte se situe en Allemagne. Il a été perquisitionné. Donald Trump s'en prend une nouvelle fois à l'OTAN. Le président américain estime qu'il est ridicule que les États-Unis maintiennent leur soutien à l'alliance transatlantique. Donald Trump, qui est attendu au sommet de l'OTAN en Turquie la semaine prochaine, il a critiqué ses alliés européens pour leur refus de s'engager à ses côtés dans la guerre qu'il a lancée avec Israël en février contre l'Iran. Le cercueil de l'ancien guide suprême iranien est arrivé à Téhéran, dans le complexe religieux où se dérouleront ses funérailles, des funérailles d'une ampleur inédite. Les autorités attendent entre 15 et 20 millions de participants rien qu'à Téhéran. L'hommage national à Ali Khamenei va durer 3 jours. Il débutera demain. L'ancien guide suprême a été tué il y a 4 mois dans des frappes américano-israéliennes. C'est le début ce soir des grandes vacances avec du monde sur les routes. Bison futé voit orange dans le sens des départs, rouge même dans le quart nord-est et en Île-de-France. Un mot de la Coupe du monde de foot avec la qualification de l'Espagne, du Portugal et de la Suisse pour les 8e de finale à suivre ce soir. Australie-Égypte à 21h et Argentine-Cap-Vert à minuit. Et puis le tennis de table, Félix Lebrun s'est qualifié pour les quarts de finale de l'US Smash à Los Angeles, un tournoi majeur équivalent d'un grand chelem en tennis. Le numéro 4 mondial qui pourrait retrouver son frère Alexis au prochain tour.
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0: Il est 15h03 sur Europe 1. Et si on en parlait, c'est tout de suite.
2: Merci Émilie. Rendez-vous dans une demi-heure à 15h30. À tout à l'heure.
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2: Bonjour à tous. Bienvenue sur Europe 1 pour Et si on en parlait avec Marie-Estelle Dupont. Bonjour Marie-Estelle.
4: Bonjour Romain.
2: Votre regard de psychologue clinicienne à retrouver chaque jour sur Europe 1 entre 15h et 16h et en podcast, bien sûr, sur l'application Europe 1. Aujourd'hui, nous allons parler des aidants familiaux. Quand on doit accompagner un proche malade, notamment pendant les vacances, Marie-Estelle Dupont.
4: Alors oui, et cette émission, je la dédie à Christophe qui se reconnaîtra. C'est vrai que cette année, on a déjà parlé des aidants familiaux. On a aussi beaucoup parlé de la santé mentale. En revanche, parmi les nombreux sujets qu'on n'avait pas encore eu le temps de traiter au cours des 230 émissions que nous avons faites ensemble, mon cher Romain Desarbres, depuis le mois d'août dernier.
2: C'est impressionnant.
4: Il y a la question... Mais oui, mais le temps passe très vite avec vous, alors je ne m'en étais pas rendu compte. On n'a pas traité cette question très difficile, très spécifique de l'aidant familial qui aide... Non pas un conjoint, un papa ou une maman, mais un enfant atteint d'un trouble psychologique. Pourquoi ? Parce que c'est vrai que la santé mentale, elle a été enfin reconnue comme étant un vrai problème de santé publique. C'est une grande cause nationale depuis 2025. Mais ce qu'on ne sait pas, c'est qu'il y a 5 millions de Français qui accompagnent au quotidien 3 millions de personnes atteintes de troubles psychiques sévères nécessitant une prise en charge continue et qu'il est plus difficile... parfois, de dire qu'il y a un trouble psychologique qu'un trouble organique. Et cette injustice, finalement, dans le regard, la manière dont les choses sont perçues, je pense que c'est important d'en parler. On l'avait rapidement évoqué au moment de la semaine sur les troubles alimentaires, mais je voulais vraiment revenir sur ce sujet pour tous ceux qui vont passer l'été avec un ado, un enfant, un jeune adulte qui a besoin de soins psychologiques, d'un accompagnement très rapproché parce qu'il y a un risque suicidaire, parce qu'il y a un trouble alimentaire, parce qu'il y a une schizophrénie débutante. Et c'est vrai que c'est la période d'été où les services se vident encore plus. Souvent, il y a juste les internes qui sont un petit peu démunis, les hospitalisations sont trop courtes, la famille se retrouve avec un enfant qui n'est pas stabilisé, avec beaucoup d'angoisse, de la culpabilité, de l'épuisement, de l'incompréhension, de la solitude. Les amis ne sont pas forcément là, ils sont un peu mal à l'aise. Alors pourquoi on est si seul face à la détresse psychique d'un enfant? Pourquoi personne ne nous répond? Pourquoi personne ne comprend ce qui se joue derrière la dépression, la paranoïa, les phobies ou les addictions? Beaucoup de couples explosent d'ailleurs quand ils doivent faire face à l'autisme ou à une autre forme de trouble psychologique. Et donc pour en parler, je reçois Karine Buisson qui a publié un livre bouleversant mais indispensable aussi sur ce sujet, « Maman, je ne suis pas malade » aux éditions Erol. Bonjour Karine et merci beaucoup d'être avec nous.
5: Bonjour et merci de m'avoir invité.
2: Bonjour Karine Buisson. On est ensemble pendant une heure. Voilà, on va parler des aidants familiaux et notamment des aidants familiaux, ce que vous êtes, d'un enfant atteint de troubles psychiatriques. C'est ce que nous a dit Marie-Estelle Dupont. Déjà, Marie-Estelle, pour planter les bases de cette émission, vous nous dites, et c'est ce que vous vouliez insister en début d'émission, vous me l'avez dit, c'est un angle mort, la question des aidants de personnes malades psychiatriquement. On n'en parle pas assez.
4: Alors, la question des aidants familiaux, c'est à peu près

0: À 10 millions de Français hein, qui sont quand même aidants familiales, aidants familiaux, ça commence à émerger. Hein. On a oui. fait plusieurs émissions dessus. Moi, j'ai dirigé un livre sur ce sujet qui est sorti en octobre dernier. Mais à l'intérieur de cette question qui commence seulement à émerger et dont on commence seulement à comprendre les enjeux multiples, le retentissement sur la santé de l'aidant. Il y a quand même 18% des aidants d'un proche Alzheimer qui meurent avant le malade qu'ils accompagnent. Tout l'écosystème familial qui est touché. Il y a cette spécificité d'être l'aidant de son propre enfant et d'un enfant qui n'est non pas touché par une maladie organique, ce qui est socialement plus acceptable, c'est-à-dire que les gens auront moins de difficultés à vous dire « ma pauvre, as-tu besoin d'aide ?» quand il y a une difficulté qui peut être réductible à du somatique. Rien n'est réductible à du somatique. On sait que toutes les maladies, même strictement organiques, elles ont aussi une composante émotionnelle et affective. Mais enfin, on a ce regard-là. Quand c'est un trouble psychiatrique, un autisme, une dépression, une anorexie, il y a en plus cette triple peine de, d'une espèce de difficulté à le dire, de culpabilité, de suspicion, peut-être que la famille n'est pas normale, etc. Et donc, les parents se retrouvent à la fois très peu outillés, très peu accompagnés, mais aussi très peu soutenus, parce qu'il y a encore une grande difficulté à le dire, à demander de l'aide. Et puis, on va pouvoir en parler longuement dans l'émission. Je ne vous dis pas le parcours du combattant, par exemple, pour avoir une AVS en milieu scolaire, avoir une auxiliaire de vie scolaire, et pour que ses enfants soient dignement accompagnés. Donc c'est un vrai sujet, et je pense que dans l'épuisement de l'aidant, qui est évidemment en hypervigilance parce qu'il a peur pour son enfant, se rajoute aussi le niveau d'impuissance à communiquer sur les difficultés, à communiquer sur les besoins. Bah, quand on a un enfant qui se drogue, quand on a un enfant qui développe un trouble psychotique, comment expliquer la psychose à des gens qui n'ont pas fait d'études de psychologie ou un trouble des conduites alimentaires? Donc c'est pour ça que je voulais recevoir Karine Buisson, parce qu'elle a à la fois cette histoire, c'est 9 années depuis 2017 où vous accompagnez votre fils hein, qui a fait une bouffée délirante paranoïaque, mais aussi aujourd'hui un parcours de père aidante, c'est-à-dire que face à toutes ces difficultés, vous vous êtes dit il y a vraiment un maillon manquant en France et donc vous êtes devenue à votre tour une référente pour d'autres parents qui ont des enfants malades et vous intervenez, on va pouvoir en parler, vous êtes formée, vous intervenez au GHU Paris Psychiatrie et Neurosciences. Pour que les auditeurs d'Europe 1 se situent bien, on pourrait dire que tout commence en 2017. Vous avez une belle carrière chez Stellantis et puis votre fils fait une bouffée délirante paranoïaque et vous dites, ça m'a beaucoup frappé en ouvrant votre livre, il y a ce déchirement du moment où il entre à l'hôpital et où il me dit « maman ne me laisse pas ici », mais quelque part à la fin de l'hospitalisation, j'ai l'illusion que c'est comme si on l'avait opéré de la jambe, c'est terminé, le mauvais souvenir est derrière et malheureusement, 2 ans plus tard, en 2019, je me rends compte que... en 2019, il part en Australie et quand il revient au moment du confinement en mars 2020, je me rends compte qu'en fait, il redécompense et qu'il n'est pas du tout stabilisé. Est-ce que vous pouvez nous raconter votre histoire et celle de votre fils?
1: Bien, en effet, ça démarre brusquement. À aucun moment, j'avais vu de signes avant-coureurs, donc j'ai été complètement en état de sidération. Et je ne connaissais strictement rien à la psychiatrie. Je ne connaissais même pas le mot bipolarité. Et à l'époque, on ne parlait pas de santé mentale. Il n'y avait aucun site dédié à ces sujets-là. Donc, je suis arrivée dans un univers comme dans un pays dont je connaissais pas la langue. Et je me suis pas rendu compte, en fait, de la gravité de ce qui arrivait, puisque après sa première hospitalisation, qui a été quand même très bouleversante et marquante pour lui et pour nous. Je pensais que ça allait reprendre son chemin, comme vous le disiez tout à l'heure.
0: Et donc, il y a ce double choc de l'enfant qui est malade avec toutes les questions que ça soulève et le choc de vous apercevoir que vous êtes très démuni, que vous ne parlez pas la même langue que les gens qui le prennent en charge, qu'après ce moment de... très hors du temps de l'hospitalisation, du jour au lendemain, l'enfant est dans la nature et que finalement, les parents ne savent pas comment se positionner, avec toutes les répercussions que ça a aussi, j'imagine, sur sa sœur, puisque vous avez une fille qui est...
1: Tout à fait.
0: Qui voit son frère aller mal alors qu'ils étaient très très proches.
1: C'est ça, c'est... En fait, quand la maladie psychique arrive dans une famille, tout le monde est bouleversé. On perd nos repères, on a quand même des sentiments assez étranges parce que nous-mêmes, on ne sait pas comment réagir et on a besoin d'aide. Et c'est un moment où, soit en état de sidération, soit en état de choc encore. Et en tout cas, pour revenir à ce que vous disiez au tout début, on est dans le tabou, on est parfois dans la honte. Et donc, on se renferme tout doucement dans on n'en parle pas. Et de toute façon, personne ne nous en parle parce que ce sont, et encore aujourd'hui, et c'est pour ça que j'ai voulu écrire ce livre, des maladies tabous, cachées, quel que soit le milieu social dans lequel on vit.
2: Comment vous dites on n'en parle pas, mais comment fait-on pour ne pas en parler alors qu'elle est là, qu'elle, vous devez presque la toucher, cette maladie. Vous la constatez, votre fils, vous voyez qu'il y a quelque chose qui est différent, qui a changé.
1: Bien sûr, surtout quand il y a des hospitalisations, on n'en parle pas parce qu'on ne la comprend pas, parce qu'on ne sait pas comment la gérer. Et c'est là toute la problématique, et c'est la raison pour laquelle aujourd'hui, on invite les aidants à tout de suite aller se faire aider pour avoir des bases, pour mieux fonctionner, mieux communiquer avec son proche et oser en parler à son entourage.
0: Oui, puis même des éléments très pédagogiques de psychopathologie, c'est pas du tout pareil d'avoir un enfant qui fait une bouffée délirante paranoïaque, on peut avoir une bouffée délirante paranoïaque sans avoir d'hallucinations. Enfin, il faut tout ça, c'est aussi complètement, c'est un univers qui nous paraît évident. Et qui, pour expliquer à sa sœur, pour expliquer aux proches, pour expliquer aux enseignants, nécessite d'avoir un lexique et un certain nombre de connaissances.
1: Exactement.
0: C'est ce qui vous a... Allez-y, oui, allez-y.
1: Et à chaque pathologie, ses référentiels.
0: Bien sûr.
2: Marie-Estelle Dupont, qu'est-ce qu'on sait de ce qui déclenche une maladie psychiatrique ? Est-ce qu'on sait pourquoi elle se déclenche à 14, 15, 16 ou 17 ans ? Quel âge avait votre fils ?
1: Le mien, 18 ans, mais je vois qu'aujourd'hui, au sein de l'hôpital, il y a des jeunes qui ont 14, 15 ans qui commencent à déclencher des maladies psychiques sévères.
2: Oui, à l'adolescence. Oui, pardon Marie-Estelle Dupont.
0: Alors, il y a différents types de troubles psychologiques. Il y a les troubles de la personnalité et puis il y a les maladies mentales. Dans les maladies mentales, ça peut être un épisode dépressif, ça peut être une schizophrénie, etc. etc. L'étiologie des maladies mentales, elle est complexe. Il y a un soubassement biologique, mais en fonction des maladies mentales, le déterminisme biologique est quand même assez variable. On sait que la schizophrénie, par exemple, et la bipolarité sont les pathologies dans lesquelles la dimension génétique est la plus importante. Donc on fait des recherches. Moi, j'étais dans une unité INSERM, on faisait de la recherche sur les aspects génétiques de la schizophrénie. Donc ça, on sait qu'il y a des marqueurs génétiques. Donc dans une fratrie, on va avoir des particularités génétiques qui vont faire que chez l'un des membres de la fratrie, la schizophrénie va s'exprimer, pas chez les autres. Mais par contre, ils auront des points communs dans le traitement de l'information, dans un certain nombre de mécanismes cognitifs, dans la manière de processer l'information et de la traiter. Donc, voilà. Après, par exemple, un épisode dépressif, il va avoir des particularités biologiques, une diminution de la sérotonine, etc., etc., mais il n'est pas déterminé génétiquement. Vous voyez, on va avoir peut-être dans la famille un marqueur court de la sérotonine, ce qui fait qu'on est plus enclin à faire des épisodes dépressifs, mais c'est pas une étiologie strictement biologique. Beaucoup moins que dans la schizophrénie, en tout cas. Donc, la part biologique, elle est variable. Elle est surtout forte dans la schizophrénie et dans la bipolarité. Après, vous avez des maladies psychiques qui sont déclenchées par un trauma. Quand on a un trouble alimentaire très grave avec des scarifications, etc. à l'adolescence, nous, on sait qu'il faut, dans l'anamnèse, aller rechercher s'il n'y a pas éventuellement un trauma, un trauma d'abandon, un trauma d'inceste. Donc, la part traumatique, elle est réelle, cette composante, dans le déclenchement de maladies mentales. On voit bien que après les confinements, il y a eu plus de symptômes psychologiques chez les jeunes parce qu'il y avait un retentissement sur leur santé mentale des mesures qui avaient été prises, que le fait d'être désocialisé, etc., avait aggravé l'anxiété, par exemple. Et puis, il peut y avoir aussi des phénomènes d'identification. C'est-à-dire que si vous vivez avec un parent qui a une maladie mentale, si vous vivez avec un parent qui est très déprimé ou qui est très anxieux, par identification, vous êtes dans un bain d'anxiété, un bain de dépression, un bain d'idées paranoïaques qui va faire que par identification, vous êtes plus à risque, je dirais. Mais il faut vraiment comprendre que la maladie mentale, elle est rarement univoque. Il y a toujours une pluralité de facteurs. Et le moment du déclenchement, alors, Par exemple, les troubles alimentaires, ils se déclenchent souvent au moment de la puberté ou à la fin de l'adolescence. Les troubles psychotiques, ils sont des troubles de rupture avec la réalité. On les voit apparaître, bah, comme pour votre fils, hein, 17-18 ans, une entrée dans une psychose, c'est tout à fait classique. Mais parfois, on s'aperçoit, au moment où on prend en charge, qu'en reconstituant toute l'histoire du patient, parfois, il y avait eu, dans la petite enfance, des petites bizarreries qui étaient passées sous les radars, qui étaient passées inaperçues, parce que quand c'est notre enfant, on le prend avec sa singularité. Et finalement, l'environnement familial, il s'adapte, il est très souple à la singularité de l'enfant. Puis quand la maladie apparaît véritablement, qui décompense vraiment, on se dit « Ah mais oui, c'est vrai, il réagissait pas comme ses frères et sœurs. Tiens, quand il était exposé à la foule, il avait pas les mêmes réactions. » Mais on a minimisé, on s'est adapté, on n'a pas vu. Voilà, mais c'est intéressant quand même de reconstituer toute l'histoire du patient, parce que parfois, il y avait des signes avant-coureurs. En tout cas, il faut sortir de la culpabilité. Hein. C'est pas un parent qui est responsable à 100%. Important. On est sorti de ça quand même. Dans les années 60, on pensait que l'autisme, c'était de la faute des parents. Ça a fait des catastrophes. Des parents ont été quasiment poussés au suicide avec ces idées-là. Faut déculpabiliser les parents. Une maladie mentale, c'est une plaie. Alors, bien sûr, parfois, ça arrange certaines familles perverses de dire « mon enfant est malade mental » pour pas se remettre en question alors que l'enfant est maltraité. Mais là, on parle pas du tout de ces cas-là. Moi, j'invite vraiment à déculpabiliser les parents parce que les pauvres, ils portent déjà quelque chose de très lourd.
1: Et je pense que dans le déclenchement des troubles, il y a aussi toutes les addictions. Et aujourd'hui, avec toutes ces drogues de synthèse et toutes les drogues qui courent partout, dans toute la France, il y a de plus en plus de jeunes qui développent des maladies psychiques. Et je pense qu'il faut oser aussi en parler. Certes, il y a ces parties génétiques potentielles, pas toujours. Dans des schizophrénies.
0: Assez peu.
1: On a en effet les traumas, et là, moi, je le vois très, très souvent. Mais les drogues, aujourd'hui, sont les drogues, l'alcool, mais surtout les drogues, font des ravages.
0: Oui, c'est important de le souligner. Merci de le rappeler, parce que vraiment, la prise de substances toxiques est extrêmement fréquente chez les adolescents qui arrivent aux urgences psychiatriques avec une bouffée délirante aiguë. Il n'y a pas d'antécédents, il n'y a rien dans le dossier médical. Sauf qu'ils prennent des drogues qui sont tellement mélangées. On est dans des phénomènes de polytoxicomanie aujourd'hui. Donc, le cerveau se retrouve avec un cocktail molotov de drogues, de synthèse, puis de cannabis, puis d'alcool, qui font effectivement des ravages sur des cerveaux encore immatures, avec une forte imprégnation hormonale à cet âge-là. Et ça peut effectivement faire flamber un symptôme, un trouble psychotique et installer une vraie rupture avec la réalité.
1: Ouais.
0: Et des conduites dangereuses, hein, parce qu'ils peuvent être vraiment dangereux dans les moments de crise pour eux-mêmes ou pour les proches.
2: Alors, on a évoqué la découverte de la maladie de votre fils. Et Marie-Estelle Dupont, vous vouliez revenir sur le parcours de Karine Buisson. Vous avez quitté votre travail pour, j'allais dire, changer de vie professionnelle. Hein.
1: Oui, en fait... À l'époque, j'étais directrice de création dans l'industrie automobile et j'avais beaucoup de responsabilités. J'étais investie et je me suis dit que si je n'avais plus ma place, il fallait que je m'occupe de mon fils, que je sois près de mes enfants. Il s'avère qu'il y avait un plan de départ volontaire que j'ai pris volontiers. Peut-être que s'il n'y avait pas eu ce plan, je n'aurais pas... Je ne serais pas partie aussi facilement, mais ça m'a permis d'être au plus près et de mieux comprendre, de tout voir, puisque je travaillais à la maison à cette époque-là. Et puis, petit à petit, bon, il y a eu le Covid, donc là, je me suis posé encore d'autres questions, c'est-à-dire, quel est le sens de ma vie? Mon fils allait de moins en moins bien, et j'ai vraiment réfléchi aux aidants, comment aider les aidants. Je tournais autour, hein, je procrastinais. Je peux pas dire que j'étais très, très alignée à l'époque. Et puis, un jour, je me suis dit, mais en fait, c'est une évidence. Il faut que j'arrive à aider ceux qui vivent la même chose que moi, qui sont désespérés, qui n'ont pas forcément la chance d'être à Paris. Parce que quand on est à Paris, on a quand même accès, même si tout est en saturation, mais à des hôpitaux et à des soignants formidables. Et je me suis donc lancée dans un diplôme universitaire de père aidance familiale en santé mentale et neurodéveloppement. Et puis je suis rentrée au GHU Paris, qui a créé 4 postes de père aidant familiaux pour aider les familles qui vivent la même chose que moi. Donc en France, on est 19, c'est très peu, 17 en institution, donc c'est un tout nouveau métier et qui a pour vocation d'accompagner les parents dont un, enfin je dis les parents mais ça peut être un conjoint ou un frère et sœur qui a un proche hospitalisé ou qui est sorti d'hospitalisation.
2: Marie-Estelle Dupont, et quand il y a la découverte d'une maladie, c'est un bouleversement de tout, j'allais dire de toute la famille, j'allais dire l'écosystème familial, mais toute la famille plus simplement.
0: Alors c'est évidemment c'est vraiment une bombe à fragmentation parce que il y a des effets retard, c'est-à-dire que c'est normal d'être mobilisé sur l'enfant qui est malade. Mais au long cours, vous pouvez vous apercevoir que les autres frères et sœurs ont eu l'impression qu'ils devaient faire profil bas, pas faire de vagues, tout réussir, pas poser de problème parce que le trouble anorexique prenait toute la place, parce que le risque suicidaire prenait toute la place, etc. Et donc les autres frères et sœurs aient le sentiment aussi qu'on leur a un peu volé leur jeunesse ou que les parents ont complètement changé. Donc il y a un impact en fait. C'est comme un séisme. Il y a des vagues et ça se répercute sur tout l'écosystème familial. C'est extrêmement fréquent, par exemple, dans les cas d'enfants autistes, que les couples explosent. On compte plutôt les couples qui arrivent à surmonter l'épreuve d'avoir un enfant autiste. Moi, j'avais une patiente qui avait, sur 3 enfants, qui avait 2 enfants diagnostiqués autistes. Donc, elle avait arrêté de travailler pour les accompagner scolairement, les accompagner à leur rendez-vous, les accompagner chez l'orthophoniste, les accompagner chez le neuropsy, parce que c'est aussi des tonnes et des tonnes de rendez-vous, les difficultés psy. Elle me disait, mais mon mari et moi, on n'est pas sur la même planète, en fait. Il rentre le soir, il a fait son travail économique, c'est-à-dire qu'effectivement, il nourrit la famille, puisque moi, j'ai arrêté de travailler pour être l'aidante de 2 enfants. Mais en fait, il ne comprend pas de quoi je parle. Il ne sait pas ce que c'est qu'une crise. Quand moi, je dois tenir dans l'escalier sans tomber un garçon qui est de plus en plus grand avec la puberté, qui fait une crise, sans qu'il se fasse mal, sans qu'il me fasse mal, que sa sœur qui est autiste aussi, mais qui réagit différemment parce que c'est un autisme au féminin, à ce moment-là, part complètement aussi de son côté en crise. Et en fait, dans la famille, il peut y avoir un effet de décalage, c'est-à-dire que celui qui est en première ligne, il est très lucide, il est très inquiet et il va devoir apprendre tous les rôles en même temps. Le vocabulaire médical, les bonnes réactions à avoir, les démarches administratives absolument insoutenables comme elles savent l'être en France, les recherches de contact, l'attente de rendez-vous, conduire au rendez-vous, organiser l'agenda. Et à côté, peut-être ceux qui sont un peu plus à distance du trouble vont mettre plus de temps à l'accepter et plus longtemps être dans le déni. Et moi, j'ai beaucoup de parents qui me disent « mon conjoint est dans le déni et ça complique les choses ».
2: On parle cet après-midi des proches aidants et on est ravis d'accueillir avec Marie-Estelle Dupont, Karine Buisson, auteur du livre « Maman, je ne suis pas malade ». Voilà, et votre fils est atteint de troubles psychiatriques. On en parle cet après-midi. Les proches restent les grands oubliés du système de soins. Les proches aidants restent les grands oubliés du système de soins. On va en parler dans la deuxième partie de l'émission. Vous avez entendu la petite musique. On va se quitter quelques instants seulement. Petite pause et on se retrouve sur Europe 1. À tout de suite.
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2: Et si on en parlait, on est ensemble sur Europe 1 avec Marie-Estelle Dupont. Restez bien avec nous, on est ensemble jusqu'à 16h. Comme tous les jours sur Europe 1 et cet après-midi, nous parlons des proches aidants qui accompagnent, qui prennent en charge un proche qui a une maladie psychiatrique. On en parle peu et c'est pour ça que c'est le thème de l'émission de cet après-midi sur Europe 1. A tout de suite.
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2: Le journal permanent avec vous, Émilie Dez.
16: Laurent Nunez se dit très inquiet face à une saison des feux qui a un mois d'avance. Le ministre de l'Intérieur est à Pouzol-Minervois dans l'Aude où un feu a parcouru plus de 900 hectares en deux jours. Il est désormais fixé. Des incendies favorisés par le vent et la chaleur. 6 départements du pourtour méditerranéen sont en alerte rouge. Danger, feu de forêt, c'est le niveau le plus élevé. Des températures très élevées sont encore attendues ce week-end. Notez qu'une hausse de plus de 2000 décès a été recensée lors de la semaine du 22 juin, le pic de la canicule de juin. C'est ce qu'annonce la ministre de la Santé. Elle prévient toutefois que ce chiffre est forcément incomplet. Une femme ukrainienne est activement recherchée 4 jours après la tentative d'assassinat d'un homme d'affaires à Monaco. Identifiée comme Anastasia Berezovska, elle est soupçonnée d'avoir déposé le colis piégé. L'attaque avait fait 3 blessés, dont 2 graves. Donald Trump juge ridicule que les États-Unis maintiennent leur soutien à l'OTAN. Le président américain déplore que la relation entre son pays et l'alliance transatlantique ne soit pas réciproque. Donald Trump, qui est attendu au sommet de l'OTAN en Turquie la semaine prochaine, il a critiqué ses alliés européens pour leur refus de s'engager à ses côtés dans la guerre qu'il a lancée avec Israël en février contre l'Iran. La fonderie de Bretagne a été placée en redressement judiciaire basée à Caudan dans le Morbihan. Elle emploie 245 personnes. La fonderie a désormais jusqu'au 17 juillet pour trouver 3 millions d'euros. Si l'objectif n'est pas atteint, alors ce sera la liquidation, assure la CGT. Il va y avoir du monde sur les routes avec le début ce soir des vacances d'été. Bison futé voit orange dans le sens des départs, rouge même dans le quart nord-est et en Île-de-France. Allez-vous réduire votre budget pour les vacances d'été? C'est la question du jour sur le site et l'application Europe 1. Vous pouvez y répondre dès à présent. Et puis l'Espagne, le Portugal et la Suisse se sont qualifiés hier pour les huitièmes de finale du mondial de foot à suivre ce soir. Australie, Égypte et Argentine-Cap-Vert.
2: Merci Émilie Dez, on vous retrouve dans une demi-heure à 16h.
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2: Et si on en parlait sur Europe 1 avec Marie-Estelle Dupont? Et Marie-Estelle, nous parlons cet après-midi des proches qui aident un malade atteint de maladies psychiatriques, parce que c'est une véritable particularité, bien sûr. Et nous accueillons Karine Buisson, qui est maman d'un malade qui est atteint de troubles psychiatriques, auteur du livre « Maman, je ne suis pas malade ». Voilà, aux éditions Erol, c'est le titre de votre livre. Karine Buisson, merci beaucoup, merci à nouveau d'être là. Marie-Estelle Dupont, les proches aidants, c'est ce qu'on se disait avant de partir en pause, les proches aidants restent les grands oubliés du système de soins en France. Qu'est-ce que vous pouvez nous en dire?
0: C'est un rôle multiple et très exigeant, c'est-à-dire que malgré le choc et la sidération, vous n'avez pas le temps de digérer émotionnellement la nouvelle, parce que vous devez tout de suite en fait prendre les armes, entre guillemets, être à la fois un infirmier, un éducateur, un psychologue amateur. Encore une fois, Karine, elle était très compétente dans un domaine qui n'avait rien à voir avec la psychiatrie. Donc, c'est non seulement sa chair qui est touchée, son enfant, mais en plus, c'est un univers qu'elle ne connaît pas. Faut coordonner les soins, faut coordonner l'hôpital et les soins en ville, faut éventuellement avoir une aide juridique par rapport aux administrations pour obtenir des aides, et rester un parent normal qui gère toute la vie de parent et l'éducation des autres enfants. Donc, c'est évidemment très lourd, c'est évidemment beaucoup de burn-out qui n'ont pas le droit de se dire et de se résorber parce qu'on est pris dans l'urgence. Et il y a une phrase dans votre livre, Karine, qui je pense illustre extrêmement bien la situation de tous les parents concernés qui nous écoutent. Vous dites: j'ai longtemps navigué à vue entre incompréhension et déni, seul face à cette tempête, prise entre l'incompréhension et le déni de l'entourage aussi.
1: Oui, au début, déjà, mon incompréhension et mon déni. C'est vrai qu'au début, on ne comprend pas ce qui se passe. Donc, on navigue comme ça, on n'a pas de repères. Donc, on est obligé de vivre avec les états très fluctuants de ces maladies. C'est ça qui est compliqué. C'est qu'on sait que ce sont des maladies qui ne se guérissent pas. Il faut être très clair. On peut se rétablir, mais on ne peut pas guérir. C'est très dur à entendre pour ceux qui portent la maladie. C'est très dur à entendre pour un parent. Nos enfants, c'est quand même nos joyaux. C'est un amour inconditionnel. Et on pense qu'on peut sauver son enfant. Et on fait tout pour. Sauf que là, on est dépassé par une vague. Et souvent, j'emploie le mot de tsunami parce que c'est ce qu'on vit. Et c'est très souffrant. Pour les proches, très très souffrant. Jusqu'au jour où on prend les choses en main, où on se fait aider avec des psychologues, avec de la psychoéducation qui peut être proposée soit dans certains hôpitaux, soit avec des associations. Mais il faut surtout avancer comme ça, c'est-à-dire avancer avec des gens autour de nous. Sinon, on peut vraiment s'effondrer. J'ai vu des familles et surtout des mamans s'effondrer psychologiquement, physiquement. 58% aujourd'hui des aidants en psychiatrie présentent des dépressions importantes.
0: Des symptômes dépressifs importants.
1: Ouais, des symptômes dépressifs très importants.
0: Oui, parce que l'enfant, il est changé aussi dans sa vie affective avec son parent quand ils sont d'une maladie psychologique. Et donc, la maman, elle est aussi, ou le papa est aussi... très frustré dans les démonstrations d'affection, parce que il peut y avoir de la froideur, il peut y avoir de l'anesthésie affective, il peut y avoir de la dureté, il peut y avoir un parent aidant qui devient un peu le mauvais objet persécutant quand il insiste pour aller au rendez-vous ou prendre les médicaments. Et ça, c'est un crève-cœur pour une maman.
1: Oui, parce qu'on se rend compte que l'enfant qui écoutait n'écoute plus. L'enfant qui croyait ses parents ne le croit plus. Et en fonction des pathologies, il y a parfois des mensonges, parfois des excès de colère incroyables. Il y a de l'apathie, il y a le fait qu'ils sont clinophiles. Et c'est très compliqué de vivre tout ça, parce que moi, je me souviens quand j'ai vu mon fils allongé pendant des jours, je lui disais, mais bouge-toi. Et je me souviens que son papa pensait aussi qu'il était juste feignant. Mais non, en fait, il était déjà malade. Et c'était sa manière à lui de se retrouver dans son monde. Et il se sentait plus en protection. Et de toute façon, il n'avait pas de l'énergie pour faire autre chose. Et quand on ne sait pas, on agit mal. Que la première fois qu'il a eu des hallucinations auditives, moi, j'ai pas compris. Je savais pas ce qui se passait. Je me disais, mais de quoi me parle-t-il ? Jusqu'au jour où on apprend ce que c'est qu'une hallucination auditive, jusqu'au jour où on apprend comment il faut réagir par rapport à cela. Mais ça demande du temps et ça demande de la culture. En fait, c'est comme une culture médicale appliquée aux parents ou aux conjoints.
0: Ça, c'est vraiment ce que disent tous les aidants. Vous voyez, pour le coup, tous les aidants familiaux disent quand on a découvert que ma mère avait un cancer, en même temps, j'ai appris tout le langage médical, j'ai appris ce que c'était que ceci, ce que c'était que cela. J'ai appris, en les découvrant sur ma mère, les effets secondaires de tel traitement. Et je pense que c'est vraiment une des grandes difficultés qu'on ne voit pas tant qu'on n'y est pas confronté des aidants, c'est que la temporalité, elle est explosée. Ils n'ont pas le temps de digérer les informations dont ils ont besoin pour faire face à la situation. Et en plus, dans le cas d'une maladie psychiatrique, il y a cette imprévisibilité.
1: C'est ça.
0: Parce que je pense que vous marchiez sur des œufs en permanence à l'idée qu'il y ait une crise, ouais, que la crise le mette en danger, que la crise vous mette en danger. Sans parler en plus de la solitude administrative quand vous cherchez de l'aide.
1: Terrible. Oui, et tout ça est cumulé avec toutes les émotions qu'on ressent. Et il faut à la fois gérer l'autre, mais se gérer soi-même. Et on est tout d'un coup dans une forme de déséquilibre personnel parce qu'on n'a plus de repères. Il faut tout d'un coup savoir mettre des limites... auxquelles on n'avait jamais réfléchi auparavant parce qu'elles sont très nouvelles. Et aujourd'hui encore, et c'est un débat qu'on a avec beaucoup de parents qui me disent je la mets où la limite en fait ? C'est mon enfant ? Je ne peux pas lui dire va-t'en ? Et pourtant oui, il me harcèle. Vous voyez, et c'est assez intéressant ce chemin, parce que pour moi c'est un chemin de vie, parce qu'on se re-questionne soi-même et on grandit. Parce que ça nous amène à nous poser des questions qu'on ne s'était jamais posées.
0: Et votre fils est conscient aujourd'hui, il a eu accès à cette pédagogie de la maladie, comme certaines personnes bipolaires ont des groupes en fait, thérapeutiques avec de la psychoéducation qui lui permettent de rester conscient qu'il a besoin d'être suivi, qu'il a besoin de ses traitements.
1: Alors, il dit encore, ça date d'il y a 3 semaines, je ne suis pas malade. Et pour autant, maintenant, il prend ses traitements. Il a compris que s'il les arrêtait, il retournerait à l'hôpital et il n'en a vraiment pas envie. Donc, il y a déjà cette conscience de prendre très régulièrement, sans les oublier, ses médicaments. Et déjà, c'est un très grand pas. Après, c'est vrai que beaucoup de ces gens atteints de ces maladies variées refusent la maladie. Disent qu'ils sont pas malades. Ça peut être du déni, ça peut être lié aux symptômes de leur maladie. Et puis aussi, c'est très dur de dire qu'on a une maladie mentale. C'est, je pense, beaucoup plus simple aujourd'hui de dire j'ai un cancer ou j'ai le sida.
0: Bien sûr.
1: À l'époque, c'était très dur de dire j'ai le sida. Aujourd'hui, c'est beaucoup plus accepté. Encore aujourd'hui, et je tiens vraiment à le dire, c'est très dur pour quelqu'un de dire j'ai une maladie psychique ou maladie mentale. Et pour les proches, pareil. Très, très difficile encore. C'est pour ça que je tiens à parler et à dire stop au tabou. Vraiment stop au tabou. C'est une maladie comme une autre, sauf qu'elle touche le cerveau et notre manière de communiquer avec les autres et de ressentir les choses. C'est très souffrant pour ceux qui la vivent et je suis heureuse que de plus en plus de patients prennent la parole.
2: Et à quel type de réaction vous avez été confronté en annonçant que votre fils avait une maladie psychiatrique autour de vous ?
1: Beaucoup de silence.
2: Oui.
1: Surtout quand on parle de schizophrénie, ça fait très peur. C'est un mot qui fige les gens complètement. Mmh. Parce que ça renvoie, et ça c'est aussi à cause de la presse, à des mots de peur, de violence, de dédoublement de personnalité. C'est pas ça, hein, c'est pas que ça. Donc, et c'est un mot qui est galvaudé. Donc aujourd'hui, c'est vrai que dire j'ai une bipolarité, c'est sûrement plus simple que dire déjà j'ai une schizophrénie, au regard de tout l'imaginaire que ce mot évoque.
0: Donc, en fait, c'était une schizophrénie diagnostique avec une bouffée délirante paranoïde au moment de l'entrée dans la maladie.
1: Oui, tout à fait. Sauf que le psychiatre m'avait dit, vous savez, et il faut le dire aussi à ceux qui vivent ça, c'est que on peut avoir un enfant, un proche qui a une bouffée délirante et qui ne se passe plus rien après.
0: Donc, tout à fait.
1: Et c'est aussi pour ça qu'il faut expliquer aux parents que les psychiatres mettent un temps certain pour ne pas dire un temps très long, pour poser un diagnostic, parce que toutes ces maladies ont des symptômes parfois qui sont identiques, et donc on ne pose pas un diagnostic très très rapidement, pour ces raisons-là entre autres.
0: Non mais c'est important de dire que dans les BDA, les bouffées délirantes aiguës, il y a un certain pourcentage de patients qui aura eu cet épisode comme un coup de tonnerre dans un ciel serein, sans antécédent, sans signe précurseur et sans rechute.
1: Tout à fait.
0: Et ça va être résorbé et il n'y aura pas de rechute. Simplement, ce qu'on peut penser, c'est que l'être humain, il est un peu comme un cristal, il a ses lignes de faille et que globalement, quand il ne va pas bien et que sa personnalité décompense, en général, elle décompense selon les mêmes lignes de faille. Donc, si un jour, il redécompensait, il redécompenserait sur ce mode-là, comme d'autres vont décompenser uniquement sur un registre dépressif.
1: Tout à fait.
0: Etc., etc. Mais c'est vrai qu'on met du temps à poser un diagnostic définitif, puisque la BDA peut être une entrée en schizophrénie, comme ça peut être un épisode qui n'aura pas de récurrence, en fait.
1: Exactement.
0: Et je crois que le mot psychose fait extrêmement peur. Moi, c'est quelque chose qui m'a beaucoup dérangée quand j'ai commencé à intervenir dans les médias. C'était que... On en plaisantait hier avec Romain Desarbes, je suis très pointilleuse sur les mots, parce que je pense qu'effectivement ça a un impact, et qu'on ne peut pas dire, tiens, il y a eu un attentat, c'est la psychose. Il s'est énervé, c'est un psychopathe. Non, les mots ont un sens.
1: On est d'accord.
0: Et le problème, c'est que, quelque part, on va essayer d'utiliser la psychiatrie pour excuser des choses qui n'ont pas l'excuse de la maladie mentale, et à contrario, on va discriminer, jeter l'opprobre, jeter la suspicion sur les schizophrènes qui, je le répète et je le redirai autant de fois que nécessaire, ne sont pas plus dangereux que le reste de la population. Il n'y a pas plus de meurtres et d'assassinats commis par des schizophrènes que dans la population générale.
1: Non, d'ailleurs, j'ai fait une recherche parce que... Je vous remercie de dire ça. J'ai fait une recherche sur le sujet et en effet, ça représente à peine 3%. Mais c'est important de le souligner et j'irais même jusqu'à dire que pour moi... et je dis à mon fils, non, tu n'es pas schizophrène, tu as une schizophrénie. Alors ça peut paraître tout bête, ce « a une », mais pour moi, il ne faut pas résumer une personne à sa maladie. On ne dit pas « je suis cancéreux », on dit « j'ai un cancer ». Et pourquoi, quand pour les maladies psychiques, voilà, je suis bipolaire. Ok, bon, ceux qui veulent le dire et qui ont une bipolarité, soit. Mais sachez que pour d'autres patients, c'est difficile à porter.
0: Bah d'abord, c'est une assignation identitaire dans un trouble qui touche déjà l'identité.
1: Ouais.
0: Donc moi, je trouve que ça les enferme. Mmh. Et pouvoir leur dire, tu as cette maladie, mais tu n'es pas cette maladie, c'est créer en eux la représentation qu'il y a tout un espace sain à l'intérieur d'eux qui peut se battre contre la maladie.
1: Exactement.
0: Alors que s'ils confondus avec la maladie, ils sont l'incarnation de la maladie. Et moi, finalement, qu'est-ce qui se passera quand ils guériront? Ils ne seront plus rien alors.
1: C'est ça, et ça m'a beaucoup aidée à échanger avec mon fils sur ce sujet. Et peut-être d'avoir des ouvertures sur les symptômes de sa maladie, des symptômes qu'il ne m'avait pas forcément confiés au début, parce que je lui dis, voilà, on a tous dans notre vie certaines maladies, toi tu as celle-ci, c'est très compliqué, mais tu vois ce symptôme-là, on peut peut-être l'amoindrir, on peut trouver des subterfuges, etc. Et... pour toutes les maladies, c'en est ainsi. Aujourd'hui, je travaille avec des pères aidants, et ce sont donc des patients rétablis, et qui sont, pour moi, tout l'espoir. J'adore bosser avec eux parce qu'ils incarnent l'espoir. Ce sont des gens qui, aujourd'hui, ont fait des études, bien sûr, pour pouvoir intervenir au sein des équipes soignantes, pour aider les patients, et qui ont une écoute particulière parce qu'ils se retrouvent face à des personnes qui ont vécu la même chose qu'eux, et qui, aujourd'hui, ont une vie, qui ont un métier, qui, certes, continuent à soigner, mais vont très bien, et ont une vie sociale. Et ces maladies-là engendrent quand même beaucoup d'isolement, surtout de l'isolement social, de repli sur soi.
0: Parce que ça fait peur.
1: Ouais.
0: Je crois qu'on n'est pas sorti de la peur de la folie,
1: non.
0: Alors qu'on
1: non.
0: est tous fous, hein, à des degrés divers.
1: On en connaît.
2: Marie-Estelle Dupont, quelles sont les difficultés rencontrées dans la famille par les proches et par les parents, évidemment, quand arrive la maladie mentale?
0: Bah justement, ce regard de peur qui ouais. déclenche du jugement, parce que je crois qu'il y a un ego collectif qui veut se raconter en Occident que la maladie du corps, de l'organique, elle serait subie, alors que la maladie de la tête, comme si les deux étaient séparés, ce serait une affaire de volonté. Mais enfin, finis ton assiette, entend-on à une anorexique. Mais enfin, tu as tout pour être heureux, entend-on quand on est quand on souffre de dépression. Vous voyez,
2: ouais.
0: Ça part parfois de bons sentiments, mais d'abord, c'est une profonde méconnaissance de la santé humaine. Toutes les maladies du corps ont une composante émotionnelle et psychique, et toutes les maladies psychiques ont un substrat anatomique aussi et biologique. Et ensuite, on a cet ego collectif en Occident, où on pense que tout est une affaire de volonté, alors que, mon Dieu, mais quelle souffrance pour le dépressif, en plus de se sentir nul parce qu'on lui dit qu'il a tout pour être heureux.
1: Mmh.
0: Donc, il y a, pour les proches, il y a ce mur du jugement, il y a la culpabilité parce que, toutes les personnes qui nous écoutent qui ont des enfants, c'est bien que dès qu'un de nos enfants est malade de quoi que ce soit, on ne peut pas s'empêcher de se dire que c'est nous qui n'avons pas vu quelque chose ou qui avons mal fait quelque chose. Même si on se sent défait, mais il y a toujours cette petite crainte d'avoir raté. Même les mamans qui ont un bébé malade, elles disent « Est-ce que j'ai fait quelque chose de mal pendant la grossesse ?» C'est notre premier réflexe, en fait, de se culpabiliser. Il y a la peur, évidemment. Il y a la peur qu'il se fasse du mal, il y a la peur pour son avenir, il y a la peur de ne pas être à la hauteur, il y a la peur qu'il nous fasse du mal et que le lien d'amour soit brisé, qu'il n'entende plus notre amour parce qu'il est confiné dans sa maladie. Il y a la colère contre le système de soins, contre l'écart entre la communication politique et la réalité de la psychiatrie en France. Et puis il y a la tristesse, parce qu'on voit son enfant souffrir et rater aussi une insouciance de la jeunesse. C'est un âge où on voudrait qu'il aille vers les autres et on le voit catatonique dans son lit qui regarde le plafond. Ça fait mal. Et puis, les aidants familiaux d'enfants qui ont des troubles psychiques, c'est des gens qui font des montagnes russes émotionnelles tout le temps parce que ça va mieux. Alors, on a un espoir. Il est content de partir en vacances. Puis finalement, le matin du départ, il ne veut pas sortir de sa chambre. Et cet ascenseur émotionnel, il est aussi très, très fatigant. Karine Buisson, vous avez parlé dans votre livre du lien entre votre fils et sa sœur.
1: Mmh.
0: Parce qu'ils étaient très proches.
1: Très, très proches.
0: Ils ont vécu ensemble le divorce de leurs parents quelques années avant que la maladie arrive. Comment elle va, votre fille, aujourd'hui?
1: Alors, ma fille, c'est une boule d'énergie qui est une grande battante, sportive de haut niveau, qui a fini ses études, donc, et qui a beaucoup d'amis. Donc, elle va bien de ce point de vue-là. Mais pour elle, c'est une vraie souffrance encore d'avoir un frère qui va pas bien. Et avec lequel elle n'a pas toujours la possibilité d'entrer en contact comme elle le faisait auparavant. Elle se fait aider par des spécialistes comme vous, et ça lui fait beaucoup de bien. Je pense qu'elle a aujourd'hui parfois des angoisses qui sont vraiment liées à son frère, à ce que lui peut lui réserver l'avenir. Et j'essaie de la rassurer. Je pense qu'elle est très heureuse de voir aussi que son frère commence à aller mieux, parce qu'on a passé des phases bien plus difficiles. Là, on est sur une pente, dirais, où on arrive vers des rayons de soleil. Et je pense que c'est tout un chemin d'acceptation, au même titre que pour les parents. Quand on a un grand frère qui va pas bien, d'accepter cela. En ayant le moins peur possible de l'avenir.
0: Oui, je pense même qu'on peut parler de deuil blanc dans ces situations. C'est-à-dire que quand tout d'un coup on voit son grand frère ou sa petite sœur englouti par un trouble psychologique, on peut avoir l'impression qu'on doit faire le deuil de quelqu'un, presque on a perdu ce frère ou cette sœur englouti par l'addiction, englouti par l'anorexie, englouti par la schizophrénie, au sens où le contact n'est plus le même, le contact n'est plus possible, tout devient difficile, tout ce qui était naturel devient difficile. Une chamaillerie sur le temps passé dans la salle de bain devient une crise très violente. Et qu'il y a presque un deuil blanc chez les frères et sœurs. C'est-à-dire qu'ils ont à la fois une grande loyauté, beaucoup d'envie de protéger, beaucoup d'envie d'aider, et en même temps l'impression de l'avoir perdu.
1: Oui, je suis d'accord. Alors, j'emploie plus ce mot-là parce qu'un jour, j'animais un groupe de parole et j'ai employé ce mot « deuil blanc ». Et je me souviens d'une des participantes qui a été hyper choquée que je puisse employer le mot « deuil ». Donc, je le propose, je le dis plus, mais pour moi, c'est exactement ça. C'est exactement ça. Mais même pour un parent.
2: Merci beaucoup, Karine Buisson.
1: Merci.
2: On entend la petite musique de fin de l'émission.
0: On rappelle « Maman, je ne suis pas malade », votre livre paru aux éditions Erol.
1: Merci.
2: Merci d'être venu témoigner, c'est important. Merci à vous. Vos rendez-vous Europe 1, avant de se dire au revoir. 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
17: Est-ce que tu viens pour les vacances? Moi, je n'ai pas changé d'adresse.
2: Ça m'a presque surpris. Je sais pas vous, Marie-Estelle Dupont.
0: Eh bien, l'arrivée des vacances est tellement brutale après ces 240 émissions que moi aussi, ça m'a surprise, Romain Desarbres.
2: C'est une surprise de Rémi Dupral, réalisateur. Voilà, c'est la dernière de la saison.
0: Merci Rémi Duprat de nous avoir accompagnés toute la saison. C'est merveilleux de travailler avec Romain Desarbres et Rémi Duprat.
2: Et Shannon Halm également, qui est l'assistante de l'émission. On est quatre pour produire cette émission. Marie-Estelle Dupont, évidemment, qui est la clé de voûte, qui est au cœur du projet. Et c'est ce qu'on se disait l'autre jour avec Valérie Darmon qui est venue, c'est que les auditeurs vous appellent par votre prénom, Marie-Estelle. Ils disent, Marie-Estelle, ça c'est tellement fort parce que vous avez réussi à installer cette émission, ce qui c'est jamais évident d'installer une émission. Et c'est un bonheur de travailler tous les jours avec vous, c'est un bonheur d'apprendre. Et voilà.
0: Merci à Shannon. Voilà. Merci beaucoup Romain. C'était extraordinaire de travailler avec vous cette année. Mais vous savez qu'on a déjà des devoirs de vacances parce que j'ai déjà des messages d'auditeurs qui me disent est-ce qu'à la rentrée vous pouvez parler de ci, de ça, du complexe d'Oedipe, des relations entre. Voilà, donc on a déjà des commandes pour la rentrée. Donc on va les lire cet été.
2: Alors, demain, les meilleurs moments entre 15h et 16h. Lundi, démarrent les programmes de l'été, tous les jours entre 15h et 16h. On va retrouver les rediffusions de toutes les émissions. C'est vous, Marie-Estelle, qui avez fait la sélection. Je dois dire également qu'on est en train d'écouter David et Jonathan. Est-ce que tu viens pour les vacances? Ça, c'est signé Didier Barbelivien. Et d'ailleurs, Didier recevra David et Jonathan dimanche entre 17h et 18h dans son émission « Dis-moi ce que tu chante. Voilà, il est temps de se dire au revoir. Et
0: Alors, moi, je viens pour les vacances, Romain Desarbres, et je vérifierai que vous êtes assidus à vos cours de tennis. Hein. Préviens.
2: Et vous m'avez
0: promis aux auditeurs de tout leur dire à la rentrée.
2: Et vous m'avez donné des livres à lire. Moi, j'ai des devoirs de vacances. Voilà. En tout cas, c'est une magnifique page qui se ferme temporairement. Et on se retrouve dès demain, 15h, 16h, pour les meilleurs moments, et lundi pour les rediffusions de l'été dans un instant. Pascal Pro et vous, avec Pascal et toute son équipe sur Europe 1. Bye bye à tous. Au revoir Marie-Estelle.
0: Merci, on vous embrasse.
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2: À seconde près, ce sera notre dernière émission de la saison. Quel bonheur d'être avec vous, Émilie Dez. À 16h, bonjour pour le rappel des titres.
16: Bonjour Pascal, bonjour à tous. Après 48 heures de lutte, le feu qui a parcouru plus de 900 hectares est désormais fixé dans l'Aude. Il ne progresse plus dans les Pyrénées-Orientales. Le feu du Canet en Roussillon est lui aussi fixé. Mais le ministre de l'Intérieur se dit très inquiet face à une saison des feux qui a un mois d'avance. Il y a eu 26 feux simultanés sur la seule journée d'hier. 6 des départements du pourtour méditerranéen sont en alerte rouge, le niveau le plus élevé de danger feu de forêt. Des températures très élevées sont encore attendues ce week-end. Notez que la canicule de juin a causé au moins 2000 décès, en majorité des personnes âgées vivant souvent à domicile. Un bond de 30% en une semaine, c'est plus 39% en Belgique selon un bilan provisoire publié par le gouvernement fédéral. 4 jours après l'explosion qui a fait 3 blessés à Monaco, l'enquête se resserre. cancer autour d'une femme ukrainienne. Elle est activement recherchée par Interpol. C'est elle qui aurait déposé le colis piégé. Son domicile en Allemagne a été perquisitionné, mais la suspecte n'a pas été retrouvée. À une semaine du sommet de l'OTAN, Donald Trump juge ridicule que les États-Unis maintiennent leur soutien à l'Alliance transatlantique. Donald Trump qui a critiqué ses alliés européens pour leur refus de s'engager à ses côtés dans la guerre qu'il a lancée avec Israël en février contre l'Iran. Ces obsèques, initialement prévues en mars, avaient été reportées en raison de la guerre. Le cercueil de l'ancien guide suprême iranien est arrivé à Téhéran, dans le complexe religieux où se dérouleront les funérailles. Les autorités attendent entre 15 et 20 millions de participants. L'hommage national à Ali Khamenei va durer 3 jours. Il débutera demain. L'ancien guide suprême a été tué il y a 4 mois dans des frappes américano-israéliennes. Bruno Retailleau fustige ceux qui retournent leur veste. C'est ce qui décrédibilise la parole publique, assure le patron des LR. Une pique à Laurent Wauquiez qui a tendu la main à Édouard Philippe.

0: parce que oh, écoutez,
1: Attention à mon chat, c'est scandaleux.
2: Vous lancez pas là-dedans.
1: On est encore en deuil
0: d'ailleurs. Non, s'il vous plaît.
2: Un peu d'humilité.
0: Attends, un petit peu.
1: Franchement.
0: Émilie, d'abord, vous avez beaucoup de mérite, Émilie, parce que être sérieuse et rester calme alors qu'ils sont en train de parler les uns les autres autour de vous, vous êtes concentrée et je vous en félicite.
3: Je fais de mon mieux, merci.
0: Mais votre mieux est parfait.
3: Et une question, allez-vous réduire votre budget pour les vacances d'été? C'est la question du jour sur le site et l'application Europe 1. Vous pouvez y répondre dès à présent.
0: C'est quoi le budget moyen d'ailleurs des uns et des autres? Je crois qu'il est de moins de 1000 euros, me semble-t-il, de vacances.
4: Ah ouais. Ah oui. Ça m'étonnerait pas.
3: Et pour finir, un mot de la Coupe du Monde de foot à suivre ce soir. Australie-Égypte à 21h et Argentine-Cap-Vert à minuit. L'Espagne, le Portugal et la Suisse se sont qualifiés hier pour les huitièmes de finale.
0: Merci. Non, mais il y a Olivier Guénec qui est habillé en... Olivier Guénec. Alors, je le dis pour les auditeurs, parce qu'effectivement, ils se sentent exclus. Olivier Guénec est arrivé en supporter du Tour de France.
5: Normalement, c'est le maillot du meilleur grimpeur.
2: Mais là, et c'est surtout la seule côte qu'il arrive à grimper, c'est la côte du Rhône.
0: Bien sûr. Sur le tour, moi j'aimais bien le jeu entre Patrick Chêne et Jean-Paul Olivier. Jean-Paul Olivier disait « Patrick ?»« Oui Jean-Paul. »
6: 30 secondes pour le peloton intermédiaire au moment où nous entrons dans la petite ville de Carcassonne, etc. Merci Jean-Paul, et la route du tour.
2: Ici la route du tour.
0: Exactement, vous reviendrez...
2: Voilà, ça sent les vacances.
0: Exactement. Bon, vous reviendrez évidemment dans une demi-heure. C'est une émission un peu particulière. Je l'ai dit, c'est la dernière de la saison. Même si la semaine prochaine, c'est Elliot Deval qui sera aux commandes. Fabrice Laffitte, je ne sais pas si vous serez là encore la semaine prochaine.
4: Oui, pour préparer le best-of, mais pas pour l'antenne.
0: Exactement. Donc vous ne serez pas là avec.
4: Non, pas avec Elliot.
0: Vous serez présent dans la. Je veux dire, vous serez toujours de ce monde, mais vous ne serez pas. Avec Elliot Deval. Bon, je salue Laurent Tessier. On peut l'applaudir, Laurent.
7: Bonjour à tous. Merci.
0: Ça a été le grand architecte, évidemment, non pas de l'univers, mais de notre saison, de notre maison. Et c'est lui qui prépare, évidemment, la rédaction en chef de cette émission. Et puis, Alexandre Omar, sans qui les invités se perdraient. Et
8: bonjour Pascal.
0: Se retrouverait peut-être, je ne sais pas, au Parc de Sceaux, si vous n'étiez pas là, puisque vous les emmenez jusque dans notre studio. Vous allez bien?
8: Très bien, et vous?
0: Écoutez, ça va bien. Avant le match de l'équipe de France, France-Paraguay demain, vous voyez comment les choses, Didier?
9: Oui, pour très simplement, bon, c'est un petit 3-0.
0: Mais encore, cher Didier, vous êtes confiant dans cette équipe de France avec une attaque de feu?
9: Bon, ça ne vous a pas échappé que bon, entre Kylian Mbappé, Mikel Olysee, puis Ousmane Dembélé, bon, on est assez serein.
0: Il est 16h05. Il est 16h05, soyez les bienvenus.
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2: C'est la musique de camping.
0: Ben évidemment, c'est la musique de camping, Fabien Otoniente.
2: Et oui, ça sent bon les vacances.
0: Ben bien sûr, et c'est une musique qui nous met en joie. On est avec Sabrina Medjeber.
12: Oui, bonjour.
0: Je ne sais pas si vous serez en vacances bientôt.
12: Je prends quelques jours en fin de mois.
0: Donc, voilà, vous allez encore travailler à Paris. Donc il y a Olivier Guénec qui est là. Qui a le
13: bonjour à tous.
0: C'est assez joli votre...
13: C'est super.
14: Je suis bon meilleur grimpeur comme ça. Oui,
15: il
14: devrait
15: sortir comme ça ce soir.
0: Oui.
2: Oui, la Côte du Rhône.
0: Oui, oui, bien sûr. Christophe Bordet qui est là. Merci beaucoup. L'excellent, c'était son anniversaire hier, Gauthier Lebret.
16: Bonjour à tous.
0: Vous avez fait la fête hier soir un petit peu?
16: Absolument, avec Jules notamment, nous avons bu des coups après l'émission.
0: Mais j'ai l'impression que Jules Torres et Gauthier Lebret, c'est un couple qui fonctionne bien. D'ailleurs, vous êtes habillés pareil tous les deux.
16: Ça marche pas mal.
0: Bon, tout va bien, Jules Torres.
16: Formidable.
0: Merci d'être avec nous. C'est donc le début des grandes vacances. C'est la dernière émission de la saison. Quelle année tous ensemble. Pour l'occasion, nous avons rempli le studio. On va faire un petit tour de table. Les chroniqueurs ont 4 heures pour réfléchir. Quel est le coup de cœur ou le coup de gueule des chroniqueurs?
16: 2 heures.
0: Cette saison. Oui, 4 heures.
16: Moi, j'ai bossé.
0: Une actualité, un moment dans le 16-18, c'est l'occasion de tout dire, c'est l'heure de dire la vérité. Mais le coup de cœur, par exemple, de cette saison, qu'est-ce

0: qui vous aura frappé en termes d'actualité peut-être ou,
1: ah, il y a beaucoup de Pascal.
2: Je donne mon coup de cœur à Olivier Guénèque et Laurent Tessier, parce que je ne les connaissais que de réputation, qui était pour le moins orageuse, notamment pour Olivier Guénèque. Et j'ai découvert.
1: Ça commence bien.
2: Non, j'ai découvert deux garçons absolument délicieux, très talentueux autant l'un que l'autre. Laurent Tessier, c'est un bosseur incroyable. Il fait l'édito le matin. Il reste pour faire évidemment rédacteur en chef. J'ai rarement rencontré un garçon aussi talentueux, besogneux et gentil que Laurent Tessier. Parce qu'il est très gentil, trop gentil, comme Olivier Guénèque. Moi, j'étais beaucoup moins gentil, je pense.
3: Avec qui?
2: Alors,
3: c'est ce que disent les gens, effectivement.
2: Non, c'est vraiment un bonheur de travailler avec. Alors, avec tous
0: mais,
2: les jours.
0: Mais au-delà de ce satisfecit, est-ce que dans cette actualité, il y a quelque chose qui vous aura particulièrement marqué? C'est la fin de la saison. Est-ce que il y a un événement qui vous paraît symptomatique des 10 mois que nous venons de passer? C'est toujours intéressant. Parfois, ça peut être un détail. Parfois ça peut être un film, parfois ça peut être une actualité, parfois c'est autre chose. Et c'était un peu ça le sens de ma question. Fabien Otoniente.
4: Moi, mon coup de cœur, bon, ça ne vous aura pas échappé, c'est quand la deuxième étoile du Paris Saint-Germain en Champions League, parce que bon, je trouve que c'est un club qui nous procure de la joie, tout comme l'équipe de France en ce moment d'ailleurs. Et mon autre coup de cœur, parce que j'en donne deux, c'est Olivier Guénèque, parce qu'il fait un podcast, il a mis au point ce podcast.
2: C'est gentil, Fabien, merci beaucoup.
4: Et moi, j'ai participé, et je trouve que c'est un peu l'avenir aussi des médias, de la radio. Mmh. Et je trouve qu'il se donne beaucoup de mal. Il a fait ça avec beaucoup de cœur et il m'a épaté sur ce podcast.
2: Ça touche beaucoup.
4: Bravo,
2: merci Fabien.
4: Bravo.
0: Mais
2: merci,
0: je pourrais dire la même chose. C'est le mot cœur qui définit Olivier. C'est cette sensibilité.
4: Ouais. Non, mais il l'a
0: bien
4: fait avec
0: sûr.
4: Beaucoup de cœur.
0: Et
4: on voit que c'est son bébé qui fait grandir. Alors il lui apprend à marcher. Maintenant, il marche. Et voilà, il grandit.
2: Alors, il est tout seul. Père célibataire parce qu'il n'a pas trouvé.
4: Ce podcast est pour moi une très très bonne idée pour la radio.
2: Bah, merci Fabien.
0: Et Olivier est personnel. Donc c'est ça qui est intéressant. Vous êtes personnel, c'est-à-dire que ce que vous faites, c'est il y a que vous qui savez le faire. Ah. C'est ce que je veux dire. Vous avez une identité.
2: J'ai cru faire. Merci.
0: Il y a une identité dans ce que vous faites.
2: Ah, j'espère.
0: Bien sûr.
2: J'espère.
4: Il commence à avoir une patte.
0: Mais il y a la fameuse phrase qu'on cite souvent. Soyez vous-même. Les autres, c'est déjà pris. C'est Oscar Wilde qui a dit ça. Et elle est drôle. Cette
4: moi, je connaissais celle de Cocteau qui ce qu'on te reproche, cultive-le, c'est toi.
0: Ouais. Oui, c'est vrai aussi.
4: Pas mal aussi.
2: Ça me touche énormément. Et vous avez vu qu'Olivier s'engage de plus en plus dans les débats. Et moi, je trouve ça formidable parce qu'on est souvent pas d'accord en plus. Et je trouve que ça crée de
5: la chimie. C'est pas toujours très brillant, mais.
1: Oh là là.
0: Bon, les saisons, on marque une petite pause et on revient dans une seconde.
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0: Christophe Bordet, Fabien Tenint et Olivier Guénec. C'est vrai qu'on fait un petit tour de table pour savoir vos coups de cœur, vos coups de gueule. Jules Torres, votre coup de cœur, votre coup de gueule de l'année, de la saison, personnelle ou professionnelle ou actu. Moi, j'ai préfère peut-être que quand c'est actu.
15: Non, mais c'est évidemment Sabrina Metjeber, moi, mon coup de cœur.
2: Ah,
15: ah,
2: bravo.
15: C'est la seule femme autour de ce plateau. Elle est solaire, elle est sympathique. Quand elle parle, c'est toujours extrêmement clair, extrêmement concis. Il n'y a pas de grand tunnel. Elle ne cite pas 15 personnes quand elle fait une prise de parole.
13: Je savais.
15: Et c'est pour ça que c'était un coup de cœur, dans le sens où quand on fait une émission avec Sabrina Metjeber, on en sort plus intelligent.
2: Merci. Bah
0: justement, la réponse de Sabrina Metjeber.
16: Alors moi, j'ai pas de coup de cœur précis. En revanche, il y en a un qui est certain, c'est d'être parmi vous, d'avoir découvert une formidable équipe, joviale, solide, effervescente.
0: Non, mais on a l'impression d'être le soir des Césars.
16: Non, mais non, c'est vrai. Bah, vous me posez la question, Pascal. Mais non, mais c'est sincère, oui. Pascal. Vous me posez la question. Des faits politiques, coup de cœur.
0: Je vais balancer de l'eau.
2: Il y a du matériel.
16: Alors, fait politique, coup de cœur, libération de Boualem Sansal, coup de gueule, ce que j'ai vécu après la Champions League. Ah oui. Voilà. Ça, c'est vraiment les deux choses que je retiens.
0: Des supporters, des pseudo-supporters, des hooligans.
16: Ouais, sont entrés dans ma résidence. Des hooligans. D'ailleurs, je me pose la question de savoir ce que je vais faire le soir de la fête nationale, puisqu'à mon avis, le grabuge sera de retour.
15: J'ai une soirée pour vous.
16: Ah, c'est vrai?
15: Oui.
16: Bah, tu me proposeras avec plaisir.
15: Dans un rooftop à tous les Champs-Élysées.
16: Ah, ça, c'est bien. Ça m'intéresse beaucoup.
2: Rooftop, crois-moi.
0: Vous savez que vous
16: alors, ça je veux bien vraiment.
0: Vous employez parfois des mots que nos auditeurs ne comprennent pas.
15: Souvent.
0: Vous venez de dire rooftop. Je vous assure, les gens ils savent pas ce que
15: hooligan,
0: c'est.
15: Hooligan.
0: Non mais hooligan, ils savent ce qu'est un hooligan.
15: Ah bon.
0: Mais un hooligan.
15: Un
0: rooftop. Mais
15: c'est une terrasse qui est au dernier étage sur un toit.
0: Mais j'entends bien. Mais je vous répète.
15: Mais c'est pour ça que vous êtes là d'ailleurs.
0: Mais bien sûr.
15: Pour me corriger et pour nous modérer.
0: Je suis là que pour ça. Pour faire la traduction entre ce que vous dites et pour l'auditeur. Donc ça s'appelle, vous dites
15: un rooftop.
0: Voilà.
15: C'est-à-dire une petite terrasse qui est sur le toit.
0: Bien sûr, mais
15: attendez, on fait la fête avec un
0: lit modeste. Hein.
4: Ouais, pas forcément.
16: Ça c'est bien.
0: Bon, Monsieur Olivier Guénec, qui a fait une saison particulière parce que c'est effectivement, il amorce un virage, quelque chose de plus éditorial peut-être que ce qu'il faisait avant.
2: À peu près 5 ans que je fais de l'antenne avec vous.
0: Oui.
2: Et j'avais jamais évidemment donné mon avis dans les débats, etc. Donc c'est vrai que c'était quelque chose d'assez
0: d'ailleurs,
2: nouveau pour moi. Voilà pourquoi je ne donnais pas aussi. on passe directement au coup de cœur. Donc le coup de cœur, c'est le mariage de Georges Fenech.
16: Ah,
2: parce que je vous dire pourquoi. Parce que je trouve qu'on a créé un vrai groupe, un vrai collectif cette année. Et Georges en fait nous a raconté son amour, l'épopée, etc. durant toute l'année. Et le jour du mariage, on était tous ensemble, il y avait quelque chose de particulier, le groupe, je trouve que c'est à ce moment-là qu'on l'a senti vraiment vivre et on s'est rendu compte de ce qu'on avait créé cette année et notamment autour de Georges Fenech et de ce mariage, de cet événement. J'ai trouvé ça magnifique. Voilà.
16: Oui,
2: et le courage qu'il a aussi de se marier à l'âge qu'il a, d'aimer à l'âge qu'il a, etc. Il n'a pas peur de ce qu'on dit de lui, ni du traitement médiatique. Il y va, il aime et c'est beau.
16: C'est vrai.
0: Mais est-ce que c'est un courage?
2: Oui, si, parce qu'il s'est pris des critiques quand même, malgré tout. Nous,
15: On le vanne, il est de bonne composition, mais malgré tout, il s'est pris énormément de critiques et ça doit pas être facile à vivre quand on se marie à l'âge qu'il a et le retour, le regard des autres.
0: En tout cas, c'était un bon moment que ce mariage et on était tous présents et on sera évidemment.
15: C'était magnifique comme moment de vivre tous ensemble.
0: Exactement. C'est bon, cher camarade Christophe Bordel, le coup de cœur.
17: J'ai envie de dire, alors hier, je discutais avec Donna Vidal-Revel, qui est le patron de cette maison, et on se rappelait qu'il y a 5 ans, quand je suis arrivé, c'était la guerre à Europe 1. Il y avait beaucoup de gens qui n'étaient pas d'accord avec notre ligne éditoriale et qui partaient, enfin bon, etc., qui faisaient un peu la guerre. Et
15: c'est ça ton coup de cœur.
17: Non, mais attends, je vais te raconter quoi. Et donc la situation, et l'atmosphère n'était pas très bonne. Et on compare à aujourd'hui, et on peut vraiment parler d'une vraie famille Europe 1, parce que, pour le coup, par exemple, dans la matinale que j'ai la chance d'animer, quelque part, c'est assez formidable de pouvoir travailler en symbiose comme on le fait les uns avec les autres. Et l'ambiance est absolument excellente. Et pour la petite histoire, je racontais hier à Donna une anecdote. Il m'appelle en plein mois d'août avant que j'arrive. Et il me dit, bon, surtout, tu m'emmerdes pas. Tu m'emmerdes pas, et au final, on s'est pas emmerdé du tout, on s'est amusé ensemble et on est content de travailler ensemble. Voilà. Oh, arrêtez, je suis un peu long.
15: C'était concis, c'était concis.
0: Je pense que vous rivalisez d'anecdotes avec notre ami Olivier Benkemoun.
17: Alors moi, j'ai pas de chance.
15: Ils ont pas les mêmes problèmes.
0: Qu'on n'appellera pas aujourd'hui, puisque
17: j'ai pas de chance.
18: Il est en deuil. Non, mais il y a peut-être l'enterrement aujourd'hui.
15: Non, c'était hier. C'était juste avant. Non, mais il y a une cérémonie, forcément.
19: Il y a les Invalides.
18: Les joueurs d'équipe de France vont mettre un bain.
19: J'ai fait la base.
15: Non, mais tu manques d'humanité.
18: France Paraguay, vous mettez un petit chat sur l'épaule, je pense.
0: Non, mais c'est.
18: Vous savez. Non, mais arrêtez avec ça.
0: Non, mais justement, c'est très intéressant.
15: C'est pas délicat, le train, il fallait qu'il démarre.
0: C'est très intéressant le sujet que vous traitez parce qu'il se trouve que les audiences sont tombées ce matin.
15: Ça a marché ?
0: Et non seulement ça a marché, mais hier matin, entre 9h et 10h, où effectivement on était avec Olivier, et on a consacré une large part au chat d'Olivier, nous avons fait.
4: Nous avons... Non, mais c'est un chat ou une chatte? Parce que c'est ça. Parce que moi, je
15: l'ai fait. Non, mais il faut appeler un chat une chatte. Bon. Mais t'as raison. Bon. C'est une chatte. Moi, je l'ai dit déjà.
19: Elle est
15: vieille.
19: Oui, la chatte de
0: Lillier. Non, mais c'est ça. Arrêtez, vous écoutez, soyez gentils. C'est pas ça qui m'intéresse. Ce qui m'intéresse, c'est qu'hier, nous avons les audiences qui, en télévision, pas en radio, tombent tous les jours. Il se trouve qu'hier matin, nous avons fait la meilleure part de marché de la semaine.
15: Bah,
0: et sans doute une des meilleures audiences en termes de... Bon, de... Pourquoi ? Parce que, et c'est ça qui est difficile, on a été critiqué hier, parce que les gens, à juste titre d'ailleurs, disent il y a la guerre dans le monde, la troisième guerre mondiale, pourquoi pas, approche. Au Venezuela, il y a je ne sais combien encore de personnes qui ne sont pas retrouvées, qui sont sous les décombres, et vous me parlez du chat. Bon, mais... c'est ça ce que nous devons faire, c'est mélanger cette grande actualité, cette crédibilité sur des sujets extrêmement importants, l'Iran, l'Ukraine, la politique française, et en même temps, savoir qu'il y a des sujets qui sont très concernants, sur lesquels les uns et les autres ont un avis, et qui sont effectivement, qui ont déclenché une émotion, parce que les gens ont été touchés.
16: Mais
0: effectivement,
16: vrai.
0: En se disant, ben voilà, c'est mon chat.
16: Bien sûr, on s'identifie, bien sûr.
4: On pose la question d'ailleurs,
0: et on ne peut pas avoir raison contre les gens quand on fait ce métier. Non. On est obligé
15: de s'intéresser. On a eu un record d'appels dans l'émission hier.
0: On est obligé, on n'est pas obligé d'ailleurs, moi ça ne me pose aucun souci. Moi, naturellement, je m'intéresse à ce qui intéresse le plus grand nombre. Et c'est peut-être pour ça que ça marche. Moi aussi, ça m'intéresse le chat.
16: Bien sûr, bien sûr.
0: Mais ça ne veut pas dire qu'il n'y a pas que le chat.
16: Bien sûr.
0: Dans la vie, bien sûr.
16: Il y a
0: d'autres sujets et ces autres sujets, nous les traitons. Mais j'étais agacé de voir des positions journalistiques ou morales.
15: Mais qui vous a dit ça ?
0: Mais il y en avait plein les réseaux. Vous savez bien, il y avait plein les réseaux et puis des confrères qui disent qui ironisent. Bon, alors c'est toujours pareil, c'est les confrères qui travaillent plus. J'aimerais bien voir. Alors les confrères qui travaillent plus, ils sont devenus.
15: J'ai l'impression que les confrères qui ne travaillent plus, ça vous touche plus que les confrères qui travaillent.
0: Mais non, parce que souvent je les ai connus. En plus, ils n'étaient pas comme ça. Et aujourd'hui, ils sont sortis du métier.
15: On s'en fout de ces gens-là, non ?
18: Mais oui, on s'en fout.
0: On peut se foutre de tout, mais c'est pas le sujet. Mais c'est comment dire ? On ne peut pas.
4: Comment s'appelait ce chat ?
2: Gina.
0: Gina, je crois.
2: Gina.
0: Lolo.
2: La petite Gina.
16: Non, c'est donc, c'est
0: bon.
2: Non, mais c'est vrai. Mais tout le monde, mais c'est vrai que ça sera insupportable.
20: Moi, je mène mon enquête.
2: De mégenrer cette chatte, je trouve ça insupportable.
0: Bon, en tout cas, cette petite chatte, elle a été enterrée hier. Oui, c'est pas
20: effectivement. C'est bien triste.
0: Mais vous avez des animaux ?
2: Une chatte ?
0: Bon, ben, vous en avez eu des animaux ?
20: Oui, j'ai eu des animaux.
0: Qu'est-ce que vous avez eu comme ?
20: J'ai eu un hamster.
0: Oui. Vous avez eu un hamster. Il était où, votre hamster ?
20: Oui. Dans une roue.
0: Oh là là.
20: Oh, non, mais j'ai eu un chat dans une certaine époque, mais c'est beaucoup de contraintes pour moi. C'était beaucoup de contraintes. J'ai adoré ce chat, mais il fallait toujours penser les litières, les trucs comme ça.
0: Donc, c'est vrai.
20: Voilà. Pas fait pour ça, moi.
2: Oui, c'est un animal.
0: Un animal, faut s'en occuper.
2: T'avais qu'à partager une grande litière. Ah ben il a très bien lui. Hein.
0: Il est 16h20.
20: Moi je lappe.
0: Qu'est-ce qu'il a dit ?
2: Alors,
0: il est 16h23, on va parler de l'école parce que ce matin, et c'est assez drôle d'ailleurs, j'ai pensé à Sheila. Parce que Sheila,
20: l'école est finie.
0: Toute la radio, toutes les télés, ce matin, à chaque année. Le dernier jour d'école, on entend sur les radios, sur les télés, un titre qui a 63 ans, celui de Sheila, sorti précisément en 1963, et j'avais envie de l'appeler d'ailleurs, Sheila. On va l'appeler ou pas, Sheila ?
21: Elle nous a pas répondu.
0: Ah,
21: nous aurons quelqu'un d'autre.
0: Mais enfin, franchement, c'est
20: dommage. Il n'y a pas dans cette émission.
0: Qu'est-ce
20: hein.
0: qu'il a ? Mais j'entends pas, vous êtes
2: sourds.
0: Mais c'est, je suis pas sûr, vous parlez tous ensemble.
2: Non, j'ai dit, je suis pas là.
0: Franchement, c'est des blagues
2: c'est la dernière, Pascal.
22: C'est vous, alors votre
0: c'est des blagues de
22: garde champêtre. Qu'est-ce qui vous a marqué ?
0: Qu'est-ce qui m'a marqué dans l'actualité ?
22: Vous avez aimé la saison, déjà ?
0: Oui, j'ai beaucoup aimé la saison. Je trouve que l'actualité française est sombre.
16: Voilà. Ah,
0: et je trouve effectivement que la
23: Viens, viens, viens, viens, viens.

0: Alors, on va vous expliquer. Jean-Baptiste Marty, que vous connaissez, est un grand reporter de talent au police justice.
1: Il a 30 ans. 30 ans aujourd'hui.
0: Bon, vous êtes.
2: J'ai oublié de crier.
1: Il a 30 ans.
3: C'est qui le monsieur?
1: Moi,
4: c'est bizarre. J'ai l'impression d'être au canon français.
0: Est-ce que je peux expliquer aux auditeurs? Parce que, alors d'abord, monsieur Olivier de Reguenel est entré.
1: Alors moi, c'est Louis, parce que Olivier, ça fait 4 ans qu'on se connaît.
5: Il s'appelle Louis.
1: Mais je m'appelle Louis, L-O-U-I-S.
0: Voilà, Louis de Reguenel. Louis de
1: Très heureux, très heureux. C'est un bon prénom, mais
0: Olivier de Reguenel. Louis de Reguenel est entré, et je le disais, Jean-Baptiste Marty est grand reporter, police justice, et il a 30 ans. Et il ne veut pas qu'on lui souhaite son anniversaire depuis ce matin. Donc évidemment, si on a.
3: Il est servi, là.
0: Voilà, quand on apprend ça, c'est fini.
6: Mais pourquoi?
0: Mais je sais pas pourquoi Jean-Baptiste Marty.
7: C'est pas forcément que je veux pas, mais c'est devenu un running gag en fait toute la journée. Donc dès que je croise quelqu'un dans les couloirs, c'est joyeux anniversaire. Au bout d'un moment,
1: c'est du harcèlement, non? Je pense qu'il faut appeler la cellule harcèlement d'Europe 1 aujourd'hui.
0: Bon, en tout cas.
3: Il paraît que tu n'es pas content d'avoir 30 ans.
8: Mais oui, c'est ça.
7: Ah, si, c'est une journée comme une autre, quoi. On avance un peu.
0: Alors, comme aujourd'hui, c'est la dernière et qu'il y a un côté un peu fait de collégiens. Voilà, on est un peu entre nous, trop entre nous d'ailleurs, parce que vous faites des blagues, pensez que des auditeurs nous écoutent aussi, et pensons à eux, ces auditeurs qui sont sur la route.
3: C'est vraiment...
0: Bien évidemment, comment?
1: Non, vous êtes très bien placé, Pascal. Vous savez, quand je vous vois les derniers jours, vous savez quoi? J'ai envie de m'encanailler avec vous, j'ai envie de sortir des bombes à eau, des pistolets à eau. On a envie de vous
3: embêter. On va appeler la douane.
1: Oui, on va appeler Ramza la douane.
3: Ramza.
0: Bon. Donc, alors, qu'est-ce que vous avez prévu de faire pour vos 30 ans?
7: Alors, gros week-end. Déjà ce soir, l'anniversaire dans une maison. Et demain.
0: Dans une maison.
7: Dans une maison qu'on a louée.
1: Une maison close.
7: Non, quand même pas.
1: Mais je sais pas, moi, je pose des questions, je suis journaliste de Solmer. Dans une maison vide.
7: Et pareil, demain soir, on enchaîne.
0: Bon, bah écoutez, en tout cas, on voulait vous souhaiter un bon anniversaire.
7: C'est très gentil, merci Pascal.
0: Et puis, on va vous offrir une petite cristalline.
3: J'ai eu la même chose hier.
0: Bon, il est 16h27. Merci d'être avec nous. C'est la dernière et on va avoir des petites surprises. Et puis, on va chanter, je l'espère. À tout de suite.
9: 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C'est Pascal Pro et vous pour vous accompagner entre 16h et 18h. C'est la dernière de la saison. À partir de lundi, ce sera Eliott Deval. Et dans un instant, le rappel des titres, Émilie Dez.
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20: Madame Émilie Dez et Émilie, croyez-moi, c'est à elle qu'on devrait
21: décerner,
20: dresser une statue.
22: On l'applaudit. C'est vrai.
20: Voilà.
22: On applaudit, Émilie. C'est vrai.
20: Mais qu'est-ce que vous avez mangé, vous, Olivier Dragnel?
23: Non, oui.
20: Bon, ben alors asseyez-vous, mettez-vous par terre.
23: Je vais vous lancer des... Je vais sur les genoux de Bordet, moi.
21: Non.
20: Ah
21: non,
20: oui,
21: non,
20: bah au fond, là.
23: Le vieux chat.
20: Alors, et ne parlez pas, on fait de la radio.
21: Ça, c'est vraiment le mot d'ordre.
20: Quoi?
21: Pas d'entre-soi.
20: Oui, on fait... On fait la radio et essayez de ne pas parler les uns sur les autres. Il y a des gens qui nous écoutent et, ou qui doivent zapper. Émilie Dez, c'est à vous.
22: La vague de chaleur. Ah. La vague de chaleur.
20: Complètement.
22: La vague de chaleur de juin a duré moins longtemps que celle de 2003. Elle est désormais officiellement terminée, annonce Météo France. Un nouvel épisode de chaleur est déjà attendu pour ce week-end. Les Pyrénées-Orientales et l'Hérault seront demain en vigilance orange canicule. Notez qu'une hausse de plus de 2000 décès a été recensée lors de la semaine du 22 juin, le pic de la canicule de juin, le mois de juin qui a été le plus chaud jamais enregistré en France. Oui.
20: C'est enregistré depuis 1947. Ouais, ça, c'est une information effectivement très importante. Ah
22: oui. La chaleur qui favorise les incendies, des centaines de pompiers continuent à lutter contre les flammes dans le sud de la France, mais la situation est favorable. L'incendie de Canet-en-Roussillon dans les Pyrénées-Orientales est fixé. Celui qui a ravagé plus de 900 hectares dans l'Aude aussi, il ne progresse plus. Le ministre de l'Intérieur s'est rendu sur place. 6 départements du pourtour méditerranéen sont en alerte rouge, le niveau le plus élevé de danger feu de forêt. Une femme ukrainienne est activement recherchée 4 jours après la tentative d'assassinat d'un homme d'affaires à Monaco, identifié comme Anastasia Berezovska. Elle est soupçonnée d'avoir déposé le colis piégé et de ne pas avoir agi seule. Son domicile en Allemagne a été perquisitionné. La suspecte n'a pas été retrouvée. Il n'était pas là pour nous, tacle Donald Trump. Le président américain juge ridicule que les États-Unis maintiennent leur soutien à l'OTAN. Il a critiqué ses alliés européens pour leur refus de s'engager à ses côtés dans la guerre qu'il a lancée avec Israël en février contre l'Iran. Donald Trump qui est attendu au sommet de l'OTAN en Turquie la semaine prochaine. 245 emplois sont menacés. La fonderie de Bretagne a été placée en redressement judiciaire, reprise l'an dernier par Europlasma. Elle a désormais jusqu'au 17 juillet pour trouver 3 millions d'euros. Si l'objectif n'est pas atteint, alors ce sera la liquidation, assure la CGT de l'entreprise. Il y a du monde sur les routes avec le début ce soir des vacances d'été. Bison Futé hisse le drapeau orange dans le sens des départs. C'est rouge, même dans le quart nord-est et en Île-de-France. Et puis la Coupe du monde de foot à suivre ce soir. Australie, Égypte et Argentine-Cap-Vert.
20: Argentine-Cap-Vert, c'est à quelle heure?
22: Minuit.
20: Ah oui, c'est un peu
21: ça
20: tard.
21: Ça va être intéressant, ça.
20: Argentine, oui, mais...
21: Est-ce que je peux faire quelque chose pour Émilie?
20: Oui, Fabien Antonin.
21: Parce que c'est les vacances.
20: Oui.
21: Et il n'y a pas de raison. Je vais faire la mouette.
22: Ah oui.
3: On sent les vacances.
21: On voit Émilie. Ah, oui. La mouette est enrouée.
3: Elle est pas en pleine forme, la mouette. Elle est de retour.
20: C'est notre ami Fabien Antoniente qui ne sort que le vendredi. Il y a deux infirmiers.
23: Il y a deux infirmiers. Deux jours cette émission, Pascal.
20: Il y a deux infirmiers qui sont là. Oh, mais,
21: Venez, les infirmiers.
23: Je vous laisser.
20: Mais pourquoi? Vous me paraissez bien en forme.
21: Oui, il a bu.
23: Content de vous voir.
20: Oui, bah, vous me paraissez bien en forme. C'est bien ce que je dis.
23: J'ai envie de parler de chat, moi, avec
20: vous. Bon. Non, écoutez, arrêtez avec le.
23: Ciao.
3: Tu sais pas faire le chat, Fabien, oui. Non?
20: Non.
23: Et le chat,
3: ça c'est un chat.
21: Chamouette.
20: Bon, il est 16h. Merci, Émilie, vous revenez à 17h. Il est 16h. Il est 16h34.
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20: Ah, Mireille Mathieu, elle est venue régulièrement nous voir pendant la saison pour nous dire bonjour et parce qu'on a envie de faire un karaoké. Bonjour Mireille Mathieu, vous êtes avec nous?
4: Bonjour Monsieur Pascal Praud, il y a une super ambiance à vos côtés.
20: Ouais, merci.
4: Super,
20: merci.
4: Oui. Mireille,
5: Mireille, Mireille,
4: Mireille. Allez, la Marseillaise, au revoir.

0: on va peut-être pas aller jusqu'au bout. Mireille, d'abord, merci Mireille d'être avec nous. Quelle est votre actualité durant cet été? J'imagine que vous êtes, vous allez tourner dans les stades, sur, dans les salles.
1: Avant tout, c'est la sortie de nouvelle version de la Marseillaise le 10 juillet sur toutes les plateformes. Et que j'ai enregistré à Prague avec l'Orchestre Symphonique de Prague et les chœurs de l'Institut Musical de Vendée.
0: Ah, ça,
1: sublime
0: c'est
1: chœur.
0: Ça, c'est bien.
1: Ah oui, du Puy du Fou, c'est génial. Ils ont des voix superbes. Et après, bon, je vais en Provence, je vais chez j'ai mes amis de, en Saint-Tropez, voilà. Le soleil, et après, je prépare avant tout une tournée en Allemagne au mois d'octobre.
0: C'est un temps pour vous de... Est-ce qu'il y a des vacances, un moment dans l'année où vous ne tournez pas, vous ne chantez plus et vous faites ce que tout le monde fait, c'est-à-dire
1: non,
0: pas grand-chose?
1: Je chante toujours. Même en vacances, je chante toujours. Ça, c'est, là, c'est toujours mes vocalises. Car, ben, si je ne fais rien, je reste chez moi ou j'apprends des choses, je regarde des choses, j'entends, j'écoute. Mais j'ai toujours quelque chose à faire. Pour moi, c'est important.
0: Et ce temps du soleil, parce que vous êtes une jeune femme ou une femme du Sud, évidemment.
1: Oui, chacun mais je ne prends jamais de soleil. Jamais de soleil, jamais depuis l'âge de 23 ans. Je ne mets plus, j'ai toujours une ombrelle ou un chapeau pour me protéger du soleil.
0: Et pourquoi ça? Parce que vous avez...
1: Parce que je trouve que le soleil, pour moi personnellement, en plus en ce moment, depuis des années malheureusement, à cause du climat, on a un soleil qui n'est quand même pas bénéfique. Et c'est vrai que d'un côté, il faut un peu de soleil, mais pas trop. Et ça, je ne prends pas de soleil, pas du tout.
0: Mireille Mathieu qui est avec nous, ben, on va vous souhaiter un bel été, puis surtout on va vous remercier. Et on va attendre le vendredi 10 juillet, c'est la semaine prochaine, avec cette nouvelle version de la Marseillaise qui a été enregistrée à Prague. Par définition, on ne peut pas l'entendre avant. Il n'y a pas aucun extrait nulle part de cette chanson.
1: Non, il n'y a aucun extrait à part le 10 juillet, sur toutes les plateformes, sort la Marseillaise. Aux armes, et pourquoi que la France gagne?
0: Et bien sûr que la France va gagner.
1: Armes, citoyens, armez vos bataillons.
2: Magnifique.
1: Voilà. Je souhaite à tous les auditeurs de bonnes vacances, et bien sûr que j'ai une pensée pour les gens qui n'ont pas la possibilité de partir en vacances, et de leur dire de boire, essayer de boire beaucoup d'eau à tous les auditeurs qui nous écoutent, avec ce soleil qui est terrifiant pour certaines personnes.
0: Voilà. Et ben on vous fait des bisous. Merci Mireille Mathieu à 16h37
1: sur
0: l'antenne d'Europe 1.
1: Moi aussi, je salue toutes les personnes qui sont à vos côtés, qui ont la pêche.
0: Exactement.
1: Voilà, qui continuent à avoir la pêche. Et vous aussi, de bonnes vacances.
0: Merci. C'était un slogan d'Europe 1.
1: Que Dieu vous bénisse.
0: Exactement, c'était un slogan d'Europe 1, la pêche, il y a une trentaine d'années. 16h38.
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0: Alors l'été, c'est aussi quand on est adolescent, c'est aussi les premières amours de vacances. Et alors là, Fabien, ça c'est un sujet pour nous. Par exemple, l'Hôtel de la Plage, on aime ces films-là. Un été de porcelaine, par exemple, c'est une des plus jolies chansons que je connaisse sur les amours d'été. Il y a 15 ans à peine, il y a 15 ans déjà.
4: D'abord, moi j'aimais bien quand arrivait juillet, ce qui est le cas, parce que c'est la promesse d'août.
0: Oui.
4: Donc,
0: mais c'est comme Noël en fait.
4: Ouais.
0: Vous savez, quand le Tour de France s'achève, je trouve que l'été est terminé, alors que parfois il n'a pas commencé.
4: On est
0: horrible.
4: C'est comme les autres, Pascal, parce qu'on est un peu comme ça.
0: Ouais.
4: Moi, c'est la promesse.
0: Oui, je suis d'accord avec vous.
4: Donc, juillet, le Tour de France, la route du Tour, c'est tous ces gens au bord des routes, etc. Et on sent qu'on arrive vers août, mais août, on sait bien
0: c'est
4: la rentrée.
0: Août. Il y a quelque chose de triste.
4: Et ça ressemble un peu à notre 25 décembre.
0: Mais bien sûr. Le 15 août. C'est la porte de l'hiver.
4: Ah ben moi je suis d'une tristesse. Non. Je suis d'une tristesse.
0: Oh. Ah il y a des journées terribles.
4: Terribles.
5: C'est vous qui êtes sombre.
4: Mais vous savez,
0: il y a quelqu'un à peine.
5: Flinguer.
4: On est là.

0: première fois.
1: Et balbutie.
2: C'est vrai que l'été, c'est de porter
0: ses premiers pas. Parce que les vrais premiers amours, c'est souvent l'été.
2: Oui.
0: Alors, peut-être avez-vous des souvenirs, quoi. Jules Torres, quand vous aviez 7 ans, 8 ans, parce que vous avez commencé tôt.
3: Et, parce
0: qu'il n'y a rien. Non, mais c'est vrai que c'est une période particulière, et on le sait bien, c'est pour ça qu'il y a tant de films là-dessus. Est-ce que vous avez vous souvenez d'un amour d'été?
3: Oh ben, de plein. Mais pas que quand j'avais 7 ans. Hein. Non, mais moi, vous savez, j'habitais au Sable d'Olonne, pas loin d'où vous passez vos vacances. Et donc, je n'allais pas en vacances, parce que j'habite toute l'année dans un lieu de vacances. Et donc ça, c'était très heureux, c'était très beau, il y avait la plage.
0: Merci de cette belle anecdote.
3: Bah oui, mais... j'ai pas vu.
4: Après, quand on s'étend trop...
3: Oui, le problème, c'est

0: Et notre ami Fabrice Lafitte qui a prévu effectivement une petite bande originale d'amour de vacances.
1: Oui. Vous voulez que je vous raconte mes souvenirs de vacances? Allez, en Bretagne par exemple, du côté de Cléder, dans le Finistère.
2: Non, il faut diffuser des musiques, je pense.
1: Ah bon? Non, mais... Sinon je peux vous raconter mes vacances.
3: Est-ce qu'on parle de nous? Est-ce qu'on parle pas de nous?
0: Et puis l'été, c'est vrai que c'est l'occasion aussi de revoir des films cultes qui sont vus des dizaines de fois. Il y a quelque chose dans l'été, il y a deux moments comme ça dans l'année qui nous ramènent au passé. Il y a Noël. Et puis il y a les vacances, les grandes vacances. Et comme par hasard, ces films cultes qu'on a vu des dizaines de fois, ces Fantomas, j'ai vu que Fantomas était repassé hier ou avant-hier, Laurent Tessier, j'ai vu La 7e Compagnie, Le Gendarme de Saint-Tropez, et c'est vrai que ce sont des films cultes qui vont repasser durant tout l'été.
4: Ce qui est assez étonnant quand même, c'est
0: Christophe
4: que ces
0: Bordet.
4: Films font toujours beaucoup d'audience. Mmh. Alors que les deux Funès, par exemple, que j'adore, c'est vrai. Enfin, on les a vus combien de fois, nous? On a 50 et quelques années. On les a vus combien de fois, ces films?
0: Et vous savez pourquoi ça marche toujours?
4: Ben, je me pose la question. Ou bien il y a un besoin de retour à quelque chose?
0: Non. C'est ce qu'on appelle la télévision cérémonielle. C'est-à-dire que ces films-là, vous les avez parfois dans votre vidéothèque et vous les regardez pas tout seul. Mais vous les regardez parce que vous savez qu'au même moment, d'autres que vous sont en train de les regarder et que demain, pourquoi pas, vous pourrez partager ce moment. Et le fait que tous ces gens que vous ne connaissez pas, que vous ne voyez pas, regardent en même temps que vous La Folie des Grandeurs, les Tontons Flingueurs, etc., participe à votre plaisir, curieusement, et c'est la télévision cérémonielle. Alors, comme en plus il y a les réseaux sociaux, quand c'est diffusé en direct et que parfois ça défile les petits commentaires sur ces films-là, ben, ça crée une certaine atmosphère.
4: Et d'ailleurs, ce qui est assez fabuleux, c'est d'avoir quand même un comédien comme De Funès, qui, avec ses mimiques, continue de nous faire rire, même si on a vu les films 50 fois.
0: Ben, c'est jubilatoire, effectivement, c'est jubilatoire. Bon, alors, est-ce que vous avez, par exemple, un des films préférés, Sabrina Abed-Jaber, des films qui, durant l'été, sont dans votre collection privée?
5: Je vais vous dire quelque chose, je crois que je ne regarde même pas de films pendant l'été. Franchement, c'est pas du tout. Non, mais je vous le dis en toute honnêteté, je vais être très claire. Non, mais pendant les vacances. Non, mais c'est vrai. Pendant les vacances, non, mais c'est vrai. Moi, les vacances, je bulle.
0: Allez, la pub, je balance la pub. Allez, la pub, la réclame, et on vient dans une seconde. Merci de votre participation à cette émission, vous êtes bien. 16h43, tout de suite.
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0: Il est 16h47, on est avec Sabrina Medjaber, Jules Torres, Gauthier Lebret, Christophe Bordet, Fabio Toniente qui a disparu et Olivier Guénèque. Et on est avec Annick. Oh Annick!
25: Bonjour,
0: Annick, comment ça va notre fidèle auditrice? Vous êtes où Annick aujourd'hui?
25: Eh ben, je suis à Nice, à une terrasse de café.
0: C'est pas possible.
25: Eh oui, mes petits loulous, mais oui.
0: Et qu'est-ce que vous faites à une terrasse de café, Annick?
25: Je suis allée visiter le cimetière du château à Nice. Ah, et j'ai envoyé des photos.
0: Vous êtes allée en pérage?
25: Comment?
0: Non, rien.
2: Ah oui, je vous donne des photos.
0: Ah oui, il y a des photos. Ouh, Annick, vous êtes toute seule ou vous êtes avec votre mari?
25: Eh ben, mon mari et des amis. Mon ami, il est magnétiseur. Il m'a guéri après des problèmes de santé. C'est lui qui m'a guéri. Alors, je l'ai invité pour le remercier.
0: Mais dites-moi, c'est vous qui avez envoyé cette photo à Olivier Guénèque où on voit une superbe
25: monument.
0: Tombe, oui, qui est marquée Delphin. C'est magnifique,
25: oui,
0: ça.
25: Bien sûr, il y en a. Je l'ai envoyé 4.
0: Ah oui, elle est très très belle. Bon, qu'est-ce que vous avez prévu? Parce que, alors, on vous appelle régulièrement, et puis vous avez, généralement, vous gardez les enfants, mais quand vous les gardez, j'ai l'impression que c'est pas à Nice, vous les gardez plutôt dans l'Ouest, à Saint-Malo, j'ai l'impression.
25: Ben oui, parce qu'on est obligé de rentrer mercredi pour récupérer les petits pour aller en Bretagne.
0: Mais pourquoi à Nice? Vous avez quoi? Vous avez une maison là-bas? Vous avez un appartement?
25: Eh oui, bien sûr que j'ai une maison. Ben oui.
0: Ben bien sûr, hein, vous avez des maisons, vous êtes comme Cadet Roussel, vous avez deux ou trois maisons en France. Mais,
25: oui.
0: Mais pourquoi les petits-enfants vont jamais à Nice? J'ai l'impression qu'ils préfèrent aller à Saint-Malo.
25: Mais ils viennent quelquefois avec leurs parents, et puis après, comme la villa elle va être louée, j'ai des Anglais qui arrivent, on est obligé de partir.
0: Mais ben vous êtes obligé parce que c'est votre villa que vous louez.
25: Parce que je veux bien. Ah oui, je loue la villa. Alors j'ai des Anglais qui arrivent, alors on s'en va.
0: Ben oui, vous vous louez pour effectivement pour des raisons financières, j'imagine.
25: Pour payer tous les frais que je peux avoir dans l'année. Hein.
0: Ben oui, j'imagine. Mais elle est belle dans votre villa?
25: Eh ben écoutez, vous demanderez à Olivier parce que je lui ai envoyé des photos, Olivier.
26: Alors qu'il y était allé.
2: Oui.
26: Moi aussi, je pensais qu'il...
0: Donc alors, vous allez rentrer...
26: dormir avec les grands-mères.
0: Donc vous allez rentrer mercredi... Vous allez rentrer mercredi à Paris?
25: Ouais, et puis après, la Bretagne.
0: Et après, donc, mercredi en Bretagne, ouais, avec évidemment les enfants que vous allez récupérer. Vous allez les avoir combien de temps?
25: Oh ben jusque vers le 25 juillet, parce qu'ils partent avec leurs parents après.
0: Et alors donc, dans ce moment-là, c'est un moment privilégié pour eux, ils sont avec leurs grands-parents, vous avez prévu des
25: Bien
0: activités,
25: sûr.
0: Qu'est-ce que vous allez faire dans la journée?
25: Je pense qu'il va y avoir le club de voile.
0: Oui.
25: Surtout le club de voile le matin, et puis l'après-midi, on essaiera d'aller à la plage, on va voir un peu comment la mer, si elle va être chaude ou pas chaude, je sais pas comment elle est en Bretagne. Hein.
0: Bon, elle va être à 18, 19, 20 degrés, comme d'habitude.
25: Oui, mais ma piscine est à 30 degrés. Hein.
0: Ah oui, mais la piscine, c'est la piscine, c'est quand même mieux l'océan et l'eau de mer, le sel, moi je préfère... Moi, j'adore l'océan, c'est ça, c'est vivifiant, et puis c'est un peu dur.
4: On peut vous voir en maillot de bain si on va à la Baule cet été ou pas?
0: En maillot de bain, je ne sais pas, mais en tout cas, sur la plage.
2: Vous savez ce que c'est un maillot de bain? Vous voyez un petit peu ce que c'est un maillot de bain?
0: Mais évidemment,
2: c'est
0: très bien en plus la plage de la Baule. Alors, la plage de la Baule, il y a un petit peu de vent. Mais quel âge ils ont les petits-enfants?
25: Comment?
0: Quel âge ils ont les petits-enfants?
25: Et 14 14 ans et 9 ans.
0: Ah oui, donc celui, c'est celui ou celle qui a 14 ans? C'est le garçon ou la fille?
25: C'est celui, c'est Gaspard qui a 14 ans.
0: Alors, donc là, il va peut-être commencer à vouloir sortir tout seul.
25: Oui. Mmh. Et va falloir gérer ça.
0: Alors ça, c'est pas facile pour les grands-parents, parce que gérer, il y a une forme d'inquiétude, c'est pas votre fils, et évidemment il y a une responsabilité vis-à-vis des parents, donc il y a une petite négociation qui peut se mettre en place peut-être.
25: Déjà, je veux qu'il ait son téléphone sur lui, pour que je puisse l'appeler à n'importe quel moment.
0: Mais alors il va, s'il sort, c'est quoi? Il va avoir la permission de 22 heures peut-être?
25: Pas certainement pas. Ah non, pas tant que ça.
0: Ah, 22h,
4: 22h, il fait jour.
0: Il a 14 ans.
25: Non. Alors, ça, ces permissions-là, c'est avec les parents, hein, c'est pas avec moi. Hein.
0: Oui, je suis d'accord avec vous, mais l'avantage, lorsqu'on revient toujours au même endroit, ce qui est le cas de Gaspard, c'est qu'on a lié des amis.
1: Bien sûr.
0: C'est ça qui est formidable quand on va en vacances au même endroit. Donc, on retrouve les amis qu'on avait l'année dernière. Il a un petit groupe d'amis, peut-être, Gaspard?
25: Certainement, au club de voile, oui, certainement.
0: Ouais, donc, et puis il y a peut-être les premières amours qui vont naître, Annick.
25: Alors ça, je ne pose pas trop de questions, vous voyez.
0: Non, c'est pas votre genre de ne pas poser de questions, j'imagine. Je pense que je vous vois bien pour les poser. C'est curieux, Annick, j'ai l'impression que... Hein, parce que déjà, vous avez dit pas trop de questions. C'est le pas trop qui m'a mis la puce à l'oreille.
25: J'y vais à pas feutrer.
0: Ben oui, alors c'est-à-dire que c'est quoi pas feutré? Parce que c'est quelque chose que je n'imagine pas forcément avec vous.
25: Ben, je vais voir un petit peu si au club de voile il y a des petites filles, comment elles sont, par exemple. Est-ce qu'elles aiment la voile? Est-ce que toi tu veux continuer la voile? Est-ce que je vais essayer de voir quoi?
0: Ben, si elles
25: sont... fait l'accompagner, comme ça je vais voir.
0: Si vous l'accompagnez, si vous le chaperonnez, comme on dit, effectivement. Mais le matin, c'est pas le matin que ça se passe, mais peut-être que le soir, il y a une promenade à Saint-Malo, il peut aller prendre.
25: On habite dans un petit village pas très loin de Saint-Malo, donc qui s'appelle Saint-Suliac, donc il va pouvoir aller faire des petites promenades peut-être le soir, pas trop longtemps, hein, parce que moi je veux que ce soit juste sous mon contrôle, hein, parce que je veux pas d'emmerdement avec mes parents.
0: Mais pourquoi vous auriez des emmerdements avec les parents, Annick?
25: S'il se passe quelque chose, dis donc, non.
0: S'il se passe quelque chose, qu'est-ce que voulez-vous qu'il se passe?
1: Il peut se passer plein de choses.
0: Se passer en même temps. Il peut nouer une petite relation sentimentale. C'est de son âge, 14 ans.
25: Écoutez, j'en sais rien. Écoutez, m'embarquez pas dans sur ce sujet-là parce que j'ai pas envie de l'aborder, parce que je sais pas comment le gérer.
0: C'est pourquoi aussi je vous pose les questions. Parce que, qu'est-ce qui se passe, Fabien Otoniente? Fabien Otoniente vient d'entrer dans le... D'abord, il était parti il y a un quart d'heure. Il revient dans le studio.
3: C'est pour une bonne raison.
0: Ah bon?
3: Soyez pas cruel.
0: Bon. Ben, vous nous direz... vous voulez nous la dire à l'antenne?
26: Son petit chat a des problèmes, je crois.
3: Ouais. Moi, j'ai un problème avec...
26: avec sa chatte. Ouais.
3: Donc, c'est sérieux. Donc...
0: Non mais soyez gentil, pensez aux auditeurs.
3: Non mais je vous dis que j'avais un souci pour le karaoké.
0: Ah d'accord, pour le karaoké. Ah bon, ça va. J'ai eu peur que ça faisait pas mort d'homme après.
3: Non.
0: Bon, on est avec Annick parce que Annick est donc là avec ses deux petits enfants. Et c'est intéressant le témoignage d'Annick parce que évidemment il y a plein de grands-parents qui gardent leurs enfants et qui doivent gérer ça, sortir. Et ce sont les enfants de votre fils ou de votre fille, Annick? Ouais, c'est l'enfant. Donc, c'est presque plus difficile parce que on sait bien que c'est avec la mère qui n'est pas votre fille qu'il y a peut-être discussion et négociation. C'est ça que j'entends dans ce que vous dites.
25: Oui.
0: Donc, et c'est quand même la mère, évidemment, qui décide si les enfants doivent sortir ou pas. Elle vous donne
25: Et oui.
0: Ça a l'air sympa de l'entendre avec votre belle-fille.
25: J'ai abordé ce sujet-là déjà.
0: Vous entendez bien avec votre belle-fille?
25: Oui, parce que je suis polie.
0: Qu'est-ce que ça veut dire?
25: Je veux pas d'emmerdement, alors donc je dis toujours oui.
0: Vous êtes des grands-parents, ils sont là pour dire oui, et puis pour aider.
25: Des fois c'est compliqué.
0: C'est toujours, la vie est toujours compliquée, mais ça peut être, ça peut être agréable aussi. Et puis parce que le père et la mère travaillent, si j'ai bien compris. C'est pour ça que vous les gardez. Et quand ils viennent les rechercher, ils restent dormir chez vous ou ils font l'aller-retour?
25: C'est nous qui allons les ramener. Nous allons les ramener à Paris. Mmh. On va passer 2 jours à Paris, on va les ramener.
0: D'accord.
25: Et après, on va revenir en Bretagne.
0: Bon bah écoutez, c'est voilà, c'est scène de vie,
3: c'est
0: scène de vie quotidienne à la française.
25: Et
0: je vous remercie.
25: Absolument.
0: Je vous remercie. Et il est où le mari là en ce moment?
25: Ah ben je vais vous le passer.
0: Ah ben bah, bah, oui.
25: Allez, Joël. Olivier m'a dit qu'il y avait que moi à parler. Alors maintenant je vais vous le passer.
0: Joël.
25: Je vais le chercher.
0: Mais parce que vous êtes en terrasse quand vous prenez un café en terrasse ensemble, vous n'êtes pas l'un à côté de l'autre, manifestement.
5: Non, il prépare le café.
0: Il prépare. Bon, Joël et Annick, c'est un couple que nous avons régulièrement sur antenne et qui est très sympathique, mais simplement il est 56-40 et c'est l'heure de la pub. Donc on les reprendra peut-être après 17h.
5: Oui, après la pause.
0: J'ai l'impression qu'elle est partie, Annick, je ne sais où. À tout de suite.
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0: À 17h, Émilie Dez nous rappelle les titres.
38: Bonjour à tous. Le feu qui a ravagé près de 1000 hectares dans l'Aude est désormais fixé. Il ne progresse plus, a annoncé le ministre de l'Intérieur, Laurent Nunez, qui reconnaît que le travail des pompiers a été très compliqué à cause du vent. Au Canet, en Roussillon, dans les Pyrénées-Orientales, le feu est aussi fixé. Plus de 3000 personnes ont dû être évacuées, des campeurs pour la plupart. Le ministre de l'Intérieur se dit très inquiet face à une saison des feux qui a un mois d'avance. Il y a eu 26 feux simultanés sur la seule journée d'hier. Des incendies favorisés par le vent et la chaleur. 6 départements du pourtour méditerranéen sont en alerte rouge. Le niveau le plus élevé de danger, feu de forêt. Des températures très élevées sont encore attendues ce week-end et on a appris que le nombre de décès a augmenté de presque 30% en France et de plus de la moitié en région parisienne lors de la semaine du 22 juin. C'était le sommet de la canicule qui a frappé le pays. 4 jours après l'explosion qui a fait 3 blessés à Monaco, l'enquête se resserre autour d'une femme ukrainienne. C'est elle qui aurait déposé le colis piégé et elle n'aurait pas agi seule, selon le procureur. Le dernier domicile connu de la suspecte se situe en Allemagne. Il a été perquisitionné. Donald Trump s'en prend une nouvelle fois à l'OTAN. Le président américain estime qu'il est ridicule que les États-Unis maintiennent leur soutien à l'Alliance transatlantique. Donald Trump, qui est attendu au sommet de l'OTAN en Turquie la semaine prochaine, il a critiqué ses alliés européens pour leur refus de s'engager à ses côtés dans la guerre qu'il a lancée avec Israël en février contre l'Iran. Bruno Retailleau fustige ceux qui retournent leur veste. C'est ce qui décrédibilise la parole publique, assure le patron des LR, une pique à Laurent Wauquiez, qui a tendu la main à Édouard Philippe pour la présidentielle de 2027. Chaque jour, il me rend un peu plus sympathique, à ironiser le Vendéen. C'est le début ce soir des grandes vacances avec du monde sur les routes. Bison futé hisse le drapeau orange dans le sens des départs. C'est rouge même dans le quart nord-est et en Île-de-France. Et puis le tennis de table, Félix Lebrun s'est qualifié pour les quarts de finale de l'US Match à Los Angeles, un tournoi majeur équivalent d'un grand chelem en tennis. Le numéro 4 mondial retrouvera son frère Alexis au prochain tour.
0: Merci, il est 17h02. Merci Émilie Dez.
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1: On va être avec Lucien.
2: Ah non, on finit avec Annick d'ailleurs. Annick, vous avez retrouvé Joël, votre mari.
3: S'il vous plaît.
4: Si elle peut avoir un lien avec toi.
3: Non, mais non, bah, Annick.
0: Annick.
3: Annick est là ?
5: Non, c'est pas Annick, c'est Joël.
3: C'est Joël. Ce mec.
5: Pour une fois, elle m'a laissé la parole.
3: C'est Joël. Joël, le mari a dit pendant la pub. Bon, Joël. Joël. Bon, Joël, tout va bien ?
6: Annick, tout. L'opération s'est bien passée ?
4: Plus en plus rapidement. Hein.
3: Je rappelle que Joël est le mari d'Annick et ceux qui connaissent notre émission savent que
7: Annick est plutôt une personnalité dominante.
4: C'est un personnage.
7: Et que Joël est plutôt de temps en
4: dominé.
7: Temps. Bah, dominé, je ne sais pas, mais en tout cas, c'est plutôt Annick qui parle. Joël,
0: lequel son.
7: Là, vous pouvez parler, vous êtes libéré. Joël.
5: Oui.
7: Oui, bah, vous êtes là.
5: Oui, je suis là, je vous écoute.
7: Bon, ben oui, mais je vous écoute, mais j'attendais que vous nous disiez quelque chose. Tout se passe bien,
5: ah
7: bah, vous avez besoin de secours.
5: Je sais pas, d'habitude, c'est vous qui posez les questions. Et, je suis effectivement un peu surpris d'avoir la parole pour une fois, parce que même quand j'étais avec vous dans le studio, j'avais du mal à parler. Donc,
7: Je suis d'accord avec vous, mais c'est pas de mon fait. Est-ce que ces vacances se passent bien?
5: Ah, ben oui, ça se passe toujours bien. Non, mais enfin, effectivement, nous, on est habitués. Maintenant, on est en vacances permanentes, mais. Avec Toutoun, Annick, ça se passe relativement bien, tant qu'on fait à peu près ce qu'elle veut, parce que, effectivement, vous l'avez vu, elle est un peu directive. Non, mais disons, ça se passe bien, surtout la semaine prochaine, on va être avec les petits-enfants, ça se passe.
4: Pourquoi le monsieur a la même voix que Fabien Antoniente?
7: Annick, Anis.
6: Vous mettez pas dans la sauce, jusque-là.
7: Annick, Anis, pas trop chaud, parce qu'il fait un petit peu plus chaud, là, on attend une petite canicule dans le sud.
5: En fait, la semaine dernière, les semaines passées, on est dans le sud, là. Il a fait presque moins chaud que dans Bretagne.
7: Bon.
5: Donc, aujourd'hui, là, ça va à peu près, là. Mais,
7: On a une petite discussion avec Annick tout à l'heure, parce que Gaspard a 14 ans, il y aura peut-être une volonté de sortir le soir. C'est un peu délicat, parce que vous êtes les grands-parents. Donc, il faut aussi que les parents donnent l'autorisation. C'est des choses que vous négociez, vous aussi, avec votre fils, peut-être ?
5: C'est sûr. On est dans un petit village au sud de Saint-Malo, donc les activités et les tentations pour sortir ne sont pas aussi importantes que si on était dans une ville comme Saint-Malo. Mais c'est sûr qu'il faut s'y préparer. Hein.
7: Bon, bah, donc,
5: on a la chance avec Gaspard, c'est un petit garçon qui est plus réservé que sa sœur, par exemple, qui est beaucoup plus en. enthousiaste, mais on verra. Hein, on s'adaptera au fur et à mesure des problèmes.
7: Bon, merci Lucien, on voulait vous faire. Merci Annick, merci Joël.
6: Merci Joël.
7: Non, mais c'est la dernière. Peut-être qu'on est un petit peu fatigué. Je vous demande de me pardonner s'il y a un petit peu de fatigue. J'en suis désolé.

0: Merci beaucoup Joël et embrassez Annick et vous êtes notre couple d'auditeurs quasiment favoris puisque vous nous appelez régulièrement. On vous fait des bisous Joël. Voilà, j'entends Annick derrière qui parle. Tu sais, c'est quand tu parles comme ça à tes parents et que derrière tu entends quelqu'un, c'est horripilant d'ailleurs. J'ai envie de dire, mais laisse terminer la phrase ou laisse finir. Bah, salut Joël.
1: À bientôt.
0: Merci beaucoup. Il est 17h08.
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0: Hein, bon, Lucien. Comment ça va, Lucien?
4: Oui. Bonjour, Pascal. Il faut arrêter de boire, vous ne savez plus où vous en êtes là.
0: C'est pas sûr. Je crois que vous avez trouvé effectivement la difficulté qui est la nôtre. Vous nous appelez d'où, Lucien?
4: Là, je suis sur la route avec mon camion, je transporte les moutons à la montagne.
5: Ah, c'est
0: vous,
5: bien.
0: Ah, ben c'est bien, parce que. Et dans votre camion, qu'est-ce que vous transportez dans votre camion?
6: Les moutons.
4: Eh bien, il y a 400 brebis.
0: 400 quoi?
7: Brebis.
0: 400 brebis.
7: Et
0: vous les emmenez où ces brebis?
4: Elle vous donne le bonjour. Elle vont à côté de Briançon, en Ferrières. Vous connaissez, c'est magnifique.
0: Et pourquoi vous les emmenez près de Briançon et vous les avez prises où ces brebis, ces moutons?
4: Elles étaient à la ferme, elles étaient à la bergerie, on les mène en alpage.
0: Et là, vous les amenez en alpage. Et chaque année, c'est ce que vous faites.
4: Toutes les années, on fait la transhumance. Avant, on le faisait à pied.
0: C'est ce que j'allais vous dire. Avant, la transhumance se faisait à pied. Et maintenant.
4: C'est comment on fait aujourd'hui?
0: Bah oui, mais. Mais je suis même étonné que ça se fasse simplement en juillet, quand même. La transhumance, elle se fait pas un petit peu avant?
4: Ça dure un mois, hein. On a commencé depuis un mois, mais là, c'est les derniers troupeaux qui montent, ouais.
6: Ding, ding, ding, ding.
4: Pascal.
0: Mais non, mais ils sont insupportables aujourd'hui, j'arrive pas. Mais la transhumance.
6: Ding, ding, ding, ding.
0: Non, mais la transhumance. Bon, la transhumance, elle commence quand, Lucien?
4: Elle commence début juin et elle va finir là. Et après, au septembre, on les redescend, septembre-octobre.
0: Et ils retournent à la ferme. Bon, et qu'est-ce qu'elles vont devenir, ces brebis? Qu'est-ce qu'elles vont devenir, les 400? Elles vont revenir à la ferme
4: si le loup les mange pas.
0: Et elles sont programmées pour faire du lait ou elles sont programmées pour être mangées?
4: Non. C'est de l'agneau de Sisteron.
0: Donc c'est plutôt de l'agneau haut de gamme.
6: Oui.
0: Nous
4: on fait que de la qualité.
6: Ding, ding, ding.
0: C'est de l'agneau haut de gamme, c'est ce que vous nous dites.
4: Exactement.
0: C'est de l'agneau premium. Mais non, mais
4: C'est moi qui vous avais dit que vous chantiez mieux que ma chèvre, mais que vous n'aviez pas tant de lait.
0: Mais oui. Lucien qui est avec nous, Lucien tête de chien, comme on disait.
7: Oh,
0: Lucien.
8: Ouais. Là, vous avez une tête de chien, il va pas vous répondre.
0: Mais vous êtes complètement. En fait, vous êtes complètement. Lucien qui est agréable.
4: Oui.
0: Qu'est-ce que vous me dites, Lucien? Parce que je vous entends pas très bien, parce que j'ai l'impression d'être dans un chenil ou dans un zoo. Donc, qu'est-ce que vous me dites?
4: Je disais que c'était le bordel dans votre équipe aujourd'hui.
0: Ah ben ça, je suis... Oui, pas qu'aujourd'hui, c'est ça qui me fait peur, mais bon. Bon, écoutez, et vous arrivez quand?
4: Dans 2 heures.
0: Oui.
4: Et puis après, je déballe et je repars, je redescends à la ferme.
0: Ah, donc, mais alors, si vous les laissez... Vous les laissez, ces brebis?
4: Ben, il y a le berger qui s'en occupe, oui.
0: Ah, le berger, là. Bon bah écoutez, vous le saluez le berger. On va marquer une pause, Lucien. Merci beaucoup. Merci.
4: C'est bonnes vacances, hein. Parce que nous, c'est un mot qu'on connaît pas, ça.
0: Vous prenez pas du tout de vacances, par exemple? Vous ne prenez même pas quelques jours?
4: J'ai 76 ans, je suis jamais parti un jour. j'ai jamais fait grève, vous voyez.
2: Bravo. Hein.
0: Non, mais ça, c'est incroyable. Ouais, ouais. C'est-à-dire que vous n'avez jamais quitté la ferme depuis que vous vous occupez des bêtes.
4: Des fois, je prends un dimanche, oui. Mais je pars pas une semaine. Hein.
0: Mais vous n'avez pas envie ou vous ne pouvez pas?
4: Vous savez, ça c'est comme la drogue. Vous êtes, c'est une addiction et après, si on part deux jours, on a la tête au travail, on se dit qu'est-ce qu'ils sont en train de faire, voilà. Et on n'est pas, c'est pas des vacances.
0: Bon, écoutez, merci en tout cas, Lucien. Merci beaucoup. Et
4: prenez
0: soin des bêtes. Il est 17h13, on marque une pause.
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26: Est-ce que tu viens pour les vacances?
0: Il est 17h17 et on est avec Sabrina Medjeber, avec Jules Torres, avec Gauthier Lebret, Christophe Bordet, Fabien Otteniente et Olivier Guenec. Et effectivement, avec des auditeurs qui parlent de ce jour particulier parce que c'était le dernier jour aujourd'hui à l'école et on est avec Frédéric. Bonjour Frédéric, vous nous appelez d'où?
27: Bonjour Pascal, de Ferrières-la-Grande, près de Maubeuge.
0: Vous êtes en vacances, vous allez l'être, il y a un programme cet été de prévu?
27: Moi je suis à la retraite et mon épouse est en congé au mois d'août.
0: Mais je reconnais, vous êtes Frédéric.
27: Oui.
0: Mais
28: l'ancien boucher, le phénomène.
0: Effectivement, donc votre épouse est en train de travailler en ce moment, j'imagine.
27: Non, là, elle est partie faire des courses. Là.
0: Bon, et ce soir, vous allez peut-être préparer quelque chose parce que c'est vendredi soir et vous avez envie de faire quelque chose d'inhabituel, peut-être.
27: Non, ce soir, on a la petite fille. Donc la petite fille, on va aller chercher une frite. Vous savez, on est dans le Nord. Mmh. On a les baraques à frites, donc on va aller chercher une frite et puis tranquillement devant la télé.
0: Bon, quel est le programme de cet été, Frédéric?
27: Alors, cette année, nous allons à Jardincourt.
0: À Jardincourt?
8: C'est où?
1: C'est où ça?
27: C'est, bah, c'est le matin au jardin, l'après-midi à la cour.
0: Mais qu'est-ce que vous appelez à la
2: fait les bagages,
0: mais,
2: bon.
0: Mais pourquoi vous n'avez pas envie de partir ou vous
27: non,
0: ne pouvez pas partir?
27: Alors, avant, oui. Bon, mon épouse pouvait poser au mois de mai. Donc oui. On partait quand il n'y avait pas trop de touristes. Mmh. Là, aller voir les gens qui se battent pour un centimètre de sable, ça ne dit rien. Ça ne dit rien. Donc au mois d'août, on ne va pas partir cette année, on partira l'année prochaine.
0: Mmh. Donc votre épouse, elle va prendre quand même quelques jours de vacances parce que votre épouse travaille. Oui, mais oui, elle va avoir combien? 3 semaines à moi?
27: 3 semaines. 3 semaines là et 2 semaines après qu'il ira sur l'année à prendre.
0: Bon, et durant ces 3 semaines, donc vous restez chez vous, si je comprends bien?
27: Oui, non, bon, on va s'occuper. Bon, alors, on a les animaux et les enfants qui partent en vacances à garder. On a les petits-enfants qui vont pas au centre aéré à garder.
0: Il y a combien de petits-enfants?
27: Deux. Bon. Deux petits-enfants.
0: Et combien d'animaux?
27: Oh, beaucoup.
0: Beaucoup?
27: Oui, si j'ai un chien et 3 chats. J'ai le fils qui a un chien et 1 chat. Et j'ai l'autre fils qui a 1 chien.
0: Donc vous allez avoir 3 chiens et entre 5 et 6 ou 7 chiens?
27: Oui, en gros, oui. Oui, voilà.
0: Ben oui, mais dites-moi, c'est d'abord, c'est un budget, j'ai envie de dire, de s'occuper de tout ça.
27: Oui, mais il faut savoir qu'est-ce qu'on veut, M. Pro. Ben, le dernier arrivé, c'est Gaston, le chat.
0: Oui.
27: C'était un chat qui allait mourir, qu'un monsieur a tué les chats pour son jardin.
0: Ouais.
27: Bon, on l'a récupéré, mon épouse devait le ramener à la SPA, mais comme j'ai dit, le chat est rentré chez moi, il reste chez moi. Hors de question que je le redépose à une association quelconque. Donc ouais. Maintenant, ben, il est là, le gros, et puis ben, il a la belle vie. Et puis voilà. Et puis voilà. Voilà.
0: Bah effectivement, mais c'est bien ce que vous faites, je trouve. C'est sympa d'avoir, d'avoir ces chats. Mmh. Mais est-ce que tous ces chats...
27: J'arrive à un âge où je préfère être avec les animaux qu'avec certains humains.
0: Ah bon?
27: Ils sont moins chiants.
0: Mmh. Bah, c'est-à-dire qu'il faut moins s'en occuper parfois aussi des chats et des chiens. Ils sont un peu plus indépendants, bah, peut-être.
27: La dernière, là, comment ils se sont battus pour des ventilateurs. Ouais. Mais moi, j'ai honte quand je vois ça.
0: Mais non, mais cette image, c'est une image qui... Vous voyez, par exemple, c'est une image qui dit beaucoup de notre société, l'histoire de la climatisation et des ventilateurs. Parce qu'elle est reprise, elle est beaucoup commentée d'ailleurs, et il y a quelque chose qui choque et qui frappe, comme notre ami Frédéric. Mais tous ces chiens, ces chats, ils cohabitent ensemble, il n'y a pas de...
27: Tout est une question d'éducation, c'est comme les enfants, monsieur Pro.
0: Bah, éduquer un chat ou éduquer un chien...
27: Le mien, c'est un américain staff.
0: Ouais. D'accord ?
27: Il fait 52 cm, 34 kilos, tout en muscles. Mmh. Il est tout comme un agneau. Bête. Alors que tout le monde prétend que ces chiens-là sont des chiens féroces, méchants, hargneux. Et pour vous donner juste un exemple, hein, il a peur du chat. Mmh. Oui. Bon, voilà. Ouais. Et voilà. Tout ça, bah, c'est juste une question d'éducation.
0: Bon.
27: Quand vous éduquez, bah, tout se passe bien.
0: Vous avez l'habitude des animaux et vous avez les codes pour les dresser.
27: Je ne les dresse pas, je les éduque. Mmh. Voilà, j'ai toujours eu des chiens, j'ai toujours eu des chats.
0: Oui, mais
27: une maison, je ne peux pas avoir une maison sans avoir un chien ou un chat. Voilà.
8: Donc, il y a beaucoup de gens comme ça.
0: Mais il y a beaucoup de gens qui sont comme ça. Et alors, en revanche, et c'est ce qu'on sait toujours, c'est que c'est contraignant.
2: Ah, bah oui.
0: Ce que disait tout à l'heure notre ami Fabien Ondoniente, c'est difficile pour vous de partir en vacances quand il y a un chien, un chat.
1: Vous prenez le train, c'est pas facile.
8: C'est vrai.
0: Oui.
27: Regardez un petit peu l'histoire, monsieur Pro.
0: Oui.
27: Je dois faire opérer de mon genou parce que j'ai les genoux qui sont complètement usés.
0: Ah bon?
27: Voilà.
0: Mais pourquoi vous avez les genoux usés?
1: Bah, faut changer de genou.
27: Parce que j'ai fait des métiers pénibles tout au long de ma vie. Et puis, bah,
0: vous avez quel âge, Frédéric?
27: 62.
0: Bah, vous êtes jeune en plus.
27: Ah oui, bah, comme le médecin l'a dit, je suis sur les jantes. Donc voilà, faut que je me fasse opérer. Malheureusement, j'ai le chien, là. Le chien est tellement habitué à moi. Si j'ai le malheur de partir, une fois que je suis parti 24 heures sans lui, il mange pas, il boit pas, il sort pas, il fait rien du tout.
0: Ah oui?
27: Ouais. Donc, résultat de la manip, je prends la souffrance sur moi, puis je me fais pas opérer tant que le chien est là. Et puis c'est tout.
0: Bah oui, mais si, alors tant que le chien est vivant, vous ne ferez pas opérer?
27: Bah non, exactement. Ou alors, il faut que je prenne le chien avec moi. Ils ne seront pas d'accord. Donc voilà. Il faut que les gens ils arrêtent de dire toujours prendre quelque chose et jeter. Non, non. On prend un chien, faut l'assumer jusqu'au bout.
0: Bien sûr.
27: Voilà. C'est comme la vie, monsieur Pro. Quand vous faites des actes, il faut les assumer jusqu'au bout. Voilà. Eh ben, les animaux, c'est pareil. Vous prenez un chien, un chat, faut les assumer jusqu'au bout. Et pire encore, certaines personnes apprennent à leurs enfants à prendre un animal et le jeter. Non. Si tu veux un animal, il faut t'en occuper, il faut lui donner à manger.
2: L'été, c'est souvent ce qui
0: arrive. Vous avez parfaitement raison, Frédéric. Et c'est vrai que cette période est horrible pour certains animaux, parce qu'il y a des animaux et qu'on retrouve abandonnés, attachés à...
8: C'est des lâches.
0: C'est moche. C'est des lâches. Attachés à un arbre et sur le bord de la route.
3: J'ai pas pris de vacances à cause d'un poisson, moi. Bah oui, il faut nourrir un poisson.
0: Moi, je pars en vacances le 8 juillet, je pense. Le 8 juillet. Je vais aller dans l'ouest.
27: Ah, un petit peu. Dans le sud-ouest complet ?
0: Non, dans l'ouest. L'ouest, dans l'ouest. Du côté de, du côté de la Baule, du Pouliguen, de la Baule, du Croisic. Vous connaissez cette région un peu ?
27: Oui, je vais souvent dans le sud-ouest, moi, du côté de Navarinx, entre Pau et Bayonne, dans le Haut-Berne.
3: Berne ?
0: C'est plus bas.
27: Dans le Haut-Berne.
0: Bon, bah écoutez, c'est toujours un bonheur de vous avoir. Prenez soin de vous, quand même. Pendant cette période de la canicule, ça a été difficile pour vous ?
27: Non, habitué au soleil.
3: Ça met pour les animaux.
27: Mais écoutez, on est dans le nord, monsieur Pro. Pour une fois qu'on a du soleil, on va le prendre. Après, il va pleuvoir pendant 8 mois et tout le monde va râler. Donc au moins, le soleil, moi je le prends. Je le prends, je suis content de l'avoir.
0: Bah, vous, en tout cas, vous êtes toujours de bonne humeur et toujours positif sur la vie. Et c'est ça qui me frappe dans nos conversations.
27: Bah, on n'a pas le choix.
0: Bah, on n'a pas le choix. Il y en a, tout le monde n'a pas ce regard-là positif sur la vie.
27: Ça va aller. Comme je dis toujours, on va y arriver. On va y arriver.
0: Bah vous y, oui, mais c'est vrai que vous ne vous plaignez pas, par exemple, Frédéric. Vous ne vous plaignez jamais, ni de votre sort, ni de...
27: Je ne me plains pas sur moi, mais je me... Enfin, là, vous allez me brancher sur la classe politique, donc je préfère pas ça avant la veille de vacances. Mais c'est vrai que la France sans homme politique, je pense qu'on irait beaucoup mieux. Je pense qu'on irait beaucoup mieux. Parce que ça c'est vraiment aussi bien au niveau local qu'au niveau national.
0: Jules Torres vous écoute avec intérêt. Qu'est-ce que vous disiez, Jules ?
4: Non, mais je pensais au Béarn. Je pensais à François Bayrou. À la voir.
27: Lui, c'est sur Pau. Moi, je suis sur Navarinx.
3: Oui, Navarinx, bien sûr.
27: Navarinx.
3: Pas très loin de Mauléon.
4: Le cardinal Navarin.
27: Tout près.
3: C'est
27: tout
3: ça, c'est côté de Mauléon.
27: Ça, vous pouvez aller à Saint-Jean.
3: Les espadrilles.
27: C'est une très, très belle région.
3: Très belle région.
27: On mange très bien.
3: Sauvage.
0: Merci à vous, Frédéric. Et
27: bonne vacances à tous. Profitez bien de la famille.
0: Ben non, mais vous avez raison. Ce sont des valeurs auxquelles on tient, la famille, l'amitié, le plaisir, les vacances. Passez un excellent été. On vous embrasse.
27: Merci bien.
6: On allait au bord de la mer.
0: Elle est pas très gaie, hein.
3: Mais c'est,
0: elle est un peu mélancolique.
3: C'est ce que j'aime.
0: Oui.
6: Avec mon père, ma sœur, ma mère.
0: C'est ce qu'elle raconte. On regarde passer les bateaux parce qu'on n'a pas d'argent.
3: Ouais, c'est ça. C'est comme ça, nous, c'est ça qui est aussi cette angoisse de la rentrée.
6: Comme ils dépensaient leur argent.
7: C'était quand vos premières vraies vacances d'été où vous êtes allé loin de chez vous? Vous voyez ce que je veux dire? Vous avez franchi le cap de la Loire-Atlantique. Vous êtes allé beaucoup plus loin que ça.
0: Bah déjà, quand j'étais enfant, ça n'existait pas. Mais les gens partaient moins, me semble-t-il. Il n'y avait pas...
3: Cette chanson qu'on vient d'écouter,
7: question,
3: moi...
7: C'est quelles sont vos premières vraies vacances? C'est-à-dire, vous partez loin?
0: Je devais avoir 18-19 ans, et puis je suis parti avec des amis, sans doute.
4: Mais loin. Oui, c'est quand même la question.
7: Est-ce que vous êtes déjà allé aux États-Unis?
4: Oui, c'était ça.
7: Franchi l'Atlantique, l'Asie, que sais-je.
11: En même temps, t'as beaucoup voyagé avec le foot.
0: Voilà, oui, mais ça, c'est pas déjà.
11: Oui, mais d'accord. Mais est-ce que ça t'a pas justement? J'ai tellement voyagé, j'ai pas envie de partir en vacances.
3: Je peux revenir sur cette chanson-là qui me touche particulièrement. Merci, parce que, en fait, quand on a construit Camping avec Franck Dubosc, on avait le souvenir de cette chanson.
0: Vous en parlerez après la pause, parce qu'il est 17h24.
3: J'ai peut-être trop bêlé.
0: 17h27, à tout de suite.
7: Merci d'écouter Pascal Pro et vous, votre rendez-vous entre 16h et 18h. Et à 17h30, ce sera le rappel des titres avec Émilie Dez.
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0: Il est 17h31 et nous sommes avec Émilie Dez pour la dernière demi-heure.
42: Il y a du monde sur les routes. 1014 km de bouchons cumulés pour le début ce soir des vacances d'été. Bison Futé a hissé le drapeau orange dans le sens des départs. C'est rouge même dans le quart nord-est et en Île-de-France. Laurent Nunez se dit très inquiet face à une saison des feux qui a un mois d'avance. Le ministre de l'Intérieur s'est rendu à Pouzol-Minervois dans l'Aude où un feu a parcouru plus de 900 hectares en deux jours. Il est désormais fixé. Des incendies favorisés par le vent et la chaleur. Des températures très élevées sont encore attendues ce week-end, mais la probabilité de connaître une canicule aussi forte que celle de fin juin est relativement faible, assure Météo France. Les Pyrénées-Orientales et l'Hérault seront demain en vigilance orange canicule. Notez qu'une hausse de plus de 2000 décès a été recensée lors de la semaine du 22 juin, le pic de la canicule de juin, le mois de juin qui a été le plus chaud jamais enregistré en France. Une femme ukrainienne est activement recherchée 4 jours après la tentative d'assassinat d'un homme d'affaires à Monaco, identifié comme Anastasia Berezovska. Elle est soupçonnée d'avoir déposé le colis piégé. L'attaque avait fait 3 blessés, dont 2 graves. Donald Trump juge ridicule que les États-Unis maintiennent leur soutien à l'OTAN. Le président américain déplore que la relation entre son pays et l'Alliance transatlantique ne soit pas réciproque. Donald Trump, qui est attendu au sommet de l'OTAN en Turquie la semaine prochaine, il a critiqué ses alliés européens européens pour leur refus de s'engager à ses côtés dans la guerre qu'il a lancée avec Israël en février contre l'Iran. La fonderie de Bretagne a été placée en redressement judiciaire basée à Caudan dans le Morbihan. Elle emploie 245 personnes. La fonderie a désormais jusqu'au 17 juillet pour trouver 3 millions d'euros. Si l'objectif n'est pas atteint, alors ce sera la liquidation, assure la CGT de l'entreprise. Le stade toulousain quadruple champion de France en titre a écopé d'une amende de 2,88 millions d'euros. Une amende pour non-respect du plafond salarial en vigueur dans le top 14. Le club a 7 jours pour faire appel. Et puis la Coupe du monde de foot à suivre ce soir, Australie-Égypte à 21h et Argentine-Cap-Vert à minuit.
1: Il est 17h33, merci Émilie Dez. Chaque jour, depuis quelques temps, depuis combien, 3 mois, 4 mois, il y avait une petite musique
42: pour saluer
1: votre départ et votre dernier flash de la soirée. Et là, c'est une chanson un peu générique, puisque c'est la dernière tout court. On ne va pas se revoir avant le 27 août, donc on voulait vous dire ça.

0: Et bonnes vacances.
1: Mais exactement, vous prenez quand des vacances, Émilie?
0: Là, tout de suite.
1: Alors, vous êtes en vacances?
0: Oui.
1: Jusqu'à quand?
0: Jusqu'à mi-juillet.
1: Ah, bah, c'est des plus courtes vacances.
0: Mais je reviens 15 jours et après je repars.
1: Et là, vous allez où?
0: Là, je vais dans le sud, chez mes parents, à La Ciotat.
1: Eh bien, écoutez, avec votre fille Lou?
0: Oui.
1: Elle va être contente
0: de
1: profiter de sa maman. Et c'était aujourd'hui le dernier jour de classe pour Lou?
0: Oui, oui, oui, elle, ça y est, elle est en vacances. Bon. Ce matin, c'était tranquillou, ils avaient la fête de l'école.
1: Bah, voilà. Oui, c'est le dernier jour de vacances, c'est toujours c'est le meilleur jour de l'année. Mmh. Le premier et le dernier jour, toujours formidable. Merci beaucoup, Émilie Dès, 17h34.
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1: France Paraguay. Je crois d'ailleurs que Jacques Vendroux a eu Laurent Blanc.
4: Oui, exactement.
1: Je ne sais pas si on va pouvoir l'écouter. D'ailleurs, Laurent Blanc, c'est une émission qui a été à l'heure du déjeuner, je crois. Il était avec lui, l'ami Jacques Vendroux.
5: Oui, mais c'est diffusé ce soir.
1: C'est diffusé ce soir.
4: Oui, voilà, c'est ça.
1: Des légendes, oui. Dans le club des légendes. Donc on l'écoutera.
5: 1h22h.
6: Oui, parce que vous vous rappelez de
5: 0180-3921.
6: Il s'appelle Iconique. Iconique.
0: Il est exceptionnel.
1: Oui, Fabien.
6: Ce match historique France-Paraguay.
0: Ah oui.
1: Et c'était un huitième de finale déjà, et c'était en 1998.
6: But, c'était
1: il y a
6: Laurent Blanc.
5: But
6: qui nous a sauvé.
5: À quelle minute le but?
6: Le but en or.
1: 120e, 118e,
5: 114e.
1: 114e.
5: Passe de qui?
1: Passe sur la droite de Pires. Pires, Trezeguet.
5: Moi j'aurais dit Trezeguet et l'avant-passe.
1: C'est Pires.
5: Pires.
6: Pires. Et le gardien paraguayen.
5: José Luis Chilavert.
6: Voilà.
5: D'autres questions?
6: Qui a joué à Strasbourg.
1: C'était le but en or.
6: José Luis Chilavert,
1: but en or,
5: c'est bien le but en or, non?
1: Moi, je trouvais ça bien.
5: Moi, j'aime bien les séances de tir au but quand même.
1: Oui, mais le but en or, c'était.
6: Mais
1: de toute façon, l'un n'exclut pas l'autre.
5: Si.
1: Bah, non.
6: Bah, si.
1: Si on arrive à la 120e minute,
5: il y a but en or, oui. Ah, bah, bon, c'est dommage. Parce qu'il y a
6: le but en or, ça clôturait le match.
5: Il y a quasiment toujours des buts dans des séances de prolongation.
6: Pas, non, non, pas du tout.
5: C'est
6: le cirque du soleil, là. C'est
5: France-Argentine en 2022.
6: Oui, oui.
1: Bon, France-Paraguay, c'est demain à 23h. Alors, c'est vrai que les matchs sont un petit peu tard et c'est un huitième de finale. C'est un huitième de finale comme il y a 28 ans. On est avec Arnaud, je crois. Bonjour, Arnaud.
7: Bonjour Pascal, bonjour à tous.
1: Arnaud, c'est notre envoyé spécial. D'ailleurs, le match est programmé où, France-Paraguay, Arnaud?
7: Philadelphie, là où la France avait joué contre l'Irak avec le déluge.
1: Et vous êtes déjà à Philadelphie?
7: Non, alors moi, c'est ce que je disais, je suis rentré là, cette semaine en France et je repartirai si, on l'espère tous, il y a finale.
1: Ah mais là, vous êtes à Paris?
7: Oui,
1: mais
7: je suis rentré
1: dans notre studio, on avait dit d'ailleurs que vous veniez.
5: Oui, on l'avait dit
1: vendredi
5: dernier.
7: Je sais, je mardi, mais malheureusement, j'ai eu un imprévu professionnel, donc j'ai pas pu venir.
1: Bon, bon, et vous avez laissé quelques amis, j'imagine, à Philadelphie?
7: Ah, bien sûr, 5000 Français, bon, en moyenne.
1: Il y a des papiers un peu partout sur cette équipe de France, et c'est peut-être une des meilleures attaques, alors française de tous les temps, mais pas que, une des meilleures attaques de la Coupe du Monde de tous les temps. Je voyais, on la compare avec le Brésil 70, on la compare avec les Pays-Bas de 74, on compare également avec l'équipe du Brésil de 58, des attaques Barcola, Olise,
5: et des bonnes attaques plus récentes, hein, si je peux
1: Mbappé.
5: Me permettre.
1: En Coupe du Monde, il n'y en a qu'une, c'est le Brésil 2002.
5: Le Brésil 2002, par exemple.
1: Oui, mais autrement, il n'y a pas de... Parce que les mondiaux n'étaient pas très offensifs, si vous me permettez.
5: En 1815, c'était une sacrée attaque. Vous étiez buteur, non?
1: Arnaud, Arnaud, on a été rassuré également l'autre soir sur la défense, mais ce n'était que la Suède. France-Paraguay, vous la connaissez, cette équipe du Paraguay?
7: Je la connais, comme je pense à peu près tout le monde, en la découvrant et regardant les matchs de la Coupe du Monde. Je pense que normalement, ça devrait passer demain. Il faut rester prudent, match après match. Mais si, effectivement, ils font la même prestation que face à la Suède, à la fois, ça marque, mais c'est surtout, ça joue bien, c'est solide collectivement. On voit qu'ils ont envie de jouer ensemble, donc ça fait plaisir. Et c'est surtout, je pense, l'étape d'après où probablement ça sera le Maroc. Et quand on voit l'Espagne hier, Espagne ou Portugal derrière, attention, ça sera un gros morceau en demi. Nous enflammons pas trop vite, restons prudents.
1: Pourquoi, Olivier Guénèque, vous dites on va se faire éliminer?
5: Moi, ce qui me gêne profondément dans tout ça.
1: Vous pensiez qu'on serait éliminé contre la Suède?
5: Oui. Excusez-moi. Non, mais attendez, déjà, j'ai le droit d'avoir des ressentis, j'ai le droit de me tromper. Oui. Ensuite, ce que j'ai envie de dire, c'est que le traitement médiatique autour de l'équipe de France, moi, il me gêne beaucoup. Parce que quand on écoute tout le monde, on a déjà gagné. On est déjà en finale. Mais tout le monde a pris rendez-vous. Mais attention,
1: personne ne
5: dit ça. Ah, qu'est-ce qu'il y a, Arnaud?
1: Non, personne ne dit ça.
7: Non, non, je suis d'accord.
5: Merci.
6: Olivier, si je peux me permettre, il y a un paramètre que vous oubliez. C'est qu'il y a Didier Deschamps, et Didier Deschamps, il sait comment gérer un groupe. Et
5: c'est la chatte d'Adélé.
6: Et non, il sait gérer un groupe, il sait dégonfler les têtes, il sait faire plein de choses.
5: Ah, mais il est
6: donc
5: parfait,
6: il a une expérience du haut niveau, il a une expérience de ce qu'est un tournoi. Parce que c'était un tournoi.
5: Moi, je parle de l'état d'esprit des supporters, pas de Didier Deschamps qui est parfait.
6: C'est pas les supporters qui sont sur le terrain, mon ami.
1: Là où je ne partage pas l'avis d'Olivier, c'est que tout le monde, au contraire, dit, tout le monde sait que le football, tu peux être battu demain.
5: Oui.
1: Tu peux être battu demain contre le Paraguay, on le sait bien.
5: Bah oui, tout à fait.
1: Tu peux avoir la meilleure équipe du tournoi et quand même être battu parce que
5: c'est
1: le football.
5: Bien de le rappeler. C'est la beauté du football. Non, moi, je l'entends peu, ça.
1: Mais Olivier, tout le monde le dit.
6: Tu crois pas qu'il est prévient, Didier Deschamps? Bien sûr qu'il ne cesse de dire que ça.
5: Mais oui.
6: Je les connais par cœur.
1: Mais qu'est-ce que vous voulez dire? Qu'est-ce que vous voulez dire? Parce que t'es obligé de souligner.
5: Non, non, non, pas du tout. Mais non, je l'ai déjà dit en
6: petit débat.
1: Olivier, t'es obligé de souligner quand tu es commentateur. L'exceptionnelle attaque de cette équipe de France.
5: Non mais t'as si tout ce qu'on a dit là, non mais si on gagne ce mondial, d'accord, tout ce qu'on aura dit là, il y a pas de souci. Moi je pense pas. Je pense que là on les voit bien trop beaux et qu'on est.
1: Mais on ne les voit pas trop beaux. Bah, ils sont très beaux.
5: Oui.
1: Mais il n'empêche,
5: l'histoire, tout ça.
1: Oui. Mais il n'empêche, tu peux quand même perdre. C'est le Brésil en 82 était une équipe extraordinaire et le Brésil n'a pas été champion du monde en 82.
6: C'était la plus belle équipe du tournoi qui était entraînée par Tele Santana.
1: Exactement.
6: Et c'était magnifique.
1: Et de la même manière, Johan Cruyff en 74, les Pays-Bas en 74, c'est une équipe extraordinaire. Ils sont sans doute plus forts que l'Allemagne. Ouais. Ben ils perdent, mais ils sont restés.
5: Il faudrait pas qu'on parle beaucoup quand même, réalisme allemand. Il faudrait pas qu'on parle trop. Non,
6: parce qu'on parle aujourd'hui.
5: Non, non, non. Mais...
2: Moi, je trouvais ce matin,
6: c'est un petit débat.
5: Je te promets que je le pense.
2: Par exemple, ce matin, où vraiment c'était une photo montage, un peu les invincibles. Mais ça fait aussi du bien à la France en ce moment d'avoir cette actualité-là. On le disait tout à l'heure, l'actualité est sombre, etc. On a une équipe de France qui est géniale.
5: Sabrina, ils sortent en quart de finale.
2: Ça fait du bien d'avoir cette équipe de France.
8: Bon, je suis d'accord avec Christophe.
2: Mais oui.
8: Dans le traitement médiatique, c'est vrai. C'est bien d'encourager quand même les joueurs.
1: C'est vrai que pour une raison que j'ignore, vous êtes pessimiste. Alors que vous êtes toujours optimiste.
8: Non, parce que je pense qu'il a peur d'être déçu à la hauteur de ce qu'il espère.
5: Là, on écoute les archives.
6: C'est dire.
1: Écoutez ce que vous disiez. Écoutez ce que vous disiez sur France-Suède.
5: Moi, j'ai peur qu'on se fasse éliminer, Pascal. J'ai très
1: contre la Suède.
5: Oui, j'ai très peur. Mais j'ai peur qu'on se fasse éliminer au tir au but, dès les 16e de finale, contre la Suède.
2: Ah bah oui, forcément, oui. Enfin, ça arrive à tout le monde de se tromper.
6: J'ai compris. Si on analyse la stratégie d'Olivier, peut-être c'est une manière de conjurer le sort.
5: Et oui,
6: voilà.
5: Tout à fait.
2: Moi, je trouve que ça fait beaucoup de mal à la presse.
1: Pardon ?
2: Ça fait beaucoup de mal à la presse.
1: C'est-à-dire?
2: Parce qu'on avait beaucoup d'espoir en lui, il a été loué par tout le monde, et en fait, on voit qu'il donne son avis sur des sujets qu'il ne connaît pas, Olivier. il ne connaît pas
6: tout le monde. Donc, en fait, football,
2: excusez-moi, c'est le règne des toutologues qui parlent des sujets qu'ils ne connaissent pas. Bien évidemment qu'on allait marcher sur la Suède.
5: T'en as fait un métier, tu rigoles, quoi.
1: Non, mais c'est vrai que il n'a pas tort.
2: Bah oui.
5: C'est-à-dire il n'a pas tort.
1: Mais c'est ce que je vous ai dit l'autre jour. On peut toujours perdre un match, mais vous me parlez de ressenti, vous me parlez de choses comme ça. Bon, je ne sais pas pourquoi.
5: Mais c'est la dernière. J'ai pas envie de vous froisser.
1: Je ne sais pas pourquoi vous avez des mauvaises ondes sur cette équipe de
2: France. C'est pas très sérieux.
6: C'est un chat noir.
5: Mais quand on gagne en 2018, est-ce que vous trouvez qu'il y a le même traitement médiatique autour de notre équipe?
2: Il était pire.
5: Il était pire. Le poids médiatique qu'on mettait, on mettait beaucoup moins de pression sur l'équipe qu'on avait en 2018.
2: Mais parce que l'équipe de France était moins forte.
6: Il y avait moins de réseau
2: sur le papier.
6: Il y avait moins de réseau déjà.
2: L'équipe de France était beaucoup moins forte.
6: Mais ça l'oublie. Le meilleur grimpeur. Tu sais bien, toi qui es spécialiste du cyclisme, qu'un cycliste peut avoir un jour sans.
1: Fabrice David, qu'est-ce qu'on peut écouter comme musique avant de lancer la réclame?
9: L'hymne à Michael Olise.

0: Non mais faut bien quand faut même. C'est tellement exceptionnel. Mbappé a marqué combien de buts depuis 6 buts.
1: Il est à 6,
0: je
1: là.
0: Crois en 4 matchs.
1: Oui.
0: 6 buts en 4 matchs.
1: 4 Dembélé.
0: Dembélé 4. Olise est un passeur incroyable.
2: Qu'est-ce que vous voulez? Non mais il n'y a pas que ça, Pascal. Il y a aussi cet esprit d'équipe quand on voit Kylian Mbappé qui est passeur alors qu'il était plutôt individuel. Donc là il est devenu collectif. Ouais. Et il y a cette pépite qui est Michael Olise. Donc voit, évidemment, qu'on découvre et qui est un grand passeur, qui est un grand joueur. On a un grand joueur.
1: Mais ouais. J'espère que vous avez raison et qu'on va aller au bout.
0: Voilà, tu disais non, mais on n'est pas sûr d'aller au bout. Mais oui. Je vous assure, mais ça changera rien. C'est-à-dire que ça ne changera pas. Ça changera pas le comment dire ce que je pense de cette équipe de France. Que c'est tellement aléatoire le football que vous n'êtes pas sûr de gagner. Mais il n'empêche que le talent de cette équipe, la qualité de cette équipe est.
1: On a l'équipe la plus séduisante du mondial et ça n'arrive quasiment jamais.
0: Ouais. Exactement.
3: Moi, je vois partout sur les réseaux sociaux en route pour la 3e étoile.
0: Ils ont tort, ceux qui s'enflamment.
3: Mais tout le monde s'enflamme.
0: Mais dans le sport,
3: et à cause
0: faut
3: de
0: jamais...
3: nous notamment, vous voyez ce qu'on dit là.
2: Mais c'est parce que toi, tu es trop sur les réseaux.
0: Mais
2: c'est tout.
0: Voilà.
2: Sois moins sur les réseaux. Sois plus dans la vie.
0: Exactement. Sois plus connecté à tes contemporains. Tu ne les regardes pas. Tu es sur ton portable tout le temps.
2: Voilà,
0: tu es un être numérique. Il n'y a plus de chaleur. Il n'y a plus de sensibilité. Il n'y a plus d'amour. Il n'y a plus de chair. Il n'y a plus rien. Il n'y a plus qu'un téléphone portable. Tu n'es plus qu'un smartphone. 17h40.
2: Voilà.
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0: Merci d'être à l'écoute d'Europe 1. 17h48, Pascal Pro et vous, votre rendez-vous. Vous retrouverez Pascal dans un court instant pour la dernière ligne droite de Pascal Pro et vous. 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
25: Et 17h50, on est ensemble pour les dernières minutes de l'émission. Sabrina Medjeber, Jules Torres, Gauthier Lebret, Christophe Bordet, Fabien Otteniente et Olivier Guénec. Bon, qu'est-ce qu'on fait pour terminer? On se fait un petit karaoké?
26: Qu'est-ce qu'on fait pour les vacances?
25: Oui! Bon, on se fait un petit karaoké et on chante quoi?
27: On a plein de textes devant les yeux là.
25: Les lacs du Connemara, ça vous va?
27: Ah oui. Ouais, est-ce que tu viens pour les vacances, non?
25: C'est ce qui a été choisi, les lacs du Connemara.
0: Oui, les lacs du Connemara, c'est calé.
26: C'est dur à chanter.
25: Eh ben, on y va. Alors. Ouais,
4: c'est dur à chanter.
27: Les lacs du Connemara, ça fait automne, non?
25: Bah, écoutez, choisissez ce que vous voulez.
27: Je ne demanderai envie de toi, je pense que c'est pas mal, là, pour nous.
25: Non, ça fait pas très vacances.
27: Ah bon, d'accord. Est-ce que tu viens pour les vacances? Ah ouais, c'est vrai que tu viens.
26: Non, mais elle est trop connue.
27: Non, elle est bien,
25: Sunlight
27: Tropique.
25: Allez, est-ce que tu viens pour les vacances, on tente? Parce que c'est plus facile. Facile, à mon avis. Ouais, à mon avis. Bon, allez, on y va.
27: Mettez le casque.
25: Mettez les casques.

0: Mais il n'y a plus de musique, il n'y a plus rien.
1: On vous a laissé a cappella, c'était très joli comme ça. C'était mieux.
2: Je voudrais danser.
3: On peut changer de musique.
2: Une chanson. Bon, on change.
4: Sunlight et Tropic, allez, Sunlight et Tropic.
2: Allez, allez-y.
5: Allez, allez, allez.

0: Bon, bah écoutez, c'est bien. Hein, je pense qu'on va. Mais il n'y avait pas de musique non plus, monsieur Lafitte.
1: Pourquoi? Parce que vous êtes parti trop tôt, il restait quelques secondes d'intro.
2: Fais-nous signe. Fais-nous signe.
0: Vous êtes parti trop tôt.
3: Jarrad
4: Brodouès.
0: Je
4: savais, je savais.
0: Mais vous êtes.
2: Mais allez,
0: vous êtes des enfants, en fait. Qu'est-ce que vous allez faire à Rungis demain à 10h?
3: Remarquez,
0: vous avez des autres costumes du boucher, donc c'est bien.
3: Il a un date à Rungis.
0: Ah, vous avez un date?
3: Ouais, j'ai un date.
0: Bon, c'était un bonheur. Merci à tous.
2: Bravo.
0: Rendez-vous le 27 août prochain. Olivier de Kerenfleck dans une seconde avec Punchline. Et au 27 août,
2: si vous le voulez bien.
0: Ça rime pas.
2: On peut la refaire.
1: Si vous voulez, non. Allez, refaites-la.
0: Jeudi 27 août,
4: sans aucun doute.
0: Voilà.
1: Bravo. Merci d'avoir été à l'écoute de Pascal Pro. Excellente soirée, excellentes vacances et bon week-end.
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19: Et bienvenue à tous, 17h59 sur CNews et Europe 1. Au sommaire de Punchline ce soir, déjà un été de feu, des milliers d'hectares brûlés, des milliers de personnes évacuées. Le ministre de l'Intérieur fait part de sa grande inquiétude pour la suite. Alors que les promesses de Canadair annoncées en 2022 n'ont pas été remplies, nous ferons un point de situation avec le préfet des Pyrénées-Orientales dans un instant. Chaos et bagarre lors de ventes de climatiseurs et ventilateurs, des scènes surréalistes, miroir d'une société qui se décompose. C'était hier, ces images d'un pays en voie de tiers-mondisation. Alors que révèle-t-elle ? On va y revenir dans Punchline. Et puis à moins d'un an de la présidentielle, c'est très clair. Les Français rejettent massivement les candidats des partis traditionnels. Malaise démocratique, polarisation de la société française. Comment redonner la parole et l'espoir aux citoyens ? Alexandre Jardin sera avec nous dans un instant. Mais avant, le journal avec Valérie Agnan.
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19: Et il est 18h sur CNews et sur Europe 1. Tout de suite, le rappel des titres avec Valérie Agnan. Valérie, bonsoir.
20: Bonsoir Olivier et bonsoir à tous. À la une et à suivre sur Punchline, les incendies qui ravagent le sud de la France. Demain, 3 départements seront en vigilance rouge, feu de forêt et 12 départements en vigilance orange. Les pompiers ont réussi à fixer et faire cesser la progression du feu le plus important de la saison dans l'Aude. Des milliers de personnes ont été évacuées et 900 pompiers sont mobilisés. L'incendie qui s'est déclaré mercredi a déjà parcouru 950 hectares. Dans ce contexte, le ministre de l'Intérieur est en déplacement dans l'Aude. Laurent Nunez déclare qu'aucune habitation n'a été touchée, mais il reste très inquiet pour la saison des feux qui a commencé en France avec un mois d'avance. Il appelle à la vigilance. Hier dans la journée, 26 feux se sont déclenchés simultanément. Volet justice et le meurtre de Lisa, 3 ans, dans l'heure en septembre 2023, décédée d'un traumatisme crânien gravissime. Les principaux mis en cause, sa mère et son beau-père, sont renvoyés devant les assises. 6 personnes sont aussi poursuivies pour ne pas avoir alerté les autorités judiciaires, alors qu'ils savaient que Lisa et son frère étaient maltraités. Il s'agit des grands-parents maternels de la petite fille, de la mère du beau-père, de 2 directeurs d'école et d'une psychologue scolaire. Ils seront jugés devant le tribunal correctionnel. Dans le reste de l'actualité, cette question, la France pourrait-elle devenir le 3e pays au monde à interdire la vente de tabac aux personnes nées après 2009 ? La ministre de la Santé, Stéphanie Rist, se dit favorable à titre personnel à cette proposition d'interdiction que l'assurance maladie souhaite mettre en place pour faire émerger une génération sans tabac. Actualité internationale, le président lituanien souhaite que son pays participe à la dissuasion nucléaire occidentale face à Moscou. Déclaration faite lors d'une conférence de presse à Berlin avec les autres dirigeants baltes et le chancelier Friedrich Merz à quelques jours d'un sommet de l'OTAN. 50 parlementaires lituaniens ont enregistré un projet d'amendement lançant formellement la procédure en vue d'un vote. Pour terminer, cela fait plus d'un an que notre confrère Christophe Glaize est détenu en Algérie. Je rappelle qu'il a été condamné à 7 ans de prison en décembre dernier. Il a renoncé à son pourvoi en cassation, ouvrant la voie à une possible grâce du président algérien. CNews et Europe 1 continuent de réclamer sa libération immédiate et sans condition.
19: Merci beaucoup Valérie. Et pour vous accompagner jusqu'à 19h sur CNews et sur Europe 1, Ophélie Roch, Marc Varnaud, Louis Dragnel,
21: bonsoir,
19: le colonel Bruno Kéza qui sont toujours avec nous et nous accueillons Alexandre Jardin. Merci d'avoir accepté notre invitation. On va parler référendum.

0: Les orientales, le feu est désormais maîtrisé.
1: Les feux sont fixés, c'est-à-dire qu'ils ne progressent plus, ils sont circonscrits à la fois sur le lieu des campings qui ont souffert de ces incendies hier et cette nuit, et sur le site de la zone industrielle du pôle nautique de Canet-en-Roussillon.
0: Est-ce que vous avez une idée peut-être de l'ampleur des dégâts sur zone ?
1: Beaucoup de dégâts matériels. Pas de victimes, fort heureusement. Des dégâts matériels, c'est-à-dire que dans les campings, 280 bungalows ont été malheureusement incendiés. Mais le travail des sapeurs-pompiers a permis de sauver beaucoup d'autres bungalows. 480 ont été épargnés, sauvés par l'acharnement des sapeurs-pompiers. Et donc, les campings ne sont que partiellement brûlés. De la même façon, sur le pôle nautique de Canet-en-Roussillon, une entreprise a souffert des dommages importants, l'entreprise Katana, qui fabrique des navires de plaisance, qui a vu deux bâtiments être incendiés, mais un troisième bâtiment, le plus important, le plus névralgique pour la poursuite de l'activité économique de cette entreprise, lui a pu être défendu par les pompiers et sauvé, ce qui permet d'être optimiste sur la reprise prochaine de l'activité de cette entreprise. Et tout le reste de la zone économique de Canet-en-Roussillon a été préservé.
0: Pardonnez-moi, à vous entendre, monsieur le préfet, je me permets de vous couper, on est passé à deux doigts d'une catastrophe.
1: La chaîne opérationnelle a très bien fonctionné, ce qui a permis de limiter l'ampleur des dégâts et en tout cas de faire en sorte qu'il n'y ait pas de victimes. C'est vrai que les facteurs de risque étaient très importants, la chaleur, la force de la tramontane, qui aurait pu en effet, si tout le travail de la chaîne opérationnelle n'avait pas été optimal, en effet les dégâts auraient pu être plus importants. Mais je voudrais vraiment saluer non seulement l'excellent travail des sapeurs-pompiers, l'excellent travail des gendarmes, le rôle très important des maires qui ont mobilisé leurs équipes, leur police municipale, leurs bénévoles, leurs réserves communales de sécurité civile, les associations qui ont aussi été très solidaires, les habitants qui sont venus en aide aux sinistrés. Et donc tout ça a permis, et j'ajoute aussi les responsables des campings qui avaient mis en place des dispositifs très performants d'alerte pour l'évacuation de leurs touristes. Donc tout ça a fonctionné, c'est ça qui nous permet aujourd'hui d'être plutôt rassurés sur l'état de la situation.
0: Et sur les 3000 personnes évacuées, monsieur le préfet, comment sont-elles prises en charge en ce moment ? Jusqu'à quand est-ce qu'elles vont pouvoir regagner leur domicile ?
1: Nous avons passé la journée à les accompagner. Elles ont été rassemblées, en tout cas une grande partie d'entre elles, dans une salle polyvalente, au sein de laquelle elles ont été accueillies, conseillées, orientées. Nous leur avons permis, pour celles qui avaient des effets personnels à récupérer dans les campings, de le faire. Nous avons veillé à ce qu'elles puissent être acheminées. De la même façon, pour les personnes qui devaient trouver d'autres solutions d'hébergement, nous les avons accompagnés. Et puis bien sûr les gestionnaires des campings ont aussi fait leur part du travail. Souvent ce sont des établissements qui font partie de groupes plus importants, donc les touristes ont pu trouver d'autres lieux de vacances ou dans certains cas regagner leur domicile.
0: Merci beaucoup monsieur le préfet d'avoir accepté notre invitation. Vous vous préparez peut-être avant de vous libérer à d'éventuels autres départs de feu? Vous êtes suffisamment équipé à cette heure?
1: C'est vrai que les facteurs de risque sont inchangés, donc nous sommes toujours en vigilance rouge, feu de forêt. Il y a eu aujourd'hui d'autres départs de feu, heureusement beaucoup plus modérés, modestes que ceux de Canet-en-Roussillon, mais nous restons très vigilants, les facteurs de risque restent entiers, les sapeurs-pompiers restent donc pleinement sur leur garde, et c'est l'occasion pour moi d'ailleurs d'appeler toute la population à la plus grande prudence, à la plus grande vigilance, puisque 9 feux sur 10 sont d'origine humaine, que ce sont les comportements des citoyens, des habitants, des visiteurs de passage qui sont les meilleures garanties. Lorsque ces comportements sont vertueux, ce sont les meilleures garanties de la prévention des feux de forêt et de végétation.
0: Pierre Regnault de Lamotte, préfet des Pyrénées-Orientales, merci d'avoir été avec nous sur CNews et sur Europe 1 dans Punchline. Colonel Bruno Cézac, on entend.

0: Monsieur le préfet, saluer le travail à la fois des pompiers et de la gendarmerie. 9 départs de feu sur 10 sont d'origine humaine. Et donc là, on en parle assez peu, mais qu'est-ce qui va se passer pour la gendarmerie ? Il y a enquête, j'imagine, sur tous ces départs de feu après.
1: L'enquête viendra dès lors que le terrain sera exploitable et fréquentable par les enquêteurs. C'est-à-dire qu'il faut laisser le temps nécessaire au refroidissement des zones pour permettre non seulement aux gendarmes qui vont venir faire des prélèvements, dans le cadre d'une cellule qu'on appelle RCCI, recherche des causes et des circonstances de l'incendie, qui adjoint des militaires de la gendarmerie, des sapeurs-pompiers et des spécialistes forestiers qui, issus de l'ONF. Et tout ce travail va se faire en synergie avec des unités spécialisées de la gendarmerie, dont l'Institut de recherche criminelle, qui peut être envoyé sur place en fonction de l'importance des sinistres, les techniciens en identification criminelle, voire des équipes cynophiles, puisque la gendarmerie dispose d'équipes cynophiles dont les chiens sont spécialisés pour identifier éventuellement les lieux où des produits accélérants auraient pu être utilisés.
0: Bon, en tout cas, gros travail de la gendarmerie à suivre. Alors, Alexandre Jardin est avec nous. Je ne pensais pas vous interroger sur les incendies, mais si, puisqu'au fond, vous avez sauvé votre village. Vous, c'était l'année dernière, d'un incendie. Pourquoi ? Eh bien parce que vous avez dit remettons les animaux pour créer des chemins. Vous allez nous expliquer plus en détail. Mais on voit qu'il y a des normes aujourd'hui qui finalement favorisent les feux de forêt.
2: C'est complètement faux. Il y a 3 ans, dans ma commune, dans le département d'à côté, dans l'Aude, on s'est retrouvé avec une interdiction qui venait de l'ONF de laisser les chèvres nettoyer la garrigue. Ça fait 2000 ans qu'on nettoie la garrigue avec des chèvres, et il y avait un règlement pseudo-écolo qui interdisait les chèvres tout à coup, et le maire de ma commune de Roquefort-des-Corbières, l'ancien maire, s'est retrouvé avec une interdiction et un risque pénal s'il faisait venir des chèvres. Donc on a fait un intense lobbying, on a mené la guerre des chèvres, la commune a été nettoyée, et quand les feux géants de l'été dernier ont pris dans l'Aude, ils se sont arrêtés sur les collines, parce que les chemins avaient été nettoyés. Donc on avait des pare-feux, et le colonel pompier a félicité le chevrier qui a fait le boulot. Mais ça veut dire quoi ? Ça veut dire que par moment, on doit se battre contre l'État. Là, on vient d'avoir en direct un très grand préfet. Il y a des grands préfets qui ne suivent pas la connerie de la loi.
0: Oui.
2: Je veux dire,
0: qui sont sur le terrain, qui ont du bon sens.
2: Il y en a, mais ça veut dire que quand le citoyen ne lâche pas, même si on a des réglementations surréalistes, je dis bien surréalistes et dangereuses, il faut se battre. Et je pense que comme on est dans un pays complètement déréglé, avec des réglementations pseudo-écolo qui sont dangereuses pour le Sud, nous devons, avec nos maires, nous battre. Faire des pétitions. Moi j'ai fait le boulot d'attaché de presse. J'ai envoyé le maire sur des radios. Ça a provoqué ensuite une demi-page dans le Figaro. Ensuite des JT sur TF1 et France 2. Et on a gagné.
0: Remonter la réalité du terrain, Alexandre Jardin. Et c'est vrai, Marc Varnaud, si vous voulez, il y a certaines règles écologistes qui rendent les massifs plus inflammables. Aujourd'hui, c'est une réalité. Le débroussaillage réglementé, interdiction de brûlage dirigé, par exemple. Tout ça aujourd'hui. Finalement, ce n'est pas du bon sens.
3: Ça fait partie des nouvelles normes, des nouvelles lois que l'on fait au kilomètre et dont on se soucie très peu des effets secondaires ou des effets collatéraux. Je veux dire, moi j'en ai vu 6 des lois ou des réglementations écologiques qui écologistes, enfin bon, même ça me dérange de l'appeler écologiste parce que c'est vrai qu'elles sont totalement débiles. C'est-à-dire que aujourd'hui on empêche d'enlever les bois morts et d'enlever les ronces qui sont des combustibles à incendie. C'est-à-dire qu'en réalité l'écologie est devenue le meilleur allié des feux de forêt. Et c'est vrai qu'ils sont d'origine humaine, mais sans ces réglementations écologistes, les feux ne prendraient pas comme ils ont pris. Et il y a des choses qui sont quand même complètement dingues. Parce que dès que vous avez une espèce protégée, il y a quelques millions éventuellement, dès qu'il y a une espèce protégée, alors on arrête tout. C'est-à-dire qu'on n'entretient plus la forêt. Et quand on n'entretient plus la forêt, elle brûle.
0: Voilà ce qui se passe. Bon, on va aller sur le terrain, dans l'Aude, si vous le voulez bien. On va retrouver notre envoyée spéciale, Mathilde Ibanez, dans le petit village de Pouzol, où, il y a une heure, déjà, le feu repartait. Point de situation avec vous, Mathilde. Où cela en est ?
4: Eh bien, écoutez, ce que je peux vous dire, c'est que moi, je me trouve avec Claude Guibert, le maire de Pouzol-Minervois. Bonjour, monsieur le maire. Expliquez-nous un petit peu la situation. Il y a une heure, les flammes reprenaient un petit peu plus haut.
5: Oui, tout à fait. À côté du village Le Soleil d'Ogle, les flammes reprennent. Le feu reprend et on voit des flammes, apparemment. Les habitants sont en train de m'appeler. Bon, il y a les pompiers. On m'a essayé de. Je vais y remonter après l'interview, là, pour voir s'il faut évacuer ou pas évacuer. On est toujours sur le qui-vive, quoi. Et c'est pas fini. Et ça a repris du côté du pêche aussi, mais là, il y a apparemment un hélicoptère qui a pu éteindre rapidement.
4: On voit que ça devait être fixé, que ça devait être plus tranquille, on devait juste noyer. Avec ce vent, finalement, assez important, ça repart un petit peu partout.
5: Voilà, ça repart un peu plus partout, et c'est le vent attise les départs, quoi. Et puis, il fait chaud, hein. J'avais la voiture au soleil, il faisait 37 degrés, en plein soleil, hein. Donc, tout additionné, et l'herbe sèche, ça démarre vite, quoi.
4: Vous avez des habitants qui vous appellent, même vous, en tant que riverain, que citoyen de cette ville, est-ce qu'il y a beaucoup d'inquiétudes aujourd'hui?
5: Les inquiétudes sont du côté du soleil, donc de ce qu'on vient de parler, parce que vraiment les maisons sont prêtes et ils voient les flammes maintenant, alors ils commencent à avoir peur, ils me demandent s'ils vont quitter, pas quitter, il me faudra y aller pour voir et prendre la décision avec les pompiers, bien entendu c'est eux qui décident, c'est pas moi.
4: On voit que déjà depuis plusieurs jours vous êtes sur le pont, les pompiers sont également sur le pont, finalement la fatigue se fait ressentir, mais tout le monde reste extrêmement mobilisé.
5: Oui, tout à fait, on est vraiment mobilisé. Moi, mes adjoints vont arriver là, on va y monter tous les trois parce que bon, il faut rester mobilisé et être très prudent, surtout avec la population, parce que des fois dans la panique ils font n'importe quoi et ils sont capables d'aller vers le feu alors qu'il faut partir de l'autre côté, quoi.
4: En tout cas, merci beaucoup monsieur le maire d'avoir répondu à mes questions. Je rappelle également que vous êtes vigneron et que vous avez été également impacté par les flammes comme d'autres vignerons de la région. On espère en tout cas que cette reprise de flammes va s'arrêter pour que les habitants puissent passer une nuit tranquille chez eux.
0: Merci Mathiel Dibanez avec Timothée Forget sur place et merci à Claude Guibert donc pour son témoignage, le maire de Pouzol. Il fait chaud, on l'a bien compris. Conséquence, les Français ont besoin de climatiseurs. Oui, mais voilà, je ne sais pas si vous avez vu ces images de chaos et de bagarres. C'était complètement surréaliste. On en parle dans un instant sur CNews et sur Europe 1. On remercie le colonel Bruno Kézac. Merci à vous, à tout de suite.
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0: Toute l'info analysée, décryptée, débattue, c'est dans Punchline. À tout de suite.
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0: Et de retour dans Punchline Weekend sur CNews et sur Europe 1 avec Ophélie Roch, Louis Dragnel, Marc Varnon et Alexandre Jardin. On va revenir sur ce chaos, sur ces bagarres lors de ventes de climatiseurs et ventilateurs. Des scènes surréalistes et finalement miroir d'une société vraisemblablement qui se décompose. C'était hier. Alors pour les auditeurs d'Europe 1, on voit ces images d'un pays en voie de tiers-mondisation, puisqu'une célèbre ancienne de supermarché à bas prix proposait 200 000 climatiseurs, ventilateurs dans la plupart de ses magasins. 200 000 produits étaient proposés. Des centaines de personnes se sont amassées devant les différentes entrées avant l'ouverture. Conséquence, des bagarres ont éclaté, des pompiers et des policiers ont même dû intervenir. Regardez ce sujet de Charles Pousseau et Valentin Rouillon et écoutez.
29: Une femme à terre, rouée de coups par une autre. Des bagarres éclatent dans tous les magasins de cette célèbre enseigne. Ce supermarché proposait ce jeudi la vente exceptionnelle de 200 000 climatiseurs, ventilateurs et rafraîchisseurs d'air à bas prix. Situation identique ici. À l'intérieur de ce supermarché de Mulhouse, un acheteur, clim à la main, fait face à un agent de sécurité. Des débordements jusqu'à Lyon, où cette femme tente, genou à terre, de récupérer son climatiseur, tout juste arraché de ses mains. Des scènes de chaos partout en France, avec des foules incontrôlables. Dans ce commerce du 14e arrondissement parisien, nous avons rencontré ceux qui ont tenté leur chance.
30: Je suis concentré sur ce que je suis allé prendre là. Et
31: ça s'est bien passé. Il en reste encore ?
30: Non, c'est fini depuis 8h05.
32: C'est dément. Bah écoutez, tant mieux si j'en ai eu. Je fuis les trucs comme ça.
29: Ici à Paris, un camion de pompiers et deux véhicules de police ont été dépêchés. Une femme d'une soixantaine d'années a été prise en charge par les secours.
0: Alors, on a pu entendre certains excuser ce type de comportement au nom des inégalités sociales, de la précarité énergétique. Sauf que l'actualité de la journée, c'est que, ces climatiseurs qui ont été achetés sont aujourd'hui revendus sur des sites, sur Internet. Donc, ça prouve bien que c'est également un business et que, l'enseigne n'y est pour rien, au fond. Elle est aussi pointée du doigt. Peut-être pour l'organisation.
4: Ouais.
0: Bon, il y a des accords.
3: Parler, là.
0: Oui, mais c'est d'abord, avant tout, non, un signe de désignation, me semble-t-il.
3: Vous avez entièrement raison, Olivier.
1: mais c'est Louis tout Dragnel. Ça a été écrit d'avance. C'est-à-dire que moi, quand j'ai vu l'annonce sur le site de Lidl et ça circulait sur les réseaux sociaux, 200 000 ventilateurs et climatisation. D'ailleurs, 200 000 ventilateurs et clim, c'était volontairement ambigu et on s'est rendu compte qu'il y avait beaucoup plus de ventilateurs que de climatiseurs. Ça, c'est un autre sujet. On savait qu'aujourd'hui, vous savez, quand vous faites une offre restreinte en quantité, vous attirez énormément de monde. Vous savez, c'est comme quand vous regardez un match de foot, vous avez 5 minutes pour envoyer un SMS et gagner 100 000, 200 000 euros. C'est le seul moyen que vous avez pour, quand vous êtes
0: comme ces fameuses montres, cette vente de montres aussi à Paris.
1: Exactement, ou comme le Nutella il y a quelques années. Il y a quelques années, il y avait une autre enseigne de grande distribution qui avait vendu...
0: La pâte à tartiner.
1: Du Nutella beaucoup moins cher et en nombre très limité. Eh bien, il y avait eu des vigiles et la police avait dû intervenir. Donc tout ça a été écrit d'avance et même le fait que les gens revendre sur le bon coin, c'était également écrit d'avance. Mais ce qu'on voit, c'est la perte de sens commun.
0: C'est pas un stress lié à la canicule, non, c'est me semble-t-il.
1: C'est une clientèle aussi très particulière qui...
0: qu'est-ce que vous entendez par là, Louis Dragnel?
1: C'est une clientèle qui, à mon avis, est très sensible aux promotions, au fait que ça va pouvoir se revendre très facilement, et c'est pour ça qu'on a vu autant de climatiseurs mis en vente le lendemain ou même l'après-midi même sur le site du Bon Coin. Et c'est un symptôme de perte de sens des réalités d'une partie de la population et qui se dit de manière totalement disproportionnée qu'elle va se battre pour pouvoir avoir son ticket pour acheter un climatiseur ou pour acheter des ventilateurs. Et puis par ailleurs, là où c'est vraiment très lié à la publicité et à la communication, il y a d'autres enseignes qui d'ailleurs ont communiqué en disant « mais chez nous, tout va très bien et on vient de recevoir des climatiseurs et des ventilateurs, venez chez nous ». Il n'y a pas eu les mêmes scènes d'émeutes.
0: Mais c'est un recul général du civisme, malgré tout, Marc Varnaud, et du respect des règles en société, puisque tout à l'heure, vous disiez, il y a tout de même une responsabilité également de l'enseigne.
2: Ah oui, moi, je serais beaucoup moins tolérant avec l'enseigne que Louis. Je crois que si vous voulez,
1: ils savent très bien ce qu'ils faisaient.
2: C'est ça.
1: Lidl, c'est très pour le ne pas les nommer.
0: Mais
1: ils savent ce qu'ils faisaient.
2: Ce que je veux dire, c'est qu'on a systématiquement, lorsqu'il y a une tension sur un produit, quel qu'il soit, là en l'occurrence, c'est des climatiseurs. Rappelons qu'il s'est vendu pratiquement 400 000 climatiseurs en l'espace d'une semaine et demie, alors que l'année dernière, ça avait duré un mois et demi, la canicule, la période de chaud. Et donc, du coup, on en a vendu 70% de plus. Donc, on peut pas en vouloir aux revendeurs. Les revendeurs avaient du stock, sauf que la demande a été colossale. Et vous avez des célèbres enseignes, que je ne citerai pas, des ventes par Internet, qui ont des stocks européens et qui les ont épuisés en les vendant en France. Et puis tout d'un coup, vous avez une enseigne qui adore les coûts qui coûtent pas cher, qui peuvent rapporter gros médiatiquement, qui dit « ben moi j'ai 200 000, surtout des ventilateurs comme l'a dit Louis, très peu de climatiseurs, je vais faire un gros coup de pub et comme ça ils vont se ruer chez moi, comme à l'époque une certaine marque de chaussures de sport ou un fabricant de montres, on dit ben voilà, le timing est bon, j'y vais. » Et ensuite, ce sont des émeutes. Moi, je pense que ces enseignes devraient assumer la responsabilité de ce qu'elles ont provoqué.
0: Mais faut les... Alors, dans ces cas-là, on arrête ces promotions, on encadre ces opérations promotionnelles. Est-ce qu'il faut les encadrer davantage? On l'a vu avec l'affaire de montres.
4: C'est là ce que vous voyez, c'est pas que de l'incivisme, c'est devenu un phénomène de société. Moi, je vois autour de moi, il y a des jeunes, tout ce qui est promotion sur Lidl, mais c'est devenu... Mais c'est presque un totem, c'est-à-dire il faut arracher, peu importe que ce soit des baskets d'ailleurs vendues par Lidl ou que ça soit le dernier air fryer version Lidl, c'est devenu une forme en fait de ruée vers le plus grand n'importe quoi. Ce sont des moments en fait, ils sont souvent des moments physiques où il y a une vraie envie parfois de dire je fais partie de la bataille, on filme ça parce que on sait qu'on va les mettre soi-même sur les réseaux sociaux, donc ça va faire des vues, donc c'est bien pour le petit compte Instagram qu'a le grand frère. Et moi je suis fascinée en fait de voir que cette chaîne en fait, mais elle fait une pub, mais qui fonctionne du feu de Dieu. Et à chaque fois qu'elle fait ça, elle sait qu'elle va avoir des retours en fait, sur investissement qui sont considérables. Et elle mise tout sur la connerie des gens. Il n'y a pas d'autre mot. Et ça marche, ça fonctionne, parce que les gens ont le sentiment, non pas que d'avoir acheté un climatiseur, ils ont l'impression de l'avoir eux et pas les autres. Et en plus, ils ont l'impression d'avoir participé à une forme de razzia sociétale, comme s'ils se vengeaient finalement de tout ce qu'ils ne peuvent pas acheter en temps normal. Et que là, ils se disent, j'ai pris une revanche sur la société. C'est incroyable.
0: Et espérons que nous ne vivions pas une période de pénurie alimentaire, puisque je n'ose imaginer la situation. Nous y sommes pas encore.
1: Toute petite comparaison, mais on a
0: ce dossier.
1: Pour d'autres raisons, mais le même genre de scène aussi pour l'essence. Vous savez, quand il y avait le risque de pénurie, et les gens parfois peuvent venir aux mains parce qu'ils veulent absolument remplir leur plein d'essence, leur réservoir d'essence.
2: En tout intéressant cas, comme exemple, mais
0: Marc Varnaud, et après on passera à la désespérance nationale.
2: C'est un bon exemple parce que ça met en exergue la responsabilité de Lidl dans cette affaire-là. Si au moment de la pénurie de l'essence, vous aviez eu une enseigne qui avait fait une publicité en disant « Chez moi, il y a de l'essence, venez vous servir. »
1: Mais il n'y a que 10 000 litres.
2: Si quelqu'un avait fait ça, je pense qu'il aurait été poursuivi sérieusement. Alors que Lidl ne sera pas poursuivi.
0: À un an, à moins d'un an de la présidentielle, je vous propose à présent de parler de la désespérance nationale. Voilà ce que révèle la dernière étude de la Fondapol. C'est le Figaro, nos confrères du Figaro qui l'a révélé. Il y a un rejet massif des candidats de droite, des candidats du centre, des candidats de gauche, bref, des candidats de partis traditionnels au profit du Rassemblement national et de la France insoumise. Focus sur les derniers sondages avec Chloé Tarka et nous en parlons ensuite.
5: Défiance, sentiment de déclassement, inquiétude. C'est le constat dressé par la dernière étude de la Fondation pour l'innovation politique, révélée par le Figaro. En effet, plus d'un Français sur deux estime que son niveau de vie s'est dégradé ces dernières années. Près de 8 sur 10 considèrent que leurs habitudes en France sont aujourd'hui menacées, aussi bien chez les 18-24 ans que chez les 50-64 ans. Un sentiment de rupture qui profite d'abord aux partis qui promettent un changement radical.
8: Ce pessimisme ambiant, après 10 ans de présidence d'Emmanuel Macron, qui devait incarner une forme de rupture avec les partis traditionnels, profiterait surtout au RN et à LFI, des formations devenues réceptacles des déceptions, qui se posent en vecteur d'espérance pour une nouvelle cohésion nationale.
5: Selon un sondage Opinionway pour le Figaro, réalisé début juin, Jordan Bardella recueillerait 12% d'intention de vote au premier tour de l'élection présidentielle, Marine Le Pen 7% et Jean-Luc Mélenchon 6%. Autre enseignement de cette étude, le recul du réflexe du Front républicain.
8: 58% sont défavorables à un front anti-RN et anti-LFI, pour seulement 40% qui défendent encore cette idée.
5: Des résultats qui, pour les auteurs de l'étude, traduisent moins une adhésion massive au Rassemblement national et à la France insoumise qu'un rejet croissant des partis dits modérés.
0: Bon, le RN et LFI qui tirent un profit d'une déviance profonde. Alexandre Jardin, rejet massif des candidats à la présidentielle. Pourtant, nous nous souvenons, il y a 10 ans, Emmanuel Macron, il l'avait promis, il n'y aura plus de Rassemblement national avec moi. Alors, est-ce qu'au fond, c'est ce président-là, Emmanuel Macron, qui a achevé aujourd'hui de tuer le lien entre le politique et nous, les citoyens? Voilà peut-être le premier enseignement de cette étude.
9: D'évidence, oui. C'est un secret. Pour personne, on a une crise démocratique. Mais je viens avec une très bonne nouvelle.
0: Ah, c'est ce qu'on veut entendre face à cette désespérance nationale.
9: Avec quelque chose qui crée énormément d'espoir. Il y a 15 jours, on a lancé le mouvement des Gueux, s'est mobilisé. Les Gueux, c'est des milliers de Français qui, pendant que je parle, sont en train d'adhérer sur le site lesgueux.fr et y versent 5 euros. Qu'est-ce qu'on a fait de cet argent? On a pu financer le développement et le lancement d'un outil référendaire sécurisé, c'est-à-dire qu'on peut voter avec sa pièce d'identité et tout reste localement en sécurité dans, à l'intérieur du smartphone, puis ça part sur une blockchain. Il y a, tenez-vous bien, en 15 jours, 120 000 Français qui ont téléchargé. Vous retenez ce chiffre. 120 000 Français. Ça veut dire que la demande de démocratie directe, de pouvoir s'exprimer directement, et la conscience que si nous exprimons collectivement par centaines de milliers ou par millions ce que nous voulons, très précisément, question après question, on a commencé par des questions de pouvoir d'achat, la question des juges, la responsabilité des juges. À chaque fois, on a une personnalité qui incarne et qui pose la question et qui a une expertise. Georges Fenech porte la question sur la responsabilité des juges. On a quelque chose qui concerne le prix de la facture d'électricité, le montant de ce que nous payons à la pompe. Il y a une question qui concerne la sécurité sociale qui est en train de crever. Or, nos enfants doivent avoir une sécu. Donc là, les Français sont massivement en train de télécharger référendum citoyen. Et ce qui est bouleversant là-dedans, c'est que notre outil n'est pas parfait, puisque pour l'instant, on ne peut voter qu'avec le passeport. Pourquoi ? Parce que l'État a salopé la production des puces, des cartes d'identité.
0: C'est-à-dire concrètement, que la carte d'identité ne fonctionne pas pour participer à ce référendum.
9: On s'est rendu compte que les puces n'étaient pas stables, les séries n'étaient pas identiques, et on s'en est rendu compte parce qu'on a dû faire des tests. Donc on va y arriver. On va y arriver dans le courant de l'été. Donc je dis ça aux dizaines de milliers, aux centaines de milliers de Français qui vont télécharger référendum citoyen. Allez-y. on leur dit, prenez votre temps, soyez patients si vous n'avez qu'une carte d'identité, commencez à voter si vous avez un passeport, il y a quand même 30 millions de passeports, donc il y a quand même de quoi faire, et il y a un réveil démocratique. Moi, je suis bouleversé dans la rue, les gens m'arrêtent et me disent, ce que j'entends le plus le matin lorsque je prends un café, j'ai voté, mais j'ai voté, j'ai téléchargé. Et ce pays va s'imposer.
0: C'est-à-dire que vous dites aux citoyens aujourd'hui, reprenez votre parole. Faut-il encore que les référendums que vous allez proposer soient entendus ou écoutés par le politique?
9: Je vais en venir à ça. Ouais. On est dans une année électorale.
0: Ouais.
9: Donc quand des Français, par millions ou par centaines de milliers, disent quelque chose, vous savez comme moi ce qui va se passer sur les plateaux télé. Ils vont devoir, tous les politiques vont devoir se positionner par rapport à la France. Et pas la France imaginaire. La France réelle, qui de manière fiable et vérifiable, est en train de s'exprimer. Et c'est ça. En fait, on est en train de créer le plus puissant lobby citoyen. C'est sublime. Je veux dire, au moment où on nous explique que rien ne va plus dans ce pays, il y a un sursaut d'engagement. Alors, à la rentrée, il y aura une seconde vague qui va toucher... On est en train de préparer les référendums. Notre outil va s'ouvrir à l'ensemble de la société. On expliquera mi-juillet les règles d'ouverture. On veut devenir une grande démocratie. Et qu'au lieu de gueuler devant sa télé, on puisse télécharger référendum citoyen, faire avancer des idées, mettre des millions de gens derrière. Tout le monde sait très bien qu'en ce moment, on a une crise de confiance avec les juges. Tout le monde.
0: On va y revenir, on va marquer une pause. Puisque je disais désespérance nationale, mais à vous entendre Alexandre Jardin ce soir, c'est espérance nationale.
9: Mais énorme.
0: On continue d'en parler. A tout de suite sur CNews Europe 1.
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0: 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A tout de suite.
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0: Toute l'info analysée, décryptée, débattue, c'est dans Punchline. À tout de suite. Sur le plateau de Punchline sur CNews et sur Europe 1, Ophélie Roch, Louis de Ragnel, Marc Varnaud et Alexandre Jardin. On continue de parler de cette désespérance ou espérance nationale. Le débat est lancé, puisqu'à un an de la présidentielle, 80% des Français sont inquiets par rapport à l'état de la démocratie en France. Voilà ce que révèle une enquête Toluna et Harris Interactive. C'était pour le Conseil constitutionnel. Je vous propose, alors j'ai retrouvé cette archive qui ne date d'il n'y a pas très longtemps, qui date de 2024. C'était les vœux d'Emmanuel Macron, 31 décembre 2024. Et voyez ce qu'il disait à ce moment-là.
22: L'espérance, la prospérité et la paix du quart de siècle qui vient dépendent de nos choix, aujourd'hui. Et c'est pour cela qu'en 2025, nous continuerons de décider. Et je vous demanderai aussi de trancher certains de ces sujets déterminants. Car chacun d'entre vous aura un rôle à jouer. Chacun d'entre vous sera nécessaire pour réussir ce projet que je viens rapidement de brosser devant vous.
0: Bon, le chef de l'État qui n'a jamais demandé aux Français de donner leur avis, notamment par voie de référendum. Et c'est ce que veut faire aujourd'hui Alexandre Jardin, et c'est pour ça que vous êtes là avec votre référendum d'initiative populaire. Mais je voulais vous entendre à la fois Louis Dragnel, Marc Varnaud et Ophélie Roch sur cette initiative qui a l'air de prendre pour le moment. Plus de, vous disiez tout à l'heure,
24: 120 000 en 15 jours.
0: 120 000 en 15 jours. Donc on voit qu'il y a une demande aussi des citoyens.
24: Et numéro un des téléchargements sur l'Apple Store.
0: Une espérance nationale, nous dit Alexandre Jardin. Mais vous vouliez pointer davantage la désespérance, finalement, que vous ressentez aujourd'hui chez les Français.
1: Non, ce que je vois, c'est que Alexandre Jardin essaye de répondre à ce que je vais dire. C'est que moi, je vois un mal profond qui commence à s'installer et qui s'ancre malheureusement de plus en plus dans la société. C'est le fait que les Français ont le sentiment que demain sera moins bien qu'aujourd'hui et sera encore moins bien qu'hier. Et le sentiment de se dire que ce qu'on va transmettre à ses enfants est dans de moins bonnes conditions, dans un environnement dégradé, avec une sécurité qui est très compliquée, ça c'est quelque chose qui fait que les gens vont se replier sur eux-mêmes parce qu'ils ont peur de l'avenir, et on les comprend et je partage ça. Et vous ajoutez à ça le sentiment de déclassement, vous voyez ce qui se passe un peu à l'étranger.
0: Bien sûr.
1: Et avec un pays pour lequel vous avez vraiment, c'est pas qu'un sentiment d'ailleurs, c'est le déclassement. Vous voyez des indicateurs qui montrent que à l'école, le niveau s'effondre. Sur les indicateurs de sécurité, vous vous dites, c'est quand même, on vit dans un pays qui est quand même beaucoup plus dangereux que des pays qui sont autour de nous.
0: Le pouvoir d'achat.
1: Le pouvoir d'achat, les questions d'économie qui sont, et de pouvoir d'achat direct qui sont très fortement dégradées. Vous voyez l'industrie, vous voyez la désindustrialisation du pays, vous voyez des entreprises qui ferment, vous voyez, vous voyez, par exemple, c'est un sujet dont on parle quasiment pas, mais qui est un sujet montant. Moi, je suis sidéré par le nombre de jeunes très diplômés qui sont au chômage et ne trouvent pas de travail. Voilà, quand vous voyez tout ça... Mm-hmm. Voilà.
0: J'ajouterais, si vous voulez bien, Louis Dragnel, j'ajouterais aussi qu'il n'y a aucune incarnation politique qui semble comprendre tout cela. Et c'est peut-être Olivier, et Marc Varneau ensuite.
1: C'est ce que vous voyez autour de vous, ce que les gens voient autour d'eux, c'est ce que je viens de décrire. Et à côté de ça, il y a des gens qui ont été extrêmement déçus par Emmanuel Macron, avec notamment ce que vous montrez. Il n'y a rien de pire en démocratie et dans la vie politique que de promettre quelque chose que les gens veulent, et vous ne le faites pas.
0: Marc Varneau, on va laisser la parole à Marc Varneau et Ophélie Roch.
1: Ce qu'on n'a jamais tenté. Ouais. Et donc, moi, je comprends très bien qu'il y ait plein de gens qui ont envie de voter le RN d'un côté et LFI, mais pour d'autres raisons.
0: Marc Varneau, sur ce manque d'incarnation du politique aussi aujourd'hui.
2: Il y a deux choses. D'abord, j'ai une autre lecture, mais je pense que le fond du problème... c'est la classe politique. C'est-à-dire que le fond du problème, c'est que ça fait 30 ans que l'on vote pour des programmes qui sont jamais appliqués par des hommes politiques qui ont beaucoup d'ambition mais qui n'ont pas beaucoup de conviction et qui sont prêts à changer de crèmerie du jour au lendemain pour continuer leur belle petite carrière. Et ça, ils ont l'impression que ça passe crème, que les Français sont idiots et qu'ils vont, adhérer. Pas du tout, ça révolte les Français. Et ça révolte les Français au-delà d'un parti en particulier. Ça révolte les Français... globalement. Alors aujourd'hui, si vous voulez, moi je pense que la France est dans une situation, alors je triple guillemets pour la comparaison, mais un peu dans le schéma que l'Argentine a connu quand Milei est arrivé et s'est présenté.
0: Donc vous appelez à l'arrivée d'un Milei aujourd'hui
2: rien. Je dis simplement qu'aujourd'hui, les Français veulent quelqu'un qui tape du poing sur la table et qui dit stop, on va remettre de l'ordre dans la maison France, on va faire les réformes que nos hommes politiques ont refusé de faire depuis 30 ou 40 ans. Cet homme-là est quelqu'un qui, par définition, devra avoir pas d'ambition politique, quelqu'un qui sera prêt, entre guillemets, à sacrifier sa carrière pour la France, et ce quelqu'un...
0: Il existe ou pas, Marc Varneau, Il existe, ce quelqu'un.
1: Varneau, en fait.
2: Non.
1: Il est devant vous.
2: Non.
1: Ouvrez les yeux.
2: Par exemple, ça pourrait très bien être Alexandre Jardin dans une certaine catégorie.
0: Je vous poserai la question.
2: Ça pourrait être quelqu'un comme Pierre Gattaz, l'ancien président du MEDEF. Pierre Gattaz a un profil, sa carrière est derrière lui, il a brillamment réussi, il n'a pas d'ambition particulière, c'est un patriote, c'est quelqu'un qui aime la France, qui est prêt à faire, comme Alexandre Jardin, les sacrifices qu'il faut pour défendre son pays. Ces gens-là sont les gens que les Français veulent. Les Français ne veulent plus de ces professionnels de la politique qui nous mentent depuis 30 ans et qui ne pensent qu'à leur carrière.
0: Je vous pose la question, Alexandre Jardin, si les Français vous appellent, finalement, vous dites, écoutez, c'est un homme comme vous, un homme qui aime la France, qui nous comprend, qui doit diriger le pays. Vous y allez ou pas, Alexandre Jardin ?
24: Il faut répondre aux questions qui se posent. C'est-à-dire qu'avant, la question, au moment où elle ne se pose pas.
0: Voilà.
24: Vous parliez de Pierre Gattaz, il est en train de rejoindre le mouvement. Il va parrainer un référendum à la rentrée avec un très grand nombre d'hommes d'affaires qui sont revenus de tous les petits jeux classiques, MEDEF, machin.
2: Exactement.
24: Et qui sont à un moment de leur vie où ils pensent vraiment au destin de la France et il va être un des pilotes. On a, par exemple, Georges Fenech. Georges Fenech, que vous connaissez ici.
0: Que l'on connaît bien sur CNews et sur Europe 1.
24: On a clairement une crise de confiance envers la justice. Il pose une question. Est-ce qu'on doit continuer à avoir un système où les juges sont jugés par des juges ? Un truc en deux. Ou est-ce qu'on doit voter tous les 5 ans pour 7 personnes qui ne sont pas des magistrats, pour que, de manière à arrêter, de manière à faire en sorte qu'on vive dans un pays où, lorsqu'une faute grave est commise par un juge, elle ne soit pas jugée par un de ses pairs. Cette question est en train de faire un carton.
0: Donc là, elle est posée. C'est-à-dire que les auditeurs, les téléspectateurs, ils peuvent répondre aujourd'hui.
24: Ils téléchargent référendum citoyen, ils sortent leur passeport. Attention, la puce est en bas de votre couverture. Je dis ça parce qu'il faut à un moment le scanner. Pourquoi ? Parce qu'on ne veut pas de trucs bidons. On veut quelque chose de fiable. On veut une démocratie directe absolument irréprochable. Alors, on a aussi des questions sur la facture d'électricité. Tout le monde se tape un doublement de la facture d'électricité. On parlait des climatiseurs, ça fait exploser les consommations. André Merlin, qui est le fondateur de RTE, propose un plan de baisse de 25% du prix de la facture. Est-ce que vous dites oui ou vous dites non? Ça suppose...
1: Il y a beaucoup de noms, pas
24: non, c'est la seule non, mais... Je veux dire, ça suppose de faire des choix et on n'a rien sans rien. Donc, dans l'application référendum citoyen, vous avez 7 raisons de voter oui et 7 raisons de voter non. Parce que ce sont des problèmes complexes. Et notre boulot, c'est d'être le plus neutre possible. Parce que ça n'existe pas une mesure qui n'a uniquement des avantages. Donc là, les gens sont en train de télécharger, ils vont voir sur le site de référendum citoyen, ils regardent les avantages, ils prennent leur temps, ils sont étonnamment sérieux. Nous ne sommes pas un pays de sagouins. On est un pays, on est un grand pays. Si vous prenez au sérieux les Français, ils sont sérieux.
0: Alors, je trouve ça extraordinaire, Ophélie Roch, puisqu'on
24: c'est
0: voit
24: magnifique, c'est magnifique.
0: Georges Fenech, Pierre Gattaz, qui rejoint le mouvement. Il y a le général de Richoufts aussi, me semble-t-il.
24: Il y en a beaucoup.
0: Il y en a beaucoup. On voit qu'il y a quelque chose qui est en train de se mettre en place. Et cette volonté face à une démocratie fatiguée...
24: Que vous connaissez ici...
1: Benoît Perrin.
0: Benoît Perrin, contribuable associé également.
24: Associé parraine la question et du prix de l'essence.
0: C'est intéressant, tous ces profils finalement assez différents, mais qui ont un point commun, c'est redonner du souffle à notre démocratie.
3: Oui, parce qu'en fait, on n'est plus une démocratie réellement. Enfin, c'est-à-dire que quand on regarde la démocratie telle qu'elle était pensée, notamment en Grèce, c'était faisable parce que c'était des petites communautés qui se parlaient et le peuple avait vraiment, en effet, une décision qui n'était pas quotidienne, mais quand même assez régulière. Maintenant, c'est vrai qu'on a un peu l'impression qu'on donne un blanc-seing tous les 5 ans.
24: Un chèque en blanc.
3: Voilà, et puis on ne sait pas exactement ce qui va se passer. On peut dire des choses, on n'est pas écouté. Enfin, moi, je m'en souviens, alors que j'étais très très jeune, mais de ce qui s'était passé avec l'Europe, où le référendum avait été non, et puis après, on voit que finalement, c'est oui. Moi, ça m'avait marqué. Alors, je devais avoir 12-13 ans, mais je me suis dit, mais à quoi ça sert, alors, en fait, un référendum, puisqu'on n'est pas écouté. Et je pense que ça a vraiment créé, notamment chez les gens de mon âge, enfin, entre les trentenaires, mais une première désillusion, parce qu'en fait, vous apprenez que la politique, on ne vous écoute pas. Et en effet, ces choses comme ça... Moi, je pense que ça peut être une nouvelle... Enfin, voilà, on ne sait pas utiliser, en fait, les réseaux sociaux pour notre démocratie, pour l'instant. Et c'est peut-être, en effet, une manière de remettre un petit peu la cité au centre.
24: La technologie le permet, voilà. Aujourd'hui.
0: Alexandre Jardin.
24: La technologie le permet. On utilise une technologie pour lire la puce. Et, ça s'appelle Zero Knowledge. Ça n'existait pas il y a un an et demi. C'est un système qui permet... De certifier que vous êtes français, que vous êtes majeur, que vous n'allez pas voter deux fois, mais ça reste dans le téléphone, rien ne part sur Internet.
0: Donc effectivement, on voit que ça a été pensé de manière extrêmement sérieuse. Je voulais faire cette petite parenthèse, puisque on parlait de ce désenchantement des Français pour la politique, mais la passe d'armes entre Laurent Wauquiez et Bruno Retailleau, par exemple, est-ce que c'est pas ça qui agace profondément aujourd'hui les citoyens ? Je voulais vous faire écouter Bruno Retailleau. Il a répondu à Laurent Wauquiez, qui a porté un coup à la candidature de Bruno Retailleau, puisqu'il a jugé Laurent Wauquiez qu'il doit savoir se retirer si c'est nécessaire, et il a apporté son soutien à Édouard Philippe. Et on écoute la réponse de Bruno Retailleau.
4: Je ne veux pas suffisamment de mal pour Édouard Philippe pour me réjouir que Laurent Wauquiez le soutienne. Parce que je pense qu'il ne mérite pas ça. Dans la vie, on peut avoir des sensibilités, on peut avoir des convictions qui sont différentes. Mais je pense que le pire de tout, ce qui vraiment dégoûte les Français, c'est de retourner sa veste si souvent. Je consacre toute mon énergie pour demain remettre la France à un endroit. C'est mon seul objectif. Le reste, je m'en fiche. Mais vous n'imaginez pas à quel point. Et j'ajouterais que ça me sert finalement. Parce que, par contraste, chaque jour, il me rend un peu plus sympathique.
0: Alors c'est vrai que Laurent Wauquiez qui retourne sa veste, ça les Français n'en peuvent plus de ces stratégies de politique politicienne qui finalement ne sont pas pour servir.
2: Je me suis souvent posé la question, comment se faisait-il qu'au moment de la collaboration, il y avait autant de socialistes et de communistes qui étaient dans la collaboration ? Ben, la réponse, vous l'avez là, c'est-à-dire que vous avez des hommes politiques qui sont tellement plus... concentrés sur leur carrière que sur les idéaux qu'ils prétendent défendre, que vous avez, entre guillemets, des catastrophes. C'est-à-dire que vous avez des hommes politiques qui se prétendent de droite, qui rejoignent des gens de gauche, vous avez des socialistes et des communistes, il y a presque un siècle, qui rejoignaient l'extrême droite. C'est-à-dire que vous vous retrouvez dans des systèmes qui, pardonnez-moi, dégoûtent les Français de la politique. Comment voulez-vous aimer la politique ? Comment voulez-vous voter pour quelqu'un en vous disant, mais dans le fond, ça fait 30 ans qu'on me fait voter pour des programmes, ils sont jamais appliqués. Dans le fond, lui, je le suis et je vote pour lui, Mais là, il a changé complètement d'opinion. Il a changé à 100%. Arrivé à un moment, c'est pour ça que je pense, moi, qu'un homme nouveau a toutes ses chances. Les Français en ont ras-le-bol.
0: Un homme qui vient là par conviction, par vocation aussi. C'est une vocation, finalement, de servir son peuple. Et peut-être que les politiques d'aujourd'hui l'ont oublié, ça, Alexandre Jardin.
24: L'expérience que je vis en ce moment, puisqu'on on a de plus en plus d'équipes qui viennent préparer les référendums, tout le monde vient pour servir la France. On ne vient pas là pour faire carrière, on vient pour essayer d'aider notre peuple à prendre la parole. Je veux dire, on parlait de Gattaz, il n'est pas un moment dans sa vie où il fait carrière.
2: C'est justement ça qui est bien chez lui.
24: Je veux dire, il vient pour structurer une question très fondamentale sur le pouvoir d'achat qu'on proposera à la rentrée. Mais tous ces gens, on retrouve quelque chose qui est une fraîcheur, qui est une beauté, qui est une noblesse. Et pour moi, c'est le fond de l'affaire. Si on devient un grand peuple démocrate, semblable à nos voisins suisses, capable de dépasser la folie du chèque en blanc tous les 5 ans, je ne veux plus, on ne veut plus tous que la nation soit virée le soir de l'élection présidentielle pour 5 ans. Nous ne sommes un grand peuple, nous sommes des démocrates, nous devons rester les pilotes de notre vie. Et c'est sublime de voir ces gens qui bossent le soir, pas pour faire carrière, pas pour avoir des circonscriptions, mais pour que les gens qui nous écoutent puissent télécharger, puissent voter, puissent compter et qu'on soit des millions à l'automne.
0: Fraîcheur, beauté, noblesse. Voilà le triptyque. Louis Dragnel.
3: Il a plus pour lui, Il était rayonnant.
1: Non, mais par rapport à Laurent Wauquiez et Bruno Retailleau, premièrement, je pense que ça n'a quasiment aucun impact, puisque aujourd'hui, les Français marchent plus du tout dans ces combines. Ça les intéresse absolument plus. Et deuxièmement, l'objectif de Laurent Wauquiez, qui était de faire parler de lui, de se recentrer et d'essayer de jouer le rôle de faiseur, donc par conséquence, ne fonctionnera, enfin, ça n'aura pas d'effet. Et moi, ce que je ne comprends pas, c'est pourquoi est-ce que Laurent Wauquiez, qui est un homme si intelligent, se dit qu'il y a quelque chose à jouer ou qu'il y a une opportunité. C'est-à-dire que si vous mettez de côté la morale, vous gardez que l'opportunité. Je comprends même pas pourquoi est-ce que Laurent Wauquiez fait ça. C'est-à-dire, quel est son gain aujourd'hui ou demain ?
0: Eh bien, nous nous interrogeons tous. En tout cas, on arrive au terme de ce Punchline Week-end sur CNews et sur Europe 1. Un grand merci à tous les quatre. Alexandre Jardin, on va suivre de très près votre référendum citoyen.
24: Et merci à tous les gens, les membres de l'association Les Gueux, qui vont et qui versent 5 euros. C'est la France modeste qui est en train de financer la démocratie.
0: Et tout de suite, Stéphanie Demurue sur Europe 1 et Philippe Devilliers sur CNews. À très vite sur notre antenne.
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17: Bienvenue dans Europe 1 Soir Week-end. Ravie de vous retrouver. Nous sommes ensemble pour deux heures d'information et de décryptage. Nous serons avec mes débatteurs et mes invités comme chaque week-end. Europe 1, il est 19h.
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17: L'incendie qui a parcouru plus de 900 hectares en deux jours à Pouzol-Minervois dans l'Aude est désormais fixé. Le ministre de l'Intérieur s'est dit très inquiet pour la saison des feux qui a commencé en France avec un mois d'avance, on l'entendra. La guerre des chefs après la main tendue par Laurent Wauquiez à Édouard Philippe en vue de la présidentielle de 2027. Bruno Retailleau fustige ceux qui retournent leur veste. Alors, la machine à perdre de la droite la plus bête du monde est-elle lancée? À 19h15, on en parle avec Julien Aubert, vice-président du parti Les Républicains. Plus d'un million de dossiers de régularisation ont été déposés en Espagne par des étrangers sans papier, bien au-delà des 500 000 prévus. Le gouvernement de gauche défend une mesure indispensable malgré les critiques de l'opposition espagnole. À 20h10, mon invité Nicolas Pouvreau-Monti, directeur général de l'Observatoire de l'immigration et de la démographie. Et puis c'est la fin de l'année scolaire, le début des grandes vacances. Vous êtes très nombreux à prendre la route. Bison Futé hisse le drapeau orange dans le sens des départs, rouge même dans le quart nord-est et en Île-de-France. Alors prenez votre mal en patience et restez évidemment branchés sur Europe 1. On ira notamment en Bretagne dans le journal où de nombreux vacanciers espèrent trouver un petit peu de fraîcheur. La tendance météo avec vous, ma chère Marlène Duret.
23: Bonsoir Stéphanie. Bonsoir. Alors les températures montent d'un cran demain avec un passage en vigilance orange canicule dans deux départements du pourtour méditerranéen, les Pyrénées-Orientales et l'Hérault.
17: À tout à l'heure pour un point complet sur la météo.
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17: L'incendie dans l'Aude a donc été fixé. 900 hectares partis en fumée en deux jours à peine. Jusqu'à 900 sapeurs-pompiers se sont battus contre les flammes. Bonsoir William Molinier.
27: Bonsoir Stéphanie, bonsoir à tous.
17: Alors William, si la situation est maîtrisée donc à cette heure, les autorités sur place se disent très inquiètes.
27: Oui, c'est le message qu'est venu porter Laurent Nunez, le ministre de l'Intérieur, en déplacement cet après-midi à Pouzol-Minervois dans l'Aude. Le feu ne progresse plus, mais son intensité à cette période de l'année n'augure rien de bon pour la saison.
28: On est évidemment très inquiet pour la saison. On a un mois d'avance là sur les départs de feu. Hier, par exemple, il y a eu 26 feux en simultané sur l'ensemble du territoire national. Je parle des feux, hein. Je ne parle même pas des départs de feu, où il y a pu en avoir plusieurs dizaines dans certains départements. Et c'était le cas dans l'Aude et dans l'Hérault. Donc on est évidemment très inquiet.
27: Interrogé sur la lutte contre les feux de forêt, Laurent Nunez a assuré que la France n'avait pas moins de moyens que dans d'autres pays. 12 canadairs, 8 avions d'âge, 3 avions de reconnaissance, mais aussi l'allocation de 10 hélicoptères bombardiers d'eau, 6 avions bombardiers légers. À cela s'ajoutent les moyens en dotation dans les services départementaux de secours et d'incendie. L'État entend désormais faire passer des messages de prévention, car en moyenne, 9 feux sur 10 sont d'origine humaine.
17: William Molinier du service police-justice d'Europe 1. Et sachez qu'au Canet-Roussillon, dans les Pyrénées-Orientales, le feu est également fixé. Plus de 3000 personnes ont dû être évacuées, des campeurs pour la plupart. Le ministre de l'Intérieur se dit aussi très inquiet des incendies favorisés par le vent et la chaleur. 6 départements du pourtour méditerranéen sont en alerte rouge, le niveau le plus élevé de danger, feu de forêt. On en vient à la canicule qui a causé au moins 2000 morts selon les derniers chiffres de Santé publique France publiés ce matin. Et la triste tendance est confirmée. Les victimes sont en majorité des personnes âgées. Et on note particulièrement, Caroline Baudry, l'augmentation des décès à domicile, ce que l'on craignait.
2: Oui, ils ont doublé la semaine dernière par rapport à la semaine précédente, soit 600 de plus sur l'ensemble du territoire, selon les données partielles de Santé publique France. C'est aussi ce qu'a constaté Frédéric Adnet, chef de service au SAMU de Paris.
3: Ces décès étaient principalement des demandes de constat de décès de patients décédés à domicile. Mais il faut savoir que les personnes âgées, par exemple, ressentent beaucoup moins la soif que des personnes, on va dire, moins âgées. Et donc, s'il n'y a pas quelqu'un autour d'elle pour les faire boire, pour organiser un petit peu le logement. Cet isolement est vraiment un facteur de risque.
2: Un isolement plus marqué dans les régions très urbanisées comme l'Île-de-France, où la hausse des décès est particulièrement sensible.
3: C'est vrai que dans les immeubles, souvent, les gens ne connaissent pas leurs voisins de palier. L'ARS et les

0: épisode se profile, les dégâts causés par les fortes chaleurs sur le secteur sont déjà très importantes. Le gouvernement tente donc de répondre à l'inquiétude avec une série d'annonces, Arthur Delaborde.
1: À peine la canicule terminée, le gouvernement tente d'anticiper la suivante. Première priorité, protéger les élevages. Des prêts garantis par BPI France financeront des équipements pour rafraîchir les bâtiments avec des systèmes de ventilation ou de brumisation afin de limiter la mortalité des animaux. Deuxième objectif, aider les exploitations déjà touchées. L'exécutif promet d'accélérer les indemnisations des récoltes et de maintenir les aides européennes aux éleveurs les plus fragilisés. Le gouvernement veut aussi éviter une nouvelle saturation des services d'écarissage. Chaque région devra désormais identifier des sites mobilisables en urgence pour l'enfouissement d'animaux morts. Car cette première vague de chaleur a laissé des traces. Plusieurs millions de volailles ont péri. La production de lait a fortement reculé dans certaines régions et de nombreuses cultures sont fragilisées. L'inquiétude se porte désormais sur les prochains jours. Avec le retour de la chaleur, l'enjeu n'est plus seulement de réparer les dégâts, mais d'éviter que les récoltes encore sur pied ne soient à leur tour compromises.
0: Arthur Delaborde du service politique d'Europe 1. Canicule ou non, c'est sans doute aujourd'hui le jour préféré de l'année des écoliers, collégiens et lycéens, puisque c'est la fin de l'année scolaire aujourd'hui. Ce premier week-end de juillet est le premier de longues vacances d'été. Sandrine Priou l'a rencontré. Les premiers vacanciers à avoir mis les pieds dans l'eau en Bretagne, à Saint-Cas-le-Guildo. Reportage sur place de la correspondante d'Europe 1 dans l'Ouest.
2: Saint-Cas-le-Guildo, petite station balnéaire de la côte d'Ébrode, s'apprête effectivement à voir sa population démultipliée d'ici ce week-end. Alors déjà, on voit quelques volets des résidences secondaires s'ouvrir, le camping se peupler doucement et sous la brise fraîche, le bonheur pour ces deux étudiantes de mettre les pieds dans l'eau.
3: Bah, on est heureux. Ça fait du bien, bah, franchement, ouais, voilà. Et là, il y a du vent, mais en même temps, il fait bon, c'est parfait, quoi. Parce que l'été, ouais, ça devient invivable dans le reste de la France, donc... nous, on est vers Metz. Moi, j'aime bien quand il fait un peu plus chaud, mais là, c'est vrai qu'avec les températures qu'il y avait chez nous, franchement, c'est plus agréable ici.
2: Tristan, lui, profite d'un peu de calme. Il sait que la Bretagne sera encore plébiscitée après ce mois de juin torride, et il est saisonnier.
4: Ah ben on s'attend vraiment à avoir une grosse vague de touristes, ça c'est clair. Tous les restaurateurs, là, on s'attend à avoir une grosse vague, alors ça va bosser quoi. Côte d'Azur, le soleil tape trop fort. Alors comment en Bretagne, là regardez, il est quoi, 16h. Et on est tranquille, il y a un peu de vent, il fait bon, il y a une petite brise qui casse la chaleur.
2: Un week-end qui s'annonce déjà 10 degrés plus frais ici qu'à Paris. 5 à Le Guildo, Sandrine Priot, l'Europe 1.
0: En bref, à l'étranger, Donald Trump s'en prend une nouvelle fois à l'OTAN. Le président américain estime qu'il est ridicule que les États-Unis maintiennent leur soutien à l'Alliance transatlantique. Donald Trump, qui est attendu au sommet de l'OTAN en Turquie la semaine prochaine, il a critiqué ses alliés européens pour leur refus de s'engager à ses côtés dans la guerre qu'il a lancée avec Israël en février contre l'Iran. Europe 1, 19h08, la 113e édition du Tour de France s'élancera demain, samedi, de Barcelone. La présentation officielle des coureurs a eu lieu hier soir au cœur de la cité catalane et le phénomène français Paul Sexas a été ovationné. Reportage Axel May sur place.
5: Devant la Sagrada Familia, éclairée par le soleil couchant, les équipes défilent les unes après les autres sur un podium géant. Paul Sexas est particulièrement ovationné. À 19 ans, il est le plus jeune coureur du peloton et surtout l'un des plus attendus. Julien Jourdi, son directeur sportif.
6: Paul attire les médias, attire la foule, attire les fans, tout simplement parce qu'il a fait un début de saison qui est juste extraordinaire. Et c'est clair que le grand public, les médias attendent le futur Bernard Hinault.
5: Bernard Hinault, c'est le dernier vainqueur français du Tour, il y a plus de 40 ans. Paul Sexas, lui, dit vivre un rêve d'enfant.
7: J'ai suivi le Tour chaque année, devant la télé, en famille. Et voilà, maintenant, d'y participer, c'est quelque chose d'exceptionnel pour moi, forcément.
5: Malgré une grosse chute survenue en compétition mi-juin, le jeune champion a su être en forme et viser le classement général du Tour. Barcelone, Axel May, Europe 1.
0: Et tout de suite, on fait un point sur les marchés.
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0: Et nous sommes avec Claire Lemaitre de boursier.com. Bonsoir Claire Lemaitre.
9: Bonsoir Stéphanie.
0: Comment ça se passe cette fin de semaine et le début des vacances d'été sur les marchés?
9: Bah ça se passe bien, c'est du vert. Le CAC 40 gagne encore quelques points après une belle journée hier. L'indice parisien avance de 0,4% et il est à moins de 150 points de ses records. Du côté des valeurs, Pluxy, le spécialiste des titres cadeaux, gagne 7,8%. Après avoir réalisé un chiffre d'affaires supérieur aux attentes

0: des analystes au troisième trimestre. Une séance plus compliquée pour les cosmétiques et pour le luxe. Kering, par exemple, qui perd 1,6%, moins 1,4% pour L'Oréal. Et puis c'est du vert en Europe. Londres gagne 0,2, plus 0,8 pour le DAX à Francfort, plus 0,4 à Paris pour le CAC 40, 8508 points.
1: Merci Claire Lemaître.
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1: Et on en vient à la météo avec vous, ma chère Marlène Duré. C'est le retour déjà de la canicule avec deux départements du Languedoc-Roussillon placés en vigilance orange.
3: Oui, alors que nous sommes sortis officiellement de la vague de chaleur qui avait commencé le 17 juin. Mais effectivement, vigilance orange canicule dans les Pyrénées-Orientales et l'Hérault. À partir de demain midi, en raison des seuils de température atteints de le jour comme la nuit d'ailleurs, et de l'impact sur notre santé. Alors demain à l'aube, hors zone montagneuse, les minimales ne descendront pas sous les 21 à 23 degrés, voire plus, autour de 25 sur le littoral. L'après-midi, toujours dans ces deux départements, les maximales devraient afficher entre 34 et 37 degrés avec des pointes à 38 ou 39. Et 8 autres départements du Midi méditerranéen et de Rhône-Alpes seront en vigilance jaune avec par exemple au plus chaud de la journée à Marseille, 24 pour la minimale et 36 en journée. Côté sud-ouest, prévoyez 31 à 35, un petit peu moins en se rapprochant du piémont pyrénéen et de la côte basque avec 25 à 30 degrés. Et sur la moitié nord, eh bien, il fera en général entre 29 et 32 degrés. Toujours moins en se rapprochant des frontières du nord, des côtes de la Manche et de la pointe bretonne, avec par exemple 26 à Rouen et à Lille, 24 à Brest, 22 à Cherbourg, 21 à Fécamp, le tout sous du ciel bleu. Après dissipation quand même des entrées maritimes près de la Manche et dans le sud aquitain, quelques grisailles peuvent résister quand même l'après-midi près des côtes nord-bretonnes. Et puis dans les Alpes du Sud, côté Mercantour et sur le relief corse, on n'exclut pas une petite averse.
1: Bon, ça fait du bien, ça rafraîchira. Merci ma chère Marlène Duré, on se retrouve dans une heure pour un autre point météo. Et restez avec nous dans quelques instants, j'accueillerai mes débatteurs de la première heure, Ophélie Roch et Jean-Michel Salvatore. Mon invité, Julien Aubert, vice-président du parti Les Républicains. Ils ne sont pas tous contents chez Les Républicains, parce que ça y est, la guerre des chefs semble une nouvelle fois lancée à droite après la main tendue par Laurent Wauquiez à Édouard Philippe en vue de la présidentielle de 2027. Et aujourd'hui, Bruno Retailleau a réagi.
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1: Merci de nous rejoindre dans Europe 1 Soir et j'accueille mes débatteurs de la première heure. Ophélie Roch, professeure et journaliste. Bonsoir,
0: bonsoir
1: Ophélie, ça faisait longtemps.
0: Oui, ça faisait longtemps.
1: De même. Bonsoir Jean-Michel Salvatore. Ça fait un peu moins longtemps.
14: Ça fait moins longtemps.
1: Mais je suis quand même contente de vous voir.
14: Je suis contente d'être là le vendredi, oui.
1: Oui, normalement vous êtes là le dimanche. Mais vous serez là aussi dimanche, chroniqueur politique et communicant. Alors la guerre des chefs semble une nouvelle fois lancée à droite, après la main tendue par Laurent Wauquiez à Édouard Philippe en vue de la présidentielle de 2027. Bruno Retailleau fustige ceux qui retournent leur veste. Bonsoir Julien Aubert.
15: Bonsoir.
1: Vous êtes mon invité, vice-président Les Républicains. Julien Aubert, est-ce qu'on est en train d'assister au démarrage de la machine à perdre des Républicains?
15: Disons qu'il y a des gens à peu près classiques qui veulent une machine à gagner, qui veulent remporter une élection, qui veulent parler du fond. Et effectivement, on est confronté à un problème interne de gens qui, pour des raisons qui les regardent, en réalité, tentent de saboter cette opération. Donc, c'est pas, si vous voulez, il ne faut pas avoir un rejet global. Je crois que les Français ont bien compris. Il y a d'un côté un projet, un chef, une dynamique, une légitimité. Et puis après, il y a des gens qui ne sont pas d'accord en interne. Et il faut qu'ils en tirent les conséquences.
1: Alors, Julien Aubert, les raisons qui les regardent, je reprends vos mots, c'est quoi? C'est de la trahison, du pragmatisme? Vous les définiriez comment, ces raisons-là?
15: Même pas, parce que vous connaissez les relations entre Laurent Wauquiez et Édouard Philippe. Édouard Philippe pense le plus grand mal de Laurent Wauquiez, qui représente l'aile droite du parti, qui n'a jamais été macroniste. Donc, si vous voulez, il n'y a pas de cohérence qu'on pourrait à la limite retrouver chez un Jean-François Copé ou chez des gens qui ont été à un moment donné plus tentés par l'aventure macroniste. Non, c'est incompréhensible, si vous voulez. C'est-à-dire que la bataille n'a pas encore commencé, que vous avez le numéro 2 du parti qui vous explique qu'il ne faut pas livrer bataille et qu'il faut commencer déjà à se rallier à l'adversaire. Et si vous voulez, avec un raisonnement comme ça, il n'y a pas beaucoup de batailles qu'on aurait gagnées dans l'histoire de France.
1: Alors c'est vrai qu'on se rappelle que Laurent Wauquiez, lui aussi, s'était engagé l'année dernière à ne jamais rallier le patron d'Horizon. Il a manifestement changé d'avis. Alors c'est vrai qu'au Figaro, il dit tout le bien qu'il pense d'Édouard Philippe, capable, je cite, de redresser la France, et conseiller, sans le citer, à Bruno Retailleau de savoir en gros se retirer, tout en soulignant qu'il ne parvenait pas à atteindre la barre des 10% dans les sondages. Alors, c'est vrai qu'il y a le spectre de ce second tour pour vous, le Républicain, entre le RN et Jean-Luc Mélenchon. Est-ce que dans le fond, même si ça vous agace un peu, il n'aurait pas raison, Laurent Wauquiez, ne ferait pas preuve de pragmatisme?
15: Je vais vous dire, il a autant raison que les gens qui, autour de Balladur, il y a 30 ans, expliquaient que Chirac n'avait aucune chance et qu'il fallait donc qu'il n'y ait qu'un seul candidat de droite. Et à la fin, ces gens avaient tellement raison qu'ils ont eu tort. Il a autant raison que les gens qui expliquaient que, de toute façon, la guerre était perdue à un moment donné et que lutter à Londres ou ailleurs n'avait aucun sens. C'est-à-dire, c'est qu'à un moment donné, l'histoire, un parcours politique, un combat, il s'inscrit par la volonté et je dirais par l'énergie que vous allez consacrer à ce combat. Ceux qui vous expliquent dès le départ qu'en réalité c'est perdu, que la chose est jouée d'avance, je me rappelle les mots de Philippe Séguin qui disait « circuler, il n'y a rien à voir, l'élection a déjà été décidée », bien non. Je crois que les Français n'ont pas décidé de cette élection, que les Français n'auront pas envie de reconduire Édouard Philippe et qu'il y a une différence profonde de bilan, de nature, de projet entre la droite et la Macronie.
1: Jean-Michel Salvatore veut vous poser une question, Jean-Michel.
14: Oui, je voulais savoir, est-ce que vous pensez que Bruno Retailleau doit prendre des sanctions contre Laurent Wauquiez? Parce que malgré tout, Laurent Wauquiez occupe une place éminente au sein des Républicains. Il est le patron des députés des Républicains. Est-ce que ça peut continuer comme ça, même s'il ne reste plus beaucoup de temps à tenir? Mais est-ce que là, il n'y a pas quelque chose d'inacceptable et de totalement bancal?
15: Alors, il y a beaucoup de gens qui me le demandent et qui me posent la question. D'abord, je ne crois pas qu'il faille exclure quelqu'un ou le suspendre pour une divergence d'idées et d'opinions, même si elle vous est insupportable. Dans un parti démocratique, on n'est pas dans un parti nord-coréen. Le problème vient du fait que cet adhérent-là occupe des fonctions particulières et qu'il est d'abord le représentant des députés. Et donc, c'est d'abord une discussion qu'il devrait avoir au sein du groupe. C'est-à-dire, est-ce qu'on peut avoir un président du groupe qui nous représente et qui, quelque part, par ses propos, affaiblit notre famille politique. C'est ça la question qu'il faut se poser. Et puis la deuxième question, moi je n'appellerai jamais la démission ou la sanction, mais la question que, à mon avis, Laurent Wauquiez devrait se poser, c'est si vraiment il pense qu'Édouard Philippe est le meilleur candidat, et après tout, il y a d'autres personnes qui le croient, bah, allons dans ce cas-là au bout du chemin. Je veux dire, personne n'en voudra à quelqu'un de dire, bah, écoutez, voilà, moi je pense que les Républicains c'est fini, que Horizon c'est notre avenir, et donc je rejoins Horizon. Il faut être clair, les Français ont droit à un débat dans la clarté. On ne l'a pas eu en 2022, on ne l'a pas eu en 2017. Les Français en ont plus que, je dirais, marre de ces politiques qui retournent leur veste, qui se trahissent les uns les autres. Ils veulent des choses simples, ils veulent des choses claires. Bien, donnons-leur la politique qu'ils méritent, donnons-leur un spectacle qui soit digne et un débat d'idées qui soit sur le fond.
1: Néanmoins, Julien Aubert, c'est vrai que avant de se rallier au maire du Havre, hein, par exemple, une Maud Bréjon, hein, qui est supposée être proche de Gabriel Attal, avait d'ailleurs appelé par le biais d'une tribune co-signée par 90 ministres et parlementaires, et j'ai vérifié bon nombre de LR, hein, à un candidat unique de la droite et du centre pour 2027, afin d'éviter justement ce deuxième tour entre le RN et Jean-Luc Mélenchon. C'est vrai qu'il y a ce risque et vous ne le souhaitez pas. Donc, comment l'éviter au maximum ?
15: Ah ben, moi aussi, je suis d'accord. On est tous d'accord pour dire qu'il faut un seul candidat. Le problème, c'est qu'on n'est pas d'accord sur lequel. Moi, je veux un candidat de droite. Donc, c'est sûr que ça élimine Gabriel Attal et presque Édouard Philippe. Voilà, je veux un vrai candidat de droite. Et puis, je veux une vraie alternance. Vous voyez, donc l'idée, si vous voulez, qu'il faudrait bloquer le jeu, parce que c'est ce raisonnement-là qui nous a conduit là où nous sommes. Vous comprenez, il ne faut pas que les autres gagnent, donc comme il ne faut pas que les autres gagnent, accommodons les restes, faisons une espèce de grande alliance multicolore du type Benetton, vous voyez, United Colors, voilà, pour résister. C'est comme ça que, en région Provence-Alpes-Côte d'Azur, Renaud Muselier a liquéfié la droite et que désormais le Rassemblement National a pris des positions très fortes. Et là encore, je vais vous reciter Philippe Séguin qui disait le Front Républicain mènera le Rassemblement National, enfin, il disait le Front National à l'époque, à 40%. C'est-à-dire qu'à la fin, les gens veulent une alternance. Et donc, comme vous leur proposez qu'une espèce de mélange tiédasse au milieu, ils finissent par se reporter sur Jean-Luc Mélenchon ou sur Jordan Bardella en disant au moins c'est clair. Moi, je pense que c'est possible d'avoir dans le champ politique actuel une voie claire. Je suis un gaulliste. Je pense qu'il y a un problème de souveraineté dans ce pays, que le pays est au bord du gouffre, que nous avons une situation géopolitique terrible et que donc on doit être quand même un peu au-dessus de ces jeux d'appareil qui conduisent à dire tiens-moi, passe-moi le sel, donne-moi la rhubarbe et on va faire l'élection avant.
1: Julien Aubert, pour vous, l'offre que propose Bruno Retailleau est suffisamment justement claire pour ne pas paraître, je reprends vos mots, tiédasse par rapport au programme du Rassemblement National?
15: Mais l'idée, c'est pas de se positionner par rapport au programme du Rassemblement National. C'est d'abord.
1: Il est quand même bien en tête dans les sondages et on va pas se mentir.
15: Oui, d'accord, mais enfin, je veux dire, vous parlez pas au Rassemblement National, vous parlez aux Français. L'important, c'est d'avoir quelque chose d'abord d'effectif, d'opérationnel, de crédible, parce qu'on peut faire des promesses qu'on tiendra pas. Bon, puis si possible d'être cohérent. Le Rassemblement National a quand même beaucoup changé d'avis. Si vous en êtes le programme économique du Rassemblement National, je vais vous dire, vous avez au moins deux adresses. Donc c'est compliqué de savoir la politique qu'ils mettront en œuvre. Donc oui, je crois, si vous voulez, qu'il y a un gros travail de fond, que Bruno Retailleau, c'est un peu la tortue. Il avance lentement, mais il avance sûrement. Voilà, donc les autres préfèrent aider les lièvres, mais bon, si vous connaissez un peu la
1: fontaine... Sauf que la tortue, va falloir qu'elle arrive quand même un petit peu à la ligne d'arrivée, à la rentrée après octobre, parce que tout le monde parie, d'ailleurs j'ai vu du côté du RN, on ironise un peu. Il y en a un qui attendra l'automne pour se retirer en parlant de Bruno Retailleau. Vous nous garantissez aujourd'hui qu'il ne va pas se retirer, Bruno Retailleau ?
15: Mais je vais vous dire, premièrement, que les gens croient que c'est un sprint qui se court jusqu'à l'automne, alors qu'en fait, c'est un marathon qui se court jusqu'en mai. Et ensuite, si j'étais le Rassemblement National, je ne donnerais pas de grandes leçons. Parce que quand on en arrive à la situation où ce sont les juges qui tirent à pile ou face qui sera votre candidat, parce que vous êtes mis dans des affaires un peu compliquées, vous évitez, si vous voulez, d'ironiser sur les autres. Voilà, moi je souhaite, si vous voulez, que chacun défende ses couleurs, défende son programme. Nous sommes assez clairs sur le programme que nous voulons défendre, qui n'est pas un programme macronien, qui n'est pas les programmes du Rassemblement National, celui de Jordan Bardella et celui de Marine Le Pen. Et donc, ensuite, les Français trancheront pour savoir qui est le mieux à même de piloter ce pays dans les conditions que l'on connaît.
1: Ophélie Roch.
12: Oui, moi j'ai une question un peu cynique, mais est-ce que d'une certaine manière, vous n'êtes pas soulagé que Laurent Wauquiez ait trahi dès maintenant? Parce qu'on se doutait qu'il allait trahir, mais là finalement, il le fait quand même une année avant. Ça vous laisse le temps un peu de vous retourner, non?
1: Julien Humbert.
15: Moi, je crois, si vous voulez, que depuis le début, il y a des gens qui essayent de faire dérailler le train de Bruno Retailleau et que quand vous regardez les sondages, ça n'a pas apporté 0,5% à Édouard Philippe et ça n'a pas enlevé 0,5% à Bruno Retailleau. Ce qui veut dire quand même qu'il faut limiter, je dirais, la conscience de l'impact que peuvent avoir ces mouvements. En revanche, je crois que c'est plutôt positif parce que, à force de, si vous voulez, de taper sur quelqu'un qui veut juste être candidat et défendre ses idées, et on a quand même le droit en démocratie d'avoir des convictions, les Français vont peut-être finir par se dire que, y en a un qui va tout droit, qui dit toujours la même chose, qui n'a pas changé de discours, et puis qu'il y a plein de gens au milieu qui, on ne sait pas exactement où ils sont. Peut-être que ça leur donnera confiance, justement, dans le parcours qui est proposé.
1: Et c'est vrai que vous faites bien de rappeler la campagne victorieuse de Jacques Chirac en 1995, entouré de carrés de fidèles face à un Édouard Balladur qui avait recueilli de nombreux soutiens au départ. Néanmoins, quand même, Julien Humbert, c'est vrai que les sondages aujourd'hui, je sais bien que les sondages peuvent évoluer, bien évidemment, mais montrent à chaque fois que Édouard Philippe est le seul, finalement, à pouvoir éventuellement l'emporter face au Rassemblement National. Pour l'instant, ce n'est pas le cas de votre candidat Bruno Retailleau. Donc, il va falloir quand même trouver les mots, savoir convaincre les Français. Comment il va s'y prendre, Bruno Retailleau?
15: Ah, vous savez, on ne donne jamais les recettes avant, mais d'abord, je crois que les Français ne sont pas dans la campagne présidentielle. Parce que s'ils l'étaient...
1: On commence à en parler, hein.
15: Oui, vous en parlez, mais les gens, ils ont quand même d'autres priorités. Vous voyez, je pense, si vous voulez, que la situation économique, les dégâts que fait l'intelligence artificielle, le problème du pouvoir d'achat, l'insécurité, enfin, il y a plein de sujets.
1: Justement.
15: Mais justement, écoutez, à un moment donné, il y a un grand mystère. C'est-à-dire que confier les clés du pays à Édouard Philippe, qui est l'homme qui a quand même, par sa taxation carbone, provoqué la crise des Gilets jaunes, qui a été l'homme de la taxation des retraités, qui a eu la riche idée de faire le 80 km/h. Moi, je n'ai pas oublié le pass vaccinal qui permettait de se balader avec malades et infectés, mais par contre, si vous n'avez pas le bon vaccin, vous étiez condamné à rester à la maison. Moi, je n'ai pas oublié tout ça. Le fait que les masques n'étaient pas nécessaires, je dirais, la supposition, si vous voulez, de compétence ou de bon bilan, je pense que, si vous voulez, la charge de la preuve incombe aujourd'hui à Édouard Philippe.
1: Merci
15: beaucoup.
1: Il n'a
15: pas tout fait mal, mais à un moment donné, la campagne permettra justement de montrer ce que les uns et les autres promettent.
1: Merci beaucoup, Julien Humbert, vice-président LR. Merci d'avoir été mon invité sur Europe 1. Et on se retrouve dans quelques instants avec Ophélie Roch et Jean-Michel Salvatore pour la suite des débats et beaucoup de débats de politique ce soir.
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1: 19h30 sur Europe 1, le journal permanent avec vous, Frédéric Joncheret. Bonsoir Frédéric.
34: Bonsoir Stéphanie, bonsoir à tous. Plus de 2000 décès dus à la canicule ont été recensés du 22 au 28 juin. C'est près de 30% de décès en plus que la semaine avant la vague de chaleur. C'est ce qu'a annoncé la ministre de la Santé Stéphanie Rist, un bilan qui est voué à s'alourdir. La canicule qui pourrait revenir dès dimanche, elle pourrait concerner le sud avant de s'étendre sur l'ouest lundi. Des maximales de 35 à 40 degrés sont attendus et pourraient se maintenir une bonne partie de la semaine. Laurent Nunez, très inquiet face à la précocité des départs de feux de forêt. La saison a débuté avec un mois d'avance. Cet après-midi, il s'est rendu dans l'Aude, où un feu a parcouru plus de 900 hectares en deux jours. Jusqu'à 900 sapeurs-pompiers ont été mobilisés. Le ministre de l'Intérieur assure que la France a les moyens suffisants pour lutter contre les incendies. Les obsèques de l'ex-guide suprême iranien ont débuté à Téhéran. Elles vont durer trois jours. Le ministre taliban des Affaires étrangères d'Afghanistan, le premier ministre pakistanais se sont rendus devant la dépouille d'Ali Khamenei, tout comme l'ancien président russe Medvedev. Anastasia Berezovska, recherchée par Interpol, cette Ukrainienne de 39 ans est accusée de tentative d'assassinat. La fameuse tentative commise à Monaco lundi, un homme d'affaires accompagné d'une femme et d'un adolescent ont été blessés, dont deux grièvement par un colis piégé. La suspecte qui a fui par l'Italie n'aurait pas agi seule, selon le procureur de Monaco. Elle est domiciliée en Allemagne. Enfin, fin des 16e de finale de la Coupe du Monde de football. À suivre Australie-Égypte à 20h, Argentine-Cap-Vert à minuit et Colombie-Ghana à 3h30.
1: Merci Frédéric Joncheret. On se retrouve à 19h45 pour un point sur l'actualité avec vous tout à l'heure.
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1: Le temps passe vite, mais pas à ce point-là. Ophélie Roch, Jean-Michel Salvatore. On continue à parler de cette guerre des chefs. Moi, ça me fascine, hein, la droite. Et puis ces petites trahisons quand même. Je ne suis pas sûre que les Français aiment ça tout de même. D'ailleurs, je voulais vous faire écouter, puisqu'on n'a pas eu l'occasion de l'écouter. On était en interview avec Julien Aubert, le vice-président des Républicains. On n'a pas eu l'occasion d'écouter la réaction de Bruno Retailleau cet après-midi, qui répond avec une forme d'ironie et de virulence au quasi-ralliement de Laurent Wauquiez et Édouard Philippe.
36: Je ne veux pas suffisamment de mal pour Édouard Philippe pour me réjouir que Laurent Wauquiez soutienne, parce que je pense qu'il ne mérite pas ça. Dans la vie, on peut avoir des sensibilités, on peut avoir des convictions qui sont différentes. Mais je pense que le pire de tout, ce qui vraiment dégoûte les Français, c'est de retourner sa veste si souvent. C'est de changer d'avis d'un mois à l'autre. C'est ce qui décrédibilise la parole publique.
1: C'est vrai que ça me rappelle toujours cette chanson de Jacques Dutronc. Vous vous souvenez ? Retourner sa veste. Non, mais c'est vrai qu'on comprend l'agacement et l'ironie à peine masquée, à peine voilée de Bruno Retailleau. C'est pas très chic, là.
14: Moi, c'est vrai que c'est une décision que j'arrive pas à très bien comprendre, si vous voulez, parce que je vois pas le profit politique
1: Vous êtes, votre âme pure, ça, Jean-Michel.
14: Stéphanie, je ne vois pas le profit politique que Wauquiez peut tirer de tout ça, parce qu'il a déjà un problème d'image énorme dans, dans l'opinion publique.
1: Vous avez raison.
14: Et son problème d'image, c'est que tout le monde estime qu'il a un problème d'insincérité.
1: On considère
14: que quand il parle, en fait, il n'est jamais sincère et qu'il retourne sa veste. C'est déjà, si vous voulez, son trait d'image le plus important. Et là, finalement, au lieu d'essayer d'entamer une correction d'image, en fait, il ne fait que conforter tous les électeurs dans leur jugement, principal. Et on l'a d'ailleurs bien vu, à chaque fois que les Républicains ont voté, ils ont élu aux trois quarts Retailleau. Contre Wauquiez.
1: 75% pour Bruno Retailleau.
14: Et 75%, c'est considérable. Bon. Et donc, si vous voulez, je ne vois pas très bien le gain politique que.
1: Il se dit peut-être que Édouard Philippe va gagner, il veut un Marocain, je sais pas.
14: Oui, mais vous avez vu qu'Édouard Philippe, il ne l'accueille pas les bras ouverts, parce qu'au fond. Dans le monde politique à droite, on sait très bien que Wauquiez, c'est le chat noir.
1: Non, mais
0: je l'imagine même être inquiet en disant pourvu que l'autre ne me poignarde pas directement dans le dos, parce que c'est ce qui va lui arriver aussi. Il le sait très bien, je pense, Édouard Philippe. Il va se faire encore des. Enfin, c'est incompréhensible. Je ne comprends même pas, en fait, que quelqu'un comme Wauquiez soit encore accepté quelque part. C'est-à-dire que dès qu'il va quelque part, il trahit. C'est quand même assez hallucinant. C'est Judas. Enfin, c'est Judas en politique. C'est-à-dire que c'est un Judas qui aurait tout pour réussir.
1: Et je pense que les Français, c'est le dernier moment où ils ont envie de
0: dire. Je veux dire, honnêtement, la réponse de Bruno Retailleau me l'a rendu éminemment sympathique, parce que j'ai trouvé que c'était une réponse qui était digne, était rigolote et qui remettait l'autre à sa place.
1: Mais il l'a pas encore exclu, vous avez vu ?
0: Non, parce que ça serait presque démesuré pour lui de le faire maintenant. Puis l'autre a déjà perdu d'une certaine manière, parce que là, il s'est ridiculisé lui-même. Hein. Vraiment, il s'est fait du mal qu'à lui, je pense.
1: Ouais, c'est vrai, vous n'avez pas tort. Mais moi, Jean-Michel, ça va tort.
14: Moi, je me demande si finalement, ça ne va pas profiter à Retailleau, d'une certaine façon.
1: Probablement.
14: Et donc, vraiment, c'est zéro pointé pour Wauquiez, qui pourtant est quelqu'un d'extrêmement brillant et tout ce qu'on veut.
1: On peut faire Normal Sup. Je crois qu'il a fait l'école Normal Sup.
14: C'est sans doute l'homme politique.
1: Pas être un grand stratège quand même sur ce coup-là.
14: C'est sans doute l'homme politique le plus capé et le plus diplômé. Ouais. Mais franchement, là, on ne peut pas dire qu'il soit vraiment très bon.
1: Une nouvelle fois, on voit que les diplômes, ça fait pas tout.
0: Non, mais il lui manque en fait la noblesse du cœur, vraiment. Enfin, c'est-à-dire que les diplômes, c'est sans doute, en effet, c'est indispensable pour quand on veut faire de la politique. Mais la politique aussi, ça demande un minimum d'empathie. Et il est dénué d'empathie. Donc quelqu'un qui est dénué d'empathie, pour la politique, c'est pas possible, en fait. Enfin, à un moment, ça ne marche plus.
1: Donc surtout un moment quand même grave pour la France où... On l'a rappelé tout à l'heure, tous les feux sont au rouge. Et il faut, je pense, un homme ou une femme providentielle. Aujourd'hui, les Français attendent réellement ça.
14: Oui, mais en fait, si vous voulez, ce que Wauquiez n'accepte pas, c'est que finalement, Retailleau lui a piqué sa place. C'est ça le sujet.
1: Ah oui.
14: Parce que quand Michel Barnier constitue son gouvernement en 2024... Michel Barnier, il connaît bien Wauquiez, puisqu'ils sont, issus de la même région. Et Barnier n'avait pas du tout envie de donner le ministère de l'Intérieur à Wauquiez, parce qu'il le connaît. Il s'est dit, si je le prends dans mon gouvernement, mais il me trahira matin, midi et soir. Et donc, il a dit, non, je ne te prends pas au ministère de l'Intérieur, je vais nommer Retailleau, qui n'en demandait pas tant. Et finalement, Retailleau réussit au ministre de l'Intérieur, réussit à se faire élire président des LR à 75%, réussit à avoir l'investiture pour la présidentielle des LR à 75%, et là, Wauquiez se dit, mais il m'a piqué ma place, et donc, aujourd'hui, il en veut énormément à Retailleau, et je pense qu'il préférerait l'élection de Mélenchon à la présidence de la République à l'élection de Retailleau.
1: Je pense que vous avez peut-être raison.
14: Peut-être.
1: Mais bon, la France dans tout ça, j'avais envie de poser la question. En tout cas, le RN ne tombe pas dans ce genre de piège, puisqu'on voit que c'est un moment d'unité avant mardi, jour ô combien important le 7 juillet, puisque Marine Le Pen sera fixée sur son sort. Pourra-t-elle ou non se présenter officiellement à la candidature à la présidentielle? Aujourd'hui, en tout cas, Jordan Bardella et Marine Le Pen affichent leur unité à Liévin, où ils apparaîtront ensemble. C'est vrai que c'est un moment quand même ô combien tendu pour le Rassemblement national. On imagine que les cœurs doivent être serrés avant mardi, Jean-Michel Salvator.
14: Oui, mais pour moi, si vous voulez, c'est d'abord un supplice et c'est un drame humain, d'une certaine façon. Il faut se mettre...
1: Oui.
14: Quoi qu'on pense de Marine Le Pen, mettons-nous deux secondes à sa place.
1: Oui.
14: Elle fait de la politique depuis 30 ou 40 ans. Elle a tout misé. Elle a pris un risque incroyable d'exclure son père. Bon, je sais pas si bon, elle a participé trois fois à une élection présidentielle. C'est sa quatrième. Elle est donnée favori, ça veut pas dire qu'elle sera élue. Mais enfin, elle est vraiment nommée
1: Jordan grande favori. Aussi, hein.
14: Bon. Et c'est à ce moment-là que finalement, on lui retire le tapis sous les pieds. Ouais. Donc, si vous voulez, franchement, humainement, c'est vraiment une épreuve absolument terrible.
1: Je suis d'accord, je me fais cette réflexion aussi. Terrible.
14: Même si c'est vrai que ce qu'on lui reproche, c'est pas anodin, bien sûr, mais c'est vrai qu'il n'y a pas eu d'enrichissement personnel, mais il y a quand même eu un détournement de 4 millions, bon, très bien. Bon, mais il faut quand même voir les choses, c'est d'abord un problème humain et c'est d'abord un drame personnel pour elle, parce que c'est vrai que si elle ne peut pas se présenter à l'élection présidentielle, elle a déjà dit que... Elle n'essaierait pas de jouer comme Poutine avait joué avec Medvedev. Je sais pas si vous vous souvenez,
0: mais
14: Poutine, quand il a eu, il a fait ses deux ou trois mandats de président, puis comme il pouvait pas se représenter, il s'est fait nommer premier ministre, et puis il a mis un homme de paille, Medvedev, à sa place. Bon, là, elle ne veut pas jouer ce jeu-là. Et si Bardella y va, il ira avec ses convictions et avec sa sensibilité qui n'est peut-être pas tout à fait alignée sur celle de Marine Le Pen, mais il faut quand même bien voir que là, c'est vraiment une épreuve humaine terrible.
0: Ophélie Rock, moi je la trouve très digne. Je l'ai écoutée parler sur LCI il y a peu, où elle parle. Enfin, mais je trouve en effet que ça, à mon sens, l'épreuve, peu importe presque, j'ai envie de dire, que les juges la laissent ou pas. Pour l'image, je trouve qu'elle renvoie, c'est une image, moi je trouve qu'il a rehaussé en tout cas. Je pense dans une partie de l'estime des Français, parce que déjà on a un RN qui, à l'inverse des autres, ne se tire pas dans les pattes. C'est-à-dire que ça fait un tandem qui a l'air de fonctionner et qui fonctionne encore.
1: Ils ne sont jamais tombés dans le piège. Ils sont jamais tombés dans le piège.
0: Oui, bien sûr, en disant, est-ce que et on a l'impression du coup que c'est très stable et que ça fait un pôle en fait de sur lequel on peut s'accrocher. Donc ça, je trouve que c'est très très méritant, parce que les deux ont l'air de bien jouer le jeu. Et puis c'est vrai qu'à titre personnel, moi je trouve quand même qu'elle a une résilience qui est assez impressionnante, parce que là en effet c'est dans 5 jours je crois maintenant, elle va enfin savoir si oui ou non elle va pouvoir se lancer. En attendant, elle a eu la classe extrême de se mettre en retrait, justement pour permettre à Bardella d'émerger si jamais elle n'était pas disponible. Et je trouve ça assez... moi, en tout cas, je trouve que ça me donne davantage confiance en ses capacités de chef d'État potentiel que si on avait eu des mélodrames comme on peut en avoir chez LR ou à la gauche, quoi. Où là, on se dit, mais c'est pas possible, il n'y a aucune dignité humaine. Là, il y avait une solidité.
1: Vous me donnez ma transition toute trouvée à gauche. Ben oui, la gauche tout aussi divisée, d'ailleurs. Mais alors, dans ce bazar de la gauche également, il y a quand même le phénix. Alors, j'ai nommé François Hollande. Alors, lui, incroyable, François Hollande. On rappelle quand même... que fin 2016, l'ancien président était miné par une impopularité record, qui l'a poussé même à renoncer à se présenter pour un nouveau mandat à l'Élysée. Bien, presque 10 ans plus tard, le voilà, personnalité préférée des électeurs de gauche. C'est le baromètre Elab pour les Échos qui publie ça aujourd'hui. 46% d'opinion favorable. Derrière suivent François Ruffin, 45%, Raphaël Glucksmann, 42%, et Jean-Luc Mélenchon, 41%. C'est incroyable quand même, Jean-Michel Salvador, François Hollande qui devient un recours à gauche maintenant.
14: Oui, mais attendez, c'est pas des intentions de vote.
1: Non, je sais, mais quand même.
14: Mais souvenez-vous, Jack Lang, il a toujours été au firmament des sondages. Bon, et il a jamais été élu président de la République.
1: Non, plus maintenant. C'est pas possible.
14: Non, mais souvenez-vous, pendant une vingtaine d'années, il était vraiment très très haut dans les sondages. Bon, il y avait d'autres hommes ou femmes politiques qui bénéficiaient de cette sympathie incroyable, comme par exemple Simone Veil. Qui a toujours été très très populaire chez les Français, bon, mais qui n'a pas été élue présidente de la République. Bon, là, je pense que c'est un petit peu la même chose. Ce qui joue, si vous voulez, il y a plusieurs choses qui jouent. D'abord, à mon avis, il y a quand même l'expérience. Parce que François Hollande, même s'il a été incroyablement impopulaire, même si on peut lui reprocher beaucoup de choses, il a quand même une expérience que les autres n'ont pas. Et il a une certaine hauteur de vue que les autres n'ont pas. Et puis, je pense qu'il y a une deuxième chose qui joue, c'est que au Parti Socialiste, tous ceux qui se déclarent, franchement, si vous voulez, ils ne sont pas au niveau. Quand on dit, Philippe Brun, candidat à la présidentielle, Olivier Faure, candidat à la présidentielle, Boris Vallaud, président à la présidentielle, là on se dit, c'est pas sérieux. Bon. Et donc, il profite aussi de ça. Et puis, j'ajoute peut-être une troisième raison, c'est qu'on sous-estime toujours François Hollande, mais qui est un as de la politique, qui est extrêmement malin, extrêmement madré, et on le voit encore, on le convoit aujourd'hui. Donc souvenez-vous, en 2012, il avait commencé à 3%.
1: Vous imaginez, il a renoncé à ce, il faut pas, non mais il a une forme, je reconnais, de sympathie certainement,
14: oui,
1: de sens de l'humour,
14: mais
1: enfin,
14: il est sympathique.
1: Bon.
14: Mais bon,
1: le bilan, la sympathie ne fait pas le bilan.
14: Je trouve assez sympathique.
1: Ouais, d'accord. Bon, on en parle dans quelques instants. On marque une petite pause avec vous, Ophélie Roch et Jean-Michel Sabatin.
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1: 19h45, le journal permanent avec vous Frédéric Joncheret.
34: 26 incendies simultanés ont été dénombrés sur la seule journée d'hier. Le ministre de l'Intérieur Laurent Nunez se dit très inquiet par la précocité des feux cette saison. Il tente de rassurer côté moyen, indiquant que la France en a suffisamment pour lutter contre les incendies, en citant notamment 12 canadairs, 8 avions Dash, 10 hélicoptères bombardiers d'eau et 6 avions bombardiers légers loués en plus. 3 départements resteront en vigilance rouge incendie demain contre 6 aujourd'hui. Il s'agit de l'Aude, des Pyrénées-Orientales et du Gard. Le risque de départ de feu y sera très élevé. Le mois dernier a été le mois de juin le plus chaud jamais enregistré en France, avec une température moyenne de 22,7 degrés, supérieure de 3,8 degrés aux normales saisonnières. Il bat le précédent record de juin 2003 avec plus 3,5 degrés par rapport au normal. 6 détenus de Condé-sur-Sat portent plainte. Ils accusent la direction de la prison ultra-sécurisée et ses équipes de volontairement les humilier et les déshumaniser. Une enquête a été ouverte. La dépouille de l'ayatollah Ali Khamenei, exposée jour et nuit jusqu'à lundi, les obsèques de l'ex-guide suprême iranien ont débuté à Téhéran. Les autorités attendent entre 15 et 20 millions de personnes pour cet hommage national de 3 jours. L'ancien président russe Medvedev, le premier ministre pakistanais ou encore le ministre taliban des Affaires étrangères d'Afghanistan se sont rendus devant sa dépouille. Et on connaîtra demain l'ensemble des affiches des 8e de finale de la Coupe du Monde de football. Les derniers 16e opposent l'Australie à l'Égypte dans un quart d'heure, l'Argentine au Cap-Vert à minuit et la Colombie au Ghana à 3h30. Enfin, en tennis, il n'y a plus de bleu à Wimbledon. Arthur Rinderknecht a rendu les armes en 4-7 face à Novak Djokovic au 3e tour.
1: Bon, il y a des bleus à la Coupe du Monde, c'est l'essentiel. Bon, même si on adore évidemment le tennis sur Europe 1. Merci Frédéric Joncheret. On se retrouve à 20h pour un point complet sur l'actualité.
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1: Toujours en compagnie de Jean-Michel Sabatore et Ophélie Roch. On parlait de François Hollande, le phénix, qui a une cote de popularité assez importante à gauche. François Hollande qui est venu plutôt au secours du gouvernement puisque, cette semaine, puisque les écologistes ont annoncé leur volonté, vous l'avez suivi, de déposer une motion de censure à l'encontre du gouvernement Lecornu pour dénoncer son impréparation face à la canicule. Je vous propose d'écouter l'ancien chef de l'État.
11: Moi, je suis dans l'opposition, je partage pas les politiques du gouvernement, je sais ce qui ne s'est pas fait depuis des années, les crédits qui ont peut-être été amputés, mais enfin, nous avons besoin d'un gouvernement, d'une stabilité. Il y a des élections qui vont avoir lieu dans 10 mois. Ça sera là le moment où il fera tomber qui on voudra et faire accéder qui on souhaitera. Donc je ne suis pas favorable, à titre personnel, à quelque censure que ce soit.
1: Bon, François Hollande, bon, là, c'est vrai que c'est pas étonnant, il est plutôt pour l'apaisement. Évidemment, LFI, eux, sont à fond dans la motion de censure. On ne les attendait pas autrement, d'ailleurs,
2: non,
1: on fait
2: non,
1: dire.
2: Non, mais là, il a raison. Enfin, je veux dire, ça serait ridicule de redéstabiliser un État qui est déjà à terre pour gagner quoi. Enfin, rien. Là, il faut rester coûte que coûte, il faut tenir coûte que coûte, en sachant qu'en effet, la campagne présidentielle va commencer réellement en plus à partir du 7 juillet. Le reste, c'est là. Voilà.
1: Oui. On se demande ce que cherchent les écologistes, d'autant que la préparation, moi je veux bien, mais enfin c'était les premiers, les écologistes, à pas vouloir la climatisation, par exemple. Donc bon, ils sont gonflés quand même, non, Jean-Michel?
14: Oui, bien sûr. Mais là, si vous voulez, ce que Hollande y dit, c'est qu'en fait tout le monde a besoin de temps pour faire la campagne, à commencer par François Hollande. Bon. Et donc si je sais pas, s'il y avait une crise politique importante qui débouchait sur, je ne sais pas moi, quelque chose de plus grave, c'est vrai que ça contrarierait les plans de chacun des partis politiques qui ont besoin encore une fois de temps pour faire leur campagne. Alors c'est vrai que les écolos ils sont gonflés parce que ils étaient contre la climatisation. Je pense qu'ils étaient pas non plus, enfin ils sont contre le transport aérien. Or les Canadaires, c'est du transport aérien.
1: Attendez, parce que je veux m'arrêter sur Monique Barbu, s'il vous plaît. Non mais vraiment, il le faut. Non, parce que là vous parlez de transport aérien. Monique Barbu, ministre de la transition écologique, alors qui a rendu chèvre un manifeste justement les services de l'État à l'occasion d'une visite éclair dans les Pyrénées-Orientales, c'était le 20 juin. C'est Mediapart, il faut leur rendre hommage, qui révèle ces informations. Elle a été jusqu'à annuler son retour prévu en TGV pour prendre l'avion. N'est-ce pas, Monique Barbu, qui déteste la climatisation? Pareil, elle aurait annulé ses rencontres donc au dernier moment, expédié ses rendez-vous, décommandé la presse, un programme allégé de plus en plus. Et elle a changé de traiteur, figurez-vous aussi, parce qu'elle n'était pas contente du traiteur. Donc les plateaux repas prévus sont remplacés par une commande chez un traiteur de luxe à 45 euros par convive. Car ces repas seraient plus appréciés, je cite, par la ministre, apporte le traiteur, mais c'est une blague.
14: Madame Barbu,
1: de qui, là
14: c'est une anomalie démocratique et on se demande ce qu'elle fait encore dans ce gouvernement.
1: Faut qu'elle démissionne, honnêtement.
14: Parce que franchement, déjà, les déclarations de la semaine dernière sur la climatisation, quand elle disait « mais qu'est-ce qu'on veut ? On veut de la climatisation partout, mais est-ce que la climatisation va sauver les animaux ?» Non, ils ne sauveront peut-être, la climatisation ne sauvera peut-être pas les animaux, mais elle sauvera peut-être tous les Français qui sont dans les hôpitaux et qui sont malades, tous les Français qui sont dans les EHPAD, etc. etc. Donc franchement, si vous voulez, cette Monique Barbu, elle est sûrement très compétente en matière d'écologie et de négociation. Mais c'est toujours la même histoire. Faites ce que je dis, mais ne faites pas ce que je fais.
1: Exactement. Vous voyez, j'avais fait un petit titre. Regardez, faites ce que je dis, ne faites pas ce que je fais, mon cher Jean-Michel. Comme quoi, on était fait pour travailler ensemble. Non, mais Ophélie Rogay. Et d'ailleurs, alors, je ne veux pas être mauvaise langue parce que je n'aime pas ça, mais quand même, elle a le droit d'avoir le patrimoine qu'elle veut et c'est tant mieux pour elle.
2: Mais de piscine.
1: Quand on a ce genre de discours, on n'a pas 3 millions de patrimoine, on n'a pas 153 000 euros d'actions dans Airbus, Thales et LVMH. Vous voyez ce que je veux
14: dans
1: dire?
14: Airbus.
1: En plus, c'est vraiment. Ben oui,
14: Mais les Airbus aussi.
1: Et le luxe, oulala, c'est pas beau le luxe pour Monique Barbu. Vous
2: savez, c'est les gens qui vous disent. C'est les gens qui vous disent que si vous avez quelqu'un dans votre famille qui a 85 ans, qui est en train de mourir de chaud, lui mettre la climatisation, c'est vraiment pas faire. Mais par contre, elle a deux pistes dans la même propriété. Enfin, je veux dire, comment on ose dire ça? Mais oui, mais comment on ose dire aux gens? Non, vous savez, mes chéris, vous allez crever de chaud.
1: Mais moi, par contre, j'ai deux piscines. Franchement, il faut dénoncer ça. Honnêtement,
2: c'est pas entendable. C'est-à-dire que autant, je pense que les gens parfois ils sont prêts à faire des sacrifices écologiques parce qu'il y a des choses où on voit bien que ça change. On n'est pas. Mais là, c'est pas possible. Pas de cette personne-là. C'est pas entendable, en fait.
1: Non, c'est une anomalie, franchement. D'ailleurs, la canicule, les feux de forêt, c'est pas la sécheresse, c'est souvent le fait d'humain. D'ailleurs, Laurent Nunez l'a rappelé aujourd'hui. Je sais pas si on a le temps de l'écouter, Tristan, mon réalisateur. Écoutez, Laurent Nunez qui s'est rendu à Pouzol-Minervois dans l'Aude, où un feu qui a quand même parcouru plus de 900 hectares en deux jours est désormais fixé. Mais Laurent Nunez se dit vraiment inquiet pour la saison des feux.
3: Nous sommes évidemment très inquiets sur cette période de saison de feu. Nous sommes inquiets pourquoi ? Parce qu'il y a évidemment la canicule. On a eu des pluies importantes à la fin de l'année qui ont fait que la végétation est plutôt abondante. Et puis on a des phénomènes de vent qui se lèvent ici ou là. Donc on est évidemment très inquiets pour la saison. On a un mois d'avance là sur les départs de feu. Hier par exemple, il y a eu 26 feux en simultané sur l'ensemble du territoire national. Je parle des feux, je ne parle même pas des départs de feu où il y a pu en avoir plusieurs dizaines dans certains départements.
1: Alors il a raison d'être inquiet, le ministre, parce qu'on se souvient du sketch, malheureusement c'est pas le bon mot, mais de l'année dernière avec les canadairs vieillissants, vous vous souvenez, il y a eu des commandes, mais enfin moi j'ai vérifié, ça met du temps, les commandes. Là aujourd'hui on a la France, on a 12 canadairs, mais il faut énormément de temps pour les livrer, ils le seront pas avant 2032-2033, et pour ceux qui ont été commandés l'année dernière, c'est 2028. Jean-Michel Salvatore.
14: Parce qu'en fait, si vous voulez, on a toujours le même problème. On n'est pas prêt, il faut dire les choses comme elles sont. On n'a que 12 canadairs et chacun de ces canadairs ont 30 ans d'âge. Donc vraiment, si vous voulez, ils sont vraiment très limites et ils peuvent tomber en panne, évidemment. Et ce qui est dingue, si vous voulez, c'est qu'en 2022, je ne sais pas si vous vous souvenez, quand il y a eu ces feux très spectaculaires en Gironde, le président de la République avait annoncé qu'on allait commander des canadairs. Bon, mais finalement, on met beaucoup de temps à commander ces canadairs.
1: Il en avait commandé quand même.
14: Alors, il y en a quatre qui sont commandés.
1: Mais pas avant 2028.
14: Oui, mais quand vous regardez ce qui s'est passé, par exemple, lorsque Gabriel Attal était Premier ministre, il avait été décidé de débloquer 50 millions en 2024 pour commencer à financer ces futurs canadairs. Et puis, pendant l'hiver, Gabriel Attal s'est dit, oh là là, mais ça fait beaucoup d'argent, donc on a supprimé les 50 millions. Et puis quand l'été est arrivé, l'été 2025, là, ils se sont dit, non, il ne faut quand même pas exagérer. Et donc, non, c'était en 2021, l'été 2024. Et donc, quand l'été 2024 est arrivé, ils ont rétabli ces 50 millions. Mais ça prouve, si vous voulez, deux choses. Ça prouve que d'abord, il n'y a aucune préparation.
1: Mais oui, dans la réaction.
14: Et puis ça prouve qu'il n'y a pas un rond.
1: Il n'y a pas d'argent.
14: Et que donc, on fait les fonds de tiroir.
1: On fait l'Europe.
2: Non, mais c'est fou de se dire qu'on n'a pas l'argent pour mettre 50 millions pour des avions qui peuvent sauver mais des départements entiers. C'est-à-dire qu'on en est à ce niveau-là de gabegie et on a le sentiment, en effet, qu'il y a non seulement il y a aucune préparation, mais on a l'impression qu'il serait capable de nous les enlever à nouveau, les Canadairs, si peu que cette année, on n'ait pas de feu, il serait capable de dire, bon, finalement, on n'en a pas besoin. C'est ça qui...
14: Là, ils ont très, très peur, je pense, parce qu'ils voient bien quand même que les canicules ont commencé dès le mois de mai, que les incendies de forêt commencent dès le début juillet. Et là, ils se disent, comme l'a dit Nunez, bon, c'est vrai que la végétation est assez luxuriante, etc., et qu'il y a un énorme risque, et ils ont peur de ne pas pouvoir faire face.
1: Oui, et là, le risque, il est absolument considérable. C'était déjà 200 millions, la commande des deux Canadairs de Laurent Nunez, qui a fait une commande jeudi. Donc, ça fait cher, quand même. En effet, les Canadairs, mais ils sont absolument obligatoires. Il nous reste deux minutes, Jean-Michel Salvatore et Ophélie Roch. Un petit mot, quand même, sur les vacances, puisqu'il y a, beaucoup... on va parler pour vous. Il y a beaucoup d'auditeurs d'Europe 1, j'imagine, qui sont en train de nous écouter. Soyez prudents, chers auditeurs. Alors, question du jour, allez-vous réduire votre budget pour les vacances d'été? C'est oui pour 69%. C'est vrai que ça va être un sujet aussi cet été pour les Français qui ont la chance déjà de partir en vacances.
14: Le sujet, c'est quand même beaucoup... alors, c'est déjà le pouvoir d'achat. Ça, c'est vraiment le sujet qui est là depuis déjà un petit moment. Et puis, plus ponctuellement, c'est le prix de l'essence. C'est le prix de l'essence. Et là, il y a vraiment une grosse inquiétude parce que, malgré tout, même si la guerre a été suspendue en Iran, le prix du pétrole reste
1: Vous avez vu, 7% de vacanciers prendront la route en mode électrique cette année.
14: Oui. Mais en fait, le nombre de voitures vraiment électriques à 100%, c'est 3%. 3% du parc. 97% des voitures sont soit totalement thermique, soit hybride.
1: Ouais. Donc, ça augmente de 30% en un an. Ophélie Roch.
2: Moi, je suis contente parce que moi, je suis en vacances officiellement à partir d'aujourd'hui.
1: Vous êtes professeur, c'est vrai.
2: Donc là, ça y est.
1: Combien de deux mois de vacances?
2: Alors, deux mois de vacances, en effet, en sachant que...
1: Jean-Michel vous regarde avec envie.
2: Mais c'est vrai que... non, ne nous mentons pas. C'est un privilège du métier. On ne va pas non plus toujours râler en disant que ces vacances, on en a besoin pour faire les cours. Oui, mais bon, on n'a pas besoin de 2 mois de vacances pour faire des cours au collège. On ne va pas non plus s'enflammer. Mais c'est vrai que c'est quand même, je pense, un soulagement aussi pour les élèves. Parce que là, en fait, ça devenait très, très compliqué d'enseigner. On a eu un mois de mai et un mois de juin qui était quand même excessivement compliqué. On a eu des malaises à répétition dans les salles de classe. Et j'ose espérer que, bon, certes, il manque d'argent partout, mais si on pouvait peut-être commencer à faire en sorte que certaines classes ne soient pas des mouroirs à partir du mois d'avril, ce serait pas mal.
1: Merci beaucoup Ophélie Rock, merci à vous et bonnes vacances Ophélie, merci à vous Jean-Michel, je vous retrouve dimanche. Je vous retrouve dimanche. 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On se retrouve juste après la pub, après avec mes deuxièmes parties de débatteurs, Michel Fayad et Mathieu Rock.
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1: Dans quelques instants, j'accueillerai mes débatteurs de la 2e heure, Michel Fayad et Mathieu Hawk. Mon invité à 20h10, Nicolas Pouvreau-Monti, directeur général de l'Observatoire de l'immigration et de la démographie. On parlera avec lui de ce guichet de régularisation des étrangers qui bat des records en Espagne. Plus d'1 million de dossiers ont été déposés, bien au-delà des 500 000 prévus. Le gouvernement, lui, défend une mesure indispensable, mais l'opposition n'est pas d'accord, on en parlera, mais tout de suite c'est le journal avec vous, Frédéric Joncheret. La saison des feux, Frédéric, inquiète.
34: Le ministre de l'Intérieur, Laurent Nunez, déplore la forte mobilisation des pompiers si tôt dans l'année, des feux qui exaspèrent les secours et la population, surtout quand tout part d'un acte incivil, d'une imprudence, vous l'entendrez. Marine Le Pen et Jordan Bardella vont afficher leur unité à Liévin. Les deux dirigeants du RN seront présents à la fête champêtre, à 4 jours du jugement de la Cour d'appel de Paris, qui décidera indirectement du nom du candidat RN à la présidentielle. France-Paraguay, une affiche qui rappelle bien des souvenirs aux supporters de l'équipe de France de football. En 1998, ils ont vibré longtemps avant la délivrance signée Laurent Blanc. Dans ce journal, parole de Lançois, qui était au stade ce jour-là.
1: Et Marlène Duré, un mot de la tendance météo pour demain. Alors, samedi.
17: Très estival, très ensoleillé, avec encore du vent dans le sud-est, mais aussi des températures caniculaires pour les Pyrénées-Orientales et l'Hérault. Les deux départements sont placés en vigilance orange pour cette journée de demain.
1: Le détail à la fin de ce journal.
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1: Et Frédéric, des feux de forêt qui sèment la désolation et la colère.
34: Deux départs de feux ont eu lieu en bordure de route cette semaine dans les Bouches-du-Rhône. La thèse du jet de cigarette ne fait guère de doute pour les pompiers et les habitants, mais l'enquête devra le confirmer. Une inconscience qui peut coûter cher, même si les dégâts matériels sont très limités cette fois-ci. L'indignation est palpable sur place, Stéphane Burgat.
0: Oui, car la communication sur ce sujet est massive, que ce soit les pompiers, les panneaux sur autoroute, bref, impossible de dire que l'information n'est pas passée. Et ça exaspère tous ceux qui ont une belle frayeur cette semaine encore à l'image de cette habitante.
18: C'est horrible, c'est désespérant. Surtout, maintenant, on a quand même une communication, des télés, tout ça, qui nous disent. Et on se dit qu'il y a assez de prévention et les gens, ils changent pas.
0: Et certains ici, comme Dominique, pensent que ces incendies ne sont pas accidentels.
19: Le mégot par la portière s'est fait exprès, hein, moi c'est ce que je pense. Hein. Inconscient, je sais pas, parce qu'ils voient, c'est bizarre, hein. Il y a du vent, il fait chaud, c'est sec. Bon, bah, ils savent bien que s'ils jettent un mégot par la fenêtre, voilà quoi, bah, c'est volontaire, hein, on se doute bien.
0: Voilà, alors volontaire ou accidentel, ces feux en tout cas sont essentiellement dus à l'homme, rappelle Stéphane Guyot, des sapeurs-pompiers des Bouches-du-Rhône.
20: 9 feux sur 10 sont d'origine humaine. Les premiers responsables, ce sont les gens qui jettent les mégots. Éviter les barbecues en forêt, les travaux en forêt, éviter les brûlages encore.
0: Les pompiers qui alertent l'opinion publique pour une véritable prise de conscience collective, car 7000 départs de feux ont déjà été recensés cette année en France.
34: Stéphane Burgat depuis les Bouches-du-Rhône pour Europe 1. Notez que 3 départements resteront en vigilance rouge incendie demain contre 6 aujourd'hui. Il s'agit de l'Aude, des Pyrénées-Orientales et du Gard. Le risque de départ de feu y sera très élevé. Quant à la vigilance orange, elle s'étend à l'ouest, notamment en Charente et en Haute-Vienne, portant le total à 12 départements. Quant au ministre de l'Intérieur, Laurent Nunez, il s'est dit très inquiet face à la précocité des départs de feux de forêt qui ont débuté avec un mois d'avance. Cet après midi s'est rendu dans l'Aude où un feu a parcouru plus de 900 hectares en deux jours. Jusqu'à 900 sapeurs-pompiers ont été mobilisés.
1: Et dans l'actualité judiciaire, Frédéric, l'enquête avance après l'explosion lundi d'un colis piégé devant un immeuble résidentiel de Monaco.
34: Explosion qui a fait 3 blessés, un oligarque ukrainien, sa compagne et son fils. L'adolescent est le seul à ne pas avoir été grièvement touché. 4 jours après, ce qui semble être très probablement un attentat, un suspect a été identifié. Frédéric Michel, vous êtes le correspondant d'Europe 1 dans les Alpes-Maritimes. Et il s'agit d'une Ukrainienne de 39 ans et un mandat d'arrêt international a été lancé contre elle.
21: Oui, cette notice rouge d'Interpol a été émise au nom d'Anastasia Berezovska, une Ukrainienne domiciliée en Allemagne et âgée de 39 ans. On sait qu'elle a loué un véhicule spécialement pour se rendre à Monaco. Elle a été identifiée grâce à la vidéosurveillance et un témoignage. Morgane Raymond, procureur général adjoint de Monaco.
22: Une exploitation plus large

0: La suspecte attendait Vadim Ermolaïev, son épouse et son fils, assise sur un banc.
1: Alors vu, la personne suspectée se levait, précédait de quelques mètres les victimes, puis déposait un engin explosif, sorti de son sac cabas, sur le perron de l'immeuble d'habitation. L'individu se retournait pour confirmer la présence des trois victimes sur le perron et déclenchait, à l'aide d'une télécommande, l'explosion de la bombe.
0: Un dispositif élaboré mais artisanal, son analyse minutieuse pourra peut-être orienter les enquêteurs sur les motivations exactes de cette tentative d'assassinat.
2: Frédéric Michel, le correspondant d'Europe 1 dans les Alpes-Maritimes. Ouverture d'une enquête après la plainte de détenus de Condé-sur-Sarthe. 6 détenus accusent la direction de la prison ultra-sécurisée et ses équipes de violence et harcèlement moral. Selon eux, ils seraient volontairement humiliés et déshumanisés afin de briser leur résistance.
3: Au chapitre politique, J-4 avant le procès de Marine Le Pen.
2: La triple candidate à la présidentielle saura mardi si elle peut concourir pour une quatrième fois à l'Élysée. Son sort est dans les mains des juges. Mais en attendant, la présidente du groupe RN à l'Assemblée nationale sera ce week-end à Liévin, dans le Pas-de-Calais, aux côtés de Jordan Bardella. Alexandre Chauveau, les deux dirigeants du RN s'afficheront une dernière fois ensemble avant la date couperet du 7 juillet.
4: La fête champêtre de Liévin ne sera qu'un prétexte pour Marine Le Pen et Jordan Bardella. Au milieu des tables assemblées façon banquet et autres stands de nourriture, les deux dirigeants du RN chercheront à afficher leur unité à quelques jours du jugement de la Cour d'appel de Paris. Une réponse aux détracteurs qui scrutent la moindre divergence entre la triple candidate à la présidentielle et le président du parti. En interne, le plan A reste évidemment Marine Le Pen, jugée plus expérimentée, mais Jordan Bardella a eu le temps de se préparer depuis la décision des juges en première instance en mars 2025. Le député européen caracole d'ailleurs en tête des sondages à près de 35% d'intention de vote. Tous deux prendront la parole devant les militants, sans pupitre ni discours écrit, pour sans doute leur dernière apparition commune avant de connaître mardi après-midi, à l'issue de la décision de justice, l'identité du candidat RN à la présidentielle. Quel qu'il soit, le binôme restera soudé et fera campagne ensemble. Voilà le message que Marine Le Pen et Jordan Bardella chercheront à envoyer demain soir.
2: Alexandre Chauveau du service politique d'Europe 1. Dans l'actualité internationale, le cercueil d'Ali Khamenei est exposé à Téhéran. Les obsèques de l'ancien guide suprême iranien ont débuté 4 mois après sa mort dans une frappe israélo-américaine. Des funérailles d'une ampleur inédite. Le ministre taliban des Affaires étrangères d'Afghanistan et le premier ministre pakistanais se sont rendus devant la dépouille d'Ali Khamenei, tout comme l'ancien président russe Medvedev. Et plus de 600 000 déplacés libanais sont rentrés chez eux depuis la dernière trêve fin juin. C'est ce qu'indique l'Organisation internationale pour les migrations. Plus d'un million de personnes avaient fui les combats entre Israël et le Hezbollah.
3: Europe 1, il est 20h08 en football. La France affronte donc le Paraguay demain soir en finale de la Coupe. Non, pas en finale. Vous m'avez mis en finale de la Coupe du Monde. Vous êtes un petit peu emballé, mon cher Frédéric, en huitième de finale. Oui, quand même.
2: Mais pas l'équipe de France.
3: C'est un petit peu, vous savez, c'est ce jeu-là, c'est lequel, là où on enlève les mots, non, pas le Pictionary, un autre, mais bref. Vous m'avez fait un petit jeu, quoi.
2: Pardon, c'était pas voulu.
3: C'est pas grave.
2: Nous allons assister à un remake de l'affiche de 1998, et ce, au même stade de la compétition, donc en huitième de finale. À Lens, les supporters présents au stade il y a 28 ans se souviennent de ce match âpre et du but en or de Laurent Blanc. Charles Bouchain en a retrouvé pour nous et il se projette sur le match de demain.
5: Bruno se souvient parfaitement de son 28 juin 1998. Assis dans les tribunes du stade Bollaert de Lens, il assiste à son premier match de l'équipe de France. Les Bleus défient le Paraguay.
6: J'avais pris mon caméscope avec moi, croyant qu'on allait gagner 5-0.
5: Mais le Paraguay résiste et celui qui avait 34 ans à l'époque commence à stresser.
6: Quand je voyais les minutes qui défilaient, qu'il y avait 0-0, je me disais, si on va au tir au but, avec le super gardien qu'ils ont, Chilavert, il va arrêter les tirs au but et on va être éliminé, quoi.
5: La délivrance arrive à la 114e minute et le but en or de Laurent Blanc.
6: Les larmes ont coulé sur la joue. Hein.
5: Une grande émotion suivie d'une explosion de joie que se remémore aussi Pierre, âgé aujourd'hui de 59 ans.
7: À la sortie du stade, dans les rues de Lens, c'était tout simplement la folie. Des drapeaux de tous les côtés, des journalistes qui couraient, les caméras, ils montaient dans les étages des immeubles avoisinants. C'était la folie totale. Hein.
5: 28 ans plus tard, Pierre et Fabrice auront les yeux rivés sur ce nouveau France-Paraguay.
7: Je pense que la France est supérieure au Paraguay.
6: On va les battre ce coup-ci 3-0, il n'y a pas de souci là-dessus.
5: Un match dans leur canapé, cette fois-ci mais toujours avec le même espoir, voir la France se hisser en quart de finale.
2: Le reportage à Lens de Charles Bouchain. En tennis, il n'y a plus de Français en lice à Wimbledon. Notre dernier représentant, Arthur Rinderknecht, a été sorti au troisième tour par Novak Djokovic en 4-7. Et enfin, en basketball, risque de relégation pour l'AS Monaco. Le gendarme financier de la Ligue nationale a refusé d'engager le champion de France en titre pour la saison prochaine en première.

0: et 2e division. Le club est en effet en grosse difficulté financière. Selon la DNCCG, il n'apporte pas de garantie suffisante sur sa viabilité économique.
1: Merci beaucoup Frédéric. Joncherai à tout à l'heure à 20h30 pour le journal permanent. D'ici la place à la météo avec vous, ma chère Marlène Duré. Et Marlène, les températures montent d'un cran demain.
2: Oui, effectivement. Alors pour vous donner la température la plus haute relevée aujourd'hui, il a fait près de 37 degrés dans le Vaucluse, le Gard et le Var, hein, par endroits. Et bien demain, des pointes à 38 ou 39 sont prévues dans le Languedoc-Roussillon, dont deux départements font à nouveau l'objet d'une vigilance orange, les Pyrénées-Orientales et l'Hérault. Vigilance orange canicule, évidemment, valable à partir de demain midi. Au terme de la nuit, les minimales ne descendront pas sous les 23 à 24 degrés dans ces départements. Et bien, à propos de l'Hérault, un record absolu, tout mois de confondu, de température minimale a été battu à Prades-le-Lez, donc ce matin, avec 25,6 degrés, et le précédent record daté de 1994. Oui, la station a été ouverte en 1980. Bon, voilà, je voulais signaler au passage. Sur le reste du pays, prévoyez en général au plus chaud de la journée 29 à 35 degrés, avec 29 à Reims, il fera 30 à Nancy, à Besançon, à Tarbes, 31 à Paris, Strasbourg, Nantes, Ajaccio, 32 à Bourges et à Lyon, 33 à Limoges et Avignon, 34 à Bordeaux, 35 à Toulouse, de l'air moins chaud près de la frontière belge, le long de la Manche et sur la pointe bretonne, avec 20 à 26 degrés, par exemple 21 au Havre ou 26 à Lille. Dimanche, les températures vont monter d'un cran à nouveau. Et lundi, le risque caniculaire devrait s'étendre à la moitié sud, ce qui veut dire des nuits difficiles. Côté ciel, parce que j'en ai pas parlé, c'est très simple, grand soleil, avec malgré tout quelques grisailles matinales, attendues donc au nord de la Bretagne, sur la pointe du Cotentin et généralement sur les côtes normandes, mais aussi dans le sud d'Aquitaine et l'ouest des Pyrénées, et puis toujours un petit peu de vent, faut le dire aussi, dans le sud-est, donc voilà, qui peut problématique pour les départs de feu, puisque l'air est sec et que les températures sont élevées.
1: Merci beaucoup Marlène Duré, on se retrouve dans une heure pour un point météo, et dans quelques instants, j'accueillerai mes débatteurs de la deuxième heure, Michel Fayade, Mathieu Hawk, mon invité Nicolas Pouvreau-Monti, directeur général de l'Observatoire de l'immigration, parlera de l'Espagne. Bien isolé d'ailleurs, le gouvernement de gauche espagnol qui régularise à tout va, en décalage avec certainement les opinions européennes. Le gouvernement défend une mesure indispensable, mais l'opposition n'est pas d'accord.
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1: Merci de nous rejoindre dans Europe 1 Soir Weekend, deuxième partie. J'accueille mes débatteurs de la deuxième heure, Michel Fayade, analyste politique et géopolitique. Bonsoir mon cher Michel.
9: Bonsoir Stéphanie.
1: Mathieu Hawk, secrétaire général du think tank Le Millénaire. Bonsoir Mathieu.
10: Bonsoir Stéphanie, bonsoir à tous.
1: On va parler de l'Espagne, assez isolée quand même. L'Espagne et notamment le gouvernement espagnol de gauche qui régularise à tout va, en tout cas le guichet des régularisations. La régularisation des étrangers sans papier en Espagne a fermé ce mardi. Plus d'un million de dossiers, on parle même de 1,2 million, ont été déposés, bien au-delà des 500 000 prévus en avril. Alors, le gouvernement espagnol de M. Sanchez défend une mesure jugée indispensable. L'opposition n'est pas vraiment d'accord. Bonsoir Nicolas Pouvreau-Monti.
11: Bonsoir.
1: Vous êtes directeur général de l'Observatoire de l'immigration et de la démographie, auteur de l'ouvrage « Immigration ». Mythe et réalité aux éditions Fayard. Justement, on va essayer de voir le mythe et la réalité, parce que c'est vrai que le gouvernement Sanchez nous dit bah, de toute façon, c'était absolument nécessaire ces régularisations en Espagne. La moitié de la croissance espagnole de ces dernières années est due à l'arrivée d'immigrés, dit-il. Qu'est-ce que vous lui répondez, vous ?
9: Écoutez, je pense que le discours économique dans lequel Pedro Sanchez habille cette décision est quand même très contestable. Et d'ailleurs, il est très contesté en Espagne. Et pour s'en faire une idée, il n'y a qu'à regarder un indicateur qu'on trouve dans tous nos pays, qui est le taux de chômage. Il se trouve que le taux de chômage en Espagne est le deuxième plus élevé de l'Union européenne, à égalité avec la Finlande, qui a des problèmes depuis quelques années maintenant. Et donc, la disponibilité de main-d'œuvre en Espagne, il est beaucoup plus large que ce qu'on imagine. En vérité, le choix de Pedro Sanchez de faire ces centaines de milliers de régularisations, donc on avait dit 500 000 effectivement, on en est à 1,2 million de demandes.
1: Pareil, hein.
9: C'est ça, dont 600 000 ont déjà été analysés et considérés comme recevables. Ça relève beaucoup plus d'un choix politique qu'économique, à la fois à destination du monde extérieur. Alors Pedro Sanchez s'est fendu il y a quelques semaines d'une tribune dans le New York Times où il se positionnait comme finalement le dernier leader politique du monde occidental favorable à une immigration très nombreuse. Et puis aussi une dimension politique interne sur laquelle la presse espagnole insiste beaucoup ces jours-ci. L'idée qui germe dans la tête du Parti Socialiste Espagnol depuis quelques années maintenant, c'est que ces immigrés régularisés d'aujourd'hui seront des naturalisés de demain, des nouveaux citoyens espagnols. Et il y a évidemment une dimension...
1: européen.
9: C'est ça, électoral sur le plus long terme.
1: Et on va évidemment en parler, mais je voudrais quand même rester sur cette régularisation en Espagne, parce qu'il précise quand même, il donne des chiffres. Il dit l'Espagne aurait 19% de PIB en moins en 2050, quelques 90 000 cafés baisseraient le rideau, 220 000 exploitations agricoles disparaîtraient et 50 000 classes se videraient dans les écoles.
9: Écoutez, il se trouve que l'Espagne n'est pas le seul pays confronté à ce qui est un vrai problème de déprise démographique qui existe évidemment en Espagne.
1: C'est pourquoi je tenais à m'arrêter
9: bien sûr,
1: sur ce sujet.
9: Vous faites bien. L'indice de fécondité en Espagne, il est tombé à 1,1 enfant par femme l'an dernier. C'est 1,2 en Italie. On est descendu à 1,56 en France. D'autres pays du monde sont confrontés aux mêmes difficultés. Il se trouve que d'autres pays ne font pas le choix d'un recours palliatif à l'immigration qui, de toute façon, est sans fin. Sans fin pour deux raisons. D'abord parce que les immigrés sont comme tout le monde. Ils vieillissent et c'est très heureux. Et si on pense aux comptes sociaux, ils ont aussi le droit à un moment de leur vie à une retraite. Et donc, il faut faire entrer de nouveaux immigrés pour payer la retraite des anciens immigrés. C'est une sorte de pyramide de Ponzi démographique. Les Nations Unies avaient essayé de modéliser ça il y a quelques années en essayant de calculer les flux migratoires qui seraient nécessaires dans les pays développés pour maintenir ce ratio actif et retraité à peu près stable. Dans le cas de la France, ça impliquerait ou ça aurait impliqué une immigration nette de 90 millions de personnes. Donc on voit que c'est sans fin. Et puis surtout, le deuxième point que nous montrent d'autres pays, c'est qu'il y a des solutions qui ont à voir avec les révolutions technologiques que nous vivons. Prenez un pays comme la Chine, qui a une crise démographique bien plus profonde que la nôtre et depuis plus longtemps. En zone urbaine aujourd'hui en Chine, alors que l'économie chinoise ne se porte pas si mal, vous avez un taux de chômage des jeunes de près de 20%. À quoi ça tient ? Ça tient assez largement à la robotisation. La Chine installe la moitié des robots industriels dans le monde, et c'est finalement la logique d'une économie moderne, apprendre à faire plus avec moins de main-d'œuvre. Donc il faut prendre ce discours de Pedro Sanchez pour ce qu'il est, c'est-à-dire un discours essentiellement politique.
1: Alors c'est vrai aussi, il faut le dire, que les ONG d'aide aux migrants, elles sont dans leur rôle, mais l'Église catholique aussi, certainement aussi dans son rôle, et les organisations patronales ont poussé à cette régularisation en Espagne.
9: Oui, alors en fait, en Espagne comme en France, il existe quelques secteurs économiques identifiés, qui ne sont pas toute l'économie espagnole ni toute l'économie française, qui se sont rendus dépendants, c'est vrai, à une immigration de travail nombreuse et peu qualifiée. Dans le cas français, ces secteurs, on les connaît, ce sont dans l'ordre les employés de maison, 40% d'entre eux sont immigrés, les ouvriers non qualifiés du BTP, le gardiennage et la sécurité privée. Ce sont les trois secteurs qui embauchent le plus d'immigrés en part de leurs salariés. Alors évidemment, c'est des métiers qui ont une utilité sociale, mais qui d'abord ne produisent pas beaucoup de richesses, de valeur ajoutée en tant que telle. Oui. Ce sont des métiers qui bénéficient déjà d'importants transferts sociaux et fiscaux, parce qu'effectivement, ces secteurs font le choix de mal payer leurs salariés, et donc certains postes ne sont acceptés que par des immigrés qui arrivent d'un niveau de vie plus faible. Et donc, la société compense. C'est-à-dire que la société compense avec la prime d'activité, les prestations sociales. En fait, ces secteurs, en Espagne, comme en France, et comme en Italie, et comme dans d'autres pays, ils privatisent les bénéfices immédiats que leur apporte cette immigration, mais ils collectivisent les coûts, et ils en font porter les effets de long terme à l'ensemble de l'économie.
1: Michel Fayet.
11: Oui, j'avais étudié en fait la question espagnole, parce que j'avais fait une chronique sur CNews là-dessus. Et en fait, ce qui était intéressant à l'époque, c'était en mai que j'avais fait cette chronique, c'est qu'on estimait à uniquement 500 000, 800 000 personnes qui seraient concernées. Là, on est à 1 200 000. Et en fait, ce gouvernement, bien que de gauche, avait quand même expulsé 64 000 personnes, paye 200 millions d'euros chaque année aux pays africains pour recevoir et garder certains immigrés, ce qui est quand même assez incroyable pour un gouvernement de gauche, parce qu'en France, on n'ose pas le faire. Mais dans le même temps, eh bien, ils ont naturalisé tous ces gens. Et dans la foulée, ils ont perdu les élections comme jamais en Andalousie. Mmh. Et ils se sont complètement effondrés. C'est le pire score de l'histoire du Parti Socialiste Espagnol. Et alors que c'est une région qui est fortement touchée par l'immigration, qui se sont tirés une balle dans le pied, en fait. Mmh. Et aujourd'hui, le Parti Populaire, donc qui est la droite, le centre-droit, lui, en fait, ne peut plus gouverner seul. Il est obligé de gouverner avec Vox. Donc... en fait, je sais pas ce qui se passe en Espagne.
9: Oui, non, mais c'est
1: Nicolas Pauvremont.
9: Il est évident que cette décision ne fait pas consensus dans le pays, c'est moins qu'on puisse dire. Et le fait qu'on ait vu ces résultats en Andalousie, comme vous le citez, c'est aussi un archétype de ce que produit la vraie situation économique espagnole. Ce taux de chômage espagnol, qui est le deuxième plus élevé de l'Union, il est spécialement haut dans le sud du pays, notamment en Andalousie. Et notamment en Andalousie, ces régularisations vont impliquer une concurrence directe pour un certain nombre de travailleurs espagnols ou installés de plus longue date, étrangers de plus longue date, qui sont aujourd'hui dans ce chômage nombreux et qui vont se voir concurrencés par une main-d'œuvre moins exigeante sur le plan salarial et sur le plan des conditions de travail. Et deuxième point, quant au fait, vous avez parfaitement raison que le gouvernement espagnol ait été en quelque sorte débordé par sa propre régularisation, en fait, ça tient beaucoup aux critères très larges qui ont été fixés. C'est-à-dire que pour que la demande soit recevable, il faut avoir été en Espagne avant le 31 décembre, y avoir vécu au moins 5 mois, avoir un casier judiciaire vierge. Alors ça se vérifie assez vite en Espagne, mais ça se vérifie plus difficilement dans les pays d'origine. Et donc tout ça a évidemment des implications fortes. Là où il faut quand même mettre l'accent sur une spécificité espagnole, c'est sans doute sur le profil géographique de ces bénéficiaires.
1: On
9: sait désormais.
1: J'allais y venir, bien sûr.
9: Absolument, avec le plus
1: puisqu'il va falloir les intégrer. Hein.
9: Tout à fait.
1: Donc, parlez-nous de ce profil, parce qu'on parle effectivement plutôt d'une population latino.
9: Tout à fait.
1: Donc, il y a tendance peut-être à s'intégrer davantage, peut-être en Espagne. Alors, ça, c'est une question que je vous pose aussi.
9: Oui, bah, en tout cas, sur un certain nombre de variables lourdes de la distance d'intégration à parcourir, la langue, la religion, un certain nombre de facteurs culturels. Il est évident qu'entre un latino-américain et la société espagnole, il y a moins de distance immédiate qu'entre d'autres sociétés extra-européennes.
1: Ne serait-ce
9: et la
1: que peut-être au niveau
9: espagnole.
1: De la culture, de la religion,
9: bien
1: tout
9: sûr.
1: Simplement.
9: Tout à fait. Et effectivement, deux tiers des demandes enregistrées viennent d'Amérique latine. Le principal pays des demandeurs de régularisation, c'est la Colombie. Alors le Maroc arrive juste derrière, puis viennent une série de pays d'Amérique latine, hein, le Venezuela, le Pérou, etc. Et sur ces demandeurs, donc deux tiers d'Amérique latine, un quart d'Afrique, donc Maroc notamment, mais aussi un certain nombre de pays d'Afrique subsaharienne francophone, le Mali, le Sénégal. Et c'est notamment sur ces pays-là que se pose l'éventuelle question des effets de rebond, notamment vers la France,
1: bien
9: puisque l'obtention...
1: J'allais y venir, évidemment, on allait tous y venir, parce que c'est la question, parce qu'on sait que l'Europe, évidemment, ce gouvernement espagnol est en décalage avec le reste de l'Europe, même les mouvements sociodémocrates du Nord veulent freiner l'immigration. Alors bon, on a M. Sanchez qui en a décidé autrement, sauf qu'il semble quand même engager les autres Européens, même s'il est prévu, soi-disant, que le droit de résidence et de travail sera limité au territoire espagnol, mais enfin... Tout le monde sait que c'est faux, a priori, Nicolas Pauvremonti.
9: Oui, c'est-à-dire qu'il y a deux aspects ambigus, finalement, dans cette régularisation et dans ces effets européens. En théorie, effectivement, un titre de séjour accordé dans un pays de Schengen ne vaut pas liberté d'installation et de travail dans le reste de la zone. Mais néanmoins, en pratique, la liberté est celle d'entrer de manière régulière dans l'ensemble des pays de la zone, d'y demeurer pour une durée maximale théorique de 90 jours. Mais en pratique, puisqu'on n'enregistre pas les entrées, on ne sait pas depuis combien de temps les ressortissants extra-européens qui ont un titre de séjour dans un autre pays sont présents en France. Et donc cet effet de rebond, on peut l'envisager pour un certain nombre de ces pays d'origine. Et ça pose, et vous l'avez soulevé, la question du caractère très déséquilibré aujourd'hui du droit de Schengen. C'est-à-dire qu'un pays, même isolé, même tout seul, c'est le cas de l'Espagne aujourd'hui, impose ses décisions et les conséquences de ces décisions à l'ensemble de la zone. Les pays les plus ouverts migratoirement, même quand ils sont même quand ils sont tout seuls, sont en mesure d'imposer leurs lois à l'ensemble de l'espace Schengen.
1: C'est un problème de souveraineté en France, puisque je regardais dans une étude du Figaro ce matin, vous avez vu, pour la présidentielle, c'est la deuxième priorité des Français, l'immigration, Mathieu.
12: Et c'est l'une des priorités des Européens. On voit notamment, depuis les élections européennes de 2024, la percée électorale d'un certain nombre de partis de droite, que ce soit En Espagne d'ailleurs également, avec le parti Vox, en France, en Allemagne, à l'époque au Royaume-Uni, ça avait justifié le Brexit. Donc on voit bien que c'est une des préoccupations des peuples européens. Et d'autant que Pedro Sanchez, je trouve qu'il a quand même un train de retard par rapport à sa doctrine, puisqu'en fait, il explique qu'il veut effectivement régulariser des personnes issues de l'immigration illégale pour la question de sauver son marché du travail. C'est quelque chose que les pays européens ont fait, et notamment la France depuis les années 80-90. Or, on voit toutes les conséquences que ça a d'un point de vue social, sécuritaire et même culturel. Et l'un des enjeux, en plus, c'est que sa proposition, sa doctrine repose sur un postulat qui, et là je parle sous contrôle de Nicolas, peut être factuellement faux. C'est-à-dire qu'aujourd'hui, dans les pays européens, et notamment en France particulièrement, que je connais mieux que le cas espagnol, il n'y a plus d'immigration de travail, que ce soit en termes de flux ou en termes de stock, à l'exception de quelques métiers en tension, que les secteurs que Nicolas a rappelés. Aujourd'hui, 80% des titres de séjour ne sont pas liés des motifs d'entrée sur le territoire national français, sur les 400 000 à peu près, ne sont pas liés au travail. C'est davantage la filière asile, donc la filière humanitaire, une immigration familiale, exactement, et puis évidemment les étudiants. Donc ce sont des gens qui contribueront moins à la société et au modèle social qu'ils n'en bénéficieront, puisque quand on est étudiant, on paye pas de charges sociales, par exemple. Donc c'est un enjeu, je pense, les conséquences que ça aura sur le plan on va dire culturel, sécuritaire et même économique.
11: Ouais, le gouvernement français reconnaît que 1 sur 2 parmi les étrangers ne travaille pas en France.
1: Combien vous avez dit ?
11: 1 sur 2.
1: 1 sur 2. Nicolas Pauvre-Monti, oui, on est loin d'une immigration choisie. Là,
9: oui, effectivement. Alors, cette réalité, elle est spécialement marquée dans le cas français. Ce que Mathieu a dit est très vrai. On a en France 46% des immigrés récents en âge de travailler qui occupent vraiment un emploi. 46%, c'est 22 points de moins que la population générale et c'est le taux le plus faible de l'Union européenne. La réalité est un petit peu différente en Espagne, mais le genre de questions d'équilibre économique et budgétaire liées à l'immigration se pose aujourd'hui dans beaucoup de sociétés européennes. Et il me semble que vous avez évoqué le largage de Pedro Sanchez par rapport, y compris à un certain nombre de gauches européennes, ce que ça s'est vu lors de la dernière réunion du Conseil européen, où on a vu, par exemple, la première ministre danoise, Mette Frederiksen, qui est social-démocrate, qui est tenante d'une politique restrictive en matière d'immigration, sermonner finalement son camarade de l'international socialiste, Pedro Sanchez. Mais aujourd'hui, dans les gauches européennes, la gauche espagnole, et si je peux me permettre, française aussi, sont en train de devenir des exceptions. C'est-à-dire qu'il n'y a plus
1: seulement... Non, mais c'est formidable de sermonner, mais enfin, est-ce qu'elle peut l'arrêter ?
9: Non, alors c'est tout le problème de l'actuel fonctionnement de l'Union européenne, finalement, et de ce principe de très unilatéral, finalement, des régularisations. Mais il n'en demeure pas moins que le mouvement des plaques tectoniques en Europe, qu'on parle des sociodémocrates, qu'on parle des libéraux, qu'on parle d'autres partis plus à droite, c'est aujourd'hui un mouvement de reprise en main qui est l'inverse de cette régularisation de toute évidence mal conçue, puisqu'elle va même au-delà des chiffres annoncés par le gouvernement espagnol. Et la question qui se posera à terme, ce sera très clairement, au moins pour éviter ce genre de situation, la réforme de l'espace Schengen, ce qui pourra prendre la forme d'un retour au Schengen d'origine, qui était la libre circulation des travailleurs européens dans l'espace européen, et non pas une libre circulation pour l'ensemble des ressortissants qui sont présents sur le continent.
1: Merci beaucoup Nicolas Pauvre-Monti d'être passé par le studio d'Europe 1, directeur général de l'Observatoire de l'immigration et de la démographie, auteur de l'ouvrage Immigration, mythe et réalité aux éditions Fayard. Merci à vous. Et on se retrouve dans quelques instants avec Mathieu Hawk et Michel Fayad pour la suite de nos débats. On parlera politique et Néron, ça vous dit quelque chose? Bon, ou Judas, je sais pas. C'est selon. On en parle dans quelques instants avec les petits plaisirs de Laurent Wauquiez qui trahit Bruno Retailleau. À tout de suite.
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1: 20h30 sur Europe 1, le journal permanent avec vous Frédéric Joncheret.
0: Les sapeurs-pompiers redoutent une saison des feux extrêmement longue cet été. Des incendies ont commencé dès le 4 juin avec un mois d'avance. L'an dernier à la même période, plus de 6200 hectares avaient brûlé. Aujourd'hui, la barre des 10 000 hectares a été dépassée, indiquait le colonel Jérôme Boulanger, porte-parole de la sécurité civile. Le nombre de décès a augmenté de presque 30% lors de la semaine du 22 juin. Plus de 2000 décès dus à la canicule ont été recensés et 62% ont eu lieu dans la seule région parisienne. Enfin, notez que les décès ont aussi bondi de 37% dans les EHPAD. Le Rassemblement national saura mardi si Marine Le Pen peut se lancer dans la course à l'Élysée ou si elle est remplacée par Jordan Bardella. La Cour d'appel de Paris rendra sa décision sur son inéligibilité ou non. En attendant, les deux dirigeants afficheront leur unité ce week-end à Liévin. Donald Trump juge ridicule que les États-Unis maintiennent une relation unilatérale avec l'OTAN. Il déplore que la relation entre son pays et l'OTAN ne soit pas réciproque. Une déclaration du président des États-Unis à moins d'une semaine du sommet de l'organisation à Ankara, en Turquie. Les soutiens de Kiev vont lui fournir 70 milliards d'euros d'aide militaire pour 2026 et 2027. Les pays européens de l'OTAN et le Canada s'engagent à l'appuyer à hauteur de 40 milliards cette année, 30 l'an prochain. Une annonce en marge du sommet de l'Alliance qui se tiendra donc mercredi. En football, après une demi-heure de jeu, l'Égypte mène face à l'Australie 1-0 en 16e de finale de la Coupe du Monde.
1: Merci Frédéric Joncheret. À tout à l'heure, 20h45 pour un point complet sur l'actualité.
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1: Toujours en compagnie de Michel Fayad et Mathieu Hawk. La guerre des chefs qui semble une nouvelle fois lancée à la droite française après la main tendue par Laurent Wauquiez et Édouard Philippe en vue de la présidentielle de 2027. Eh bien, Bruno Retailleau fustige ceux qui retournent leur veste. C'est à se demander si cette fameuse machine infernale à perdre est en route pour la droite française la plus bête du monde. Je vous propose, avant de vous faire réagir, messieurs, d'écouter Bruno Retailleau.
22: Je ne veux pas suffisamment de mal pour Édouard Philippe pour me réjouir que Laurent Wauquiez le soutienne, parce que je pense qu'il ne mérite pas ça. Dans la vie, on peut avoir des sensibilités, on peut avoir des convictions qui sont différentes. Mais je pense que le pire de tout, ce qui vraiment dégoûte les Français, c'est de retourner sa veste si souvent. C'est de changer d'avis d'un mois à l'autre. C'est ce qui décrédibilise la parole publique.
1: Michel Fayad, je vous vois réagir. C'est vrai que bon, c'est bien envoyé, comme on dirait familièrement. Alors c'est vrai que c'est pas le premier ni le dernier Laurent Wauquiez à trahir en politique, mais quand même, Bruno Retailleau a pas tort. Hein. Les Français là, je crois qu'ils en ont marre. Non, ils ont besoin là de gens sérieux qui les tirent d'une situation très difficile aujourd'hui, les Français.
11: Mais je pense que c'est un peu tout ça qui a tué les LR en réalité. Parce que si le RN est devenu si fort et les LR si faibles, c'est parce que justement vous avez eu un Jean-François Copé qui était autrefois à la droite forte et qui est devenu limite macroniste. Mais comme il n'a pas été ministre, il est de nouveau un petit peu critique de Macron. Et puis il y a Laurent Wauquiez, du coup, qui était la droite sociale, mais la droite forte aussi. Et puis maintenant, il se retrouve avec Édouard Philippe, qu'il critiquait encore hier pour avoir voté communiste, enfin, s'être allié aux communistes. Je veux dire, c'est malheureusement, et les LR sont décrédibilisés, sont réduits à un parti de notables. Et en fait, c'est un parti qui, s'il continue ainsi, est en voie de disparition. Tout va dépendre du score de Bruno Retailleau. Parce que s'il fait plus de 10%, les LR vont survivre. Mais si c'est une deuxième présidentielle avec un score catastrophique, comme la dernière fois avec Valérie Pécresse, alors c'est la fin des LR. Mais ça sera de leur faute. C'est-à-dire qu'ils ont, ils ont aidé le RN comme le RN n'espérait pas tant.
1: Eh oui, Mathieu Hawk.
12: Sur ça, je pense que la difficulté des Républicains, en tout cas de la guerre des chefs, entre guillemets, entre Bruno Retailleau et Laurent Wauquiez, elle s'explique surtout parce que les deux parlent davantage de personnes, plutôt, donc des personnes des uns et des autres, plutôt que du fond. Et en réalité, sur le fond, ils ont fait une campagne pour la primaire du parti LR donc en 2025, en mai 2025, que Bruno Retailleau avait remporté à 75%, juste où ça s'était plutôt bien passé sur la forme. Et c'était plutôt une stratégie contre une autre, c'est-à-dire que Bruno Retailleau portait la ligne qu'il fallait faire exister les Républicains dans un gouvernement pour justement éviter cet grand effacement entre le Rassemblement national et le bloc macroniste. Et Laurent Wauquiez disait que pour reconsolider la droite, son le logiciel de droite, il fallait faire à l'extérieur du gouvernement. Et donc là, ça se comprenait du point de vue des Français qui sont de droite et qui sont attachés à ce parti-là. Parce que là où je m'inscris peut-être un peu en faux par rapport à ce que dit Michel, c'est que LR peut peut-être perdre une nouvelle fois l'élection présidentielle. Pour autant, le parti ne peut ne pas mourir. Vous regardez l'exemple du Parti socialiste, ça fait deux présidentielles successives qui font des scores qui sont ridicules. Vous rappelez quand même que Benoît Hamon en 2007 avait
1: fait presque le budget.
12: 6% et exactement. Et Madame Hidalgo avait fait moins de 2%. Et pour autant, ils se sont retrouvés, comme vous l'avez dit, à nous faire le budget quasiment. C'était Olivier Faure qui faisait la copie du budget. Donc,
11: les deux ont conservé la présence locale aussi.
12: Oui, comme LR.
11: Les deux, effectivement.
12: Et la difficulté qu'ont aujourd'hui les Républicains, c'est de trouver un chemin, non pas entre les personnes, mais un chemin programmatique pour essayer de construire une offre qui pourrait être une offre qui est attendue par une partie du peuple de droite, qui reprendrait finalement qui ne reprendrait pas les défauts du macronisme sur les questions de sécurité et sur les questions régaliennes et sur les questions migratoires notamment, donc un discours qui soit beaucoup plus ferme sur ces questions-là et qui ne reprendrait pas certains défauts supposés du lepéniste, notamment sur les questions économiques, avec un logiciel plus libéral. Mais tant qu'ils restent sur des querelles de personnes, ils avancent.
1: Alors, Laurent Wauquiez s'explique évidemment dans le Figaro cette semaine, quand il fait cet appel du pied à Édouard Philippe. Il faut savoir se retirer si la candidature ne parvient pas à s'imposer. Il faut le plus tôt possible le faire si c'est nécessaire. À partir de l'automne, il sera urgent d'adopter la logique du rassemblement. Or, pour l'instant, je ne vois qu'une logique ultra-puriste, mettant en garde donc contre ce scénario d'un candidat LR en dessous de 10% qui se maintiendrait au risque de favoriser la qualification de Jean-Luc Mélenchon au second tour. Bon, ça a un sens quand même, mais en effet, il tire une balle dans le pied de son parti, Michel Fayad.
11: Oui, ça a un sens, mais en même temps, c'est quand même, les macronistes qui ont amené les LFI à être un niveau aussi élevé, puisqu'ils les ont fait élire aux dernières élections législatives. On en parlait à la pause, l'alliance de fait au deuxième tour des élections législatives de 2024 entre Gabriel Attal et le Nouveau Front Populaire avec notamment LFI en son sein, ça a permis à ce qu'il y ait en fait ce fameux tiers-tiers-tiers à l'Assemblée nationale et donc une Assemblée nationale ingouvernable. Donc Laurent Wauquiez est en train encore de favoriser un camp qui est en fait qui n'est pas clair et donc qui est en train de faire alliance plutôt avec la gauche plutôt qu'avec le RN, parce que ça fait mieux de faire alliance avec la gauche qu'avec le RN. Enfin, je ne sais pas jusqu'à quand les Français vont accepter cette rhétorique-là.
1: En tout cas, il y en a qui ne pensent pas comme ça, puisque, vous avez entendu, lui, c'est logique, il est à droite, David Lisnard, qui préfère voter bien pour sûr N'importe qui, par exemple, que pour Jean-Luc Mélenchon. Et puis, il y a Arnaud Montebourg, ancien ministre socialiste, quand même, qui dit que il a quand même quitté la vie politique depuis 3 ans, mais il dit qu'il ne ménage plus du tout Jean-Luc Mélenchon. Il ne veut pas être le chef de l'insurrection future. Écoutez.
2: Il veut être le chef de l'insurrection future à venir. Il a mis son col Mao et il va délivrer les sermons sur la montagne. Il va prophétiser le pire pour en être, un, l'agitateur et deux, le réparateur. C'est un fou furieux à neutraliser d'urgence. Dans l'intérêt de la France. La gauche, tout ça, la Nouvelle France, tout son délire, tout ça, c'est de l'agit-propre de gauchos mal digérés. Voilà mon point de vue.
1: Alors c'est vrai qu'il est devenu chef d'entreprise, il fait des amendes, donc il n'a peut-être pas envie d'avoir Jean-Luc Mélenchon qui va lui taxer tous ses dividendes, mais au moins il est clair. Un fou furieux, c'est sûr qu'il ne mâche pas ses mots, Arnaud Montebourg.
12: En même temps, comment lui donner tort sur la forme, on peut rediscuter, mais sur le fond, la France insoumise et Jean-Luc Mélenchon seraient un désastre pour l'économie française et la société française.
1: Et,
12: exactement,
1: et
12: parce qu'en fait... Effectivement, alors même que le pays a besoin d'unité, la France insoumise est dans une stratégie de diversion et une stratégie, notamment une stratégie de vouloir tout conflictualiser et d'utiliser via le communautarisme des communautés sur le territoire national, des diasporas même dans certains cas, pour justement prendre le pouvoir. Ça, c'est quelque chose qui est dérangeant. Et puis sur le plan économique, j'y reviens pas, mais plus de 100 milliards d'euros d'impôts supplémentaires, alors que la France est le pays le plus imposé du monde, ça serait désastreux pour des acteurs économiques. Et donc, effectivement, se pose la question pour la droite en règle générale, c'est comment faire pour barrer la route à Jean-Luc Mélenchon, mais pas seulement, à une gauche qui est mélenchonisée, parce qu'aujourd'hui, c'est ça le véritable enjeu. Si Jean-Luc Mélenchon était tout seul à 12% et qu'il ne pouvait pas être au second tour, alors la question ne se poserait pas de cette manière-là. C'est qu'aujourd'hui, soit Jean-Luc Mélenchon est en capacité d'être au second tour parce qu'il peut faire plus de 20%, il l'a démontré en 2017 et en 2022, et que donc il peut accéder au second tour, et que donc il peut l'emporter éventuellement face au Rassemblement National, qu'il faut qu'il y ait une forme de barrage, ou que des supplétifs de Jean-Luc Mélenchon, c'est-à-dire des personnes issues de la gauche, mais qui ont finalement embrassé le même logiciel politique. Le Parti Socialiste, c'est Jean-Luc Mélenchon, mais avec deux crans de tonalité en moins, mais c'est le même logiciel politique, mais et que ces gens-là puissent également aussi gouverner avec la France Insoumise. Et face à cela, il faut que la droite se réveille et puis réinvente un corpus doctrinal pour pouvoir battre Jean-Luc Mélenchon, qui est le plus grand danger pour la France.
1: En tout cas, la gauche a trouvé son champion, manifestement. Michel Fayade, coucou, le revoilà. Le phénix François Hollande, on rappelle quand même qu'en 2016, il était miné par une impopularité record. Il a renoncé à se présenter. Bien maintenant, il y a ce sondage qui a attiré mon attention. Et là, pour les Échos, aujourd'hui, 46% d'opinion favorable pour François Hollande. Derrière François Ruffin, 45%. Raphaël Glucksmann, ça ne va pas lui faire plaisir, 42%. Et donc Jean-Luc Mélenchon qui arrive à 41%. Alors, ce n'est pas des intentions de vote, mais quand même, c'est vrai qu'on sent un retour de flambeau pour François Hollande. Est-ce qu'il pourrait être l'homme providentiel de la gauche, en tout cas ? De la gauche, j'ai pas dit de la France, vous ne pleurez pas tout de suite. Parce
11: que... Il a quand même accouché de Macron, donc...
1: Ah bah c'est sûr, vous avez raison.
11: Et lui, on le pensait comme étant le pire président, et puis, si on a eu pire, mais en tout cas, du même niveau, au moins. Mais c'est vrai qu'il y a beaucoup de voix qui disent que François Hollande pourrait être un candidat crédible à gauche. Et notamment sur les différents plateaux qu'on côtoie, il y a beaucoup de gens qui croient à cette option François Hollande, c'est vrai.
1: C'est fou quand même.
12: Si François Hollande apparaît comme une solution à gauche, vous avez bien fait de le rappeler, effectivement, c'est parce qu'en fait, pardonnez-moi de le dire ainsi, mais tous les autres candidats de gauche, hors Jean-Luc Mélenchon, sont nuls. En fait, c'est ça le problème aujourd'hui, c'est que dans l'espace de la gauche non LFI, il n'y a pas de candidat qui a tué le match. Raphaël Glucksmann, dont on pensait pour certains qu'il pouvait incarner cette gauche social-démocrate, social-libérale, qui est non mélenchonisée, n'imprime pas dans les enquêtes d'opinion, même s'il végète entre 10 et 14% d'opinion favorable. Et surtout, la question elle se pose par rapport à Olivier Faure. C'est Olivier Faure qui est le patron du Parti Socialiste, qui connaît ses troupes et qui donc, effectivement, devra donner une investiture à l'un ou à l'autre. Et aujourd'hui, je pense qu'il n'a pas envie de miser sur Raphaël Glucksmann dans la mesure où il peut faire comme Anne Hidalgo.
1: Mathieu Hawk, Michel Fayade, vous restez avec moi. On poursuit nos débats encore un petit peu sur la politique et puis on parlera aussi canicule et je voudrais qu'on parle de Monique Barbu. Vous savez, cette ministre de l'écologie qui déteste la climatisation, elle a pris l'avion, figurez-vous. Elle a lâché le TGV et puis elle a pris des plateaux traiteurs beaucoup plus chers que prévu parce que les premiers ne lui plaisaient pas. Voilà, on va en parler.
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1: 20h46, à l'instant, le journal permanent avec vous, Frédéric Joncheret.
0: Plus de 2000 décès dus à la canicule ont été recensés du 22 au 28 juin. C'est près de 30% de décès en plus que la semaine avant la vague de chaleur. C'est ce qu'a annoncé la ministre de la Santé, Stéphanie Rist. Un bilan qui est voué à s'alourdir. La canicule qui pourrait revenir en effet dès dimanche. Elle pourrait concerner le sud avant de s'étendre sur l'ouest lundi. Des maximales de 35 à 40 degrés sont attendues et pourraient se maintenir une bonne partie de la semaine. La barre des 10 000 hectares de surface brûlée a été dépassée. L'an dernier, à la même période, plus de 6 200 hectares avaient été incendiés. Des chiffres qui font redouter le pire aux sapeurs-pompiers. Ils s'attendent à une saison des feux extrêmement longue cet été. Des incendies qui ont commencé dès le 4 juin avec un mois d'avance. La dépouille de l'ayatollah Ali Khamenei est exposée jour et nuit jusqu'à lundi à Téhéran. Les autorités attendent entre 15 et 20 millions de personnes pour les obsèques de l'ex-guide suprême iranien. 4 mois après sa mort dans une frappe israélo-américaine. Anastasia Berezovska, recherchée par Interpol, cette Ukrainienne de 39 ans est accusée de la tentative d'assassinat survenue lundi à Monaco. La suspecte qui a fui par l'Italie n'aurait pas agi seule, selon le procureur de Monaco. Elle est domiciliée en Allemagne. Rappelons que 3 personnes ont été blessées par un colis piégé, dont un oligarque ukrainien. Et puis fin des 16e de finale de la Coupe du Monde de football. À l'approche de la mi-temps, l'Égypte mène face à l'Australie 1-0. But de Achour et en tennis, Arthur Rinderknecht a été sorti par Djokovic en 4-7. C'est donc fini pour les Français à Wimbledon.
1: Il en reste à la Coupe du Monde. C'est déjà ça. Merci beaucoup,
0: on
1: Frédéric.
0: J'espère qu'ils aillent loin.
1: Jean-Charles, bah c'est bien parti. Merci, à tout à l'heure. 21h pour votre journal.
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1: Toujours en compagnie de Michel Fayad et Mathieu Haut, qu'on parlait politique avec les trahisons de Laurent Wauquiez, on parlait de la gauche avec la popularité, on va dire, retrouvée de François Hollande. Et puis évidemment, au Rassemblement National, qui reste les grands favoris des sondages, hein, tous sondages confondus, clairement. Il y a quoi, J-4 avant ce verdict. On imagine que c'est une tension extrême que traverse le parti. Alors Jordan Bardella et Marine Le Pen vont tout de même afficher leur unité, puisqu'ils sont restés soudés jusqu'au bout. Ils le resteront demain à Liévin, mais c'est un moment très particulier que doit traverser Marine Le Pen, qui joue sa carrière, Michel Fayad, clairement, oui. en un jugement.
11: Non, bien sûr. En fait, Mathieu Haug disait pendant la pause que ce qui est vrai, que en fait, elle était à un pas de devenir présidente de la République et elle se voit retirer le tapis sous ses pieds presque.
1: Pas encore fait.
11: Non, ouais. Bien sûr,
1: c'est
11: mais je veux dire, si les sondages actuels étaient la réalité, elle serait en mesure en tout cas de l'être. Donc c'est terrible, évidemment, ce qui se passe, parce qu'on peut imaginer que en cas de condamnation confirmée par la cour d'appel, Jordan Bardella placera ses hommes, ses gens, tout autour de lui, dans les postes de comment dire,
1: bon, même s'ils ont toujours montré cette unité, cette union.
11: Oui, mais il aura l'ascendant si jamais elle perd dans quelques jours.
1: Mathieu Hawke.
12: Oui, Marine Le Pen, ce qui est dur pour elle, c'est qu'elle a construit une stratégie politique depuis 2011, date à laquelle elle est arrivée à la tête du Front National, devenu Rassemblement National, qui, pour le coup, d'un point de vue électoral, a été couronnée d'un succès, puisqu'elle part d'un parti qui avait fait en 2007 12% ou 13% des votants en 2007 et qui aujourd'hui pèse aux dernières législatives plus de 33% quand même. Donc elle a quasiment doublé le score par une stratégie qui a été effectivement celle de la normalisation, on a beaucoup parlé, mais surtout qui a été avec des progressions électorales qui sont sans précédent. Elle a gommé ce qui était jadis un vrai problème pour le Front National, c'est ce qu'on appelle le gender gap. Donc en sciences électorales, c'est en gros l'écart de voix entre les hommes et les femmes. Le FN était un parti très masculin. Là, aujourd'hui, les femmes votent autant que les hommes. Et ça, c'est un vrai blocage d'avoir un écart important entre les femmes et les hommes, puisque forcément, il y a de par le corps électoral. Deuxième point aussi sur lequel ils ont bien joué également le Rassemblement National, c'est qu'ils ont progressé dans toutes les catégories socio-professionnelles. Quand vous prenez un sondage aujourd'hui du Rassemblement National en termes d'intention de vote, vous avez quasiment toutes les catégories socio-professionnelles, c'est ce qu'appelle Frédéric Dabi le vote attrape-tout, qui vote à plus de 20% pour le Rassemblement National. Que ce soit les jeunes, les moins jeunes, les chômeurs, donc inactifs, les retraités même, de plus en plus, les catégories socio-professionnelles supérieures, évidemment les ouvriers, les employés, là c'est un raz-de-marée Rassemblement National qui a plus ou moins toujours existé depuis le début des années 2010. Donc il y a ce point-là. Et le troisième point, et c'est là où il y a un bémol, et c'est là où il y a une interrogation pour le Rassemblement National, c'est est-ce que le Rassemblement National est en capacité de faire 50+1 et donc de gagner un second tour. Et ça, aujourd'hui, le RN a levé l'hypothèque dans un certain nombre de communes, notamment, on se souvient des dernières municipales, mais pas totalement. La preuve en est, c'est que dans une situation similaire, dans le Sud, Laure Lavalette ne l'emporte pas à Toulon, mais par contre, Éric Ciotti, à Nice, dans une situation à peu près similaire, l'emporte. Donc ça veut dire que s'allier avec le RN peut-être faire plus 50+1, c'est possible. Pour autant, si c'est le RN qui est devant la coalition de l'Union des droites, il y a toujours cette incertitude de rassembler une majorité de Français au second tour.
1: Messieurs,
12: contre le bloc central.
1: Oui, messieurs, on passe à cette motion de censure. Alors, ils sont quand même gonflés, les écologistes, parce que vous avez entendu qu'ils ont annoncé leur volonté de déposer une motion de censure à l'encontre du gouvernement pour dénoncer son impréparation face à la canicule. Alors évidemment, LFI les rejoignent. Et d'après Marine Tondelier, hier sur France 2, les socialistes voteront bien cette motion de censure déposée par son parti contre l'inaction climatique du gouvernement. Elle devrait être débattue lundi après-midi.
7: J'imagine bien qu'ils la voteront. Des contacts que j'ai pu avoir, j'ai compris qu'ils la voteraient et je n'imagine pas qu'il en soit autrement. Idem pour les communistes d'ailleurs.
8: Donc cette motion de censure pourrait faire l'unanimité à gauche.
7: J'espère bien. C'est beau l'écologie, non ?
1: C'est beau l'écologie, alors c'est bien de vouloir voter une motion de censure. Est-ce que c'est vraiment l'intérêt de la France là de voter une motion de censure et d'une ? Et deuxièmement, c'est les premiers à ne pas vouloir de climatisation. Vous voyez, c'est...
12: Non mais les écologistes, sur le fond comme sur la forme, il y a entre guillemets rien qui va parce que sur le fond, ils ont perdu, sur tous les grands sujets, ils ont perdu la bataille culturelle. Ils étaient contre le nucléaire, aujourd'hui, une majorité de Français est attachée au nucléaire et la classe politique commence à relancer dans son intégralité, à vouloir relancer le nucléaire. Sur les questions agricoles, ils ont expliqué pendant des années, depuis le début des années 2000, que les agriculteurs étaient des pollueurs. Les Français sont à plus de 90% en soutien de tous les mouvements agricoles dès qu'ils commencent. Sur les questions industrielles, ils ont prôné la désindustrialisation parce que les usines, ça polluait. Bah, finalement, les gens sont pour réindustrialiser le pays. Sur la clim, les gens sont pour la clim alors que eux sont contre la clim. Donc sur tous les sujets de fond, les écologistes ont perdu. Et le deuxième point, c'est sur la forme. Les écologistes ont également perdu parce que normalement, Marine Tondelier, c'était ce qu'ils avaient théorisé aux écologistes, c'est d'être le Barry Sanders de la gauche. Et donc en fait, d'être le point de ralliement pour être ensuite après la personne qui peut incarner une alliance qui va de la France insoumise jusqu'au Parti socialiste. On voit bien aujourd'hui que et à la France insoumise et au Parti socialiste, on ne veut plus avoir à discuter avec Marine Tondelier et que c'est même pas une variable d'ajustement. C'est-à-dire que si Marine Tondelier aujourd'hui s'allie avec la France insoumise, ça ne veut pas dire que le PS va retirer sa candidature. Et si Marine Tondelier s'allie avec le Parti socialiste, ça ne veut pas dire que Jean-Luc Mélenchon va aussi retirer sa candidature. Donc c'est-à-dire que les Verts ne sont même plus une variable d'ajustement à gauche, ce qui explique pourquoi elle a du mal à faire une motion de censure qui soit signée par toute la gauche.
1: Alors, s'ils pouvaient récupérer Monique Barbu, moi, ça me ferait plaisir, sincèrement. Faites ce que je dis, mais ne faites pas ce que je fais. Alors, quand même, on va s'arrêter, parce que c'est très important. La ministre de la Transition écologique, elle a rendu chèvre ses propres services. Elle était en visite éclair dans les Pyrénées-Orientales le 20 juin, en pleine crise de la canicule. Et puis, on apprend par Mediapart, qui a fait son boulot de journaliste, qu'elle aurait annulé donc ses rencontres au dernier moment, expédié ses rendez-vous, décommandé la presse. Elle a finalement annulé le TGV, tenez-vous bien, pour prendre, devinez quoi, l'avion, hein, en bonne écologiste qu'elle est. Et puis, elle a aussi, ça c'est un petit détail qui peut paraître comme ça saugrenu, mais quand même, elle a annulé les repas au dernier moment et elle a pris des plateaux repas prévus, remplacés par une commande chez un traiteur de luxe à 45 euros par convive, car, je cite, ces repas seraient plus appréciés par la ministre. C'est ce qu'a rapporté le traiteur. Non mais attendez, c'est une blague. Non, mais moi, j'ai rien contre. Mais vous voyez ce que je veux dire, c'est toujours pareil. C'est les gens qui font le plus la morale. Qu'est-ce qu'elle fait pour prendre l'avion? Elle a enlevé la clim, j'imagine, dans l'avion. Non, mais et voilà. Alors qu'il y a des Français qui ont perdu la vie, 2000 décès de plus pendant cette canicule, quand même, Michel Fayad.
11: Oui, puis ça me rappelle aussi l'épisode de François Bayrou qui était parti à Pau avec son avion aussi.
1: Oui, mais bon, vous voyez ce que je veux dire, il fait un chouïa moins la morale que Monique Barbu quand même.
11: Bien sûr, mais il disait que la France n'avait plus d'argent et donc il fallait combattre la dette. Bref.
1: Oui.
11: Mais en fait, oui, c'est inaudible en fait. Qu'est-ce que vous voulez qu'elle puisse faire passer comme message auprès des Français après une affaire pareille?
1: Je suis allée regarder, vérifier son patrimoine, vous savez, la déclaration des ministres. 3 millions de patrimoine, très bien pour elle, mais c'est toujours pareil. Vous voyez, c'est en désaccord avec en incohérence avec son discours. Et puis, 153 000 euros d'actions dans Airbus, les avions donc.
11: Ouais.
1: Hein, Thalès et LVMH, le luxe, tout ce qu'elle déteste en fait. Donc c'est, mais à part ça, elle est horrifiée par la clim.
12: Je pense que c'est insupportable pour beaucoup de Français. Sont tous ces élus qui, prônent des discours qui sont en totale contradiction avec leurs actes. C'est comme un ministre de l'Éducation nationale qui explique qu'il faut aller dans l'école publique, mais qui met ses enfants dans le privé. Ça est arrivé à quelques ministres de l'Éducation nationale. Et puis surtout, c'est cette idée
1: Pas peine d'aille, on se souvient.
12: En fait, ce sont toujours ceux qui font le plus de morale qui ne subissent pas les conséquences de leurs propres actes.
1: C'est inversement proportionnel.
12: Et ça, c'est insupportable, je pense, de la part des Français, qu'on ait des ministres qui expliquent qu'il ne faut pas mettre la clim à des gens qui travaillent dans des conditions très compliquées et qui, pour autant, eux, ensuite après, font des voyages.
1: Je fiche mon billet qu'elle a la clim dans son bureau, Monique Barbu. Il reste 2 minutes, justement, à propos d'électrique. Je voulais juste vous faire réagir, puisqu'on a beaucoup de nos auditeurs, j'imagine, qui sont dans la voiture actuellement, qui sont sur la route des vacances. Petit record des voitures électrique ce mois-ci par la conséquence du carburant qui flambe. Alors, cette année, 6 à 7% des vacanciers, c'est pas beaucoup encore, mais ça augmente. Il y a eu plus 30% de voitures électriques. Ça vous parle, Michel Fallade, vous, la voiture électrique sur la route des vacances, rapidement, me dit Tristan, réalisateur.
11: En fait, je pense qu'aujourd'hui, il y a quand même un mouvement qu'on voit et qu'effectivement, les gens sont en train de petit à petit acheter des voitures électriques. Le seul problème, c'est que c'est beaucoup de voitures électriques chinoises. Et finalement, c'est les Chinois qui sont en train
1: Monique Barbu, elle met des malus sur les voitures électriques un peu lourdes, vous savez.
12: Et pareil, la gauche parisienne, notamment à Paris, a exclu dans les ZFE des véhicules lourds électriques. L'accès au centre-ville parisien, ce qui est complètement absurde.
1: Ubuesque. Merci, messieurs.
11: Merci beaucoup.
1: Bon, j'espère que Monique Barbu ne nous a pas écoutés dans sa voiture, parce que je crois qu'elle va être fâchée sinon.
11: Elle a un vélo, elle n'a pas de voiture.
1: Ah, ouais, c'est ça, ça m'étonnerait. Merci Michel Fayad, merci Mathieu Hawk. Et tout de suite la météo avec vous, Marlène Duré, la chaleur qui gagne du terrain.
9: Oui, on parle à nouveau de température caniculaire dans le sud-est, avec pour la journée de demain une vigilance orange qui sera enclenchée dès midi dans 2 départements, les Pyrénées-Orientales et l'Hérault, avec des minimales qui ne descendront pas sous les 23 à 24 degrés, des maximales qui peuvent atteindre les 36 à 39. On est vraiment dans les seuils de température. Il y a 8 autres départements du midi méditerranéen et de Rhône-Alpes qui seront en vigilance jaune, avec cet exemple que je donnais tout à l'heure à Marseille, 24 au terme de la nuit, vraiment on ne descendra pas en dessous, 36 en journée et on sera seulement en vigilance jaune. Côté sud-ouest, prévoyez 31 à 35 avec un petit peu moins moins toujours au niveau du piémont pyrénéen et de la côte basque, 25 à 30 degrés. Et sur la moitié nord, demain, 29 à 32. Toujours moins en se rapprochant de la frontière belge, des côtes de la Manche ou encore de la pointe bretonne, avec par exemple 26 à Lille, 24 à Brest ou encore 21 à Fécamp. Des températures qui vont continuer d'augmenter. D'ailleurs, le risque caniculaire devrait concerner la moitié sud du pays pour la journée de lundi. Par exemple, on dépassera allègrement les 35 degrés avec des pointes à 40 en région toulousaine ou du côté de la Dordogne, les Charentes. Et puis sur la moitié nord, hormis les frontières du nord et les côtes de la Manche, on sera sur du 32 à 35 avec des pointes à 36 ou 37 degrés dans le Val-de-Loire.
1: Merci Marlène Duré, restez avec nous. Merci d'avoir été en tout cas avec nous ce soir. On se retrouve demain dès 19h pour une nouvelle édition d'Europe 1 Soir Week-end. En attendant, Frédéric Joncheret vous accompagne toute la soirée pour l'info. Dans un instant, c'est le Studio des Légendes avec vous, Jacques Vendroux. Bonsoir Jacques, quel est le programme ?
10: Stéphanie, un Studio des Légendes avec trois livres consacrés au football, donc trois invités. Dominique Rouche, qui a écrit un livre sur Didier Deschamps, et Germain Arrigoni, très belle histoire, très belle bande dessinée sur le football. Je répète, nous sommes en pleine Coupe du Monde de football. Et Carl Olive, on le reçoit, France-Brésil, histoire très vintage, il y a 40 ans, France-Brésil, c'était à Guadalajara. À tout de suite.
1: Bonne émission, Jacques.
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0: Bonsoir Jacques, bonsoir à tous. Le ministre de l'Intérieur déplore la forte mobilisation des pompiers si tôt dans l'année. Laurent Nunez se dit très inquiet face à la précocité des départs de feux de forêt. Les incendies ont commencé dès le 4 juin avec un mois d'avance. 26 incendies simultanés ont été dénombrés sur la seule journée d'hier. La barre des 10 000 hectares de surface brûlée a été dépassée. Les sapeurs-pompiers redoutent, eux, une saison des feux extrêmement longue cet été. Le nombre de décès a augmenté de presque 30% lors de la semaine du 22 juin. Plus de 2000 décès dus à la canicule ont été recensés et 62% ont eu lieu dans la seule région parisienne. Enfin, notez que les décès ont aussi bondi de 37% dans les EHPAD. La justice monégasque a lancé une traque internationale pour retrouver une Ukrainienne de 39 ans, Anastasia Berezovska. Elle est soupçonnée d'avoir mené lundi soir la tentative d'assassinat à l'engin explosif d'un homme d'affaires d'origine ukrainienne et de ne pas avoir agi seul. Ouverture d'une enquête après la plainte de détenus de Condé-sur-Sarthe. Six détenus accusent la direction de la prison ultra-sécurisée et ses équipes de violence et harcèlement moral. Selon eux, ils seraient volontairement humiliés et déshumanisés afin de briser leur résistance. Le Rassemblement national saura mardi si Marine Le Pen peut se lancer dans la course à l'Élysée ou si elle est remplacée par Jordan Bardella. La Cour d'appel de Paris rendra sa décision sur son éligibilité ou non. À cette occasion, en attendant, les deux dirigeants afficheront leur unité dès ce week-end à Liévin. Donald Trump veut que l'Europe sorte le chéquier. Le président des États-Unis veut que l'Union européenne assume le rôle de chef de file en matière de défense au sein de l'OTAN. Pour sa part, il a déjà pris des mesures pour réduire les engagements de son pays. Donald Trump qui a aussi critiqué ses alliés européens pour leur refus de s'engager à ses côtés dans la guerre qu'il a lancée avec Israël en février contre l'Iran. Le cercueil d'Ali Khamenei est exposé à Téhéran. Les obsèques de l'ancien guide suprême iranien ont débuté 4 mois après sa mort dans une frappe israélo-américaine. Des funérailles d'une ampleur inédite, le ministre taliban des Affaires étrangères d'Afghanistan et le premier ministre pakistanais se sont rendus devant la dépouille d'Ali Khamenei, tout comme l'ancien président russe Medvedev. Léon Marchand blessé, le quadruple champion olympique a été touché aux adducteurs le week-end dernier lors des championnats de France de natation. Il souffre d'une lésion musculaire d'une gravité intermédiaire qui devrait le priver de l'Euro qui se tient dans 5 semaines à Paris et puis fin des 16e de finale de la Coupe du Monde de football. À la mi-temps, l'Égypte mène face à l'Australie 1-0.
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0: 21h03, retrouvez à présent Jacques Vendroux.
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10: Bonsoir, trois invités pour ce dernier numéro du Studio des Légendes, un Studio des Légendes qui est consacré bien évidemment au football. Nous sommes en pleine Coupe du Monde, demain n'oublions pas il y a France-Paraguay, l'équipe de France qui est favorite bien sûr. Formidable livre de Didier Deschamps qui est réalisé par Dominique Rouche, c'est le premier invité de l'émission. Une bande dessinée sur le football très sympa avec Germain Arrigoni, mon confrère de Radio France. Et un livre très vintage, Sous le soleil de Guadalajara, raconté par Carl Olive Et on salue, et c'est le plus important, Guillaume Vasseau, notre réalisateur. C'est sa dernière émission. Il a choisi de faire ses adieux avec nous. On l'embrasse et on le remercie d'avoir travaillé avec nous et surtout de nous avoir supportés. À tout de suite.
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10: Bonsoir Dominique Rouche.
2: Bonsoir Jacques.
10: Merci d'être dans le studio des légendes. C'est la dernière émission de la saison et ça me semblait normal qu'on vous reçoive parce que vous avez écrit un livre formidable.
2: Merci.
10: Sur Didier Deschamps, ce que je sais de lui, aux éditions Solar. C'est un livre qui est à la fois sérieux, pas sérieux, émouvant. En tous les cas, vous racontez une très belle histoire. On a l'impression que vous racontez une histoire à des enfants.
2: Ah bon ? Pourquoi oui. vous dites ça ?
10: Parce que c'est très touchant.
2: Je l'ai écrit avec toute l'affection que j'ai pour Didier. Que
10: non, on le sent.
2: Vous le sentez ?
10: Oui.
2: Et en même temps, avec énormément de pudeur. Je vais vous faire une confidence. Vous savez qu'il n'aime pas qu'on parle de lui. Il n'aime pas parler de lui. À chaque ligne que j'écrivais, je me demandais si j'allais le trahir ou pas. Donc je me suis beaucoup brimée dans ce livre. J'aurais pu en dire plus. Mais je savais que c'était tellement déplaisant pour lui que voilà, j'ai fait ça avec énormément de pudeur, mais énormément d'affection aussi.
10: Alors nous sommes en pleine Coupe du Monde, l'équipe de France joue demain contre le Paraguay, donc c'est franchement d'actualité, mais au-delà de cette actualité concernant Didier Deschamps, sélectionneur de l'équipe de France de football, quand on lit ce livre, et on l'a lu à plusieurs reprises avec Cyril de la Morinerie, on est très ému, quelque part.
2: Ah oui.
10: Parce qu'en fait, vous racontez sa vie avec beaucoup de pudeur, et vous l'avez dit au début de cette émission, il y a beaucoup d'émotions. On est ému. C'est pas un livre que sur le football. Entre les lignes, on sent qu'il y a beaucoup de sentiments.

0: son papa est parti, sa maman est partie, son frère est parti. Il se retrouve tout seul, chef de famille. Et on le sent dans le livre, même si vous l'évoquez pas, parce que la maman de Didier est partie il y a quelques jours, et que cette interview, vous l'avez fait bien avant la Coupe du Monde, on sent quand même que lui, il a envie de parler, mais aussi, il n'ose pas.
1: C'est exactement ça. Je pense que... Il me l'a dit, de toute façon, parce que j'ai voulu avoir son autorisation quand j'ai écrit son livre. Je voulais avoir sa bénédiction, je ne l'ai pas eu. Mais j'ai eu son autorisation. Mais j'ai senti que, quelque part, il avait envie qu'on parle un peu de lui et d'une autre façon. Et il n'a jamais cherché à savoir ce que j'avais écrit. Les seules pages qu'il a souhaité lire, c'était sur ses parents, pour voir ce que j'écrivais.
0: Non, mais on le sent. Parce que vous parlez football, vous parlez d'émotion. En plus, c'est en pleine actualité, mais ça, c'est le hasard. On ne pouvait pas penser que, vous avez écrit ce livre, que demain, il allait jouer contre le Paraguay en huitième de finale de la Coupe du football. Didier est quelqu'un de... On a du mal à le cerner, mais quand on a lu votre livre, on a tout compris.
1: Qu'est-ce que vous avez compris ?
0: Quelqu'un plein de pudeur, qui aime la vie, qui respecte les gens, qui n'aime pas faire de mal, et qui est passionné, mais alors passionné par son métier, mais c'est incroyable.
1: Et qui est obsédé par la gagne.
0: Qui est obsédé, c'est de l'obsession.
1: C'est de l'obsession. Mais c'est plus, ce que je dis toujours, une haine de la défaite qu'une obsession de la victoire. Il est obsédé par la victoire, mais il a un truc avec la défaite qui est quasi pathologique. Donc moi, j'ai essayé de comprendre ce truc-là. J'ai essayé d'interpréter pourquoi une telle haine de la défaite. Et en fait, je me suis rendu compte qu'il était tellement jusqu'au boutiste, tellement perfectionniste, que la défaite, pour lui, ça représente presque une insulte à son travail, une faute professionnelle. Vous voyez ce que je veux dire ?
0: Mais vous avez raison. Ce qui est important aussi, c'est que, vous l'avez dit, il ne supporte pas la défaite. Ça, c'est maladif.
1: C'est ça.
0: C'est maladif dans son quotidien. Il parle de tout, mais il ne veut jamais évoquer la défaite. Il a toujours gagné. C'est vrai qu'il a eu un parcours incroyable. Et c'est vrai, Cyril de Lamorinerie, que quand on lit ce livre, et quand on a un peu d'affection, même beaucoup d'affection pour Didier, eh bien on est très content de lire ce livre. Il nous rassure quelque part.
2: Oui, j'étais très ému, parce que c'est vrai qu'avec avec Europe 1, avec vous Jacques, on a suivi le parcours de Didier Deschamps, qui a un parcours exemplaire, qui est le meilleur sélectionneur de l'histoire, et qui, on le souhaite, va aller au bout de ses rêves et remporter une nouvelle étoile pour l'équipe de France, pour terminer son mandat qui a été juste incroyable, de 2012 à 2026. Donc c'est 14 ans, hein, c'est énorme, d'une longévité extraordinaire. Et c'est vrai que on voit, et moi j'ai beaucoup aimé notamment cette partie, justement vous le parlez de pudeur, mais cette partie familiale où on sent, vous expliquez que c'était une famille simple, qui était axé sur le travail, sur l'humilité. Et on ressent ça aussi dans la personnalité de Didier Deschamps, qui n'aime pas se mettre en avant, qui met en avant ses joueurs. Est-ce que ce côté leader, parce qu'on peut parler de leader né dans ce livre, est-ce que ça vient aussi de ses racines, et aussi de, peut-être on peut avancer un peu, de ce passage à Nantes, qui était très formateur pour lui?
1: Je crois que ce côté leader, il est inné chez lui. Dès qu'il est arrivé à Nantes à 14 ans, ils ont senti que, voilà, il avait une âme de chef. Mmh. Mais sans se forcer, c'est pas quelqu'un qui est obligé de parler fort ou d'en faire des tonnes. Je sais pas ce qu'il a. Il a une espèce d'aura naturelle qui fait que, voilà, il est, alors, en plus de son palmarès, qui le rend encore plus respectable, mais lui-même, dans son attitude, je sais pas, il dégage quelque chose qui suscite le respect. Ça s'explique pas.
0: Qu'est-ce qui vous a surpris quand vous avez écrit ce livre ? À un moment, vous écrivez et vous dites « Oh, c'est beau ce que je viens d'écrire, c'est pas mal. » C'est difficile à dire.
1: Je m'extasie rarement sur ce que j'écris.
0: Oui, mais vous pouvez être étonné.
1: Alors, peut-être cette émotion que je ressens parce qu'il va quitter l'équipe de France et que j'ai écrit, je crois que c'est l'épilogue, où je me suis auto-émue, je me suis émue toute seule, mais c'est pas moi qui m'émeut. C'est de me dire, mon Dieu, pourvu qu'il aille jusqu'au bout, parce qu'il mérite pas d'être sorti, et d'autant plus aujourd'hui, quand on voit cette équipe merveilleuse, et quand on voit ce qui lui est arrivé, et puis c'est pas son karma. Voilà, et puis ça m'émeut. Je me suis même dit, ça fait des années que je fais des livres avec des footballeurs, et

0: c'est ma deuxième biographie de Didier. Je me dis peut-être que moi aussi je vais raccrocher les crampons après, parce que voilà, après lui, je sais pas si j'aurai encore envie de continuer. Je sais pas.
1: Cyril de la Marinerie.
2: Quand on voit le parcours de Didier Deschamps, on se rend compte qu'effectivement, l'un des fils directeurs, c'est le fait d'être leader et d'être capitaine aussi. Est-ce que ces moments de capitanat, ça a été un socle, et comment lui a transmis justement ce côté gagne? Quel est le secret de Didier Deschamps pour sublimer ses équipes, sublimer ses coéquipiers?
0: Je pense qu'il y a plein de choses. D'abord, il sait construire une équipe. C'est-à-dire qu'il est capable de laisser de côté des génies, des footballeurs extraordinaires, parce que, et ça tout le monde le sait, il met avant tout le collectif. Ça, le collectif, ça va au-dessus de tout. Donc si...
1: Non, mais dès le départ.
0: Dès le départ.
1: À Nantes.
0: Voilà, oui. Donc, dès le départ à Nantes, on en revient à cette notion de leader, c'est-à-dire que, voilà, ça ne s'explique pas, moi je ne peux pas l'expliquer. Quand on le voit, enfin vous l'avez tous vu, Didier, vous le connaissez, il n'est pas très grand, il a un accent un peu chantant, et pourtant, je vais vous raconter une anecdote. Quand j'ai voulu écrire sa première biographie, c'est sa mère qui m'avait donné ses coordonnées téléphoniques et je l'avais appelé, j'avais dit voilà, je veux écrire. Il m'avait envoyé balader très gentiment, parce qu'il est très gentil, et j'avais dit écoutez, voilà, monsieur Deschamps, vous êtes un homme public, donc moi je vais écrire votre biographie, et si vous voulez pas, tant pis, mais je risque d'écrire des conneries, donc réfléchissez. Donc ça l'avait un peu titillé, et on s'était donné rendez-vous, il m'avait donné rendez-vous dans un restaurant à Laval pour en discuter. Et franchement, j'étais arrivée, alors qu'il était déjà à l'époque champion du monde, champion d'Europe. Mais j'étais arrivée. Et quand j'ai ouvert la porte du restaurant, il s'est levé tout de suite. Il est à peine plus grand que moi. Et là, je me suis dit, ah ouais, déjà, je comprends. Un truc, il en impose. Vous pouvez pas. Et pourtant, vous le connaissez, il n'est pas antipathique du tout. Il est plutôt chambreur, il taquine, etc. Mais c'est quelqu'un qui est intelligent, qui parle jamais pour ne rien dire, qui hausse jamais la voix. Bon, il en impose, hein, c'est comme ça, il y a des gens comme ça.
1: Alors, il a une qualité formidable. Il est fidèle en amitié. Et quand on regarde son parcours depuis Nantes, que ce soit Marseille, que ce soit même les Girondins de Bordeaux, que ce soit l'équipe de France, le titre de champion du monde de 98, vous vous apercevez qu'il n'est pas ami avec tout le monde.
0: Non.
1: Il est très sélectif. Mais il est sélectif à vie. Il ne faut pas le décevoir.
0: C'est un Basque. Hein.
1: Je sais.
0: Donc, si on le trahit, c'est terminé.
1: C'est comme les Corses.
0: Ouais, c'est ça. Donc, c'est pour ça que j'ai fait très attention à ce livre. D'abord, parce que je n'ai pas du tout envie de le trahir. J'ai trop de respect et d'affection pour lui. Mais je savais que la moindre phrase de travers, voilà. Il faut faire attention.
1: Cyril de la Marinerie.
2: Est-ce qu'il y a un... Parce qu'il a gagné tellement de titres.
1: Fidèle en amitié, lui aussi.
2: Oui,
1: je parle de vous. Hein.
2: Ça, c'est certain, et reconnaissant de tout ce qu'a fait Didier Deschamps pour le foot français, et aussi la façon dont il accueille les journalistes, parce que bon, il y a les conférences de presse, mais il y a aussi les moments en one to one et à côté qui sont merveilleux, parce qu'il prend le temps avec chacun, et merci beaucoup à Didier Deschamps. Est-ce qu'il y a un moment dans la carrière qu'on doit retenir? Est-ce qu'il y a quelque chose peut-être qui nous est passé à côté? Un titre, alors il n'aime pas les défaites, mais est-ce qu'il y a une bascule? Peut-être que dans son quand il était sélectionneur, ça a été l'Euro 2016, parce qu'il était en finale et ça a permis après de rebondir pour la finale de la Coupe du Monde et de la remporter en 2018. Mais est-ce qu'il y a un moment ou deux moments que vous retenez de toute sa carrière? Parce que le livre, il est quand même très
0: dense.
1: Très dense, il est costaud, voilà. Il est costaud.
0: Ben, c'est la carrière qui est costaud. Moi, je pense vraiment à France-Ukraine.
2: 2013.
0: Ouais, pour moi, c'est une bascule, parce que s'ils n'étaient pas qualifiés pour la Coupe du Monde, ils sautaient. Ils ne seraient pas là aujourd'hui. Donc, il a vraiment joué sa tête. Et ce match, on ne devait pas le gagner. Enfin, et après, quand on connaît la force de persuasion des Deschamps, cette envie de gagner, ouais, ça paraît naturel. Mais pour moi, c'est... et j'étais... Enfin, je ne sais pas si vous étiez ce jour-là,
2: oui,
0: au stade.
2: Avec Jacques, on y était.
0: Quelle émotion! C'était énorme. Donc voilà.
1: Il y a une tradition dans cette émission. Il faut que notre invité choisisse une chanson française. Bah c'est dans, en ce moment, c'est bien. Emmenez-moi, la chanson de, ouais, de Charles Aznavour. On va l'écouter.
0: Merci.

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1: Notre invité ce soir, dernière émission du Studio des Légendes, Dominique Rouche, qui a écrit un livre mais extraordinaire, vraiment fabuleux, parce qu'en plus vous ne l'avez pas rencontré, vous ne l'avez pas interviewé.
2: Non.
1: C'est ça qui est important.
2: Mais c'est mes 25 ans de suivi.
1: Oui, 25 ans, vous ne l'avez pas lâché. Et donc, ça s'appelle Didier Deschamps, ce que je sais de lui, aux éditions Solar. Vous ne l'avez jamais rencontré et vous avez réussi à faire croire à vos lecteurs que vous avez passé plein de temps avec lui.
2: Ah, mais c'est pas faux. Ce que vous êtes en train de dire, c'est comme si je ne le connaissais pas et que j'avais écrit... Non.
1: Ah non, je ne dis pas ça.
2: Ouais.
1: Je ne dis pas ça, je dis simplement qu'on a l'impression que vous avez passé, je ne sais pas moi, 50 heures avec lui.
2: Pour écrire ce livre?
1: Oui.
2: Ça, non. Après, je l'ai appelé quelques fois pour avoir
1: des détails,
2: des infos. Une info en particulier, je vais vous poser une colle. Est-ce que Didier Deschamps a été capitaine de la Juventus?
1: Oui, une fois.
2: Jamais.
1: C'est pas vrai?
2: Jamais.
1: Ah, j'étais persuadé qu'il avait été capitaine ouais. Une seule fois.
3: Mais comment ça se fait?
2: Ouais.
3: Alors là, c'est...
2: Parce qu'il y avait des
1: stars.
2: Il y avait des pyros, à l'époque.
3: Etc. Ouais.
2: Voilà. Et j'ai eu un doute. Donc, comme il m'a souvent dit, OK, écris ce livre, mais surtout ne dis pas de conneries. Donc, j'ai eu un doute, je l'ai appelé. Et je vais vous donner sa réponse. Je lui ai dit, est-ce que tu as été capitaine de la Juve? Il m'a dit non, jamais, mais j'étais le boss quand même. Donc, officiellement, non, il n'a jamais porté le brassard.
1: Vous dites... J'ai écrit ce livre sur Didier Deschamps, je rappelle le titre, « Ce que je sais de lui » aux éditions Solar, et vous nous dites aussi « Peut-être que je vais arrêter ». Ça veut dire quoi? Et je vais passer à autre chose. Vous nous l'avez dit.
2: Ouais, là, je vous l'ai dit dans cette émission, je sais pas, ça fait 14 ans que je le suis, 14 ans que je vibre.
1: Non, mais vous suivez pas quelqu'un d'autre en ce moment?
2: Il n'y a pas de joueur qui me donne envie d'écrire. Ça va peut-être venir.
3: Mais c'est marrant ce que dit Jacques, parce qu'il y a Zidane qui va sans doute débarquer.
2: Ça ne m'intéresse pas.
3: C'est drôle. C'est Didier Deschamps.
2: Mais vous savez pourquoi Zidane ne m'intéresse pas? Ce n'est pas méchant. C'est parce que Zidane, c'est trop simple. Trop simple d'expliquer son parcours. C'est un génie. Donc bon, ben voilà, c'est un génie. Là. Didier, ce n'est pas ça. Didier, voilà. Donc, et puis c'est comme une trahison de continuer après lui.
3: Mais je me permets, Jacques, souvent, vous avez raison, on ne peut pas comparer le génie footballistique de Zidane avec le génie de Deschamps. Ça reste un génie, ça reste un footballeur et un technicien, tacticien, hors pair. On a souvent critiqué le jeu de l'équipe de France, mais c'est une équipe de France qui marque énormément de buts. On le voit bien dans cette Coupe du Monde, ouais. Dominique.
2: Oui, écoutez, je ne sais pas, Zidane, j'ai adoré Zidane, j'espère qu'il fera aussi bien que Deschamps, mais...
1: C'est impossible. Ce n'est pas la peine de se prendre la tête. On peut aimer ou pas aimer Zidane, on peut ne pas supporter Deschamps, on peut aimer Deschamps, mais c'est impossible. Objectivement, c'est impossible.
2: Vous croyez?
1: Mais j'en suis persuadé. C'est impossible. Et je vais vous dire un truc, sur l'antenne d'Europe 1. C'est extrêmement courageux de la part de Zidane de prendre la succession de Didier Deschamps.
2: D'accord.
1: C'est très, très, très courageux. Croyez-moi, il est obligé, il n'a pas le droit de perdre. Zidane vient normalement entraîneur de l'équipe de France à la fin de la Coupe du Monde. Zidane, il a un handicap sur n'importe quel entraîneur. Il n'a pas le droit à l'erreur. Il faut le savoir. Merci Dominique.
2: Merci à vous.
1: Merci infiniment de votre gentillesse et merci d'avoir participé à cette dernière émission. Voilà.
2: Merci.
1: À bientôt. Sur l'antenne d'Europe.
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1: Deuxième invité dans ce studio des légendes de ce vendredi soir. Un ami en plus, mais un ami talentueux. Il s'appelle Germain Arrigoni. Je l'ai connu dans une autre vie à Radio France. On a suivi plusieurs Coupes du Monde ensemble. Et il a eu une idée incroyable, un truc de football. C'est une bande dessinée. Et c'est la première fois que je vois des bandes dessinées sérieuses consacrées au football.
3: Oui, c'est...
1: Je vous le dis.
3: C'est l'idée en fait. On raconte des choses véridiques avec Faro le dessinateur. On veut raconter des choses sur le foot, des grandes histoires, mais par le prisme de la petite histoire, de la petite anecdote qui vient en fait changer l'histoire telle qu'on la perçoit. Il y a des anecdotes très connues, mais on ne connaît pas forcément certains petits faits qui font en fait la saveur de cette
1: par
3: bande
1: exemple,
3: dessinée.
1: Par exemple.
3: Alors par exemple, il y en a plein, mais la première qui me vient à l'idée, c'est la Coupe du Monde 98, on s'en souvient, France-Brésil, tout le monde est dans la rue, les Bleus célèbrent avec le trophée original, c'est-à-dire en or massif, la Coupe du Monde, dans le stade. Mais ce qu'on sait moins, c'est que la fameuse descente sur les Champs-Élysées, ils ont le faux trophée, c'est une réplique, parce qu'évidemment, on ne va pas se balader avec. Mais l'histoire ne s'arrête pas là, c'est-à-dire que pour la Coupe du Monde suivante en 2022, il y a le tirage au sort, et sauf qu'il faut ramener le trophée original qu'on a conservé dans un banque, ça se passait à la Coupe du Monde en Corée du Sud et au Japon. Et là, c'est Philippe Tournon, l'attaché de presse des Bleus.
1: De l'époque. Historique.
3: Qui se retrouve à devoir rechercher la vraie Coupe du Monde via la Fédé, à l'emmener chez lui, à son domicile, pour la cacher sous son lit, avant de prendre l'avion, et il passe le lendemain le portique de sécurité, la veille dans sa maison, il fait des photos avec sa femme sur le trophée original en or massif qui est planqué en fait sous son lit pour pouvoir la ramener pour le tirage au sort FIFA pour la Coupe du Monde suivante en 2002.
1: Et pourquoi vous avez eu cette idée de bande dessinée ? Parce que des bandes dessinées, il y en a partout. Mais celle-là, c'est la plus sérieuse parce que c'est que des anecdotes vécues.
3: En fait, il n'y a pas beaucoup de bandes dessinées sur le foot. C'est très rare. Il y a plein de livres sur le foot qui sont écrits, qui sont très bien. Il y en a qui se lisent facilement, d'autres moins. Et donc, on s'est dit, pourquoi pas en fait une bande dessinée qui est plus facile d'accès. Nous, on vise tout le public plus jeune, qui a un accès plus facile à la bande dessinée. Mais même les amoureux de foot comme vous peuvent lire une bande dessinée parce que ça se lit facilement. Et donc, ça n'existait pas sur ce thème des histoires véridiques et encore moins en fait sur le football tout simplement. Et avec Farouk, un dessinateur génial sur le sport et notamment sur le foot, on s'est dit banco, on y va. Et donc on fait des petites courtes histoires. Vous voyez, dans cette bande dessinée, il y a 25 histoires sur deux pages, une histoire, deux pages, une histoire, etc. pour dresser toutes les Coupes du Monde de 1930, la première, jusqu'à la plus récente.
1: Cyril de la Morinerie.
13: Alors il y a un certain nombre d'anecdotes. Il y en a une, je crois, que vous racontez. Le baiser de Jacques Chirac à Fabien Barthès.
3: Oui, ça c'est, on revient encore à Coupe du Monde 98.
1: Oui, mais enfin, sauf que la Coupe du Monde de 98 est le détonateur d'un maximum d'histoires.
14: Ah bah surtout l'histoire du foot voilà. français qui a existé évidemment avant 98 mais qui a vraiment démarré à partir de 98. Et pour revenir à ce baiser de Chirac sur la tête de Barthez, en fait, on s'en souvient, c'est Laurent Blanc qui faisait cette embrassade sur le crâne du divin chauve Fabien Barthez avant tous les matchs pour en fait se porter chance. Il faisait ça depuis quelques années et jusqu'en 98, il continue à le faire même lorsque Laurent Blanc est exclu malheureusement en demi-finale, il ne joue pas la finale, il fait quand même le baiser sur le crâne avant la finale. Et donc tout ça, c'est devenu vraiment un mythe, un rituel, et même Jacques Chirac, qui se lâche ce jour-là, bon, c'est pas le dernier pour plaisanter et déconner, fait un bisou sur le crâne de Barthez quand il lui remet la Coupe du Monde dans les tribunes.
1: Et beaucoup d'émotions de la part de Fabien Barthez. Hein.
14: Bah, toujours.
1: Il est très surpris.
14: Oui, il est très surpris. Bah, il s'y attend pas, évidemment. Et puis, tout est paru totalement démesuré. Il n'y a plus de limite, en fait, après cette finale, que ce soit la liesse dans la rue, mais aussi les personnalités politiques étaient vraiment mélangées avec les joueurs. Il n'y avait vraiment plus de barrières. Ils arrivent dans les vestiaires. Plus, petite anecdote, il y a Michel Platini qui organise cette Coupe du Monde 98, qui descend aussi dans les vestiaires avec la Coupe du Monde et qui plaisante, comme il aime bien toujours rigoler, Platini, il dit notamment à Deschamps « Ah bah il a fallu que j'organise pour que vous la gagniez ». Et puis Deschamps lui réplique un petit peu taquin « Oui, puis nous, il a fallu qu'on joue pour la gagner » avec un petit clin d'œil aux mondiaux perdus par Platini.
1: Des anecdotes sur Didier Deschamps, qu'il est en pleine actualité, hein, l'équipe de France joue demain contre le Paraguay, faut pas l'oublier.
14: Didier Deschamps, c'est vraiment, en fait, on voit dans cette BD le meneur. En fait, c'est le joueur sérieux,
1: le leader,
14: capitaine, qui a le brassard, qui harangue ses joueurs, etc. Donc, c'est vraiment la personne qui va emmener les Bleus au bout en 98 et aussi au bout en tant que sélectionneur en 2018. Et sur cette Coupe du Monde, l'anecdote qu'on a sur Didier Deschamps, c'est le fameux épisode de l'extincteur avec Adil Rami. Vous savez, après le match France-Argentine, les Bleus sont euphoriques et dans l'hôtel, ils reviennent un petit peu d'une fête, etc. Et certains veulent la mettre le coup d'extincteur, la mousse, pour embêter différents joueurs. Et en fait, Adil Rami se protège dans sa chambre, prend lui aussi à son tour en fait l'extincteur et arrose tout le monde et déclenche en fait l'alarme incendie dans l'hôtel en Russie. Évidemment, c'est un pataquès pas possible. Les pompiers viennent, les forces de l'ordre, etc. Et là, Didier Deschamps est furieux. Il dit « Je vais devoir les punir, c'est pas possible ». Donc, il y va vraiment pour leur mettre une rouste oralement et les punir. Et sur le chemin, il a un déclic en se disant « En fait, si je les punis là, je risque de casser le truc, le groupe qui est en train de naître. » Et plutôt que, c'est là où on voit son aspect managérial est déjà très pensé et très en avance, il dit « Je ne vais pas les punir parce que je vais laisser ce groupe soudé plutôt qu'en fait casser la bonne ambiance qui régnait malgré cette bêtise. » Et Pemmier, en tant que joueur, il en a fait quelques-unes.
1: Cyril de la Morinerie.
13: Dans cette BD, c'est l'histoire du football. Et on se régale avec Jacques. Parce que ce sont les grands noms, des Cruyff, des Maradona, des Pelé, des Zidane. Il y en a aussi des anecdotes sur ces grandes stars du ballon rond qui nous font vraiment vibrer.
14: Bah, c'est vrai que tous ces grands noms étaient obligés d'y figurer. D'ailleurs, la couverture, c'est celle de Maradona qui marque un but de la main. Enfin, en Coupe du Monde, on imaginerait plus ça aujourd'hui à l'époque de la VAR. Mais c'est quelque chose d'extraordinaire. C'est le meilleur joueur de l'époque et peut-être l'un de tous les temps. Donc, c'est pour ça qu'on a choisi de le mettre en couverture sur cette BD. On a finalement Cruyff, comme vous disiez, qui, on ne sait pas, mais lors de cette Coupe du Monde 74, sur les fameux maillots orange des Pays-Bas, n'a que deux bandes et non pas trois bandes comme le sponsor de l'équipe, mais parce que lui était chez un autre sponsor et ne voulait pas
1: ces
14: trois bandes. Exactement, il était chez Puma, donc il voulait pas de la marque Adidas, donc il s'est fabriqué son propre maillot à deux bandes et il joue tous les matchs de la Coupe du Monde et la finale de la Coupe du Monde 74 avec ce maillot fabriqué.
1: Et une pensée d'ailleurs pour mon ami Johan Niskens, voilà, qui est un passionné de football et qui malheureusement nous a quitté il y a quelques mois. Ce que je voulais aussi vous dire, c'est que, au-delà de votre talent, parce que je vous connais depuis longtemps, vous avez aussi devant vous, dans la BD, des bons clients. C'est-à-dire que le footballeur, quoi qu'il arrive, on aime ou on n'aime pas, ou même le grand sportif tout simplement, est un grand chambreur. C'est un provocateur, c'est un mec, et c'est les mecs qu'on aime.
14: Vous avez raison, et c'est pour ça que cette bande dessinée marche aussi bien. Un truc de foot, parce qu'en fait, c'est complètement fou ce qu'ils peuvent faire, parce qu'ils chambrent, il y a des histoires extraordinaires, il y a certains scénarios, on se dit, bon, en fait, non, mais c'est pas possible, ça pourrait pas arriver dans la vraie vie, donc on peut pas la traiter. Il y a des choses, en fait, comme ça, qui marchent. On parlait de France 98 tout à l'heure et de Fabien Barthez. Il y a notamment cette anecdote où il fait semblant de se blesser à quelques minutes du coup d'envoi de France-Brésil. C'est Philippe Bergerot, à l'époque, qui est l'entraîneur des gardiens de l'équipe de France. sur des centres, le fait sauter, le bouscule un petit peu, puis à un moment, Fabien Barthez retombe, il s'écroule, il fait « Ah, mais tu m'as cassé le genou, là, j'ai mal, Philippe, c'est pas possible !» Il se roule, il se tord de douleur par terre, Fabien Barthez. Philippe Bergerot devient blanc comme un linge, comme il le raconte. Il part pour aller chercher les soigneurs, et là, Barthez se relève en se marrant, en disant « Mais non, je déconne, tu m'as rien fait, c'était une blague, allez, viens, on va la gagner, cette finale de Coupe du Monde. » Enfin, vous voyez, c'est l'époque, comme vous disiez, Chambreur.
1: C'est des provocateurs.
14: C'est des provocateurs.
1: Platini est un provocateur extraordinaire.
14: C'est l'ambiance des vestiaires, mais dans le bon sens du terme, on aime se chambrer parce que c'est avant tout des groupes d'amis, de copains qui doivent tout donner en fait sur le terrain, à la vie, à la mort, et ça passe aussi par les côtés coulisses et vestiaires.
1: Cyril de la Morinerie.
13: On peut peut-être revenir un peu en arrière sur des années qui ont marqué les Français, avec cette génération des Stéphanois qui ensuite a aidé beaucoup l'équipe de France de football, les Giresse, les Platini, etc. Est-ce que sur ces Coupes du Monde, des 82, France TV, 86, est-ce qu'il y a des anecdotes aussi, des choses assez sympas à raconter? 84, bien sûr, champion d'Europe pour l'équipe de France de football.
14: Bah, en fait, ce qui est génial aussi, par exemple, si on parle de l'Euro 84, la France va en finale contre l'Espagne avec un Platini intouchable qui a toujours le record avec 9 buts dans un Euro, qui marque ce fameux but avec la toile du malheureux gardien, qui est un grand gardien, l'Arconada comme on l'appelle aujourd'hui. Et Platini dit d'ailleurs « J'aurais bien aimé mettre un autre but plutôt qu'on se souvienne que de celui-ci ». Et en fait, il y a une super anecdote, c'est lors de cette finale, la France mène que 1-0 encore, donc le match n'est pas terminé, n'est pas plié, il reste un quart d'heure, 20 minutes de jeu. Et en fait, Batiston et Amoros s'entendent bien. Et donc c'est Batiston qui fait semblant d'être blessé pour que Amoros puisse entrer en jeu.
1: Et donc, parce qu'il avait été expulsé au début de la compétition.
14: Exactement, Amoros avait été exclu au début de la compétition, donc c'était François Domergue qui l'avait remplacé, il faisait le taf, donc
1: Qui avait deux buts en demi-finale historique.
14: Et donc il fait le taf, donc pas besoin de remplacer. Et donc Amoros se retrouve sur le banc, même pour la finale. Et là, Batiston se dit « Attends, mon copain, quand même, je vais lui laisser quelques minutes de finale. » Il fait semblant d'être blessé et il sort à un quart d'heure de jeu. Michel Hidalgo, le sélectionneur de l'époque, donc le fait sortir. Il lui dit « Ah, mais qu'est-ce que t'as ?» et tout. Il dit « Ah non, mais j'ai rien en fait. Je veux que Amoros joue quelques minutes de cette finale. » Incroyable.
1: Non, mais c'est un état d'esprit.
14: Ah ben, c'est un état d'esprit qui fait aussi que cette génération qu'on a connue, qu'on voit après, a gagné, que les Bleus se sont attachés, parce qu'on parle toujours des trophées, évidemment, mais aussi de l'amour, parce que, la France en 82, 86 ne
1: le
14: gagne pas.
1: Le respect aussi.
14: Mais on se prend d'amour pour elle, on la respecte, et puis l'Euro 84, en plus, à la maison, tout le monde s'en souvient.
13: Mais d'ailleurs, se sont retrouvés il y a quelques jours, je crois, Jacques.
1: Oui, chez Jean Tigana, à Cassis.
14: Pour fêter 86, hein, je pense.
1: Voilà, pour fêter les demi-finales le match France-Brésil. Et d'ailleurs, on va recevoir dans quelques secondes Carl Olive, qui a écrit un livre aussi très émouvant, Sous le soleil de Guadalajara, France-Brésil 1986, revisité par Michel Platini et les acteurs de l'époque. En tous les cas, ce qui est important aussi, Germain, c'est que vous êtes journaliste, vous avez une passion pour le football, et vous vous êtes découvert aussi, quelque part, une passion pour la BD.
14: Tout à fait, parce que à côté de mon travail de journaliste, on fait pas du sport tous les jours et pas du foot tous les jours. Donc je me suis dit bon, j'aimerais bien en fait raconter des histoires, pas que l'actu chaude comme on dit, c'est-à-dire le hard news avec le match qui a eu lieu hier soir, le match qui va venir demain, avoir des choses assez intemporelles. Et je voulais les vulgariser aussi pour le faire connaître au grand public, évidemment pour les amoureux de foot, mais aussi pour les personnes qui s'intéressent un peu moins au foot, et puis aux enfants aussi. J'aime bien toucher le jeune public, à chaque fois j'aime le raconter, mais je vais souvent en fait dans l'école de ma fille pour présenter cette bande dessinée aux autres enfants, et en fait à chaque fois je me dis bah en fait ils connaissent déjà beaucoup le foot, et même les plus jeunes qui s'y intéressent moins sont amenés à s'y intéresser, parce que ce sont des histoires avant tout qu'on raconte avant d'être du football, évidemment.
1: Alors je voulais aussi vous parler d'une tradition dans cette émission, dernière émission de la saison, ce vendredi soir, il faut passer une chanson française, c'est un ordre, voilà. C'est un ordre qui vient de notre émission, hein. C'est-à-dire c'est pas imposé par Europe 1, hein. On est bien d'accord.
13: Alors, bien sûr, c'est une idée originale de Jacques Vendroux.
1: L'orage, chanson très très connue, L'orage de Georges Brassens.

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1: Germain Arrigoni, il a écrit un truc de foot, une bande dessinée des anecdotes les plus incroyables de la Coupe du Monde. C'est aux émissions Jingle.
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1: Ce sont sans histoire véridique. Comment vous avez eu l'idée du choix des anecdotes? Parce que si on se met à regarder toutes les anecdotes du football, il y en a pour un moment. Hein.
3: Alors l'idée, effectivement, vous avez raison, c'était de trier. Déjà, on voulait avoir une histoire quasiment par Coupe du Monde, donc depuis la première, 1930, jusqu'à la plus récente.
1: Comment vous avez fait en 1930?
3: Alors 1930, on ne le sait pas, mais il y a quand même des témoignages très forts et très existants. C'est-à-dire parce que l'un des arbitres, l'arbitre qui a arbitré la finale Uruguay-Argentine en 1930, a tenu une biographie. Donc il y a un livre où il détaille précisément tout ce qui s'est passé, notamment que les Uruguayens et les Argentins n'étaient pas d'accord sur le ballon pour lequel jouait la finale. Donc ils ont fait une mi-temps avec le ballon de l'Uruguay et la seconde période avec le ballon de l'Argentine. Donc ça, il le raconte dans son livre. Et on a même quelques images, quelques vidéos de l'époque, qui sont évidemment en noir et blanc. On voit quelques buts, et notamment un but d'un Uruguayen qui est manchot et qui est le premier joueur à marquer en situation de handicap en finale d'une Coupe du Monde. Donc tout ça, en fait, on a des archives d'époque, des vidéos, des biographies, des livres sur lesquels s'appuyer, et tout recoupé, tout vérifié.
1: Ce qui est important aussi, c'est le choix, vous venez de le dire, 1930, il faut trouver quand même. Hein. Est-ce que, par exemple, qu'est-ce que vous avez comme anecdote sur l'autre Coupe du Monde?
3: On a voulu aussi les plus anciennes, parce que comme c'est une bande dessinée, l'image est importante. Par exemple, sur celle de 1930, c'est du noir et blanc.
1: D'accord.
3: Qui est traité, en fait, par Faro, le dessinateur, d'une manière tout à fait intéressante. On sort un petit peu de la BD classique, juste en couleur. En fait, les anciennes époques, on reste en noir et blanc. Après l'époque 70-80, on passe à du sépia, un petit peu quand la télévision arrive en couleur dans les foyers. Évidemment, pour les histoires les plus récentes, on passe dans des couleurs un petit peu plus flashy. Donc c'était aussi l'idée de dresser plusieurs années de Coupe du Monde.
1: Ce qui est important, vous avez l'intention de continuer? Parce que c'est passionnant. Hein.
3: Alors, c'est notre troisième tome. On a fait un tome précédent uniquement sur l'équipe de France de football, donc de 1904 à nos jours. On a fait aussi une première BD où il y avait un petit peu tout dedans, des Coupes du Monde, des championnats d'Europe, des championnats étrangers, etc. Donc l'idée, ouais, c'est de continuer cette série, un truc de foot le plus impossible.
1: En tous les cas, ce qui est important, c'est que vous avez la passion du foot. Quelque part, on a l'impression que vous avez rêvé d'être dans cette BD.
3: C'est
1: quelque
3: vrai.
1: Part.
3: Il y a de ça, parce que la passion, enfin voilà, on l'a connu là tous ici autour de cette table depuis toujours, mais même avec des personnes qu'on croise et qui sont pas spécialement foot, et dès qu'une Coupe du Monde arrive, se passionnent en fait pour une équipe d'un seul coup. Donc c'est une passion que je pense que j'ai depuis tout petit. Hein. Pour l'anecdote, je m'appelle Germain parce que mon père a rêvé du Paris Saint-Germain. Et mon père a demandé à ma mère, est-ce que Germain, c'est un prénom qui est possible? Ma mère a dit oui, et donc du coup, je m'appelle Germain. Donc vous voyez, c'est ancré, chevillé en moi, cette passion du foot depuis ma naissance.
1: Cyril de Lamont-Rédric, votre passion, vous, c'est le stade de Reims.
4: Oui, c'est pour ça que j'allais dire, peut-être qu'ils auraient pu vous appeler Germain par rapport au président Germain.
1: Henri Germain,
4: ouais, exactement.
1: Historique.
4: L'historique du stade de Reims.
3: Et il y a une anecdote sur le stade de Reims, il y a une histoire sur le foot féminin, où il y a l'équipe du Stade de Reims qui représente en fait une équipe de France, ça on le sait moins, qui gagne un mondial en 1978. Et évidemment, l'équipe de France à cette époque, le foot féminin n'est pas encore très popularisé. Et en fait, le Stade de Reims est évidemment l'équipe la plus forte parce que l'équipe est née là-bas. Et ils l'envoient faire un tournoi qui est à l'époque donc l'équivalent de la Coupe du Monde, qui prendra le nom officiel qu'un peu plus tard, et remporte cette première Coupe du Monde en 1978 pour l'équipe de France féminine. Et ça, on ne le sait pas beaucoup, mais on l'apprend dans cette BD.
1: Merci Germain Arrigoni.
3: Merci à vous Jacques.
1: Merci en tous les cas d'être venu dans la dernière émission de la saison du Studio des Légendes. Un truc de foot, Germain Arrigoni, des anecdotes les plus incroyables sur la Coupe du Monde, en bande dessinée, je le répète, aux éditions Jingle. À très vite Germain. Merci d'être venu.
3: Bonne soirée.
1: Parce que dans une autre vie, on a beaucoup travaillé ensemble. Et moi, j'étais très heureux de vous recevoir dans notre émission Le Studio des Légendes que nous vous présentons tous les vendredis soirs. Et merci aussi à Cyril de Lamont-Rédric de nous avoir accompagnés pendant toutes ces heures, et également Océane Daniel. À très vite.
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1: Troisième invité de notre émission, le studio des légendes, la dernière émission de la saison. Un invité que nous aimons, bien sûr, un passionné de football, homme politique. Carl Olive, bonsoir. Sous le soleil de Guadalajara, c'est une histoire extraordinaire. Vous avez écrit ce livre, en tous les cas, qui est passionnant. Vous avez rencontré tous les acteurs de l'époque, à commencer par Michel Platini, car il y a 40 ans, eh bien, il y avait ce fameux match France-Brésil dont on se souvient. Pourquoi ce livre précis ?
11: Bonsoir Jacques Vendoux, d'abord merci pour votre invitation sur Europe 1. Pourquoi ce livre ? Parce que je fais partie de cette génération Platini. En 1986, j'ai 17 ans. Et rien que d'en parler, j'ai déjà les poils qui se hérissent là. On a vécu 1982, Séville. On a vécu 1984 avec le championnat d'Europe. Et on a 1986. Et je pense que c'est une génération qui ne pourrait pas exister aujourd'hui. Parce que là, on a une génération d'humanistes. On a une génération presque d'artisans. À l'image de Michel Platini, parce que Michel Platini a toujours été un humaniste, un génie. Et on a deux équipes face à face, le 21 juin 1986, l'équipe de France contre l'équipe du Brésil, dont Pelé dira plus tard qu'il était pour lui, dans cette rencontre, certainement l'équivalent du match du siècle.
1: En tous les cas, c'est un match dont on se souvient comme n'importe quel grand match de l'équipe de France important. On se souvient toujours de 86, on se souvient toujours de 82. Il y a des matchs qui nous marquent à vie.
11: Vous avez raison Jacques, d'autant plus que le 19 juin 1986, la France connaît un drame. Et pour moi un drame personnel, mais comme nous autres qui sommes des fans invétérés d'un certain Coluche, on est dans le studio Coluche aujourd'hui, moi j'ai beaucoup pleuré. Ce jeudi 19 juin 1986, je l'explique dans le bouquin, et finalement deux jours plus tard, arrive finalement quelque chose qui va emplir de joie le pays entier, qui plus est avec la libération des otages. Et on a ce match qui intervient dans l'endroit même où en 1970, Coupe du Monde que vous avez couvert, Jacques Vendroux, l'équipe de Pelé va devenir championne du monde. Donc c'est tout simplement exceptionnel.
1: Qu'est-ce que vous avez aimé dans cette équipe de 86 en fait ?
11: J'ai tout aimé, Jacques Vendroux, parce qu'encore une fois, ma génération, mais votre génération, vous étiez à la Coupe du Monde vous-même et vous l'avez vécu. C'est une génération à nul autre pareil. Je dis souvent, quand vous discutez avec Michel Platini, vous êtes en face de lui, vous l'avez au téléphone, vous raccrochez, vous terminez un repas, vous terminez un match, comme vous avez pu les organiser au Variété Club de France, vous n'êtes plus le même. Parce que ce monsieur, comme il le disait, voyait et recevait. Avant même de recevoir le ballon, il savait ce qu'il allait en faire. Exemple, l'ouverture sur Bellone à la fin de la prolongation. J'ai tout aimé dans ce match. Et puis il y a quelque chose d'incroyable, c'est que ce match va avoir un temps de jeu effectif qui est un record encore en ce moment, de 12 minutes de jeu supplémentaires par exemple par rapport à la finale de 2022 entre l'équipe de France et l'équipe d'Argentine. Ça passait partout. C'était presque un match de tennis de table. Le ballon ne sortait jamais du terrain de jeu. Il n'y avait jamais de faute. On était plutôt à distance. On pouvait recevoir le ballon, le regarder. Et puis vous aviez des artistes. On parle de Michel Platini, on parle d'Alain Giresse, on parle de Luis Fernandez à qui ce jour-là il ne pouvait rien arriver. Mais en face, Jacques Vendroux, on a Socrates, on a Junior, on a Falcao, on a Careca. On a une équipe tout simplement étincelante. C'est pour moi le match des étoiles.
1: Alors, Cyril de la Morinerie.
4: Oui, Karl-Olive, merci beaucoup pour ce livre très émouvant, parce que France-Brésil 86, c'est juste hallucinant. Vous dites et vous écrivez, page 96, « Ce match refuse de choisir son vainqueur, où personne ne cède, où même le destin hésite. » C'est ça ce match, c'est un match irréel. Qu'est-ce qu'on peut retenir finalement de cette rencontre hallucinante?
11: Ben d'abord que l'équipe de France l'emporte au tir au but, qui est une espèce de revanche historique par rapport à 1982, mais l'adversaire évidemment n'est pas le même.
4: Avec Luis Fernandez.
11: Mais le Brésil aurait très bien pu gagner. Ouverture de Michel Platini sur Bruno Bellone, qui va prendre une béquille sur le gardien de but. Bruno me dit, moi je veux continuer l'action parce que je veux même terminer avec le ballon dans les filets. L'arbitre laisse jouer, Platini devient fou, regardez les images, il court après l'arbitre. Vous voyez, pendant ce temps-là, le match continue et on a quasiment, face au but vide de Joël Batz, Socrates qui va manquer ce ballon. Il aurait pu tout arriver. C'est-à-dire qu'aujourd'hui, enfin en 1986, 40 ans après, c'est l'équipe de France qui gagne. Mais si ce jour-là, l'équipe du Brésil avait gagné, on aurait eu, je pense, la même satisfaction de considérer cette rencontre comme véritablement l'un des plus beaux matchs du siècle dernier, ou presque.
4: Je me permets de poursuivre, Jacques.
1: Allez-y.
4: Quelle était la meilleure équipe ?
1: Libérez-vous.
4: Alors, c'est la France qui a gagné. Est-ce que la France avait la meilleure équipe ou c'était le Brésil ?
11: Je pense qu'on a deux équipes pleines d'artistes. On a des actions qui sont tout simplement exceptionnelles. Et on a quelqu'un, parce qu'on parle évidemment de Michel Platini, qui va jouer, Jacques, vous en souvenez, sur une jambe pendant tout le mondial, puisqu'il est très touché au niveau du talon d'Achille. Le soir, il est en charentaise. Le matin des matchs, il ne s'entraîne pas. Et personne ne le sait. Et il ne se plaint pas, Michel. Et on a quelqu'un qui va réaliser 4 ou 5 passes décisives au cours des 3 dernières rencontres. Dominique Rocheteau. Dominique Rocheteau fait un mondial, on n'en parle pas suffisamment, exceptionnel. C'est lui qui donne les 2 buts décisifs contre l'équipe d'Italie. C'est lui encore qui va centrer lorsque Michel Platini va inscrire son 41e et dernier but en équipe de France, le jour de son anniversaire, pour ce match France-Brésil. Il n'inscrira plus d'autres buts ensuite. Il jouera encore quelques matchs. Mais lui-même disait, pour moi, ça a été une apothéose. Et je termine sur l'apothéose. Sur son mauvais pied, enfin, est-ce que Michel Platini avait un mauvais pied ? Plat du pied gauche.
1: Alors justement, l'inévitable question, Karl-Olive, je répète que vous avez écrit un livre formidable, Sous le soleil de Guadalajara, c'était il y a 40 ans. D'ailleurs, les joueurs de l'époque se sont réunis récemment à Cassis, chez Michel Platini et chez Jean Tigana. Vous avez rencontré tout le monde.
11: Ouais.
1: Quel était celui qui en parlait avec plus de facilité?
11: j'ai eu tous les joueurs, et tous les joueurs m'ont donné une anecdote
1: différente. Même Joël Batz.
11: Pourtant, Joël Batz...
1: Qui ne parle jamais.
11: Et pas très exubérant. Et Joël je lui dis, Joël, comment tu fais pour aller sortir le pénalty de Zico et le tir au but de Socrates? Il me dit d'abord, à l'époque, il n'y a pas les multidiffusions. Mais j'avais regardé le quart de finale entre le Brésil et la Pologne avec 5-0 but de Socrates sur pénalty. Je savais qu'il allait tirer là. Et sur Zico, comme Michel Platini, d'ailleurs deux amis à l'époque qui se sont connus en Italie, je savais que c'était plat du pied, qu'il allait vite tirer et ouvrir son plat du pied. Je n'ai donné aucun signal, simplement j'ai foncé et mon objectif, c'était vraiment d'être le plus rapide possible sur le sujet.
1: Sous le soleil de Guadalajara, Karl-Olive, France-Brésil, revisité bien sûr avec tous les joueurs de l'époque aux éditions Hugo Sport. Karl, moi je suis content que vous soyez là, parce que en dehors de votre parcours politique, etc., et vos engagements, vous avez une véritable passion pour le football. C'est pas... vous faites pas genre, voilà.
11: Non.
1: Depuis toujours.
11: Ah, depuis toujours.
1: Vous avez été président de club, vous avez été directeur des sports de Canal, vous avez été arbitre, c'est incroyable, Et donc, c'est une passion dès le départ ?
11: Ah oui, oui. J'ai une famille nombreuse. Nous étions 8. On a toujours joué au football dans la famille, les 5 garçons et la petite sœur, au pied des immeubles, dans une mixité sociale qui était exceptionnelle. Et on se retrouvait tous avec la maman espagnole, la maman portugaise, la maman d'origine algérienne, marocaine. On avait une vraie belle idée, une belle conception de la France et du sport populaire.
1: Magnifique. Vous avez rêvé aussi quelque part d'être footballeur professionnel.
11: Bien sûr que j'ai rêvé, Jacques.
1: Comme nous, il faut
11: qu'on soit ambitieux dans la vie.
1: Moi j'ai rêvé d'être le meilleur gardien de but du monde. Moi je voulais être Gordon Banks, voilà.
11: Je voulais être Michel Platini, voyez-vous. Il y a qu'un truc que j'ai réussi à faire, c'est la lucarne d'Evry. J'en suis très fier.
7: Très bien, bravo. Mais
11: par exemple, moi j'aime bien les gens vrais. Vous voyez, les gens qui mettent leurs actes en face de leurs mots. Michel Platini, c'est un homme vrai. Il dit les choses, Michel. Avec le caractère, la personnalité qui est les siennes. Je vais vous donner un autre exemple. Alain Giresse. Un monsieur tout simplement exceptionnel. Alain Giresse, pareil, vous l'écoutez parler, et bien vous devenez encore meilleur. Et moi, j'ai toujours les mêmes chaussures qu'Alain Giresse portait à l'époque. Pardon de faire un peu de publicité, mais la fameuse Copa Mondiale, qui sont un peu déchiquetées, etc. Mais c'est aussi... Vous voyez quand je dis ça, vous la sentez, lui, le camfray, là ? Vous la sentez, Luc Enfray, sur le cuir de kangourou de cette chaussure? Eh ben moi, je sens ça. Et ces gens-là sont devenus des proches, parfois même des amis. C'est une autre conception du football. Je ne veux pas l'ancien combattant, parce que j'adore l'équipe de France de Didier Deschamps. J'adore Didier Deschamps sur sa faculté...
1: Qui jouera demain contre le Paraguay. Hein.
11: Qui va jouer demain contre le Paraguay, Didier Deschamps. On parle souvent de chat noir. Ah bah lui, c'est pas un chat noir, Didier Deschamps, c'est plutôt une patte de lapin. Hein. Champion du monde joueur, champion du monde entraîneur, champion d'Europe avec Marseille, le premier qui a brandi le trophée, les grandes oreilles, champion d'Europe avec l'équipe de la Juve. Ça va, on peut prendre le palmarès de Didier Deschamps. Puis là, quand on voit le parcours exceptionnel, et quand on traverse des drames de vie comme Didier malheureusement a pu en voir, je vois cette générosité, ce bonheur de l'équipe de France qui lui offre, notamment sur le premier but avec Kylian Mbappé. C'est ça la France. C'est ça la France, Jacques Vendroux. Pas la France du football, c'est ça notre beau pays qu'est la France.
1: Alors ce qui est important aussi, vous avez eu tout le monde, sans exception. Est-ce qu'il y en a un qui vous avait, en dehors de Bruno Bellone, qui vous a fait marrer, qui vous a, quand vous lui avez posé toutes les questions, vous étiez hyper ému? Forcément.
11: Dominique Rocheteau.
1: Oui. Qui parle pas beaucoup, hein.
11: Qui est aussi quelqu'un de très discret et qui me dit, tu vois, Karl, quand on est arrivé au stade Jalisco à Mexico, en fait, on a une chapelle entre les deux vestiaires. Et certains de nos coéquipiers, certains sont allés prier. Certains sont passés au milieu de la chapelle pour aller dans le vestiaire. C'est quand même quelque chose. Vous imaginez aujourd'hui ça dans le football mondial? Ou alors Michel Platini qui avant le match va se retrouver avec Junior à s'embrasser, à voir si, parce qu'à l'époque c'était l'artisanat, hein, c'est-à-dire qu'on venait voir quel crampon on allait mettre, on mettait le doigt dans la pelouse pour savoir comment ça se goupillait. Il n'y a pas de pause fraîcheur, hein. Des pauses fraîcheurs à la con, là, vous savez, qui deviennent du marketing commercial. Il n'y a pas de pause fraîcheur. On balançait, rappelez-vous, les petits sachets remplis d'eau. Hein, c'était des ballons de baudruche remplis d'eau.
1: Cyril de la Morinerie.
3: Peut-être un petit mot sur Henri Michel. On parle de Didier Deschamps. On parle beaucoup, évidemment, de Michel Hidalgo, qui était le sélectionneur exceptionnel, qui a arrêté après 84, qui d'ailleurs a dit qu'il avait un petit peu regretté finalement sa décision après d'être reparti après ce titre magnifique de champion d'Europe au Parc des Princes. Henri Michel, sélectionneur de cette équipe de France.
11: C'est presque la logique de la situation dans la droite ligne de l'agenda du cœur qu'avait mis en place Michel Hidalgo. Henri Michel, c'est pareil, c'est un homme profondément humaniste qui a été un grand joueur du Football Club de Nantes, qui a été entraîneur champion olympique en 1984, on l'oublie parfois, quand Michel Hidalgo était champion d'Europe, et qui prend non pas la succession, mais finalement le relais dans les chaussons de Michel Hidalgo, avec cette intelligence de ne pas tout changer, de ne pas tout bousculer, et d'être finalement une espèce de tortue de Galapagos qui va lui-même être au service de son équipe. Un exemple, le match entre l'équipe de France et l'équipe d'Italie, il n'y a pas de causerie d'Henri Michel. C'est Michel Platini qui fait la causerie. Pourquoi ? Il connaît tous les joueurs italiens, et pour cause. Certains étaient de ses coéquipiers à la Juventus. Ça, c'est une forme d'intelligence de la part d'Henri Michel. Henri Michel disait, moi, j'ai pas fait, ça j'ai retrouvé dans les archives, J'ai pas fait de grands combats tactiques en préparation, etc. Il faisait très chaud. L'objectif, c'était de récupérer. Donc, c'était vraiment à la carte. Et Bruno Belloll le dira. On n'avait quasiment pas de séance tactique. On était simplement là pour profiter, finalement, après la victoire. Et c'était vraiment d'abord savouré et ensuite bien préparé. Ça, c'était Henri Michel.
1: Tradition dans cette émission, Karl Olive. Il faut choisir une chanson française. Et vous avez choisi une chanson que j'adore, pour le plaisir, d'Herbert Léonard.

0: On va revenir un peu dans l'actu, Carl Olive. Demain, France-Paraguay. Comment vous voyez les choses en Coupe du Monde?
1: On a toujours dit, et Didier Deschamps le premier, que la Coupe du Monde, c'est pas un 100 mètres, c'est un marathon. Et que le marathon, le gong final, c'est le jour de la finale. Sur le papier, encore plus peut-être qu'en 2022, l'équipe de France a tous les atouts pour remporter ce match contre le Paraguay. Je dirais que son principal adversaire, c'est elle-même. Le principal adversaire de l'équipe de France, c'est l'équipe de France. Pourquoi? Parce que c'est un instant de concentration qui peut faire défaut. C'est au bout de 10 minutes de jeu, par exemple, un attaquant paraguayen qui va partir seul au but, on va le retenir par le maillot, expulsion. Ça peut arriver dans un cadre de jeu. Le football, et c'est ça qui est bien, c'est que ce n'est pas une science, ça se saurait. C'est le sel de la compétition. Et c'est la capacité des uns et des autres de rester concentrés, ensemble, pas les uns à côté des autres, pas les uns derrière les autres, ensemble, pour pouvoir justement arriver à mettre en place cette aventure humaine partagée.
0: Demain, rassurez-vous, on est favori quand même.
1: On est ultra favori, mais l'équipe du Paraguay est une des belles équipes de ce mondial, qui a montré son savoir-faire et a montré aussi qu'elle était capable de l'emporter face à des équipes qui, c'est pas Jojo les grands pieds, hein. Enfin, je veux dire, l'Allemagne, c'est pas Jojo les grands pieds. Le Paraguay l'a emporté.
2: Un petit mot, Jacques, je me permets, sur Michael Olise, parce qu'on a beaucoup parlé de Michel Platini, et vous êtes des admirateurs du beau jeu, des grands joueurs, des grands artistes, comme Zidane l'était également. Est-ce que Michael Olise, dans ses traces, sur le chemin des grands numéros 10 français, il est peut-être un peu trop tôt, mais là, il en est déjà à 5 passes décisives, Carl Olive.
1: Cyril de la Morine, vous êtes tout à fait raison. Il y a quelque chose qui rejoint les Michel Platini, les Alain Giresse, les Zico, c'est la qualité de la transmission. La qualité de la transmission. Il y a plusieurs manières de faire une ouverture. Il y a plusieurs manières d'envoyer un joueur au but. Regardez la qualité de la passe de Olise sur le dernier but de Kylian Mbappé lors de cette dernière rencontre contre la Suède.
2: Je sais pas comment il a pu faire.
1: Voir et recevoir. C'est comme Michel Platini. Et c'est bien beau de voir quelqu'un qui va s'engager. Mais c'est encore mieux de bien lui mettre dans le mouvement, etc. C'est ce qui s'est passé.
0: Merci Carl Olive.
1: Merci Jacques Vendroux.
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9: 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Le journal vous est présenté par Frédéric Jeancheret. Bonsoir Frédéric.
10: Bonsoir Valérie, bonsoir à tous.
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10: Le ministre de l'Intérieur, Laurent Nunez, déplore la forte mobilisation des pompiers si tôt dans l'année. Il ne cache pas son inquiétude, vous l'entendrez. Des feux qui exaspèrent les secours et la population, surtout quand tout part d'un acte incivil, d'une imprudence. Là aussi, réaction dans ce journal. Marine Le Pen et Jordan Bardella vont afficher leur unité à Liévin. Les deux dirigeants du RN seront présents à la fête champêtre, à 4 jours du jugement de la Cour d'appel de Paris, qui décidera indirectement du nom du candidat RN à la présidence. France-Paraguay, une affiche qui rappelle bien des souvenirs aux supporters de l'équipe de France de football. Les Lensois nous livreront leurs impressions sur le nouveau duel. Et à la fin de ce journal, coup de projecteur également sur Paul Sexas, la pépite française du prochain Tour de France, portrait à venir d'Axel May.
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10: La saison des feux de forêt inquiète au plus haut point les autorités. Ils ont débuté avec de l'avance et font des ravages. L'incendie dans l'Aude a été fixé. 900 hectares partis en fumée en 2 jours et jusqu'à 900 sapeurs-pompiers ont été mobilisés pour combattre les flammes. Si la situation est maîtrisée, les autorités sur place se disent très inquiète, William Molinier.
7: C'est le message qu'est venu porter Laurent Nunez, le ministre de l'Intérieur, en déplacement cet après-midi à Pouzol-Minervois dans l'Aude. Le feu ne progresse plus, mais son intensité à cette période de l'année n'augure rien de bon pour la saison.
11: On est évidemment très inquiet pour la saison. On a un mois d'avance là sur les départs de feu. Hier, par exemple, il y a eu 26 feux en simultané sur l'ensemble du territoire national. Je parle des feux, hein. Je ne parle même pas des départs de feu, où il y a pu en avoir plusieurs dizaines dans certains départements. Et c'était le cas dans l'Aude et dans l'Hérault. Donc on est évidemment très inquiet.
7: Interrogé sur la lutte contre les feux de forêt, Laurent Nunez a assuré que la France n'avait pas moins de moyens que dans d'autres pays. 12 Canadair, 8 avions d'âge, 3 avions de reconnaissance, mais aussi l'allocation de 10 hélicoptères bombardiers d'eau, 6 avions bombardiers légers. À cela s'ajoutent les moyens en dotation dans les services départementaux de secours et d'incendie. L'État entend désormais faire passer des messages de prévention, car en moyenne, 9 feux sur 10 sont d'origine humaine.
10: William Molinier du service police-justice d'Europe 1. Des feux de forêt qui sèment donc la désolation dans les Bouches-du-Rhône. Pompiers et habitants sont persuadés que 2 départs de feu qui ont eu lieu en bordure de route cette semaine sont dus à la négligence de certains. La thèse du jet de cigarette est dans toutes les têtes. Ce sera à l'enquête de le confirmer. Même si les dégâts matériels sont très limités cette fois-ci, l'indignation est palpable sur place. Stéphane Burgat.
12: Oui, car la communication sur ce sujet est massive, que ce soit les pompiers, les panneaux sur autoroute, bref, impossible de dire que l'information n'est pas passée. Et ça exaspère tous ceux qui ont eu une belle frayeur cette semaine encore, à l'image de cette habitante.
13: C'est horrible, c'est désespérant. Surtout, maintenant, on a quand même une communication, des télés, tout ça, qui nous disent. Et on se dit qu'il y a assez de prévention et les gens, ils changent pas.
12: Et certains ici, comme Dominique, pensent que ces incendies ne sont pas accidentels.
14: Le mégot par la portière s'est fait exprès, hein, moi c'est ce que je pense. Hein. Inconscient, je sais pas, parce qu'ils voient, c'est bizarre, hein. Il y a du vent, il fait chaud, c'est sec. Bon, bah, ils savent bien que s'ils jettent un mégot par la fenêtre, voilà quoi, bah, c'est volontaire, hein, on se doute bien.
12: Voilà, alors volontaire ou accidentel, ces feux en tout cas sont essentiellement dus à l'homme, rappelle Stéphane Guyot, des sapeurs-pompiers des Bouches-du-Rhône.
15: 9 feux sur 10 sont d'origine humaine. Les premiers responsables, ce sont les gens qui jettent les mégots. Éviter les barbecues en forêt, les travaux en forêt, éviter les brûlages encore.
12: Les pompiers qui alertent l'opinion publique pour une véritable prise de conscience collective, car 7000 départs de feux ont déjà été recensés cette année en France.
10: Stéphane Burgat depuis les Bouches-du-Rhône pour Europe 1. Et notez que 3 départements resteront en vigilance rouge. Incendie demain contre 6 aujourd'hui. Il s'agit de l'Aude, des Pyrénées-Orientales et du Gard. Le risque de départ de feu y sera très élevé. La canicule a causé au moins 2000 morts selon les derniers chiffres de Santé publique France publiés hier matin. Les victimes sont en majorité des personnes âgées. Et ce qu'on note particulièrement, Caroline Baudry, c'est l'augmentation des décès à domicile.
16: Oui, ils ont doublé la semaine dernière par rapport à la semaine précédente, soit 600 de plus sur l'ensemble du territoire, selon les données partielles de Santé publique France. C'est aussi ce qu'a constaté Frédéric Adnet, chef de service au SAMU de Paris.
17: Ces décès étaient principalement des demandes de constat de décès de patients décédés à domicile. Il faut savoir que les personnes âgées, par exemple, ressentent beaucoup moins la soif que des personnes, on va dire, moins âgées. Et donc, s'il n'y a pas quelqu'un autour d'elle pour les faire boire, pour organiser un petit peu le logement. Cet isolement est vraiment un facteur de risque.
16: Un isolement plus marqué dans les régions très urbanisées comme l'Île-de-France, où la hausse des décès est particulièrement sensible.
17: C'est vrai que dans les immeubles, souvent, les gens ne connaissent pas leurs voisins de palier. L'ARS et les mairies organisent des maraudes et des suivis de ces personnes-là, mais cette expérience montre que c'est insuffisant.
16: Après le choc de la canicule de 2003, les EHPAD ont été climatisés, selon Frédéric Adnet. Il faut désormais mettre fin à l'isolement en période de canicule en organisant des sorties dans des lieux rafraîchis, par exemple pour les plus fragiles qui vivent seuls dans une chaleur mortelle.
10: Caroline Baudry pour Europe 1. Et attention, les températures sont appelées à monter ce week-end. La canicule pourrait revenir dès dimanche. Dans l'actualité judiciaire, J-4 avant le procès de Marine Le Pen, la triple candidate à la présidentielle saura mardi si elle peut concourir pour une quatrième fois à l'Élysée. Son sort est dans les mains des juges, mais en attendant, la présidente du groupe RN à l'Assemblée nationale sera ce week-end à Liévin, dans le Pas-de-Calais, aux côtés de Jordan Bardella et Alexandre Chauveau. Les deux dirigeants du RN s'afficheront une dernière fois ensemble avant la date couperet du 7 juillet.
18: La fête champêtre de Liévin ne sera qu'un prétexte pour Marine Le Pen et Jordan Bardella. Au milieu des tables assemblées façon banquet et autres stands de nourriture, les deux dirigeants du RN chercheront à afficher leur unité à quelques jours du jugement de la Cour d'appel de Paris. Une réponse aux détracteurs qui scrutent la moindre divergence entre la triple candidate à la présidentielle et le président du parti. En interne, le plan A reste évidemment Marine Le Pen, jugée plus expérimentée, mais Jordan Bardella a eu le temps de se préparer depuis la décision des juges en première instance.

0: demain soir.
1: Alexandre Chauveau du service politique d'Europe 1. L'enquête avance après l'explosion lundi d'un colis piégé devant un immeuble résidentiel de Monaco. Explosion qui a fait 3 blessés, un oligarque ukrainien, sa compagne et son fils. L'adolescent est le seul à ne pas avoir été grièvement touché. 4 jours après ce qui semblait très probablement un attentat, un suspect a été identifié. Et Frédéric Michel, vous êtes le correspondant d'Europe 1 dans les Alpes-Maritimes. Il s'agit d'une Ukrainienne de 39 ans et un mandat d'arrêt international a été lancé contre elle.
2: Oui, cette notice rouge d'Interpol a été émise au nom d'Anastasia Berezovska, une Ukrainienne domiciliée en Allemagne, âgée de 39 ans. On sait qu'elle a loué un véhicule spécialement pour se rendre à Monaco. Elle a été identifiée grâce à la vidéosurveillance et un témoignage. Morgane Raymond, procureur général adjoint de Monaco.
3: Une exploitation plus large de la vidéosurveillance urbaine concernant les jours précédant l'explosion permettait d'apprendre que la personne suspectée avait effectué plusieurs repérages. Ces nouvelles images et le témoignage d'une personne entrée en contact avec l'individu suspecté et recueilli le soir des faits permettaient d'orienter les recherches vers une personne de sexe féminin qui se serait alors grimée en homme.
2: La suspecte n'aurait pas agi seule. La justice recherche d'éventuels complices et commanditaires. Au cours de sa conférence de presse, le procureur général adjoint de Monaco a précisé le déroulé des faits. La suspecte attendait Vadim Ermolaïev, son épouse et son fils, assise sur un banc.
3: Alors vu, la personne suspectée se lever, précéder de quelques mètres les victimes, puis déposer un engin explosif sorti de son sac cabas sur le perron de l'immeuble d'habitation. L'individu se retournait pour confirmer la présence des 3 victimes sur le perron et déclencher, à l'aide d'une télécommande, l'explosion de la bombe.
2: Un dispositif élaboré mais artisanal, son analyse minutieuse pourra peut-être orienter les enquêteurs sur les motivations exactes de cette tentative d'assassinat.
1: Frédéric Michel, le correspondant d'Europe 1 dans les Alpes-Maritimes. Ouverture d'une enquête après la plainte de détenus de Condé-sur-Sarthe. 6 détenus accusent la direction de la prison ultra-sécurisée et ses équipes de violence et d'harcèlement moral. Selon eux, ils seraient volontairement humiliés et déshumanisés afin de briser leur résistance. L'actualité internationale à présent, le cercueil d'Ali Khamenei est exposé à Téhéran. Les obsèques de l'ancien guide suprême iranien ont débuté 4 mois après sa mort dans une frappe israélo-américaine. Des funérailles d'une ampleur inédite, le ministre taliban des Affaires étrangères d'Afghanistan, le premier ministre pakistanais se sont rendus devant la dépouille d'Ali Khamenei, tout comme l'ancien président russe Medvedev. Et dans la région, toujours, plus de 600 000 déplacés libanais sont rentrés chez eux depuis la dernière trêve, fin juin. C'est ce qu'indique l'Organisation internationale pour les migrations. Plus d'un million de personnes avaient fui les combats entre Israël et le Hezbollah.
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1: Week-end de grand départ numéro 1 et après ce mois de juin torride, la Bretagne et la Normandie seront prises d'assaut cette année. La hausse des réservations est forte dans les hôtels et les gîtes. Les professionnels du tourisme sont prêts à accueillir des hordes de vacanciers parisiens. Le reportage à Saint-Calguildo, petite station balnéaire des Côtes de la Manche de Sandrine Prioul.
5: Saint-Calguildo, petite station balnéaire de la côte d'Émeraude, s'apprête à voir sa population monter en flèche d'ici ce week-end. Alors déjà, on voit quelques volets des résidences secondaires s'ouvrir, le camping se peupler doucement et sous la brise fraîche, le bonheur pour ces deux étudiantes de mettre les pieds dans l'eau.
6: Bah, on est heureux. Ça fait du bien, bah, franchement, ouais, voilà. Et là, ouais, non, il y a du vent, mais en même temps, il fait bon, bah, c'est parfait, quoi. Parce que l'été, ouais, ça devient invivable dans le reste de la France, donc... nous, on est en vers Metz. Moi, j'aime bien quand il fait un peu plus chaud, mais là, c'est vrai qu'avec les températures qu'il y avait chez nous, franchement, c'est plus agréable ici.
5: Tristan, lui, profite d'un peu de calme. Il sait que la Bretagne sera encore plébiscitée après ce mois de juin torride, et il est saisonnier.
7: Ah ben on s'attend vraiment à avoir une grosse vague de touristes, ça c'est clair. Tous les restaurateurs, là, on s'attend à avoir une grosse vague, alors ça va bosser quoi. Côte d'Azur, le soleil tape trop fort. Alors comment en Bretagne, là regardez, il est quoi, 16h. Et on est tranquille, il y a un peu de vent, il fait bon, il y a une petite brise qui casse la chaleur.
5: Un week-end qui s'annonce déjà 10 degrés plus frais ici qu'à Paris. 5 à Le Guildo, Sandrine Priot, l'Europe 1.
1: Et Sandrine Prioul depuis donc les Côtes de la Manche. Et place au sport, c'était hier la présentation des équipes du Tour de France. Le départ de la Grande Boucle sera donné demain à Barcelone. Gros plan sur Paul Sexas, l'espoir français de cette 113e édition. Un phénomène français qui a été ovationné lors de la présentation. Le reportage d'Axel May.
8: Devant la Sagrada Familia, éclairée par le soleil couchant, les équipes défilent les unes après les autres sur un podium.

0: podium géant. Paul Seixas est particulièrement ovationné. À 19 ans, il est le plus jeune coureur du peloton et surtout l'un des plus attendus. Julien Jourdi, son directeur sportif.
1: Paul attire les médias, attire la foule, attire les fans, tout simplement parce qu'il a fait un début de saison qui est juste extraordinaire. Et c'est clair que le grand public, les médias attendent le futur Bernard Hinault.
0: Bernard Hinault, c'est le dernier vainqueur français du Tour, il y a plus de 40 ans. Paul Seixas, lui, dit vivre un rêve d'enfant.
2: J'ai suivi le Tour chaque année, devant la télé, en famille. Et voilà, maintenant, d'y participer, c'est quelque chose d'exceptionnel pour moi, forcément.
0: Malgré une grosse chute survenue en compétition mi-juin, le jeune champion a su être en forme et viser le classement général du Tour. Barcelone, Axel Meyer.
3: Notre envoyé spécial poursuit donc ce tour, Axel May. Et en football, la France affronte le Paraguay demain soir en huitième de finale de la Coupe du Monde. Nous allons assister à un remake de l'affiche de 1998 et ce, au même stade de la compétition. À Lens, les supporters présents au stade il y a 28 ans se souviennent de ce match âpre et du but en or de Laurent Blanc. Charles Bouchain en a retrouvé pour nous et il se projette sur le match de demain.
4: Bruno se souvient parfaitement de son 28 juin 1998. Assis dans les tribunes du stade Bollaert de Lens, il assiste à son premier match de l'équipe de France. Les Bleus défient le Paraguay.
5: J'avais pris mon caméscope avec moi, croyant qu'on allait gagner 5-0.
4: Mais le Paraguay résiste et celui qui avait 34 ans à l'époque commence à stresser.
5: Quand je voyais les minutes qui défilaient, qu'il y avait 0-0, je me disais, si on va au tir au but, avec le super gardien qu'ils ont chez Laver, il va arrêter les tirs au but et on va être éliminé.
4: La délivrance arrive à la 114e minute et le but en or de Laurent Blanc.
5: Les larmes ont coulé sur la joue. Hein.
4: Une grande émotion suivie d'une explosion de joie que se remémore aussi Pierre, âgé aujourd'hui de 59 ans.
6: À la sortie du stade, dans les rues de Lens, c'était tout simplement la folie. Des drapeaux de tous les côtés, des journalistes qui couraient, les caméras, ils montaient dans les étages des immeubles avoisinants. C'était la folie totale. Hein.
4: 28 ans plus tard, Pierre et Fabrice auront les yeux rivés sur ce nouveau France-Paraguay.
6: Je pense que la France est supérieure au Paraguay.
5: On va les battre ce coup-ci 3-0, il n'y a pas de souci là-dessus.
4: Un match dans leur canapé, cette fois mais toujours avec le même espoir, voir la France se hisser en quart de finale.
3: Le reportage à Lens de Charles Bouchain, France-Paraguay, c'est demain soir à 23h. Et l'Australie et l'Égypte s'affrontent en ce moment 16e de finale. On joue les prolongations. Après 100 minutes de jeu, le score est toujours de 1 but partout. À suivre à minuit, Argentine-Cap-Vert. Et enfin, Colombie-Ghana à 3h30. En tennis, il n'y a plus de Français en lice à Wimbledon. Notre dernier représentant, Arthur Rinderknecht, a été sorti au troisième tour par le Serbe Novak Djokovic en 4-7. Et puis en basketball, risque de relégation pour l'AS Monaco. Le gendarme financier de la Ligue nationale a refusé d'engager le champion de France la saison prochaine en première et deuxième division. Le club est en effet en grosse difficulté financière. Selon la DNCCG, il n'apporte pas de garantie suffisante sur sa viabilité économique. Un point à présent sur la bourse.
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3: La bourse avec le CAC 40, la bourse de Paris clôture en petite hausse au lendemain d'un bond de 1,6%, 8508 points. C'est la première fois depuis février que le CAC clôture au-delà de ces 8500 points. Le Dow Jones est également à la hausse, il prend 1,14%.
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3: Et faisons un point à présent avec Marlène Duré sur la météo. Météo France a placé deux départements du Languedoc-Roussillon en vigilance orange canicule, Marlène.
8: Oui, dans les Pyrénées-Orientales et l'Hérault, à partir de demain midi, en raison des seuils de température qui seront atteints, les minimales comme les maximales, et puis aussi en raison de l'impact sur notre santé. Demain, au terme de la nuit, eh bien, les minimales ne descendront pas sous les 23 ou 24 degrés dans ces départements et les maximales atteindront parfois jusqu'à 37 et même avec des pointes à 38 ou 39 degrés. Selon Météo France, 8 autres départements du pourtour méditerranéen et de Rhône-Alpes seront en vigilance jaune et notez que ce risque caniculaire devrait s'étendre à la moitié sud pour la journée de lundi. Dans le sud-ouest, on sera sur du 31 à 35 degrés, un petit peu moins sur le piémont pyrénéen et la côte basque avec 25 à 30. Sur la moitié nord, il fera entre 29 et 32 degrés en général, toujours moins évidemment en se rapprochant de la frontière belge, des côtes de la Manche. Manche ou de la Pointe Bretonne, avec 20 à 26 degrés, 20 à Boulogne-sur-Mer, 21 au Havre ou encore 26 à Rouen. Le tout sous du ciel bleu, après dissipation des entrées maritimes que l'on trouvera du côté des côtes de la Manche, du Nord-Bretagne ou du Sud-Aquitain. Petit risque d'averse également l'après-midi dans les Alpes du Sud, côté Mercantour et sur le relief Corse.
3: Merci Marlène Duré, et à demain sur l'antenne d'Europe 1. Dans quelques instants, Europe 1 Nuit Week-end se poursuit. On va revenir dans le prochain quart d'heure sur l'actualité politique de cette semaine et du week-end à venir en compagnie de Luc Gras, politologue et auteur de La démocratie en péril.
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3: Et je vous le disais à l'instant, nous avons le plaisir de recevoir le politologue Luc Gras. Bonsoir.
9: Bonsoir.
3: Vous êtes l'auteur de La démocratie en péril. Alors, ce sont les vacances qui débutent pour nombre de personnes, hein, surtout pour les jeunes dès ce soir. Mais alors, pas pour vous, Luc Gras. L'actualité politique, on peut le dire, elle est chargée et elle est dense.
9: Oui, elle est dense et c'est normal en démocratie, puisqu'on a désormais les dates des prochaines élections présidentielles qui auront lieu donc en avril-mai, le deuxième tour étant le 2 mai. Et par conséquent, il est normal que les différents candidats maintenant se nomment eux-mêmes, proposent des débats, des réunions. C'est tout à fait normal. C'est même salutaire qu'il y ait le début de campagne électorale maintenant, une dizaine de mois avant l'élection.
3: Ah, il faut se positionner maintenant. Hein, et pour certains, il va falloir choisir les candidats. Alors, c'est un week-end qui va être marqué notamment par le coup d'envoi de la campagne d'Édouard Philippe avec un meeting à l'Adidas Arena de Paris. Alors, on annonce 5000 personnes et puis autour de lui, du beau monde peut-être, des anciens ministres, des nouveaux. On parle de Nathalie Kosciusko-Morizet, Eric Woerth et puis même des gens de l'actuel parti présidentiel. Qu'est-ce que vous en attendez? Enfin, vous en attendez peut-être rien, Luc Gras, mais comment voyez-vous ce rendez-vous politique?
9: Bon, tout d'abord, pour les plus anciens, c'est assez amusant parce qu'on parle de 5000 personnes comme si c'était un chiffre extraordinaire. C'était pareil pour Attal et pour Retailleau, hein, quasiment. Et rappelez-vous, les meetings de Chirac ou de François Mitterrand, par le passé, on montait Porte de Versailles à 50 000 personnes. Vous voyez comment cela illustre le fait que les Français aujourd'hui sont plus que en retenue par rapport à l'engagement politique. Sur le fond, avec Édouard Philippe, c'est annoncé comme le meeting presque national au cours duquel il devrait délivrer en gros sa feuille de route principale dans la perspective de l'élection présidentielle. Donc on en attend des précisions, encore qu'il est par-ci, par-là, pu préciser sa pensée sur l'économie, la sécurité, la politique étrangère, mais c'est l'occasion pour lui de montrer ses forces. Alors c'est un peu de la politique à l'ancienne, il y a eu un certain nombre de leaders politiques, anciens ou éloignés parfois, comme Mme Kosciusko-Morizet, qui se sont signalés par leur soutien à Édouard Philippe. C'est vrai que c'est un peu la popole, comme dirait Édouard Philippe lui-même, à l'ancienne, c'est-à-dire que quelques semaines, quelques jours avant le meeting, il y a une sorte de storytelling qui fait que un par un, ils viennent derrière Édouard Philippe. C'est pas mal joué au niveau politique. Est-ce que ça donnera un souffle? Je ne le crois pas, au sens où les Français aujourd'hui, et l'expérience d'ailleurs de ces dernières années l'a montré, c'est pas parce que vous avez des soutiens de leaders politiques ou de personnalités que vous gagnez l'élection. En un mot, rappelez-vous 1994-1995, Édouard Balladur avait de nombreuses personnes qui venaient vers lui. Ça n'a pas empêché Chirac, quasiment seul, de l'emporter au présidentiel.
3: Oui, c'est vrai que souvent, même quand c'est des primaires, on annonce quelqu'un en tête et puis finalement, parfois, c'est le troisième homme. Je pense, par exemple, à une primaire de la droite où tout le monde voyait Alain Juppé et puis, pourquoi pas, Nicolas Sarkozy en deuxième position. Et finalement, c'était Fillon qui avait damé le pion, en fait, à ses adversaires pour cette primaire. Vous parliez tout à l'heure qu'il y avait comme une retenue des Français. Est-ce que c'est pas un désintérêt, tout simplement, par rapport à l'affluence, les gens sont moins concernés par la politique, ils vont moins aux meetings?
9: Ben, il y a depuis des années, hein, et les 10 ans de macronisme n'ont pas aidé, mais depuis des années, les Français expriment dans les études d'opinion principalement deux sentiments, la colère et la lassitude. C'est-à-dire qu'ils ne croient plus en nos hommes politiques. C'est précisément le sujet de mon livre « La démocratie en péril ». C'est-à-dire qu'il y a une fracture qui s'est opérée entre les élus dans leur pratique politique et les électeurs. Et c'est ce qui fait que le vote aux extrêmes se renforce. Certains ne vont plus voter du tout. Là, la participation baisse. D'autres espèrent encore dans des votes aux extrêmes. Mais c'est vrai que globalement, l'image des hommes politiques, surtout nationaux, n'est pas bonne. Et les derniers événements qui viennent de s'inscrire dans l'actualité, comme par exemple ce coup de poignard dans le dos de Wauquiez à Retailleau, participent du dégoût des Français pour la politique.
3: Alors, vous avez pu vous exprimer sur notre antenne, là, déjà sur justement ce coup de poignard politique, comme vous le nommez de Laurent Wauquiez, par rapport à Bruno Retailleau, en soutenant Édouard Philippe, qui incarne à ses yeux l'ordre et le sérieux. On a eu une réaction là de Bruno Retailleau. Le candidat LR a répondu aujourd'hui avec virulence. Il assure que les Français étaient dégoûtés par ces retournements de veste, c'est un peu ce que vous étiez en train d'expliquer, et sans pour autant l'exclure du parti. Il a ajouté que finalement, ça le sert. Vous pensez?
9: Oui, alors, vous savez, contre mauvaise fortune, bon cœur, comme on disait autrefois, c'est-à-dire que de toute manière, il est devant le fait accompli. La question qui peut se poser, c'est est-ce que si Laurent Wauquiez avait gagné l'élection au sein de LR, étant à 9%, est-ce qu'il aurait apprécié qu'un autre que lui dise « retire-toi d'entrée », alors même que la campagne n'est pas véritablement commencée. Donc c'est vrai que c'est une pratique. Pour Retailleau, je trouve que la formule de dire que il n'a pas plus d'acrimonie que ça contre Édouard Philippe, et par conséquent qu'il craint pour lui cette arrivée de Laurent Wauquiez, je trouve que c'est un petit peu d'humour dans ce moment un peu consternant, qui peut d'ailleurs le faire être, si ce n'est un candidat à la présidence de la République, au moins un candidat au prix de l'humour politique.
3: Alors on sait que pour Édouard Philippe, c'est pour le moment le mieux placé du côté du centre. Il a de nombreux rivaux ou alors on va dire concurrents plutôt, qui aimeraient avoir l'investiture du centre à l'arrivée. Est-ce que vous pensez que par rapport à Jordan Bardella ou encore d'autres candidats du côté de la gauche, il a beaucoup de travail à mener pour pouvoir arriver au second tour?
9: Alors, d'une manière générale, moi, j'ai trop d'expérience pour ne pas savoir que d'être le favori 10 mois avant l'élection n'est pas la garantie d'une victoire à l'arrivée. C'est vrai à chaque fois, ça a été vrai de Mitterrand avec Giscard en 81, ça a été vrai de Chirac avec Balladur en 95, ça a été vrai de Hollande avec Sarkozy d'ailleurs récemment, ça a été vrai aussi avec l'arrivée en forme de hold-up d'Emmanuel Macron en 2017. Donc, vous voyez, le favori 10 mois avant n'est pas sûr de gagner. L'enjeu pour Édouard Philippe, c'est de ne pas être baladurisé ou juppéisé. C'est-à-dire qu'il n'apparaisse pas un peu comme le candidat du système qui essaye de se perpétuer au-delà des 10 ans de Macron. Eh bien, son premier ministre prendrait le relais. Ça, c'est vraiment un enjeu pour lui, qu'il puisse arriver à ne pas se laisser enfermer dans cette image finalement de successeur, voire même peut-être d'intermittent de Macron, qui souhaiterait à ce moment-là revenir en 2032. Là, il y a un enjeu très fort pour lui, parce que pour l'instant, ce qu'il y a dans son programme, libéral, politique de l'offre en économie, alignement sur la politique étrangère de Macron globalement, sur la sécurité, un peu plus de ferveur et un peu plus ferme, mais ça reste des déclarations. Donc on ne voit pas en quoi Édouard Philippe incarnerait une rupture avec Emmanuel Macron. Pourtant, le vainqueur de la prochaine élection devra incarner cette rupture, tant aujourd'hui, Emmanuel Macron est impopulaire, il est à peu près à 20% de satisfaction des Français.
3: Oui, c'est ce qu'on ressent, effectivement, au sein de la population française et des électeurs. C'est vraiment ce souhait de rupture. Alors, l'autre événement politique du week-end, ça va être la dernière apparition commune de Marine Le Pen et de Jordan Bardella à la fête champêtre de Liévin, dans le Pas-de-Calais. Et ça va se passer 4 jours avant la fameuse décision de justice qui sera rendue mardi par la Cour d'appel de Paris pour savoir si Marine Le Pen sera inéligible ou non. L'objectif pour le RN, c'est de montrer l'union là, ce week-end.
9: Oui, ils ont su le faire toutes ces dernières années, bien que les tempéraments soient évidemment différents entre l'une et l'un. Et Marine Le Pen est certainement plus sociale que Jordan Bardella, mais il a réussi lui-même à développer sa propre identité de jeune premier. Et pour l'instant, ça tient. Toute la question pour le Rassemblement national, c'est quand on est si haut dans les sondages, de tenir jusqu'à l'arrivée. Évidemment, ça passe par une marque d'unité entre eux. Après, le 7 juillet, nous indiquera qui sera le candidat, bien évidemment. Eh bien là, les choses commenceront à être plus sérieuses, peut-être même plus difficiles, parce que celui qui sera en première ligne, d'abord, sera l'objet de toutes les attaques de tous ses autres concurrents. Et celui qui ne sera pas retenu, eh bien, sera dans une situation assez délicate de soutenir un candidat qui aurait pu être non pas celui qu'il soutiendra, mais lui-même. Ça ne va pas être facile à gérer. Donc l'unité, c'est un préalable, mais est-ce que ça va durer longtemps? Ça n'est pas évident.
3: Il va falloir la maintenir par la suite. Merci beaucoup, Lugra. Et puis alors, également, nous avons une nouvelle mention de censure qui sera examinée à l'Assemblée nationale, vraisemblablement lundi après-midi. Motion de censure du gouvernement à la suite de la canicule. Elle a été déposée par les écologistes. LFI a annoncé voter pour, mais plus surprenant, c'est Olivier Faure qui a demandé aux députés socialistes de voter la motion également de censure. Comment vous interprétez cette décision du patron du PS qui semble courir une fois de plus derrière LFI?
9: Ben vous savez, alors ça marque à la fois la faiblesse effectivement d'Olivier Faure et surtout des écologistes, c'est-à-dire que c'est à celui qui jouera le plus l'unitaire, comme on dit à gauche, hein, l'unitaire, mais en réalité l'unité, elle se fait toujours au détriment des plus faibles, et aujourd'hui qui court en tête, c'est LFI. Alors je trouve que sur la question là de climatique, que les écolos prennent l'initiative, ça veut dire aussi que le parti écologiste est traversé de députés qui ont peur pour leur réélection et qui sont prêts, qui sont pas très loin de demander à Marine Tondelier de se retirer pour tout de suite aller en soutien de Jean-Luc Mélenchon pour garantir la présence de celui-ci au second tour. Donc vous voyez, il y a de la politique politicienne, la fameuse Pol Pot décrite par Édouard Philippe, et ça montre que autant LFI sont en ordre de bataille, comme dit Jean-Luc Mélenchon, autant là, ça commence à durer. Il est plus qu'urgent pour la gauche de gouvernement de reprendre ses convictions, de s'organiser, sinon elle sera complètement absente de l'élection présidentielle.
3: Merci beaucoup, Lugra. Je rappelle que vous êtes politologue et auteur de La démocratie en péril. Nous aurons plaisir de vous retrouver, hein, j'imagine bien prochainement, pour parler par exemple notamment de ce sondage qui donne François Hollande toujours dans la course, hein, du côté de la gauche.
9: On n'est jamais mort en politique.
3: Merci beaucoup, Lugra. À bientôt sur les antennes de Europe 1.
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3: Et nous poursuivons avec la libre antenne, bien sûr, jusqu'à 1h du matin et avec Valérie Darmon. Rebonsoir Valérie.
10: Rebonsoir Frédéric. Et on vous retrouve donc à 23h pour un nouveau point sur l'info.
3: À tout à l'heure.
10: À tout à l'heure.
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0: Bonsoir à toutes et à tous et bienvenue dans la libre antenne d'Europe 1, celle de ce vendredi soir. Nous sommes ensemble jusqu'à 1h du matin en direct, comme tous les soirs. Nicolas est à mes côtés pour prendre vos appels au standard au 01 80 20 39 21, numéro non surtaxé. Vous pouvez nous laisser des SMS au 7 39 21 précédé du mot nuit, 75 centimes plus coût du SMS. Vous pouvez nous joindre sur la page Facebook de l'émission et à l'adresse mail libreantenne@europe1.fr. Tristan est à la réalisation, moi je suis à votre service. Ici, vous le savez, nous parlons de tout et surtout d'amour. Si on rate ce moment, on essaie celui d'après. Et si on échoue, on recommence l'instant suivant. On a toute la vie pour réussir. Ces mots pour ouvrir votre libre antenne de ce vendredi sur Europe 1 de Boris Vian. La libre antenne de ce soir, c'est tout de suite et c'est avec vous.
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0: Bonsoir Luce.
2: Oui, bonsoir Valérie.
0: Merci d'être avec nous sur l'antenne d'Europe 1. Pour nous parler de quoi? Dites-moi.
2: Alors justement, vous parliez d'amour et moi c'est un message plein d'espoir que je veux vous faire partager en fait.
0: Ah bah écoutez, on adore. Hein, surtout en ce moment, on aime l'espoir et on aime l'espérance. Alors donc, je vous écoute. Déjà, vous avez quel âge?
2: J'ai 56 ans.
0: 56 ans, vous habitez dans quelle région?
2: Je suis en Vendée.
0: En Vendée, très bien. Vous avez de la chance, vous êtes en bord de mer?
2: Non, quand même pas. Je suis à trois quarts d'heure de la mer, mais bon, c'est appréciable.
0: Ça va, c'est pas très très loin non plus. Hein. Vous pouvez y aller quand même, partir le matin, rentrer le soir. Voilà, c'est ça. Alors, je vous écoute, Luce, et les auditeurs d'Europe 1, évidemment, vous écoutent aussi.
2: Alors, je vous parlais justement donc d'amour.
0: Ouais, bon, bah, une histoire d'amour.
2: Avant, je vais faire une parenthèse un peu moins drôle, mais il faut la faire quand même. J'ai donc eu un cancer du sein en fin novembre 2022, diagnostiqué. Et pendant un an et demi, j'ai suivi des traitements assez lourds. Enfin, j'ai eu la totale, en fait. Hein.
0: Donc, opération, chimio, radiothérapie et hormonaux maintenant.
2: Exactement, c'est ça. Bon, j'ai toujours, par contre, gardé mes seins. J'ai pas eu de mastectomie.
0: Oui. Bon, c'est déjà bien. Ça évite la reconstruction derrière.
2: Tout à fait. Donc, un an et demi de traitement lourd, voilà. Donc, début d'année 2024, un peu fatiguée, mais comme je suis quand même quelqu'un d'assez solaire, je me suis dit, bon, c'est long tout ça, il faudrait que devant, il y ait un peu la lumière. Donc, je me suis inscrite sur un site de rencontre, enfin, c'est Facebook Rencontre, je ne sais pas si les gens connaissent. Un truc tout simple, gratuit.
0: J'imagine, parce qu'on a 22 000 personnes qui nous suivent sur Facebook, donc j'imagine qu'ils doivent connaître Facebook Rencontre, oui.
2: Je pense. C'est vraiment... Ouais. En plus, il est gratuit, ce site, et ça permet de localiser les gens qui sont susceptibles de nous intéresser, vous savez, c'est les gens aux alentours. Donc, je me suis inscrite sur ce site, comme ça, quoi.
0: C'était et la première fois que vous vous mettiez sur un site, Luce?
2: Oui, ou alors il y a très longtemps c'était Mythique, mais j'en ai pas de bons souvenirs. Donc là, c'était vraiment presque la première fois.
0: Donc là, vous vous êtes dit, le bout du tunnel, ce sera la rencontre.
2: Oui, on va.
0: Ou l'amour, tout simplement, peut-être.
2: Bon, d'abord la rencontre. Et après, bien sûr, au fond de moi, je pensais à l'amour, mais il y avait de la lumière, il y avait de la vie, il y avait de l'espoir. Voilà ce que c'était. Et voilà, je me suis inscrite, j'ai mis des photos. J'étais en mi-temps thérapeutique. Et à côté de mon métier, je faisais du pet-sitter le week-end. J'allais garder des animaux aux alentours. Mmh. Et bref, donc j'étais à La Rochelle, je me rappelle, hein, comme si c'était hier. J'étais à La Rochelle à ce moment-là, à une heure de chez moi. Et je regarde Facebook Rencontre, je regarde le soir comme ça. Et je tombe sur un profil qui m'a tout de suite tilté, mais vraiment, hein, aussi bien le texte que la photo, il y a quelque chose qui se dégageait. Et je suis allée direct, quoi. Je lui ai dit, écoute, je suis là pendant deux jours le week-end, je garde un chat, éventuellement, si tu veux, on peut se rencontrer, je n'aime pas trop le virtuel, enfin, voilà.
0: C'était quoi le texte, vous vous en souvenez?
2: Oui, enfin, ça ne va pas faire rêver certaines femmes, je crois.
0: Le principal, c'est que ça vous fasse rêver, vous, en même temps.
2: Oui, mais je vous assure, c'était genre, j'aime discuter politique, économie, Et ce qu'il disait, c'est « je recherche une personne qui ne s'ennuie pas ». Donc ça m'avait un peu interpellée, ce truc. Mm-hmm. Mais voilà. Donc,
0: ah oui, c'était simple et efficace, en fait. Moi, je m'attendais à quelque chose, je ne sais pas, de poétique, je ne sais pas, de voilà. Non, pas du tout. C'était « j'aime la politique et l'économie, et je recherche quelqu'un qui ne s'ennuie pas », comme quoi. Voilà.
2: Oui, c'était ouais. assez froid, mais bon, ça va être
0: mais
2: le
0: vous,
2: personnage.
0: Mais vous, ça vous a interpellé, en tout cas, oui.
2: Justement, c'est peut-être justement, ça ne m'a peut-être pas fait peur, vous voyez, je ne sais pas l'expliquer, ouais. mais en tout cas, je partais du même pied de lui. Enfin, voilà.
0: Ouais, pied d'égalité, c'était pragmatique, voilà, pragmatique, efficace,
2: tout à
0: concis.
2: Fait. Oui. C'est ça. Donc, ben, il m'a répondu le lendemain, il m'a dit, ok, on peut se voir, c'était le 1er mai, je m'en rappelle, 2024, donc... une date quand même. Mmh. On s'est vu donc sur un lieu de promenade à La Rochelle. Ça s'appelle le Pas de l'Assassin en plus.
0: Symboliquement, ok.
2: Bon. Oui, mais bon. Donc on s'est baladé. Bon, alors moi je l'ai vu arriver. Bon, je vais pas dire que j'ai eu un coup de cœur, je m'en tirais. Je le trouvais un peu mince, plus mince que les photos. Et puis blanc, enfin je le trouvais un peu. Voilà. C'est pas.
0: Bon, c'était pas votre tasse de thé, comme ça, a priori.
2: Voilà. Mmh. Mais il me repoussait pas non plus.
0: Oui, bah évidemment, oui. Quand même.
2: Et par contre, ce que je dois vous dire, Valérie, ce qui est un peu anecdotique maintenant, mais j'en ris moins, j'en riais pas. C'est-à-dire que moi, vous savez, j'étais sortie de protocole de chimio. Mmh. Donc, j'avais 2 cm sur les cheveux. Mmh. Et les photos de Facebook Rencontre dataient d'il y a 2 ans. C'est pas bien. Hein. C'est-à-dire, j'étais blonde, avec des cheveux, enfin, j'étais... Mmh. Et voilà, quand il m'a vu, il a rien dit parce que c'est quelqu'un qui a des valeurs et qui sait se tenir, mais ça a dû quand même lui faire bizarre.
0: Mais vous en avez parlé après ?
2: Ah, tout de suite pendant la balade, je vais vous expliquer pourquoi. Et quand j'ai embrayé en disant voilà, je sors d'un concert, il m'a dit, ça c'était pas très gai non plus. Il m'a dit ben moi j'ai perdu ma compagne il y a 2 ans d'un cancer du pancréas. Mmh. Et je l'ai accompagné jusqu'au bout. Enfin, on est resté axé là-dessus. C'est pas gay, hein, Valérie, mais on est resté axé là-dessus.
0: En même temps, c'était puis... votre réalité à tous les deux. Lui, il était presque veuf depuis 2 ans. Et vous, vous en sortiez à peine. Donc, c'était votre réalité.
2: J'ai envie de dire, c'est quelque chose qui nous reliait quelque part. Et bon, ben voilà, après on a discuté, machin. Bon, toujours dans sa froideur, il m'a dit « Au fait, moi, je n'envoie pas souvent de messages, donc ne t'attends pas à avoir plein de messages de ma part. » Bon, ok.
0: Au moins, c'était dit.
2: Mais il le fait encore. Hein. Ça fait presque 3 ans.
0: Hyper rassurant, messieurs qui nous écoutaient, peut-être en conduisant vers votre lieu de vacances, puisque c'est le premier départ en vacances ce week-end. Les femmes ont besoin d'être rassurées.
2: Oui,
0: voilà.
2: Oui,
0: c'est, c'est le besoin numéro 1 des femmes. Ça ne vous prend pas beaucoup de temps. Un petit message de temps en temps, régulièrement. Et vous allez voir, vous allez gagner beaucoup de paix au foyer.
2: Alors, moi, ce qu'il me répondait quand je lui disais ça, mais ça, c'est typique d'un homme, vous allez dire, Valérie, il me disait, mais pour dire quoi ? Pour dire bonjour, bon appétit, bonne nuit, dors bien. Il me dit, enfin, pour lui, c'était des... Il ne voulait pas rentrer dans la banalité, en fait, c'est ça.
0: Bon, ça s'entend. S'il envoie des messages plus denses, avec plus de sens le reste de la journée, mais s'il reste silencieux toute la journée, c'est vrai que c'est souvent insécurisant. Après, quand le lien est vraiment installé, etc., et en plus, voilà. Là, il vous prévient. Donc, c'était mignon, il se connaît. Voilà, c'est ça.
2: Voilà. Il ne m'a rien caché. Et donc, bon, s'en est suivi des rendez-vous à la plage, des rendez-vous devant un salon de thé. Je compterais bien 10 de rendez-vous où on discutait. Et au bout d'un moment, moi, je me suis dit, bon, bah, moi, j'ai quelque chose pour lui, mais j'ai l'impression que ce serait amical, quoi. Je le pensais vraiment dans ma tête et je ne voulais pas faire le premier pas. Ça, c'est quelque chose que je ne voulais pas faire. Et pareil, ce jour-là, je m'en rappellerai toujours. Au bout du 10e rendez-vous, j'étais à boire un thé chez lui et il m'a hyper surpris. Il s'est levé. Il a pris 2 shoots de vodka discrètement pour se donner de la contenance. Et il est venu me faire un gros câlin d'affection. Quoi. Mais c'était extrêmement fort, je veux dire. C'était un moment que j'oublierai jamais, quoi, ce moment-là.
0: Mais et en même temps, s'il vous voit régulièrement pour faire des choses, pour parler, pour boire des thés, etc., c'est qu'il y a un intérêt.
2: Oui, c'est vrai aussi.
0: Mais il entretenait le lien tout de même.
2: Mais il lui fallait du temps, comme oui. Moi, je pense qu'il me fallait également du temps, oui. En fait. Je pense.
0: En fait, il a respecté son rythme.
2: Tout à fait.
0: Ce qui est plutôt un bon signal quand on s'engage ensuite avec la personne. Quelqu'un qui se connaît, à minima, et qui respecte son rythme.
2: Oui, mais je me posais quand même pas mal de questions. En plus, j'avais perdu beaucoup confiance en moi avec la maladie.
0: Avec la maladie, donc je me disais, oui. Il était valorisant tout de même. Est-ce qu'il envoyait quand même lui des signaux de séduction, de compagnonnage, de choses comme ça, où il vous dit que vous étiez, je sais pas, jolie, etc. Ou pas du tout, où il restait vraiment à sa place.
2: Il y avait ce regard qui me parlait en fait, quand même. Un regard quand même intense et qui me faisait dire quand même qu'il y a quelque chose qui se passait dans son regard. Voilà.
0: Et comment vous l'avez vécu, vous, cette période ? Vous vous êtes dit, à un moment donné, je renonce ou je persiste ? Qu'est-ce que vous avez dit ?
2: J'avais envie de persister, en fait. Je me dis, c'est comme vous dites, il y a quelque chose, parce que j'avais envie d'y croire, tout simplement. J'aurais pu vite arrêter, quoi, au bout de 3 rendez-vous, en me disant, en fait, je lui plais pas, mais non. J'avais envie, puis comme je vous dis, par où j'étais passée, en fait, il me fallait aussi peut-être du temps. Moi, je pense que c'était vraiment on s'est vraiment trouvé au bon moment, en fait, je pense, tous les deux.
0: De toute façon, le temps qui nous est imposé par la vie, c'est le temps juste, en général. Il n'y a pas de hasard,
2: exactement.
0: Vous voyez. Donc,
2: alors là,
0: voilà. Donc, à un moment donné, finalement, comme vous le dites maintenant, rétrospectivement, 2 ans plus tard, finalement, j'avais besoin de ce temps aussi.
2: Oui, mais alors ce qui me déplaisait, c'est qu'il disait régulièrement « on a vécu les mêmes choses ». Mais j'avais envie de dire « mais ça n'a absolument rien à voir en fait ». Mais je ne sais pas, il était un peu maladroit. Il me disait « en fait, on a vécu les mêmes choses ». Ben moi, je n'ai pas vécu un deuil, je suis passée
0: non, ça n'a rien à voir.
2: La mort.
0: Ben oui.
2: Mais voilà, bon, ça c'était sa maladresse. Et puis au fil du temps, j'allais les week-ends, donc je passais les week-ends chez lui. C'était un peu frileux au départ, quand même. Je me rappelle, par exemple, d'une fois ou deux où je suis arrivée avec un polaire, des chaussettes, et où il m'a dit directement « il faut que tu enlèves ça parce que ça me rappelle...
0: » Ah oui, son ex, sa compagne. Oui.
2: Alors moi, pareil, j'aurais pu tourner les talons, mais je lui ai dit... parce que c'est dans mon esprit, je suis spirituelle, je lui ai dit, tu vois, c'est sûrement un signe d'elle, en fait. Il faut le prendre comme ça, il faut le prendre... Donc voilà.
0: Ah, c'est joli, c'était joli votre vision, là, celle que vous avez partagée avec lui. C'est ce qui vous est venu.
2: Mais vraiment, c'est ce que j'ai eu à l'esprit. Je me suis dit, c'est un signe d'elle, il faut le prendre positivement, voilà.
0: Bah, du coup, ça banalise et ça dédramatise ce qu'il venait de vous dire.
2: Complètement. En tout cas, même lui, je pense que, voilà, après, ça ne l'a pas braqué, en tout cas, le fait que...
0: C'était dans la maison où il a vécu avec elle.
2: Alors, oui et non, parce que non, elle avait sa maison, mais je n'ai pas trop été... Je pense que sur la fin, effectivement, elle était pas mal chez lui, oui.
0: Oui. Et ensuite, alors, comment s'est construite l'histoire ?
2: Bon, alors, pareil, moi, on se voyait tous les week-ends. On est parti aussi en vacances. Ça, c'est important de se découvrir en dehors du contexte. On a fait.
0: Et puis de passer 24 heures sur 24 ensemble, partager la même chambre, partager la même salle de bain, la proximité, l'intimité. Là, on voit comment les gens fonctionnent. Déjà, on voit si les rythmes s'accordent.
2: Bon, alors, je rassure tout le monde. Au départ, j'avoue que mon premier périple à Cotterêts, ça n'a pas été terrible. Parce qu'effectivement, on était assez différents, on s'est découvert très différents. Donc, on n'avait pas toujours les mêmes codes, mais
0: C'est-à-dire, par exemple.
2: Alors, moi, je suis très, très dynamique. Et lui, c'est plutôt un cérébral et relativement lent. Il prend son temps pour tout. Il va regarder, des choses, sa bourse, tout ça. Et moi, j'ai besoin de bouger, j'ai besoin... Vous voyez, on est...
0: Mais c'est ça qui est bien, c'est que vous êtes complémentaires.
2: Exactement. Mais au tout départ, je vous avoue, Valérie, que quand même, c'était pas facile, quoi. Je me suis dit, oh là là là là, on va...
0: Trop lent pour moi, c'est ça que vous avez pensé ? Trop lent pour moi.
2: Oui. Et lui, sans doute, a dû dire trop speed pour moi, quoi, en fait, je pense.
0: Mais vous savez, souvent, c'est ce que je dis dans les textes, comment ils nous expliquent que les couples sont composés. Hein. On met le radin avec la généreuse, on met la colérique avec le calme, l'agité avec la tranquille. Voilà, voilà, c'est comme ça que se composent les couples durables. Il faut bien apprendre
2: vous
0: de l'autre.
2: Vous voulez dire que les contraires s'attirent un peu quand même, ou c'est de la complémentarité?
0: En tout cas, oui, c'est de la complémentarité. Les contraires se font grandir mutuellement. Et l'idée du couple, d'être en couple, c'est de grandir ensemble, d'évoluer ensemble. Faire grandir mutuellement. Donc vous avez dû ralentir le rythme, ce qui était plutôt peut-être demandé après la maladie, sans doute.
2: Bien sûr.
0: Voilà, bien sûr. Et lui, peut-être qu'il est un peu plus dynamique.
2: Ah, mais c'est plus du tout le même que je connais aujourd'hui. Hein. Ce n'est plus du tout la même personne, plus du tout. Il a énormément changé, moi aussi j'ai changé. Parce que voilà, on est beaucoup dans la communication.
0: Alors ça y est, maintenant il parle. Oui. Derrière tous les grands hommes, il y a une femme. Hein. C'est que si vous voulez que je vous dise, l'avenir est, la femme est l'avenir de l'homme. Alors, donc, revenez à ces premières vacances où vous vous êtes dit, bon, là, quand même, bon, comment on va faire?
2: Lui aussi. Hein, on est rentrés, on était un peu chafouins tous les deux. C'était pas terrible. Donc, bon, on l'a laissé passer un peu. On n'en a pas reparlé, hein, tout de suite, en fait. Et puis, je sais plus.
0: Mais l'attachement était trop fort quand même ou pas du tout?
2: Oui, l'attachement était là. Oui, tout à fait. Ouais. Oui. Parce qu'on avait, on avait, dès le départ, énormément d'affection. Mais quand je vous dis de l'affection, c'est beaucoup de tendresse, énormément. Et ça, je n'ai jamais connu, moi, de toute ma vie, avec les hommes qui ont parcouru ma vie. Quoi.
0: Vous jamais. Êtes mariée, Luce, vous, dans votre vie ou pas?
2: Ah, bah alors là, vous touchez un mot. Alors, non. Malheureusement, je ne me suis jamais mariée de ma vie. J'ai toujours eu des hommes qui ont pas voulu de mariage.
0: Et vous avez eu des enfants?
2: J'ai une fille de 27 ans, oui.
0: Et comment ça se passe entre votre fille et votre compagnon?
2: Alors, ma fille vit à Lille, parce que moi, je viens du Nord, en fait, à la base. Hein, je viens du Nord. Et elle vient pendant les vacances, elle le voit. Vous voyez, c'est pas constant, quoi.
0: Mais ça se passe bien. Elle est rassurée de savoir que vous êtes heureuse?
2: Oui, tout à fait. Exactement.
0: Et lui, il a des enfants?
2: Alors non, il n'a pas d'enfants. Il a été marié 10 ans et malheureusement, la femme l'a trompé X fois. Donc, il a été tellement déçu que, voilà, ils ont divorcé. Puis après, la vie a fait qu'il n'a pas eu d'enfants, quoi.
0: Alors ensuite, comment ça s'est... comment vous vous êtes rapprochés? Vous vivez ensemble aujourd'hui? Il va y avoir mariage ou pas mariage, Luce?
2: Ah, j'aimerais bien qu'il vous écoute, si vous saviez.
0: Comment il s'appelle? Comment il s'appelle? C'est quoi son prénom?
2: Non, mais je ne lui ai pas dit. J'aurais été coincée. C'est Jean-Philippe.
0: Jean-Philippe. Nous sommes entre nous ce soir. Vous allez pouvoir lui faire écouter europe1.fr, notre interview en podcast. Hein.
2: Ah, super.
0: Et comme ça, on va demander à Jean-Philippe s'il n'aurait pas envie de vous demander en mariage, lui, c'est de réaliser un de vos rêves.
2: Vous savez quoi, Valérie? Je vais vous dire juste une chose. Ouais. À Nouvel An, mes collègues m'entendent, ils m'entendent pour rigoler. J'ai fait un truc, j'ai osé quelque chose quand même, mais elles m'ont dit « ça ne doit pas venir de toi ». Et j'avais prévenu JP, je lui avais dit « écoute, je ne vais pas te souhaiter bonne année à minuit, mais je vais te laisser un message assez fort ».« Ah bon ?» Il me dit « mais qu'est-ce que ça, ça le contrarie ?» Et puis à minuit, je lui ai dit, je n'arrivais pas à lui dire, il me dit « mais viens, on va dehors, qu'est-ce que tu dois me dire ?» Et je lui ai dit, au moins, je lui ai dit, j'aimerais qu'on se fiance, rien que ça. Voilà. Je ne vous dis pas, Valérie, le retour.
0: Alors, panique ou pas panique?
2: Grand sourire, donc protection, je pense.
0: Grand sourire. Non. Il a accueilli.
2: Oui.
0: Il a accueilli le « j'aimerais qu'on se fiance ».
2: Il a accueilli, mais après, il ne m'a pas dit oui.
0: et il n'a pas demandé.
2: Et moi, j'ai pas réitéré, quoi. Ça me bloque. Mais alors, c'est vraiment quelque chose.
0: Alors, quand vous allez lui faire écouter l'entretien, Jean-Philippe, vous avez trouvé celle avec laquelle vous ne vous ennuyez jamais. Et par les temps qui courent, c'est très difficile de trouver la personne qui nous convient. Donc, osez pousser les murs.
2: Voilà, le mot « oser », c'est ça le truc. Oser,
0: ouais.
2: C'est ça.
0: Et est-ce que vous vous sentez... vous, en capacité de le demander en mariage, même s'il a un peu boudé les fiançailles?
2: chéri, non, parce que déjà, les fiançailles, il n'a pas... voilà.
0: Il n'a pas réagi.
2: Là, j'imagine que je... là, il va sauver, je ne sais pas. Je ne sais pas. Mais j'aimerais tant, si vous... Et même... Ou alors même... Même pas le mariage par lui-même, mais c'est pas quelque chose qui concrétise notre union, une fête, une robe blanche, enfin un truc blanc, vous voyez.
0: Moi, un symbole.
2: J'ai vraiment besoin.
0: La symbolique de l'union. Qu'est-ce que vous mettez dans votre idée du mariage, Luce? C'est quoi pour vous l'idée du mariage? On sent que ça vous touche tellement. Est-ce que la maladie a quelque chose à voir là-dedans?
2: Tiens, là, vous me posez. Là, vous me... Ah là là, oui, vous appuyez un point sensible peut-être, oui. Effectivement.
0: Pourquoi je vous pose cette question? Parce que les auditeurs le savent pour certains d'entre eux, parce que la communauté de la Libre Antenne est une communauté vraiment attentionnée, présente les uns pour les autres et aussi avec nous, les animateurs de l'émission. Moi, j'ai été malade, comme vous, de la même maladie que vous, et je sais que j'avais fait la liste de mes rêves, en fait, hein. Quand on ne sait pas, quand on est dans le bilan d'extension, quand on ne sait pas ce que ça va donner, quand voilà, etc. Voilà. Et j'ai fait tous les protocoles avec une opération en plus. Et quand on sort du tunnel, hein, parce qu'il faut à chaque fois se répéter que ça ne dure pas toute la vie, hein, c'est un an de traitement sur une vie entière, quand on a la chance d'être là. Eh bien, on a notre liste de nos envies, en fait. Et donc, il y a certaines choses sur la liste de nos envies. Et donc, je me posais la question de savoir s'il n'y avait pas le mariage pour vous, Luce.
2: Oui, je pense qu'il était déjà à la base. C'est vraiment quelque chose que j'aurais voulu faire, mais il est beaucoup plus prononcé aujourd'hui, effectivement.
0: Bah parce que vous avez rencontré votre moitié.
2: Ah, mais j'en suis persuadée. J'en doute pas une seconde. Je suis sûre d'avoir rencontré l'homme de ma vie. D'ailleurs, je chante souvent cette chanson. Ça l'amuse, mais... voilà.
0: Mais... Bon, bah écoutez, il n'y a plus qu'un, hein. Moi, j'aimerais bien que vous nous rappeliez pour nous dire, en tous les cas, si cette demande en mariage, elle aura eu lieu après. Vous savez, dans la Libre Antenne, on est souvent des magiciens.
2: Ah.
0: Il se passe souvent des choses avec les entretiens de la Libre Antenne. Il y a des amitiés qui se tissent, il y a des rencontres qui se font, il y a des gens qui trouvent de quoi manger, d'autres qui trouvent des lieux de vacances, des familles qui se recomposent, des frères et sœurs qui se disent « je t'aime ». Alors, pourquoi pas une demande en mariage? Moi, j'aimerais bien, pour cette fin de saison, parce qu'on commence la grille d'été à partir de lundi soir, je serai d'ailleurs en poste à partir de lundi soir, et Sana prendra le relais à partir du 20 juillet, eh ben, si on pouvait terminer notre année avec une belle demande en mariage de Jean-Philippe envers Luce, on serait quand même tous très, très heureux. Et on a Marie au 739-21, 75 centimes plus coût du SMS, qui dit « Quelle belle histoire !» Cela donne envie de s'inscrire sur ce site. J'allais l'écrire. Pourquoi elle ne le demande pas, elle, en mariage?
2: Oh, mais j'ai peur parce que ça va me faire mal, Valérie, si jamais il me dit non. Ça va me faire très mal, en fait. C'est ça, le problème.
0: Moi, je serais d'avis d'attendre encore un petit peu, effectivement. Après, il faut lui demander qu'est-ce qu'il met, lui, comme dans le mariage. C'est quoi, pour lui, le mariage? Il a déjà été marié ou pas? Oui, 10 ans, vous m'avez dit, hein, c'est ça, voilà.
2: C'est une catastrophe.
0: Oui, alors faut le faire parler.
2: C'est marrant parce que...
0: Oui, dites-nous.
2: Le week-end dernier, justement, j'ai trouvé ça curieux. Il a fini, on prenait un ou deux verres, il a fini la bouteille et il a dit « je suis bon à marier ». Et puis il a vu ma tête et j'ai dit « oh bah oui, bah, parlons-en ». Et je ne sais plus ce qu'il m'a dit en fait, mais je trouvais, c'était un peu coquin quoi, j'ai dit « remets ça là-dessus ».
0: En tout cas, vous avez saisi la balle au bon, hein. Vous n'êtes pas une femme pour rien. Ça ne vous échappe pas. Donc, non, moi je crois qu'il faut justement engager la conversation sur c'est quoi pour lui le mariage, l'engagement, qu'est-ce que ça veut dire, de quoi il a peur, qu'est-ce que ça pourrait apporter en plus, lui partager le fait que vous étiez, c'est peut-être un de vos rêves, et que maintenant c'est quand vrai. On se trouve, et ben pourquoi ne pas voilà, symboliser cette union aussi. Moi, j'invite les auditeurs d'Europe 1, là, ce soir, à nous appeler au 01 80 20 39 21 pour parler, justement, du mariage et de la signification du mariage.
2: Ah, mais je vais écouter attentivement ça, Valérie.
0: Parce que c'est vrai qu'on n'a pas tous la même idée. Moi, personnellement, j'adore ça, l'idée du mariage.
2: C'est vrai?
0: Bah oui, moi, je trouve ça... moi, j'aime l'idée de l'engagement, de nouer sa vie à celle de quelqu'un d'autre, et surtout d'avancer ensemble, et de faire grandir... l'union comme une plante au quotidien, rechoisir tous les jours la personne.
2: Surtout quand on sait que c'est elle et lui, c'est que c'est moi. Vous voyez ce que je veux dire?
0: Et surtout, et je crois que là, j'ai à avoir quelque chose aussi là-dedans, j'ai l'impression, non, Luce? Vous avez 56 ans, il a quel âge, lui?
2: Alors, il est un peu plus jeune, il a 53 ans.
0: Donc, quand on se trouve à 53 et 56 ans, alors que c'est quand même difficile de trouver sa moitié.
2: C'est vrai.
0: Je crois qu'on est plus à même de considérer la préciosité de la rencontre.
2: Exactement. C'est tout à fait ça. Moi, c'est chaque moment avec lui, c'est précieux. Exactement. Je pense que c'est pareil.
0: Est-ce que vous continuez de vous émerveiller tous les deux?
2: Mais oui, réellement oui. Je sais qu'il y a des gens peut-être qui vont dire c'est kitsch ou c'est chouchoute. Vous voyez,
0: ouais. Mais si. C'est niant, niant. C'est niant, niant.
2: J'ai envie de leur dire, ouais. Mais croyez-y, quoi. Il faut y croire, ça existe. Envie de leur dire.
0: Il faut leur dire, il ne faut pas renoncer. Voilà.
2: Ne
0: renoncez pas, ne vous résignez pas. Même si on peut être bien seul.
2: Ah oui.
0: Mais c'est tellement un plus d'être deux. Mais la maladie, vous l'avez traversée seule, en tout cas.
2: Oui, alors j'ai eu ma maman et ma tante, mon oncle autour de moi, quand même. Je n'ai pas été seule.
0: Oui, et vous avez continué de travailler, hein, je voulais le souligner tout à l'heure, parce que c'est important quand on peut de continuer de travailler aussi.
2: Tout à fait, exactement.
0: Quand on a les capacités, l'énergie, de rester en lien avec l'extérieur, de rester dans le mouvement, dans l'action. Ça participe aussi à la guérison.
2: Ne pas être dans l'isolement, surtout pas. Surtout pas se mettre à l'écart
0: de la société, du monde, en fait. Hein. On ne se replie pas sur soi-même quand on peut. Vous avez fait des choses un peu parallèles pour aussi traverser la chimio et tout ça? Acupuncture, tout ça?
2: Oui, ma mère serait là pour vous dire si elle pouvait. Je faisais énormément de... énormément, je vais pas... Non, je marchais beaucoup, j'étais dans un club de randonnée, je faisais de la natation. Mais non, pas au départ avec le cathéter, mais beaucoup de marches, beaucoup de vélos électriques. Je faisais des plantations, je m'occupais tout le temps l'esprit et j'étais tout le temps dehors.
0: Alors on a un monsieur qui nous laisse un message au 739-21 qui dit « J'ai 56 ans, je vis en Vendée aussi, j'aimerais avoir une compagne mais pas de mariage et je ne veux pas non plus me reproduire. »
2: Ah bah.
0: Et Cracky qui nous dit « Nous sommes mariés après 23 ans de vie commune, à la base nous étions divorcés chacun de notre côté et ce mariage a reboosté nos liens. »
2: Waouh.
0: C'est peut-être un signe, hein, vous qui êtes spirituel.
2: Merci, ah oui, là, Cracky. J'y crois.
0: Merci Cracky de nous avoir laissé ce SMS au 739-21 parce que voilà.
2: C'est un message subliminal. Là, je garde ça sans problème.
0: Exactement. J'espère que vous nous rappellerez, Luce, pour nous annoncer de belles nouvelles et ce rêve qui se réalisera. Mais invitez-le à en parler. Qu'est-ce que ça dit, sans en faire une affaire d'État non plus. Et vous allez voir que...
2: Je vais pas le faire fuir non plus.
0: Voilà, c'est une manière en fait de tisser aussi des liens petit à petit dans la densité, dans la profondeur de l'être, hein, de parler de tout cela.
2: C'est vrai, la profondeur comme vous dites, exactement.
0: Et oui, qu'est-ce qu'il fait d'ailleurs Jean-Philippe dans la vie? Je vous ai pas demandé.
2: Alors il a bossé 25 ans dans le marketing à Paris, il a fait comme un burn-out et puis là après, bon, il a des logements sur La Rochelle et il fait beaucoup de bourses, vous savez.
0: Ah oui, c'est
2: dans
0: les
2: chiffres, hein, donc...
0: C'est ce que vous disiez.
2: Il est dedans.
0: Alors, je vous souhaite donc un très, très bel été et très jolie vie. Et je vous dis à très bientôt. À la rentrée, je serai là du lundi au vendredi. Donc, n'hésitez pas à nous rappeler, Luce, pour nous annoncer de bonnes nouvelles.
2: Je vous remercie. Et puis, à tout le monde, gardez espoir, surtout.
0: Et merci beaucoup d'avoir ouvert notre émission avec votre très belle histoire d'amour. Merci, Luce. Bel été à vous. À très bientôt sur l'antenne d'Europe 1. Merci, au revoir. 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On a tous dansé sur « Est-ce que tu viens pour les vacances ?» Est-ce que vous venez pour les vacances sur l'antenne d'Europe 1? Je suis sûre que oui. On a plein de beaux programmes à vous proposer. Europe 1, il Il est 23h, on retrouve Frédéric Joncheret pour le Flash Info. Bonsoir Frédéric.
3: Bonsoir Valérie, bonsoir à tous. Le ministre de l'Intérieur, Laurent Nunez, très inquiet face à la précocité des départs de feux de forêt. Les incendies ont commencé dès le 4 juin avec un mois d'avance. Les sapeurs-pompiers redoutent également une saison des feux extrêmement longue cet été. 26 incendies simultanés ont été dénombrés sur la seule journée d'hier. La barre des 10 000 hectares de surface brûlée a été dépassée. La canicule qui pourrait revenir dès dimanche, elle pourrait concerner le sud avant de s'étendre sur l'ouest lundi. Des maximales de 35 à 40 degrés sont attendues et pourraient se maintenir une bonne partie de la semaine. Une vague de chaleur qui tue, le nombre de décès a augmenté de presque 30% lors de la semaine du 22 au 28 juin. Plus de 2000 décès dus à la canicule ont été recensés et 62% ont eu lieu dans la seule région parisienne. Enfin, notez que les décès ont aussi bondi de 37% dans les EHPAD. La justice monégasque a lancé une traque internationale pour retrouver une Ukrainienne de 39 ans, Anastasia Berezovska. Elle est soupçonnée d'avoir mené lundi soir la tentative d'assassinat à l'engin explosif qui a blessé 3 personnes, dont un homme d'affaires d'origine ukrainienne. La justice monégasque a indiqué qu'elle n'aurait pas agi seule. 6 détenus de Condé-sur-Sarthe portent plainte. Ils accusent la direction de la prison ultra-sécurisée et ses équipes de volontairement les humilier, les déshumaniser. Une enquête a été ouverte. Le Rassemblement national saura mardi si Marine Le Pen peut se lancer dans la course à l'Élysée ou si elle sera remplacée par Jordan Bardella. La Cour d'appel de Paris rendra sa décision sur son inéligibilité. En attendant, les deux dirigeants afficheront leur unité ce week-end à Liévin lors de la fête champêtre. Donald Trump veut que l'Europe sorte le chéquier. Le président des États-Unis souhaite que l'Union européenne assume le rôle de chef de file en matière de défense au sein de l'OTAN. Pour sa part, il a déjà pris des mesures pour réduire les engagements de son pays. Donald Trump qui a aussi critiqué ses alliés européens pour leur refus de s'engager à ses côtés dans la guerre qu'il a lancée avec Israël en février contre l'Iran. La dépouille de l'ayatollah Ali Khamenei exposée jour et nuit jusqu'à lundi. Les obsèques de l'ex-guide suprême iranien ont débuté à Téhéran. Les autorités attendent entre 15 et 20 millions de personnes pour cet hommage national de 3 jours. L'ancien président russe Medvedev, le premier ministre pakistanais ou encore le ministre taliban des Affaires étrangères d'Afghanistan se sont rendus devant sa dépouille. En football, les pharaons poursuivent l'aventure mondiale. Les Égyptiens viennent de l'emporter face à l'Australie. 4-2 après avoir fait match nul, 1-1. Ils retrouveront en 8e de finale le vainqueur du duel entre l'Argentine et le Cap-Vert. Match qui se joue à minuit. Des 16e de finale qui se poursuivront avec Colombie-Ghana à 3h30. 23h03, retrouvez la suite de la bienveillante émission Libre Antenne avec Valérie Darmon.
0: Merci Frédéric Joncheret et on vous retrouve à minuit pour de nouvelles informations. Donc je vous dis à tout à l'heure.
4: À tout à l'heure.
0: Travaillez bien. Et chers amis, on a partagé l'histoire d'amour de Luce en ce début d'émission. Tellement belle histoire d'amour. Il y a tellement de messages au 739-21. Et Advie, je vous rassure, vous nous dites que l'histoire de Luce vous fait du bien au moral. Et vous en avez besoin parce que vous avez passé une biopsie ce matin du sein et que vous avez peur pour l'avenir. Mais sachez que mieux vaut savoir, mieux vaut rentrer dans le protocole et cette biopsie ne sera pas forcément dramatique. Voilà, aujourd'hui on soigne bien les cancers du sein. Le principal, c'est la prévention. Donc mesdames, n'oubliez pas vos mammographies et vos échographies, doublez-les de vos échographies surtout. Et surtout écoutez vos médecins. Donc comme on écoutait Luce, qui nous a fait rêver et qui nous a donné de l'espoir, eh bien on va écouter France Gall maintenant, avec Besoin d'amour sur Europe 1.

0: Mais qui n'en a pas besoin d'amour, hein? C'est le seul véritable besoin qu'on ait, c'est l'amour, avec la tendresse qui va avec, évidemment. Besoin d'amour, France Gall, ce soir, dans votre libre antenne, sur Europe 1.
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0: Et si vous me rejoignez maintenant sur l'antenne d'Europe 1, un grand merci à vous de partager votre temps avec nous. Vous savez que nous sommes friands de votre présence sur l'antenne d'Europe 1 et notamment dans la libre antenne et surtout de vos conseils et de vos expériences et de vos histoires et de vos désespoirs et de vos espoirs comme celui de Luce à l'instant. N'hésitez pas à nous appeler au 01 80 20 39 21 01 80 20 39 21, numéro non surtaxé du standard. Vous pouvez nous laisser des SMS au 739 21 et nous écrire à libreantenne@europe1.fr. Bonsoir Marie.
3: Bonsoir.
0: Merci d'être avec nous sur l'antenne d'Europe 1 pour nous parler d'amour aussi.
3: Alors écoutez, c'est dingue parce que j'allais vous dire besoin d'amour, la chanson de France Gall, j'allais vous dire exactement ce que vous avez dit. Bien sûr que nous avons tous besoin d'amour. Mais non, c'est même pas pour vous parler de cet amour-là.
0: Ah, mais il y a plein de formes d'amour. Hein. Nous, vous savez qu'on traite de toutes les formes d'amour, Marie, sur l'antenne d'Europe 1, en tout cas dans la libre antenne. Donc je vous donne la parole.
3: Je parlerai d'un amour plus inconditionnel dans ce cas.
0: Oui, alors, envers qui?
3: Alors, en fait, voilà, j'avais une maman très présente dans ma vie et qui est décédée l'année passée.
0: Oui.
3: Et donc,
0: À quel âge votre maman?
3: Elle allait avoir 100 ans.
0: Ah, c'est beau, elle a traversé le siècle. Oui.
3: Voilà. Oui. Et elle a malheureusement fini dans un EHPAD. Je n'avais pas le choix parce que j'étais allée vivre chez elle. Mais comme elle avait Alzheimer, il fallait qu'elle ait une surveillance H24.
0: Ah oui.
3: Et donc, je ne pouvais pas lui porter. Donc, avec son accord, elle a très bien accepté. On a choisi ensemble. Et elle est allée en EHPAD et ça s'est très, très bien passé.
0: Et vous y alliez tous les jours?
3: Alors, pas tous les jours, ce serait malhonnête de le dire, à part quand elle était vraiment malade, évidemment. Mais j'y allais plusieurs fois par semaine et surtout, je la sortais.
0: Ah oui, vous pouviez.
3: Je l'emmenais au restaurant.
0: Ah, mais quand ils sont dans les unités Alzheimer, on peut sortir les résidents?
3: Alors, elle n'était pas en unité Alzheimer, parce qu'en fait, elle était en démence modérée.
0: Oui.
3: Donc, elle était à un étage où elle était fortement surveillée, mais elle n'était pas en unité enfermée au 5 ou 6e, je ne me souviens plus, Alzheimer,
0: ah oui, d'accord.
3: Et heureusement.
0: Et elle n'y a jamais été jusqu'à la fin de ses jours, elle n'a jamais été dans l'unité
3: jamais,
0: fermée.
3: Jamais.
0: D'accord.
3: Surtout
0: ça, c'est une grande chance.
3: Derniers mois. Oui, j'ai une grande chance. Surtout qu'elle était capable d'être très... intelligente et lucide dans ses discussions avec moi, dans nos partages, et également comme elle était très cultivée et très intéressante bien entendu, et à d'autres moments elle me parlait de ces voix qu'elle entendait avec cette maudite maladie, des voix menaçantes, des voix qui la privaient de beaucoup de choses, qui lui inculquaient des choses, et je n'arrivais pas à lui faire comprendre, j'en suis dans l'émotion, je lui faisais comprendre momentanément que c'était un monsieur méchant qui lui parlait. Je lui parlais un langage un peu enfantin, par moments volontairement. Et là, elle comprenait, et elle me dit « Ah oui, t'as raison, parce que c'est pas normal qu'on soit si méchant avec moi et qu'on me dise des choses comme ça. » Maman était quelqu'un de lumineux et d'adorable. Mmh. Et le petit problème, pour ne rien vous cacher, c'est qu'elle était médium et qu'elle avait l'habitude d'entendre des voix, mais des voix gentilles.

0: fille.
1: Ah oui, donc après vous avez confondu, ou elle a confondu les voix qu'elle entendait qui n'étaient pas, qui étaient un peu menaçantes, voilà. Et les voix qu'elle entendait avant quand elle était médium.
0: Vous avez tout compris, parce qu'en fait la médiumnité s'arrête à partir du moment où on a des problèmes cognitifs, il faut quand même le savoir. Je l'ai su ça par différentes personnes spirituelles que j'ai rencontrées, et j'ai bien vu que maman était déconnectée, bien qu'elle avait encore certaines petites intuitions, et j'ai bien vu que là, elle n'avait pas fait la différence, puisque la voix souvent masculine et méchante lui parlait, et j'étais catastrophée, parce que je me suis dit, pour elle, c'est normal, c'est dans sa norme, vous voyez, le petit détail qui tue.
1: Ah oui, c'est certain que... Encore heureusement, vous le saviez qu'elle était médium et que toute sa vie, elle a pu entendre des voix sans qu'on la prenne pour une folle, déjà. Ça s'appelle la clairaudience.
0: Non, parce qu'elle a dit tellement de choses à tellement de gens qu'elle a aidé que ça arrivait, donc elle ne pouvait pas être prise pour une folle, franchement.
1: Non, mais je le dis pour les auditeurs qui sont toujours dans le doute, parce que je sais qu'il y en a plein qui me critiquent sur Facebook, notamment, parce que je donne souvent la parole à des médiums ou à des numérologues ou à des voyants ou à des astrologues.
0: Monde-là, donc je les comprends, ils ont peur.
1: Oui, puis il faut tout pour faire un monde de toute façon. Elle vous a reconnu jusqu'au bout, votre maman, Marie ?
0: Oui.
1: Ça aussi, c'est
0: une
1: grande chance.
0: Et elle m'a dit qu'elle m'adorait jusqu'au bout. Elle n'avait pas été aussi forte dans ses propos, d'ailleurs, jusqu'à la fin de sa vie. C'est surtout à la fin de sa vie, quand elle sentait qu'elle allait partir et qu'elle demandait d'ailleurs à Dieu de partir, parce que c'était quand même insupportable pour elle ce qui lui arrivait. Et en plus, elle ne mangeait plus les derniers mois, elle dormait tout le temps.
1: Elle s'est éteinte comme une chandelle ?
0: Alors oui. Ce que je savais, et ce qu'on m'avait déjà prédit en plus, pardon à ceux qui ne croient pas, mais en plus, ce qui est très très bizarre, c'est que moi je suis arrivée pour la voir un jour où elle était en train de partir. Et nous sommes allés aux urgences. D'ailleurs, je félicite l'hôpital de Thenon. J'en profite.
1: Oui, vous avez raison. C'est bien de leur dire quand ça roule. C'est important de le dire.
0: Ah ben surtout, ils ont du cœur, ils sont humains, ils sont dévoués. Et tout de suite, nous y sommes allés plusieurs fois avec maman. Vous voyez, j'ai du mal à parler par moment tellement je suis émue. Nous y sommes allés plusieurs fois. Ils ont été adorables, soutenants. Et là, je leur ai dit, je sais que maman est en train de partir, et ils m'ont confirmé. Et j'ai dit, vous savez, je pense que maman ne souhaiterait pas qu'on fasse quoi que ce soit, parce qu'elle souffre trop. Et en fait, on est resté très longtemps dans un box. Je lui tenais la main, je lui parlais, j'étais à ses côtés, je ne pleurais absolument pas. Je n'en revenais pas moi-même, d'ailleurs. C'est comme si je l'avais déjà accepté, en train de partir.
1: Et puis peut-être la différence, Marie, c'est que vous aviez déjà tout dit à votre mère aussi, peut-être. Souvent, quand on a du mal à laisser partir, c'est parce qu'il y a des choses qu'on n'a pas dites. On a le temps parfois de se dire au revoir.
0: Oui, mais là, je n'avais pas le temps, puisqu'elle était en train de partir quand j'arrivais.
1: Oui, mais vous avez partagé beaucoup de temps avec elle.
0: Bah oui, bah forcément, je l'aimais tellement et j'avais tellement envie de l'accompagner jusqu'au bout.
1: C'est ça, donc je pense que toutes ces conversations où on remercie son parent, où on lui dit combien on l'aime, où on lui dit combien il nous a apporté des choses, ou des choses comme ça, qui sont des grandes chances quand on a le temps de le faire.
0: C'est vrai, c'est vrai. Mais attendez, je n'ai pas tout dit, Valérie. Figurez-vous que ma petite maman, au bout d'un moment, je décide de lui faire... une petite toilette, comme j'avais fait à ta mère, avant qu'elle meure d'ailleurs, très bizarre. Je reproduis le même schéma, mais parce que je sens que je dois le faire. Je vais chercher des petites serviettes que j'imbibe au petit lavabo d'eau fraîche, je lui nettoie les mains, avec à chaque fois une petite serviette propre, après j'attaque le visage. 5 minutes plus tard, ma mère, elle ouvre un œil. Eh ben, alors là, je ne savais pas quoi penser, parce que en fait, je ne l'ai pas fait pour ça, vous vous en doutez. Mm-hmm. Et là, je me dis, tiens, elle ouvre un œil, elle ne parle pas. Donc je vais prévenir que maman viendrait ouvrir un œil, mais qu'elle ne parle pas et qu'elle l'a refermé. Ils viennent, ils vérifient ses constantes, et on se rend compte que maman est en train de revenir à elle. Donc en fait, le ciel, parce que j'appelle ça comme ça, pardonnez-moi pour ceux qui ne croient pas, mais moi je vous le dis parce que je le sais, je le sens et j'y crois, le ciel m'a rendu ma mère pour 2 jours.
1: Pour 2 jours ?
0: Un peu plus de 2 jours, 2 jours et demi. Oui. Où ma mère a remangé alors qu'elle ne mangeait plus depuis des mois, pour ainsi dire. Ma mère a beaucoup ri, beaucoup souri, beaucoup parlé. elle qui avait perdu tant de force. Et là, j'ai senti ce moment de grâce où on me la rendait pour que je puisse bénéficier de chouettes moments avec elle avant son départ. Et ça a été fantastique. C'est et magnifique. Je n'ai pas assisté à sa mort parce qu'elle est morte un matin, au petit déjeuner, le repas qu'elle préférait de la journée, où là, elle buvait son thé puis elle mangeait un tout petit quelque chose, parce qu'elle allait se recoucher après son petit déjeuner. Et là, certainement qu'elle était dans son lit d'ailleurs. Elle n'avait pas dû se lever du tout puisqu'elle était passée en chaise roulante depuis quelques jours. Et figurez-vous qu'elle s'est endormie et elle ne s'est plus réveillée.
1: C'est une jolie mort. Hein. On en rêve tous.
0: Ah oui, ben voilà. Et ben voilà. Mmh. Voilà. C'est pour ça que j'avais envie de partager cela, parce que, en fait, il faut entourer nos morts si on le peut, et qu'on le croit ou qu'on ne le croit pas, peu importe. Mmh. Tant qu'on leur transmet de l'amour, ils le ressentent.
1: Oui. Et entourer nos vivants, surtout. Hein. C'est important de le dire aussi. Entourer nos vivants et leur dire qu'on les aime quand ils sont là.
0: Combien de fois dans les EHPAD j'ai vu des gens qui n'avaient aucune visite?
1: Ah oui, ben oui. Ben, je le vis que régulièrement saluer, quand je vais voir ma maman à moi. Oui.
0: Je le sais, Valérie. Comment va-t-elle, votre petite maman?
1: Écoutez, aux dernières nouvelles d'hier, elle est très bien. Et elle va avoir 90 ans la semaine prochaine, pour tout vous dire. Donc, je serai à ses côtés, voilà, évidemment, pour ses 90 ans. Non, là, on a eu peur il n'y a pas très longtemps, parce qu'à cet âge-là, la moindre alerte nous fait peur. Mais là, ça y est, elle est, voilà, c'est toujours des ascenseurs émotionnels, mais elle va bien, elle va bien. Merci beaucoup, Marie, de me poser la question.
0: Vous savez, on a chacun notre heure, de toute façon. Hein.
1: Et c'est pas nous qui décidons.
0: Ben voilà, je m'entends très bien avec vous parce que je pense comme vous, Valérie. Mmh. C'est pour ça que je suis contente de me confier à vous.
1: Oh, mais merci beaucoup, Marie. Alors, vous vouliez parler d'amour inconditionnel. C'était l'amour inconditionnel que vous portiez à votre mère?
0: Alors, absolument. Et l'amour inconditionnel que je porte aussi envers le ciel, où pour moi, il y a plusieurs personnes, puisqu'il y a Dieu, il y a Jésus, il y a Marie, il y a des anges gardiens, il y a des guides.
1: Oui.
0: Et puis dans le ciel, il y a aussi nos morts, nos défunts.
1: Oui, nos absents. Voilà. Et d'ailleurs, il y a un très beau livre de Delphine Horviller, qui est une rabbinie, donc une femme rabbin.
0: Ah, je la connais, elle est...
1: Voilà.
0: Ah, qui a, elle a une
1: qui
0: grande
1: écrit
0: âme.
1: « Vivre avec ses absents ». Et c'est un très, très, très beau livre sur la mort et sur nos morts, justement. Et c'est vraiment un joli livre que je vous conseille de lire, qui se lit très facilement.
0: Avec grand plaisir. Redites-moi le titre, s'il vous plaît. «
1: Vivre avec ses absents » de Delphine Horviller.
0: Mais je la connais très bien, je l'ai entendue plusieurs fois sur certaines ondes. Elle est d'une vivacité d'esprit et d'une intelligence redoutable. Mmh. Et elle est pleine d'amour et j'ai beaucoup d'admiration pour elle.
1: Et sinon, dans un autre registre, il y a « La mort est un nouveau soleil ». Je crois que c'était Marie de Henzel qui avait écrit ce livre aussi,
0: oui.
1: Qui date d'il y a très longtemps.
0: Je l'ai. Mmh. Je l'ai. Oui, c'est vrai, elle a écrit pas mal de livres sur la mort, justement. Tout à fait.
1: Et puis il y a tous les livres comment s'appelle-t-il? Je crois que c'est Christophe Fauré, le psychiatre. Christophe André, mais il y a, je pensais à Fauré, F-A-U-R-E, quel est son prénom? Il m'échappe.
0: Bah, Christophe aussi.
1: Christophe Fauré, hein, il me semble. Hein, c'est
0: ça,
1: hein.
0: C'est ça, vous avez
1: voilà.
0: Raison.
1: Spécialiste du deuil et qui fait
0: absolument.
1: Des très beaux podcasts. Très, très beaux podcasts.
0: Il y en a un des deux qui est passé sur l'antenne à un moment d'ailleurs, je crois, me souvenir.
1: J'imagine que oui, chez Marie-Estelle Dupont sans doute. Non, ici on en
0: parle. Non, mais ils ont même dû faire. Il y en a un, je crois que c'est
1: Alors voilà, il y a un auditeur qui me reprend effectivement parce que tout ça c'est de tête. C'est Vivre avec ses morts de Delphine Horviller. Voilà. Enfin, je pense que c'est Vivre avec ses absents parce que j'ai le livre à la maison et j'avais l'impression de voir la couverture, mais Vivre avec ses morts.
0: Ben,
1: très très très joli livre. Donc revenons à votre amour inconditionnel pour votre
0: Alors,
1: maman
0: voilà.
1: Et pour le ciel.
0: Alors. J'ai déjà une belle histoire à vous raconter, si vous le permettez.
1: Bien sûr.
0: C'est-à-dire qu'un mois après la mort de maman, j'ai un appel d'Europe 1
1: oui.
0: qui me dit « Bonjour, vous avez déjà gagné quelque chose à Europe 1 ?» Ben, je dis « Non, pourquoi ?» Ah ben, il me dit « Parce que voilà, vous avez gagné un voyage. » Je dis « Ah bon ?» C'est vrai que je joue quelquefois sur mon portable, il pose des questions et je renvoie des SMS, voilà. Mmh. Un mois, quasiment pile poil après la mort de maman, je gagne ce voyage. Devinez où ? Ma mère était normande et je l'avais ramenée les deux dernières années de sa vie en Normandie à sa demande puisqu'elle voulait revoir sa Normandie avant de mourir. donc pas en 2025, mais en 2023 et 2024, si je ne m'abuse, eh bien, j'ai gagné un voyage sur Honfleur, en Normandie.
1: Oh non, mais c'est incroyable.
0: Bah, un ça, petit si signe
1: ça,
0: de
1: si
0: maman.
1: Ça, si ça, c'est pas une synchronicité, on s'y connaît pas. Hein.
0: Bah, voilà. Mais d'ailleurs, je l'ai dit au monsieur qui m'a appelé de repas,
1: oui.
0: En lui disant, écoutez, parce que je me suis mise à pleurer, c'est incroyable, maman est partie il y a un mois, elle est normande, et la dernière fois que je suis allée en Normandie, c'était à Granville d'ailleurs, voilà, j'étais avec ma petite maman, et ça, c'est un signe de maman.
1: C'est extraordinaire.
0: Alors, il a ri au téléphone, il a souri gentiment, oui. Poliment, et j'ai tardé à faire ce voyage. Le voyage se terminait à la fin de ce mois de juin, là, puisque ça il y avait une date butoir. Et je n'étais pas capable de le faire, je n'étais pas prête. J'avais trop de soucis, Ça a été une période quand même très très dure, le décès de maman. D'autant plus que j'ai eu des attaques familiales par jalousie, par méchanceté. Que le monde
1: est méchant. Là, vous étiez encore dans l'année du deuil, hein, c'est ça ? Ça s'est terminé quand, l'année du deuil ? Parce que la première année, elle est toujours un peu particulière.
0: Bah, surtout que c'est le premier Noël sans elle, le premier anniversaire sans elle, ça, le premier tout sans elle.
1: C'est pour ça, la première année est toujours... très particulière, oui.
0: Mais ça, je ne le savais pas, je l'ai appris en le vivant, voyez-vous. Non, c'est assez récent, le fait que j'arrive à... On ne tourne jamais la page, j'y pense quasiment tous les jours. Et maman me disait qu'elle pensait à ses parents quasiment tous les jours. Je me disais, ça fait quand même un peu beaucoup. Comment est-ce possible ? Parce qu'on avait une vie tellement riche, et maman sans moi ou maman avec moi, peu importe. Mais non. Eh bien, écoutez, ben, je fais comme elle, hein, parce qu'il y a toujours quelque chose qui me ramène à elle, pardon. Et donc, c'était génial. Donc, je suis partie faire ce voyage la semaine dernière.
1: Oui.
0: Parce que c'était la date butoir limite, et c'était génial, parce qu'en plus, j'ai eu un temps magnifique. Est-ce que je peux citer le nom où j'étais invitée ?
1: Bah, évidemment, puisque c'est un voyage au repas. Allez-y.
0: Non seulement c'est un voyage au repas, mais c'est le jardin de Coppelia où j'ai été invitée comme une petite reine, qui ont fait l'invitation avec Europe 1.
1: Eh oui.
0: Donc, le jardin de Coppelia, magnifique endroit, un vieux manoir 4 étoiles maintenant, avec pas loin de Honfleur, puisque en fait c'est la campagne de Honfleur, c'est pas auprès du port, c'est pas en ville. C'est un endroit magique avec piscine à 28 degrés dehors, avec sauna,
1: mais on fait de très très beaux cadeaux, hein, nous Europe 1, hein, voyez.
0: Oui, merci Europe 1.
1: Bien au-delà du voyage, hein, pour vous.
0: Oui, c'est vrai. Mais ça, vous savez, comme je ne me suis pas tellement occupée de moi, parce que je suis trop préoccupée très vite par les autres pour les aider et par les problèmes de la vie. L'âge, du coup, j'allais me faire couper les cheveux.
1: Nouvelle vie.
0: Je me suis réhabillée sexy et tout.
1: Ah oui, nouvelle vie. Complètement.
0: Et je n'ai eu que des synchronicités depuis un mois avant le voyage, jusque pendant le voyage et encore maintenant. Il faut dire aussi que j'approche de mon anniversaire qui est au mois d'août et que c'est souvent comme ça dans ma vie. Mais hallucinant.
1: Alors par exemple, racontez-nous d'autres synchronicités.
0: Alors, pour terminer sur le voyage au jardin de Coppelia, dans ma tête, comme j'allais passer donc deux nuits et le restaurant bistronomique offert aussi, etc., je n'avais pas trouvé d'amis, puisque je n'ai pas de compagnon actuellement dans ma vie, mais j'ai des amis, et j'allais plutôt aller avec une femme qu'avec un homme pour partager la même chambre en tant qu'à faire. J'ai deux amis qui en ont pas pu, à cause d'un baptême ou à cause d'un fils qui partait à Singapour, venir partager ce moment de grâce avec moi. Voilà. Donc du coup, j'ai accepté d'y aller toute seule. J'étais un peu tristoune parce que j'aime partager. Et finalement, je me suis dit, il y a une raison. Et j'ai très vite compris la raison. Parce qu'en fait, quand je suis toute seule, je rencontre toujours des gens incroyables. Toute ma vie, ça a été comme ça. Des gens connus, des gens pas connus, des gens intéressants, des gens pas intéressants, des gens que je dois aider ou pas aider. Vous voyez, ma vie, c'est ça.
1: Oui, des rencontres.
0: Et là,
1: on est
0: tous
1: les rencontres qu'on a fait de toute façon. Ouais.
0: Voilà. Et donc, j'ai décidé, au dernier moment, de prolonger d'une nuit mon séjour au jardin de Coppelia. C'était trop tard, comme il faisait très chaud et tout. C'était archi complet. Et je ne pouvais même pas garder ma chambre ou aller dans une autre chambre, alors que c'était quand même fort coûteux. Mais j'avais envie de prolonger. Parce qu'en fait, arriver un jour, pour avoir un jour entier, partir le lendemain, c'est un peu court.
1: Un peu frustrant.
0: Oui, voilà. Et j'avais décidé d'aller sur Lisieux. parce que je devais aller remercier Sainte-Thérèse qui m'avait exaucée. Mmh. Mmh. Donc, j'avais décidé qu'au retour, j'avais pris les billets pour aller à Lisieux. Et une nuit que je ne dormais point, ça m'arrive souvent, je vais sur booking.com, je crois que ça s'appelle comme ça, ce que je n'ai jamais fait de ma vie, hein, mmh. parce que moi, j'appelle toujours les hôtels en direct et tout. Eh bien, figurez-vous que je tombe à tout hasard, mais pas du tout à tout hasard, sur une personne à Lisieux qui fait des soins énergétiques et qui loue une chambre chez elle ou deux, avec plusieurs lits. Et je ne sais pas pourquoi. Ben, enfin, si, je sais pourquoi. On me guide pour que j'aille là.
1: Oui.
0: Et c'est ce que je fis. Sauf que je n'arrivais pas à réserver, comme je ne suis pas très douée, et que Booking.com et ma carte bancaire, ça ne marchait pas, comme je n'ai pas les applis qu'il faut et tout. Donc c'est en arrivant à l'hôtel que j'ai pu, avec la direction de l'hôtel, ils ont passé 2 heures avec moi à essayer de résoudre ce problème, que j'ai pu payer à l'avance et bloquer mon séjour à Lisieux.
1: Ah oui.
0: Et ils prennent également un soin énergétique. Voilà, avec cette personne.
1: Ouais. Et donc ?
0: Génial. Génial, tout fut génial. Belle rencontre, belle personne. Et j'ai tellement été bien que j'ai prolongé mon séjour d'une nuit de plus.
1: Ah oui, oui, carrément. Bah, c'est bien parce que vous créez les opportunités de la vie. Hein.
0: Bah, il faut.
1: Ouais.
0: Vous savez, si vous ne le faites pas, vous, qui va le faire pour vous ?
1: Bah, vous avez tout à fait raison. Vous êtes votre
0: priorité. Et j'ai fait des rencontres. Je ne peux pas tout raconter sur l'antenne. Parce qu'il y a des gens qui sont un petit peu connus aussi là-bas, que j'ai rencontrés. Mais ce que je peux dire, c'est que j'allais manger dans... D'abord, les Normands sont des gens que j'adore, parce qu'ils sont aimables, souriants, généreux. Puis je suis à moitié normande dans mon sang, finalement, par maman. Et franchement, je m'entends tellement bien avec eux. J'ai découvert 2 petits restaurants à Lisieux, pas petits d'ailleurs, un dans un hôtel qui n'était pas un petit restaurant d'ailleurs, où il y avait même un pianiste, un soir par mois seulement, ben, c'est tombé le soir où j'étais là, voilà, avec qui j'ai sympathisé parce qu'il connaissait les mêmes artistes que moi dont je m'étais occupée à Paris, mm-hmm. puisque je suis attachée de presse dans un ancien métier. Et donc, voilà, que des synchronicités comme cela, rencontrer donc un pianiste, voilà.
1: Donc la vie qui se réinvite partout dans votre vie, finalement.
0: Complètement. Ah. Le directeur du restaurant qui m'invite avec ce pianiste à prolonger jusqu'à 2-3 heures du matin la discussion dehors.
1: C'est un début de Libre Antenne ce soir, ça fait exactement 1 heure qu'on a pris l'antenne pour votre Libre Antenne, chers amis, et on est sous le signe de l'espoir.
0: Ah, complètement.
1: C'est beau. Et de l'espérance.
0: C'est ce que j'ai envie de transmettre, voilà. Parce que le but, ce n'est pas que de parler de moi.
1: On ne sait jamais comment les émissions s'écrivent et comment elles se construisent avec Nicolas. Et là, ce soir, c'est l'espoir et l'espérance. Je trouve ça magnifique. Ça nous fait tellement de bien.
0: Oui. Et ce que j'ai envie de dire aux autres, tentez votre chance même pour jouer. Moi, je ne joue pas au loto et tout ça. Hein. Ça n'a rien à voir. Hein. Vous voyez ce que je veux dire ?
1: Oui.
0: Chacun fait ce qu'il veut, on est toujours d'accord, on a tous notre libre arbitre. Mais celui qui ne fait rien, il n'a rien. Et d'ailleurs, celui qui ne demande rien, il n'obtiendra rien.
1: Ben oui,
0: moi,
1: demandez,
0: ma vie,
1: vous serez exaucé.
0: Ben voilà, ben ouais. Moi la vie m'a appris ça, j'ai tout compris, et ça me réussit du feu de Dieu.
1: Et puis surtout, il n'y a pas de limite dans la demande. Voilà, demandez tout ce qui vous passe par la tête, à condition évidemment d'être dans le respect d'autrui, hein. Mais on peut tout demander.
0: Et n'oubliez jamais de remercier.
1: Et
0: la gratitude, c'est très important.
1: Soyez reconnaissant envers vous-même déjà, envers les autres, et puis quand on est croyant, ben évidemment, plus que tout envers le ciel.
0: Et autre chose, chère Valérie, puisque nous sommes sur la même longueur d'onde, je vais dans la basilique plusieurs fois, puisque je suis restée plusieurs jours. À un moment, j'entends une porte qui claque, j'étais en train d'acheter une neuvaine, parce que j'adore laisser brûler des bougies qui montent nos prières jusqu'au ciel.
1: Mmh. Surtout pour votre maman, en plus, en mémoire de votre mère. La
0: voilà.
1: Neuvaine,
0: j'ai toujours fait de temps souvent aussi pour elle, mais je le fais d'autant plus. Mmh. Et puis pour Sainte-Thérèse. Et donc, une dame referme une porte. Bon, elle est habillée comme vous et moi. Enfin, comme vous et moi, elle était en jean. Elle avait une simple croix en bois autour du cou. Ça ne veut rien dire. Moi, je porte des croix quelquefois en bois, en or, en bronze, peu importe. Hein, vous voyez ce que je veux dire. Même à l'oreille, comme une roqueuse, quoi. Mais ce que j'ai envie de vous dire, je vais vers elle pour lui poser une question. Elle me donne son prénom, Maria, et je lui rends hommage. Ça a été une superbe rencontre. parce que je lui parle, elle me demande pourquoi je suis venue. Et je lui explique que je suis venue pour rendre hommage à Sainte Thérèse et que par rapport à maman, qui était normande également, de Coutances, et elle part en me expliquant quelque chose, qu'en fait, des sœurs de Lisieux ont été à un moment mutées sur Coutances, il y en avait deux. Elle me dit, pas beaucoup de gens le savent, etc. Elles ont été envoyées sur Coutances pour être efficaces à un moment donné. Donc vous voyez, une rencontre encore utile et encore
1: synchronicité. C'est parce que vous êtes dans l'ouverture de cœur, et comme Luce d'ailleurs tout à l'heure, voilà, l'ouverture de cœur. Si vous êtes bien relié à votre cœur, alors on a toutes les chances de rencontrer un autre cœur, même si c'est quelques instants, même si c'est quelques minutes, et parfois c'est pour la vie, hein, comme Luce, on l'espère en tout cas.
0: Moi, j'attends toujours, hein. J'attends toujours, Valérie, j'y crois.
1: Oui, oui. Alors, voilà, je ne parlais pas que du lien amoureux, je parlais du lien tout court. Hein. C'est ces petits moments de grâce que vous avez vécu avec cette personne que vous rencontrez dans la basilique, avec ce pianiste. C'est ça qui rend la vie jolie. C'est ça, c'est ça le fil de la merveille.
0: Complètement. Complètement. Et il faut que tout le monde, j'allais dire, faut aller aussi vers les autres. Il ne faut pas rester enfermé sur soi-même. Il faut prendre sur soi.
1: Il faut oser.
0: Oui. Et puis il faut bouger, il ne faut pas rester les deux pieds dans le même sabot, comme ma grand-mère disait. Il faut aller se déplacer, que ce soit dans Paris, en province. Il faut, si on peut, même si on n'a pas les moyens, essayer d'aller dans un endroit qu'on ne connaît pas pour le visiter, pour rencontrer d'autres personnes.
1: L'action amène l'action.
0: Absolument.
1: Et amène surtout
0: l'échange,
1: la nouveauté, enfin le possible. Voilà, je cherchais le terme.
0: Et les rencontres d'amour. Possible. Ce que j'appelle les rencontres d'amour inconditionnel. Dans le métro tout à l'heure aussi, puisque j'habite Paris, j'ai rencontré une dame africaine avec qui j'ai parlé environ 10 minutes. Et j'ai parlé de différentes choses, dont de Jésus, voyez-vous. Je monte dans un bus en rentrant de la gare Saint-Lazare. Un monsieur aussi africain qui conduisait le bus. Mais subitement, un gospel, Alléluia. Alors, en redescendant, je suis allée le voir, le remercier et lui dire, écoutez, j'arrive de Lisieux et j'ai adoré votre gospel. Il voulait absolument que je l'enregistre sur mon Shazam, il repartait pas de son arrêt, il me faisait rire. Vous voyez les échanges, mais il était heureux, j'ai vu le bonheur dans ses yeux.
1: Les échanges et le sourire. Voilà, c'est ça, c'est l'échange de cœur. Un grand merci, Marie. Un grand merci, Marie, d'avoir partagé avec nous ce cadeau que vous nous faites ce soir, de ce voyage offert par Europe 1, effectivement. Ah bah regardez, on a un message au 739-21 de quelqu'un qui ne signe pas son SMS, mais qui nous dit « J'adore cette émission, merci beaucoup ». La personne qui parle de l'amour inconditionnel de sa mère nous parle un petit peu trop de Dieu. Bon voilà, j'avais pas vu jusqu'au bout, je découvre les SMS en même temps.
0: Oui,
1: mais c'est pas grave.
0: Qu'elle me pardonne, c'est ma croyance, et je la respecte si elle ne croit pas, il n'y a aucun problème.
1: C'est pas grave du tout, voilà. Encore une fois, il faut de tout pour faire un monde, et c'est ça la beauté du monde. Merci Marie, je vous dis à bientôt, passez un très très bel été.
0: Merci. Merci beaucoup, vous aussi, et ravie de vous avoir à la rentrée.
1: Ah, merci beaucoup Marie, merci moi aussi, je suis très très heureuse de vous retrouver du lundi au vendredi. Vraiment,
0: on a besoin de vous.
1: Merci.
0: Et qui fera les week-ends? Qui fera les week-ends?
1: Ah, alors là, joker. Joker, c'est Pascal Obispo et Francis Cabrel, il faudrait que pleuve l'amour. À bientôt Marie, à bientôt,
0: bonne nuit, merci beaucoup, au revoir.

0: 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Pascal Obispo et Francis Cabrel ce soir dans votre libre antenne sur Europe 1.
1: Vous aussi, laissez vos messages à Valérie Darmon
2: en commençant par le mot nuit
1: au 7 39 21. 75 centimes plus qu'au du SMS.
0: 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Bonsoir Cassandra.
3: Bonsoir.
0: Merci d'être avec nous. Pour nous parler de quoi? Dites-moi.
3: Alors bonjour, alors je me présente, je m'appelle Cassandra.
0: Oui.
3: Alors aujourd'hui, je viens de vous parler de ma situation familiale qui est très compliquée.
0: D'accord, vous avez quel âge Cassandra?
3: Alors moi j'ai 25 ans.
0: Ah oui, vous êtes toute jeune.
3: 25 ans et déjà maman de 4 enfants.
0: Oula, mais vous avez commencé à quel âge?
3: J'ai eu mon premier enfant, j'avais 18 ans tout juste.
0: Ah oui, et alors avec le même papa?
3: Alors mes trois premiers enfants, je les ai eus avec le premier papa, oui. Et ma dernière petite fille avec un autre papa, voilà.
0: D'accord. Et là, il y a toujours un papa présent.
3: Oui, oui, oui, pour la dernière.
0: Pour la dernière, d'accord. Alors, donc, votre situation familiale difficile, c'est ça que vous m'avez dit. Alors, 4 alors, enfants, oui, 25 ans, vous ne travaillez pas? Vous êtes maman au foyer ou?
3: Alors, actuellement, ma fille vient de rentrer en crèche, donc du coup, je suis dans une réinsertion professionnelle. Je travaille en tant qu'ASH et je compte bientôt intégrer une école d'aide-soignante.
0: Ah oui, c'est bien, c'est bien. ASH, parce que vous connaissez bien les enfants, là, hein, quand même.
3: Alors, ASH, c'est agent de service hospitalier.
0: Ah oui, pardon, j'ai confondu avec...
3: Oui, effectivement, qui... ça se ressemble beaucoup.
0: Ah, voilà, qui s'occupe des enfants à l'école quand ils ont besoin, quand ils sont neuroatypiques. Alors, Cassandra, je vous écoute.
3: Alors, du coup, j'ai eu un parcours de vie assez difficile. Alors, je suis, entre guillemets, issue de l'aide sociale à l'enfance. Donc, j'ai été placée dès mon très jeune âge, j'avais 9 ans. Parce que je vivais dans une situation familiale très compliquée, donc j'assistais à de la violence, les conjoints qui tapaient ma mère.
0: Oui.
3: Voilà.
0: Les conjoints, donc, c'est-à-dire plusieurs conjoints, et à chaque fois votre maman se faisait violenter.
3: Voilà, c'est ça. Donc moi j'ai été issue de l'aide sociale à l'enfance, justement pour me sortir de ce contexte familial, oui, très compliqué.
0: Vous aviez combien de frères et sœurs?
3: Alors j'ai 2 sœurs et 3 frères.
0: Et tout le monde a été placé ou seulement?
3: Alors non, seulement, si je peux dire, celles qui avaient de la chance d'avoir un père.
0: Ah oui.
3: C'est-à-dire que du coup, celles qui n'ont pas eu de, qui ont eu un papa pour les récupérer derrière n'ont pas été placées, mais celles qui vivaient comme moi qu'avec leur maman et le papa qui ne voulaient rien savoir ont été placées. Voilà.
0: D'accord. Et vous êtes restée combien de temps
3: Alors je suis restée de mes 9 ans jusqu'à mes 15 ans.
0: Ah oui, vous êtes restée longtemps. Et vous arriviez à voir votre mère en milieu quand même
3: Alors je la voyais en milieu médiatisé, oui, très régulièrement, je la voyais, mais c'est vrai que c'était très très compliqué, parce que du coup, malgré la situation que je vivais, j'étais quand même très attachée à ma maman, voilà. Donc j'ai quand même très mal vécu, hein, parce que au final ma maman, c'était très compliqué pour elle en fait. Elle était déjà en grande souffrance par rapport à tout ça. Et du coup, moi j'étais très attachée à ma maman malgré le contexte, parce que je veux dire malgré tout ça, voilà.
0: Bah oui,
3: elle a de l'amour quand même.
0: Bah bien sûr.
3: Voilà.
0: Et elle n'arrivait pas du tout à quitter ces hommes qui l'a violentée, qui l'a placée peut-être sous emprise. Elle avait été elle-même victime quand elle était jeune, non, de violence familiale.
3: Non, je pense que ma maman, elle a souffert du décès de sa maman, qui est décédée très tragiquement suite à un suicide. Mmh. Et du coup, dès ce jour-là, c'est là qu'elle a commencé à rencontrer des compagnons violents. Donc je pense qu'en fait, elle s'est jamais remise vraiment de la mort de sa maman. Et après, ça l'a fragilisée émotionnellement. Et après, elle a eu un contexte de vie très compliqué par la suite. Mmh.
0: Et vous, quand vous étiez donc à l'ASE, vous étiez placée en foyer ou dans des familles d'accueil?
3: Alors, j'étais placée dans un foyer d'urgence, où on est de la pouponnière jusqu'à la sortie, 18 ans.
0: Ah oui, d'accord. Et quels souvenirs vous en gardez?
3: Alors, quels souvenirs j'en garde? C'était très compliqué pour moi, parce que du coup, j'ai été harcelée. C'est-à-dire que très régulièrement, je fuyais du foyer à peine j'avais 9 ans parce que les adolescents venaient sur le groupe des plus petits la nuit pour nous réveiller, pour nous faire peur, parce qu'en fait, les portes, elles sont pas fermées entre les services. C'est-à-dire que les services sont collés, en fait, dans le même établissement. Et les adolescents rentraient dans le groupe des tout petits pour nous faire peur, pour nous réveiller la nuit, pour nous frapper. Et malgré que j'en parlais aux éducateurs, ben, en fait, ils faisaient pas grand-chose en soi parce qu'ils continuaient.
0: Et ça a duré combien de temps, ça?
3: J'ai de mes 9 ans jusqu'à mes 16 ans, pratiquement, j'ai été harcelée. Donc, c'est pour ça que j'ai commencé mes premières fugues, j'avais 9 ans. Et en fait, j'étais pratiquement jamais sur le service. Hein. J'avais 9 ans à peine que je dormais dehors, c'est-à-dire sur des bancs, dans la rue. Des fois, la police m'attrapait, me ramenait au service. Et des fois, non. Mais voilà, c'était très compliqué. J'étais jamais sur le service, en fait. Hein. Je fuyais, en fait, parce que c'était trop compliqué pour moi. J'avais peur.
0: Et ça les a jamais alertés qu'il y avait quelque chose qui n'allait pas? Ils vous ont jamais
3: J'en parlais. En tout cas, j'en parlais, mais très régulièrement, j'ai vu des éducateurs qui étaient là, en fait, et qui, par exemple, fumaient des joints avec les grands dehors, et s'alcoolisaient avec les grands. Donc, en fait, on voyait que, voilà, il y a pas vraiment de cadre. Hein. Moi, j'ai vu chez les ados que
0: personne protégeait les petits. Personne protégeait les petits, finalement. Dans votre expérience, en tous les cas.
3: Voilà, parce que moi, quand j'ai commencé après à aller chez les adolescents, par exemple, je regardais l'éducateur, je lui disais, moi, je vais fuguer ce soir. Eh ben, d'accord. Et puis, je passais le portail devant lui, me regardais, je partais, quoi. Voilà.
0: Et quelle scolarité vous avez eue, Cassandra?
3: Alors, moi, j'ai arrêté l'école en 6e. Ça a été dur pour moi parce que, du coup, quand j'étais en fugue à 16 ans, j'ai rencontré le papa de mes 3 premiers enfants. Qui m'a fait tout un travail psychologique, c'est-à-dire qu'il m'avait répété que j'étais issue d'être seule à l'enfance et que j'arriverais jamais à rien faire sans lui. Du coup, je l'ai un petit peu cru, hein, parce que j'ai quand même vécu des choses très difficiles. Hein. Il m'a fallu quand même une très grande remise en question pour tout ça, et j'ai eu 3 enfants avec lui. Donc, je suis restée quand même dans un contexte où j'ai été une femme battue. Au final, j'ai reproduit malheureusement ce que j'ai vécu dans mon contexte en étant enfant.
0: Voilà ce que votre mère a vécu, oui.
3: Et un jour, j'ai décidé de partir avec mes enfants et de revenir dans ma ville natale, à Valence, parce que moi, quand j'ai rencontré le monsieur, j'étais sur Reims, dans la Marne. Et du coup, ma famille, c'était très compliqué pour qu'ils m'ouvrent la porte. Voilà, ils n'avaient pas oublié ce qui s'était passé quand j'étais jeune, c'était très compliqué. Donc du coup, je me suis retrouvée sur un quai de gare en pleine nuit, j'ai appelé le 115. Je leur ai demandé de m'héberger avec mes enfants parce que j'étais à la rue, ils sont venus me récupérer. Ils m'ont demandé par la suite de porter plainte contre le père de mes enfants pour victime de violence conjugale, c'est ce que j'ai fait. Ils m'ont mis dans un foyer d'urgence avec mes enfants, des assistantes sociales qui intervenaient très régulièrement, donc j'appelle ça le CIAO, quelque chose comme ça. Et ils venaient me voir pour me dire qu'ils allaient m'aider. Je me suis ouvert à eux, je leur ai expliqué mon parcours, c'était très difficile. Et ils ont saisi le procureur de la République pour faire un signalement pour me retirer la garde de mes enfants. Donc j'étais pas au courant parce que quand ils intervenaient, ils me disaient que j'étais une bonne maman, que tout se passait bien. Et un matin, je me réveille dans la structure d'hébergement d'urgence qui était un hôtel et je trouve devant ma porte plein de personnes habillées en costard, aide sociale à l'enfance, des assistantes sociales. Ils ont pris mes enfants, ils les ont arrachés, ils sont partis avec.
0: Ouh là là. Ah oui, alors que vous les avez appelés en toute bonne foi en demandant de l'aide.
3: Voilà, et donc du coup, mes enfants, ils se sont mis à hurler, ils se sont
0: accrochés à mes vêtements. Ils avaient quel âge, les enfants, là?
3: Alors, mon petit garçon, il avait 6 mois.
0: Oh là,
3: ma deuxième
0: petit.
3: Fille, ah oui, il avait 6 mois, il était tout bébé. Il était en train de faire les dents, et en plus, il avait le Covid. Ma deuxième fille, elle avait 2 ans, et la plus grande, elle avait 3 ans, parce que je les ai fait rapprocher, du coup. Ah oui. Un an d'intervalle à chaque fois.
0: Ah oui, c'est vraiment des tout
3: petits. C'était très très compliqué. On était dans une pièce de 10 mètres carrés à peu près, une chambre d'hôtel. On était les uns sur les autres. On avait le droit de faire une machine à laver qu'une fois par semaine. Et on était du coup confinés parce qu'on avait le Covid. Et donc tout le monde nous ramenait à manger dans la chambre.
0: Et donc eux, ils sont arrivés.
3: Ils sont arrivés parce que j'ai eu des problèmes avec ma voisine de chambre qui est dans la même situation que moi. Parce que du coup, elle me demandait de faire taire mon fils parce qu'il pleurait. Alors déjà, il avait le Covid et il faisait les dents. Donc c'était très compliqué. Hein. Donc du coup, j'ai expliqué que c'était un enfant, qu'il avait le droit de s'exprimer, qu'il avait que 6 mois, que je ne pouvais pas le faire taire. Donc du coup, on s'est un petit peu fâché dans le couloir. Hein. C'est pas allé plus loin, c'était seulement des paroles. Et du coup, elle est allée raconter des choses sur moi qui étaient fausses, comme quoi je m'alcoolisais dans les locaux, etc., que je faisais des choses qui n'étaient vraiment pas vraies. Hein. Un signalement, voilà, qu'elle a fait aux personnes qui travaillaient avec moi, donc les mêmes assistantes sociales. Et ils ont même pas cherché à connaître le contexte. En fait, ils ont entendu la parole de la dame. Ils ont fait un signalement. Le procureur, le signalement sans faire une enquête ou autre. Ils ont pris mes enfants vu que déjà j'étais dans une situation très complexe.
0: Et aujourd'hui, ils sont où les enfants? Vous les avez retrouvés?
3: Alors, Alors aujourd'hui, j'ai mes deux grandes filles qui sont rentrées. C'est-à-dire, il y a eu un changement de juridiction. Mes enfants étaient placés à Valence, dans la Drôme. Mmh. Et du coup, mon dossier a été transféré à Vienne, en 38-200, parce que j'ai eu un changement de juridiction et que j'ai déménagé. Donc pendant ce changement de juridiction, la ZEU de Valence a décidé de me rendre mes deux grandes. C'est-à-dire qu'ils ont saisi le magistrat pour demander une main levée. Ça a pris trop de temps. La juridiction a pris trop de temps à répondre. Du coup, par leur simple biais, en fait, c'est eux qui ont décidé de me rendre mes filles, alors qu'officiellement, elles étaient encore placées. Ce qui prouve que, voilà, ils ont quand même une grande confiance en moi.
0: Quel âge elles ont, les filles, là, maintenant ?
3: Elles ont 6 ans et 7 ans.
0: D'accord, donc elles sont restées à la ZEU, elles, entre 2 ans, 2 et 3 ans.
3: Pendant 4 ans.
0: 4 ans, voilà, c'est ça.
3: Et entre-temps, j'ai eu une petite fille qui a un an qui n'a fait l'objet d'aucune mesure de protection, qui vit actuellement avec moi, même si je suis tombée enceinte pendant le placement. J'ai fait aussi donc de la guidance parentale. J'ai fait intervenir à mon domicile, une fois que les filles sont rentrées, une experte éducatrice qui a vu à mon domicile que tout se passait bien. Et j'ai mon fils, du coup, mon fils qui a été placé donc à 6 mois. Donc j'ai le droit de le voir que 2 fois par mois. La famille d'accueil a carrément pris ma place de maman, qui veut dire que j'ai jamais eu de cadeau de fête des mères, jamais de photos des fêtes des classes. Depuis que mon enfant est petit, il est placé chez elle après le foyer d'urgence, quelques mois après. Je suis réduit à 2 visites par mois, malgré le rapport des experts qui me qualifient quand même de parent ressource. Le juge a décidé de tenir cette mesure de placement encore pendant 1 an pour mon fils, malgré que mes 2 filles sont rentrées sous l'appréciation du service gardien de la ZEU.
0: C'est quoi l'argument du juge ?
3: Alors l'argument du juge, c'est manque de lien. Manque de lien qui veut dire que, en fait, mon fils, il est perdu, si je peux dire, il est en pleine crise identitaire. Il veut dire qu'en fait, le contexte dans lequel il est, il pense que c'est sa famille actuelle parce qu'en fait, l'institution a fait avec le manque de visite.
0: Si vous pouvez le voir que 2 fois par mois, vous risquez pas de tisser du lien non plus.
3: C'est le serpent
0: qui se mord la queue. On vous laisse que 2 fois par mois le voir et après, on vous reproche le manque de lien. Vous êtes OK pour le voir davantage.
3: À la dernière visite, vous savez ce qu'il m'a dit, hein, ça m'a fait vraiment mal au cœur. Il m'a dit, c'est vrai que t'es ma vraie maman? Pourquoi je suis métisse? Parce que son papa a la peau un peu basanée, il est des Antilles. Pourquoi je suis métisse? Mon papa, il s'appelle Sylvain, il est blanc. Je lui ai montré une photo de son papa, j'ai dit non, ton papa, il est pas blanc. Mais c'est pas vrai, mon papa, il s'appelle Sylvain, il est blanc, et c'est vrai, t'es ma vraie maman. Vous imaginez pour une maman qui a porté la vie, comment ça fait mal?
0: Il a 4 ans maintenant, le petit.
3: Oui, 4 ans, voilà. Et malgré tous les rapports des experts qui me qualifient de parent ressources, tout ça, guidance parentale que j'ai effectuée, bientôt je déménage dans un type 4 avec le soutien du maire de Vienne, je suis représentée par un très bon avocat qui me représente, etc. Le juge, il a décidé déjà d'instaurer une mesure à 8 mois à mon domicile pour mes 2 filles, ce qui est complètement contradictoire parce qu'elles sont chez moi depuis 4 mois sans aucun suivi sous la pression du service de la ZEU. Pourquoi maintenant envisager de mettre un suivi alors qu'on me qualifie de parent ressource dans les rapports? C'est complètement contradictoire.
0: Oui, vous avez raison.
3: Et mon fils.
0: Vous pouvez faire appel de la décision?
3: Alors, je vais faire appel de la décision, mais le problème, c'est que du coup, j'ai eu, si je peux dire, j'ai eu le délibéré par mail que mon avocat a reçu du magistrat, mais ça fait quand même 3 mois qu'on attend le jugement notifié pour savoir justement qu'est-ce qui a poussé le magistrat à prendre une telle décision. Pour l'instant, on n'a eu que 2 phrases. Stanley est encore placé pendant 1 an avec 2 visites médiatisées, les filles mesurent d'AMMO pendant 1 an. Mais on n'a rien d'autre. Et il explique qu'en fait, le jugement, il prend du temps à se mettre en forme, alors que ça fait quand même 3 semaines qu'on attend, on est passé en audience le 10 juin.
0: Oui, bon, ça c'est la lenteur de la justice française. Hein. Il semblerait qu'il va y avoir un petit coup d'accélérateur pour certains dossiers, encore heureux. Mais je vous comprends, parce que quand on est maman et qu'en plus, il y a beaucoup de colère hein, dans votre voix, Cassandra, à juste titre, hein, bien sûr.
3: Non, mais c'est vrai que c'est très très compliqué, en fait, au quotidien.
0: Et quand vous en parlez, parce que là, la ZEU, visiblement, ils sont plutôt bienveillants avec vous. Hein
3: C'était la ZEU de l'ancien département. Là, maintenant, c'est la nouvelle ZEU qui maintient mon fils. Ça veut dire que j'ai changé de département, j'ai été reprise sur un nouveau dossier, et que du coup, c'est cette ZEU-là qui a mon fils actuellement. Et du coup, ils n'ont pas été contre que mes filles rentrent, mais par contre, ils sont contre de récupérer mon fils. Alors, j'ai quand même 3 enfants à mon domicile. Hein.
0: Est-ce que vous pouvez demander au moins à le voir davantage? Est-ce que la ZEU peut intervenir là? Parce que s'ils ont l'air un peu conciliants et un petit peu humains, peut-être qu'ils peuvent comprendre que pour tisser du lien, il faut voir son enfant un petit peu plus.
3: Et la seule réponse qu'ils ont, c'est qu'en fait, ils ne peuvent pas aller à l'encontre de la décision du magistrat. Alors, ce qui est complètement faux, parce que moi, l'ancien service qui me suivait, dès qu'il y avait de l'amélioration chez les parents, il contactait le magistrat pour demander qu'il y ait plus de visites. Donc ça, c'est parce qu'ils n'ont pas envie de le faire. Sinon, ils sont compétents pour demander au magistrat plus de visites.
0: Oui. Vous avez suffisamment demandé à la ZEU?
3: Allô ?
0: Oui, Cassandra, je disais, est-ce que vous avez suffisamment demandé à l'ASE de éventuellement de réviser leur point de vue et de faire remonter l'information ?
3: Ah, très concrètement, je me retrouve un peu seule face à tout ça. C'est très compliqué pour moi parce que j'ai beau expliquer mon désaccord au magistrat, à l'ASE, il n'y a rien qui bouge. Et pour maintenir un lien avec mon fils, je suis obligée d'écrire un courrier une fois par semaine.
0: Vous vous êtes rapprochée d'autres parents qui vivent un peu des situations similaires ?
3: Alors non, pas pour le moment. Pour l'instant, j'ai essayé de contacter d'autres chaînes télévisées en espérant qu'ils me répondent ou des journalistes pour que je puisse
0: médiatiser l'affaire. Oui.
3: Parce que effectivement,
0: il y a les réseaux sociaux qui sont très bien pour ça aussi. Roland le conseille souvent.
3: Hein. Effectivement, quand même, si on se base uniquement sur les lois de la justice, un enfant devrait être maintenu en cas de placement que s'il y a un danger chez le parent.
0: Mais on vous a donné les deux grandes. Peut-être parce qu'il est petit, mais bon, on ne peut pas vous reprocher de ne pas pouvoir tisser du lien avec lui et en même temps vous empêcher de le voir plus que deux fois par mois. Vous le voyez combien de temps quand vous le voyez les deux fois par mois ?
3: Une heure tous les mois, c'est vrai que c'est très compliqué en fait.
0: Ah oui, c'est rien du tout. Et, voilà. Et c'est dans la famille d'accueil ?
3: Non, je le vois sur un lieu de visite médiatisé avec des éducateurs.
0: D'accord.
3: Donc c'est très compliqué pour moi. Et j'aurais aimé vous demander quelque chose, si c'est possible.
0: Oui,
3: j'aurais aimé, sans mettre les noms des professionnels, bien sûr, mais j'aurais aimé vous lire un bilan comportemental d'une experte que le juge n'a pas forcément pris en compte, si c'était possible.
0: Oui, si c'est pas trop long.
3: Non, c'est pas trop long. Non.
0: Alors on vous écoute, Cassandra, mais si ça fait seulement quelques lignes, parce que sinon c'est trop long à l'antenne, la lecture.
3: Il n'y a pas de souci. Alors, je prends juste.
0: C'est une experte indépendante ?
3: Oui, c'est ça. C'est une experte indépendante, donc une éducatrice spécialisée, mais qui a en fait le même diplôme que l'aide sociale à l'enfance, en fait.
0: D'accord.
3: Alors, du coup, c'est bon, je l'ai trouvé.
0: Allez-y.
3: Alors, analyse de la situation judiciaire et familiale. La conflagration actuelle de la fratrie présente une incohérence éducative et juridique majeure qu'il convient de soulever prioritairement. Les deux filles de madame ont déjà bénéficié d'une main levée de placement et résident au domicile maternel sans aucun incident, ce qui atteste d'une réintégration réussie en dépit de cette évolution favorable du foyer. Stanley reste maintenu en famille d'accueil. Cette situation crée une rupture d'égalité préjudiciable au sein de la fratrie, alors même que l'enfant exprime de manière explicite et répétée sa volonté de réintégrer le domicile pour rejoindre sa mère et ses sœurs. Madame démontre un profil de parentalité ressource par des actes concrets et vérifiables au quotidien. Elle fait preuve d'une grande diligence pour assurer le suivi scolaire de ses enfants et prépare activement la rentrée scolaire de Stanley. Sa rigueur se manifeste également dans la coordination des soins, honorant avec sérieux tous les rendez-vous auprès des professionnels de santé, notamment pour le suivi psychologique de ses filles. La sécurité de l'environnement maternel est par ailleurs confirmée par la présence au domicile d'un enfant né en mai 2025 qui ne fait l'objet d'aucune mesure de protection. Enfin, madame est engagée dans une démarche active pour obtenir un logement T4-T5 avec le soutien de la mairie de Vienne afin d'accueillir son fils dans les meilleures conditions. L'analyse des bilans médicaux récents révèle qu'une période de stagnation de 33 mois a été constatée durant le placement de la fratrie, marquée par une interruption des soins au CMP entre fin 2022 et août 2025. Depuis le retour de Léana au domicile en février, madame a pallié cette inertie institutionnelle en obtenant la recevabilité du dossier MDPH et en instaurant un suivi psychologique en libéral. Il est essentiel de noter que le calme de l'enfant en placement a pu masquer
0: une détresse profonde. On a bien compris, Cassandra, effectivement, visiblement, le dossier de cette experte indépendante va dans votre sens. Bon, votre message est bien passé ce soir sur l'antenne d'Europe 1, on comprend bien votre colère, on comprend aussi que vous êtes complètement démunis et complètement désarmés parce qu'on vous reproche de pâtisser du lien avec votre petit garçon et en même temps on vous laisse le voir qu'une fois par mois. Donc évidemment, ça risque pas d'évoluer dans un sens d'une famille qui se retrouve, en tout cas de retrouvailles en famille.
3: Surtout quand vous voyez, si je peux me permettre, des bons rapports comme ça, on se demande pourquoi un placement peut être maintenu. Vous voyez une experte quand même indépendante qui dit des choses très positives sur moi. Je ne comprends pas deux fois par mois. Je ne vois dans mon fils que deux fois par mois. C'est très difficile pour moi. Et aujourd'hui, en fait, on pense, donc ce que j'aimerais dire à tout le monde, on pense que les placements d'enfants, ce sont des parents défaillants. Non, ce n'est pas vrai. Ça, ce n'est pas vrai. Il ne faut pas croire ça. Là, à l'heure d'aujourd'hui, il y a beaucoup de placements qui n'ont même pas lieu d'être.
0: Oui, on l'entend suffisamment dans la libre antenne d'Europe 1. Donc effectivement, il y en a beaucoup qui vont dans votre sens. Merci beaucoup, Cassandra, d'être intervenue sur notre antenne. Donnez-nous de vos nouvelles, s'il vous plaît.
3: Merci beaucoup.
0: Merci à vous. Merci.
3: Au revoir.
0: Minuit. au carillon d'Europe 1, on retrouve Frédéric Jonchoret pour le Flash Info. Bonsoir Frédéric.
4: Bonsoir Valérie, bonsoir à tous. Plus de 2000 décès dus à la canicule ont été recensés. Le nombre de décès a augmenté de presque 30% lors de la semaine du 22 au 28 juin. 62% ont eu lieu dans la seule région parisienne. Enfin, notez que les décès ont aussi bondi de 37% dans les EHPAD. Une canicule qui malheureusement devrait revenir dès dimanche. Les sapeurs-pompiers redoutent une saison de feux extrêmement longue cet été. Des incendies ont commencé dès le 4 juin avec un mois d'avance. L'an dernier, à la même période, plus de 6200 hectares avaient brûlé. Aujourd'hui, la barre des 10 000 hectares a été dépassée. Uber condamné pour concurrence déloyale. Le tribunal des activités économiques de Paris sanctionne la plateforme pour avoir détourné dans une campagne publicitaire le lumineux des taxis parisiens. Le fameux emblème taxi parisien placé sur le toit a été remplacé par la mention Uber parisien. L'entreprise américaine doit verser 40 000 euros de dommages et intérêts à deux syndicats de la profession ainsi que 10 000 euros pour leurs frais de justice. Le Charles de Gaulle fait route pour Toulon, annonce Emmanuel Macron. Le porte-avions français rentre à son port-base. Le navire amiral de la flotte française avait été déployé près de l'Iran dans le cadre d'une éventuelle mission de sécurisation du détroit d'Ormuz. En revanche, les chasseurs de mines et leur escorte restent sur zone. Donald Trump juge ridicule que les États-Unis maintiennent une relation unilatérale avec l'OTAN. Il déplore qu'elle ne soit pas réciproque. Une déclaration du président des États-Unis à moins d'une semaine du sommet de l'organisation à Ankara en Turquie, auquel il devrait participer. Au Pérou, Keiko Fujimori, officiellement élue présidente, la candidate conservatrice a été déclarée gagnante par la plus haute autorité électorale. Quelques jours après la conclusion d'un dépouillement serré, son adversaire, le candidat de gauche Roberto Sanchez, conteste son élection et soupçonne une fraude présumée sur les votes des Péruviens de l'étranger. Au Venezuela, la population est en colère. Elle réclame plus de moyens pour récupérer les dépouilles des victimes du double séisme. Le bilan du drame survenu le 24 juin a été révisé à la hausse. Il s'élève à 2645 morts. En football, l'Égypte retrouve les huitièmes de finale de la Coupe du Monde après 92 ans d'absence. Les Pharaons ont battu l'Australie 4 tiers au but à 2 après avoir fait match nul, un but partout. Ils affronteront le vainqueur du match qui débute entre l'Argentine et le Cap-Vert. Et un dernier 16e de finale se jouera à 3h30 entre la Colombie et le Ghana. En rugby, l'équipe de France débute demain matin le tout nouveau championnat des nations face à du costaud. Les Bleus seront opposés aux All Blacks néo-zélandais. Match à suivre à 9h10 du matin et ça se joue à Christchurch. Et enfin, la salle du Madison Square Garden à New York aurait accueilli ce vendredi le mariage de la chanteuse pop star Taylor Swift et du multititré footballeur américain Travis Kelce. Rien n'a été confirmé, mais les fans comme la presse sont sûrs de leur fête au vu de l'agitation en plein cœur de Manhattan. Minuit 3, vous avez encore près d'une heure pour savourer votre libre antenne avec Valérie Darmon.
0: Merci beaucoup. Je vous souhaite une très belle nuit. Vous Merci finissez bien. Votre semaine ou c'était juste ce soir ?
4: Non, vous allez me revoir demain.
0: Ah bah voilà, bah, ce ne sera pas moi demain, ce sera Sana. Moi je ne suis pas là bien. Ce samedi et ce dimanche. Sana Blanger demain, que les auditeurs connaissent bien. Moi je reviendrai lundi, de lundi à jeudi.
4: Eh bah, je vous dis lundi alors.
0: Ah bah alors on se voit lundi aussi. Bah voilà, ça y est, c'est l'été qui se met en place. Donc
4: bonne
0: dormez
4: soirée,
0: bien, à bientôt, au revoir.
4: Au revoir.
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0: 01 80 20 39 21, c'est le numéro non surtaxé de notre standard. 01 80 20 39 21. Vous pouvez le composer à partir de maintenant jusqu'à 1h du matin. Nous sommes en direct. 7 39 21 précédé du mot nuit, 75 centimes plus coût du SMS. C'est le numéro de téléphone qui vous permet de nous laisser vos réactions pendant le passage de nos auditeurs et de nos auditrices à l'antenne ce soir. Et puis libreantenne@europe1.fr si vous souhaitez nous écrire. Bonsoir Lise.
5: Bonsoir Valérie Darmon, ça me fait plaisir de vous avoir, oui, Lucille.
0: Avec grand plaisir, moi aussi, voilà, plaisir partagé.
5: D'accord, je suis contente pour les infos, ce que j'ai écouté, que le Charles de Gaulle rentrait sur Toulon.
0: Et vous avez un petit accent du sud, vous aussi, Lise, vous êtes d'où ?
5: Ben moi, je suis toulonnaise aussi. C'est pour ça que je connais une dame qui a son fils qui est sur le Charles de Gaulle. Ça va lui faire plaisir.
0: Ah oui, ça fait longtemps que vous êtes installée à Toulon ?
5: Ben moi, je suis aux environs de... à côté de Sanary, j'ai dit. Maintenant, je ne suis plus, mais enfin, j'aime beaucoup Toulon.
0: Ah oui, ben vous avez... c'est joli Sanary aussi, hein ?
5: C'est pas, c'est, oui, mais c'est pas bien, du hein, tout comme... la même vie, oui, c'est pas du tout la même vie, c'est trop calme.
0: Ah oui, vous avez quel âge? Vous avez quel âge?
5: Ben, j'ai 80 passés, justement, j'ai du souci pour mon âge, parce que je dois trouver un appartement, mon propriétaire y vend.
0: Ah, mais je croyais qu'ils étaient obligés de trouver un autre logement pour leur... quand on dépasse un certain âge.
5: Oui, c'est difficile, et voilà.
0: Et alors c'est, je crois que c'est la loi, hein.
5: Ils doivent, pardon, vous m'avez
0: Il doit vous aider à trouver un autre logement, je crois.
5: Oui, mais c'est par agence et je paye presque... C'est très cher, un studio ici. J'aurais voulu une chambre un peu plus grande. C'est pour ça, s'il y a quelqu'un qui est de la région, je voudrais bien trouver, sans agence. Je pourrais aller jusqu'à 650, 700.
0: Alors, on va passer l'annonce sur l'antenne d'Europe 1. On le fait tous les soirs, pas forcément pour les logements, mais aussi pour des rencontres, aussi pour des solutions, des expériences partagées, des choses comme ça.
5: Oui,
0: donc si quelqu'un nous entend ce soir du côté de Sanary-sur-Mer ou du côté de Toulon, vous voulez rester à Sanary, Lise, ou vous voulez bien bouger?
5: Ben, les Sablettes, j'aimerais, vous voyez, les Sablettes, Marvivaux, voilà.
0: Bon, alors,
5: parce que j'ai mon fils à Sanary, mais enfin, il était en couple. Et parce que j'ai mon fils qui revient aussi, il ne sait pas plus, ne se plaît pas où il est.
0: Et il est où?
5: C'est ça, moi. Il est près de l'Aveyron, là, près de Toulouse.
0: Ah oui, ça n'a rien à voir.
5: Il ne se plaît pas du tout. Il ne se plaît pas du tout, non.
0: Ça fait longtemps qu'il est parti, votre fils ?
5: Ça va faire 4 mois, là. Il ne se plaît pas. Je l'ai su par ma fille qu'il ne se plaît pas. Il voulait revenir, mais il a quitté son appartement. C'est pareil. C'est pour ça que j'ai voulu prendre un appartement un peu plus grand pour le garder en attendant. Mais c'est très difficile.
0: Et lui, il pourrait pas plutôt... On ne pourrait pas faire dans le sens contraire, parce que lui, peut-être, il a des revenus, votre fils, non?
5: Et il a la moitié des revenus. Hein. Il a perdu son travail, il gagnait bien, et maintenant, il a la moitié. Il est en fin de chômage. Alors,
0: ah oui, donc pour trouver un appartement, c'est compliqué aussi. Alors, j'étais partie pour vous dire, chers amis, que Lise, qui a 80 ans, qui vit à Sanary-sur-Mer, cherche un logement. Donc,
5: Un T2.
0: Voilà, un petit deux pièces. Elle a les moyens de payer un loyer correct.
5: Oui, je paye régulièrement. J'ai déjà payé mon loyer, là.
0: Voilà, donc tout ça dans les règles, évidemment. Elle préfère ne pas passer par une agence. Donc,
5: et je suis par agence, mais je voudrais quitter parce que ils augmentent énormément chaque année. Hein. Et oui.
0: Et oui. Donc après, vous avez déjà commencé à chercher, Lise, j'imagine, non?
5: Oui, je cherche. Même une voisine me cherche encore ce matin à regarder.
0: Donc vous regardez le particulier
5: très
0: à particulier. Vous regardez le particulier à particulier, bien sûr.
5: Et non, moi je ne peux pas. Mon fils aîné, il est beaucoup occupé en ce moment, mais il faudra que je... Il vendrait qu'en 27, mais enfin, c'est pas sûr que... Peut-être...

0: extrêmement chaud ici aussi.
1: Combien il fait encore à cette heure-ci, là ?
0: Oh là là, c'est très difficile cette année. L'an dernier, c'était déjà pénible. Alors, j'ai pris l'air dans le jardin, j'ai rencontré personne. Enfin, toute la journée, je suis bien entourée. J'ai des voisines adorables, où je vais au supermarché, super gentille. Hein. Mais il me manque l'affection de mon petit. Je me dis, est-ce qu'il est bien ? Est-ce qu'il...
1: Quel âge il a, votre fils ?
0: Il a 52 ans, c'est plus un gamin. Il
1: ah,
0: a
1: oui. ah oui, ben non, oui. parce que vous dites mon petit et tout, 52 ans hein, quand même, hein. C'est un homme.
0: Mais oui. oui, c'est plus un gamin. Quoi. Ouais.
1: Et votre fille, elle habite où ?
0: Après, ils ne sont pas loin l'un de l'autre. C'est elle qui lui a proposé de venir là-bas, comme il ne trouvait pas d'appartement moins cher. Et maintenant, elle ne s'occupe plus de son frère, elle a l'air de dire « débrouille-toi ». Et oui.
1: Et il a tout laissé à Sanary, à Toulon, pour
0: oui,
1: aller rejoindre sa sœur.
0: Non, il était sur la Seine. Il était sur la Seine. Là, il a quitté. Ce qu'il n'aurait pas dû faire, prendre ses meubles. Rendez-vous compte, rien que le déménagement, c'est coûteux.
1: Et pourquoi il est parti ?
0: Il est parti parce que son propriétaire l'avait monté énormément. Il ne retrouvait plus l'ancien employeur qu'il avait. Il est dans la restauration. Tout a été difficile pour lui. Puis je le trouvais un peu fatigué moralement. Vous savez, il n'était pas très bien.
1: Un peu déprimé.
0: Et oui, oui, ce qu'il est en ce moment aussi. Alors je me dis, t'inquiète pas, je vais revenir. Mais vous rendez compte ?
1: Oui, mais là surtout, c'est la saison. Il peut trouver plein de travail dans la restauration, là, sur la côte,
0: oui,
1: en plein été.
0: Il va trouver.
1: Bah, entre les hôtels
0: même
1: et les
0: du
1: restaurants.
0: Du gardiennage, vous savez, dans la restauration, il y a du gardiennage aussi.
1: Oui.
0: Oui.
1: Bah oui, il y a un gros sas d'emploi.
0: Je pense
1: là,
0: qu'il va trouver, j'espère. Là, ça me donne une angoisse, vous voyez, parce que je me dis, mon Dieu, qu'il ne soit pas malheureux. Je veux bien qu'il revienne, mais là-bas, il n'a pas de travail pratiquement. Il n'y a rien là-bas dans ce coin.
1: Oui, mais en tous les cas, là, sur la côte, quand il va revenir, c'est pas ça qui manque, hein, les offres.
0: Oui, il peut aller même jusqu'à Cannes. Même,
1: et puis, il peut faire des prestations. Il n'est pas obligé de travailler tous les jours non plus.
0: S'il ne trouve pas un poste fixe, en
1: saisonnier, il peut trouver au moins des prestations, un soir ceci, un soir cela.
0: D'abord du travail, avant de requitter du travail, voilà, c'est ça. Je pense qu'il cherche de son côté. Oh, excusez-moi, hein, parce que je voulais parler de choses un peu gaies, des choses qui m'arrangent, qui me sont arrivées, mais enfin...
1: Et qu'est-ce qui est... Alors, racontez-nous quelque chose de drôle qui vous est arrivé.
0: Oh, mais il y a longtemps, ben, j'étais garde-malade, vous savez, je le dis à Nicolas. Et j'étais dans une crêperie, des copines se réunissaient, mais je faisais la nuit, j'étais garde-malade à cette époque-là. Et d'un coup, j'ai dit, mon Dieu, j'ai dit, une copine, j'ai mal à ce pied, elle me regarde mes chaussures, j'avais mis une chaussure noire, une chaussure bleu marine.
1: Vous étiez un peu tête en l'air, peut-être ?
0: Comment ?
1: Vous étiez rêveuse ? Vous étiez rêveuse ? Vous étiez tête en l'air, non ? Vous étiez...
0: Ben, je ne sais pas. Vous savez, comme j'avais l'habitude de prendre par deux, par les soldes, je ne sais pas pourquoi. Pourtant, je sais que tout bien rangé dans mon... où on met les chaussures. Je ne sais pas pourquoi. Je suis vite partie. Vous savez, pour manquer le quart, comme je ne le conduisais pas. Mais alors, ça a été un fou rire. Après, quand je suis partie de la crêperie, elle me disait... Oh, la grande blonde, la chaussure noire.
1: Ah oui, ben c'est sûr.
0: Et j'en ai rigolé devant le malade. Et je dis, mon Dieu, doit dire, mais qu'est-ce qu'elle a, cette femme ? Je disais, mon Dieu.
1: Vous auriez pu dire que vous étiez un peu artiste.
0: Le plus
1: ça
0: dur,
1: passe à
0: c'était
1: tous les
0: pour
1: coups.
0: Retourner le lendemain. J'ai dit, mon Dieu, j'envoie mes chaussures. Enfin, c'était la belle époque, hein, vous ne trouvez pas ? Et oui, ça fait beaucoup en arrière. Oui.
1: Et aujourd'hui, vous vous sentez comment aujourd'hui, Lise ? Vous vous sentez un petit peu seule, non ? Je sens un peu de solitude dans votre voix.
0: Vous me sentez comment ? Mélancolique ?
1: Oui, un petit peu.
0: Oui, oui, oui. Pourtant, je suis bien entourée, j'ai une voisine adorable à côté. Hein. Elle lui envoie même des textos à mon fils, parce que des fois, il ne me répond pas. Hein. Vous savez, il est dans son...
1: Bah, il a 52 ans hein, quand même, Lise. Hein.
0: Oui, c'est ça qu'il faut que je me dise. Il faut qu'il fasse sa vie. Peut-être que je l'entoure trop. Peut-être que je me fais trop de soucis. Lui, il doit le ressentir.
1: Bah oui, il a pas de compagne, il a pas d'enfant.
0: Non, il a pas d'enfant. Non, il a rompu avec sa dernière. Là, c'était pas très très fabuleux. Elle était très jolie, il était très jaloux. Et puis elle menait une double vie. Vous savez ce que c'est les femmes hein, quand elles ont cet âge-là.
1: Oui, bah pas toutes hein, quand même. Heureusement.
0: Il me racontait tout. Alors, et oui, il me racontait tout, ses dernières conquêtes et tout. Il a tout effacé, les photos et tout. Enfin.
1: Bon, en tout cas, ne

0: Vous faites pas trop de soucis pour lui, il va revenir dans le sud, vous allez retrouver la présence de votre fils et surtout il va trouver du travail dans la restauration, il n'y a que ça là, oui. À partir de maintenant, on est début juillet.
1: Surtout
0: hein.
1: Qu'il y en a maintenant, c'est pas trop tard maintenant pour qu'il trouve, non je pense.
0: Pas du tout, là on est début juillet.
1: D'accord, voyez, vous me rassurez toujours à votre voix.
0: Ah bah c'est gentil Lise, c'est gentil.
1: Oh, merci beaucoup.
0: Donc, il faut vraiment que vous preniez bien soin de vous. Regardez, demandez à votre fille ou à votre fils de regarder le particulier à particulier, de regarder les applications gens de confiance, des choses comme ça.
1: Mais là-bas, elle ne voit pas, elle de là-bas. Elle peut pas,
0: mais si, c'est Internet. Oui, c'est Internet,
1: tout
0: ça.
1: Sur Internet, ils ont Internet, tous les
0: deux.
1: Oui,
0: sur Internet, bien sûr. Et puis, nous, si on a des contacts à vous donner, Lise, bien sûr qu'on vous les donne, comme on le fait à chaque fois.
1: Oui.
0: D'accord.
1: Oh, vous êtes sympa. Je vous remercie de tout cœur.
0: Et passez un bel été. Hein. De toute façon, vous n'allez pas bouger. Vous êtes bien là. Vous êtes à deux pas de la plage. La Méditerranée, elle doit être déjà agréable.
1: Oui, j'en profite plus. Oui. Et puis je me suis blessée à la jambe. C'est pas rien. C'est pas. Je me suis tordue la cheville encore.
0: Ah, donc vous êtes immobilisée.
1: Non, je peux marcher. Mais enfin, c'est l'ongle qui a pris. Je me suis fait mal au frigo. C'est les petits bobos qui arrivent.
0: Bon, ben,
1: on peut
0: faites
1: se faire
0: attention.
1: Mal dans la maison, il faut faire attention, voilà.
0: Ben, faut être ancré, faut être vigilante, ancré. Au présent, au présent. À bientôt, Lise, n'hésitez pas à nous rappeler.
1: Merci beaucoup, bonne soirée à vous.
0: Merci.
1: Je remercie Nicolas.
0: Eh ben, il vous entend, hein, vous savez, il entend toute l'émission. Au revoir.
1: Oh, il est adorable. Au revoir, bonne soirée.

0: My Baby The Ronette dans votre libre antenne sur Europe 1.
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0: Bonsoir Maxime.
2: Oui, bonsoir.
0: Merci d'être avec nous sur l'antenne d'Europe 1. Vous êtes le premier homme de la soirée. Ça nous fait du bien. Bah oui, ça nous fait du bien. Vous avez quel âge, Maxime?
2: J'ai 39 ans.
0: 39 ans. Vous habitez dans quelle région?
2: Je suis breton.
0: Ah ben, on parlait tout à l'heure de la Normandie. Ah oui, dans le Finistère, carrément, à la pointe.
2: Oui, je suis à Pleudé-en-l'Anvers, à côté de Pont-l'Abbé.
0: Ah oui, ah oui, c'est très beau. Et alors, il fait quelle température? Vous avez un peu d'air?
2: Oui, effectivement, carrément, on s'en sort bien, nous. Hein. Donc, ça attire un peu le touriste, on va dire.
0: Bah, ça fait du bien, c'est un peu la saison, non?
2: Bah oui, c'est le but, ouais. Ouais, non, nous, on a la chance d'avoir l'air marin. Ouais. Il rafraîchit, quoi.
0: Vous vous baignez en bon breton, vous êtes, là? Allô, elle est pas très
2: évidemment,
0: très
2: bah oui.
0: Elle a combien? Elle a combien, là?
2: Ouais, elle doit être quoi? Grosso modo, 19, 20. Je pense, grand max.
0: Ah oui. Ah oui.
2: Mais j'ai pas trop le temps, moi, je travaille beaucoup, donc j'ai pas trop le temps d'aller me baigner.
0: Et c'est quoi votre métier?
2: Je suis plombier chauvagiste.
0: Ah oui, bon, en ce moment, vous avez du boulot, hein?
2: On n'arrête pas, quoi.
0: Bah oui, vous n'arrêtez pas, oui. Eh ben, attends, oui. Puis alors vous ne serez jamais remplacé par l'IA, donc c'est ça qui est bien.
2: Bah justement, on en parlait avec des collègues, effectivement. Oui, non, on ne peut pas. Ouais, c'est. Ouais, après, c'est un autre sujet. Hein. C'est vrai que l'IA, ça va devenir compliqué. Hein. Pour certaines personnes. Mais après, nous.
0: Ah bah vous allez être protégé. Voilà.
2: Bah,
0: la valorisation des métiers manuels.
2: J'espère, ouais. Après, on verra bien. Hein. Ouais. Je vois pas comment ils vont nous remplacer.
0: Non, c'est sûr que non. Hein.
2: Donc, je passe pas chez Amazon. Hein. Je vais pas balancer des noms. Mais bon.
0: Alors après, Maxime, c'est quoi l'objet de votre appel ce soir?
2: Alors je vous appelle parce que j'ai j'ai mes parents qui sont malades.
0: Oui.
2: Les deux en même temps.
0: Waouh.
2: Quasiment en même temps, ouais.
0: Ils ont quel âge, vos parents?
2: Mon père a 80... Il a 81, là, et puis ma mère, elle a 10 ans de moins.
0: 10 ans de moins? Donc
2: oui.
0: 71 et 81.
2: C'est ça, ouais.
0: Votre maman, elle est jeune encore, 71 ans.
2: Elle est encore jeune, ouais, mais en fait, mon père a fait une attaque cérébrale, il y a de ça 20 ans, pas loin de 8 ans, à peu près.
0: Oui.
2: Et je le vis très mal. Donc là, il s'est fait placer maintenant. J'ai réussi à en sorte, on a fait en sorte qu'il soit placé dans une maison de retraite.
0: Il y a eu beaucoup de séquelles?
2: Oui, absolument, ouais. Ouais, c'était crescendo, quoi. Mais, en fait, il a une dégénérescence frontale du cerveau. Comme Bruce Willis.
0: Ah oui. Donc, il n'y a pas d'espoir.
2: Donc, c'est venu
0: que ça
2: petit à petit. Ouais. Moi, j'ai vu vraiment...
0: Décliné,
2: ouais. C'est vraiment le mot, décliné. Donc, en fait, mes parents ont toujours eu une situation parfaite, quoi. Je veux dire, mes parents ont toujours travaillé, ils ont une bonne situation, une belle maison, tout ce qui allait. Et puis, un soir, ma mère m'appelle, elle me dit « Ton père, il est dehors, sous la flotte, il est perdu. » Donc, je lui dis « Bah, écoute, t'appelles les pompiers. » Et à partir de là, c'est parti en cacahuète totale. Il ne savait plus où il était, il ne savait plus comment il s'appelait. La date de l'année, enfin bref.
0: Complètement désorienté.
2: Complètement désorienté, quoi.
0: Et il n'a jamais retrouvé le sens des réalités?
2: Non, absolument pas. Alors moi, ce que je regrette, c'est que dans notre système, en fait, personne n'a rien fait pour l'aider. Ils ont détecté, effectivement, qu'il avait un problème au cerveau. Mais personne n'a rien fait pour l'aider. Et je pèse mes mots. Soit les médecins, les machins, les trucs. Personne n'a rien fait.
0: Mais qu'est-ce que
2: ils l'ont laissé à la
0: vous...
2: maison.
0: Oui.
2: Ils l'ont laissé à la maison, dans son état. Moi, j'essaie de me battre pour que le médecin vienne, machin. Non, alors il a été faire des radios, des trucs.
0: Il y a eu le suivi médical, mais vous voulez dire qu'il n'y a pas
2: eu
0: de
2: suivi médical,
0: avec la psychomotricienne, avec le cognitif, pas de neurologue, pas tout ça, c'est ça que vous voulez dire?
2: Alors, le neurologue, il a été voir le neurologue. Et le neurologue, en fait, il a dit non, il n'y a rien à faire. De toute façon, c'est une dégénérescence, il n'y a rien à faire du tout. Donc, en fait, ils l'ont laissé à la maison, comme si de rien n'était, puis ils l'ont carrément oublié, quoi. Et c'est là que je suis un peu, je vois passer un coup de gueule.
0: Bah oui, j'entends votre
2: colère. C'est inadmissible.
0: Quand vous dites oublier, c'est-à-dire qu'ils l'ont pas vu régulièrement à l'hôpital pour refaire le contrôle.
2: Non, bah ils font un contrôle tous les ans, quoi. Mais bon, cette dégénérescence, c'était tellement rapide qu'en fait tout le monde s'en foutait. Donc c'est moi qui ai ramassé. Moi j'habite à côté, hein. Enfin pas, j'habite pas à côté, quoi. J'habite à une heure de route. On m'appelait pour la récupérer mon père dans le bourg à minuit parce qu'il était perdu, il se promenait, quoi. Et tout le monde s'en foutait.
0: Et vous leur avez dit ?
2: Bien sûr, évidemment.
0: Et c'était quoi la réponse ? Ah oui. C'était quoi leur réponse ?
2: Bah la réponse c'est que bah on n'a pas que ça à faire, quoi. Donc voilà, c'était lunaire.
0: Ils vous ont vraiment dit on n'a pas que ça à faire ?
2: Bah oui, ouais. Il a été faire des allers-retours à l'hôpital. On l'a retrouvé dans un fossé, il était tombé dedans. Parce que moi, j'habitais une heure de route de chez lui. On m'appelait des fois à 3h du mat. On a retrouvé votre père, machin. Bah ouais, mais...
0: Et pourquoi vous ne l'avez pas, vous, placé, justement, en EHPAD, notamment, dans des unités fermées ?
2: Le problème, c'est que pour trouver une place en EHPAD, il a fallu... Heureusement, il y a des gens qui m'ont aidé. Enfin, qui m'ont aidé, ce qu'on appelle. Il y a des gens qui. Ouais, je suis pris contact avec des gens qui ont réussi à faire en sorte que.
0: Des assistantes sociales, par exemple.
2: Tutelle, en fait.
0: Assistantes sociales, ouais. Non, ah oui.
2: Assistantes sociales, exactement, ouais. Ouais, mm-hmm. Ouais. Après, la maire du bled où on habite, hein, je ne vais pas donner le nom parce que voilà. Mm-hmm. Elle a fait des signalements, mais ça a pris un bout de temps avant que mon père soit remplacé. C'est incroyable.
0: Quand vous dites un bout de temps, c'est combien de temps ?
2: Pas loin d'un an et demi.
0: Et pendant ce temps-là, c'est votre mère qui a dû gérer ?
2: Le problème, c'est que ma mère est tombée malade aussi.
0: Qu'est-ce qu'elle a eu, votre mère, ou qu'est-ce qu'elle a ?
2: Une polyarthrite rhumatoïde.
0: Ah oui, donc elle souffre.
2: Elle souffre, puis elle a perdu un peu la boule aussi. Elle est tombée dans l'alcool parce que mon père n'allait pas bien. C'était incroyable. J'ai vécu un truc lunaire.
0: Vous êtes fils unique ? Vous êtes fils unique ?
2: Bah, j'ai un demi-frère, mais je ne veux pas trop rentrer là-dedans.
0: C'est pour savoir si vous gérez à plusieurs la situation ou si vous êtes tout seul.
2: Mon demi-frère, il habite en Suisse, donc lui, il était loin de ça. Et puis après, tout ce qui s'est passé, bon, c'est un peu mon frère et ma mère, c'est un peu compliqué. Oui, effectivement, je me suis retrouvé tout seul à gérer tout ça.
0: Oui. Mais c'est une grosse charge mentale quand on est tout seul, hein. C'est pour ça que je vous posais la question.
2: Ça a été très très dur, ouais, bien sûr. Ouais. Et puis le problème, c'est que quand mon père, à l'époque, où il a commencé à perdre la boule, je passe mes mots, hein, c'est, voilà, il continuait à conduire. Et je me suis dit, il faut qu'il arrête, quoi.
0: Ah bah oui.
2: Ouais.
0: C'est dangereux pour autrui, là. Hein. C'est dangereux pour lui, bien sûr.
2: Il a fait écraser des gens, machin. Ouais, je suis tombé sur des papiers. Coco, il avait eu des accidents.
0: Il fallait retirer la voiture.
2: Hein. Pas d'impact, hein, mais il aurait pu tuer des gens. Et quand j'ai enlevé les clés, il a commencé à s'en prendre à moi. Voilà. Moi, j'ai planqué les clés de la bagnole, parce que je me suis dit, il faut arrêter, là, il va tuer quelqu'un. Et j'ai fait ce qu'il fallait faire, je pense.
0: Ah bah c'est certain, vous aurez même dû être fait plus tôt. Parce que là, vous avez eu de la chance qu'il ne se soit rien passé de grave.
2: Mais c'est ce que je me suis dit, mais il s'en est pris à moi.
0: Bon. Physiquement, vous voulez dire ?
2: Non, pas du tout. Non, pas du tout. Non, mais moi, enfin, au niveau des mots, ouais, ça a été, c'était un peu loin, quoi.
0: Oui, c'est pas très
2: jamais
0: grave.
2: Jamais tu m'empêcheras de conduire, et puis machin, puis voilà, quoi. Enfin, j'en ai pris plein la gueule. Ça durait. Mais j'ai piqué les clés et les clés de la bagnole de ma mère aussi. J'ai tout volé. Je les ai planqués dans le coin chez eux. Et après, ils ont cherché les clés pendant 6 mois, quoi. Tous les jours, ils m'appelaient en disant, oui, tu nous voles notre vie, machin. En fait, je pense que j'ai bien fait. J'ai peut-être sauvé des vies. On ne sait jamais.
0: Bah, oui, c'est certain. Et vous les avez mis sous tutelle, alors, c'est ça, Maxime ?
2: Ouais. J'avais un moment, j'ai pas eu le choix parce que mon père, effectivement, il sait tout où il était. Puis ma mère, elle est tombée dans l'alcool.
0: Oui, donc vous les avez protégés, en fait, en les mettant sous tutelle.
2: Bah, je l'espère. Le problème, c'est que ma mère, vu avec la tutelle, machin, elle pouvait plus acheter d'alcool. Enfin, c'est mon père, en fait, qui, tous les jours, dans son délire, en fait, il faisait 1 kilomètre ou 2 à pied, puis il allait chercher soit la bouteille d'alcool pour ma mère, Ah, lui qui ne buvait pas.
0: Ah bah là, il n'était pas désorienté, votre papa, là.
2: Si, si, absolument que si, mais il ne savait même pas où ce qu'il faisait, en fait. Il le faisait, mais c'est dingue, en fait, ce qu'il faisait. Il faisait 2 km par jour, il a acheté un yaourt et une banane, et il rentre à la maison. Il faisait ça 3 fois par jour. Et en même temps, il rachetait une bouteille de whisky. Et du coup, ma mère, elle buvait. C'était impressionnant, moi j'étais perdu quoi.
0: Et là, ils sont
2: j'en ai parlé
0: où,
2: avec mon frère, j'en ai parlé, ouais, c'était incroyable. C'était incroyable. Et tous les jours, m'appelaient les infirmiers, les machins, parce que c'était quand même suivi, en me disant que ouais, ça allait plus quoi. C'était très très compliqué quoi.
0: Et là, ils sont où là actuellement ?
2: Alors là, maintenant, mon père est parti en maison de retraite.
0: Oui.
2: Après moult demandes, c'était super long. Et ma mère, vu que mon père lui achète plus d'alcool, bah elle est sobre. Donc elle retrouve un peu, elle a retrouvé vraiment son, ça va quoi. Donc elle peut se débrouiller toute seule à la maison. Par contre mon père, maintenant il est en maison de retraite, je vais le voir. Il est dans handicapé, on va dire. Voilà, c'est ça.
0: Oui, il est devenu.
2: Il a perdu la boule. Hein.
0: Ah oui, d'accord. Il est dément.
2: Ouais.
0: Il est tombé dans la démence.
2: Oui, il a une démence, ouais. Absolument. Bon, il a 81 ans maintenant, mais il a une dégénérescence totale du cerveau, donc c'est comme Alzheimer en fait. Il tremble un peu, il parle.
0: Alors vous, Maxime, comment vous avez fait pour traverser tout ça ? Parce que vous êtes tout seul à avoir géré, vous les voyez se dégrader, vous voyez votre maman sombrer dans l'addiction à l'alcool.
2: Non, elle est sortie de tout ça, attention.
0: Oui, maintenant, mais à l'époque.
2: Ouais.
0: Moi, ma question, c'est comment vous êtes... D'abord, est-ce que vous êtes accompagné dans la vie pour traverser tout ça ? Est-ce que vous avez une compagne ?
2: Non, moi je suis célibataire. Après, il y a des gens qui m'ont aidé, effectivement.
0: Des amis ?
2: Des amis et puis surtout
0: la mère, la mairesse, l'assistante sociale, des gens comme ça.
2: L'assistante sociale.
0: Oui. Elle a pris en considération vraiment ce que vous disiez.
2: A vraiment été là pour m'aider et après on est parti sur le. On a fait en place que ma mère soit... Une fois qu'on a réussi à placer mon père, ça a pris un an. Hein. Attention, ça a pris un an de trouver une place pour mon père en maison de retraite. Hein. Il n'y a aucune place. Il n'y a que dalle.
0: Ouais,
2: et ça, je voulais en venir là-dessus. Quoi. Parce que c'est inadmissible. Moi, j'en ai rénové. C'est parti de mon métier. J'ai rénové pas mal de maisons de retraite. Et franchement, je sais ce qui se passe là-dedans. Très honnêtement, hein. J'en ai vu beaucoup. C'est dur à voir. Hein. La vie des gens, c'est compliqué. Hein. La vie des vieux qui sont retraités, qui se retrouvent là-dedans, putain, c'est moche. Hein. C'est très moche. Hein. Non pas par rapport aux gens qui travaillent, qui essayent de leur aider, mais putain, sans déconner, j'ai vu des choses. J'ai vu des choses.
0: Bon, elles ne sont pas toutes pareilles, hein. Il y en a qui sont mieux que d'autres.
2: Non, en dehors de ça.
0: Mais c'est sûr que c'est un endroit.
2: Je ne critique pas. Ouais, c'est l'endroit que je critique. Ça fait mal, quoi. Ça fait mal. Et les gens qui travaillent là-dedans, franchement, ils ont tout mon soutien.
0: Oui.
2: C'est dur. Hein.
0: Le mien aussi, d'ailleurs, parce que je vais très souvent à l'EHPAD, donc j'en sais quelque chose.
2: C'est super dur.
0: Et même s'il y a un gros turnover, et même si les conditions de travail sont difficiles, et même si les aides-soignants sont en
2: train de se faire avec
0: les infirmières. Mais franchement, chapeau bas.
2: Elles ont tout mon respect.
0: Oui.
2: C'est incroyable. Le boulot qu'elles font, c'est dur à vivre hein, tous les jours. J'ai vu des gens. Ouais,
0: physique, en plus d'être psychologiquement
2: c'est physique,
0: difficile,
2: et puis
0: c'est
2: moi, physique. Et après je me dis, putain, faut que je foute mon père là-dedans. Mais en fait, j'ai pas le choix. Et c'est le turnover de la vie, quoi.
0: Ouais. Alors justement, vous, est-ce que vous vous êtes fait un petit peu aider dans cette période difficile et douloureuse ? Est-ce que vous avez vu un psy ? Est-ce que l'assistante sociale vous a conseillé le CMP, par exemple, parce qu'on a des séances gratuites ? Qu'est-ce que vous avez fait pour vous, Maxime ? Parce que vous travaillez beaucoup, et maintenant, vous vous occupez de vos deux parents.
2: Je m'occupe de moins maintenant que mon père est en maison de retraite. Par contre, ma mère, elle est chez elle. Et puis, on s'avérait qu'elle perd un peu la tête aussi. Il y a des fois, ouais, des fois. Alors, j'aime pas le terme burn-out. C'est un truc que je supporte pas. J'aime pas ça, j'aime pas ce terme. Mais il y a des fois, oui, effectivement, quand j'emmène ma mère, on va voir mon père en maison de retraite, ou on sort de là, vu que ma mère n'est pas toute sa tête, même si elle le pense, mais pourtant c'est pas le cas, bah moi ça me fait mal. Donc il y a des fois, je me dis, bon, j'ai pas envie d'aller bosser, quoi. J'ai pas envie d'y aller, c'est un travail. Voilà. Après le burn-out, non, parce que je suis
0: Mais je crois que c'est pas le burn-out dont il s'agit, parce que vous n'êtes pas là de votre métier, de tout ça. C'est plutôt une surcharge émotionnelle intense, parce que ça
2: c'est
0: fait des années.
2: Vous avez tout compris. Ouais.
0: Voilà, parce que ça
2: moi,
0: fait
2: le mot
0: années.
2: Burn-out, je comprends pas. C'est un truc qu'on met en place depuis, je sais pas, depuis 3-4 ans. Burn-out, c'est quoi un burn-out? C'est trop facile. On fait un burn-out, on se met en arrêt. Non, je me mets pas en arrêt. Non, j'ai au boulot, au contraire.
0: Non, mais de toute façon, le travail, vous, c'est une soupape de sécurité plutôt, non, il me semble.
2: Bah, effectivement, ouais.
0: Voilà, c'est là où vous.
2: Enfin, je critique pas les gens qui se foutent en burn-out, mais je comprends pas le mot burn-out en fait.
0: C'est là où vous réappropriez votre vie quand vous travaillez. Mais en revanche, la surcharge émotionnelle, parce que vous avez dû placer votre père, vous devez vous occuper de votre mère, et c'est vrai que les visites régulières à l'EHPAD, c'est quand même lourd à porter, hein, je pense pas. Tout à l'heure, Marie nous disait qu'elle avait accompagné sa maman dans son EHPAD jusqu'à ses 100 ans. Elle disait qu'elle avait eu vraiment affaire
2: à ben pire, en fait, le pire dans cet EHPAD-là, c'est qu'il y a mon père et il y a ma grand-mère. Il y a la mère de ma mère dans le même EHPAD.
0: Ben comme ça, vous faites d'une pierre deux coups, vous allez voir les deux.
2: Quand j'emmène ma mère, elle voit sa mère, elle voit son mari. Ma grand-mère, elle a 101 ans.
0: Il y a de plus en plus de centenaires, oui. Et vous voyez votre grand-mère, hein, donc
2: Oui, je suis content de voir ma grand-mère.
0: Comment elle va à 101 ans?
2: Bah là, très honnêtement, voilà, en fauteuil, hein, évidemment, mais elle met un peu de temps à me reconnaître. Elle finit par me reconnaître. Et elle arrive à s'exprimer. Ouais, ça va.
0: Vous y allez tous les combien à l'EHPAD?
2: J'essaie d'y aller au moins une fois par mois, quand même.
0: Ah oui, ouais. Oui, d'accord. Oui, c'est pas.
2: Après, c'est pas à côté de chez moi. Moi, je suis quand même un parent d'une. Si je veux aller chercher ma mère pour l'envoyer à l'EHPAD, j'ai presque 2 heures de route.
0: Ah oui.
2: Je peux pas le faire toutes les semaines, quoi.
0: Ah oui, effectivement.
2: Je fais ce que je peux.
0: Alors, qu'est-ce que vous faites pour vous, Maxime, pour essayer de lâcher cette pression? Vous faites du sport? Vous avez des activités?
2: Bah, mon travail déjà. Après, je suis musicien. Donc,
0: vous jouez quoi? Vous faites quoi comme instrument?
2: Je suis batteur, moi.
0: Ah, bah, ça, c'est bien.
2: Je l'ai appris, ouais.
0: Ah, bah, vous pouvez.
2: Ouais, ça me soulage. Ouais.
0: Oui,
2: on fait des petits concerts, de temps en temps, un petit bar, des machins.
0: Donc, vous avez un groupe?
2: Oui. Oui, oui, oui, absolument. Ouais.
0: Et alors, pourquoi pas d'amoureuse?
2: Ah bah, qu'est-ce que vous dites que j'en ai pas?
0: Je vous ai demandé, vous m'avez dit que je suis célibataire.
2: Non, je pense que je suis pas marié.
0: Ça, d'accord.
2: Ouais, ouais.
0: Ah oui, donc
2: ouais.
0: Vous n'êtes pas seule. Donc c'est pour... Je vous ai posé la question, si vous avez traversé toutes ces épreuves.
2: Je suis entouré d'amis, j'ai aucun problème. Non, ça roule. Mon problème, c'est vraiment ce qui se passe entre mon père et ma mère, quoi. Je me dis que ouais, c'est compliqué, quoi.
0: Bah,
2: franchement,
0: c'est
2: puis
0: le
2: même
0: sens.
2: Ma mère, hein, elle est chez elle, j'ai peur qu'elle oublie le gaz. Voilà.
0: Et elle veut pas aller à l'EHPAD, votre maman?
2: Ah bah non, non, elle est encore capable, hein, de toute façon. Mais elle est totalement.
0: Est-ce que vous faites passer des aides à domicile?
2: Bien sûr, la DMR, elle passe là-bas, il passe là-bas.
0: Oui, donc elle est suivie quand même, il y a quelqu'un qui vient tous les jours.
2: Hein. Ouais, mais le problème, c'est qu'elle pense que non. Donc on arrive à un stade où des fois elle m'appelle, elle me dit oui, Maxime, personne n'est venu. Alors je sais vraiment en fait qu'ils sont venus. Elle est dans un délire total. Elle pense que la tutelle d'ailleurs, c'est ça le problème, parce que moi j'ai foutu sous tutelle, enfin je l'ai foutu, putain, c'est pas ce que je voulais dire. J'ai pas eu le choix, arrivé un moment, il a fallu que je mette ma mère sous tutelle. Et elle était sous un état, mon père il comprenait plus rien. Mmh. Et ma mère a été dans un état, franchement, j'avais pas le choix, quoi.
0: Et qu'est-ce que vous alliez dire sur la tutelle?
2: Bah rien du tout. Je pense que la tutelle m'a un peu sorti de.
0: Soulagé.
2: Ça m'a. Ouais. Ouais, c'est le mot.
0: Ils sont sérieux? L'institution de tutelle, elle est sérieuse?
2: Très honnêtement, oui. Moi, je suis passé au tribunal. Hein.
0: Bah, vous êtes très bien tombé, alors.
2: Je suis passé au tribunal. Hein. Donc, ils m'ont posé des questions, des machins, j'ai signé des papiers. Et par contre, j'ai contrôle sur rien. Mais j'ai un droit de regard sur ce qui se passe. Mmh. Voilà.
0: Oui, mais vous constatez que tout fonctionne.
2: Bah oui. Et moi, très honnêtement, je suis pas... les papiers, tout ce qui s'ensuit, c'est pas mon délire, quoi. Je veux dire, j'ai autre chose à faire que m'occuper des papiers
0: mais
2: de mes parents.
0: Je sens dans votre voix quand même. Bon, déjà, vous êtes préoccupé, hein. C'est une forte préoccupation pour vos parents. Ça, c'est tout à votre honneur. Mais je sens aussi qu'il y a, de la colère. Vous l'avez exprimé, mais une grosse fatigue aussi, vous voyez. Vraiment une grosse fatigue, comme s'il y avait de la culpabilité un petit peu. Vous vous sentez coupable d'avoir pris ces décisions ?
2: Bien sûr que j'en ai. Évidemment que j'en ai. C'est ma mère, hein, c'est mon père. Hein.
0: Oui,
2: moi, je les aime. Hein.
0: Oui, mais vous voyez bien, Maxime, que vous n'avez pas eu d'autre choix. Votre papa est...
2: Non, j'ai pas eu le choix.
0: Votre papa, il perd la tête. Il se met en danger, il met en danger les autres, et votre maman...
2: Plus maintenant qu'il est encadré, il est très bien encadré, d'ailleurs.
0: C'est bien pour ça que je vous dis, vous avez pris la meilleure décision. Vous savez...
2: Je m'en veux, vous savez, c'est difficile.
0: C'est toujours difficile, mais
2: c'est très difficile
0: malheureusement, c'est le sens de la vie.
2: Il y a des gens, très honnêtement, je vais vous dire un truc, il y a des gens, ils n'auraient eu aucune culpabilité d'envoyer leurs parents en maison de retraite, hein. Les gens, ils sont en tape complet. Hein. Moi, c'est l'inverse. Mes parents, je les aime. Je les ai toujours aimés. Mon père, il a fait tout ce qu'il a pu pour moi. Ma mère, pareil. J'ai une très bonne vie, hein, maintenant. Voilà. Mais mes parents, je les aime. Ils ont fait tout ce qu'ils ont pu pour moi.
0: Maxime, ce que je veux vous dire, c'est que cette culpabilité que vous portez, elle est injuste pour vous. Ça n'empêche pas l'amour que vous leur portez de les mettre en EHPAD si ça les protège. Alors votre maman elle est toujours autonome, hein, donc vous avez toujours un œil. Et puis il y a des gens qui passent tous les jours, donc vous savez.
2: Vous avez tout compris.
0: Voilà. Mais votre papa, vous n'avez pas d'autre choix. Des fois, ces décisions-là s'imposent. Vous savez, moi j'ai ma maman qui est placée en EHPAD. Quand on a parlé tous ensemble, c'est impossible qu'elle soit maintenue à domicile. C'est impossible. Par contre,
2: mon père, en fait, il allait se balader.
0: On fait tout pour que son quotidien soit agréable. Aussi
2: si vous voulez, à l'époque, mon père, il se lavait plus. Il ne savait plus, il ne se rasait plus, les cheveux longs. En fait, il se baladait dans le bourg, il faisait 2 km tous les jours, à pied, puis jusqu'à minuit. Il savait plus où il était.
0: Mais vous voyez bien que vous n'avez pas d'autre choix. Votre mère, elle devait être folle d'inquiétude.
2: Bien sûr que non, j'ai pas eu trop de choix, mais le problème, c'est que je le regrette, quoi. Je pensais que ça allait se passer différemment. Et en fait, ça m'est tombé. Enfin, quand j'ai vu mon père dans un état, je dis, non, là, il faut réagir, quoi. Et j'ai. Enfin, j'en ai parlé un peu avec mon demi-frère, mais bon, il est un peu ailleurs, il est suisse. Bon, bref, j'ai pris des décisions tout seul et
0: Mais vous savez,
2: franchement, quand on aime quelqu'un vraiment, parce que moi j'aime mon père, j'aime mes parents, mais prendre une décision, j'ai 40 ans, hein, prendre une décision, j'en ai 38, mais prendre une décision, en gros, prendre une décision dure envers ses parents, c'est pas anodin. Je veux dire, c'est eux qui m'ont élevé, c'est eux qui m'ont géré toute ma vie. Et là, c'est l'inverse. En fait, c'est l'inverse. C'est moi maintenant.
0: Oui, mais vous savez,
2: ils prennent des décisions pour eux.
0: Oui, mais à la fin,
2: c'est là que c'est dur. C'est toi de prendre des décisions, alors que c'est eux qui ont toujours pris des décisions pour toi. Et là, du jour au lendemain, c'est toi qui décides pour eux. Et c'est là qu'est le problème, c'est que t'hésites. Et je pense que j'ai trop hésité. On a passé. Je suis tombé sur. Heureusement que j'ai fait ce qu'il fallait. Enfin, j'espère l'avoir fait.
0: Mais je crois qu'il y a même
2: tous les gens qui m'écoutent
0: et
2: qui sont peut-être dans le même cas que moi. Franchement, il n'y a pas de honte. Il n'y a pas de honte à. Je sais que c'est dur. Un père, une mère, on en a qu'un ou une. Mais si ça ne va pas, il faut prendre une décision. Parce que si vous ne prenez pas de décision, ça va aller de mal en pis et ça va envenimer les choses. Et ça pourra faire du mal à d'autres personnes. Mon père, je sais, hein, il conduisait sa bagnole, il a fait écraser des gamins. Hein. C'est là où je voulais en venir. C'est que quand vous voyez si ça ne va plus, il faut le faire. Point barre. Terminé. T'enlèves les clés.
0: C'est pour ça que vous avez très
2: terminé.
0: Bien. Vous
2: ouais.
0: avez
2: c'est pour ça que j'appelle,
0: agi.
2: En fait.
0: Voilà. Vous avez très bien agi, Maxime. Ouais. Mais c'est inutile de vous. Je comprends que vous soyez triste. Ça, c'est tout à fait légitime. Mais pas coupable, parce que vous avez fait le nécessaire. Voilà. Et c'est le
2: mais
0: sens de la
2: là,
0: vie.
2: Je voulais parler aux gens que je pense qu'il y a plein de gens qui nous écoutent.
0: Et à un moment donné.
2: Peut-être qu'ils sont dans mon cas. Mais n'hésitez pas à enlever les clés de la bagnole de vos parents, quoi. Si ça va pas, au lieu de tuer, qu'ils aillent tuer quelqu'un, faut enlever les clés. Point barre. Mon père, il m'a gueulé dessus parce que je lui avais planqué les clés. Ah non, non, je dis, bah écoute, si elles sont les clés, bah, je sais pas, bah non, je les ai pris. Voilà. Elle dit, tu me rends les clés, sinon je te l'envoie.
0: En tout cas, vous avez très bien assumé tout ça, Maxime. Voilà.
2: Bah, je pense, je suis pas un exemple, mais voilà, je voulais passer un coup de gueule parce que voilà, les gens qui sont, voilà, qui vieillissent, qui voilà, comme mes parents d'ailleurs, voilà, c'est ce que je veux dire, qui ne restent pas du mal aux autres.
0: Et votre message a bien été transmis. Et parfois, c'est le sens de la vie. Il faut prendre des décisions à leur place parce que
2: même si c'est tes parents, même si tu les aimes, même si tu les aimes, moi j'ai mes parents, il y a pas de souci, quoi.
0: Merci Maxime d'être intervenu ce soir sur l'antenne.
2: Merci beaucoup de m'avoir écouté.
0: Merci beaucoup. Essayez de vous détendre cet été avec votre amour.
2: Bah oui, bah, j'espère. Ouais,
0: on verra et avec bien. Votre groupe de musique.
2: Ouais, j'habite au bord de la mer, donc ça va.
0: Ah bah oui, ça va. Rien qu'en la regardant, ça va déjà tout de suite mieux. Ouais. Merci Maxime.
2: Merci à vous de m'avoir écouté.
0: Merci. Au revoir.
2: Au revoir.
3: Bonjour.

0: moi, je veux bien vous emmener dans les bras de Morphée, si vous le souhaitez. Peut-être pas dans les nuages. Héros, heureux, dans votre libre antenne sur Europe 1.
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0: 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Bonsoir Sandrine.
2: Oui, bonsoir.
0: Merci bonsoir d'être avec nous sur ces 10 dernières minutes d'émission. Et donc, je vous écoute.
2: Bah, écoutez, merci de prendre mon appel.
0: Oui, avec plaisir.
2: Bah voilà, moi, c'est pour expliquer ma situation actuelle, qui est très compliquée et qui vient même de, qui est catastrophique. Je suis une personne qui se trouve être au chômage depuis un an. Et dernièrement, France Travail m'a suspendu pour ce mois-ci déjà mes allocations. Et en raison, parce qu'il y a une raison la raison c'est que j'ai pas voulu signer un contrat. Voilà.
0: Oui, un contrat.
2: Alors, je m'explique peut-être pas très bien. Allô?
0: Oui, oui, un contrat qui correspondait à ce que vous faisiez avant, ou rien à voir?
2: Alors, non, j'ai appris, j'ai appris que c'est une loi qui est sortie depuis 2023. Moi, 2023, je travaillais, je ne me suis pas souciée, inquiétée. Et
0: on vous entend mal, Sandrine, il faut parler plus proche du téléphone et surtout un peu plus fort, voilà.
2: Là, ça va, là?
0: Là, c'est parfait.
2: Ok. Donc c'est un contrat qui s'appelle un contrat d'engagement pour lequel les personnes qui sont inscrites à France Travail doivent signer. Moi j'ai appris ça récemment suite à une réunion et voilà, et après il y a des critères, il y a des conditions qui font que qu'il faut remplir pour.
0: Mais c'est un contrat d'engagement qui vous engage remplir. À quoi?
2: Qui m'engage à offrir, je ne sais pas comment dire, il demande 15 heures de suivi, il demande 15 heures de suivi, je ne sais pas comment dire, puisque. En temps normal, tous les 15 jours, lorsqu'on est inscrit au France Travail et qu'on est en recherche d'emploi, il y a un suivi tous les 15 jours auprès d'un conseiller, ce que j'ai donc effectué, j'ai suivi, j'ai honoré même tous les 15 jours.
0: Oui, vous avez fait le nécessaire de toute façon.
2: Oui, j'aurais apporté toutes les démarches que j'ai réalisées pour pouvoir retrouver un emploi.
0: Vous faites quoi comme travail à la base?
2: Pardon?
0: Qu'est-ce que c'est votre métier?
2: Moi, je suis éducatrice canine.
0: D'accord. Et alors, juste une question basique. Vous ne pouvez pas vous mettre à votre compte?
2: C'est très compliqué. Moi, ça me permet compliqué de pouvoir vivre. J'aimerais bien. Alors moi, j'aimerais bien. Oui, j'y avais pensé, mais pour pouvoir vivre de l'activité, étant donné que je vis toute seule, je ne vois pas réussir à pouvoir vivre de cette activité.
0: D'accord. Et avant, avant c'était un temps complet.
2: Auparavant, là, j'étais en temps partiel.
0: D'accord. Et si vous couplez avec, par exemple, la garde d'animaux?
2: Oui, j'aimerais bien ça aussi. Et c'est, de toute façon, c'est un de mes projets par la suite, lorsque j'aurai la possibilité d'être plus à l'aise financièrement pour pouvoir me lancer dans une activité personnelle, d'entrepreneuriat, quoi, de, créer ma propre entreprise. Mais j'ai aucun moyen d'assurer le commencement. J'ai pas de fonds.
0: Est-ce que quand vous en parlez à France Travail, là, ils peuvent pas vous donner des coups de main, vous dire comment faire, vous mettre en lien avec des gens, enfin, je sais pas.
2: Voilà, c'est ça le problème, moi, je trouve, chez eux, c'est que mettre en lien, que ce soit pour trouver une formation, que ce soit pour trouver un emploi. J'ai pas envie que de les critiquer, mais j'ai jamais trouvé mon compte avec eux, quoi. Alors je fais mes démarches toute seule, j'ai l'impression d'être toujours toute seule, et puis je rends des comptes, et puis ça s'arrête là, quoi.
0: Alors là, vous étiez en train de nous dire que vous avez signé ce contrat d'engagement, vous faites le suivi comme prévu, pour l'instant vous faites exactement ce qu'ils vous demandent, et là ils ont décidé de vous couper vos revenus.
2: Alors, excusez-moi, j'ai pas très bien entendu ce que vous disiez.
0: Là, ils ont décidé de vous couper vos revenus.
2: Ah oui. Alors si vous voulez, après la réunion, ils ont expliqué comment cela fonctionnait, c'est-à-dire qu'ils ont expliqué que si l'on signait pas ce contrat-là, ils suspendaient ou ils radiaient les personnes. Voilà, en fait, c'est un chantage, quoi. C'est soit on accepte, soit on n'accepte pas. Et moi, à ce niveau-là, je me suis dit, bon, j'ai pas vraiment cru quand même. Enfin, c'est pas que j'ai pas cru. Enfin, oui, quelque part, ça m'a mis en colère d'entendre ce genre de
0: chantage.
2: Un chantage, ce genre
0: Enfin, d'injonction.
2: C'est même pas une proposition, c'est une obligation. C'est
0: une injonction, oui.
2: Injonction, c'est ça. Oui, tout à fait. Tout à fait. Et donc, à la suite de cela, moi, je suis partie de cette réunion. J'ai décidé d'aller rencontrer le directeur pour expliquer mon dossier. Et finalement, je me retrouve. Alors évidemment, en partant, je lui ai expliqué. Parce qu'il demande des démarches que je connais déjà. Parce qu'il m'expliquait que durant ces 15 heures, il y a des ateliers, des créations. Création de
0: CV, oui, de entretien, simulation de coaching, d'échange, oui.
2: Mais tout ça, je connais, je fais. Enfin bon, pour moi.
0: Oui, c'est inutile pour vous.
2: Ça m'apporte pas.
0: Bien sûr.
2: Ça, pour moi, personnellement, ça m'apportait pas. Donc j'ai refusé. Et là où j'ai vraiment. Là où ça m'a indigné, leur façon de faire, leur procédé, c'est. De menacer et de. Voilà, de menacer de faire un chantage odieux. Moi, je trouve ça odieux.
0: Vous n'êtes plus libre,
2: donc,
0: en fait.
2: Comment ?
0: Vous n'êtes pas libre. Voilà. Vous n'êtes pas libre. Ils agissent de manière arbitraire.
2: Pour ce... Oui, voilà.
0: Ah, on a un auditeur qui nous dit « J'ai signé ce contrat d'engagement auprès de France Travail. On doit réaliser 15 heures par semaine pour la recherche d'un emploi sur France Travail ou sur Indeed ou sur Hello Work ou en candidature spontanée auprès des entreprises.
2: » Oui.
0: C'est pour forcer les gens à chercher du travail.
2: Ça, je veux dire, il n'y a pas besoin. Il n'y a vraiment pas besoin de signer ce contrat-là pour faire ce genre de choses. Toute personne qui recherche un emploi...
0: Cherche du travail, oui, normalement. Et dites-moi, comment vous allez faire ce mois-ci pour vivre, Sandrine ?
2: Eh bien, je vais... Il me reste un petit peu... J'ai gardé un petit peu d'argent de côté qui se remonte à 100 euros. 200 euros, allez, pas plus. Bon, vraiment, je crois 150. Je vais vivre là-dessus. Par contre, je ne vais pas pouvoir payer mes charges. Donc là, ça va devenir complètement catastrophique. Mais même pour moi, vivre tous les jours, là, ça va être difficile. Mais voilà, ce que je pense, c'est que j'ai envoyé un courrier à France Travail. Je leur ai expliqué dès le départ que j'étais d'accord, que je me sentais, enfin, que j'étais obligée et sous la contrainte d'accepter de signer ce contrat. Et puis après, je leur dis mon ressenti quand même. Hein. Je n'ai pas envoyé qu'un simple courrier en disant bon bah c'est ok, je signe votre contrat.
0: Bien sûr.
2: Après, j'ai expliqué certaines choses. Et
0: oui, sur leur manière de faire.
2: Sur leur manière de faire, oui. Oui, oui, complètement.
0: De communiquer.
2: Et voilà. Et j'attends. Soit dès la semaine prochaine, je vais directement. Soit j'attends la réponse, une réponse de mon courrier, qui fait que je vais attendre une semaine, mais pas plus. Voire une semaine, c'est un petit peu. Non, mais bon, je vais voir. Je vais bien.
0: Et si vous vous déplacez, non, c'est pas mieux?
2: Me déplacer?
0: Bah oui, aller les voir directement pour avoir un interlocuteur.
2: Ah oui, je fais.
0: Ah oui, voilà. Mais vous avez un conseiller quand même, non?
2: Ben, aux dernières nouvelles, lors de la réunion, j'ai appris beaucoup de choses, en fait, compte. Lors de cette réunion, ça a été énorme. Parce qu'au niveau de la... j'ai appris à ce moment-là qui était mon conseiller, parce que j'ai eu une conseillère qui a changé. Entre-temps, Entre-temps, j'avais demandé un rendez-vous et qui m'a été annulé depuis plus de nouvelles, jusqu'à cette réunion d'information collective pour nous demander, en fait, qu'on s'engage à signer ce contrat-là. Lors de la réunion, je leur explique, quand on a le droit de s'expliquer, parce que visiblement, je n'avais pas le droit d'expliquer mon cas personnel. Ils ont fini par me dire que c'était telle personne. Donc, en sortant de la réunion, en fait, compte, je n'ai pas demandé tout de suite un rendez-vous auprès du directeur, j'ai demandé un rendez-vous auprès de mon conseiller. Mais si vous voulez, comment ça s'est passé? Et durant cette réunion, j'ai appris que pour les personnes qui veulent faire une formation, ils n'auront droit d'être éventuellement entendus et épaulés et aidés par France Travail que si on a une promesse d'embauche. Si on reçoit une promesse...
0: Vous n'avez plus besoin de France Travail si vous avez une promesse d'embauche. Enfin, c'est n'importe quoi. C'est comme tout à l'heure pour Cassandra. On lui reproche de pâtisser des liens avec son fils. On le laisse l'avoir une heure par mois.
2: Alors, je vous remercie de le dire, parce que moi, à force de dire ce genre de choses, je me dis, mais c'est moi qui exagère, quoi. C'est moi qui... Je ne me crois plus dans mes...
0: Sandrine, ce sera ma dernière question parce qu'on arrive en fin d'émission, mais est-ce que vous avez démarché de votre côté les vétérinaires de votre région pour proposer vos services en tant qu'éducatrice canine?
2: Pas du tout.
0: Peut-être ce serait une bonne démarche. Peut-être.
2: Ils sont au courant parce que j'aurais transmis... Enfin, parce qu'à un moment donné, j'avais transmis des petites cartes.
0: On a Marie qui vous dit au 739-21 qu'elle s'est créé un tableau pour répertorier ses recherches de travail. Comme ça, si on lui pose des questions, elle peut y répondre précisément.
2: Alors moi, mes recherches de travail, je peux les proposer.
0: Vous pouvez les prouver.
2: Voilà. Mais donc, je vais vous dire.
0: Oui. On arrive en fin de l'émission, Sandrine, je suis obligée de vous laisser. N'hésitez pas quand même à nous rappeler pour nous dire comment ça a évolué, hein, quand même.
2: Ok. Écoutez, je vous remercie d'avoir pris mon appel, parce que je croyais ne pas pouvoir discuter et parler tellement j'étais très mal et que je me sens pas très...
0: En tout cas, on a bien compris votre situation et bon courage, Sandrine, bon courage.
2: Okay.
0: Au revoir.
2: Merci, au revoir.
0: Ainsi s'achève votre émission de ce soir. Merci d'être à nos côtés. Merci à Nicolas, merci à Tristan. Je ne vous dis pas à demain, chers amis, parce que je ne serai pas là demain et dimanche. Ce sera Sana Blanger. Je serai là lundi, avec toujours le même plaisir. Donc, vous le savez, prenez soin de vous, des autres et du monde. Et tout de suite, retrouvez ma douce amie Marlène Duret.
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3: dernier épisode de notre série sur les braquages qui ont fait la une de l'actualité ces dernières décennies, Casse impossible, raconté par Marc Messier. Aujourd'hui, l'un des plus grands casses de l'histoire britannique, survenu en 2015, en plein cœur de Londres. Une salle des coffres ultra sécurisée est éventrée. Or, diamants, bijoux disparaissent. Et derrière ce braquage digne d'un film, une bande de retraités de plus de 60 ans en moyenne.
4: It was plotted in a London pub. A group of old school thieves planning one...
5: Hatton Garden, Londres, 2015. On est ici entre les tontons flingueurs et les pieds nickelés. Un braquage digne d'un scénario de film. D'ailleurs, il en a inspiré un. Les malfaiteurs se sont fait plaisir. Ils ont mis la main sur 200 millions de livres sterling d'or, de diamants et de bijoux dans l'entreprise de sécurité d'Hatton Garden. Dans le célèbre quartier des joailliers londoniens, c'est la stupéfaction. Surtout lorsqu'on découvre le profil des voleurs. Des jeunes ? Pas vraiment. Ils ont en moyenne plus de 60 ans.
6: C'est une opération de grande envergure qui s'est déroulée sur Hatton Garden, en plein cœur du quartier des joailliers londoniens.
7: Le casse du siècle, les cambrioleurs ont apparemment pu opérer avec un flegme totalement britannique.
8: Ça paraissait être le crime parfait, le plus grand casse que la Grande-Bretagne ait jamais connu.
9: Casse impossible, les papy braqueurs.
10: En plein cœur de Londres, la chambre forte de la rue Hatton Garden vient d'être dévalidée. C'est le plus gros casse de l'histoire judiciaire britannique.
11: Bonsoir, messieurs. Je suis désolée, mais il y a un groupe qui a pris votre table habituelle ce soir.
12: Qu'est-ce que tu racontes, ma grande? Vous vous foutez de nous, quoi? On est là tous les vendredis depuis 2 ans.
11: Oh, je suis vraiment désolée. Mais regardez, je peux peut-être vous installer ici, ça vous va?
12: Oui, je vous préviens, que ça se reproduise pas, hein. On est clair?
5: Depuis 2 ans, Brian Reader et sa bande de vieux briscards ont pris l'habitude de se retrouver chaque vendredi soir dans leur pub favori. Il y a là Hugh Doyle, 49 ans, Daniel Jones et Carl Wood, 59 ans tous les deux, William Lincoln, 60 ans, Terry Perkins, 67 ans, John Collins, 75 ans, et enfin Brian Reader, le doyen, 76 ans.
11: Alors messieurs, qu'est-ce que je vous sers?
12: 7 pintes, et faites vite ma petite. On a un turbin à régler ce soir.
5: Du boulot, c'est un bien grand mot. Si cette petite troupe de canailles a pris l'habitude de se réunir ainsi tous les week-ends dans ce pub de Londres, ce n'est pas juste pour boire une bonne pinte de bière ambrée. Les amis, bien connus dans les milieux interlopes de la ville, préparent ce qu'on appelle un sale coup. Ils préparent un sale coup, car ce sont des figures du grand banditisme anglais. Que voulez-vous qu'ils fassent d'autre? Vous voulez leur CV? John Collins, lui, a vécu sa première condamnation dès les années 50. C'est un vétéran de la cambriole qui, à la fin des années 80, a écopé de 9 ans de prison pour avoir détroussé un joaillier. Terry Perkins, de son côté, s'est évadé de prison alors qu'il était incarcéré pour braquage. Il a passé 17 ans en cavale dans le sud de l'Espagne. Quant à Brian Reader, il a été condamné à 8 ans de prison en 1983 pour le vol de 6 millions de livres de lingots d'or à l'aéroport d'Heathrow. Les autres le surnomment « Maître ». C'est lui le cerveau de ce petit groupe qui semble bien rodé, mais dont les membres n'ont encore jamais véritablement travaillé ensemble. Depuis leur premier méfait, les uns et les autres ont bien vieilli. Leurs cheveux sont devenus blancs. John a ce qu'on appelle un ventre à bière et fait de l'hypertension. Terry est diabétique et se bourre de médicaments. On lui a aussi diagnostiqué des problèmes de prostate et d'arthrite. Brian Reader s'est brisé le cou en tombant d'un arbre qu'il essayait de tailler. Au fil du temps, les papys sont un peu rentrés dans le rang. Du moins, ils essaient. Ils sont devenus importateur de feux d'artifice dans le civil pour l'un, vendeur de voitures d'occasion pour l'autre, ou encore tout simplement retraité. Mais vous savez ce qu'on dit? Chasser le naturel, il revient au galop. Et ça fait longtemps qu'ils n'ont pas commis un gros coup. Une belle affaire, comme on dit chez les vieux truands.
12: Bon, tout le monde la ferme et on écoute. Vous connaissez tous Hatton Garden? Le coin des bijoutiers et des fondeurs de la Camempierre. Hein ? C'est là qu'on va taper. Il y a une salle des coffres, blindée, hein, du solide, du béton armé. On crève le mur, on rentre dans le dur et on repart avec le magot. Alors pas des cacahuètes, les gars. Hein ? Non, c'est du lourd. Vous vous équipez, vous vous tenez chaud et dehors, on ferme nos gueules. C'est pas une virée à Blackpool, c'est le gros coup, là.
5: Leur projet est, sur le papier, très simple. Direction la rue commerçante d'Attengarden, située dans le quartier de Camden, qui s'étend du centre au nord de Londres. Cette rue doit son nom à Christopher Hatton, l'un des favoris de la reine Élisabeth Ière, qui aurait été, selon la rumeur royale, son amant. Depuis le Moyen-Âge, cette rue est celle des diamantaires de Londres. Aujourd'hui, on y retrouve 300 sociétés spécialisées dans l'achat, la taille et la commercialisation de pierres précieuses. C'est ici précisément que se trouve la société Attengarden Safe Deposit Limited. Sur son site internet, la société affiche clairement ses qualités. Nous sommes l'une des principales et plus performantes sociétés de stockage sécurisé. Cette entreprise possède l'une des salles les mieux protégées du pays, qui compte près d'un millier de coffres-forts. Chacun renferme de nombreuses pièces de collection absolument sublimes et à la valeur souvent inestimable. Mais cela ne donne absolument pas le tournis à notre bande de vieux bandits. Chaque vendredi soir, Brian Reader et ses amis se serrent autour d'une tablette pour visionner des tutos YouTube sur la manière de perforer des murs en béton armé. Plus précisément, ils veulent connaître la technique pour percer avec une foreuse à point de diamant.
13: Aujourd'hui, je vais vous montrer comment adapter une couronne diamantée sur ce type de perforateur. Nous avions déjà vu qu'il était possible d'adapter tout un tas d'autres outils. Cette fois-ci, c'est au tour d'une couronne pour faire des perçages de plus de 60 cm dans un mur.
5: Il leur a fallu 2 ans. Pour acquérir l'expérience nécessaire. Ils n'ont désormais plus qu'à acheter le matériel adéquat sur Internet. La bande a bien travaillé son dossier. Elle sait exactement de quelle manière elle va s'y prendre pour pénétrer dans cette salle des coffres où elle devrait, si tout se passe bien, réussir le casse du siècle. En 2 ans, les amis ne se sont pas contentés de tout savoir sur le maniage de la foreuse à point de diamant. Ils ont aussi, évidemment, étudié les lieux dans les moindres détails. Ils ont fait le guet pendant des heures devant le bâtiment, étudié les allées et venues des salariés, les horaires d'ouverture, les issues de sortie. Ils ont prévu aussi de solliciter un expert informatique, un certain Basile, un ancien réparateur de télévision reconverti dans la fonderie de bijoux. Ce Basile est un filou du clavier, un magicien de la logistique, capable, par exemple, de faire disparaître sans problème une bande de vidéosurveillance. Bref, rien n'a été laissé au hasard, pas même la date du casse. Le jeudi 2 avril 2015, la veille du Vendredi Saint. 48 heures

0: ouvriers de chantier. Chaque membre du groupe arrive sur les lieux du casse par ses propres moyens. Brian Reeder arrive par exemple à 18h30 par le bus 96 en utilisant sa carte senior qui lui offre la gratuité des transports en commun. Chaque membre de l'équipe est équipé d'un talkie-walkie pour pouvoir communiquer avec ses camarades plus discrètement qu'avec des téléphones portables.
1: Chacun à son poste. On vérifie les oreilles. Vous me recevez 5 sur 5 ?
2: 5 sur 5, chef. C'est bon de mon côté. Allez, on y va.
0: Le groupe entre dans le bâtiment par une issue de secours. Après être descendu au sous-sol grâce à l'ascenseur bloqué pour l'occasion, les six braqueurs se mettent en place. Ils ont dans les mains leur foreuse à point de diamant et un vérin hydraulique capable de déplacer l'équivalent de 10 tonnes. Ils s'apprêtent à percer un mur en béton armé épais de 50 cm lorsque soudain, la tuile. L'une des pièces du vérin hydraulique est défectueuse. Ils n'arrivent pas à forcer le blindage. Il leur faut du matériel supplémentaire. Pour le leader du groupe, Brian Reeder, ça devient trop dangereux.
3: C'est mort, là! C'est mort! Tu vois bien, le vérin est foutu, les matos nous lâchent! Moi, je me casse, hein. Je reste pas là à poireauter en attendant les flics, hein. À mon âge, je compte pas finir mes jours au trou, donc vous débrouillez, je me casse!
0: Brian Reeder laisse en plan ses camarades et prend discrètement la poudre d'escampette. Mais les autres, eux, ne comptent pas s'arrêter là. Même si le premier magasin de bricolage se trouve à plusieurs kilomètres de là, ils décident d'aller acheter une pompe industrielle avant la fermeture. Après cette pause forcée, ils se remettent à l'ouvrage. En pleine nuit, à l'aide de poutrelles métalliques apposées au mur opposé à celui qu'ils veulent percer. Au petit jour, à l'aube de ce vendredi saint, le mur en béton armé est enfin percé. La salle des coffres est devant eux. Dans cette salle au trésor que les papy braqueurs sont en train de piller, on compte très exactement 996 coffres-forts. Ils en ouvriront 73. Diamants, or, platine, pierres précieuses, espèces, même si le chiffre officiel n'a jamais été communiqué, le montant est estimé à 200 millions de livres sterling, soit l'équivalent de 275 millions d'euros. Le butin est fourré dans des poubelles à roulettes, elles-mêmes engouffrées dans le van blanc qui les attend devant le bâtiment. Une alarme s'est déclenchée en plein braquage, la bande a réussi son coup. Sur place, aussi étrange que cela puisse paraître, le service de sécurité n'a rien remarqué.
4: Direction Londres maintenant avec le casse du siècle, des dizaines et des dizaines de coffres-forts de joaillerie entièrement dévalisés le week-end dernier. À Londres, Amandine Alexandre.
5: Les cambrioleurs ont profité du long week-end de Pâques pour s'introduire dans cet immeuble de l'Est de Londres dont le sous-sol renferme 600 coffres-forts. Pour cela, ils ont dû forcer entre autres deux grilles en fer et enfoncer une porte de 60 cm d'épaisseur. D'après la presse, ces professionnels du casse ont quand même déclenché l'alarme pendant la journée de vendredi, mais l'agent de sécurité n'aurait jeté qu'un rapide coup d'œil, il n'a rien repéré de suspect et il ne reste aucune image de surveillance du week-end dernier. Le disque dur sur lequel sont stockées les images s'est volatilisé, tout comme le contenu des coffres-forts, dont la valeur est estimée à 275 millions d'euros. Londres, Amandine Alexandre, Europe 1.
0: La police anglaise aurait dû être alertée par l'alarme et arrêter les cambrioleurs en flagrant délit. Pourquoi n'est-elle pas intervenue à ce moment-là ? Parce qu'en ce jour de vendredi saint, la police britannique tournait au ralenti et faute d'effectifs suffisants, elle n'a pu agir à temps. Incroyable mais vrai. Scotland Yard présentera ses excuses pour cette entorse à la procédure normale. Au lendemain de la découverte du casse, la photo de trois énormes trous adjacents percés dans un mur digne d'une forteresse et par lesquels on entrevoit des rangées de coffres-forts fait le tour du monde. Il faudra 6 semaines d'enquête aux policiers pour procéder aux premières interpellations. Entre-temps, les relations entre les braqueurs se détériorent sérieusement, notamment lorsque le démissionnaire de la bande, Brian Reeder, demande sa part de butin. Mi-mai 2015, 9 individus sont arrêtés. Il y a des indices qui ne trompent pas, comme la découverte au domicile de l'un d'eux d'un

0: livre « La police scientifique pour les nuls ». Un membre du gang, Daniel Jones, est du style bavard lors de l'interrogatoire. Et il ne se fait pas prier du tout pour avouer aux policiers qu'il a caché une partie du butin dans un cimetière, près de la tombe d'un proche de sa compagne. Il est même extrait de sa cellule pour mener Scotland Yard sur place, où il assure que c'est l'unique cache. Mais les inspecteurs de Scotland Yard découvrent une autre partie du butin dans ce même cimetière, dans un sac enterré près d'une tombe que Jones n'avait pas évoquée, celle de son beau-frère. Lors du procès, qui a lieu moins d'un an après les faits, le procureur Philip Evans affirme qu'il s'agit du plus gros casse de l'histoire du Royaume-Uni. Il leur rend presque même hommage en saluant leur grande expérience dans la préparation et l'exécution de crimes crapuleux et sophistiqués. Le 9 mars 2016, les braqueurs écopent de 6 à 7 ans de prison ferme. Seule solution pour eux d'échapper à la punition, rembourser la somme volée, ce que aucun d'entre eux ne consent à faire. Mais le procès ne lève pas le voile sur toutes les ficelles du casse. Une partie du butin demeure introuvable, tout comme ce mystérieux Basile. Pendant des mois, celui-ci parvient à échapper à la police. Jamais pris dans un filet, jamais pris dans un radar. Basile ne paie pas d'impôts et utilise rarement son compte en banque. Il faudra 3 ans pour le cueillir. Chez lui, Scotland Yard découvre un véritable arsenal 2.0. Des brouilleurs, des intercepteurs de signaux, des buzzers, des capteurs, des alarmes, une dizaine d'ordinateurs, ainsi qu'une partie du butin. Basile, de son vrai nom Michael Seed, écope de 10 ans de prison, soit la peine la plus lourde prononcée dans cette affaire. Aujourd'hui, tous les protagonistes de l'affaire ont été arrêtés. Depuis le casse, certains sont morts, les autres ont purgé leur peine. À l'exception de Michael Seed, le fameux Basile, figure centrale du dossier, qui, après avoir bénéficié de 6 mois de liberté à la faveur d'une erreur de procédure, est toujours derrière les barreaux, mais ne devrait plus tarder à sortir. La fin de l'histoire ? Pas totalement, puisqu'une partie du butin n'a jamais été retrouvée. Personne ne sait où elle se trouve, sauf peut-être Michael Seed, le seul des papis braqueurs à n'avoir jamais avoué.
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2: Et pour prolonger ce récit sur les papis braqueurs et ce casse de Hatton Garden, je vous propose d'échanger avec Alain Bauer, célèbre professeur de criminologie au Conservatoire national des arts et métiers, auteur d'une autre histoire du crime et d'intrigue à l'ONU, une mission de l'agent Mozart, deux ouvrages publiés aux éditions First. Alain Bauer, bonjour. Pour commencer, comment est-ce que vous expliquez que ces papis braqueurs, en utilisant des outils de chantier, en regardant des vidéos sur YouTube, aient pu réussir un tel braquage? Est-ce qu'il s'agit d'une faille dans la dépendance au tout numérique, où l'on n'imagine pas une seconde que des casses comme celui-ci puissent avoir lieu?
3: Alors, c'est une faille dans l'interprétation du monde, parce que la cybercriminalité est une part relativement modeste de l'activité criminelle, et elle n'est pas à la place d'eux, mais en plus d'eux. Deuxièmement, la cybercriminalité nécessite des connaissances sur l'art et l'usage d'utiliser des monnaies virtuelles, de la crypto, et tout ça nécessite une grosse compétence, pas tellement pour obtenir l'argent, mais pour savoir quoi en faire une fois qu'on l'a et le transformer. Alors que voler une pierre précieuse, un collier, un bijou, de l'argent liquide ou des lingots d'or nécessite juste une compétence physique pour les prendre dans un endroit et les amener dans un autre. Il y a donc là une différence extrêmement importante dans la facilité des opérations. Et enfin, troisièmement, l'âge n'a jamais eu rien à voir avec la capacité criminelle. Au contraire, le glissement vieillesse technicité qui permet en général d'augmenter ses salaires et de préparer plus ou moins confortablement sa retraite existe aussi chez les criminels.
2: Parlons justement du profil des membres de ce gang qui vont totalement à l'encontre du narratif habituel sur la retraite criminelle. Qu'est-ce qui pousse des hommes de cet âge-là à prendre un tel risque ?
3: Non, d'abord, le narratif habituel n'est pas un narratif réel. Hein, c'est une vision de quelques-uns qui imaginent que, mais ça n'est pas vrai. Il y a une évolution dans l'activité criminelle qui fait qu'on est moins sur le terrain et plus en train de gérer des équipes qui, elles, sont sur le terrain. Deux, l'activité criminelle ne s'arrête en général pas pour des raisons de manque de compétences ou de fatigue, mais en général à cause de l'arrivée d'un enfant et de la fondation d'une famille au sens historique social du terme. Donc ça n'a rien à voir avec ce qui a été indiqué. Non, en fait, quand on est criminel, qu'on a des compétences criminelles et qu'on s'ennuie, on repart sur les activités criminelles. Le vol et la séquestration de Madame Kardashian, des opérations qui sont menées un peu partout, impliquent des criminels relativement âgés, y compris dans le trafic de stupéfiants et le transit du trafic de stupéfiants. On voit beaucoup d'acteurs âgés, même très âgés. Donc non, le narratif habituel ne correspond pas à la réalité. Simplement, il faut prendre en compte l'évolution dans la hiérarchie criminelle de gens plus âgés ayant survécu aux opérations initiales. Al Capone n'avait pas 18 ans.
2: Est-ce qu'il y a toujours cet appât du gain ?
3: Toujours. L'appât du gain est l'élément moteur. Il y a à la fois l'appât du gain et la lutte contre l'ennui ou la démonstration qu'on est encore capable de. Mais ça, c'est un processus qui est plus humain que purement criminel. L'appât du gain est un élément tout à fait majeur. Et d'ailleurs, on le voit dans des activités ou des opérations où on n'a pas que de très jeunes opérateurs. Je rappelais l'opération chez Madame Kardashian, mais vous regardez un certain nombre d'opérateurs importants et historiques du crime organisé, ils n'étaient pas très jeunes, ils étaient toujours en activité. Certains sont même en activité et handicapés.
2: Nous sommes pour ce débrief avec Alain Bauer, professeur de criminologie au Conservatoire National des Arts et Métiers. Alain Bauer, il y a aussi la question de la logistique. Comment est-ce que vous analysez cette résilience et cette patience qui peut contraster avec la violence des délits et des crimes actuels ?
3: Mais Albert Stagiri, le casse Denis, ça n'a pas duré une journée, il n'était pas très jeune non plus. Quand on a la volonté, d'ailleurs il y a des gens relativement âgés qui sont très en forme ou qui se maintiennent très en forme. Non, alors il faut cesser d'avoir des préjugés et des a priori sur les vieux. Les vieux sont de plus en plus jeunes, sont de plus en plus actifs. Cette affaire ne date pas de 1895 mais de 2015. Donc il n'y a pas un souci particulier sur l'âge. Après, si vous avez 90 ans, je vous dirais peut-être pas ça, mais dans la réalité... Le maintien en forme physique, et notamment pour des gens qui veulent avoir des activités criminelles, reste un élément tout aussi important que pour l'actuel troisième âge de l'ensemble de la population. Non, ce qui est impressionnant, c'est l'incapacité pendant un casse d'une telle durée, alors qu'aujourd'hui, on est plutôt dans ce qu'on appelle le smash and grab. On rentre, on casse, on part et ça dure moins de 5 minutes, comme le casse du Louvre. D'avoir réussi à une opération qui a duré aussi longtemps sans se faire repérer pendant l'opération.
2: Le quartier d'Hatton Garden à Londres est justement supposé être à la pointe en matière de technologie sécuritaire. Alain Bauer, est-ce la preuve que la sécurité physique est défaillante ?
3: Regardez Casse du Louvre. Casse du Louvre est la démonstration absolue qu'on n'a jamais rien appris, qu'on n'a jamais rien compris et qu'on continue à sous-estimer l'intelligence, l'ingéniosité ou la volonté humaine quand elle entre avec l'appât du gain ou la pulsion irrésistible de commettre un acte criminel ou délinquant, qu'il s'agisse d'un vol ou d'une agression ou d'un meurtre. Donc il faut toujours prendre ça en considération. On sous-estime toujours le criminel et on surestime toujours la technologie.
2: Bon, ça signifie que les systèmes de sécurité hors de prix sont toujours défaillants, Alain Bauer ?
3: C'est-à-dire qu'il faudrait cesser d'acheter des systèmes de surveillance sur étagère et commencer par se mettre dans la peau du criminel en essayant d'imaginer ce qu'il pourrait faire pour avoir un système de surveillance qui fonctionne et ensuite rajouter de l'humain à la surveillance pour être sûr de ne rien oublier, car il y a toujours une faille, une défaillance, une problématique dans les dispositifs qui peuvent être mis en place. Aucun d'entre eux jamais ne fonctionnera à 100%.
2: Alain Bauer, ce braquage a suscité à l'époque, en 2015, une forme de fascination, presque même de sympathie, on peut le dire. Comment on peut expliquer ce décalage entre la gravité du vol, parce que c'est quand même un vol très très grave, avec des millions qui ont été dérobés, et la perception médiatique ou l'opinion publique ?
3: Bon, c'est toujours comme ça, hein, le public salue l'exploit, surtout quand il n'y a pas de blessures, de violence, d'agressivité. il y a un côté qui correspond quasiment à une romanisation, à la mise en scène romanesque de l'activité criminelle, une forme d'Arsène Lupinisation de l'activité. Et moins il y a de violence, plus le casse est important, plus il y a une forme de respect ou de fascination pour ce qui vient d'être réalisé.
2: Scotland Yard a presque aussi applaudi l'acte de ces papy braqueurs en saluant l'intégralité de leur carrière. Ça, c'est quand même complètement fou.
3: Oui, parce que ça arrive souvent. Quand les policiers écrivent leurs mémoires, les vrais policiers écrivent de vraies mémoires et souvent saluent le criminel qui les a le plus fascinés. Il y a une forme de respect professionnel entre policiers, gendarmes ou criminels. C'est le cas en Angleterre, aux États-Unis, mais aussi vous verrez ça dans les livres écrits par de très grands commissaires de police racontant leur histoire et leur carrière. Et à un moment ou à un autre, vous trouvez une sorte de clin d'œil vis-à-vis de grands criminels qu'ils ont interpellés. Il leur arrive même d'aller jouer aux cartes ou aux boules justement à la retraite.
2: Merci Alain Bauer d'avoir été avec nous dans Au cœur du crime. Je rappelle vos derniers ouvrages, Une autre histoire du crime et Intrigue à l'ONU, une mission de l'agence Mozart, tous deux publiés aux éditions First.
3: Eh bien, c'est très gentil. Merci beaucoup à vous et à très bientôt. Au revoir.
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1: L'entretien bonus avec Julien Pichenet succédait à ce nouvel épisode de notre série Casse Impossible, épisode intitulé Les papy braqueurs, raconté par Marc Messier. Dans un instant, et si on en parlait, nous allons retrouver Marie-Estelle Dupont, psychologue clinicienne, accompagnée de Romain Desarbres pour parler des aidants familiaux quand on doit accompagner un proche malade durant les vacances, et notamment un enfant atteint d'un trouble psychique sévère ou un trouble psychologique. Voilà, ce sera juste après ce classique de Tom Jones, She's a Lady.

0: Merci The Lady, c'était Tom Jones. Et l'heure est venue de retrouver notre psychologue clinicienne Marie-Estelle Dupont et Romain Desarbres pour une nouvelle diffusion de leur émission Et si on en parlait. Ils nous donnent rendez-vous sur Europe 1 du lundi au vendredi de 15h à 16h.
1: Aujourd'hui, nous allons parler des aidants familiaux. Quand on doit accompagner un proche malade, notamment pendant les vacances, Marie-Estelle Dupont.
2: Alors oui, et cette émission, je la dédie à Christophe qui se reconnaîtra. C'est vrai que cette année, on a déjà parlé des aidants familiaux. On a aussi beaucoup parlé de la santé mentale. En revanche, parmi les nombreux sujets qu'on n'avait pas encore eu le temps de traiter au cours des 230 émissions que nous avons faites ensemble, mon cher Romain Desarbres, depuis le mois d'août dernier.
1: C'est impressionnant.
2: Il y a la question... Mais oui, mais le temps passe très vite avec vous, alors je ne m'en étais pas rendu compte. On n'a pas traité cette question très difficile, très spécifique, de l'aidant familial qui aide... non pas un conjoint, un papa ou une maman, mais un enfant atteint d'un trouble psychologique. Pourquoi ? Parce que c'est vrai que la santé mentale, elle a été enfin reconnue comme étant un vrai problème de santé publique. C'est une grande cause nationale depuis 2025. Mais ce qu'on ne sait pas, c'est qu'il y a 5 millions de Français qui accompagnent au quotidien 3 millions de personnes atteintes de troubles psychiques sévères nécessitant une prise en charge continue et qu'il est plus difficile... parfois, de dire qu'il y a un trouble psychologique, qu'il y a un trouble organique. Et cette injustice, finalement, dans le regard, la manière dont les choses sont perçues, je pense que c'est important d'en parler. On l'avait rapidement évoqué au moment de la semaine sur les troubles alimentaires, mais je voulais vraiment revenir sur ce sujet pour tous ceux qui vont passer l'été avec un ado, un enfant, un jeune adulte qui a besoin de soins psychologiques, d'un accompagnement très rapproché, parce qu'il y a un risque suicidaire, parce qu'il y a un trouble alimentaire, parce qu'il y a une schizophrénie débutante. Et c'est vrai que c'est la période l'été où les services se vident encore plus. Souvent, il y a juste les internes qui sont un petit peu démunis, les hospitalisations sont trop courtes, la famille se retrouve avec un enfant qui n'est pas stabilisé, avec beaucoup d'angoisse, de la culpabilité, de l'épuisement, de l'incompréhension, de la solitude. Les amis sont pas forcément là, ils sont un peu mal à l'aise. Alors pourquoi on est si seul face à la détresse psychique d'un enfant ? Pourquoi personne ne nous répond ? Pourquoi personne ne comprend ce qui se joue derrière la dépression, la paranoïa, les phobies ou les addictions ? Beaucoup de couples explosent d'ailleurs quand ils doivent faire face à l'autisme ou à une autre forme de trouble psychologique. Et donc pour en parler, je reçois Karine Buisson qui a publié un livre bouleversant mais indispensable aussi sur ce sujet, « Maman, je ne suis pas malade » aux éditions Erol. Bonjour Karine et merci beaucoup d'être avec nous.
3: Bonjour et merci de m'avoir invité.
1: Bonjour Karine Buisson. On est ensemble pendant une heure. Voilà, on va parler des aidants familiaux et notamment des aidants familiaux, ce que vous êtes, d'un enfant atteint de troubles psychiatriques. C'est ce que nous a dit Marie-Estelle Dupont. Déjà, Marie-Estelle, pour planter les bases de cette émission, vous nous dites, et on, c'est ce que vous vouliez, ce sur quoi vous vouliez insister en début d'émission, vous me l'avez dit, c'est un angle mort, la question des aidants de personnes malades psychiatriquement. On n'en parle pas assez.
2: Alors, la question des aidants familiaux, c'est à peu près 10 millions de Français hein, qui sont quand même aidants familiaux. Ça commence à émerger. Hein. On a oui. fait plusieurs émissions dessus. Moi, j'ai dirigé un livre sur ce sujet qui est sorti en octobre dernier. Mais à l'intérieur de cette question qui commence seulement à émerger et dont on commence seulement à comprendre les enjeux multiples, le retentissement sur la santé de l'aidant. Il y a quand même 18% des aidants d'un proche Alzheimer qui meurent avant le malade qu'ils accompagnent. Tout l'écosystème familial qui est touché, il y a cette spécificité d'être l'aidant de son propre enfant. Et d'un enfant qui n'est non pas touché par une maladie organique, ce qui est socialement plus acceptable. C'est-à-dire que les gens auront moins de difficultés à vous dire « ma pauvre, as-tu besoin d'aide ?» quand il y a une difficulté qui peut être réductible à du somatique. Rien n'est réductible à du somatique. On sait que toutes les maladies, même strictement organiques, elles ont aussi une composante émotionnelle et affective. Mais enfin, on a ce regard-là. Quand c'est un trouble psychiatrique, un autisme, une dépression, une anorexie, il y a en plus cette triple peine d'une espèce de difficulté à le dire, de culpabilité, de suspicion, peut-être que la famille n'est pas normale, etc. Et donc, les parents se retrouvent à la fois très peu outillés, très peu accompagnés, mais aussi très peu soutenus, parce qu'il y a encore une grande difficulté à le dire, à demander de l'aide. Et puis, on va pouvoir en parler longuement dans l'émission. Je ne vous dis pas le parcours du combattant, par exemple, pour avoir une AVS en milieu scolaire, avoir une auxiliaire de vie scolaire, et pour que ses enfants soient dignement accompagnés. Donc, c'est un vrai sujet. Et je pense que dans l'épuisement de l'aidant, qui est évidemment en hypervigilance parce qu'il a peur pour son enfant, se rajoute aussi le niveau d'impuissance à communiquer sur les difficultés, à communiquer sur les besoins. Bah, quand on a un enfant qui se drogue, quand on a un enfant qui développe un trouble psychotique, comment expliquer la psychose à des gens qui n'ont pas fait d'études de psychologie ou un trouble des conduites alimentaires? Donc c'est pour ça que je voulais recevoir Karine Buisson, parce qu'elle a à la fois cette histoire, c'est 9 années depuis 2017 où vous accompagnez votre fils hein, qui a fait une bouffée délirante paranoïaque, mais aussi... aujourd'hui un parcours de père aidante, c'est-à-dire que face à toutes ces difficultés, vous vous êtes dit il y a vraiment un maillon manquant en France et donc vous êtes devenue à votre tour une référente pour d'autres parents qui ont des enfants malades et vous intervenez, on va pouvoir en parler, vous êtes formée, vous intervenez au GHU Paris Psychiatrie et Neurosciences. Pour que les auditeurs d'Europe 1 se situent bien, on pourrait dire que tout commence en 2017. Vous avez une belle carrière chez Stellantis et puis votre fils fait une bouffée délirante paranoïaque et vous dites, ça m'a beaucoup frappé en ouvrant votre livre, il y a ce déchirement du moment où il entre à l'hôpital et où il me dit « maman ne me laisse pas ici », mais quelque part à la fin de l'hospitalisation, j'ai l'illusion que c'est comme si on l'avait opéré de la jambe, c'est terminé, le mauvais souvenir est derrière et malheureusement... 2 ans plus tard, en 2019, je me rends compte que... en 2019, il part en Australie et quand il revient au moment du confinement en mars 2020, je me rends compte qu'en fait, il redécompense et qu'il n'est pas du tout stabilisé. Est-ce que vous pouvez nous raconter votre histoire et celle de votre fils ?
3: Bien, en effet, ça démarre brusquement. À aucun moment, j'avais vu de signes avant-coureurs, donc... J'ai été complètement en état de sidération et je ne connaissais strictement rien à la psychiatrie. Je ne connaissais même pas le mot bipolarité. Et à l'époque, on ne parlait pas de santé mentale. Il n'y avait aucun site dédié à ces sujets-là. Donc, je suis arrivée dans un univers comme dans un pays dont je connaissais pas la langue. Et je me suis pas rendu compte, en fait, de la gravité de ce qui arrivait, puisque après sa première hospitalisation, qui a été quand même très bouleversante et marquante pour lui et pour nous, je pensais que ça allait reprendre son chemin, comme vous le disiez tout à l'heure.
2: Et donc, il y a ce double choc de l'enfant qui est malade avec toutes les questions que ça soulève, et le choc de vous apercevoir que vous êtes très démunis, que vous ne parlez pas la même langue que les gens qui le prennent en charge, qu'après ce moment de très hors du temps de l'hospitalisation, du jour au lendemain, l'enfant est dans la nature et que finalement, les parents ne savent pas comment se positionner, avec toutes les répercussions que ça a aussi, j'imagine, sur sa sœur, puisque vous avez une fille qui est...
3: Tout à fait.
2: Qui voit son frère aller mal alors qu'ils étaient très très proches.
3: C'est ça. C'est en fait quand la maladie psychique arrive dans une famille, tout le monde est bouleversé. On perd nos repères. On a quand même des sentiments assez étranges parce que nous-mêmes, on ne sait pas comment réagir et on a besoin d'aide. Et c'est un moment où soit en état de sidération, soit en état de choc encore. Et en tout cas, pour revenir à ce que vous disiez au tout début, on est dans le tabou, on est parfois dans la honte, et donc on se renferme tout doucement dans on n'en parle pas. Et de toute façon, personne ne nous en parle, parce que ce sont, et encore aujourd'hui, et c'est pour ça que j'ai voulu écrire ce livre, des maladies tabous, cachées, quel que soit le milieu social dans lequel on vit.
1: Comment vous dites on n'en parle pas, mais comment fait-on pour ne pas en parler alors qu'elle est là, qu'elle, vous devez presque la toucher, cette maladie? Vous la constatez, votre fils, vous voyez qu'il y a quelque chose qui est différent, qui a changé?
3: Bien sûr, surtout quand il y a des hospitalisations, on n'en parle pas parce qu'on ne la comprend pas, parce qu'on ne sait pas comment la gérer. Et c'est là toute la problématique, et c'est la raison pour laquelle aujourd'hui, on invite les aidants à tout de suite aller se faire aider pour avoir des bases, pour mieux fonctionner, mieux communiquer avec son proche et oser en parler à son entourage.
2: Oui, puis même des éléments très pédagogiques de psychopathologie, c'est pas du tout pareil d'avoir un enfant qui fait une bouffée délirante paranoïaque, on peut avoir une bouffée délirante paranoïaque sans avoir d'hallucination. Enfin, il faut tout ça, c'est aussi complètement, c'est un univers qui nous paraît évident. Et qui, pour expliquer à sa sœur, pour expliquer aux proches, pour expliquer aux enseignants, nécessite d'avoir un lexique et un certain nombre de connaissances.
3: Exactement.
2: C'est ce qui vous a... Allez-y, oui, allez-y.
3: Et à chaque pathologie, ses référentiels.
2: Bien sûr.
1: Marie-Estelle Dupont, qu'est-ce qu'on sait de ce qui déclenche une maladie psychiatrique ? Est-ce qu'on sait pourquoi elle se déclenche à 14, 15, 16 ou 17 ans ? Quel âge avait votre fils ?
3: Le mien, 18 ans, mais je vois qu'aujourd'hui, au sein de l'hôpital, il y a des jeunes qui ont 14, 15 ans qui commencent à déclencher des maladies psychiques sévères.
1: Oui, à l'adolescence. Oui, pardon, Marie-Estelle Dupont.
2: Alors, il y a différents types de troubles psychologiques. Il y a les troubles de la personnalité et puis il y a les maladies mentales. Dans les maladies mentales, ça peut être un épisode dépressif, ça peut être une schizophrénie, etc., etc. L'étiologie des maladies mentales, elle est complexe. Il y a un soubassement biologique, mais en fonction des maladies mentales, le déterminisme biologique est quand même assez variable. On sait que la schizophrénie, par exemple, et la bipolarité sont les pathologies dans lesquelles la dimension génétique est la plus importante. Donc on fait des recherches. Moi, j'étais dans une unité INSERM, on faisait de la recherche sur les aspects génétiques de la schizophrénie. Donc ça, on sait qu'il y a des marqueurs génétiques. Donc dans une fratrie, on va avoir des particularités génétiques qui vont faire que chez l'un des membres de la fratrie, la schizophrénie va s'exprimer, pas chez les autres, mais par contre, ils auront des points communs dans le traitement de l'information, dans un certain nombre de mécanismes cognitifs, leur manière de processer l'information et de la traiter. Donc, voilà. Après, par exemple, un épisode dépressif, il va avoir des particularités biologiques, une diminution de la sérotonine, etc., etc., mais il n'est pas déterminé génétiquement. Vous voyez, on va avoir peut-être dans la famille, un marqueur court de la sérotonine, ce qui fait qu'on est plus enclin à faire des épisodes dépressifs, mais ce n'est pas une étiologie strictement biologique. Beaucoup moins que dans la schizophrénie, en tout cas. Donc, la part biologique, elle est variable. Elle est surtout forte dans la schizophrénie et dans la bipolarité. Après, vous avez des maladies psychiques qui sont déclenchées par un trauma. Quand on a un trouble alimentaire très grave avec des scarifications, etc. à l'adolescence, nous, on sait qu'il faut, dans l'anamnèse, aller rechercher s'il n'y a pas éventuellement un trauma, un trauma d'abandon, un trauma d'inceste. Donc, la part traumatique, elle est réelle, cette composante, dans le déclenchement de maladies mentales. On voit bien que après les confinements, il y a eu plus de symptômes psychologiques chez les jeunes parce qu'il y avait un retentissement sur leur santé mentale des mesures qui avaient été prises, que le fait d'être désocialisé, etc., avait aggravé l'anxiété, par exemple. Il peut y avoir aussi des phénomènes d'identification. C'est-à-dire, si vous vivez avec un parent qui a une maladie mentale, si vous vivez avec un parent qui est très déprimé ou qui est très anxieux, par identification, vous êtes dans un bain d'anxiété, un bain de dépression, un bain d'idées paranoïaques qui va faire que par identification, vous êtes plus à risque, je dirais. Mais il faut vraiment comprendre que la maladie mentale, elle est rarement univoque. Il y a toujours une pluralité de facteurs. Et le moment du déclenchement... Alors, par exemple, les troubles alimentaires, ils se déclenchent souvent au moment de la puberté ou à la fin de l'adolescence. Les troubles psychotiques, qui sont des troubles de rupture avec la réalité, on les voit apparaître, comme pour votre fils, 17-18 ans, une entrée dans une psychose, c'est tout à fait classique. Mais parfois, on s'aperçoit, au moment où on prend en charge, qu'en reconstituant toute l'histoire du patient, parfois il y avait eu, dans la petite enfance, des petites bizarreries qui étaient passées sous les radars, qui étaient passées inaperçues, parce que quand c'est notre enfant, on le prend avec sa singularité. Et finalement, l'environnement familial, il s'adapte, il est très souple à la singularité de l'enfant. Puis quand la maladie apparaît véritablement, qui décompense vraiment, on se dit « Ah mais oui, c'est vrai, il réagissait pas comme ses frères et sœurs. Tiens, quand il était exposé à la foule, il avait pas les mêmes réactions. » Mais on a minimisé, on s'est adapté, on n'a pas vu. Voilà, mais c'est intéressant quand même de reconstituer toute l'histoire du patient parce que parfois, il y avait des signes avant-coureurs. En tout cas, il faut sortir de la culpabilité. C'est pas un parent qui est responsable à 100%. On est sorti de ça quand même. Dans les années 60, on pensait que l'autisme, c'était de la faute des parents. Ça a fait des catastrophes. Des parents ont été quasiment poussés au suicide avec ces idées-là. Faut déculpabiliser les parents. Une maladie mentale, c'est une plaie. Alors bien sûr, parfois, ça arrange certaines familles perverses de dire « mon enfant est malade mental » pour pas se remettre en question alors que l'enfant est maltraité. Mais là, on parle pas du tout de ces cas-là. Moi, j'invite vraiment à déculpabiliser les parents parce que les pauvres, ils portent déjà quelque chose de très lourd.
3: Et je pense que dans le déclenchement des troubles, il y a aussi toutes les addictions. Et aujourd'hui, avec toutes ces drogues de synthèse et toutes les drogues qui courent partout, dans toute la France, il y a de plus en plus de jeunes qui développent des maladies psychiques. Et je pense qu'il faut, il faut oser aussi en parler. Certes, il y a ces parties génétiques potentielles, pas toujours, même dans des schizophrénies.
2: Assez peu.
3: On a en effet les traumas, et là, moi, je le vois très, très souvent. Mais les drogues, aujourd'hui, sont les drogues, l'alcool, mais surtout les drogues, font des ravages.
2: Oui, c'est important de le souligner. Merci de le rappeler parce que vraiment la prise de substances toxiques est extrêmement fréquente chez les adolescents qui arrivent aux urgences psychiatriques avec une bouffée délirante aiguë. Il n'y a pas d'antécédent, il n'y a rien dans le dossier médical. Sauf qu'ils prennent des drogues qui sont tellement mélangées. On est dans des phénomènes de polytoxicomanie aujourd'hui. Donc le cerveau se retrouve avec un cocktail molotov de drogues, de synthèse, puis de cannabis, puis d'alcool, qui font effectivement des ravages sur des cerveaux encore immatures, avec une forte imprégnation hormonale à cet âge-là. Et ça peut effectivement faire flamber un symptôme, un trouble psychotique et installer une vraie rupture avec la réalité.
3: Ouais.
2: Et des conduites dangereuses, hein, parce qu'ils peuvent être vraiment dangereux dans les moments de crise pour eux-mêmes ou pour les proches.
1: Alors, on a évoqué la découverte de la maladie de votre fils. Et Marie-Estelle Dupont, vous vouliez revenir sur le parcours de Karine Buisson. Vous avez quitté votre travail pour, j'allais dire, changer de vie professionnelle. Hein.
3: Oui, en fait... À l'époque, j'étais directrice de création dans l'industrie automobile et j'avais beaucoup de responsabilités. J'étais investie et je me suis dit que si je n'avais plus ma place, il fallait que je m'occupe de mon fils, que je sois près de mes enfants. Il s'avère qu'il y avait un plan de départ volontaire que j'ai pris volontiers. Peut-être que s'il n'y avait pas eu ce plan, je n'aurais pas... Je ne serais pas partie aussi facilement, mais ça m'a permis d'être au plus près et de mieux comprendre, de tout voir, puisque je travaillais à la maison à cette époque-là. Et puis, petit à petit, bon, il y a eu le Covid, donc là, je me suis posé encore d'autres questions, c'est-à-dire, quel est le sens de ma vie? Mon fils allait de moins en moins bien, et j'ai vraiment réfléchi aux aidants, comment aider les aidants. Je tournais autour, hein, je procrastinais. Je ne peux pas dire que j'étais très, très alignée à l'époque. Et puis, un jour, je me suis dit, mais en fait, c'est une évidence. Il faut que j'arrive à aider ceux qui vivent la même chose que moi, qui sont désespérés, qui n'ont pas forcément la chance d'être à Paris. Parce que quand on est à Paris, on a quand même accès, même si tout est en saturation, mais... à des hôpitaux et à des soignants formidables. Et je me suis donc lancée dans un diplôme universitaire de père aidance familiale en santé mentale et neurodéveloppement. Et puis je suis rentrée au GHU Paris, qui a créé 4 postes de père aidant familiaux pour aider les familles qui vivent la même chose que moi. Donc en France, on est 19, c'est très peu, 17 en institution, donc c'est un tout nouveau métier et qui a pour vocation d'accompagner les parents je dis les parents mais ça peut être un conjoint ou un frère et sœur qui a un proche hospitalisé ou qui est sorti d'hospitalisation.
1: Marie-Estelle Dupont, quand il y a la découverte d'une maladie, c'est un bouleversement de tout, j'allais dire, de toute la famille, j'allais dire l'écosystème familial, mais toute la famille plus simplement.
2: Alors c'est évidemment c'est vraiment une bombe à fragmentation parce que il y a des effets retard, c'est-à-dire que c'est normal d'être mobilisé sur l'enfant qui est malade. Mais au long cours, vous pouvez vous apercevoir que les autres frères et sœurs ont eu l'impression qu'ils devaient faire profil bas, pas faire de vagues, tout réussir, pas poser de problème, parce que le trouble anorexique prenait toute la place, parce que le risque suicidaire prenait toute la place, etc. Et donc les autres frères et sœurs aient le sentiment aussi qu'on leur a un peu volé leur jeunesse, ou que les parents ont complètement changé. Donc il y a un impact, en fait. C'est comme un séisme, hein. Il y a des vagues. Et ça se répercute sur tout l'écosystème familial. C'est extrêmement fréquent, par exemple, dans les cas d'enfants autistes, que les couples explosent. On compte plutôt les couples qui arrivent à surmonter l'épreuve d'avoir un enfant autiste. Moi, j'avais une patiente qui avait, sur 3 enfants, qui avait 2 enfants diagnostiqués autistes. Donc, elle avait arrêté de travailler pour les accompagner scolairement, les accompagner à leurs rendez-vous, les accompagner chez l'orthophoniste, les accompagner chez le neuropsy, parce que c'est aussi des tonnes et des tonnes de rendez-vous, les difficultés psy. Elle me disait, mais mon mari et moi, on n'est pas sur la même planète, en fait. Il rentre le soir, il a fait son travail économique, c'est-à-dire qu'effectivement, il nourrit la famille, puisque moi, j'ai arrêté de travailler pour être l'aidante de 2 enfants. Mais en fait, il ne comprend pas de quoi je parle. Il ne sait pas ce que c'est qu'une crise. Quand moi, je dois tenir dans l'escalier sans tomber un garçon qui est de plus en plus grand avec la puberté, qui fait une crise, sans qu'il se fasse mal, sans qu'il me fasse mal, que sa sœur qui est autiste aussi, mais qui réagit différemment parce que c'est un autisme au féminin, à ce moment-là, part complètement aussi de son côté en crise. Et en fait, dans la famille, il peut y avoir un effet de décalage, c'est-à-dire que celui qui est en première ligne, il est très lucide, il est très inquiet, et il va devoir apprendre tous les rôles en même temps. Le vocabulaire médical, les bonnes réactions à avoir, les démarches administratives absolument insoutenables comme elles savent l'être en France, les recherches de contact, l'attente de rendez-vous, conduire au rendez-vous, organiser l'agenda. Et à côté, peut-être ceux qui sont un peu plus à distance du trouble vont mettre plus de temps à l'accepter et plus longtemps être dans le déni. Et moi, j'ai beaucoup de parents qui me disent « mon conjoint est dans le déni et ça complique les choses ».
1: On parle cet après-midi des proches aidants et on est ravis d'accueillir avec Marie-Estelle Dupont, Karine Buisson, auteure du livre « Maman, je ne suis pas malade ». Voilà, et votre fils est atteint de troubles psychiatriques. Et on en parle cet après-midi. Les proches restent les grands oubliés du système de soins. Les proches aidants restent les grands oubliés du système de soins. On va en parler dans la deuxième partie de l'émission. Vous avez entendu la petite musique. On va se quitter quelques instants seulement. Petite pause et on se retrouve sur Europe 1. À tout de suite.
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1: Et si on en parlait sur Europe 1 avec Marie-Estelle Dupont, et Marie-Estelle, nous parlons cet après-midi des proches qui aident un malade atteint de maladies psychiatriques, parce que c'est une véritable particularité, bien sûr. Et nous accueillons Karine Buisson, qui est maman d'un malade qui est atteint de troubles psychiatriques, auteur du livre « Maman, je ne suis pas malade ». Voilà, aux éditions Erol, c'est le titre de votre livre. Karine Buisson, merci beaucoup, merci à nouveau d'être là. Marie-Estelle Dupont, les proches aidants, c'est ce qu'on se disait avant de partir en pause, les proches aidants restent les grands oubliés du système de soins en France. Qu'est-ce que vous pouvez nous en dire?
2: C'est un rôle multiple et très exigeant, c'est-à-dire que malgré le choc et la sidération, vous n'avez pas le temps de digérer émotionnellement la nouvelle, parce que vous devez tout de suite, en fait, prendre les armes, entre guillemets, être à la fois un infirmier, un éducateur, un psychologue amateur. Encore une fois, Karine, elle était très compétente dans un domaine qui n'avait rien à voir avec la psychiatrie. Donc, c'est non seulement sa chair qui est touchée, son enfant, mais en plus, c'est un univers qu'elle ne connaît pas. Faut coordonner les soins, faut coordonner l'hôpital et les soins en ville, faut éventuellement avoir une aide juridique par rapport aux administrations pour obtenir des aides, et rester un parent normal qui gère toute la vie de parent et l'éducation des autres enfants. Donc, c'est évidemment très lourd, c'est évidemment beaucoup de burn-out qui n'ont pas le droit de se dire et de se résorber parce qu'on est pris dans l'urgence. Et il y a une phrase, dans votre livre, Karine, qui je pense illustre extrêmement bien la situation de tous les parents concernés qui nous écoutent. Vous dites « J'ai longtemps navigué à vue entre incompréhension et déni, seul face à cette tempête, prise entre l'incompréhension et le déni de l'entourage aussi ?»
3: Oui, au début, déjà, mon incompréhension et mon déni. C'est vrai qu'au début, on ne comprend pas ce qui se passe. Donc, on navigue comme ça, on n'a pas de repère. Donc, on est obligé de vivre avec les états très fluctuants de ces maladies. C'est ça qui est compliqué. C'est qu'on sait que ce sont des maladies qui ne se guérissent pas. Il faut être très clair. On peut se rétablir, mais on ne peut pas guérir. C'est très dur à entendre pour ceux qui portent la maladie. C'est très dur à entendre pour un parent. Nos enfants, c'est quand même nos joyaux. C'est un amour inconditionnel. Et on pense qu'on peut sauver son enfant. Et on fait tout pour. Sauf que là, on est dépassé par une vague. Et souvent, j'emploie le mot de tsunami parce que c'est ce qu'on vit. Et c'est très souffrant pour les proches, très très souffrant. Jusqu'au jour où on prend les choses en main, où on se fait aider avec des psychologues, avec de la psychoéducation qui peut être proposée soit dans certains hôpitaux, soit avec des associations. Mais il faut surtout avancer comme ça, c'est-à-dire avancer avec des gens autour de nous. Sinon, on peut vraiment s'effondrer. J'ai vu des familles et surtout des mamans s'effondrer psychologiquement, physiquement. 58% aujourd'hui des aidants en psychiatrie présentent des dépressions importantes.
2: Des symptômes dépressifs importants.
3: Ouais, des symptômes dépressifs très importants.
2: Oui, parce que l'enfant, il est changé aussi dans sa vie affective avec son parent quand ils sont d'une maladie psychologique. Et donc, la maman, elle est aussi, ou le papa, est aussi très frustré dans les démonstrations d'affection. Parce qu'il peut y avoir de la froideur, il peut y avoir de l'anesthésie affective, il peut y avoir de la dureté, il peut y avoir un parent aidant qui devient un peu le mauvais objet persécutant quand il insiste pour aller au rendez-vous ou prendre les médicaments. Et ça, c'est un crève-cœur pour une maman.
3: Oui, parce qu'on se rend compte que l'enfant qui écoutait n'écoute plus. L'enfant qui croyait ses parents ne le croit plus. Et en fonction des pathologies, il y a parfois des mensonges, parfois des excès de colère incroyables. Il y a de l'apathie, il y a le fait qu'ils sont clinophiles. Et c'est très compliqué de vivre tout ça parce que moi, je me souviens quand j'ai vu mon fils allongé pendant des jours, je lui disais mais bouge-toi. Et je me souviens que son papa pensait aussi qu'il était juste feignant. Mais non, en fait, il était déjà malade. Et c'était sa manière à lui de se retrouver dans son monde. Et il se sentait plus en protection. Et de toute façon, il n'avait pas de l'énergie pour faire autre chose. Et quand on ne sait pas, on agit mal. Que la première fois qu'il a eu des hallucinations auditives, moi, je n'ai pas compris. Je ne savais pas ce qui se passait. Je me disais, mais de quoi me parle-t-il ? Jusqu'au jour où on apprend ce que c'est qu'une hallucination auditive, jusqu'au jour où on apprend comment il faut réagir par rapport à cela. Mais ça demande du temps et ça demande de la culture. En fait, c'est comme une culture médicale appliquée aux parents ou aux conjoints.
2: Ça, c'est vraiment ce que disent tous les aidants. Vous voyez, pour le coup, tous les aidants familiaux disent quand on a découvert que ma mère avait un cancer, en même temps, j'ai appris tout le langage médical, j'ai appris ce que c'était que ceci, ce que c'était que cela. J'ai appris, en les découvrant sur ma mère, les effets secondaires de tel traitement. Et je pense que c'est vraiment une des grandes difficultés qu'on ne voit pas tant qu'on n'y est pas confronté des aidants, c'est que la temporalité, elle est explosée. Ils n'ont pas le temps de digérer les informations dont ils ont besoin pour faire face à la situation. Et en plus, dans le cas d'une maladie psychiatrique, il y a cette imprévisibilité.
3: C'est ça.
2: Parce que je pense que vous marchiez sur des œufs en permanence à l'idée qu'il y ait une crise, que la crise le mette en danger, que la crise vous mette en danger. Sans parler en plus de la solitude administrative quand vous cherchez de l'aide.
3: Terrible. Oui, et tout ça est cumulé avec toutes les émotions qu'on ressent. Et il faut à la fois gérer l'autre, mais se gérer soi-même. Et on est tout d'un coup dans une forme de déséquilibre personnel parce que on n'a plus de repères. Il faut tout d'un coup savoir mettre des limites auxquelles on n'avait jamais réfléchi auparavant parce qu'elles sont très nouvelles. Et aujourd'hui encore, et c'est un débat qu'on a avec beaucoup de parents qui me disent je la mets où la limite en fait ? C'est mon enfant ? Je ne peux pas lui dire va-t'en ? Et pourtant, oui, il me harcèle. Vous voyez, et c'est assez intéressant ce chemin, parce que pour moi, c'est un chemin de vie, parce qu'on se re-questionne soi-même et on grandit. Parce que ça nous amène à nous poser des questions qu'on ne s'était jamais posées.
2: Et votre fils est conscient aujourd'hui, il a eu accès à cette pédagogie de la maladie, comme certaines personnes bipolaires ont des groupes en fait, thérapeutiques avec de la psychoéducation qui lui permettent de rester conscient qu'il a besoin d'être suivi, qu'il a besoin de ses traitements ?
3: Alors, il dit encore, ça date d'il y a 3 semaines, je ne suis pas malade.